0: Si t'as une génération vraiment brésilienne, tu vois, avec vraiment des talents, des pépites qui sortent comme ça, je pense que Neymar n'est pas la Coupe du Monde. Tu vois, par exemple.
1: Oui, oui, c'est vrai.
0: Donc, c'est de rappeler Neymar qui fait une saison presque blanche.
2: Ouais.
1: En tout cas, dans cette perspective, ce serait une erreur de lâcher Ancelotti, à mon avis.
3: On va en parler dans quelques instants.
1: Il faut le garder. Pour
0: construire quelque chose, il faut le garder.
3: On va surveiller ce qui se dit avec vous, Charles-Antoine, Eric Frozio, qui nous fait parvenir les réactions également, les images depuis Rio. Le Brésil, évidemment que c'est plus encore que du simple football là-bas. Le Brésil éliminé dès les huitièmes de finale par la Norvège d'Erling Haaland. 7 buts pour Haaland, comme Mbappé et Messi, c'est du jamais vu. En tête du classement des buteurs de la Coupe du Monde. On en parle également juste après une courte pause. On vous donne les dernières nouvelles de l'équipe de France au lendemain de la qualification face au Paraguay. A tout de suite.
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0: Les larmes vont couler à Rio. Le Brésil, c'est la déflagration sur cette Coupe du Monde. Le Brésil est éliminé dès les huitièmes de finale de la Coupe du Monde par la Norvège d'Erling Haaland, auteur d'un doublé. Le Brésil s'incline 2-1. Vous voyez la détresse des supporters à Rio. Nous serons en direct avec Eric Frozio, notre correspondant sur place. C'est une première depuis 36 ans maintenant, 36 ans, voir le Brésil passer à la trappe dès les huitièmes de finale. C'est simple, depuis le titre en 2002, le Brésil c'était au minimum les quarts de finale. Équipe du soir spéciale, évidemment pour revenir sur cette sensation, la Norvège d'Haaland qui élimine le Brésil avec Jo, Pia, Dave, Timothée, Régis et Charles-Antoine pour toutes les images, toutes les infos. Et ça réagit déjà énormément, le Carlo Ancelotti, déjà il est en train d'être détruit par les Brésiliens.
1: C'est ça, exactement, Carlo Ancelotti qui est déjà attaqué par la presse brésilienne. C'est le journal O Globo, hein, la presse, un hebdomadaire principal au Brésil qui a titré « Les mauvais choix d'Ancelotti ce soir ». C'est le premier papier de ce titre brésilien.
0: Réaction rapidement les amis, est-ce que vous êtes vous aussi assommé presque par cette élimination du Brésil ?
2: Assommé non, parce qu'on le dit depuis le début de la compétition, ce Brésil-là n'est pas le Brésil pétri de talent.
0: Une fois qu'on y est quand même, Timothée, une fois qu'on y est, ça fait bizarre quand même.
2: Moi, je suis déçu, parce que je disais à Dave, la Coupe du Monde, elle a son histoire est intimement liée à celle du Brésil. Donc, quand le Brésil en sort, c'est la saveur qui peut être un peu différente. Et tant mieux pour la Norvège, qui a absolument mérité sa qualification. Mais moi, je suis pas abasourdi, parce que quand on est rentré dans cette compétition, je me suis pas dit que le Brésil de 2026 était un favori absolu.
0: Mais de là à sortir dès les huitièmes de finale quand même, quintuple champion du monde les Brésiliens. Votre sentiment, Jo ?
3: Non, pas tant que ça en fait, parce que oui, le Brésil n'était pas flamboyant, mais bon, moi je pensais qu'ils allaient être, ils pouvaient aller un peu plus loin. Mais après, ils sont éliminés face à une très très belle équipe de Norvège qui joue un très beau football, qui est collectivement huilé. Et puis après, ils ont ce soir un gardien qui fait un match exceptionnel. Et un attaquant qui, on le connaît depuis des années, ne peut marquer à tout moment. Et on l'a vu encore ce soir avec ses qualités. Donc c'est une équipe qui tient vraiment, vraiment la route. Et bon, après oui, bien sûr, le Brésil est lié à la Coupe du Monde, mais comme d'autres équipes aussi. C'est vrai qu'à chaque fois que le Brésil est éliminé, on a l'impression que la Coupe du Monde s'arrête.
0: Moi, de mon côté, pas tant que ça. Le Brésil et la Coupe du Monde.
3: Mais non, mais moi, de mon côté, pas tant que ça.
0: Oui, mais le Brésil et la Coupe du Monde, quand même. Quintuple champion du monde, on l'a dit.
3: Il y en a qui ont gagné 4, alors on va pleurer parce que l'Allemagne a perdu. Non, l'Allemagne, ça gêne moins. Parce qu'ils ont gagné 4. Non,
0: l'Allemagne, quand ils sortent, c'est un événement aussi, Jo.
3: Oui, oui.
0: Ah, bah, c'est un événement.
3: Non, mais je sais pas, on fait le Brésil.
0: Mais parce que le Brésil, c'est le football, c'est la Coupe du Monde, c'est tout ça, quoi.
3: Ah, les autres, non. L'Argentine, la France, non.
0: L'Argentine,
3: on va plus pleurer pour le Brésil que pour la France.
0: Non, mais si l'Argentine de Léo Messi était sortie, on serait dans le même état, Jo, ce soir.
3: Ah,
0: ouais, quand même.
4: Pas du tout. Par contre, le truc qui est dur là, de voir sortir le Brésil, et je suis complètement d'accord avec les garçons, la Norvège a mieux joué, et donc c'est complètement
0: c'est encore plus terrible.
4: C'est plus logique. Ouais. Mais par contre, j'ai encore la rétine qui pétille. Tu vois le champagne, les bulles, des minutes jouées par Neymar en fait. Et là je ressors du match avec une frustration de fou, de me dire qu'il a pas pu rentrer dans sa Coupe du Monde, qu'il a pas pu jouer son football. C'est vraiment frustrant. Et honnêtement, c'est ça qu'on attend du Brésil, c'est voir ce type de joueur jouer. Donc c'est ça ma grosse frustration ce soir.
0: 68e minute, l'entrée de Neymar qui a marqué le pénalty pour revenir à 2-1 dans le temps additionnel. Dave et Régis, ce qu'on n'a pas encore entendu sur cette élimination du Brésil d'abord.
5: Pas surpris, mais vraiment pas surpris pour le coup. C'est pas un choc, c'est rien du tout. C'est quelque chose qui est attendu, quasi programmé. C'est une équipe qui... un, manque de talent. Deux, qui a été, pour moi, et je l'ai dit plusieurs fois sur ce plateau, Carlo Ancelotti n'a jamais compris son équipe. J'ai eu l'impression qu'il passait le tournoi à la découvrir, que chaque choix était remis en cause le match d'après, qu'en fait, il n'avait pas compris ce qu'il avait entre les mains, qu'il a cherché en vain une formule qu'il a jamais trouvée. Et en face, il s'est retrouvé face à une équipe qui se connaît sur le bout des doigts, qui grandit ensemble depuis maintenant, on les voit venir depuis 2-3 ans, qui ont gagné leur billet en Ligue des Nations sur la Ligue A, qui se sont qualifiés avec brio pour cette phase finale.
0: Dans le groupe de l'Italie.
5: Dans le groupe de l'Italie, en concassant tout le monde, en étant meilleur attaque, meilleur buteur, meilleur passeur, meilleur tout ce que vous voulez, que sur les deux premiers matchs de notre poule, ils ont fait le boulot et comme il faut, et que derrière, le troisième match, ils l'ont abandonné parce qu'ils ont une autre idée derrière la tête et préserver leur force, etc. Et moi, j'ai vu une équipe qui est archi en place, qui sait exactement ce qu'elle sait faire, qui sait ce qu'elle ne sait pas faire.
3: En fait, tu réécris un peu l'histoire. Parce
5: pourquoi
3: que quand même, je suis d'accord sur tout ce que tu dis sur l'ensemble, mais sur le match ce soir, c'est pas ils ont pas écrasé le Brésil, ça se joue à rien quoi.
5: Mais là tu fais une analyse
3: sur le Brésil qui est catastrophique et la Norvège qui est là-haut. Ouais, mais ça se joue à rien quoi.
5: Vraiment ça se joue à rien.
0: Il y a beaucoup d'arrêts du gardien norvégien déjà.
3: L'expected goals, ça, ouais. Je sais pas comment dire. 2,74 côté Brésil, 0,70 côté Norvège. Donc ouais. Déjà,
0: c'est les occasions nettes.
5: Non mais le péno fait augmenter énormément.
3: Ah d'accord. Mais il y a des occasions quand même du côté du Brésil.
5: Je trouve pas tant que ça.
3: Le gardien, il fait le match de sa vie.
5: Oui, mais t'as pas vraiment de gros face à face.
3: T'exagères un peu par rapport au résultat qu'on a.
5: Non.
3: T'as Alain qui met deux buts cliniques.
5: Je l'annonce depuis plusieurs jours qu'il va sortir.
3: Deux buts cliniques. Mais la Norvège, il n'y a pas 60 occasions, la Norvège.
5: Je ne dis pas qu'il y a 60 occasions.
3: Il transforme les situations en but, en fait.
5: Oui, mais j'ai eu l'impression que sur chaque situation, il pouvait les plier.
0: Régis, qu'on n'a pas encore entendu, et on nous signale.
5: Mais je le dis depuis plusieurs jours et je l'ai dit à la mi-temps.
3: Ça ne change rien que tu le dises autrement. Moi, je vois un match, en fait. Je vois un match où il y a beaucoup d'occasions du côté de Brésil et que le gardien va sûrement avoir 9, voire plus.
5: Mais
3: et
5: il fait un gros match.
3: Et que de l'autre côté, Ederson n'a pas fait un arrêt.
5: Mais qui fait un gros match du côté du Brésil? Dis-moi qui fait un gros match du côté du Brésil.
3: Mais il n'y a pas une histoire de faire gros match, pas gros match. Je vois un match de foot.
0: Il n'y a pas eu autant d'écart que ça. C'est ça que vous voulez dire, Jean, c'est ça?
3: Il y a eu 2-1, j'ai l'impression que la Norvège est là et que le Brésil a été là ce soir.
5: Mais moi, je trouve.
3: C'est pas vrai, en fait.
5: Je trouve.
0: Vous n'êtes pas d'accord.
5: C'est aussi le but, les Brésiliens.
3: S'il y a 2-1 pour le Brésil, t'as un autre discours.
5: Mais non.
3: Moi, j'aurais pas eu un autre discours.
5: Je te dis pas qu'il y a un autre discours. Je te dis
3: que la Norvège est au-dessus
5: Après le Japon, qu'est-ce qu'on a dit?
3: On parle pas d'après, on parle de ce soir le match.
5: Mais je te parle sur le fait que tu me dis, je me fais sur le résultat.
3: 2-1 pour le Brésil ce soir,
5: laisse-moi.
3: Si il y a 2-1 pour le Brésil, c'est pas.
0: On a compris, vous n'étiez pas d'accord sur la domination norvégienne ou brésilienne sur ce match.
5: Le Japon, pourtant, ils ont perdu les Japonais. Et moi, je te dis que les Brésiliens, ils étaient pas bons. Et je l'ai dit le soir même, j'ai dit qu'ils sont pas bons. Mais oui, mais même ce soir, je les trouve pas bons.
0: Vous avez le droit de ne pas être d'accord de toute façon. Régis, qu'on n'a pas encore entendu, les amis. Et les larmes de Neymar, les amis.
3: Je ne parle pas bon ou pas bon. La Norvège, collectivement, est meilleure. Mais après, il y a des occasions, il y a un gardien, il y a tout ça.
5: Il y a des occasions, heureusement, c'est le Brésil.
0: Heureusement,
3: oui.
0: On va avancer,
5: non, mais ce que je veux dire, c'est que collectivement, ils ne sont pas bons.
3: Ils sont moins bons que la Norvège.
0: On va avancer, on va évidemment avoir l'occasion de prolonger cette discussion sur les qualités de la Norvège, les limites du Brésil ou pas. Régis, qu'on n'a pas encore entendu. Et c'est vrai que c'est une soirée qui va évidemment rester à part Neymar, c'est sans doute terminé.
5: Le Brésil, ça excite. Mais que l'Allemagne, on s'en fout.
0: C'est l'Allemagne. En même temps, ils se font éliminer tout le temps au premier tour. Ils sont nuls. Les Allemands.
3: Depuis les dernières Coupes du Monde, ils sont tous en finale.
0: Mais au minimum en quart de finale. Et ce soir, ça s'arrête en huitième de finale. Les larmes de Neymar. Ça aussi, les images, on les verra tout à l'heure. Mais Neymar en pleure après cette élimination du Brésil. Régis, est-ce que vous êtes triste de l'élimination du Brésil ce soir, Régis, ou pas?
6: Oh non, du tout.
0: Pourquoi?
6: Non, du tout, mais je vais être un petit peu plus mesuré que...
0: Oui, ça va faire du bien un peu, les deux excités, là.
6: Par rapport à la lecture du match. Je ne veux pas revenir sur tout ce qui a été dit. La Norvège mérite amplement de sa qualification par rapport à ce qu'ils ont produit. Moi, j'ai été surpris. Alors, est-ce que c'est voulu de la part du Brésil qu'ils ont pratiquement laissé le ballon à la Norvège en termes de possession? C'est-à-dire, c'est toujours la Norvège qui a eu le ballon. Est-ce que c'était un choix tactique d'Ancelotti? Après, il y a un fait de match qui a été important, à 0-0.
0: Le pénalty raté.
6: Il y a le pénalty raté, et puis il y a le duel de tête à tête. Hendrick, quand il arrive. Si le Brésil mène 1-0, le match est peut-être aussi un peu différent.
3: Il n'a pas vu Dave, celle-là.
5: Odegaard aussi, là, face à face, on n'en parle pas, les gars. Vous regardez que le Brésil. C'est parce que vous êtes trop passionné par le Brésil. C'est votre problème, à tous.
6: Moi, j'étais passionné par le match.
5: Moi aussi.
6: Et moi, j'étais surpris, agréablement surpris de la qualité de ce qu'ils ont proposé à la Norvège.
0: Ah, mais la Norvège, on ne retire pas leur qualité.
6: Ils construisent leur tournoi. Contre la France, il a fait tourner plus de 50% de son équipe. Il y avait une projection un petit peu plus loin dans la compétition. Et puis le sélectionneur, ça lui donne raison. Parce qu'aujourd'hui, ils ont fait
3: les choix, tu vois, à la mi-temps.
6: Il a sorti les deux joueurs extérieurs qui ont amené un peu de diversité.
5: Ils ont été bons, les entrants.
6: Ils ont été
5: très bons.
6: Très, très bons.
4: Il a tout changé. Hein,
3: mais c'est ça qui est fort, c'est qu'ils ne sont pas que 11, en fait. Ils sont vraiment un banc, quoi. Quand les mecs rentrent.
6: Et qu'on soit triste. Pour quelle raison qu'on soit triste? Les meilleurs ont gagné, en fait.
5: Mais s'il veut qu'on soit triste.
0: Alors, attendez, mais le football, c'est aussi des émotions, Régis. Excusez-moi d'être triste parce que le Brésil est éliminé.
6: Non, mais ce n'est pas une émotion que la Norvège est.
0: Ah, si, je suis très heureux pour. Mais la Norvège avec Haaland, c'est une super histoire.
3: Que la Norvège n'a jamais perdu contre le Brésil, j'ai cru entendre.
0: Oui, c'est le cinquième match.
6: C'est
0: le cinquième match. Au total.
3: 3 victoires, 2 victoires.
5: Mais Metz, par rapport à l'émotion que...
0: Ah bah oui, quand même, le Brésil est sorti du Coupe du Monde.
5: Pour moi, la tristesse, elle n'est pas que le Brésil soit éliminé, c'est que le Brésil soit dans cet état-là.
0: Aussi.
5: Non, mais c'est ça. Parce qu'en fait, ce que ça révèle, ce tournoi, ils sortent ce soir, ils auraient pu sortir plus tôt, ou au tour d'après, admettons. Mais personne ne les a vus, de toute façon, gagner ce tournoi. Et depuis le début, on se dit, mais ils ont quasiment pas de joueurs. Ouais. Ils ont aucune créativité. T'en es à prier pour que Neymar puisse faire une demi-heure. Si tu te retrouves dans cette situation-là,
0: ah oui, c'est clair.
5: Les ressorties de Vinicius, ils ont quand même pas grand-chose à proposer.
0: On va tenter de joindre Eric Frozio. Il est en direct avec nous et on espère que la connexion sera bonne jusqu'au bout. Eric, la sensation, 213 millions d'habitants au Brésil, c'est 213 millions de personnes qui doivent être dévastées ce soir après cette élimination. Et quel est le sentiment qui domine au Brésil, Eric ?
5: 4 millions en Norvège.
7: Bah écoutez, sans surprise, c'est grosse déception, grosse frustration, beaucoup de tristesse. C'est pas non plus la surprise du siècle, hein. Les Brésiliens, ils sont de nature optimiste, mais ils savaient qu'ils avaient une équipe qui était limitée, qui n'allait pas forcément avoir les atouts pour aller au bout. Mais ils pensaient que cette équipe...
0: Une meilleure connexion, Eric, pardon, on revient vous voir dans quelques instants, mais on va tenter une meilleure connexion dans quelques instants parce qu'on ne vous entend pas très bien. Et il n'y a rien qui marche effectivement au Brésil. Timothée.
8: Une des rares choses qu'on a entendues, c'est que ce n'était pas non plus la surprise du siècle. Et je pense que les Brésiliens avaient conscience que cette année, ils n'avaient pas une équipe incroyable. Moi, plutôt de l'avis de Johan, dans le sens où j'ai trouvé que le match était globalement équilibré. On parlait à la mi-temps d'un match de boxe, ça a continué en deuxième période. Il y a eu des crochets, ils se sont répondus les uns les autres. Sauf qu'il y avait deux excellents gardiens. Nyland en état de grâce, Nyland.
0: Le gardien remplaçant de Séville. Hein.
8: Allison a fait un bon match, parce qu'il a sorti quelques... Mais ce qui fait la différence, c'est que d'un côté, tu as des attaquants qui sont... Je vais pas dire médiocre, mais lambda en fait, côté brésilien.
5: Je mets Vinicius à part, honnêtement, c'est un joueur.
8: Et de l'autre côté, il y a Haaland qui fait toute la différence. Et en fait, ce qui est surprenant et ce qui est frappant, c'est de se dire, c'est que encore une fois, on revient à l'imaginaire collectif qu'on a du Brésil. Les bons attaquants, normalement, ils jouent en jaune. Pas en rouge.
4: Et si je peux juste dire un truc justement sur Vinicius et Haaland, il y a eu deux moments assez marquants. Un moment où Haaland, il est dos au but, il joue en une touche et il joue très collectif en fait. Il touche pas beaucoup de ballons, mais souvent il les lâche en une touche. Et un autre moment où on est à la fin du match, Vinicius, il a la balle au pied, il a Neymar qui est démarqué juste derrière lui, il peut lui faire la passe, il garde le ballon, il va dans l'axe et là il perd le ballon, il y a une occasion norvégienne. Et en fait, je trouve que ça illustre aussi le type de

0: du match. À la fin de la première mi-temps, ils étaient à 73%. Moi, ce qui m'a choqué, c'est ça, c'est que le Brésil, ils ont laissé le ballon aux Norvégiens.
1: Ils avaient deux fois plus de passes
2: les Norvégiens par rapport à zéro. Aucun pressing.
0: Ils ont pris leur temps, les buts sont amenés, sont construits, un centre avec les qualités des uns et des autres.
1: Mais en fait, si on t'avait dit un jour que la Norvège aurait deux fois plus de passes réussies que le Brésil.
3: Ah non, mais c'est ça en fait. C'est pour ça qu'on est un peu sidéré entre guillemets, c'est à la fois l'élimination du Brésil et l'élimination avec ce niveau-là entre guillemets du Brésil.
4: Savait que ça avait pas, c'était pas un grand Brésil.
3: Mais quand on est face à la réalité, vrai que ça fait un petit peu bizarre. On voit la détresse de Neymar, qui on le rappelle est entré à la 68e minute. On peut y aller tout de suite d'ailleurs sur Neymar. Pia, vous avez commencé en disant que votre regret c'est qu'il n'ait pas joué plus. Mais bon, il rentre quand même à la 68e minute. Il y avait 0-0 à ce moment-là.
5: Ouais, complètement. Mais le regret, tu l'as une fois que tu as vu ces 20 minutes-là, mais avant, tu ne sais pas à quoi t'attendre. Et tu comprends aussi peut-être les choix d'Ancelotti avant de voir ces 20 minutes. Mais par contre, à partir du moment où il rentre et où à chaque fois qu'il joue, à chaque fois qu'il touche la balle, tu sens un souffle, tu sens un truc, tu sens un frisson, tu sens que quelque chose est possible, tu te dis voilà, même si peut-être il ne pouvait pas jouer plus, ça reste une énorme frustration de ne pas l'avoir vu plus. C'est vraiment la star qui n'est pas au rendez-vous sur ce mondial et en fait, c'est la seule. Quoi.
1: Bah, le regret, c'est qu'il arrive au mondial dans cet état, c'est-à-dire que sa saison a été compliquée de bout en bout, sur le terrain, en dehors, les blessures, peut-être même un manque de préparation. Finalement, il est pris presque au buzzer, parce que tout le monde attendait ça, mais franchement, ça s'est fait au dernier moment. Et il se reblesse tout de suite, c'est-à-dire que même ce temps de préparation, des combien, 15 jours, 3 semaines, dont il aurait pu bénéficier à partir du moment où il y a sa sélection, c'est plombé par cette blessure au mollet. C'est-à-dire qu'il arrive avec toutes ses tares physiques et on en était là à se dire, tiens, s'il peut jouer 10 minutes, tout ça. Et en fait, c'est pas viable au plus haut niveau. Et c'est, en fait, le regret, il est là. C'est que dans cette Coupe du Monde, qui est une sorte de last dance avec Messi qui est là, Cristiano, Modric, etc. Voilà, un peu les légendes. Ben Neymar, en plus, il a même pas pu vraiment poser un pied sur le terrain. Donc, c'est triste.
3: Mais est-ce que son entrée vous donne des regrets de ne pas l'avoir utilisé plus aujourd'hui?
0: Ça nous a fait, quand il a tiré le pénalty, on était tous curieux comment il allait frapper son pénalty, parce qu'il avait cette façon particulière de les frapper. Après, ces types de joueurs, on s'est dit, il va rentrer, il va faire le truc. Une situation arrêtée, une passe. D'ailleurs, il aurait pu très bien marquer sur le but de l'égalisation quand Casimiro rentre dans la surface, il fait un centre fort dans les 6 mètres.
5: C'est Neymar qui est
0: dans les 6 mètres. Il doit lui mettre un ballon au sol. Il lui a mis une bombe qui était injouable. Et s'il égalise là-dessus, ça aurait été Neymar qui était au bon endroit, au bon moment. Après, les artistes et ces grands joueurs, c'est toujours regrettable de les voir partir, parce que ça reste des joueurs fabuleux.
6: Après, sur Neymar, il y a de l'émotion. Il y aura son histoire contrariée, finalement, avec la Coupe du Monde, d'une certaine manière. Mais moi... Bon, déjà, je pense que Carlo Ancelotti, s'il le fait rentrer qu'à ce moment-là, c'est qu'il sait qu'il n'a pas plus dans les jambes. Et puis, il y a une action pour moi qui a été très révélatrice de Neymar, c'est qu'à un moment, il part sur le côté gauche, il fait un premier crochet devant Haaland, on dit « Waouh !» Et là, on dit « Ah, c'est Neymar !» Et par contre, le deuxième, il s'affaisse et il s'effondre parce que c'est plus Neymar. C'est plus le Neymar virevoltant qu'on a connu. Évidemment, tu remontes 7-8 ans en arrière, tu aurais fait le deuxième, le troisième, il serait marqué le but, probablement. Et en fait, c'est un peu triste parce que c'est comme tu le disais, c'est The Last Dance et puis on le reverra.
1: Est-ce que c'est pas ce qu'il faut quand même pour ce Brésil? On l'a dit, depuis 2002, ils ont atteint qu'une fois les demi-finales.
3: Donc vous allez dire qu'ils méritent, c'est mieux pour eux d'être sortis comme ça pour les bouger un peu,
5: c'est ça? Pour se remettre en question.
1: Non, mais parfois, tu te maquilles derrière, des défaites un peu injustes comme celle contre la Belgique, enfin injuste, cruelle en tout cas contre la Belgique, limite injuste. Parce qu'ils avaient archi-dominé la Croatie en 2022 et ils sortent au tir au but, alors que c'est pour eux normalement. Et tu vois, il y avait un truc de « on passe pas loin à chaque fois, on n'est pas vernis ». La réalité, c'est qu'en fait, petit à petit, ils se déclassent. Petit à petit, il y a un écart qui se fait avec les meilleures nations. France, Espagne, Argentine, par exemple. Mais je pense même avec l'Angleterre, il commence à y avoir déjà un gros creux. Et en fait, parfois, il te faut un petit peu comme a eu l'Allemagne. Alors, je ne sais pas s'ils auront les mêmes capacités de réaction, mais comme l'Allemagne a eu à la fin des années 90, quand leur football était plus opérant, et ils ont dû faire une vraie refonte de leur système. Et le Brésil, il doit repenser son système parce qu'aujourd'hui, il est loin, alors que pourtant, c'est un pays de combien? On a 200 millions de personnes.
3: 213 millions de.
1: Ils jouent toujours autant au foot. Ouais. Qu'est-ce qui fait qu'ils n'arrivent pas à produire de champions? Il y a peut-être un problème dans la formation, il y a peut-être un problème dans la détection, j'en sais rien, mais il y a des trucs à revoir.
6: Pour revenir à Neymar, dont on parlait, finalement, son histoire avec la sélection, elle est assez contrariée, parce qu'il y a pas de. Enfin, il a gagné les Jeux.
1: Les Jeux.
6: Les Jeux Olympiques, et c'est tout.
1: C'est tout. Parce que la Copa América,

0: Un cas qui gagne, c'est sans lui.
1: C'est sans lui, voilà. Ouais. Donc c'est quand même
2: c'est une triste histoire.
1: C'est quand même très étonnant de voir un joueur qui avait porté sur ses épaules tellement d'espoir, tellement d'attente pendant tellement d'années, parce que ça fait quand même un moment, il est sorti particulièrement jeune.
0: Et il a souvent été bon avec la sélection, mais il y a toujours cette histoire de blessure, de trucs.
1: Il n'aura finalement rien gagné.
3: Ouais. Il y a quand même des stats, hein. On n'en a pas trop parlé, ils ont quand même frappé 14 fois.
4: Hein. Ouais.
2: Ils ont plus tiré que la Norvège, ils ont moins
3: gagné plus de duels. Alors, après moi les stats,
2: il y a une stat quand même
3: pas trop, mais
2: il y a une stat Régis qui est frappante pour le Brésil. 34% de possession, vous êtes d'accord aujourd'hui, hein, 34%. Eh bien, c'est la première fois qu'ils ont si peu de possession depuis 1966 sur un match de Coupe du Monde. Hein. Sur un match de Coupe du Monde, c'est la première fois que le Brésil a si peu de possession depuis 1966. Oui,
0: parce que c'était un parti pris d'Ancelotti qui, pour le coup, sait très bien faire ça, organiser des équipes avec peu de possession en laissant largement une fois isolé. Son Real avait mis une raclée au Bayern de Guardiola avec de 30% de possession, il leur a mis 4-0. Parce qu'il sait très bien un moment conserver et puis jaillir. Le truc, c'est que là, il manque de talent devant.
4: Ah, quand Hendrick est rentré, quand même, il y a eu des éclairs. On s'est dit, il va apporter un truc. Il a quand même deux énormes occasions, Hendrick. Il y en a un qui a raté, l'autre qui a
2: arrêté. Dans la presse brésilienne, à mon avis, il va passer un mauvais moment, Hendrick. Parce que l'occasion qu'il a...
0: Le face-à-face sur l'ouverture de Vinicius.
1: À ce moment-là, Guimarães...
4: C'est plus la peine qu'il sorte de chez lui.
2: C'est possible aussi.
1: Rater un face-à-face, c'est des choses qui arrivent. Moi, ce qui me questionne, c'est en fait, qu'est-ce que va faire Ancelotti maintenant? C'est-à-dire qu'il est sous contrat jusqu'en 2030.
2: Charles-Antoine, est-ce qu'il a démissionné ou pas encore?
1: Non, pas encore.
4: Il devrait le garder. Mais ce serait une erreur de le virer.
1: J'imaginais qu'il y avait un projet sur le moyen terme, du coup. Et quand tu as fait le constat de cette génération-là, de l'absence de génie, finalement, un peu de créativité dans cette génération-là, comment... Tu reconstruis en 4 ans. Est-ce qu'il y a des pépites qu'on n'a pas vues, qui ne sont pas sur nos radars et qui, dans 4 ans, vont venir régénérer cet effectif? Parce qu'en fait, là, cet effectif-là, tu te dis, il n'y a pas grand monde à garder quoi, pendant 4 ans.
2: Pierre, je suis déçu parce que vous n'avez pas dit que vous étiez triste pour Marquinhos encore.
4: Parce que je ne suis pas non plus complètement au premier degré tout le temps. Je suis quand même déçu, mais Marquinhos, il est double champion d'Europe. Qu'est-ce que tu veux que je te dise,
2: Je vous taquine parce que première déclaration de Marquinhos avec vous, Charles-Antoine.
5: Marquinhos s'est exprimé. Ouais. Juste après ce match, je voulais me présenter mes excuses au peuple brésilien. Tous ceux qui sont venus ici ont été témoins de cela. Je demande à la population de soutenir la prochaine génération à partir de maintenant. Ils ont 4 ans pour faire leurs preuves.
2: Ah, c'est une belle déclaration quand même.
4: Fin de carrière internationale.
2: Ouais, ça veut dire qu'il ne fera pas partie de cette génération-là. Et il va directement sur la prochaine génération. Moi, je trouve ça beau.
4: Oui, ça.
2: Noble comme déclaration à ce moment-là. Parce que c'est un pays de football, Pia. Ouais, et que le Brésil, là, vous avez encore une fois, on caricature un petit peu, mais il y a 213 millions d'habitants. C'est combien de millions sont complètement dévastés aujourd'hui, quoi.
0: Oui, mais
2: même s'ils savaient que leur équipe était moins bien, etc.
0: Mais je veux dire, ils commettent pas une faute professionnelle en perdant ce soir. Ils perdent contre une équipe qui pouvait les sortir.
4: C'était meilleur. En fait, le truc, c'est qu'à chaque fois qu'ils font des excuses, qu'ils pleurent, qu'ils sont machin et tout, ils mettent encore plus d'affectif dans la relation du peuple avec l'équipe. Et en fait, là, maintenant, les Brésiliens, ils ont juste besoin de reconstruire. Donc, tranquille, quoi. Là, vous n'êtes pas éliminés. Tu vois ce que je veux dire,
1: j'aurais voulu avoir l'éclairage d'Eric, je sais pas si on arrivera à l'avoir, parce que je pense qu'il y a quelque chose de culturel. Parles de larmes, tu parles d'excuses, et c'est vrai qu'à chaque fois, il y a quelque chose de mélodramatique.
4: Les larmes, ça me choque moins.
1: Dans les éliminations, mais peut-être que c'est culturel, peut-être que c'est pour ça que nous, on ne le comprend pas.
4: Ça me choque pas qu'ils pleurent.
0: Ceci dit, c'est de plus en plus répandu, j'ai l'impression. Dès qu'il y a une grosse défaite, je parle pas que des Brésiliens d'ailleurs.
4: Voilà,
0: mais ce truc de je tiens à présenter mes excuses, machin, au nom de l'équipe.
4: Ils ont pas été ridicules, quoi.
0: J'ai l'impression que maintenant,
4: c'est
0: un peu une figure imposée dès qu'on se fait, on se fait sortir, de présenter ses excuses. Bon, c'est du foot.
2: Ils ont le droit de présenter leurs excuses. C'est bien.
0: C'est du sport, mais Saoud. Chaque perdant va présenter ses excuses.
4: Il y a une équipe sur deux qui gagne.
0: Tant d'excuses, tu les excuses, mais Saoud, je vous le dis.
1: C'est pas ça, mais.
2: Bah ouais, ils déçoivent des espoirs malgré tout, même si c'est la Norvège a fait une très belle équipe. Ils déçoivent le pays, là.
0: Si j'avais dû m'excuser à chaque fois que j'ai déçu les gens.
2: Vous n'auriez pas fini.
0: Non,
2: on y sera encore.
0: Je serai encore.
4: Je pense que tu as déçu Johan tout à l'heure.
2: Ouais,
4: tout à l'heure. On va pas avancer.
2: Non, il attend plus rien de lui. Donc.
0: Je ne peux pas le décevoir parce qu'il attend rien de moi. Déjà, globalement.
1: Il attend rien de toi, il est déçu quand même.
0: C'est vraiment, je me suis enfoncé.
2: Est-ce qu'on assiste à l'officialisation du déclassement du Brésil ce soir?
4: Oui.
2: Oui, clairement.
0: C'est net parce qu'il est un peu annoncé, en fait. C'est pas un coup de tonnerre. C'est pour ça que je fais un peu la différence avec leurs désillusions passées. Contre la Croatie, tout le monde les voyait passer, je parle en 2022, et tout le monde attendait ce rendez-vous face à l'Argentine en demi-finale. Contre la Belgique en 2018, tout le monde les imagine passer. Ils avaient fait un super premier tour, 8e, pareil, ils avaient gagné 3-0. Et tu t'attends à ce qu'ils passent les Belges. Bon, ils se font accueillir un peu contre le cours du jeu, je trouve. Mais bref, bravo aux Belges. Mais tu vois, il y avait un peu ce côté un peu... Ils étaient attendus et ils étaient favoris. Et l'histoire s'était pas bien goupillée. Là, ils sont pas attendus. En mars, quand tu les as vus contre les Bleus, tu te dis « Waouh, c'est cette équipe-là qui va... » Donc en fait, il n'y a pas tellement de surprises. Moi, je trouve que là, on n'est pas sur un choc, on est sur un vrai déclassement de fond, quoi. Il y a un problème de fond dans cette équipe. Moi, c'est les artistes brésiliens, je ne les vois plus. Il n'y a plus ces pépites que tu vois sortir.
3: Il n'y a pas que à travers la match les matchs du monde. Hein, sur les matchs de la Copa, tout, j'en ai vu quelques-uns. C'était, parfois, ça a été des victoires à l'arrache. Des exploits individuels. Est-ce qu'ils doivent revoir toute leur politique? Mais là, ça va demander beaucoup de travail.
0: Mais je pense qu'ils ne vont pas faire l'économie de ce travail-là. Parce que...
4: Après, est-ce qu'on n'est pas aussi sur une ère où le Brésil a absorbé tout le côté tactique qui est venu un peu de l'Europe par rapport à ce côté hyper instinctif et justement hyper créatif qui ça ouais bien sûr
6: ça fait tu vois qui joue en Europe
4: ouais, mais tu vois là en fait ça a mis longtemps avant d'infuser jusqu'au Brésil à ce point-là tu vois ouais. Là tu retrouves un Brésil qui ne ressemble pas à celui que nous on a en tête qui en fait date d'il y a 20 ans tu vois. Ouais. C'est le truc, c'est que sur ces 20 dernières années, plus ça va et plus le jeu, et moins le jeu est instinctif. En fait, t'as l'impression qu'il y a un côté comme ça. Quoi.
1: Bon, j'y vois plus une affaire de génération, moi, que
4: ouais, mais tu vois, est-ce qu'ils ont gardé tactique, moi, je me souviens d'avoir une discussion avec Paulo César, celui qui a joué au Paris Saint-Germain, qui coach aujourd'hui les féminines, où il me racontait qu'au Brésil, on avait commencé à lui parler tactique que quand il était arrivé chez les A. En équipe du Brésil. Mmh. Et avant ça, personne n'avait jamais parlé tactique. T'imagines la différence avec la génération d'aujourd'hui ? C'est plus du tout comme ça aujourd'hui qu'on voit le foot. Et je trouve que dans leur jeu, quelque part, ça se voit. C'est pour ça qu'on est tout le temps perpétuellement déçus par eux. C'est qu'on n'a plus ce côté tellement différent de ce que nous voyons en Europe.
0: Ils arrivent de plus en plus jeunes en Europe.
4: Ils arrivent à 17 ans, 16 ans.
2: Est-ce qu'il y a de grands joueurs qui arrivent en Europe sur les dernières années ? Le réservoir, peut-être, est moins important.
6: C'est ça qui est étonnant, surtout. Tu vois que la Belgique, par exemple, est du mal parce qu'ils ont moins de... la population est moins importante et tu as du mal, tu as une génération et de la maintenir pendant certaines années. Mais c'est très étonnant que ça vienne du Brésil, qu'il y ait ce trou comme ça. Là, par exemple, c'est étonnant qu'on retrouve Casemiro au milieu avec, tu vois, il finit le match en plus.
4: Ouais, il n'y a que trois changements.
6: C'est ça incroyable.
3: Tu ne trouves pas, parce que le foot a évolué, le foot a changé depuis 10 ans. Mm. Et dans plein de domaines. Et moi, je n'ai pas l'impression qu'ils ont pris le bon train.
6: Ah, peut-être, oui.
3: Sur l'évolution du foot, sur l'évolution de la réflexion tactique, sur l'évolution du développement du joueur. On parle de Casemiro qui était quand même en difficulté ce soir, il se faisait éliminer facilement dans les 1 contre 1. Et je trouve qu'ils ne sont pas. Ouais, le train n'est pas pris au bon moment.
2: C'est pour ça Ancelotti qui a même rappelé Fabinho qui avait pris sa retraite internationale.
6: Si tu as une génération vraiment entre guillemets, brésilienne, tu vois, avec vraiment des talents, des pépites qui sortent comme ça. Je pense que Neymar n'est pas à la Coupe du Monde, tu vois, par exemple.
4: Oui, c'est vrai.
6: Donc, c'est de rappeler Neymar qui fait une saison presque blanche.
4: En tout cas, dans cette perspective, ce serait une erreur de lâcher Ancelotti, à mon avis. Maintenant.
2: On va en parler dans quelques instants.
4: Il faut le garder pour
6: construire quelque chose,
2: on
6: veut le garder.
2: On va surveiller ce qui se dit avec vous, Charles-Antoine, Eric Frozio, qui nous fait parvenir les réactions également, les images depuis Rio. Le Brésil, évidemment que c'est plus encore que du simple football là-bas. Le Brésil éliminé dès les huitièmes de finale par la Norvège d'Erling Haaland. 7 buts pour Haaland, comme Mbappé et Messi, c'est du jamais vu en tête du classement des buteurs de la Coupe du Monde. On en parle également juste après une courte pause. On vous donne les dernières nouvelles de l'équipe de France au lendemain de la qualification face au Paraguay. A tout de suite.
0: Si on se croirait.
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0: les larmes vont couler à Rio. Le Brésil, c'est la déflagration sur cette Coupe du Monde. Le Brésil est éliminé dès les huitièmes de finale de la Coupe du Monde par la Norvège d'Erling Haaland, auteur d'un doublé. Le Brésil s'incline 2-1. Vous voyez la détresse des supporters à Rio. Nous serons en direct avec Eric Frozio, notre correspondant sur place. C'est une première depuis 36 ans maintenant, 36 ans, voir le Brésil passer à la trappe dès les huitièmes de finale. C'est simple, depuis le titre en 2002, le Brésil c'était au minimum les quarts de finale. Équipe du soir spéciale, évidemment pour revenir sur cette sensation, la Norvège d'Haaland qui élimine le Brésil avec Jo, Pia, Dave, Timothée, Régis et Charles-Antoine pour toutes les images, toutes les infos. Et ça réagit déjà énormément, le Carlo Ancelotti, déjà il est en train d'être détruit par les Brésiliens.
1: C'est ça, exactement, Carlo Ancelotti qui est déjà attaqué par la presse brésilienne. C'est le journal O Globo, hein, la presse, un hebdomadaire principal au Brésil qui a titré « Les mauvais choix d'Ancelotti ce soir ». C'est le premier papier de ce titre brésilien.
0: Réaction rapidement les amis, est-ce que vous êtes vous aussi assommé presque par cette élimination du Brésil ?
2: Assommé non, parce qu'on le dit depuis le début de la compétition, ce Brésil-là n'est pas le Brésil pétri de talent.
0: Une fois qu'on y est quand même, Timothée, une fois qu'on y est, ça fait bizarre quand même.
2: Moi, je suis déçu, parce que je disais à Dave, la Coupe du Monde, elle a son histoire est intimement liée à celle du Brésil. Donc, quand le Brésil en sort, c'est la saveur qui peut être un peu différente. Et tant mieux pour la Norvège, qui a absolument mérité sa qualification. Mais moi, je suis pas abasourdi, parce que quand on est rentré dans cette compétition, je me suis pas dit que le Brésil de 2026 était un favori absolu.
0: Mais de là à sortir dès les huitièmes de finale quand même, quintuple champion du monde, les Brésiliens. Votre sentiment, Jo ?
3: Non, pas tant que ça en fait, parce que oui, le Brésil n'était pas flamboyant, mais bon, moi je pensais qu'ils allaient ils pouvaient aller un peu plus loin. Mais après, ils sont éliminés face à une très très belle équipe de Norvège qui joue un très beau football, qui est collectivement huilé. Et puis après, ils ont ce soir un gardien qui fait un match exceptionnel. Et un attaquant qui, on le connaît depuis des années, ne peut marquer à tout moment. Et on l'a vu encore ce soir avec ses qualités. Donc c'est une équipe qui tient vraiment, vraiment la route. Et bon, après oui, bien sûr, le Brésil est lié à la Coupe du Monde, mais comme d'autres équipes aussi. C'est vrai qu'à chaque fois que le Brésil est éliminé, on a l'impression que la Coupe du Monde s'arrête.
0: Moi, de mon côté, pas tant que ça. Le Brésil et la Coupe du Monde.
3: Mais non, mais moi, de mon côté, pas tant que ça.
0: Ouais, mais le Brésil et la Coupe du Monde, quand même. Quintuple champion du monde, on l'a dit.
3: Il y en a qui ont gagné 4, alors on va pleurer parce que l'Allemagne a perdu. Non, l'Allemagne, ça gêne moins. Parce qu'ils ont gagné 4. Non,
0: l'Allemagne, quand ils sortent, c'est un événement aussi, Jo.
3: Oui.
0: Non,
3: mais je sais pas, à chaque fois on fait le Brésil.
0: Mais parce que le Brésil, c'est le football, c'est la Coupe du Monde, c'est tout ça, quoi.
3: Ah, les autres, non. L'Allemagne, l'Argentine, la France, non.
0: L'Argentine aussi.
3: On va plus pleurer pour le Brésil que pour la France.
0: Non, mais si l'Argentine de Léo Messi était sortie, on serait dans le même état, Jo, ce soir.
3: Ah,
0: ouais, quand même.
4: Pas du tout. Par contre, le truc qui est dur là, de voir sortir le Brésil, et je suis complètement d'accord avec les garçons, la Norvège a mieux joué, et donc c'est complètement logique.
0: C'est
4: plus logique. Ouais. Mais par contre, j'ai encore la rétine qui pétille. Tu vois, le champagne, les bulles. Des minutes jouées par Neymar, en fait. Et là je ressors du match avec une frustration de fou de me dire qu'il n'a pas pu rentrer dans sa Coupe du Monde, qu'il n'a pas pu jouer son football. C'est vraiment frustrant. Et honnêtement, c'est ça qu'on attend du Brésil, c'est voir ce type de joueur jouer. Donc, c'est ça ma grosse frustration ce soir.
0: 68e minute, l'entrée de Neymar qui a marqué le pénalty pour revenir à 2-1 dans le temps additionnel. Dave et Régis, ce qu'on n'a pas encore entendu sur cette élimination du Brésil d'abord.
5: Pas surpris, mais vraiment pas surpris pour le coup. C'est pas un choc, c'est rien du tout. C'est quelque chose qui est attendu, quasi programmé. C'est une équipe qui... un, manque de talent, deux, qui a été, pour moi, et je l'ai dit plusieurs fois sur ce plateau, Carlo Ancelotti n'a jamais compris son équipe, j'ai eu l'impression qu'il passait le tournoi à la découvrir, que chaque choix était remis en cause le match d'après, qu'en fait, il n'avait pas compris ce qu'il avait entre les mains, qu'il a cherché en vain une formule qu'il n'a jamais trouvée, et en face, il s'est retrouvé face à une équipe qui se connaît sur le bout des doigts, qui grandit ensemble depuis maintenant, on les voit venir depuis 2-3 ans, qui ont gagné leur billet en Ligue des Nations sur la Ligue A, qui se sont qualifiés avec brio pour cette phase finale.
0: Dans le groupe de l'Italie.
5: Dans le groupe de l'Italie, en concassant tout le monde, en étant meilleur attaque, meilleur buteur, meilleur passeur, meilleur tout ce que vous voulez, que sur les deux premiers matchs de notre poule, ils ont fait le boulot et comme il faut, et que derrière, le troisième match, ils l'ont abandonné parce qu'ils ont une autre idée derrière la tête, et préserver leur force, etc. Et moi, j'ai vu une équipe qui est archi en place, qui sait exactement ce qu'elle sait faire, qui sait ce qu'elle ne sait pas faire.
3: En fait, tu réécris un peu l'histoire. Parce que quand même, je suis d'accord sur tout ce que tu dis sur l'ensemble, mais sur le match ce soir, c'est pas ils ont pas écrasé le Brésil, ça se joue à rien quoi.
5: Non mais
3: là,
5: rien,
3: là tu fais une analyse. Non mais là tu fais une analyse sur le Brésil qui est catastrophique et la Norvège qui est là-haut. Moi, bah, oui. Ce soir, ouais, mais ça se joue à rien quoi.
5: Vraiment ça se joue à rien.
0: Il y a beaucoup déjà, d'arrêts du gardien norvégien déjà.
3: L'expected goal, ça, ouais. Je sais pas comment dire. 2,74 côté Brésil, 0,70 côté Norvège. Donc ouais. Déjà,
0: c'est les occasions nettes. Hein.
5: Non mais parce que le péno fait augmenter énormément.
3: Ah d'accord.
5: Bah, non mais
3: il y a des occasions quand même du côté du Brésil.
5: Je trouve pas tant que ça.
3: Le gardien il fait le match de sa vie.
5: Oui mais t'as pas vraiment de gros face à face.
3: T'exagères un peu par rapport au résultat qu'on a.
5: Non.
3: T'as Haaland qui met deux buts cliniques.
5: Je l'annonce depuis plusieurs jours qu'il va sortir.
3: Il met deux buts cliniques. Mais la Norvège, il n'y a pas 60 occasions, la Norvège.
5: Je ne dis pas qu'il y a 60 occasions, mais
3: il te transforme les situations en but, en fait.
5: Oui, mais j'ai eu l'impression que sur chaque situation, il pouvait les plier.
0: Régis, qu'on n'a pas encore entendu, et on nous signale.
3: Non,
5: mais je le dis depuis plusieurs jours et je l'ai dit à la mi-temps.
3: Ça ne change rien que tu le dises autrement. Moi, je vois un match, en fait. Je vois un match où il y a beaucoup d'occasions du côté de Brésil et que le gardien va sûrement avoir 9, voire plus.
5: Mais il fait un gros match.
3: Et que de l'autre côté, Ederson n'a pas fait un arrêt.
5: Mais qui fait un gros match du côté du Brésil? Dis-moi qui fait un gros match du côté du Brésil.
3: Il n'y a pas une histoire de faire gros match, pas gros match. Je vois un match de foot.
0: Il n'y a pas eu autant d'écart que ça. C'est ça que vous voulez dire,
3: Parce qu'il y a eu 2-1, j'ai l'impression que la Norvège est là et que le Brésil a été là ce soir.
5: Mais moi, je trouve.
3: C'est pas vrai, en fait.
5: Je trouve.
0: Vous n'êtes pas d'accord.
5: C'est aussi les Brésiliens.
3: S'il y a 2-1 pour le Brésil, t'as un autre discours.
5: Mais non.
3: Moi, j'aurais pas eu un autre discours.
5: Je te dis pas qu'il y a un autre discours. Je te dis
3: que la Norvège est au-dessus largement.
5: Regarde ce qu'on a dit.
3: Tu réécris l'histoire en disant que le Brésil, ça va pas depuis des mois.
5: Regarde ce qu'on a dit.
3: La Norvège écrase tout le monde depuis des mois. C'est trop facile.
5: Et après le Japon, qu'est-ce qu'on a dit?
3: On ne parle pas d'après, on parle de ce soir le match.
5: Oui, mais je te parle sur le fait que tu me dis je me fais sur le résultat.
3: 2-1 pour le Brésil ce soir,
5: laisse-moi,
3: c'est pas.
5: Laisse-moi.
3: Non, c'est 2-1 pour le Brésil, c'est pas.
0: On a compris que vous n'étiez pas d'accord sur la domination norvégienne ou brésilienne sur ce match.
5: Le Japon, pourtant, ils ont perdu les Japonais. Et moi, je te dis que les Brésiliens, ils n'étaient pas bons. Et je l'ai dit le soir même, je dis qu'ils ne sont pas bons. Mais oui, mais même ce soir, je ne les trouve pas bons.
0: Vous avez le droit de ne pas être d'accord de toute façon. Régis, qu'on n'a pas encore entendu, les amis.
5: Ils sont pas bons.
0: Et les larmes de Neymar, les amis.
3: Je ne parle pas bon ou pas bon. La Norvège, collectivement, est meilleure. Mais après, il y a des occasions, il y a un gardien, il y a tout ça.
5: Des occasions, heureusement, c'est le Brésil.
0: Heureusement,
3: oui.
0: On va avancer,
5: non, mais ce que je veux dire, c'est que collectivement, ils ne sont pas bons.
3: Dev est moins bon que la Norvège.
0: On va avancer, on va évidemment avoir l'occasion de prolonger cette discussion sur les qualités de la Norvège, les limites du Brésil ou pas. Régis, qu'on n'a pas encore entendu. Et c'est vrai que c'est une soirée qui va évidemment rester à part Neymar, c'est sans doute terminé.
5: Le Brésil, ça excite. Mais non, mais c'est l'Allemagne, on s'en fout.
0: C'est l'Allemagne. En même temps, ils se font éliminer tout le temps au premier tour.
3: Ouais, c'est vrai.
0: Ils sont nuls. Ah oui, ils sont nuls, les Allemands.
3: Le Brésil, depuis les dernières Coupes du Monde, ils sont tout en finale. Quoi.
0: Mais au minimum, en quart de finale. Et ce soir, ça s'arrête en huitième de finale. Les larmes de Neymar. Ça aussi, les images, on les verra tout à l'heure. Mais Neymar, on pleure après cette élimination du Brésil. Ça Régis, est-ce que vous êtes triste de l'élimination du Brésil ce soir, Régis, ou pas?
6: Oh non, du tout.
0: Pourquoi?
6: Non, du tout, mais je vais être un petit peu plus mesuré que...
0: Oui, ça va faire du bien un peu, les deux excités, là.
3: Non,
6: mais en étant objectif, par rapport à la lecture du match. Je ne veux pas revenir sur tout ce qui a été dit. La Norvège mérite amplement de sa qualification par rapport à ce qu'ils ont produit. Moi, j'ai été surpris. Alors, est-ce que c'est voulu de la part du Brésil qu'ils ont pratiquement laissé le ballon à la Norvège en termes de possession? C'est-à-dire, c'est toujours la Norvège qui a eu le... qui a eu le ballon. Est-ce que c'était un choix tactique de Ancelotti? Après, il y a un fait de match qui a été important, à 0-0.
0: Le pénalty raté.
6: Il y a le pénalty raté, et puis il y a le duel de tête à tête. Hendrick, quand il arrive. Si le Brésil mène 1-0, le match est peut-être aussi un peu différent. Ça s'est joué sur des...
3: Il n'a pas vu Dave, celle-là. Il était
5: monté au deuxième. Odegaard aussi, là, face-à-face, on n'en parle pas, les gars. Vous ne regardez que le Brésil. C'est parce que vous êtes trop passionné par le Brésil. C'est votre problème, à tous.
6: Non, mais moi, je suis passionné par... Non, mais moi, j'étais passionné par le match.
5: Moi aussi.
6: Et moi, j'étais... surpris, agrément surpris de la qualité de ce qu'ils ont proposé à la Norvège.
0: Ah, mais la Norvège, on ne retire pas leur qualité.
6: Ils construisent leur tournoi. Contre la France, il a fait tourner plus de 50% de son équipe. Il y avait une projection un petit peu plus loin dans la compétition. Et puis le sélectionnaire, ça lui donne raison. Parce qu'aujourd'hui, ils ont fait les choix à la mi-temps. Il a sorti les deux joueurs extérieurs qui ont amené un peu de diversité.
5: Ils ont été très bons.
4: Il a tout changé.
3: Mais c'est ça qui est fort, c'est qu'ils ne sont pas que 11 en fait. Ils sont vraiment un banc quoi. Quand les mecs rentrent.
6: Et qu'on soit triste, pour quelle raison qu'on soit triste? Les meilleurs ont gagné en fait.
5: Mais s'il veut qu'on soit triste.
0: Alors attendez, mais le football c'est aussi des émotions, Régis. Et moi, excusez-moi d'être triste parce que le Brésil est éliminé.
6: Non mais c'est pas une émotion que la Norvège est.
0: Ah si, je suis très heureux pour.
6: Haaland y marquait deux.
0: Ah non mais la Norvège avec Haaland, c'est une super histoire.
3: Que la Norvège n'a jamais perdu contre le Brésil, j'ai cru entendre.
0: Oui, c'est le cinquième match.
3: Au
0: total, non,
3: au total. 3 victoires
4: deux victoires.
5: Mais Metz, par rapport à l'émotion que...
0: Ah bah oui, quand même, Brésil est sorti du Coupe du Monde.
5: Pour moi, la tristesse, elle n'est pas que le Brésil soit éliminé, c'est que le Brésil soit dans cet état-là.
0: Aussi.
5: Non, mais c'est ça. Parce qu'en fait, ce que ça révèle, ce tournoi, ils sortent ce soir, ils auraient pu sortir plus tôt, ou au tour d'après, admettons. Mais personne ne les a vus, de toute façon, gagner ce tournoi. Et depuis le début, on se dit, mais ils ont quasiment pas de joueurs, ils ont aucune créativité, t'en es à prier pour que Neymar puisse faire une demi-heure. Si tu te retrouves dans cette situation-là,
0: c'est-à-dire
5: sortie de Vinicius, ils ont quand même pas grand-chose à
0: Dave,
5: proposer,
0: on va tenter de joindre Eric Frozio. Il est en direct avec nous et on espère que la connexion sera bonne jusqu'au bout. Eric, la sensation, 213 millions d'habitants au Brésil, c'est 213 millions de personnes qui doivent être dévastées ce soir après cette élimination. Et quel est le sentiment qui domine au Brésil, Eric ?
5: 4 millions en Norvège.
7: Bah, écoutez, sans surprise, c'est grosse déception, grosse frustration, beaucoup de tristesse. C'est pas non plus la surprise du siècle, hein. Les Brésiliens, ils sont de nature optimiste, mais ils savaient qu'ils avaient une équipe qui était limitée, qui n'allait pas forcément avoir les atouts pour aller au bout. Mais ils pensaient que cette équipe...
0: Une meilleure connexion, Eric, pardon, on revient vous voir dans quelques instants, mais on va tenter une meilleure connexion dans quelques instants parce qu'on ne vous entend pas très bien. Et il n'y a rien qui marche effectivement au Brésil. Timothée.
2: Une des rares choses qu'on a entendu, c'est que ce n'était pas non plus la surprise du siècle. Et je pense que les Brésiliens avaient conscience que cette année, ils n'avaient pas une équipe incroyable. Moi, je suis plutôt de l'avis de Johan dans le sens où j'ai trouvé que le match était globalement équilibré. On parlait à la mi-temps d'un match de boxe, ça a continué en deuxième période. Il y a eu des crochets, ils se sont répondus les uns les autres. Sauf qu'il y avait deux excellents gardiens. Nyland en état de grâce, Nyland.
0: Le gardien remplaçant de Séville. Hein.
2: Allison a fait un bon match parce qu'il a sorti quelques... Mais ce qui fait la différence, c'est que d'un côté, tu as des attaquants qui sont... Je vais pas dire médiocre, mais lambda en fait, côté brésilien.
5: Je mets Vinicius à part, honnêtement, c'est un joueur.
2: Et de l'autre côté, il y a Haaland qui fait toute la différence. Et en fait, ce qui est surprenant et ce qui est frappant, c'est de se dire, c'est qu'encore une fois, on revient à l'imaginaire collectif qu'on a du Brésil. Les bons attaquants, normalement, ils jouent en jaune, pas en rouge.
4: Et si je peux juste dire un truc justement sur Vinicius et Haaland, il y a eu deux moments assez marquants. Un moment où Haaland, il est dos au but, il joue en une touche et il joue très collectif en fait. Il touche pas beaucoup de ballons, mais souvent il les lâche en une touche. Et un autre moment où on est à la fin du match, Vinicius, il a la balle au pied, il a Neymar qui est démarqué juste derrière lui, il peut lui faire la passe, il garde le ballon, il va dans l'axe et là il perd le ballon et il y a une occasion norvégienne. Et en fait, je trouve que ça illustre aussi le type de jeu un peu caricatural parfois des attaquants brésiliens qui pensent que ce qu'on attend d'eux, c'est toujours de garder le ballon, faire des dribbles, etc., alors que c'est pas toujours ce que le jeu attend et que finalement ça marche pas quand c'est caricatural, quoi.
5: Non, mais parce que depuis le début du tournoi, Vinicius, globalement, il fait beaucoup avec très peu, c'est-à-dire que le match contre le Maroc, ils se font marcher dessus et c'est lui qui, sur une prise d'initiative individuelle, te sort l'égalisation, etc. Et en fait, ils ont beaucoup vécu dessus, globalement, sur des coups, sur des trucs. Ouais, c'est pour ça, moi, je ne reproche pas d'avoir tenté.
6: Moi, je trouve que le collectif norvégien a été incroyable. Ils ont pris le dessus dans le cœur du jeu. Il y a une idée de jeu. 66% de possession sur l'ensemble du match. À la fin de la première mi-temps, ils étaient à 73%. Moi, ce qui m'a choqué, c'est ça, c'est que le Brésil, ils ont laissé le ballon norvégien.
5: Ils avaient deux fois plus de passes,
4: les Norvégiens. Aucun pressing.
6: Ils ont pris leur temps, les buts sont menés, sont construits, un centre avec les qualités des uns et des autres.
5: Mais en fait, si on t'avait dit un jour que la Norvège aurait deux fois plus de passes réussies que le Brésil,
0: c'est ça en fait. C'est pour ça qu'on est un peu sidéré, entre guillemets, c'est à la fois l'élimination du Brésil et l'élimination avec ce niveau-là, entre guillemets, du Brésil.
3: On savait que c'était pas un grand Brésil.
0: Mais quand on est face à la réalité, c'est vrai que ça fait un petit peu bizarre. On voit la détresse de Neymar, qui, on le rappelle, est entré à la 68e minute. On peut y aller tout de suite d'ailleurs sur Neymar. Pia, vous avez commencé en disant que votre regret, c'est qu'il n'ait pas joué plus. Mais bon, il rentre quand même à la 68e minute, il y avait 0-0 à ce moment-là.
4: Ouais, complètement. Mais le regret, tu l'as une fois que tu as vu ces 20 minutes-là, mais avant, tu sais pas à quoi t'attendre. Et tu comprends aussi peut-être les choix d'Ancelotti avant de voir ces 20 minutes. Mais par contre, à partir du moment où il rentre et où à chaque fois qu'il joue, à chaque fois qu'il touche la balle, tu sens un souffle, tu sens un truc, tu sens un frisson, tu sens que quelque chose est possible, tu te dis voilà, même si peut-être il pouvait pas jouer plus, ça reste une énorme frustration de pas l'avoir vu plus. C'est vraiment la star qui est pas au rendez-vous sur ce mondial et en fait, c'est la seule, quoi.
5: Le regret, c'est qu'il arrive au mondial dans cet état, c'est-à-dire que sa saison terrible. A été compliqué de bout en bout, sur le terrain, en dehors, les blessures, même peut-être même un manque de préparation. Finalement, il est pris presque au buzzer, parce que tout le monde attendait ça, mais franchement, ça s'est fait au dernier moment. Et il se reblesse tout de suite, c'est-à-dire que même ce temps de préparation, des combien, 15 jours, 3 semaines, dont il aurait pu bénéficier à partir du moment où il y a sa sélection, c'est plombé par cette blessure au mollet. C'est-à-dire qu'il arrive avec toutes ses tares physiques et on en était là à se dire, tiens, s'il peut jouer 10 minutes, tout ça. Et en fait, c'est pas viable au plus haut niveau. Et c'est, en fait, le regret, il est là, c'est que t'as, dans cette Coupe du Monde, qui est une sorte de last dance avec Messi qui est là, Cristiano, Modric, etc. Voilà, un peu les légendes. Ben Neymar, en plus, il a même pas pu vraiment poser un pied sur le terrain. Donc, c'est triste.
8: Mais est-ce que son entrée vous donne des regrets de ne pas l'avoir utilisé plus aujourd'hui?
6: Ouais, ça nous a fait... quand il a tiré le pénalty, on était tous curieux comment il allait frapper son pénalty. Parce qu'il avait cette façon particulière de les frapper. Après, ce type de joueur, à un moment, on s'est dit, il va rentrer, il va faire le truc. Une situation arrêtée, une passe... D'ailleurs, il aurait pu très bien marquer sur le but de l'égalisation. Quand Casemiro rentre dans la surface, il fait un centre fort dans les 6 mètres. Tu vois,
4: c'est 30 centimètres dans les 6 mètres.
6: Ah, il lui met une bourre, la situation. Il doit lui mettre un ballon au sol. Il lui a mis une bombe qui était injouable. Et s'il égalise là-dessus, ça aurait été Neymar qui était au bon endroit, au bon moment. Après, les artistes et ces grands joueurs, c'est toujours regrettable de les voir partir, parce que ça reste des joueurs fabuleux.
9: Après, sur Neymar, il y a de l'émotion, il y aura son histoire contrariée finalement avec la Coupe du Monde, d'une certaine manière. Mais moi, déjà, je pense que Carlo Ancelotti, s'il le fait rentrer qu'à ce moment-là, c'est qu'il sait qu'il n'a pas plus dans les jambes. Et puis, il y a une action pour moi qui a été très révélatrice de Neymar, c'est qu'à un moment, il part sur le côté gauche, il fait un premier crochet devant Haaland, on dit waouh! Et là, on dit « Ah, c'est Neymar !» Et par contre, le deuxième, il s'affaisse et il s'effondre parce que c'est plus Neymar. C'est plus le Neymar virevoltant qu'on a connu. Évidemment, tu remontes 7-8 ans en arrière, tu aurais fait le deuxième, le troisième, il serait marqué le but, probablement. En fait, c'est un peu triste parce que c'est la... Enfin voilà, comme tu le disais, c'est The Last Dance et puis on le reverra
5: plus. Mais est-ce que c'est pas ce qu'il faut quand même pour ce Brésil? On l'a dit, depuis 2002... Oui. Ils ont atteint qu'une fois les demi-finales.
8: Donc vous allez dire qu'ils méritent, c'est mieux pour eux d'être sortis comme ça pour les bouger un peu, c'est ça ?
4: Pour se remettre en question.
5: Non, mais parfois, tu te maquilles derrière, tu sais, des défaites un peu injustes comme celle contre la Belgique, enfin injuste, cruelle en tout cas contre la Belgique, limite injuste parce qu'ils avaient archi-dominé la Croatie en 2022 et ils sortent au tir au but alors que c'est pour eux normalement. Et tu vois, il y avait un truc, on passe pas loin à chaque fois, on n'est pas vernis. La réalité, c'est qu'en fait, petit à petit, ils se déclassent. Petit à petit, il y a un écart qui se fait avec les meilleures nations, France, Espagne, Argentine, par exemple. Mais je pense même avec l'Angleterre, il commence à y avoir déjà un gros creux. Et en fait, parfois, il te faut un petit peu comme a eu l'Allemagne. Alors, je ne sais pas s'ils auront les mêmes capacités de réaction, mais comme l'Allemagne a eu à la fin des années 90, quand leur football était plus opérant, et ils ont dû faire une vraie refonte de leur système. Et le Brésil, il doit repenser son système parce qu'aujourd'hui, il est loin, alors que pourtant, c'est un pays de combien ? On a 200 millions de personnes.
8: 213 millions de.
5: Ils jouent toujours autant au foot. Ouais. Qu'est-ce qui fait qu'ils n'arrivent plus à produire de champions ? Il y a peut-être un problème dans la formation, il y a peut-être un problème dans la détection, j'en sais rien, mais il y a des trucs à revoir.
9: Pour revenir à Neymar, dont on parlait, finalement, son histoire avec la sélection, elle est assez contrariée, parce qu'il y a pas de. Enfin, il a gagné les Jeux.
5: Les Jeux.
9: Les Jeux Olympiques, et c'est tout.
5: C'est tout. Parce que la Copa América qu'il gagne, c'est sans lui.
9: C'est sans lui, voilà. Ouais. Donc c'est quand même
8: c'est une triste histoire.
9: Un joueur qui a porté sur ses épaules tellement d'espoir, tellement d'attente pendant tellement d'années, parce que ça fait quand même un moment, il est sorti particulièrement jeune.
5: Et il a souvent été bon avec la sélection, mais il y a toujours cette histoire de blessure, de trucs.
9: Il n'aura finalement rien gagné.
6: Ouais. Il y a quand même des stats, hein. On n'en a pas trop parlé, ils ont quand même frappé 14 fois.
4: Hein. Ouais.
8: Ils ont plus tiré que la Norvège, ils ont moins
6: gagné plus de duels. Alors, après moi les stats,
8: il y a une stat, Régis, qui est frappante pour le Brésil. 34% de possession, vous êtes d'accord aujourd'hui, hein, 34%. Eh bien, c'est la première fois qu'ils ont si peu de possession depuis 1966 sur un match de Coupe du Monde. Sur un match de Coupe du Monde, c'est la première fois que le Brésil a si peu de possession depuis 1966. Oui,
5: parce que c'était un parti pris d'Ancelotti qui, pour le coup, sait très bien faire ça, organiser des équipes avec peu de possession en laissant largement une fois... Son Real avait mis une raclée au Bayern de Guardiola avec de 30% de possession. Il aurait mis 4-0. Parce qu'il sait très bien un moment conserver et puis jaillir. Le truc, c'est que là, il manque de talent devant.
4: Enfin, quand Hendrick est rentré, quand même, il y a eu des éclairs. On s'est dit, il va apporter un truc. Il a quand même deux énormes occasions, Hendrick. Hendrick a raté l'autre.
8: Dans la presse brésilienne, à mon avis, il va passer un mauvais moment, Hendrick. Parce que l'occasion qu'il a.
5: Le face-à-face sur le
8: face-à-face.
9: À ce moment-là, Guimarães.
4: C'est plus la peine qu'il sorte de chez lui.
8: C'est possible aussi.
9: Rater un face-à-face, c'est des choses qui arrivent. Moi, ce qui me questionne, c'est en fait, qu'est-ce que va faire Ancelotti maintenant ? C'est-à-dire qu'il est sous contrat jusqu'en 2030.
8: Charles-Antoine, est-ce qu'il a démissionné ou pas encore ?
9: Non, pas encore.
4: Mais il devrait garder. Mais ce serait une erreur de le virer.
9: J'imaginais qu'il y avait un projet sur le moyen terme, du coup. Et quand tu as fait le constat de cette génération-là, de l'absence de génie, finalement, un peu de créativité dans cette génération-là, comment. Tu reconstruis en 4 ans. Est-ce qu'il y a des pépites qu'on n'a pas vues, qui ne sont pas sur nos radars et qui, dans 4 ans, vont venir régénérer cet effectif ? Parce qu'en fait, là, cet effectif-là, tu te dis, il n'y a pas grand monde à garder quoi, pendant 4 ans.
8: Pierre, je suis déçu parce que vous n'avez pas dit que vous étiez triste pour Marquinhos encore.
4: Parce que je ne suis pas non plus complètement au premier degré tout le temps. Je suis quand même déçu, mais Marquinhos, il est double champion d'Europe, qu'est-ce que tu veux que je te dise, voilà, quoi.
8: Non, je vous taquine parce que première déclaration de Marquinhos avec vous, Charles-Antoine.
1: Marquinhos s'est exprimé, ouais. Juste après ce match, je voulais me présenter mes excuses au peuple brésilien. Tous ceux qui sont venus ici ont été témoins de cela. Je demande à la population de soutenir la prochaine génération à partir de maintenant. Ils ont 4 ans pour faire leurs preuves.
8: Ah, c'est une belle déclaration quand même.
4: Fin de carrière internationale.
8: Ouais, ça veut dire qu'il ne fera pas partie de cette génération-là. Et il va directement sur la prochaine génération. Moi, je trouve ça beau.
4: Oui, ça.
8: Noble comme déclaration à ce moment-là. Parce que c'est un pays de football, Pia. Ouais, et que le Brésil, là, vous avez deux. Encore une fois, on caricature un petit peu, mais. Il y a 213 millions d'habitants, c'est combien de millions sont complètement dévastés aujourd'hui, quoi.
5: Oui, mais
8: même s'ils savaient que leur équipe était moins bien, etc.
5: Mais je veux dire, ils commettent pas une faute professionnelle en perdant ce soir, ils perdent contre une équipe qui pouvait les sortir.
4: Mais oui, c'était meilleur. En fait, le truc, c'est qu'à chaque fois qu'ils font des excuses, qu'ils pleurent, qu'ils sont machin et tout, ils mettent encore plus d'affectifs dans la relation du peuple avec l'équipe. Et en fait, là, maintenant, les Brésiliens, ils ont juste besoin de reconstruire. Donc, tranquille, quoi. Là, vous êtes fait éliminer. Tu vois ce que je veux dire, le côté tout le temps, pardon,
9: mais j'aurais voulu avoir l'éclairage d'Eric, je sais pas si on arrivera à l'avoir, parce que je pense qu'il y a quelque chose de culturel. Tu parles de larmes, tu parles d'excuses, et c'est vrai
4: les
9: qu'à
4: larmes,
9: chaque
4: ça me
9: fois,
4: choque
9: il y a quelque
4: moins.
9: Chose de mélodramatique.
4: Les larmes, ça me choque moins.
9: Dans les éliminations.
4: Alors que...
9: Mais peut-être que c'est culturel, peut-être que c'est pour ça que nous, on le comprend pas.
4: Ça me choque pas qu'ils pleurent.
5: Ceci dit, c'est de plus en plus répandu, j'ai l'impression. Dès qu'il y a une grosse défaite, je parle pas que des Brésiliens d'ailleurs.
4: Voilà,
5: mais ce truc de je tiens à présenter mes excuses, machin, en équipe.
4: Ils ont pas été ridicules.
5: J'ai l'impression que maintenant, c'est un peu une figure imposée dès qu'on se fait, sortir, de présenter ses excuses. Bon, c'est du foot.
8: Ils ont le droit de présenter leurs excuses.
5: De quoi, pardon ?
8: C'est bien de présenter ses excuses.
5: C'est du sport, mais Saoud. Chaque perdant va présenter ses excuses.
4: Il y a une équipe sur deux qui gagne.
5: Perdre excuses, tu les excuses, mais Saoud, je vous le dis.
9: C'est pas ça, mais.
8: Bah ouais, ils déçoivent des espoirs malgré tout, même si c'est les. La Norvège a fait une très belle équipe. Ils déçoivent le pays, là.
5: Si j'avais dû m'excuser à chaque fois que j'ai déçu les gens.
8: Vous n'auriez pas fini.
5: Non,
8: on y sera encore.
5: Je serai encore.
4: Je pense que tu as déçu Johan tout à l'heure.
8: Ouais.
4: Pas du tout.
8: Non, il n'attend plus rien de lui. Donc,
5: Je ne peux pas le décevoir parce qu'il n'attend rien de moi. Déjà, globalement.
9: Non, il attend rien de toi, il est déçu quand même.
5: C'est vraiment que je suis en
8: fait. Est-ce qu'on assiste à l'officialisation du déclassement du Brésil ce soir ?
4: Oui.
8: Oui, clairement.
5: C'est net parce qu'il est un peu annoncé, en fait. C'est pas un coup de tonnerre. C'est pour ça que je fais un peu la différence avec leurs désillusions passées. Contre la Croatie, tout le monde les voyait passer, je parle en 2022, et tout le monde attendait ce rendez-vous face à l'Argentine en demi-finale. Contre la Belgique en 2018, tout le monde les imagine passer. Ils avaient fait un super premier tour, 8e, pareil, ils avaient gagné 3-0. Et tu t'attends à ce qu'ils passent les Belges. Bon, ils se font accueillir un peu contre le cours du jeu, je trouve. Mais bref, bravo aux Belges. Mais tu vois, il y avait un peu ce côté un peu... Ils étaient attendus et ils étaient favoris et l'histoire s'était pas bien goupillée. Là, ils sont pas attendus. En mars, quand tu les as vus contre les Bleus, tu te dis waouh, c'est cette équipe-là qui va. Donc en fait, il y a pas tellement de surprises. Moi, je trouve que là, on n'est pas sur un choc, on est sur un vrai déclassement de fond, quoi. Il y a un problème de fond dans cette équipe. Moi, c'est les artistes brésiliens, je les vois plus. Il y a plus ces pépites que tu vois sortir.
10: Il n'y a pas que à travers les matchs du monde, hein, les matchs de la Copa, tout, j'en ai vu quelques-uns. C'était parfois, ça a été des victoires à l'arrache, des exploits individuels. Est-ce qu'ils doivent revoir toute leur politique ? Mais là, ça va demander beaucoup de travail.
5: Ouais, bien sûr.
10: Il y a
5: Mais je pense qu'ils ne vont pas faire l'économie de ce travail-là. Parce que...
4: Après, est-ce qu'on n'est pas aussi sur une ère où le Brésil a absorbé tout le côté tactique qui est venu un peu de l'Europe par rapport à ce côté hyper instinctif et justement hyper créatif qui... Ouais, bien sûr.
3: Ça fait un moment, tu vois, qu'ils jouent en Europe.
4: Ouais, mais tu vois, là, en fait, ça a mis longtemps avant d'infuser jusqu'au Brésil à ce point-là, tu vois. Ouais. Là, tu retrouves un Brésil qui ne ressemble pas à celui que nous, on a en tête, qui, en fait, date d'il y a 20 ans, tu vois. Ouais. C'est le truc, c'est que sur ces 20 dernières années, plus ça va et plus le jeu, et moins le jeu est instinctif. En fait, t'as l'impression qu'il y a un côté comme ça. Quoi.
9: J'y vois plus une perdu. Affaire de génération, moi, que de
4: Ouais, mais tu vois, est-ce qu'ils ont gardé tactique, moi, je me souviens d'avoir une discussion avec Paulo César, celui qui a joué au Paris Saint-Germain, qui coach aujourd'hui les féminines, où il me racontait qu'au Brésil, on avait commencé à lui parler tactique que quand il était arrivé chez les A. En équipe du Brésil. Mmh. Et avant ça, personne n'avait jamais parlé tactique. T'imagines la différence avec la génération d'aujourd'hui ? C'est plus du tout comme ça aujourd'hui qu'on voit le foot. Et je trouve que dans leur jeu, quelque part, ça se voit. C'est pour ça qu'on est tout le temps perpétuellement déçus par eux. C'est qu'on n'a plus ce côté tellement différent de ce que nous, on voyait en Europe.
5: Ils arrivent de plus en plus jeunes en Europe.
4: Tu vois, mais oui, ils arrivent à 17 ans, 16 ans.
8: Est-ce qu'il y a de grands joueurs qui arrivent en Europe sur les dernières années ? Le réservoir, peut-être, est moins important.
3: Surtout, tu vois que la Belgique, par exemple, ait du mal parce qu'ils ont moins de... La population est moins importante et tu as du mal. Tu as une génération et de la maintenir pendant certaines années. Mais c'est très étonnant que ça vienne du Brésil. Qu'il y ait ce trou comme ça. Là, par exemple, c'est étonnant qu'on retrouve Casemiro au milieu. Avec, tu vois, il finit le match en plus.
4: Ouais, il n'y a que trois changements.
3: C'est ça incroyable.
10: Tu ne trouves pas, parce que le foot a évolué. Le foot a changé depuis 10 ans. Dans plein de domaines. Et moi, je n'ai pas l'impression qu'ils ont pris le bon train.
3: Ah, peut-être oui.
10: Sur l'évolution du foot, sur l'évolution de la réflexion tactique, sur l'évolution du développement du joueur. On parle de Casemiro qui était quand même en difficulté ce soir, il se faisait éliminer facilement dans les 1 contre 1. Et je trouve qu'ils ne sont pas. Ouais, le train n'est pas pris au bon moment.
8: Et Ancelotti qui a même rappelé Fabinho qui avait pris sa retraite internationale.
3: Si tu as une génération vraiment entre guillemets, brésilienne, tu vois, avec vraiment des talents, des pépites qui sortent comme ça. Je pense que Neymar n'est pas la Coupe du Monde, tu vois, par exemple.
4: Oui, c'est vrai.
3: Donc, c'est de rappeler Neymar qui fait une saison presque blanche.
4: Ouais. En tout cas, dans cette perspective, ce serait une erreur de lâcher Ancelotti, à mon avis.
8: On va en parler dans quelques instants.
4: Il faut le garder. Pour
3: construire quelque chose, il faut le garder.
8: On va surveiller ce qui se dit avec vous, Charles-Antoine, Eric Frozio, qui nous fait parvenir les réactions également, les images depuis Rio. Le Brésil, évidemment que c'est plus encore que du simple football là-bas. Le Brésil éliminé dès les 8e de finale par la Norvège d'Erling Haaland. 7 buts pour Haaland, comme Mbappé et Messi, c'est du jamais vu en tête du classement des 8 heures de la Coupe du Monde. On en parle également juste après une courte pause. On vous donne les dernières nouvelles de l'équipe de France au lendemain de la qualification face au Paraguay. A tout de suite.
5: Si on se croit.
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0: bagarre beaucoup les à Rio. Le Brésil, c'est la déflagration sur cette Coupe du Monde. Le Brésil est éliminé dès les huitièmes de finale de la Coupe du Monde par la Norvège d'Erling Haaland, auteur d'un doublé. Le Brésil s'incline 2-1. Vous voyez la détresse des supporters à Rio. Nous serons en direct avec Eric Frozio, notre correspondant sur place. C'est une première depuis 36 ans maintenant. 36 ans, voir le Brésil passer à la trappe dès les huitièmes de finale. C'est simple, depuis le titre en 2002, le Brésil, c'était au minimum les quarts de finale. Équipe du soir spéciale, évidemment, pour revenir sur cette sensation, la Norvège d'Haaland qui élimine le Brésil avec Jo, Pia, Dave, Timothée, Régis et Charles-Antoine pour toutes les images, toutes les infos. Et ça réagit déjà énormément. Le Carlo Ancelotti, déjà, il est en train d'être détruit par les Brésiliens.
1: C'est ça, exactement, Carlo Ancelotti qui est déjà attaqué par la presse brésilienne. C'est le journal O Globo, hein, la presse, un hebdomadaire principal au Brésil qui a titré « Les mauvais choix d'Ancelotti ce soir ». C'est le premier papier de ce titre brésilien.
0: Réaction rapidement les amis, est-ce que vous êtes vous aussi assommé presque par cette élimination du Brésil ?
2: Assommé non, parce qu'on le dit depuis le début de la compétition, ce Brésil-là n'est pas le Brésil pétri de talent.
0: Une fois qu'on y est quand même, Timothée, une fois qu'on y est, ça fait bizarre quand même.
2: Moi, je suis déçu, parce que je disais à Dave, la Coupe du Monde, elle a son histoire est intimement liée à celle du Brésil. Donc, quand le Brésil en sort, c'est la saveur qui peut être un peu différente. Et tant mieux pour la Norvège, qui a absolument mérité sa qualification. Mais moi, je suis pas abasourdi, parce que quand on est rentré dans cette compétition, je me suis pas dit que le Brésil de 2026 était un favori absolu.
0: Mais de là à sortir dès les huitièmes de finale quand même, quintuple champion du monde les Brésiliens. Oui. Votre sentiment, Jo ?
3: Non, pas tant que ça en fait, parce que oui, le Brésil n'était pas flamboyant, mais bon, moi je pensais qu'ils allaient être, ils pouvaient aller un peu plus loin. Mais après, ils sont éliminés face à une très très belle équipe de Norvège qui joue un très beau football, qui est collectivement huilé. Et puis après, ils ont ce soir un gardien qui fait un match exceptionnel. Et un attaquant qui on le connaît depuis des années, ne peut marquer à tout moment. Et on l'a vu encore ce soir avec ses qualités. Donc c'est une équipe qui tient vraiment, vraiment la route. Et bon, après oui, bien sûr, le Brésil est lié à la Coupe du Monde, mais comme d'autres équipes aussi. Hein. C'est vrai qu'à chaque fois que le Brésil est éliminé, on a l'impression que la Coupe du Monde s'arrête.
0: Moi, de mon côté, pas tant que ça. Le Brésil et la Coupe du Monde.
3: Mais non, mais moi, de mon côté, pas tant que ça.
0: Ouais, mais le Brésil et la Coupe du Monde, quand même. Quintuple champion du monde, on l'a dit.
3: Il y en a qui ont gagné 4, alors on va pleurer parce que l'Allemagne a perdu. Non, l'Allemagne, ça gêne moins. Parce qu'ils ont gagné 4.
0: L'Allemagne, quand ils sortent, c'est un événement aussi, Jo.
3: Oui.
0: Ah, ben c'est un événement.
3: Non, mais je sais pas, on fait le Brésil.
0: Ah, mais parce que le Brésil, c'est le football, c'est la Coupe du Monde, c'est tout ça, quoi.
3: Ah, les autres, non. L'Argentine, la France, non.
0: L'Argentine,
3: on va plus pleurer pour le Brésil que pour la France.
0: Non, mais si l'Argentine de Léo Messi était sortie, on serait dans le même état, Jo, ce soir.
3: Ah,
0: ouais, quand même.
4: Pas du tout. Par contre, le truc qui est dur là, de voir sortir le Brésil, et je suis complètement d'accord avec les garçons, la Norvège a mieux joué, et donc c'est complètement logique.
0: Plus terrible.
4: C'est plus logique. Ouais. Mais par contre, j'ai encore la rétine qui pétille. Tu vois, le champagne, les bulles. Des minutes jouées par Neymar, en fait. Et là je ressors du match avec une frustration de fou de me dire qu'il n'a pas pu rentrer dans sa Coupe du Monde, qu'il n'a pas pu jouer son football. C'est vraiment frustrant. Et honnêtement, c'est ça qu'on attend du Brésil, c'est voir ce type de joueur jouer. Donc c'est ça ma grosse frustration ce soir.
0: 68e minute, hein, l'entrée de Neymar qui a marqué le pénalty pour revenir à 2-1 dans le temps additionnel. Dave et Régis, ce qu'on n'a pas encore entendu sur cette élimination du Brésil d'abord.
5: Pas surpris, mais vraiment pas surpris pour le coup. C'est pas un choc, c'est rien du tout. C'est quelque chose qui est attendu, quasi programmé. C'est une équipe qui... Un, manque de talent. Deux, qui a été, pour moi, et je l'ai dit plusieurs fois sur ce plateau, Carlo Ancelotti n'a jamais compris son équipe. J'ai eu l'impression qu'il passait le tournoi à la découvrir, que chaque choix était remis en cause le match d'après, que en fait, il n'avait pas compris ce qu'il avait entre les mains, qu'il a cherché en vain une formule qu'il a jamais trouvée. Et en face, il s'est retrouvé face à une équipe qui se connaît sur le bout des doigts, qui grandit ensemble depuis maintenant, on les voit venir depuis 2-3 ans, qui ont gagné leur billet en Ligue des Nations sur la Ligue A, qui se sont qualifiés avec brio pour cette phase finale.
0: Dans le groupe de l'Italie.
5: Dans le groupe de l'Italie, en concassant tout le monde, en étant meilleur attaque, meilleur buteur, meilleur passeur, meilleur tout ce que vous voulez, que sur les deux premiers matchs de notre poule, ils ont fait le boulot et comme il faut, et que derrière, le troisième match, ils l'ont abandonné parce qu'ils ont une autre idée derrière la tête et préserver leur force, etc. Et moi, j'ai vu une équipe qui est archi en place, qui sait exactement ce qu'elle sait faire, qui sait ce qu'elle ne sait pas faire.
3: Tu réécris un peu l'histoire. Parce
5: pourquoi
3: que quand même, je suis d'accord sur tout ce que tu dis sur l'ensemble, mais sur le match ce soir, C'est pas ils ont pas écrasé le Brésil, ça se joue à rien quoi. Mais là tu fais une analyse sur le Brésil qui est catastrophique et la Norvège qui est là-haut. Mais ça se joue à rien quoi.
5: Ça se joue à rien.
0: Il y a beaucoup d'arrêts du gardien norvégien déjà.
3: L'expected goals, là, je sais pas comment dire. T'as 2,74 côté Brésil, 0,70 côté Norvège. Donc déjà,
0: c'est les occasions nettes.
5: Le péno fait augmenter énormément.
3: Il y a des occasions quand même du côté du Brésil.
5: Je trouve pas tant que ça.
3: Le gardien, il fait le match de sa vie.
5: T'as pas vraiment de gros face à face.
3: T'exagères un peu par rapport au résultat qu'on a.
5: Non,
3: t'as Haaland qui met deux buts cliniques.
5: Je l'annonce depuis plusieurs jours qu'il va sortir.
3: Mais la Norvège, il n'y a pas 60 occasions, la Norvège.
5: Je ne dis pas qu'il y a 60 occasions, mais
3: l'autre, il te transforme les situations en but, en fait.
5: Oui, mais j'ai eu l'impression que sur chaque situation, il pouvait les plier.
0: Régis, qu'on n'a pas encore entendu, et on nous signale.
5: Mais je le dis depuis plusieurs jours et je l'ai dit à la mi-temps.
3: Mais ça ne change rien que tu le dises ou tu le dises pas. Moi, je vois un match, en fait. Je vois un match où il y a beaucoup d'occasions du côté de Brésil et que le gardien va sûrement avoir 9, voire plus.
5: Mais il fait un gros match.
3: Et que de l'autre côté, Ederson n'a pas fait un arrêt.
5: Mais qui fait un gros match du côté du Brésil?
3: Dis-moi
5: qui fait un gros match du côté du Brésil.
3: Mais il n'y a pas une histoire de faire gros match, pas gros match. Je vois un match de foot.
0: Il n'y a pas eu autant d'écart que ça. C'est ça que vous voulez dire, ça.
3: Il y a eu 2-1, j'ai l'impression que la Norvège est là et que le Brésil a été là ce soir.
5: Mais moi, je trouve.
3: C'est pas vrai, en fait.
5: Je trouve.
0: Vous n'êtes pas d'accord.
5: Je trouve qu'ils jouent des coups, les Brésiliens.
3: S'il y a 2-1 pour le Brésil, t'as un autre discours.
5: Mais non.
3: Moi, j'aurais pas eu un autre discours.
5: Non, je te dis pas qu'il y a un autre discours.
3: Pour la Norvège, la Norvège est au-dessus largement.
5: Regarde ce qu'on a.
3: Tu réécris l'histoire en disant le Brésil, ça va pas depuis des mois.
5: Regarde ce qu'on a dit.
3: La Norvège écrase tout le monde depuis des mois. C'est trop facile.
5: Et après le Japon, qu'est-ce qu'on a dit?
3: On parle pas d'après, on parle de ce soir le match.
5: Mais je te parle sur le fait que tu me dis je me fais sur le résultat.
3: 2-1 pour le Brésil ce soir,
5: laisse-moi.
3: Si 2-1 pour le Brésil, c'est pas.
0: On a compris, vous n'étiez pas d'accord sur la domination norvégienne ou brésilienne sur ce match.
5: Le Japon, pourtant, ils ont perdu les Japonais. Et moi, je te dis que les Brésiliens, ils étaient pas bons. Et je l'ai dit le soir même, j'ai dit qu'ils sont pas bons. Mais oui, mais même ce soir, je les trouve pas bons.
0: Vous avez le droit de ne pas être d'accord de toute façon. Régis, qu'on n'a pas encore entendu, les amis. Et les larmes de Neymar, les amis.
3: Je ne parle pas bon ou pas bon. La Norvège, collectivement, est meilleure. Mais après, il y a des occasions, il y a un gardien, il y a tout ça.
5: Il y a des occasions, heureusement, c'est le Brésil.
0: Heureusement,
3: oui.
0: On va avancer,
5: non, mais ce que je veux dire, c'est que collectivement, ils ne sont pas bons.
3: Ils sont moins bons que la Norvège.
0: On va avancer, on va évidemment avoir l'occasion de prolonger cette discussion sur les qualités de la Norvège, les limites du Brésil ou pas. Régis, qu'on n'a pas encore entendu. Et c'est vrai que c'est une soirée qui va évidemment rester à part Neymar, c'est sans doute terminé.
5: Le Brésil, ça excite.
0: Mais non, mais
5: c'est l'Allemagne, on s'en fout.
0: C'est l'Allemagne. En même temps, ils se font éliminer tout le temps au premier tour.
3: Ouais, c'est vrai.
0: Ils sont nuls. Ils sont nuls, les Allemands.
3: Le Brésil, depuis les dernières Coupes du Monde, ils sont tout en finale. Quoi.
0: Mais au minimum en quart de finale. Et ce soir, ça s'arrête en huitième de finale. Les larmes de Neymar. Ça aussi, les images, on les verra tout à l'heure. Mais Neymar en pleure après cette élimination du Brésil. Régis, est-ce que vous êtes triste de l'élimination du Brésil ce soir, Régis, ou pas?
6: Oh non, du tout.
0: Pourquoi?
6: Non, du tout, mais je vais être un petit peu plus mesuré que...
0: Oui, ça va faire du bien un peu, les deux excités, là.
6: Objectif, c'est par rapport à la lecture du match. Je ne vais pas revenir sur tout ce qui a été dit. La Norvège mérite amplement de sa qualification par rapport à ce qu'ils ont produit. Moi, j'ai été surpris. Alors, est-ce que c'est voulu de la part du Brésil qu'ils ont pratiquement laissé le ballon à la Norvège en termes de possession? C'est-à-dire, c'est toujours la Norvège qui a eu le... qui a eu le ballon. Est-ce que c'était un choix tactique d'Ancelotti? Après, il y a un fait de match qui a été important, à 0-0.
0: Le pénalty raté.
6: Il y a le pénalty raté, et puis il y a le duel de tête à tête. Hendrick quand il arrive. Si le Brésil mène 1-0, le match est peut-être aussi un peu différent. Ça s'est joué sur des...
3: Il n'a pas vu d'Absela,
5: Odegaard aussi, là, face à face, on n'en parle pas, les gars. Vous regardez que le Brésil. C'est parce que vous êtes trop passionné par le Brésil. C'est votre problème à tous.
6: Non, mais moi, je suis passionné par... Moi, j'étais passionné par le match.
5: Moi aussi.
6: Et moi, j'étais... surpris, agréablement surpris de la qualité de ce qu'ils ont proposé à la Norvège.
0: Ah, mais la Norvège, on ne retire pas leur qualité.
6: Ils construisent leur tournoi. Contre la France, il a fait tourner plus de 50% de son équipe. Il y avait une projection un petit peu plus loin dans la compétition. Et puis le sélectionnaire, ça lui donne raison. Parce qu'aujourd'hui, ils ont fait
3: les choix à la mi-temps.
6: Il a sorti les deux joueurs extérieurs qui ont amené un peu de diversité.
5: Ils ont été bons, les entrants.
6: Ils ont été très bons. Très, très bons.
4: Et il a tout changé.
3: Mais c'est ça qui est fort, c'est qu'ils ne sont pas que 11, en fait. Ils sont vraiment, ils ont un banc, quoi. Quand les mecs rentrent.
6: Et qu'on soit triste. Pour quelle raison qu'on soit triste? Les meilleurs ont gagné, en fait.
5: Mais s'il veut qu'on soit
0: triste. Alors, attendez, mais le football, c'est c'est aussi des émotions, Régis. Et moi, excusez-moi c'est d'être triste parce que le Brésil est éliminé.
6: Non, mais c'est pas une émotion que la Norvège est.
0: Ah, si, ah, je suis très heureux pour.
6: Haaland y marquait deux.
0: Ah, non, mais la Norvège avec Haaland, c'est une super histoire.
3: Que la Norvège n'a jamais perdu contre le Brésil, j'ai cru entendre.
0: Oui, c'est le cinquième match. C'est le cinquième match. Au total, non, au total.
4: Deux victoires.
5: Mais Metz, par rapport à l'émotion que...
0: Ah bah oui, quand même, le Brésil est sorti du Coupe du Monde.
5: Pour moi, la tristesse, elle n'est pas que le Brésil soit éliminé, c'est que le Brésil soit dans cet état-là.
0: Aussi.
5: Non, mais c'est ça. Oui, c'est parce qu'en fait, ce que ça révèle, ce tournoi, ils sortent ce soir, ils auraient pu sortir plus tôt, ou au tour d'après, admettons. Mais personne ne les a vus, de toute façon, gagner ce tournoi. Et depuis le début, on se dit, mais ils n'ont quasiment pas de joueurs, ils n'ont aucune créativité, t'en es à prier pour que Neymar puisse faire une demi-heure. Si tu te retrouves dans cette situation-là,
0: c'est clair.
5: Les ressorties de Vinicius, ils n'ont quand même pas grand-chose à proposer.
0: Dave, on va tenter de joindre Eric Frozio. Il est en direct avec nous et on espère que la connexion sera bonne jusqu'au bout. Eric, la sensation, 213 millions d'habitants au Brésil, c'est 213 millions de personnes qui doivent être dévastées ce soir après cette élimination. Et quel est le sentiment qui domine au Brésil, Eric ?
5: 4 millions en Norvège.
7: Bah écoutez, sans surprise, c'est grosse déception, grosse frustration, beaucoup de tristesse. C'est pas non plus la surprise du siècle, hein. Les Brésiliens, ils sont de nature optimiste, mais ils savaient qu'ils avaient une équipe qui était limitée, qui n'allait pas forcément avoir les atouts pour aller au bout. Mais ils pensaient que cette équipe...
0: Une meilleure connexion, Eric, pardon. On revient vous voir dans quelques instants, mais on va tenter une meilleure connexion dans quelques instants parce qu'on ne vous entend pas très bien. Et il n'y a rien qui marche, effectivement, au Brésil. Timothée.
2: Une des rares choses qu'on a entendues, c'est que ce n'était pas non plus la surprise du siècle. Et je pense que les Brésiliens avaient conscience que cette année, ils n'avaient pas une équipe incroyable. Moi, plutôt de l'avis de Johan, dans le sens où j'ai trouvé que le match était globalement équilibré. On parlait à la mi-temps d'un match de boxe, ça a continué en deuxième période. Il y a eu des crochets, ils se sont répondus les uns les autres. Sauf qu'il y avait deux excellents gardiens. Nyland en état de grâce,
0: le gardien remplaçant de Séville. Hein.
2: Alisson a fait un bon match, parce qu'il a sorti quelques... Mais ce qui fait la différence, c'est que d'un côté, tu as des attaquants qui sont... Je vais pas dire médiocre, mais lambda en fait, côté brésilien.
5: Je mets Vinicius à part, honnêtement, c'est un joueur.
2: Et de l'autre côté, il y a Haaland qui fait toute la différence. Et en fait, ce qui est surprenant et ce qui est frappant, c'est de se dire, c'est que encore une fois, on revient à l'imaginaire collectif qu'on a du Brésil. Les bons attaquants, normalement, ils jouent en jaune, pas en rouge et bleu.
4: Et si je peux juste dire un truc justement sur Vinicius et Haaland, il y a eu deux moments assez marquants. Un moment où Haaland, il est dos au but, il joue en une touche et il joue très collectif en fait. Il touche pas beaucoup de ballons, mais souvent il les lâche en une touche. Et un autre moment où on est à la fin du match, Vinicius, il a la balle au pied, il a Neymar qui est démarqué juste derrière lui, il peut lui faire la passe, il garde le ballon, il va dans l'axe et là il perd le ballon, il y a une occasion norvégienne. Et en fait, je trouve que ça illustre aussi le type de jeu un peu caricatural parfois des attaquants brésiliens qui pensent que ce qu'on attend d'eux, c'est toujours de garder le ballon, faire des dribbles, etc. Alors que c'est pas toujours ce que le jeu attend et que finalement ça marche pas quand c'est caricatural, quoi.
5: Non, mais parce que depuis le début du tournoi, Vinicius, globalement, il fait beaucoup avec très peu. C'est-à-dire que le match contre le Maroc, ils se font marcher dessus et c'est lui qui, sur une prise d'initiative individuelle, te sort l'égalisation, etc. Et en fait, ils ont beaucoup vécu dessus, globalement, sur des coups, sur des trucs. Ouais, c'est pour ça, moi, je ne reproche pas d'avoir tenté.
6: Moi, je trouve que le collectif norvégien a été incroyable. Ils ont pris le dessus dans le cœur du jeu. Il y a une idée de jeu. 66% de possession sur l'ensemble du match. À la fin de la première mi-temps, ils étaient à 73%. Moi, ce qui m'a choqué, c'est ça, c'est que le Brésil, ils ont laissé le ballon norvégien.
5: Ils avaient deux fois plus de passes.
4: Les Norvégiens, par contre, aucun pressing.
6: Ils ont pris leur temps. Les buts sont menés, sont construits, un centre avec les qualités des uns et des autres.
5: Mais en fait, si on t'avait dit un jour que la Norvège aurait deux fois plus de passes réussies que le Brésil,
0: c'est ça en fait. C'est pour ça qu'on est un peu sidéré, entre guillemets, c'est à la fois l'élimination du Brésil et l'élimination avec ce niveau-là, entre guillemets, du Brésil.
3: On savait que c'était pas un grand Brésil.
0: Mais quand on est face à la réalité, c'est vrai que ça fait un petit peu bizarre. On voit la détresse de Neymar, qui, on le rappelle, est entré à la 68e minute. On peut y aller tout de suite d'ailleurs sur Neymar. Pia, vous avez commencé en disant que votre regret, c'est qu'il n'ait pas joué plus. Mais bon, il rentre quand même à la 68e minute, il y avait 0-0 à ce moment-là.
4: Ouais, complètement. Mais le regret, tu l'as une fois que tu as vu ces 20 minutes-là, mais avant, tu ne sais pas à quoi t'attendre. Et tu comprends aussi peut-être les choix d'Ancelotti avant de voir ces 20 minutes. Mais par contre, à partir du moment où il rentre et où à chaque fois qu'il joue, à chaque fois qu'il touche la balle, tu sens un souffle, tu sens un truc, tu sens un frisson, tu sens que quelque chose est possible, tu te dis, voilà, même si peut-être il ne pouvait pas jouer plus, ça reste une énorme frustration de ne pas l'avoir vu plus. C'est vraiment la star qui n'est pas au rendez-vous sur ce mondial. Et en fait, c'est la seule. Quoi.
5: Bah, le regret, c'est qu'il arrive au mondial dans cet état, c'est-à-dire que sa saison terrible. A été compliquée de bout en bout, sur le terrain, en dehors, les blessures, peut-être même un manque de préparation. Finalement, il est pris presque au buzzer, parce que tout le monde attendait ça, mais franchement, ça s'est fait au dernier moment. Et il se reblesse tout de suite, c'est-à-dire que même ce temps de préparation, des combien, 15 jours, 3 semaines, dont il aurait pu bénéficier à partir du moment où il y a sa sélection, c'est plombé par cette blessure au mollet. C'est-à-dire qu'il arrive avec toutes ses tares physiques et on en était là à se dire, tiens, s'il peut jouer 10 minutes, tout ça. Et en fait, c'est pas viable au plus haut niveau. Et c'est, en fait, le regret est là, c'est que dans cette Coupe du Monde, qui est une sorte de last dance avec Messi qui est là, Cristiano, Modric, etc. Un peu les légendes. Ben Neymar, en plus, il n'a même pas pu vraiment poser un pied sur le terrain. Donc, c'est triste.
8: Mais est-ce que son entrée vous donne des regrets de ne pas l'avoir utilisé plus aujourd'hui?
6: Ça nous a fait, quand il a tiré le pénalty, on était tous curieux.

0: certaine manière. Mais moi, bon, déjà, je pense que Carlo Ancelotti, s'il le fait rentrer qu'à ce moment-là, c'est qu'il sait qu'il n'a pas plus dans les jambes. Et puis, il y a une action pour moi qui a été très révélatrice de, de Neymar, c'est qu'à un moment, il part sur le côté gauche, il fait un premier crochet devant Haaland, on dit waouh ! Et là, on dit ah, c'est Neymar ! Et par contre, le deuxième, il s'affaisse et il s'effondre parce que c'est plus Neymar. C'est plus le Neymar virevoltant qu'on a connu. Évidemment, tu remontes 7-8 ans en arrière, ah bah là, tu aurais fait le deuxième, le troisième, il serait marqué le but, probablement. Et en fait, bah, c'est un peu triste parce que c'est la. Enfin voilà, comme tu le disais, c'est The Last Dance et puis on le reverra.
1: Est-ce que c'est pas, c'est pas ce qu'il faut quand même pour ce Brésil ? On l'a dit, depuis 2002, ils n'ont atteint qu'une fois les demi-finales.
2: Donc vous allez dire qu'ils méritent. C'est mieux pour eux d'être sortis comme ça pour les bouger un peu ?
3: Pour se remettre en question.
1: Non, mais parfois, tu te maquilles derrière, tu sais, des défaites un peu injustes comme celle contre la Belgique. Enfin, injuste. Cruelle en tout cas contre la Belgique. Limite injuste. Parce qu'ils avaient archi-dominé la Croatie en 2022 et ils sortent au tir au but alors que c'est pour eux normalement. Et tu vois, il y avait un truc, on passe pas loin à chaque fois, on n'est pas verni. La réalité, c'est qu'en fait, petit à petit, ils se déclassent. Petit à petit, il y a un écart qui se fait avec les meilleures nations. France, Espagne, Argentine, par exemple. Mais je pense même avec l'Angleterre, il commence à y avoir déjà un gros creux. Et en fait, parfois, il te faut un petit peu comme a eu l'Allemagne. Alors, je ne sais pas s'ils auront les mêmes capacités de réaction, mais comme l'Allemagne a eu à la fin des années 90, quand leur football était plus opérant, et ils ont dû faire une vraie refonte de leur système. Et le Brésil, il doit repenser son système parce qu'aujourd'hui, il est loin, alors que pourtant, c'est un pays de combien ? On a 200 millions de personnes.
2: 213 millions de.
1: Ils jouent toujours autant au foot. Ouais. Qu'est-ce qui fait qu'ils n'arrivent plus à produire de champions ? Il y a peut-être un problème dans la formation, il y a peut-être un problème dans la détection, j'en sais rien, mais il y a des trucs à revoir.
0: Pour revenir à Neymar, dont on parlait, finalement, son histoire avec la sélection, elle est assez contrariée, parce qu'il y a pas de. Enfin, il a gagné les Jeux.
1: Les Jeux.
0: Les Jeux Olympiques, et c'est tout.
1: C'est tout. Parce que la Copa América qu'il gagne, c'est sans lui.
0: C'est sans lui, voilà. Ouais. Donc c'est quand même
4: c'est une triste histoire.
0: C'est quand même très étonnant de voir un joueur qui a porté sur ses épaules tellement d'espoir, tellement d'attente pendant tellement d'années, parce que ça fait quand même un moment, il est sorti particulièrement jeune.
1: Et il a souvent été bon avec la sélection, mais il y a toujours cette histoire de blessure, de trucs.
0: Il n'aura finalement rien gagné.
5: Il y a quand même des stats, hein, on n'en a pas trop parlé, ils ont quand même frappé 14 fois.
3: Hein. Ouais.
4: Ils ont plus tiré que la Norvège, ils ont moins
5: gagné plus de duels. Alors, après moi, les stats,
4: il y a une stat quand même
5: pas trop, mais
4: il y a une stat, Régis, qui est frappante pour le Brésil. 34% de possession, vous êtes d'accord aujourd'hui, hein, 34%. Eh bien, c'est la première fois qu'ils ont si peu de possession depuis 1966 sur un match de Coupe du Monde. Hein. Sur un match de Coupe du Monde, c'est la première fois que le Brésil a si peu de possession depuis 1966.
1: Parce que c'était un parti pris d'Ancelotti qui, pour le coup, sait très bien faire ça, organiser des équipes avec peu de possession en laissant largement une fois. Son Real avait mis une raclée au Bayern de Guardiola avec de 30% de possession. Il aurait mis 4-0. Parce qu'il sait très bien un moment conserver et puis jaillir. Le truc, c'est que là, il manque de talent devant.
3: Quand Hendrick est rentré, quand même, il y a eu des éclairs. On s'est dit, tiens, il va apporter un truc. Il a quand même deux énormes occasions, Hendrick. Hendrick a raté l'autre.
4: Dans la presse brésilienne, à mon avis, il va passer un mauvais moment, Hendrick. Parce que l'occasion qu'il a.
1: Le face-à-face sur le
4: face-à-face.
0: À ce moment-là, Guimarães.
3: Guimarães, c'est plus la peine qu'il sorte de chez lui.
4: C'est possible aussi.
0: Rater un face-à-face, c'est des choses qui arrivent. Moi, ce qui me questionne, c'est en fait, qu'est-ce que va faire Ancelotti maintenant ? C'est-à-dire qu'il est sous contrat jusqu'en 2030.
4: Charles-Antoine, est-ce qu'il a démissionné ou pas encore ?
0: Non, bah, non, pas encore.
3: Mais ce serait une erreur de le virer.
0: J'imaginais qu'il y avait un projet sur le moyen terme, du coup. Et quand tu as fait le constat de cette génération-là, de l'absence de génie, finalement, un peu de créativité dans cette génération-là, comment tu reconstruis en 4 ans, est-ce qu'il y a des pépites qu'on n'a pas vues, qui ne sont pas sur nos radars et qui, dans 4 ans, vont venir régénérer cet effectif ? Parce qu'en fait, là, cet effectif-là, bah, tu te dis, il n'y a pas grand monde à garder quoi, pendant 4 ans.
4: Pierre, je suis déçu parce que vous n'avez pas dit que vous étiez triste pour Marquinhos encore.
3: Parce que je ne suis pas non plus complètement au premier degré tout le temps. Je suis quand même déçu, mais Marquinhos, il est double champion d'Europe, qu'est-ce que tu veux que je te dise, voilà, quoi.
4: Non, je vous taquine parce que première déclaration de Marquinhos avec vous, Charles-Antoine.
6: Marquinhos s'est exprimé, ouais. Juste après ce match, je voulais me présenter mes excuses au peuple brésilien. Tous ceux qui sont venus ici ont été témoins de cela. Je demande à la population de soutenir la prochaine génération à partir de maintenant. Ils ont 4 ans pour faire leurs preuves.
4: Ah, c'est une belle déclaration quand même.
3: Fin de carrière internationale.
4: Ouais, ça veut dire qu'il ne fera pas partie de cette génération-là. Et il va directement sur la prochaine génération. Moi, je trouve ça beau, noble comme déclaration à ce moment-là.
3: Excuses,
4: parce que c'est un pays de football, Pia, et que le Brésil, là, vous avez...

0: Encore une fois, on caricature un petit peu, mais il y a 213 millions d'habitants. C'est combien de millions sont complètement dévastés aujourd'hui, quoi.
1: Oui, mais
0: même s'ils savaient que leur équipe était moins bien,
1: oui, c'est
0: etc.
1: Ça, mais
0: etc.
1: je veux dire, ils commettent pas une faute professionnelle en perdant ce soir. Ils perdent contre une équipe
2: mais
1: qui
2: oui,
1: pouvait les sortir.
2: C'était meilleur. En fait, le truc, c'est qu'à chaque fois qu'ils font des excuses, qu'ils pleurent, qu'ils sont machin et tout, ils mettent encore plus d'affectifs dans la relation du peuple avec l'équipe. Et en fait, là maintenant, les Brésiliens, ils ont juste besoin de reconstruire. Donc tranquille, quoi. Là, vous êtes éliminés. Tu vois ce que je veux dire, le côté tout le temps,
3: raison,
2: pardon.
3: T'as raison, mais j'aurais voulu avoir l'éclairage d'Eric, je sais pas si on arrivera à l'avoir, parce que je pense qu'il y a quelque chose de culturel. Tu parles de larmes, tu parles d'excuses, et c'est vrai
2: les
3: qu'à
2: larmes,
3: chaque
2: ça me
3: fois, il y a quelque
2: moins.
3: Chose de mélodramatique.
2: Les larmes, ça me choque moins.
3: Dans les éliminations.
2: Alors que...
3: Mais peut-être que c'est culturel, peut-être que c'est pour ça que nous, on le comprend pas.
2: Ça me choque pas qu'ils pleurent.
1: Ceci dit, c'est de plus en plus répandu, j'ai l'impression. Dès qu'il y a une grosse défaite, je parle pas que des Brésiliens d'ailleurs.
2: Voilà,
1: mais ce truc de je tiens à présenter mes excuses, machin, en équipe.
2: Ils ont pas été ridicules.
1: J'ai l'impression que maintenant, c'est un peu une.
2: C'est
1: un peu une figure imposée dès qu'on se fait sortir, présenter ses excuses. Bon, c'est du foot.
0: Ils ont le droit de présenter leurs excuses.
1: De quoi, pardon?
0: C'est bien.
2: Bah non,
0: ses excuses.
1: C'est du sport, mais Saoud. Chaque perdant va présenter ses excuses.
2: Il y a une équipe sur deux qui gagne.
1: Tu excuses, tu les excuses, mais Saoud, je vous le dis.
0: C'est pas ça, mais. Bah ouais, ils déçoivent des espoirs malgré tout, même si c'est. Et la Norvège a fait une très belle équipe. Ils déçoivent le pays. Là,
1: si j'avais dû m'excuser à chaque fois que j'ai déçu les gens.
0: Vous n'auriez pas fini.
1: Non,
0: on y sera encore.
1: Je serai encore.
2: Je pense que tu as déçu Johan tout à l'heure.
0: Ouais, tout à l'heure. Ouais.
2: On n'a pas avancé.
0: Non, il n'attend plus rien de lui. Donc,
1: Non, je ne peux pas le décevoir parce qu'il attend rien de moi.
3: Ouais, c'est ça.
1: Déjà, globalement.
3: Non, il attend rien de toi, il est déçu quand même.
1: C'est vraiment que je me suis enfoncé.
0: Est-ce qu'on assiste à l'officialisation du déclassement du Brésil ce soir?
2: Oui.
0: Ouais, clairement.
1: C'est net parce qu'il est un peu annoncé, en fait. C'est pas un coup de tonnerre. C'est pour ça que je fais un peu la différence avec leurs désillusions passées. Contre la Croatie, tout le monde les voyait passer, je parle en 2022, et tout le monde attendait ce rendez-vous face à l'Argentine en demi-finale. Contre la Belgique en 2018, tout le monde les imagine passer. Ils avaient fait un super premier tour, 8e pareil, ils avaient gagné 3-0. Et tu t'attends à ce qu'ils passent les Belges. Bon, ils se font accueillir un peu contre le cours du jeu, je trouve. Mais bref, bravo aux Belges. Mais tu vois, il y avait un peu ce côté un peu... Ils étaient attendus et ils étaient favoris et l'histoire s'était pas bien goupillée. Là, ils sont pas attendus. En mars, quand tu les as vus contre les Bleus, tu te dis waouh, c'est cette équipe là qui va. Donc en fait, il y a pas tellement de surprises. Moi, je trouve que là, on n'est pas sur un choc, on est sur un vrai déclassement de fond, quoi. Il y a un problème de fond dans cette équipe. Moi, c'est les artistes brésiliens, je les vois plus. Il y a plus ces pépites que tu vois sortir.
4: Il n'y a pas qu'à travers les matchs du monde, hein, les matchs de la Copa. J'en ai vu quelques-uns. C'était parfois, ça a été des victoires à l'arrache.
1: Des
4: exploits individuels. Est-ce qu'ils doivent revoir toute leur politique? Mais là, ça va demander beaucoup de travail.
1: Mais je pense qu'ils vont pas faire l'économie de ce travail-là parce que.
2: Après, est-ce qu'on n'est pas aussi sur une ère où le Brésil a absorbé tout le côté tactique qui est venu un peu de l'Europe par rapport à ce côté hyper instinctif et justement hyper créatif
5: bon,
2: qu'ils. Ouais, bien sûr.
5: Ça fait longtemps, tu vois, qu'ils jouent en Europe.
2: Ouais, mais tu vois là, en fait, ça a mis longtemps avant d'infuser jusqu'au Brésil à ce point-là, tu vois. Ouais. Là, tu retrouves un Brésil qui ne ressemble pas à celui que nous on a en tête, qui en fait date d'il y a 20 ans, tu vois.
5: Ouais.
2: C'est le truc, c'est que sur ces 20 dernières années, plus ça va et plus le jeu, et moins le jeu est instinctif. En fait, t'as l'impression qu'il y a un côté comme ça, quoi.
3: Affaire de génération, moi,
2: est-ce qu'ils ont gardé
3: tactique,
2: moi, je me souviens d'avoir une discussion avec Paulo César, celui qui a joué au Paris Saint-Germain, qui coach aujourd'hui les féminines, où il me racontait qu'au Brésil, on avait commencé à lui parler tactique que quand il était arrivé chez les A. En équipe du Brésil. Mmh. Et avant ça, personne n'avait jamais parlé tactique. T'imagines la différence avec la génération d'aujourd'hui ? C'est plus du tout comme ça aujourd'hui qu'on voit le foot. Et je trouve que dans leur jeu, quelque part, ça se voit. C'est pour ça qu'on est tout le temps perpétuellement déçu par eux. C'est qu'on n'a plus ce côté tellement différent de ce que nous voyons en Europe.
1: Ils arrivent de plus en plus jeunes en Europe.
2: Ils arrivent à 17 ans, 16 ans.
0: Est-ce qu'il y a de grands joueurs qui arrivent en Europe sur les dernières années ? Le réservoir, peut-être, est moins important.
5: C'est ça qui est étonnant, surtout. Tu vois que la Belgique, par exemple, ait du mal parce qu'ils ont moins de... La population est moins importante et tu as du mal. Tu as une génération et de la maintenir pendant certaines années. Mais c'est très étonnant que ça vienne du Brésil. Qu'il y ait ce trou comme ça. Là, par exemple, c'est étonnant qu'on retrouve Casemiro au milieu. Avec, tu vois, il finit le match en plus.
2: Il n'y a que trois changements.
4: C'est ça incroyable. Tu ne trouves pas, parce que le foot a évolué. Le foot a changé depuis 10 ans. Dans plein de domaines. Et moi, je n'ai pas l'impression qu'ils ont pris le bon train.
5: Ah, peut-être oui.
4: Sur l'évolution du foot, sur l'évolution de la réflexion tactique, sur l'évolution du développement du joueur. On parle de Casemiro qui était quand même en difficulté ce soir, il se faisait éliminer facilement dans les 1 contre 1. Et je trouve qu'ils ne sont pas. Ouais, le train n'est pas pris au bon moment.
0: C'est pour ça qu'Ancelotti qui a même rappelé Fabinho, hein, dans, ouais, qui avait pris sa retraite internationale.
5: Si tu as une génération vraiment entre guillemets, brésilienne, tu vois, avec vraiment des talents, des pépites qui sortent comme ça. Je pense que Neymar n'est pas la Coupe du Monde, tu vois, par exemple.
2: Oui, c'est vrai.
5: Donc, c'est de rappeler Neymar qui fait une saison presque blanche.
2: En tout cas, dans cette perspective, ce serait une erreur de lâcher Ancelotti, à mon avis.
0: On va en parler dans quelques instants.
2: Il faut le garder.
5: Pour construire quelque chose, il faut le garder.
0: On va surveiller ce qui se dit avec vous, Charles-Antoine. Eric Frozio qui nous fait parvenir les réactions également. Les images depuis Rio. Le Brésil, évidemment que c'est plus encore que du simple football là-bas. Le Brésil éliminé dès les huitièmes de finale par la Norvège d'Erling Haaland. 7 buts pour Haaland, comme Mbappé et Messi, c'est du jamais vu en tête du classement des buteurs de la Coupe du Monde. On en parle également juste après une courte pause. On vous donne les dernières nouvelles de l'équipe de France au lendemain de la qualification face au Paraguay. A tout de suite.
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0: larmes ont coulé à Rio. Le Brésil, c'est la déflagration sur cette Coupe du Monde. Le Brésil est éliminé dès les huitièmes de finale de la Coupe du Monde par la Norvège d'Erling Haaland, auteur d'un doublé. Le Brésil s'incline 2-1. Voyez la détresse des supporters à Rio. Nous serons en direct avec Eric Frozio, notre correspondant sur place. C'est une première depuis 36 ans maintenant. 36 ans, voir le Brésil passer à la trappe dès les huitièmes de finale. C'est simple, depuis le titre en 2002, le Brésil, c'était au minimum les quarts de finale. Équipe du soir spéciale, évidemment, pour revenir sur cette sensation, la Norvège d'Haaland qui élimine le Brésil avec Jo, Pia, Dave, Timothée, Régis et Charles-Antoine pour toutes les images, toutes les infos. Et ça réagit déjà énormément. Le Carlo Ancelotti, déjà, il est en train d'être détruit par les Brésiliens.
1: C'est ça, exactement, Carlo Ancelotti qui est déjà attaqué par la presse brésilienne. C'est le journal O Globo, hein, la presse, un hebdomadaire principal au Brésil qui a titré « Les mauvais choix d'Ancelotti ce soir ». C'est le premier papier de ce titre brésilien.
0: Réaction rapidement les amis, est-ce que vous êtes vous aussi assommé presque par cette élimination du Brésil ?
2: Assommé non, parce qu'on le dit depuis le début de la compétition, ce Brésil-là n'est pas le Brésil pétri de talent.
0: Une fois qu'on y est quand même, Timothée, une fois qu'on y est, ça fait bizarre quand même.
2: Moi, je suis déçu, parce que je disais à Dave, la Coupe du Monde, elle a son histoire est intimement liée à celle du Brésil. Donc, quand le Brésil en sort, c'est la saveur qui peut être un peu différente. Mmh. Et tant mieux pour la Norvège, qui a absolument mérité sa qualification. Mais moi, je suis pas abasourdi, parce que quand on est rentré dans cette compétition, je me suis pas dit que le Brésil de 2026 était un favori absolu.
0: Mais de là à sortir dès les huitièmes de finale quand même, quintuple champion du monde les Brésiliens. Ouais. Votre sentiment, Jo ?
3: Non, pas tant que ça en fait, parce que ouais. Oui, le Brésil n'était pas flamboyant, mais bon, moi je pensais qu'ils allaient être, ils pouvaient aller un peu plus loin. Mais après, ils sont éliminés face à une très très belle équipe de Norvège qui joue un très beau football, qui est collectivement huilé. Et puis après, ils ont ce soir un gardien qui fait un match exceptionnel. Et un attaquant qui on le connaît depuis des années, ne peut marquer à tout moment. Et on l'a vu encore ce soir avec ses qualités. Donc c'est une équipe qui tient vraiment, vraiment la route. Et, ouais. Et bon, après oui, bien sûr, le Brésil est lié à la Coupe du Monde, mais comme d'autres équipes aussi. Hein. Mmh. C'est vrai qu'à chaque fois que le Brésil est éliminé, on a l'impression que la Coupe du Monde s'arrête.
0: Eh ouais, moi, de mon côté, pas tant que ça. Le Brésil et la Coupe du Monde.
3: Mais non, mais moi, de mon côté, pas tant que ça.
0: Ouais, mais le Brésil et la Coupe du Monde, quand même. Quintuple champion du monde, on l'a dit.
3: Il y en a qui ont gagné 4, alors on va pleurer parce que l'Allemagne a perdu. Non, l'Allemagne, ça gêne moins. Parce qu'ils ont gagné 4. Non,
0: l'Allemagne, quand ils sortent, c'est un événement aussi, Jo.
3: Oui.
0: Ah, bah, c'est un événement.
3: Non, mais je sais pas, on fait le Brésil.
0: Ah, mais parce que le Brésil, c'est le football, c'est la Coupe du Monde, c'est tout ça, quoi.
3: Ah, les autres, non. L'Allemagne, l'Argentine, la France, non.
0: L'Argentine,
3: on va plus pleurer pour le Brésil que pour la France.
0: Non, mais si l'Argentine de Léo Messi était sortie, on serait dans le même état, Jo, ce soir. Ah, ouais, quand même.
4: Non, pas du tout. Par contre, le truc qui est dur là, de voir sortir le Brésil, et je suis complètement d'accord avec les garçons, la Norvège a mieux joué, et donc c'est complètement logique.
0: C'est encore plus terrible.
4: C'est plus logique. Ouais. Mais par contre, j'ai encore la rétine qui pétille. Tu vois, le champagne et bulle. Des minutes jouées par Neymar, en fait. Et là je ressors du match avec une frustration de fou de me dire qu'il n'a pas pu rentrer dans sa Coupe du Monde, qu'il n'a pas pu jouer son football. C'est vraiment frustrant. Et honnêtement, c'est ça qu'on attend du Brésil, c'est voir ce type de joueur jouer. Donc c'est ça ma grosse frustration ce soir.
0: 68e minute, hein, l'entrée de Neymar qui a marqué le pénalty pour revenir à 2-1 dans le temps additionnel. Dave et Régis, ce qu'on n'a pas encore entendu sur cette élimination du Brésil d'abord.
5: Pas surpris, mais vraiment pas surpris pour le coup. C'est pas un choc, c'est rien du tout. C'est quelque chose qui est attendu, quasi programmé. C'est une équipe qui... Un, manque de talent. Deux, qui a été, pour moi, et je l'ai dit plusieurs fois sur ce plateau, Carlo Ancelotti n'a jamais compris son équipe. J'ai eu l'impression qu'il passait le tournoi à la découvrir, que chaque choix était remis en cause le match d'après, que en fait, il n'avait pas compris ce qu'il avait entre les mains, qu'il a cherché en vain une formule qu'il a jamais trouvée. Et en face, il s'est retrouvé face à une équipe qui se connaît sur le bout des doigts, qui grandit ensemble depuis maintenant, on les voit venir depuis 2-3 ans, qui ont gagné leur billet en Ligue des Nations sur la Ligue A, qui se sont qualifiés avec brio pour cette phase finale.
0: Dans le groupe de l'Italie.
5: Dans le groupe de l'Italie, en concassant tout le monde, en étant meilleur attaque, meilleur buteur, meilleur passeur, meilleur tout ce que vous voulez, que sur les deux premiers matchs de notre poule, ils ont fait le boulot et comme il faut, et que derrière, le troisième match, ils l'ont abandonné parce qu'ils ont une autre idée derrière la tête et préserver leur force, etc. Et moi, j'ai vu une équipe qui est archi en place, qui sait exactement ce qu'elle sait faire, qui sait ce qu'elle ne sait pas faire.
3: Tu réécris un peu l'histoire. Parce
5: pourquoi
3: que quand même, je suis d'accord sur tout ce que tu dis sur l'ensemble, mais sur le match ce soir, C'est pas ils ont pas écrasé le Brésil, ça se joue à rien quoi.
5: Non mais là tu fais une analyse
3: sur le Brésil qui est catastrophique et la Norvège qui est là-haut. Ouais, mais ça se joue à rien quoi.
5: Ça se joue à rien.
0: Il y a beaucoup d'arrêts du gardien norvégien déjà.
3: L'expected goals, là, ouais. Je sais pas comment dire. T'as 2,74 côté Brésil, 0,70 côté Norvège. Donc ouais. Déjà,
0: c'est les occasions nettes. Hein.
5: Non mais le péno fait augmenter énormément.
3: Ah, d'accord. Mais il y a des occasions quand même du côté du Brésil.
5: Je trouve pas tant que ça.
3: Le gardien, il fait le match de sa vie.
5: Mais t'as pas vraiment de gros face à face.
3: T'exagères un peu par rapport au résultat qu'on a.
5: Non.
3: T'as Haaland qui met deux buts cliniques.
5: Je l'annonce depuis plusieurs jours qu'il va sortir.
3: Mais la Norvège, il n'y a pas 60 occasions, la Norège.
5: Je ne dis pas qu'il y a 60 occasions.
3: L'autre, il te transforme les situations en but, en fait.
5: Oui, mais j'ai eu l'impression que sur chaque situation, il pouvait les plier.
0: Régis, qu'on n'a pas encore entendu, et on nous signale.
5: Mais je le dis depuis plusieurs jours et je l'ai dit à la mi-temps.
3: Mais ça ne change rien que tu le dises ou tu ne le dises pas. Moi, je vois un match, en fait. Je vois un match où il y a beaucoup d'occasions du côté de Brésil et que le gardien va sûrement avoir 9, voire plus.
5: Mais il fait un gros match.
3: Et que de l'autre côté, Ederson n'a pas fait un arrêt.
5: Mais qui fait un gros match du côté du Brésil?
3: Dis-moi
5: qui fait un gros match du côté du Brésil.
3: Mais il n'y a pas une histoire de faire gros match, pas gros match. Je vois un match de foot.
0: Il n'y a pas eu autant d'écart que ça. C'est ça que vous voulez dire, ça.
3: Il y a eu 2-1, j'ai l'impression que la Norvège est là et que le Brésil a été là ce soir.
5: Mais moi, je trouve.
3: C'est pas vrai, en fait.
5: Je trouve.
0: Vous n'êtes pas d'accord.
5: C'est aussi le but, les Brésiliens.
3: S'il y a 2-1 pour le Brésil, tu as un autre discours.
5: Mais non.
3: Moi, j'aurais pas eu un autre discours.
5: Je te dis pas qu'il y a un autre discours.
3: Pour la Norvège, la Norvège est au-dessus de l'argent.
5: Regarde ce qu'on a
3: dit. Tu réécris l'histoire en disant le Brésil, ça va pas depuis des mois.
5: Regarde ce qu'on a dit.
3: La Norvège écrase tout le monde depuis des mois. C'est trop facile.
5: Et après le Japon, qu'est-ce qu'on a dit?
3: On parle pas d'après, on parle de ce soir le match.
5: Mais je te parle sur le fait que tu me dis je me fais sur le résultat.
3: 2-1 pour le Brésil ce soir,
5: laisse-moi.
3: Si 2-1 pour le Brésil, c'est pas.
0: On a compris, vous n'étiez pas d'accord sur la domination norvégienne ou brésilienne sur ce match.
5: Le Japon, pourtant, ils ont perdu les Japonais. Et moi, je te dis que les Brésiliens, ils étaient pas bons. Et je l'ai dit le soir même, j'ai dit qu'ils sont pas bons. Mais oui, mais même ce soir, je les trouve pas bons.
0: Vous avez le droit de ne pas être d'accord de toute façon. Régis, qu'on n'a pas encore entendu, les amis.
5: Sont pas bons.
0: Et moi, les larmes de Neymar, les amis.
3: Je ne parle pas bon ou pas bon. La Norvège, collectivement, est meilleure. Mais après, il y a des occasions, il y a un gardien, il y a tout ça.
5: Il y a des occasions, heureusement, c'est le Brésil.
0: Heureusement,
3: oui.
0: On va avancer, Dev.
5: Non, mais ce que je veux dire, c'est que collectivement, ils ne sont pas bons.
3: Ils sont moins bons que la Norvège.
0: On va avancer, on va évidemment avoir l'occasion de prolonger cette discussion sur les qualités de la Norvège, les limites du Brésil ou pas. Régis, qu'on n'a pas encore entendu. Et c'est vrai que c'est une soirée qui va évidemment rester à part Neymar, c'est sans doute terminé.
5: Le Brésil, ça excite.
0: Alors
5: que l'Allemagne, on s'en fout.
0: C'est l'Allemagne. En même temps, ils se font éliminer tout le temps au premier tour.
5: Ouais,
0: ils sont nuls. Les Allemands.
3: Depuis les dernières Coupes du Monde, ils sont tout en finale. Quoi.
0: Mais au minimum en quart de finale. Et ce soir, ça s'arrête en huitième de finale. Les larmes de Neymar. Ça aussi, les images, on les verra tout à l'heure. Mais Neymar en pleure après cette élimination du Brésil. Régis, est-ce que vous êtes triste de l'élimination du Brésil ce soir, Régis, ou pas?
6: Oh non, du tout.
0: Pourquoi?
6: Non, du tout, mais je vais être un petit peu plus mesuré que...
0: Oui, ça va faire du bien un peu, les deux excités, là.
6: Objectif, c'est par rapport à la lecture du match. Je ne veux pas revenir sur tout ce qui a été dit. La Norvège mérite amplement de sa qualification par rapport à ce qu'ils ont produit. Moi, j'ai été surpris. Alors, est-ce que c'est voulu de la part du Brésil qu'ils ont pratiquement laissé le ballon à la Norvège en termes de possession? Dire, c'est toujours la Norvège qui a eu le ballon. Est-ce que c'était un choix tactique d'Ancelotti? Après, il y a un fait de match qui a été important, à 0-0.
0: Le pénalty raté.
6: Il y a le pénalty raté, et puis il y a le duel de tête à tête, Hendrick quand il arrive. Si le Brésil mène 1-0, le match est peut-être aussi un peu différent. Ça s'est joué sur des...
3: Il n'a pas vu Dave, celle-là, il était au deuxième.
5: Odegaard aussi, là, face à face, on n'en parle pas, les gars. Vous regardez que le Brésil. C'est parce que vous êtes trop passionné par le Brésil. C'est votre problème à tous.
6: Non, mais moi, je suis passionné par... Non, mais moi, j'étais passionné par le match.
5: Moi aussi.
6: Et moi, j'étais... surpris, agrément surpris de la qualité de ce qu'ils ont proposé à la Norvège.
0: Ah, mais la Norvège, on ne retire pas leur qualité.
6: Ils construisent leur tournoi. Contre la France, il a fait tourner plus de 50% de son équipe. Il y avait une projection un petit peu plus loin dans la compétition. Et puis le sélectionnaire, ça lui donne raison. Parce qu'aujourd'hui, ils ont fait
3: les
6: choix à la mi-temps. Il a sorti les deux joueurs extérieurs qui ont amené un peu de vivacité.
5: Ils ont été bons, les entrants.
6: Ils ont été très bons. Très, très bons.
4: Et il a tout changé.
3: Mais c'est ça qui est fort, c'est qu'ils ne sont pas que 11, en fait. Ils sont vraiment, ils ont un banc, quoi. Quand les mecs rentrent.
6: Et qu'on soit triste, pour quelle raison qu'on soit triste? Les meilleurs ont gagné, en fait.
5: Mais s'il veut qu'on soit
0: triste. Alors attendez, mais le football, c'est c'est aussi des émotions, Régis. Et moi, excusez-moi d'être triste parce que le Brésil est éliminé.
6: Non, mais c'est pas une émotion que la Norvège est.
0: Ah si, ah, je suis très heureux pour.
6: Haaland y marquait deux.
0: Ah non, mais la Norvège avec Haaland, c'est une super histoire.
3: Que la Norvège n'a jamais perdu contre le Brésil, j'ai cru entendre.
0: Oui, c'est le cinquième match. C'est le cinquième match. Au total, non, au total.
5: Deux victoires. Mais Metz, par rapport à l'émotion que...
0: Ah bah oui, quand même, le Brésil est sorti du Coupe du Monde.
5: Pour moi, la tristesse, elle n'est pas que le Brésil soit éliminé, c'est que le Brésil soit dans cet état-là.
0: Aussi.
5: Non, mais c'est ça. Oui, c'est parce qu'en fait, ce que ça révèle, ce tournoi, ils sortent ce soir, ils auraient pu sortir plus tôt, ou au tour d'après, admettons. Mais personne ne les a vus, de toute façon, gagner ce tournoi. Et depuis le début, on se dit, mais ils n'ont quasiment pas de joueurs, ils n'ont aucune créativité, t'en es à prier pour que Neymar puisse faire une demi-heure. Si tu te retrouves dans cette situation-là,
0: c'est clair.
5: Les ressorties de Vinicius, ils n'ont quand même pas grand-chose à proposer.
0: Dave, on va tenter de joindre Eric Frozio. Il est en direct avec nous et on espère que la connexion sera bonne jusqu'au bout. Eric, la sensation, 213 millions d'habitants au Brésil, c'est 213 millions de personnes qui doivent être dévastées ce soir après cette élimination. Et quel est le sentiment qui domine au Brésil, Eric ?
5: 4 millions en Norvège.
7: Écoutez, sans surprise, c'est grosse déception, grosse frustration, beaucoup de tristesse. C'est pas non plus la surprise du siècle. Hein. Les Brésiliens, ils sont de nature optimistes, mais ils savaient qu'ils avaient une équipe qui était limitée, qui n'allait pas forcément avoir les atouts pour aller au bout. Et ils pensaient que cette équipe.
0: Une meilleure connexion, Eric, pardon. On revient vous voir dans quelques instants, mais on va tenter une meilleure connexion dans quelques instants parce qu'on ne vous entend pas très bien. Et il n'y a rien qui marche effectivement au Brésil. Timothée.
2: Une des rares choses qu'on a entendues, c'est que ce n'était pas non plus la surprise du siècle. Et je pense que les Brésiliens avaient conscience que cette année, ils n'avaient pas une équipe incroyable. Moi, plutôt de l'avis de Johan, dans le sens où j'ai trouvé que le match était globalement équilibré. On parlait à la mi-temps d'un match de boxe, ça a continué en deuxième période. Il y a eu des crochets, ils se sont répondus les uns les autres. Sauf qu'il y avait deux excellents gardiens. Nyland en état de grâce, Nyland.
0: Le gardien remplaçant de Séville.
2: Hein. Allison a fait un bon match, parce qu'il a sorti quelques... Mais ce qui fait la différence, c'est que d'un côté, tu as des attaquants qui sont... Je vais pas dire médiocre, mais lambda en fait, côté brésilien.
5: Je mets Vinicius à part, honnêtement, c'est un joueur.
2: Et de l'autre côté, il y a Haaland qui fait toute la différence. Et en fait, ce qui est surprenant et ce qui est frappant, c'est de se dire, c'est que encore une fois, on revient à l'imaginaire collectif qu'on a du Brésil. Les bons attaquants, normalement, ils jouent en jaune, pas en rouge et bleu.
4: Et si je peux juste dire un truc justement sur Vinicius et Haaland, il y a eu deux moments assez marquants. Un moment où Haaland, il est dos au but, il joue en une touche et il joue très collectif en fait. Il touche pas beaucoup de ballons, mais souvent il les lâche en une touche. Et un autre moment où on est à la fin du match, Vinicius, il a la balle au pied, il a Neymar qui est démarqué juste derrière lui, il peut lui faire la passe, il garde le ballon, il va dans l'axe et là il perd le ballon, il y a une occasion norvégienne. Et en fait, je trouve que ça illustre aussi le type de jeu un peu caricatural parfois des attaquants brésiliens qui pensent que ce qu'on attend d'eux, c'est toujours de garder le ballon, faire des dribbles, etc. Alors que c'est pas toujours ce que le jeu attend et que finalement ça marche pas quand c'est caricatural, quoi.
5: Non, mais parce que depuis le début du tournoi, Vinicius, globalement, il fait beaucoup avec très peu. C'est-à-dire que le match contre le Maroc, ils se font marcher dessus et c'est lui qui, sur une prise d'initiative individuelle, te sort l'égalisation, etc. Et en fait, ils ont beaucoup vécu dessus, globalement, sur des coups, sur des trucs. Ouais, c'est pour ça, moi, je ne reproche pas d'avoir tenté.
6: Moi, je trouve que le collectif norvégien a été incroyable. Ils ont pris le dessus dans le cœur du jeu. Mm-hmm. Il y a une idée de jeu. 66% de possession sur l'ensemble du match. Mm-hmm. À la fin de la première mi-temps, ils étaient à 73%. Moi, ce qui m'a choqué, c'est ça. C'est que le Brésil, ils ont laissé le ballon norvégien.
5: Ils avaient deux fois plus de passes.
4: Les Norvégiens, par contre, aucun pressing.
6: Ils ont pris leur temps. Les buts sont à menés, sont construits, un centre avec les qualités des uns et des autres.
5: Mais en fait, si on t'avait dit un jour que la Norvège aurait deux fois plus de passes réussies que le Brésil,
0: c'est ça en fait. C'est pour ça qu'on est un peu sidéré, entre guillemets, c'est à la fois l'élimination du Brésil et l'élimination avec ce niveau-là, entre guillemets, du Brésil.
3: On savait que c'était pas un grand Brésil.
0: Mais quand on est face à la réalité, vrai que ça fait un petit peu bizarre. On voit la détresse de Neymar, qui, on le rappelle, est entré à la 68e minute. On peut y aller tout de suite d'ailleurs sur Neymar. Pia, vous avez commencé en disant que votre regret, c'est qu'il n'ait pas joué plus. Mais bon, il rentre quand même à la 68e minute, il y avait 0-0 à ce moment-là.
4: Ouais, complètement. Mais le regret, tu l'as une fois que tu as vu ces 20 minutes-là, mais avant, tu ne sais pas à quoi t'attendre. Et tu comprends aussi peut-être les choix d'Ancelotti avant de voir ces 20 minutes. Mais par contre, à partir du moment où il rentre et où à chaque fois qu'il joue, à chaque fois qu'il touche la balle, tu sens un souffle, tu sens un truc, tu sens un frisson, tu sens que quelque chose est possible, tu te dis, voilà, même si peut-être il ne pouvait pas jouer plus, ça reste une énorme frustration de ne pas l'avoir vu plus. C'est vraiment la star qui n'est pas au rendez-vous sur ce mondial. Et en fait, c'est la seule. Quoi.
5: Bah, le regret, c'est qu'il arrive au mondial dans cet état, c'est-à-dire que sa saison a été compliquée de bout en bout, sur le terrain, en dehors, les blessures, peut-être même un manque de préparation. Finalement, il est pris presque au buzzer, parce que tout le monde attendait ça, mais franchement, ça s'est fait au dernier moment. Et il se reblesse tout de suite, c'est-à-dire que même ce temps de préparation, des combien, 15 jours, 3 semaines, dont il aurait pu bénéficier à partir du moment où il y a sa sélection, c'est plombé par cette blessure au mollet. C'est-à-dire qu'il arrive avec toutes ses tares physiques et on en était là à se dire, tiens, s'il peut jouer 10 minutes, tout ça. Et en fait, c'est pas viable au plus haut niveau. Et c'est, en fait, le regret, il est là. C'est que dans cette Coupe du Monde, qui est une sorte de last dance avec Messi qui est là, Cristiano, Modric, etc. Voilà, un peu les légendes. Ben Neymar, en plus, il a même pas pu vraiment poser un pied sur le terrain. Donc, c'est triste.
0: Mais est-ce que son entrée vous donne des regrets de ne pas l'avoir utilisé plus aujourd'hui?
6: Ouais, ça nous a fait. Quand il a tiré le pénalty, on était tous curieux comment il allait frapper son pénalty, parce qu'il avait une façon particulière de les frapper. Après, ces types de joueurs, on s'est dit, il va rentrer, il va faire le truc. Une situation arrêtée, une passe. Hier, il aurait pu très bien marquer sur le but de l'égalisation quand Casimiro rentre dans la surface, il fait un centre fort dans les 6 mètres.
4: C'est Neymar qui est
6: dans les 6 mètres. Il doit lui mettre un ballon au sol, il lui a mis une bombe qui était injouable. Et s'il égalise là-dessus, ça aurait été Neymar qui était au bon endroit, au bon moment. Après, les artistes et ces grands joueurs, c'est toujours regrettable de les voir partir, parce que ça reste des joueurs fabuleux.
8: Après, sur Neymar, il y a de l'émotion, il y aura son histoire contrariée finalement avec la Coupe du Monde, d'une certaine manière. Mais moi... Bon, déjà, je pense que Carlo Ancelotti, s'il le fait rentrer qu'à ce moment-là, c'est qu'il sait qu'il n'a pas plus dans les jambes. Et puis, il y a une action pour moi qui a été très révélatrice de Neymar, c'est qu'à un moment, il part sur le côté gauche, il fait un premier crochet devant Haaland, on dit « Waouh !» Et là, on dit « Ah, c'est Neymar !» Et par contre, le deuxième, il s'affaisse et il s'effondre parce que c'est plus Neymar. C'est plus le Neymar virevoltant qu'on a connu. Évidemment, tu remontes 7-8 ans en arrière, tu aurais fait le deuxième, le troisième, il serait marqué le but, probablement. Et en fait, c'est un peu triste parce que c'est la. Enfin voilà, comme tu le disais, c'est The Last Dance et puis on le reverra.
5: Mais est-ce que c'est pas ce qu'il faut quand même pour ce Brésil? On l'a dit, depuis 2002, ils n'ont atteint qu'une fois les demi-finales.
0: Donc vous allez dire qu'ils méritent. C'est mieux pour eux d'être sortis comme ça pour les bouger un peu,
4: c'est ça? Pour se remettre en question.
5: Non, mais parfois, tu te maquilles derrière, des défaites un peu injustes comme celle contre la Belgique. Enfin, injuste. Cruelle en tout cas contre la Belgique. Limite injuste. Parce qu'ils avaient archi-dominé la Croatie en 2022 et ils sortent au tir au but, alors que c'est pour eux normalement. Et tu vois, il y avait un truc de « on passe pas loin à chaque fois, on n'est pas vernis ». La réalité, c'est qu'en fait, petit à petit, ils se déclassent. Petit à petit, il y a un écart qui se fait avec les meilleures nations. France, Espagne, Argentine, par exemple. Mais je pense même avec l'Angleterre, il commence à y avoir déjà un gros creux. Et en fait, parfois, il te faut un petit peu comme a eu l'Allemagne. Alors, je ne sais pas s'ils auront les mêmes capacités de réaction, mais comme l'Allemagne a eu à la fin des années 90, quand leur football était plus opérant, et ils ont dû faire une vraie refonte de leur système. Et le Brésil, il doit repenser son système parce qu'aujourd'hui, il est loin, alors que pourtant, c'est un pays de combien? On a 200 millions de personnes.
0: 213 millions de.
5: Ils jouent toujours autant au foot. Ouais. Qu'est-ce qui fait qu'ils n'arrivent pas à produire de champions? Il y a peut-être un problème dans la formation, il y a peut-être un problème dans la détection, j'en sais rien, mais il y a des trucs à revoir.
8: Pour revenir à Neymar, dont on parlait, finalement, son histoire avec la sélection, elle est assez contrariée, parce qu'il y a pas de. Enfin, il a gagné les Jeux Olympiques, et c'est tout.
5: C'est tout. Parce que la Copa América qu'il gagne, c'est sans lui.
8: C'est sans lui, voilà. Ouais. Donc c'est quand même
0: c'est une triste histoire.
8: Un joueur qui a porté sur ses épaules tellement d'espoir, tellement d'attente pendant tellement d'années, parce que ça fait quand même un moment, il est sorti particulièrement jeune.
5: Et il a souvent été bon avec la sélection, mais il y a toujours cette histoire de blessure, de trucs.
8: Il n'aura finalement rien gagné.
6: Ouais. Il y a quand même des stats, hein, on n'en a pas trop parlé, ils ont quand même frappé 14 fois.
4: Hein. Ouais.
0: Ils ont plus tiré que la Norvège, ils ont moins
6: gagné plus de duels. Alors, après moi les stats,
0: il y a une stat quand même
6: pas trop, mais
0: il y a une stat, Régis, qui est frappante pour le Brésil. 34% de possession, vous êtes d'accord aujourd'hui, hein, 34%. Eh bien, c'est la première fois qu'ils ont si peu de possession depuis 1966. sur un match de Coupe du Monde. Hein. Sur un match de Coupe du Monde, c'est la première fois que le Brésil a si peu de possession depuis 1966. Oui,
5: parce que c'était un parti pris d'Ancelotti qui, pour le coup, sait très bien faire ça, organiser des équipes avec peu de possession en laissant largement une fois isolés. Son Real avait mis une raclée au Bayern de Guardiola avec de 30% de possession. Il leur a mis 4-0. Parce qu'il sait très bien un moment conserver et puis jaillir. Le truc, c'est que là, il manque de talent devant.
4: Enfin, est-ce quand Hendrik est rentré, quand même, il y a eu des éclairs. On s'est dit, il va apporter un truc. Il a quand même deux énormes occasions, Hendrik. Il y en a une qui a raté, l'autre qui a arrêté.
0: Dans la presse brésilienne, à mon avis, il va passer un mauvais moment, Hendrik. Parce que l'occasion qu'il a...
5: Le face-à-face sur l'ouverture de Vinicius.
8: À ce moment-là, Guimarães...
4: C'est plus la peine qu'il sorte de chez lui.
0: C'est possible aussi.
8: Rater un face-à-face, c'est des choses qui arrivent. Moi, ce qui me questionne, c'est en fait, qu'est-ce que va faire Ancelotti maintenant ? C'est-à-dire qu'il est sous contrat jusqu'en 2030.
0: Charles-Antoine, est-ce qu'il a démissionné ou pas encore ?
8: Non, pas encore.
4: Mais il devrait garder. Mais ce serait une erreur de le virer.
8: J'imaginais qu'il y avait un projet sur le moyen terme, du coup. Et quand tu as fait le constat de cette génération-là, de l'absence de génie, finalement, un peu de créativité dans cette génération-là, comment... Tu reconstruis en 4 ans. Est-ce qu'il y a des pépites qu'on n'a pas vues, qui ne sont pas sur nos radars et qui, dans 4 ans, vont venir régénérer cet effectif ? Parce qu'en fait, là, cet effectif-là, tu te dis, il n'y a pas grand monde à garder quoi, pendant 4 ans.
0: Pierre, je suis déçu parce que vous n'avez pas dit que vous étiez triste pour Marquinhos encore.
4: Parce que je ne suis pas non plus complètement au premier degré tout le temps. Je suis quand même déçu, mais Marquinhos, il est double champion d'Europe. Qu'est-ce que tu veux que je te dise,
0: Je vous taquine parce que première déclaration de Marquinhos avec vous, Charles-Antoine.
1: Marquinhos s'est exprimé. Ouais. Juste après ce match, je voulais me présenter mes excuses au peuple brésilien. Tous ceux qui sont venus ici ont été témoins de cela. Je demande à la population de soutenir la prochaine génération à partir de maintenant. Ils ont 4 ans pour faire leurs preuves.
0: Ah, c'est une belle déclaration quand même.
4: Fin de carrière internationale.
0: Ouais, ça veut dire qu'il ne fera pas partie de cette génération-là. Et il va directement sur la prochaine génération. Moi, je trouve ça beau.
4: Oui, ça.
0: Noble comme déclaration à ce moment-là. Parce que c'est un pays de football, Pia. Ouais, et que le Brésil, là, vous avez encore une fois, on caricature un petit peu, mais il y a 213 millions d'habitants. C'est combien de millions sont complètement dévastés aujourd'hui, quoi.
5: Oui, mais
0: même s'ils savaient que leur équipe était moins bien, etc.
5: Mais je veux dire, ils commettent pas une faute professionnelle en perdant ce soir. Ils perdent contre une équipe qui pouvait les sortir.
4: C'était meilleur. En fait, le truc, c'est qu'à chaque fois qu'ils font des excuses, qu'ils pleurent, qu'ils sont machin et tout, ils mettent encore plus d'affectif dans la relation du peuple avec l'équipe. Et en fait, là, maintenant, les Brésiliens, ils ont juste besoin de reconstruire. Donc, tranquille, quoi. Là, vous êtes fait éliminer. Tu vois ce que je veux dire,
8: j'aurais voulu avoir l'éclairage d'Eric, je sais pas si on arrivera à l'avoir, parce que je pense qu'il y a quelque chose de culturel. Parles de larmes, tu parles d'excuses, et c'est vrai qu'à chaque fois, il y a quelque chose de mélodramatique.
4: Les larmes, ça me choque moins.
8: Dans les éliminations, mais peut-être que c'est culturel, peut-être que c'est pour ça que nous, on ne le comprend pas.
4: Ça me choque pas qu'ils pleurent.
5: Ceci dit, c'est de plus en plus répandu, j'ai l'impression. Dès qu'il y a une grosse défaite, je parle pas que des Brésiliens d'ailleurs. Mais ce truc de je tiens à présenter mes excuses, machin, au nom de l'équipe.
4: Ils ont pas été ridicules, quoi.
5: J'ai l'impression que maintenant, c'est un peu une figure imposée dès qu'on se fait sortir, de présenter ses excuses. Bon, c'est du foot.
0: Ils ont le droit de présenter leurs excuses.
5: De quoi, pardon ?
0: C'est bien.
5: C'est du sport, Messaoud. Chaque perdant va présenter ses excuses.
4: Il y a une équipe sur deux qui gagne.
5: Il y a trop d'excuses, tu les excuses, Messaoud. Je vous le dis.
8: C'est pas ça, mais.
0: Bah ouais, ils déçoivent des espoirs malgré tout, même si c'est les. La Norvège a fait une très belle équipe. Ils déçoivent le pays. Là,
5: si j'avais dû m'excuser à chaque fois que j'ai déçu les gens.
0: Vous n'auriez pas fini. Hein.
5: Non,
0: on y sera encore.
5: Je serai encore.
4: Je pense que tu as déçu Johan tout à l'heure.
0: Ouais.
4: On n'a pas avancé.
0: Non, il n'attend plus rien de lui. Donc,
5: Je ne peux pas le décevoir parce qu'il n'attend rien de moi. Déjà, globalement.
8: Non, il attend rien de toi, il est déçu quand même.
5: C'est vraiment, je me suis enfoncé.
0: Est-ce qu'on assiste à l'officialisation du déclassement du Brésil ce soir ?
4: Oui.
0: Oui, clairement.
5: C'est net parce qu'il est un peu annoncé, en fait. C'est pas un coup de tonnerre. C'est pour ça que je fais un peu la différence avec leurs désillusions passées. Contre la Croatie, tout le monde les voyait passer, je parle en 2022, et tout le monde attendait ce rendez-vous face à l'Argentine en demi-finale. Contre la Belgique en 2018, tout le monde les imagine passer. Ils avaient fait un super premier tour, 8e, pareil, ils avaient gagné 3-0. Et tu t'attends à ce qu'ils passent les Belges. Bon, ils se font accueillir un peu contre le cours du jeu, je trouve. Mais bref, bravo aux Belges. Mais tu vois, il y avait un peu ce côté un peu... Ils étaient attendus et ils étaient favoris et l'histoire s'était pas bien goupillée. Là, ils sont pas attendus. En mars, quand tu les as vus contre les Bleus, tu te dis waouh, c'est cette équipe là qui va. Donc en fait, il y a pas tellement de surprises. Moi, je trouve que là, on n'est pas sur un choc, on est sur un vrai déclassement de fond, quoi. Il y a un problème de fond dans cette équipe. Moi, c'est les artistes brésiliens, je les vois plus. Il y a plus ces pépites que tu vois sortir.
9: Il n'y a pas que à travers les matchs du monde, hein, les matchs de la Copa, j'en ai vu quelques-uns. C'était
6: Parfois, ça a été des victoires à l'arrache, sur des exploits individuels. Est-ce qu'ils doivent revoir toute leur politique? Mais là, ça, ça va demander beaucoup de travail.
5: Mais je pense qu'ils ne vont pas faire l'économie de ce travail-là. Parce que...
4: Après, est-ce qu'on n'est pas aussi sur une ère où le Brésil a absorbé tout le côté tactique qui est venu un peu de l'Europe par rapport à ce côté hyper instinctif et justement hyper créatif qui ça ouais bien sûr
3: ça fait tu vois qui joue en Europe
4: ouais, mais tu vois là en fait ça a mis longtemps avant d'infuser jusqu'au Brésil à ce point-là tu vois ouais. Là tu retrouves un Brésil qui ne ressemble pas à celui que nous on a en tête qui en fait date d'il y a 20 ans tu vois ouais. C'est le truc c'est que sur ces 20 dernières années plus ça va et plus le jeu et moins le jeu est instinctif en fait t'as l'impression qu'il y a un côté comme ça quoi
2: bon, j'y vois ils plus ont une perdu affaire de génération moi que
4: ouais
2: que,
4: mais tu vois est-ce qu'ils ont gardé moi je me souviens d'avoir une discussion avec Paulo César celui qui a joué au Paris Saint-Germain qui coach aujourd'hui les féminines où il me racontait qu'au Brésil on avait commencé à lui parler tactique que quand il était arrivé chez les A en équipe du Brésil. Mmh. Et avant ça, personne n'avait jamais parlé tactique. T'imagines la différence avec la génération d'aujourd'hui ? C'est plus du tout comme ça aujourd'hui qu'on voit le foot. Et je trouve que dans leur jeu, quelque part, ça se voit. C'est pour ça qu'on est tout le temps perpétuellement déçus par eux. C'est qu'on n'a plus ce côté tellement différent de ce que nous voyons en Europe.
5: Ils arrivent de plus en plus jeunes en Europe.
4: Tu mais vois, oui, mais ils arrivent à 17 ans, 16 ans.
0: Est-ce qu'il y a de grands joueurs qui arrivent en Europe sur les dernières années le réservoir, peut-être, est moins important.
3: C'est ça qui est étonnant, surtout. Tu vois que la Belgique, par exemple, est du mal parce qu'ils ont moins de... la population est moins importante et tu as du mal, tu as une génération et de la maintenir pendant certaines années. Mais c'est très étonnant que ça vienne du Brésil, qu'il y ait ce trou comme ça. Là, par exemple, c'est étonnant qu'on retrouve Casemiro au milieu avec, tu vois, il finit le match en plus.
4: Ouais, il n'y a que trois changements.
3: C'est ça incroyable.
6: Tu ne trouves pas, parce que le foot a évolué, le foot a changé depuis 10 ans. Mmh. Et dans plein de domaines. Et moi, je n'ai pas l'impression qu'ils ont pris le bon train.
3: Ah, peut-être, oui.
6: Sur l'évolution du foot, sur l'évolution de la réflexion tactique, sur l'évolution du développement du joueur. On parle de Casemiro qui était quand même en difficulté ce soir, il se faisait éliminer facilement dans les 1 contre 1. Et je trouve qu'ils ne sont pas. Ouais, le train n'est pas pris au bon moment.
0: Et Ancelotti qui a même rappelé Fabinho qui avait pris sa retraite internationale.
3: Si tu as une génération vraiment entre guillemets brésilienne, tu vois, avec vraiment des talents, des pépites qui sortent comme ça. Je pense que Neymar n'est pas à la Coupe du Monde, tu vois, par exemple.
4: Oui, c'est vrai.
3: Donc, c'est de rappeler Neymar qui fait une saison presque blanche.
4: En tout cas, dans cette perspective, ce serait une erreur de lâcher Ancelotti, à mon avis. Maintenant.
0: On va en parler dans quelques instants.
4: Il faut le garder pour
3: construire quelque chose, il faut le garder.
0: On va surveiller ce qui se dit avec vous, Charles-Antoine, Eric Frozio, qui nous fait parvenir les réactions également, les images depuis Rio. Le Brésil, évidemment que c'est plus encore que du simple football là-bas. Le Brésil éliminé dès les huitièmes de finale par la Norvège d'Erling Haaland. 7 buts pour Haaland, comme Mbappé et Messi, c'est du jamais vu en tête du classement des buteurs de la Coupe du Monde. On en parle également juste après une courte pause. On vous donne les dernières nouvelles de l'équipe de France au lendemain de la qualification face au Paraguay. A tout de suite.
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0: les larmes vont couler à Rio. Le Brésil, c'est la déflagration sur cette Coupe du Monde. Le Brésil est éliminé dès les huitièmes de finale de la Coupe du Monde par la Norvège d'Erling Haaland, auteur d'un doublé. Le Brésil s'incline 2-1. Voyez la détresse des supporters à Rio. Nous serons en direct avec Eric Frozio, notre correspondant sur place. C'est une première depuis 36 ans maintenant. 36 ans, voir le Brésil passer à la trappe dès les huitièmes de finale. C'est simple, depuis le titre en 2002, le Brésil, c'était au minimum les quarts de finale. Équipe du soir spéciale, évidemment, pour revenir sur cette sensation, la Norvège d'Haaland qui élimine le Brésil avec Jo, Pia, Dave, Timothée, Régis et Charles-Antoine pour toutes les images, toutes les infos. Et ça réagit déjà énormément. Le Carlo Ancelotti, déjà, il est en train d'être détruit par les Brésiliens.
1: C'est ça, exactement, Carlo Ancelotti qui est déjà attaqué par la presse brésilienne. C'est le journal O Globo, hein, la presse, un hebdomadaire principal au Brésil qui a titré « Les mauvais choix d'Ancelotti ce soir ». C'est le premier papier de ce titre brésilien.
0: Réaction rapidement les amis, est-ce que vous êtes vous aussi assommé presque par cette élimination du Brésil ?
2: Assommé non, parce qu'on le dit depuis le début de la compétition, ce Brésil-là n'est pas le Brésil pétri de talent.
0: Une fois qu'on y est quand même, Timothée, une fois qu'on y est, ça fait bizarre quand même.
2: Moi, je suis déçu, parce que je disais à Dave, la Coupe du Monde, elle a son histoire est intimement liée à celle du Brésil. Donc, quand le Brésil en sort, c'est la saveur qui peut être un peu différente. Et tant mieux pour la Norvège, qui a absolument mérité sa qualification. Mais moi, je suis pas abasourdi, parce que quand on est rentré dans cette compétition, je me suis pas dit que le Brésil de 2026 était un favori absolu.
0: Mais de là à sortir dès les huitièmes de finale quand même, quintuple champion du monde les Brésiliens. Oui. Votre sentiment, Jo ?
3: Non, pas tant que ça en fait, parce que oui, le Brésil n'était pas flamboyant, mais bon, moi je pensais qu'ils allaient être, ils pouvaient aller un peu plus loin. Mais après, ils sont éliminés face à une très très belle équipe de Norvège qui joue un très beau football, qui est collectivement huilé. Et puis après, ils ont ce soir un gardien qui fait un match exceptionnel. Et un attaquant qui on le connaît depuis des années, ne peut marquer à tout moment. Et on l'a vu encore ce soir avec ses qualités. Donc c'est une équipe qui tient vraiment, vraiment la route. Et bon, après oui, bien sûr, le Brésil est lié à la Coupe du Monde, mais comme d'autres équipes aussi. Hein. C'est vrai qu'à chaque fois que le Brésil est éliminé, on a l'impression que la Coupe du Monde s'arrête.
0: Ah ouais, moi, de mon côté, pas tant que ça. Le Brésil et la Coupe du Monde.
3: Mais non, mais moi, de mon côté, pas tant que ça.
0: Ouais, mais le Brésil et la Coupe du Monde, quand même. Quintuple champion du monde, on l'a dit.
3: Il y en a qui ont gagné 4, alors on va pleurer parce que l'Allemagne a perdu. Non, l'Allemagne, ça gêne moins. Parce qu'ils ont gagné 4.
0: L'Allemagne, quand ils sortent, c'est un événement aussi, Jo.
3: Oui.
0: Ah, ben bah, c'est un événement.
3: Non, mais je sais pas, on fait le Brésil.
0: Ah, mais parce que le Brésil, c'est le football, c'est la Coupe du Monde, c'est tout ça, quoi.
3: Ah, les autres, non. L'Allemagne, l'Argentine, la France, non.
0: L'Argentine,
3: on va plus pleurer pour le Brésil que pour la France.
0: Non, mais si l'Argentine de Léo Messi était sortie, on serait dans le même état, Jo, ce soir.
3: Ah,
0: ouais, quand même.
4: Pas du tout. Par contre, le truc qui est dur là, de voir sortir le Brésil, et je suis complètement d'accord avec les garçons, la Norvège a mieux joué, et donc c'est complètement logique.
0: Plus terrible.
4: C'est plus logique. Ouais. Mais par contre, j'ai encore la rétine qui pétille. Tu vois, le champagne, les bulles. Des minutes jouées par Neymar, en fait. Et là je ressors du match avec une frustration de fou de me dire qu'il n'a pas pu rentrer dans sa Coupe du Monde, qu'il n'a pas pu jouer son football. C'est vraiment frustrant. Et honnêtement, c'est ça qu'on attend du Brésil, c'est voir ce type de joueur jouer. Donc c'est ça ma grosse frustration ce soir.
0: 68e minute, hein, l'entrée de Neymar qui a marqué le pénalty pour revenir à 2-1 dans le temps additionnel. Dave et Régis, ce qu'on n'a pas encore entendu sur cette élimination du Brésil d'abord.
5: Pas surpris, mais vraiment pas surpris pour le coup. C'est pas un choc, c'est rien du tout. C'est quelque chose qui est attendu, quasi programmé. C'est une équipe qui... Un, manque de talent. Deux, qui a été, pour moi, et je l'ai dit plusieurs fois sur ce plateau, Carlo Ancelotti n'a jamais compris son équipe. J'ai eu l'impression qu'il passait le tournoi à la découvrir, que chaque choix était remis en cause le match d'après, que en fait, il n'avait pas compris ce qu'il avait entre les mains, qu'il a cherché en vain une formule qu'il a jamais trouvée. Et en face, il s'est retrouvé face à une équipe qui se connaît sur le bout des doigts, qui grandit ensemble depuis maintenant, on les voit venir depuis 2-3 ans, et qui ont gagné leur billet en Ligue des Nations sur la Ligue A, qui se sont qualifiés avec brio pour cette phase finale.
0: Dans le groupe de l'Italie.
5: Dans le groupe de l'Italie, en concassant tout le monde, en étant meilleur attaque, meilleur buteur, meilleur passeur, meilleur tout ce que vous voulez, que sur les deux premiers matchs de notre poule, ils ont fait le boulot et comme il faut, et que derrière, le troisième match, ils l'ont abandonné parce qu'ils ont une autre idée derrière la tête et préserver leur force, etc. Et moi, j'ai vu une équipe qui est archi en place, qui sait exactement ce qu'elle sait faire, qui sait ce qu'elle ne sait pas faire.
3: Tu réécris un peu l'histoire. Parce
5: pourquoi
3: que quand même, je suis d'accord sur tout ce que tu dis sur l'ensemble, mais sur le match ce soir, C'est pas ils ont pas écrasé le Brésil, ça se joue à rien quoi. Non mais là tu fais une analyse sur le Brésil qui est catastrophique et la Norvège qui est là-haut. Ouais, mais ça se joue à rien quoi.
5: Ça se joue à rien.
0: Il y a beaucoup d'arrêts du gardien norvégien déjà.
3: L'expected goals, là, je sais pas comment dire. 2,74 côté Brésil, 0,70 côté Norvège. Donc déjà,
0: c'est les occasions nettes.
5: Le péno fait augmenter énormément.
3: Il y a des occasions quand même du côté du Brésil.
5: Je trouve pas tant que ça.
3: Le gardien, il fait le match de sa vie.
5: Oui, mais t'as pas vraiment de gros face à face.
3: T'exagères un peu par rapport au résultat qu'on a.
5: Non,
3: t'as Haaland qui met deux buts cliniques.
5: Je l'annonce depuis plusieurs jours qu'il va sortir.
3: Mais la Norvège, il n'y a pas 60 occasions, la Norvège.
5: Je ne dis pas qu'il y a 60 occasions.
3: L'autre, il te transforme les situations en but, en fait.
5: Oui, mais j'ai eu l'impression que sur chaque situation, il pouvait les plier.
0: Régis, qu'on n'a pas encore entendu, et on nous signale.
5: Mais je le dis depuis plusieurs jours et je l'ai dit à la mi-temps.
3: Mais ça ne change rien que tu le dises ou tu le dises pas. Moi, je vois un match, en fait. Je vois un match où il y a beaucoup d'occasions du côté de Brésil et que le gardien va sûrement avoir 9, voire plus.
5: Mais il fait un gros match.
3: Et que de l'autre côté, Ederson n'a pas fait un arrêt.
5: Mais qui fait un gros match du côté du Brésil?
3: Dis-moi
5: qui fait un gros match du côté du Brésil.
3: Mais il n'y a pas une histoire de faire gros match, pas gros match. Je vois un match de foot.
0: Il n'y a pas eu autant d'écart que ça. C'est ça que vous voulez dire, ça.
3: Il y a eu 2-1, j'ai l'impression que la Norvège est là et que le Brésil a été là ce soir.
5: Mais moi, je trouve.
3: C'est pas vrai, en fait.
5: Je trouve.
0: Vous n'êtes pas d'accord.
5: Je trouve qu'ils jouent des coups, les Brésiliens.
3: S'il y a 2-1 pour le Brésil, t'as un autre discours.
5: Mais non.
3: Moi, j'aurais pas eu un autre discours.
5: Non, je te dis pas qu'il y a un autre discours.
3: Pour la Norvège, la Norvège est au-dessus largement.
5: Regarde ce qu'on a.
3: Tu réécris l'histoire en disant le Brésil, ça va pas depuis des mois.
5: Regarde ce qu'on a dit.
3: La Norvège écrase tout le monde depuis des mois. C'est trop facile.
5: Et après le Japon, qu'est-ce qu'on a dit?
3: On parle pas d'après, on parle de ce soir le match.
5: Mais je te parle sur le fait que tu me dis je me fais sur le résultat.
3: 2-1 pour le Brésil ce soir,
5: laisse-moi.
3: Si 2-1 pour le Brésil, c'est pas.
0: On a compris, vous n'étiez pas d'accord sur la domination norvégienne ou brésilienne sur ce match.
5: Le Japon, pourtant, ils ont perdu les Japonais. Et moi, je te dis que les Brésiliens, ils étaient pas bons. Et je l'ai dit le soir même, j'ai dit qu'ils sont pas bons. Mais oui, mais même ce soir, je les trouve pas bons.
0: Vous avez le droit de ne pas être d'accord de toute façon. Régis, qu'on n'a pas encore entendu, les amis. Et les larmes de Neymar, les amis.
3: Je ne parle pas bon ou pas bon. La Norvège, collectivement, est meilleure. Mais après, il y a des occasions, il y a un gardien, il y a tout ça.
5: Il y a des occasions, heureusement, c'est le Brésil.
0: Heureusement,
3: oui.
0: On va avancer,
5: non, mais ce que je veux dire, c'est que collectivement, ils ne sont pas bons.
3: Ils sont moins bons que la Norvège.
0: On va avancer, on va évidemment avoir l'occasion de prolonger cette discussion sur les qualités de la Norvège, les limites du Brésil ou pas. Régis, qu'on n'a pas encore entendu. Et c'est vrai que c'est une soirée qui va évidemment rester à part Neymar, c'est sans doute terminé.
5: Le Brésil, ça excite.
0: Mais non, mais
5: c'est l'Allemagne, on s'en fout.
0: C'est l'Allemagne. En même temps, ils se font éliminer tout le temps au premier tour.
3: Ouais, c'est vrai.
0: Ils sont nuls. Ils sont nuls, les Allemands.
3: Le Brésil, depuis les dernières Coupes du Monde, ils sont tout en finale. Quoi.
0: Mais au minimum en quart de finale. Et ce soir, ça s'arrête en huitième de finale. Les larmes de Neymar, ça aussi, les images, on les verra tout à l'heure. Mais Neymar en pleure après cette élimination du Brésil. Régis, est-ce que vous êtes triste de l'élimination du Brésil ce soir, Régis, ou pas?
6: Oh non, du tout.
0: Pourquoi?
6: Non, du tout, mais je vais être un petit peu plus mesuré que...
0: Oui, ça va faire du bien un peu, les deux excités, là.
6: Objectif, c'est par rapport à la lecture du match. Je ne vais pas revenir sur tout ce qui a été dit. La Norvège mérite amplement de sa qualification par rapport à ce qu'ils ont produit. Moi, j'ai été surpris. Alors, est-ce que c'est voulu de la part du Brésil qu'ils ont pratiquement laissé le ballon à la Norvège en termes de possession? C'est-à-dire, c'est toujours la Norvège qui a eu le... qui a eu le ballon. Est-ce que c'était un choix tactique d'Ancelotti? Après, il y a un fait de match qui a été important, à 0-0.
0: Le pénalty raté.
6: Il y a le pénalty raté, et puis il y a le duel de tête à tête. Hendrick quand il arrive. Si le Brésil mène 1-0, le match est peut-être aussi un peu différent. Ça s'est joué sur des...
3: Il n'a pas vu Dave, celle-là.
5: Odegaard aussi, là, face à face, on n'en parle pas, les gars. Vous regardez que le Brésil. C'est parce que vous êtes trop passionné par le Brésil. C'est votre problème à tous.
6: Non, mais moi, je suis passionné par... Non, mais moi, j'étais passionné par le match.
5: Moi aussi.
6: Et moi, j'étais... surpris, agrément surpris de la qualité de ce qu'ils ont proposé à la Norvège.
0: Ah, mais la Norvège, on ne retire pas leur qualité.
6: Ils construisent leur tournoi. Contre la France, il a fait tourner plus de 50% de son équipe. Il y avait une projection un petit peu plus loin dans la compétition. Et puis le sélectionnaire, ça lui donne raison. Parce qu'aujourd'hui, ils ont fait
3: les choix à la mi-temps.
6: Il a sorti les deux joueurs extérieurs qui ont amené un peu de diversité.
5: Ils ont été bons, les entrants.
6: Ils ont été très bons. Très, très bons.
4: Et il a tout changé.
3: Mais c'est ça qui est fort, c'est qu'ils ne sont pas que 11, en fait. Ils sont vraiment, ils ont un banc, quoi. Quand les mecs rentrent.
6: Et qu'on soit triste, pour quelle raison qu'on soit triste? Les meilleurs ont gagné, en fait.
5: Mais s'il veut qu'on soit
0: triste. Alors attendez, mais le football, c'est aussi des émotions, Régis. Et moi, excusez-moi d'être triste parce que le Brésil est éliminé.
6: Non, mais ce n'est pas une émotion que la Norvège est.
0: Ah si, je suis très heureux pour.
6: Haaland y marquer deux.
0: Ah non, mais la Norvège avec Haaland, c'est une super histoire. Je peux croire
3: que la Norvège n'a jamais perdu contre le Brésil, j'ai cru entendre.
0: Oui, c'est le cinquième match.
6: Ah ouais,
0: c'est le cinquième match. Au total.
4: Et deux victoires.
5: Mais Metz, par rapport à l'émotion que...
0: Ah bah oui, quand même, le Brésil est sorti du Coupe du Monde.
5: Pour moi, la tristesse, elle n'est pas que le Brésil soit éliminé, c'est que le Brésil soit dans cet état-là.
0: Aussi.
5: Non, mais c'est ça. Parce qu'en fait, ce que ça révèle, ce tournoi, ils sortent ce soir, ils auraient pu sortir plus tôt, ou au tour d'après, admettons. Mais personne ne les a vus, de toute façon, gagner ce tournoi. Et depuis le début, on se dit, mais ils n'ont quasiment pas de joueurs. Ouais. Ils n'ont aucune créativité. T'en es à prier pour que Neymar puisse faire une demi-heure. Si tu te retrouves dans cette situation-là,
0: c'est clair.
5: Les ressorties de Vinicius, ils n'ont quand même pas grand-chose à proposer.
0: Dave, on va tenter de joindre Eric Frozio. Il est en direct avec nous et on espère que la connexion sera bonne jusqu'au bout. Eric, la sensation, 213 millions d'habitants au Brésil, c'est 213 millions de personnes qui doivent être dévastées ce soir après cette élimination. Et quel est le sentiment qui domine au Brésil, Eric ?
5: 4 millions en Norvège.
7: Bah écoutez, sans surprise, c'est grosse déception, grosse frustration, beaucoup de tristesse. C'est pas non plus la surprise du siècle, hein. Les Brésiliens, ils sont de nature optimiste, mais ils savaient qu'ils avaient une équipe qui était limitée, qui n'allait pas forcément avoir les atouts pour aller au bout. Mais ils pensaient que cette équipe...
0: Une meilleure connexion, Eric, pardon. On revient vous voir dans quelques instants, mais on va tenter une meilleure connexion dans quelques instants parce qu'on ne vous entend pas très bien. Et il n'y a rien qui marche effectivement au Brésil. Timothée.
2: Une des rares choses qu'on a entendues, c'est que ce n'était pas non plus la surprise du siècle. Et je pense que les Brésiliens avaient conscience que cette année, ils n'avaient pas une équipe incroyable. Moi, je suis plutôt de l'avis de Johan dans le sens où j'ai trouvé que le match était globalement équilibré. On parlait à la mi-temps d'un match de boxe, ça a continué en deuxième période. Il y a eu des crochets, ils se sont répondus les uns les autres. Sauf qu'il y avait deux excellents gardiens. Nyland en état de grâce,
0: le gardien remplaçant de Séville. Hein.
2: Alisson a fait un bon match, parce qu'il a sorti quelques... Mais ce qui fait la différence, c'est que d'un côté, tu as des attaquants qui sont... Je vais pas dire médiocre, mais lambda en fait, côté brésilien.
5: Je mets Vinicius à part, honnêtement, c'est un joueur.
2: Et de l'autre côté, il y a Haaland qui fait toute la différence. Et en fait, ce qui est surprenant et ce qui est frappant, c'est de se dire, c'est que encore une fois, on revient à l'imaginaire collectif qu'on a du Brésil. Les bons attaquants, normalement, ils jouent en jaune, pas en rouge et bleu.
4: Et si je peux juste dire un truc justement sur Vinicius et Haaland, il y a eu deux moments assez marquants. Un moment où Haaland, il est dos au but, il joue en une touche et il joue très collectif en fait. Il touche pas beaucoup de ballons, mais souvent il les lâche en une touche. Et un autre moment où on est à la fin du match, Vinicius, il a la balle au pied, il a Neymar qui est démarqué juste derrière lui, il peut lui faire la passe, il garde le ballon, il va dans l'axe et là il perd le ballon, il y a une occasion norvégienne. Et en fait, je trouve que ça illustre aussi le type de jeu un peu caricatural parfois des attaquants brésiliens qui pensent que ce qu'on attend d'eux, c'est toujours de garder le ballon, faire des dribbles, etc. Alors que c'est pas toujours ce que le jeu attend et que finalement ça marche pas quand c'est caricatural, quoi.
5: Non, mais parce que depuis le début du tournoi, Vinicius, globalement, il fait beaucoup avec très peu. C'est-à-dire que le match contre le Maroc, ils se font marcher dessus et c'est lui qui, sur une prise d'initiative individuelle, te sort l'égalisation, etc. Et en fait, ils ont beaucoup vécu dessus, globalement, sur des coups, sur des trucs. Ouais, c'est pour ça, moi, je ne reproche pas d'avoir tenté.
6: Moi, je trouve que le collectif norvégien a été incroyable. Ils ont pris le dessus dans le cœur du jeu. Il y a une idée de jeu. 66% de possession sur l'ensemble du match. À la fin de la première mi-temps, ils étaient à 73%. Moi, ce qui m'a choqué, c'est ça, c'est que le Brésil, ils ont laissé le ballon norvégien.
5: Ils avaient deux fois plus de passes.
4: Les Norvégiens, par contre, aucun pressing.
6: Ils ont pris leur temps. Les buts sont menés, sont construits, un centre avec les qualités des uns et des autres.
5: Mais en fait, si on t'avait dit un jour que la Norvège aurait deux fois plus de passes réussies que le Brésil,
0: c'est ça en fait. C'est pour ça qu'on est un peu sidéré, entre guillemets, c'est à la fois l'élimination du Brésil et l'élimination avec ce niveau-là, entre guillemets, du Brésil.
3: C'était pas un grand Brésil.
0: Mais quand on est face à la réalité, c'est vrai que ça fait un petit peu bizarre. On voit la détresse de Neymar, qui, on le rappelle, est entré à la 68e minute. On peut y aller tout de suite d'ailleurs sur Neymar. Pia, vous avez commencé en disant que votre regret, c'est qu'il n'ait pas joué plus. Mais bon, il rentre quand même à la 68e minute, il y avait 0-0 à ce moment-là.
4: Ouais, complètement. Mais le regret, tu l'as une fois que tu as vu ces 20 minutes-là, mais avant, tu ne sais pas à quoi t'attendre. Et tu comprends aussi peut-être les choix d'Ancelotti avant de voir ces 20 minutes. Mais par contre, à partir du moment où il rentre et où à chaque fois qu'il joue, à chaque fois qu'il touche la balle, tu sens un souffle, tu sens un truc, tu sens un frisson, tu sens que quelque chose est possible, tu te dis, voilà, même si peut-être il ne pouvait pas jouer plus, ça reste une énorme frustration de ne pas l'avoir vu plus. C'est vraiment la star qui n'est pas au rendez-vous sur ce mondial. Et en fait, c'est la seule, quoi.
5: Bah, le regret, c'est qu'il arrive au mondial dans cet état, c'est-à-dire que sa saison a été compliqué de bout en bout sur le terrain, en dehors, les blessures, même peut-être même un manque de préparation. Finalement, il est pris presque au buzzer parce que tout le monde attendait ça, mais franchement, ça s'est fait au dernier moment. Et il se reblesse tout de suite, c'est-à-dire que même ce temps de préparation des combien 15 jours, 3 semaines dont il aurait pu bénéficier à partir du moment où il y a sa sélection, c'est plombé par cette blessure au mollet. C'est-à-dire qu'il arrive avec toutes ses tares physiques et on en était là à se dire, tiens, s'il peut jouer 10 minutes, tout ça. Et en fait, c'est pas viable au plus haut niveau. Et c'est, en fait, le regret, il est là, c'est que dans cette Coupe du Monde, qui est une sorte de last dance avec Messi qui est là, Cristiano, Modric, etc. Un peu les légendes. Ben Neymar, en plus, il n'a même pas pu vraiment poser un pied sur le terrain. Donc, c'est triste.
8: Mais est-ce que son entrée vous donne des regrets de ne pas l'avoir utilisé plus aujourd'hui ?
6: Ouais, ça nous a fait... quand il a tiré le pénalty, on était tous curieux comment il avait frappé son pénalty. Ouais. Parce qu'il avait une façon particulière de les frapper. Après, ce type de joueur, à un moment, on s'est dit, il va rentrer, il va faire le truc. Une situation arrêtée, une passe... Hier, il aurait pu très bien marquer sur le but de l'égalisation quand Casimiro rentre dans la surface. Il fait un centre fort dans les 6 mètres.
4: C'est Neymar qui est
6: dans les 6 mètres. Il doit lui mettre un ballon au sol. Il lui a mis une bombe qui était injouable. Et s'il égalise là-dessus, ça aurait été Neymar qui était au bon endroit, au bon moment. Dire après les artistes et ces grands joueurs, c'est toujours regrettable de les voir partir, parce que ça reste des joueurs fabuleux.
2: Après, sur Neymar, il y a de l'émotion, il y aura son histoire contrariée finalement avec la Coupe du Monde, d'une certaine manière. Mais moi, déjà, je pense que Carlo Ancelotti, s'il le fait rentrer qu'à ce moment-là, c'est qu'il sait qu'il n'a pas plus dans les jambes. Et puis, il y a une action pour moi qui a été très révélatrice de Neymar, c'est qu'à un moment, il part sur le côté gauche, il fait un premier crochet devant Haaland, on dit « Waouh !» Et là, on dit « Ah, c'est Neymar !» Et par contre, le deuxième, il s'affaisse et il s'effondre parce que c'est plus Neymar. C'est plus le Neymar virevoltant qu'on a connu. Évidemment, tu remontes 7-8 ans en arrière, tu aurais fait le deuxième, le troisième, il serait marqué le but, probablement. En fait, c'est un peu triste parce que c'est la... Enfin voilà, comme tu le disais, c'est The Last Dance et puis on le reverra.
5: Mais est-ce que c'est pas ce qu'il faut quand même pour ce Brésil? On l'a dit, depuis 2002... Ils ont atteint qu'une fois les demi-finales.
8: Donc vous allez dire qu'ils méritent, c'est mieux pour eux d'être sortis comme ça pour les bouger un peu,
4: c'est ça ? Pour se remettre en question,
5: quoi. Non, mais parfois, tu te maquilles derrière, tu sais, des défaites un peu injustes comme celle contre la Belgique, enfin injuste, cruelle en tout cas contre la Belgique, limite injuste parce qu'ils avaient archi-dominé la Croatie en 2022 et ils sortent au tir au but alors que c'est pour eux normalement. Et tu vois, il y avait un truc, on passe pas loin à chaque fois, on n'est pas vernis. La réalité, c'est qu'en fait, petit à petit, ils se déclassent. Petit à petit, il y a un écart qui se fait avec les meilleures nations, France, Espagne, Argentine par exemple, mais je pense même avec l'Angleterre, il commence à y avoir déjà un gros creux. Et en fait, parfois, il te faut un petit peu comme a eu l'Allemagne. Alors, je ne sais pas s'ils auront les mêmes capacités de réaction, mais comme l'Allemagne a eu à la fin des années 90, quand leur football était plus opérant, et ils ont dû faire une vraie refonte de leur système. Et le Brésil, il doit repenser son système parce qu'aujourd'hui, il est loin, alors que pourtant, c'est un pays de combien ? On a 200 millions de personnes.
8: 213 millions de
5: joueurs. Ils jouent toujours autant au foot. Ouais. Qu'est-ce qui fait qu'ils n'arrivent pas à produire de champions ? Il y a peut-être un problème dans la formation, il y a peut-être un problème dans la détection, j'en sais rien, mais il y a des trucs à revoir.
2: Pour revenir à Neymar, dont on parlait, finalement, son histoire avec la sélection, elle est assez contrariée, parce qu'il y a pas de... Enfin, il a gagné les Jeux Olympiques, et c'est tout.
5: C'est tout. Parce que la Copa América qu'il gagne, c'est sans lui.
2: C'est sans lui, voilà. Ouais. Donc c'est quand même
8: c'est une triste histoire.
2: C'est quand même très étonnant de voir un joueur qui a porté sur ses épaules tellement d'espoir, tellement d'attente pendant

0: Ancelotti qui, pour le coup, sait très bien faire ça, organiser des équipes avec peu de possession en laissant largement une fois isolé. Son Real avait mis une raclée au Bayern de Guardiola avec de 30% de possession, il leur a mis 4-0. Parce qu'il sait très bien un moment conserver et puis jaillir. Le truc, c'est que là, il manque de talent devant.
1: Quand Hendrick est rentré, quand même, il y a eu des éclairs. On s'est dit, tiens, il va apporter un truc. Il a quand même deux énormes occasions, Hendrick. Hendrick, il y en a eu qui a raté, l'autre qui a
2: arrêté. Dans la presse brésilienne, à mon avis, il va passer un mauvais moment, Hendrick. Parce que l'occasion qu'il a.
0: Le face-à-face sur l'ouverture de Vinicius.
3: À ce moment-là, Guimarães.
1: C'est plus la peine qu'il sorte de chez lui.
2: C'est possible aussi.
3: Rater un face-à-face, c'est des choses qui arrivent. Moi, ce qui me questionne, c'est en fait, qu'est-ce que va faire Ancelotti maintenant? C'est-à-dire qu'il est, il est sous contrat jusqu'en 2030.
2: Charles-Antoine, est-ce qu'il a démissionné ou pas encore?
3: Non, pas encore.
1: Il devrait le garder. Mais ce serait une erreur de le virer.
3: J'imaginais qu'il y avait un projet sur le moyen terme, du coup. Et quand tu as fait le constat de cette génération-là, de l'absence de génie, finalement, un peu de créativité dans cette génération-là, comment tu reconstruis en 4 ans, est-ce qu'il y a des pépites qu'on n'a pas vues, qui ne sont pas sur nos radars et qui, dans 4 ans, vont venir régénérer cet effectif? Parce qu'en fait, là, cet effectif-là, tu te dis, il n'y a pas grand monde à garder quoi, pendant 4 ans.
2: Pierre, je suis déçu parce que vous n'avez pas dit que vous étiez triste pour Marquinhos encore.
1: Parce que je ne suis pas non plus complètement au premier degré tout le temps. Je suis quand même déçu, mais Marquinhos, il est double champion d'Europe, qu'est-ce que tu veux que je te dise,
2: Je vous taquine parce que première déclaration de Marquinhos avec vous, Charles-Antoine.
4: Marquinhos s'est exprimé, juste après ce match, je voulais me présenter mes excuses au peuple brésilien. Tous ceux qui sont venus ici ont été témoins de cela. Je demande à la population de soutenir la prochaine génération à partir de maintenant. Ils ont 4 ans pour faire leurs preuves.
2: C'est une belle déclaration quand même.
1: Fin de carrière internationale.
2: Ouais, ça veut dire qu'il ne fera pas partie de cette génération-là. Et il va directement sur la prochaine génération. Moi, je trouve ça beau.
1: Oui, ça.
2: Noble comme déclaration à ce moment-là. Parce que c'est un pays de football, Pia. Ouais, et que le Brésil, là, vous avez encore une fois, on caricature un petit peu, mais il y a 213 millions d'habitants. C'est combien de millions sont complètement dévastés aujourd'hui, quoi.
0: Oui, mais
2: même s'ils savaient que leur équipe était moins bien,
0: oui,
2: etc.
0: Mais je veux dire, ils commettent pas une faute professionnelle en perdant ce soir. Ils perdent contre une équipe
1: mais
0: qui pouvait les sortir.
1: C'était meilleur. En fait, le truc, c'est qu'à chaque fois qu'ils font des excuses, qu'ils pleurent, qu'ils sont machin et tout, ils mettent encore plus d'affectif dans la relation du peuple avec l'équipe. Et en fait, là, maintenant, les Brésiliens, ils ont juste besoin de reconstruire. Donc, tranquille, quoi. Là, vous êtes fait éliminer. Tu vois ce que je veux dire, le côté tout le temps, pardon.
3: J'aurais voulu avoir l'éclairage d'Eric. Je sais pas si on arrivera à l'avoir, parce que je pense qu'il y a quelque chose de culturel. Tu parles de larmes, tu parles d'excuses, et c'est vrai qu'à chaque fois, il y a quelque chose de mélodramatique.
1: Les larmes, ça me choque moins.
3: Dans les éliminations.
1: Alors que...
3: Mais peut-être que c'est culturel, peut-être que c'est pour ça que nous, on ne le comprend pas.
1: Ça me choque pas qu'ils pleurent.
0: Ceci dit, c'est de plus en plus répandu, j'ai l'impression. Dès qu'il y a une grosse défaite, je parle pas que des Brésiliens d'ailleurs. Mais ce truc de je tiens à présenter mes excuses, machin, en équipe.
1: Ils ont pas été ridicules.
0: J'ai l'impression que maintenant, c'est un peu une figure imposée dès qu'on se fait sortir, présenter ses excuses. Bon, c'est du foot.
2: Ils ont le droit de présenter leurs excuses.
0: De quoi, pardon?
2: C'est bien.
0: C'est du sport, mais Saoud. Chaque perdant va présenter ses excuses.
1: Il y a une équipe sur deux qui gagne.
0: Trop d'excuses, tu les excuses, mais Saoud, je vous le dis.
3: C'est pas ça, mais.
2: Bah ouais, ils déçoivent des espoirs malgré tout, même si c'est les. La Norvège a fait une très belle équipe. Ils déçoivent le pays, là.
0: Si j'avais dû m'excuser à chaque fois que j'ai déçu les gens.
2: Vous n'auriez pas fini. Hein.
0: Non,
2: on y sera encore.
0: Je serai encore.
1: Je pense que tu as déçu Johan tout à l'heure.
2: Ouais.
1: On n'a pas avancé.
2: Non, il n'attend plus rien de lui. Donc,
0: Je ne peux pas le décevoir parce qu'il attend rien de moi. Déjà, globalement.
3: Non, il attend rien de toi, il est déçu quand même.
0: C'est vraiment, je me suis enfoncé.
2: Est-ce qu'on assiste à l'officialisation du déclassement du Brésil ce soir?
1: Oui.
2: Oui, clairement.
0: C'est net parce qu'il est un peu annoncé, en fait. C'est pas un coup de tonnerre. C'est pour ça que je fais un peu la différence avec leurs désillusions passées. Contre la Croatie, tout le monde les voyait passer, je parle en 2022, et tout le monde attendait ce rendez-vous face à l'Argentine en demi-finale. Contre la Belgique en 2018, tout le monde les imagine passer. Ils avaient fait un super premier tour, 8e, pareil, ils avaient gagné 3-0. Et tu t'attends à ce qu'ils passent les Belges. Bon, ils se font accueillir un peu contre le cours du jeu, je trouve. Mais bref, bravo aux Belges. Mais tu vois, il y avait un peu ce côté un peu... Ils étaient attendus et ils étaient favoris et l'histoire s'était pas bien goupillée. Là, ils sont pas attendus. En mars, quand tu les as vus contre les Bleus, tu te dis waouh, c'est cette équipe là qui va. Donc en fait, il y a pas tellement de surprises. Moi, je trouve que là, on n'est pas sur un choc, on est sur un vrai déclassement de fond quoi. Il y a un problème de fond dans cette équipe. Moi, c'est les artistes brésiliens, je les vois plus. Il y a plus ces pépites que tu vois sortir.
5: Il n'y a pas que à travers les matchs du monde, les matchs de la Copa, j'en ai vu quelques-uns. C'était parfois, ça a été des victoires à l'arrache,
2: sur
5: des exploits individuels. Est-ce qu'ils doivent revoir toute leur politique? Mais là, ça va demander beaucoup de travail.
0: Mais je pense qu'ils vont pas faire les

0: l'économie de ce travail-là, parce que...
1: Après, est-ce qu'on n'est pas aussi sur une ère où le Brésil a absorbé tout le côté tactique qui est venu un peu de l'Europe par rapport à ce côté hyper instinctif et justement hyper créatif qui
2: ça ouais bien sûr ça fait ça, moment, ça fait tu vois qu'ils jouent en Europe
1: ouais, et mais tu ça... vois là en fait ça a mis longtemps avant d'infuser jusqu'au Brésil à ce point-là tu vois ouais. Là tu retrouves un Brésil qui ne ressemble pas à celui que nous on a en tête qui en fait date d'il y a 20 ans tu vois. Ouais. C'est le truc, c'est que sur ces 20 dernières années, plus ça va et plus le jeu, et moins le jeu est instinctif. En fait, t'as l'impression qu'il y a un côté comme ça. Quoi.
3: Bon, j'y vois plus une affaire de génération, moi, que
1: ouais, mais tu vois, est-ce qu'ils ont gardé tactique, moi, je me souviens d'avoir une discussion avec Paulo César, celui qui a joué au Paris Saint-Germain, qui coach aujourd'hui les féminines, où il me racontait qu'au Brésil, on avait commencé à lui parler tactique que quand il était arrivé chez les A. En équipe du Brésil. Et avant ça, personne n'avait jamais parlé tactique. T'imagines la différence avec la génération d'aujourd'hui ? C'est plus du tout comme ça aujourd'hui qu'on voit le foot. Et je trouve que dans leur jeu, quelque part, ça se voit. C'est pour ça qu'on est tout le temps perpétuellement déçus par eux. C'est qu'on n'a plus ce côté tellement différent de ce que nous voyons en Europe.
0: Ils arrivent de plus en plus jeunes en Europe.
1: Tu mais vois, oui, des mais ils arrivent à 17 ans, 16 ans.
4: Est-ce qu'il y a de grands joueurs qui arrivent en Europe sur les dernières années ? Le réservoir, peut-être, est moins important.
2: C'est ça qui est étonnant, surtout. Tu vois que la Belgique, par exemple, ait du mal parce qu'ils ont moins de... la population est moins importante et tu as du mal, tu as une génération et de la maintenir pendant certaines années. Mais c'est très étonnant que ça vienne du Brésil, qu'il y ait ce trou comme ça. Là, par exemple, c'est étonnant qu'on retrouve Casemiro au milieu avec, tu vois, il finit le match en plus.
1: Ouais, il n'y a que trois changements.
5: C'est ça incroyable. Tu ne trouves pas, parce que le foot a évolué, le foot a changé depuis 10 ans. Et on a dans plein de domaines. Et moi, je n'ai pas l'impression qu'ils ont pris le bon train.
2: Ah, peut-être oui.
5: Sur l'évolution du foot, sur l'évolution de la réflexion tactique, sur l'évolution du développement du joueur. On parle de Casemiro qui était quand même en difficulté ce soir, il se faisait éliminer facilement dans les 1 contre 1. Et je trouve qu'ils ne sont pas. Ouais, le train n'est pas pris au bon moment.
4: Et Ancelotti qui a même rappelé Fabinho qui avait pris sa retraite internationale.
2: Si tu as une génération vraiment entre guillemets, brésilienne, tu vois, avec vraiment des talents, des pépites qui sortent comme ça. Je pense que Neymar n'est pas à la Coupe du Monde, tu vois, par exemple.
1: Oui, c'est vrai.
2: Donc, c'est de rappeler Neymar qui fait une saison presque blanche.
1: En tout cas, dans cette perspective, ce serait une erreur de lâcher Ancelotti, à mon avis. Maintenant.
4: On va en parler dans quelques instants.
1: Il faut le garder. Il
2: faut construire quelque chose,
4: on
2: veut le garder.
4: On va surveiller ce qui se dit avec vous, Charles-Antoine. Eric Frozio qui nous fait parvenir les réactions également. Les images depuis Rio. Le Brésil, évidemment que c'est plus encore que du simple football là-bas. Le Brésil éliminé dès les huitièmes de finale par la Norvège d'Erling Haaland. 7 buts pour Haaland, comme Mbappé et Messi. C'est du jamais vu en tête du classement des buteurs de la Coupe du Monde. On en parle également juste après une courte pause. On vous donne les dernières nouvelles de l'équipe de France au lendemain de la qualification face au Paraguay. A tout de suite.
0: Si on se croirait.
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0: les larmes vont couler à Rio. Le Brésil, c'est la déflagration sur cette Coupe du Monde. Le Brésil est éliminé dès les huitièmes de finale de la Coupe du Monde par la Norvège d'Erling Haaland, auteur d'un doublé. Le Brésil s'incline 2-1. Vous voyez la détresse des supporters à Rio. Nous serons en direct avec Eric Frozio, notre correspondant sur place. C'est une première depuis 36 ans maintenant. 36 ans, voir le Brésil passer à la trappe dès les huitièmes de finale. C'est simple, depuis le titre en 2002, le Brésil, c'était au minimum les quarts de finale. Équipe du soir spéciale, évidemment, pour revenir sur cette sensation, la Norvège d'Haaland qui élimine le Brésil avec Jo, Pia, Dave, Timothée, Régis et Charles-Antoine pour toutes les images, toutes les infos. Et ça réagit déjà énormément. Le Carlo Ancelotti, déjà, il est en train d'être détruit par les Brésiliens.
1: C'est ça, exactement, Carlo Ancelotti qui est déjà attaqué par la presse brésilienne. C'est le journal O Globo, hein, la presse, un hebdomadaire principal au Brésil qui a titré « Les mauvais choix d'Ancelotti ce soir ». C'est le premier papier de ce titre brésilien.
0: Réaction rapidement les amis, est-ce que vous êtes vous aussi assommé presque par cette élimination du Brésil ?
2: Assommé non, parce qu'on le dit depuis le début de la compétition, ce Brésil-là n'est pas le Brésil pétri de talent.
0: Une fois qu'on y est quand même, Timothée, une fois qu'on y est, ça fait bizarre quand même.
2: Moi, je suis déçu, parce que je disais à Dave, la Coupe du Monde, elle a son histoire est intimement liée à celle du Brésil. Donc, quand le Brésil en sort, c'est la saveur qui peut être un peu différente. Et tant mieux pour la Norvège, qui a absolument mérité sa qualification. Mais moi, je suis pas abasourdi, parce que quand on est rentré dans cette compétition, je me suis pas dit que le Brésil de 2026 était un favori absolu.
0: Mais de là à sortir dès les huitièmes de finale quand même, quintuple champion du monde les Brésiliens. Oui. Votre sentiment, Jo ?
3: Non, pas tant que ça en fait, parce que oui, le Brésil n'était pas flamboyant, mais bon, moi je pensais qu'ils allaient être, ils pouvaient aller un peu plus loin. Mais après, ils sont éliminés face à une très très belle équipe de Norvège qui joue un très beau football, qui est collectivement huilé. Et puis après, ils ont ce soir un gardien qui fait un match exceptionnel. Et un attaquant qui on le connaît depuis des années, ne peut marquer à tout moment. Et on l'a vu encore ce soir avec ses qualités. Donc c'est une équipe qui tient vraiment, vraiment la route. Et bon, après oui, bien sûr, le Brésil est lié à la Coupe du Monde, mais comme d'autres équipes aussi. Hein. Mmh. C'est vrai qu'à chaque fois que le Brésil est éliminé, on a l'impression que la Coupe du Monde s'arrête.
0: Ah ouais, moi, de mon côté, pas tant que ça. Le Brésil et la Coupe du Monde.
3: Mais non, mais moi, de mon côté, pas tant que ça.
0: Ouais, mais le Brésil et la Coupe du Monde, quand même. Quintuple champion du monde, on l'a dit.
3: Il y en a qui ont gagné 4, alors on va pleurer parce que l'Allemagne a perdu. Non, l'Allemagne, ça gêne moins. Parce qu'ils ont gagné 4.
0: L'Allemagne, quand ils sortent, c'est un événement aussi, Jo.
3: Oui.
0: Ah,
3: bah,
0: c'est un événement.
3: Non, mais je sais pas, on fait le Brésil.
0: Ah, mais parce que le Brésil, c'est le football, c'est la Coupe du Monde, c'est tout ça, quoi.
3: Ah, les autres, non. L'Allemagne, l'Argentine, la France, non.
0: L'Argentine,
3: on va plus pleurer pour le Brésil que pour la France.
0: Non, mais si l'Argentine de Léo Messi était sortie, on serait dans le même état, Jo, ce soir.
3: Ah,
0: ouais, quand même.
4: Pas du tout. Par contre, le truc qui est dur là, de voir sortir le Brésil, et je suis complètement d'accord avec les garçons, la Norvège a mieux joué, et donc c'est complètement logique.
0: Plus terrible.
4: C'est plus logique. Ouais. Mais par contre, j'ai encore la rétine qui pétille. Tu vois, le champagne et bulle. Des minutes jouées par Neymar, en fait. Et là je ressors du match avec une frustration de fou de me dire qu'il a pas pu rentrer dans sa Coupe du Monde, qu'il a pas pu jouer son football. C'est vraiment frustrant. Et honnêtement, c'est ça qu'on attend du Brésil, c'est voir ce type de joueur jouer. Donc c'est ça ma grosse frustration ce soir.
0: 68e minute, hein, l'entrée de Neymar qui a marqué le pénalty pour revenir à 2-1 dans le temps additionnel. Dave et Régis, ce qu'on n'a pas encore entendu sur cette élimination du Brésil d'abord.
5: Pas surpris, mais vraiment pas surpris pour le coup. C'est pas un choc, c'est rien du tout. C'est quelque chose qui est attendu, quasi programmé. C'est une équipe qui... un, manque de talent. Deux, qui a été, pour moi, et je l'ai dit plusieurs fois sur ce plateau, Carlo Ancelotti n'a jamais compris son équipe. J'ai eu l'impression qu'il passait le tournoi à la découvrir, que chaque choix était remis en cause le match d'après, que en fait, il n'avait pas compris ce qu'il avait entre les mains, qu'il a cherché en vain une formule qu'il a jamais trouvée. Et en face, il s'est retrouvé face à une équipe qui se connaît sur le bout des doigts, qui grandit ensemble depuis maintenant, on les voit venir depuis 2-3 ans, et qui ont gagné leur billet en Ligue des Nations sur la Ligue A, qui se sont qualifiés avec brio pour cette phase finale.
0: Dans le groupe de l'Italie.
5: Dans le groupe de l'Italie, en concassant tout le monde, en étant meilleur attaque, meilleur buteur, meilleur passeur, meilleur tout ce que vous voulez, que sur les deux premiers matchs de notre poule, ils ont fait le boulot et comme il faut, et que derrière, le troisième match, ils l'ont abandonné parce qu'ils ont une autre idée derrière la tête et préserver leur force, etc. Et moi, j'ai vu une équipe qui est archi en place, qui sait exactement ce qu'elle sait faire, qui sait ce qu'elle ne sait pas faire.
3: Tu réécris un peu l'histoire. Parce
5: pourquoi
3: que quand même, je suis d'accord sur tout ce que tu dis sur l'ensemble, mais sur le match ce soir, C'est pas ils ont pas écrasé le Brésil, ça se joue à rien quoi. Mais là tu fais une analyse sur le Brésil qui est catastrophique et la Norvège qui est là-haut. Ça se joue à rien quoi.
5: Ça se joue à rien.
0: Il y a beaucoup d'arrêts du gardien norvégien déjà.
3: L'expected goals, je sais pas comment dire. T'as 2,74 côté Brésil, 0,70 côté Norvège. Donc déjà,
0: c'est les occasions nettes.
5: Le péno fait augmenter énormément.
3: Il y a des occasions quand même du côté du Brésil.
5: Je trouve pas tant que ça.
3: Le gardien, il fait le match de sa vie.
5: Oui, mais t'as pas vraiment de gros face-à-face.
3: T'exagères un peu par rapport au résultat qu'on a.
5: Non,
3: t'as Haaland qui met deux buts cliniques.
5: Je l'annonce depuis plusieurs jours qu'il va sortir.
3: Mais la Norvège, il n'y a pas 60 occasions, la Norvège.
5: Je ne dis pas qu'il y a 60 occasions, mais
3: l'autre, il te transforme les situations en but, en fait.
5: Oui, mais j'ai eu l'impression que sur chaque situation, il pouvait les plier.
0: Régis, qu'on n'a pas encore entendu, et on nous signale.
5: Je le dis depuis plusieurs jours et je l'ai dit à la mi-temps.
3: Mais ça ne change rien que tu le dises ou tu le dises pas. Moi, je vois un match, en fait. Je vois un match où il y a beaucoup d'occasions du côté de Brésil et que le gardien va sûrement avoir 9, voire plus.
5: Mais il fait un gros match.
3: Et que de l'autre côté, Ederson n'a pas fait un arrêt.
5: Mais qui fait un gros match du côté du Brésil?
3: Dis-moi
5: qui fait un gros match du côté du Brésil.
3: Mais il n'y a pas une histoire de faire gros match, pas gros match. Je vois un match de foot.
0: Il n'y a pas eu autant d'écart que ça. C'est ça que vous voulez dire,
3: Il y a eu 2-1, j'ai l'impression que la Norvège est là et que le Brésil a été là ce soir.
5: Mais moi, je trouve.
3: C'est pas vrai, en fait.
5: Je trouve.
0: Vous n'êtes pas d'accord.
5: Je trouve qu'ils jouent des coups, les Brésiliens.
3: S'il y a 2-1 pour le Brésil, t'as un autre discours.
5: Mais non.
3: Moi, j'aurais pas eu un autre discours.
5: Je te dis pas qu'il y a un autre discours.
3: Pour la Norvège, la Norvège est au-dessus largement.
5: Regarde ce qu'on a.
3: Tu réécris l'histoire en disant le Brésil, ça va pas depuis des mois.
5: Regarde ce qu'on a dit.
3: La Norvège écrase tout le monde depuis des mois. C'est trop facile.
5: Et après le Japon, qu'est-ce qu'on a dit?
3: On parle pas d'après, on parle de ce soir le match.
5: Mais je te parle sur le fait que tu me dis je me fais sur le résultat.
3: 2-1 pour le Brésil ce soir,
5: laisse-moi.
3: Si 2-1 pour le Brésil, c'est pas.
0: On a compris que vous n'étiez pas d'accord sur la domination norvégienne ou brésilienne sur ce match.
5: Le Japon, pourtant, ils ont perdu les Japonais. Et moi, je te dis que les Brésiliens, ils étaient pas bons. Et je l'ai dit le soir même. J'ai dit qu'ils sont pas bons. Mais oui, mais même ce soir, je les trouve pas bons.
0: Vous avez le droit de ne pas être d'accord de toute façon. Régis, qu'on n'a pas encore entendu, les amis. Et les larmes de Neymar, les amis.
3: Je ne parle pas bon ou pas bon. La Norvège, collectivement, est meilleure. Mais après, il y a des occasions, il y a un gardien, il y a tout ça.
5: Il y a des occasions, heureusement, c'est le Brésil.
0: Heureusement,
3: oui.
0: On va avancer,
5: non, mais ce que je veux dire, c'est que collectivement, ils ne sont pas bons.
3: Ils sont moins bons que la Norvège.
0: On va avancer, on va évidemment avoir l'occasion de prolonger cette discussion sur les qualités de la Norvège, les limites du Brésil ou pas. Régis, qu'on n'a pas encore entendu. Et c'est vrai que c'est une soirée qui va évidemment rester à part Neymar, c'est sans doute terminé.
5: Le Brésil, ça excite.
0: Mais non, mais
5: c'est l'Allemagne, on s'en fout.
0: C'est l'Allemagne. En même temps, ils se font éliminer tout le temps au premier tour.
3: Ouais,
0: ils sont nuls. Ils sont nuls, les Allemands.
3: Depuis les dernières Coupes du Monde, ils sont tout en finale. Quoi.
0: Mais au minimum, en quart de finale. Et ce soir, ça s'arrête en huitième de finale. Les larmes de Neymar. Ça aussi, les images, on les verra tout à l'heure. Mais Neymar en pleure après cette élimination du Brésil. Régis, est-ce que vous êtes triste de l'élimination du Brésil ce soir, Régis, ou pas?
6: Oh non, du tout.
0: Pourquoi?
6: Non, du tout, mais je vais être un petit peu plus mesuré que...
0: Oui, ça va faire du bien un peu, les deux excités, là.
6: Objectif, c'est par rapport à la lecture du match. Je ne vais pas revenir sur tout ce qui a été dit. La Norvège mérite amplement de sa qualification par rapport à ce qu'ils ont produit. Moi, j'ai été surpris. Alors, est-ce que c'est voulu de la part du Brésil qu'ils ont pratiquement laissé le ballon à la Norvège en termes de possession? C'est-à-dire, c'est toujours la Norvège qui a eu le... qui a eu le ballon. Est-ce que c'était un choix tactique de Ancelotti? Après, il y a un fait de match qui a été important, à 0-0.
0: Le pénalty raté.
6: Il y a le pénalty raté, et puis il y a le duel de tête à tête. Hendrick quand il arrive. Si le Brésil le mène 1-0, le match est peut-être aussi un peu différent. Ça s'est joué sur des...
3: Il n'a pas vu d'Absela,
5: Odegaard aussi, là, face à face, on n'en parle pas, les gars. Vous regardez que le Brésil. C'est parce que vous êtes trop passionné par le Brésil. C'est votre problème à tous.
6: Non, mais moi, je suis passionné par... Non, mais moi, j'étais passionné par le match.
5: Moi aussi.
6: Et moi, j'étais... surpris, agrément surpris de la qualité de ce qu'ils ont proposé à la Norvège.
0: Ah, mais la Norvège, on ne retire pas leur qualité.
6: Ils construisent leur tournoi. Contre la France, il a fait tourner plus de 50% de son équipe. Il y avait une projection un petit peu plus loin dans la compétition. Et puis le sélectionnaire, ça lui donne raison. Parce qu'aujourd'hui, ils ont fait
3: les choix à la mi-temps.
6: Il a sorti les deux joueurs extérieurs qui ont amené un peu de diversité.
5: Ils ont été bons, les entrants.
6: Ils ont été très bons. Très, très bons.
4: Et il a tout changé.
3: Mais c'est ça qui est fort, c'est qu'ils ne sont pas que 11, en fait. Ils sont vraiment, ils ont un banc, quoi. Quand les mecs rentrent.
6: Et qu'on soit triste. Pour quelle raison qu'on soit triste? Les meilleurs ont gagné, en fait.
5: Mais s'il veut qu'on soit
0: triste. Alors, attendez, mais le football, c'est c'est aussi des émotions, Régis. Et moi, excusez-moi c'est d'être triste parce que le Brésil est éliminé.
6: Non, mais c'est pas une émotion que la Norvège est.
0: Ah, si, ah, je suis très heureux pour.
6: Haaland y marquait deux.
0: Ah, non, mais la Norvège avec Haaland, c'est une super histoire.
3: Que la Norvège n'a jamais perdu contre le Brésil, j'ai cru
0: oui.
3: entendre.
0: Oui, c'est le cinquième ouais. match.
6: Ah ouais,
0: c'est le cinquième match. Au total, non, au total.
4: Deux victoires.
5: Mais Metz, par rapport à l'émotion que...
0: Ah bah oui, quand même, le Brésil est sorti du Coupe du Monde.
5: Pour moi, la tristesse, elle n'est pas que le Brésil soit éliminé, c'est que le Brésil soit dans cet état-là.
0: Aussi.
5: Non, mais c'est ça.
4: Oui, c'est
5: parce qu'en fait, ce que ça révèle, ce tournoi, ils sortent ce soir, ils auraient pu sortir plus tôt, ou au tour d'après, admettons. Mais personne ne les a vus, de toute façon, gagner ce tournoi. Et depuis le début, on se dit, mais ils n'ont quasiment pas de joueurs,
0: ouais.
5: Ils n'ont aucune créativité, t'en es à prier pour que Neymar puisse faire une demi-heure. Si tu te retrouves dans cette situation-là,
0: c'est clair.
5: Les ressortis de Vinicius, ils n'ont quand même pas grand-chose à proposer.
0: Dave, on va tenter de joindre Eric Frozio. Il est en direct avec nous et on espère que la connexion sera bonne jusqu'au bout. Eric, la sensation, 213 millions d'habitants au Brésil, c'est 213 millions de personnes qui doivent être dévastées ce soir après cette élimination. Et quel est le sentiment qui domine au Brésil, Eric ?
5: 4 millions en Norvège.
7: Bah écoutez, sans surprise, c'est grosse déception, grosse frustration, beaucoup de tristesse. C'est pas non plus la surprise du siècle, hein. Les Brésiliens, ils sont de nature optimiste, mais ils savaient qu'ils avaient une équipe qui était limitée, qui n'allait pas forcément avoir les atouts pour aller au bout. Mais ils pensaient que cette équipe...
0: Une meilleure connexion, Eric, pardon. On revient vous voir dans quelques instants, mais on va tenter une meilleure connexion dans quelques instants parce qu'on ne vous entend pas très bien. Et il n'y a rien qui marche, effectivement, au Brésil. Timothée.
2: Une des rares choses qu'on a entendues, c'est que ce n'était pas non plus la surprise du siècle. Et je pense que les Brésiliens avaient conscience que cette année, ils n'avaient pas une équipe incroyable. Moi, plutôt de l'avis de Johan, dans le sens où j'ai trouvé que le match était globalement équilibré. On parlait à la mi-temps d'un match de boxe, ça a continué en deuxième période. Il y a eu des crochets, ils se sont répondus les uns les autres. Sauf qu'il y avait deux excellents gardiens. Nyland en état de grâce, Nyland.
0: Le gardien remplaçant de Séville. Hein.
2: Alisson a fait un bon match, parce qu'il a sorti quelques... Mais ce qui fait la différence, c'est que d'un côté, tu as des attaquants qui sont... Je vais pas dire médiocre, mais lambda en fait, côté brésilien.
5: Je mets Vinicius à part, honnêtement, c'est un joueur.
2: Et de l'autre côté, il y a Haaland qui fait toute la différence. Et en fait, ce qui est surprenant et ce qui est frappant, c'est de se dire, c'est que encore une fois, on revient à l'imaginaire collectif qu'on a du Brésil. Les bons attaquants, normalement, ils jouent en jaune, pas en rouge et bleu.
4: Et si je peux juste dire un truc justement sur Vinicius et Haaland, il y a eu deux moments assez marquants. Un moment où Haaland, il est dos au but, il joue en une touche et il joue très collectif en fait. Il touche pas beaucoup de ballons, mais souvent il les lâche en une touche. Et un autre moment où on est à la fin du match, Vinicius, il a la balle au pied, il a Neymar qui est démarqué juste derrière lui, il peut lui faire la passe, il garde le ballon, il va dans l'axe et là il perd le ballon, il y a une occasion norvégienne. Et en fait, je trouve que ça illustre aussi le type de jeu un peu caricatural parfois des attaquants brésiliens qui pensent que ce qu'on attend d'eux, c'est toujours de garder le ballon, faire des dribbles, etc. Alors que c'est pas toujours ce que le jeu attend et que finalement ça marche pas quand c'est caricatural, quoi.
5: Non, mais parce que depuis le début du tournoi, Vinicius, globalement, il fait beaucoup avec très peu. C'est-à-dire que le match contre le Maroc, ils se font marcher dessus et c'est lui qui, sur une prise d'initiative individuelle, te sort l'égalisation, etc. Et en fait, ils ont beaucoup vécu dessus, globalement, sur des coups, sur des trucs. Ouais, c'est pour ça, moi, je ne reproche pas d'avoir tenté.
6: Moi, je trouve que le collectif norvégien a été incroyable. Ils ont pris le dessus dans le cœur du jeu. Il y a une idée de jeu. 66% de possession sur l'ensemble du match. À la fin de la première mi-temps, ils étaient à 73%. Moi, ce qui m'a choqué, c'est ça. C'est que le Brésil, ils ont laissé le ballon norvégien.
5: Ils avaient deux fois plus de passes.
4: Les Norvégiens, par contre, aucun pressing.
6: Ils ont pris leur temps. Les buts sont menés, sont construits, un centre avec les qualités des uns et des autres.
5: Mais en fait, si on t'avait dit un jour que la Norvège aurait deux fois plus de passes réussies que le Brésil,
0: c'est ça en fait. C'est pour ça qu'on est un peu sidéré, entre guillemets, c'est à la fois l'élimination du Brésil et l'élimination avec ce niveau-là, entre guillemets, du Brésil.
3: On savait que c'était pas un grand Brésil.
0: Mais quand on est face à la réalité, c'est vrai que ça fait un petit peu bizarre. On voit la détresse de Neymar, qui, on le rappelle, est entré à la 68e minute. On peut y aller tout de suite d'ailleurs sur Neymar. Pia, vous avez commencé en disant que votre regret, c'est qu'il n'ait pas joué plus. Mais bon, il rentre quand même à la 68e minute, il y avait 0-0 à ce moment-là.
4: Ouais, complètement. Mais le regret, tu l'as une fois que tu as vu ces 20 minutes-là, mais avant, tu ne sais pas à quoi t'attendre. Et tu comprends aussi peut-être les choix d'Ancelotti avant de voir ces 20 minutes. Mais par contre, à partir du moment où il rentre et où à chaque fois qu'il joue, à chaque fois qu'il touche la balle, tu sens un souffle, tu sens un truc, tu sens un frisson, tu sens que quelque chose est possible, tu te dis, voilà, même si peut-être il ne pouvait pas jouer plus, ça reste une énorme frustration de ne pas l'avoir vu plus. C'est vraiment la star qui n'est pas au rendez-vous sur ce mondial. Et en fait, c'est la seule. Quoi.
5: Bah, le regret, c'est qu'il arrive au mondial dans cet état, c'est-à-dire que sa saison terrible. A été compliquée de bout en bout, sur le terrain, en dehors, les blessures, peut-être même un manque de préparation. Finalement, il est pris presque au buzzer, parce que tout le monde attendait ça, mais franchement, ça s'est fait au dernier moment. Et il se reblesse tout de suite, c'est-à-dire que même ce temps de préparation, des combien, 15 jours, 3 semaines, dont il aurait pu bénéficier à partir du moment où il y a sa sélection, c'est plombé par cette blessure au mollet. C'est-à-dire qu'il arrive avec toutes ses tares physiques et on en était là à se dire, tiens, s'il peut jouer 10 minutes, tout ça. Et en fait, c'est pas viable au plus haut niveau. Et c'est, en fait, le regret, il est là. C'est que dans cette Coupe du Monde, qui est une sorte de last dance avec Messi qui est là, Cristiano, Modric, etc. Un peu les légendes. Ben Neymar, en plus, il n'a même pas pu vraiment poser un pied sur le terrain. Donc, c'est triste.
8: Mais est-ce que son entrée vous donne des regrets de ne pas l'avoir utilisé plus aujourd'hui?
6: Ouais, ça nous a fait. Quand il a tiré le pénalty, on était tous curieux comment il allait frapper son pénalty. Parce qu'il avait une façon particulière de les frapper. Après, ces types de joueurs, à un moment, on s'est dit, il va rentrer, il va faire le truc. Une situation arrêtée, une passe. D'ailleurs, il aurait pu très bien marquer sur le but de l'égalisation. Quand Casemiro rentre dans la surface, il fait un centre fort dans les 6 mètres.
4: C'est Neymar qui est
6: dans les 6 mètres. Il doit lui mettre un ballon au sol. Il lui a mis une bombe qui était injouable. Et s'il égalise là-dessus, ça aurait été Neymar qui était au bon endroit, au bon moment. Dire après les artistes et ces grands joueurs, c'est toujours regrettable de les voir partir, parce que ça reste des joueurs fabuleux.
9: Après, sur Neymar, il y a de l'émotion. Il y aura son histoire contrariée finalement avec la Coupe du Monde, d'une certaine manière. Mais moi. Bon, déjà, je pense que Carlo Ancelotti, s'il le fait rentrer qu'à ce moment-là, c'est qu'il sait qu'il n'a pas plus dans les jambes. Et puis, il y a une action pour moi qui a été très révélatrice de Neymar, c'est qu'à un moment, il part sur le côté gauche, il fait un premier crochet devant Haaland, on dit « Waouh !» Et là, on dit « Ah, c'est Neymar !» Et par contre, le deuxième, il s'affaisse et il s'effondre parce que c'est plus Neymar. C'est plus le Neymar virevoltant qu'on a connu. Évidemment, tu remontes 7-8 ans en arrière, tu aurais fait le deuxième, le troisième, il serait marqué le but, probablement. Et en fait, c'est un peu triste parce que c'est la. Enfin voilà, comme tu le disais, c'est The Last Dance et puis on le reverra.
5: Est-ce que c'est pas ce qu'il faut quand même pour ce Brésil? On l'a dit, depuis 2002, ils n'ont atteint qu'une fois les demi-finales.
8: Donc vous allez dire qu'ils méritent. C'est mieux pour eux d'être sortis comme ça pour les bouger un peu,
4: c'est ça? Pour se remettre en question.
5: Non, mais parfois, tu te maquilles derrière, des défaites un peu injustes comme celle contre la Belgique. Enfin, injuste. Cruelle en tout cas contre la Belgique. Limite injuste. Parce qu'ils avaient archi-dominé la Croatie en 2022 et ils sortent au tir au but alors que c'est pour eux normalement. Et tu vois, il y avait un truc, on passe pas loin à chaque fois, on n'est pas vernis. La réalité, c'est qu'en fait, petit à petit, ils se déclassent. Petit à petit, il y a un écart qui se fait avec les meilleures nations. France, Espagne, Argentine, par exemple. Mais je pense même avec l'Angleterre, il commence à y avoir déjà un gros creux. Et en fait, parfois, il te faut un petit peu comme a eu l'Allemagne. Alors, je ne sais pas s'ils auront les mêmes capacités de réaction, mais comme l'Allemagne a eu à la fin des années 90, quand leur football était plus opérant, et ils ont dû faire une vraie refonte de leur système. Et le Brésil, il doit repenser son système parce qu'aujourd'hui, il est loin, alors que pourtant, c'est un pays de combien? On a 200 millions de personnes.
8: 213 millions de.
5: Ils jouent toujours autant au foot. Ouais. Qu'est-ce qui fait qu'ils n'arrivent pas à produire de champions? Il y a peut-être un problème dans la formation, il y a peut-être un problème dans la détection, j'en sais rien, mais il y a des trucs à revoir.
9: Pour revenir à Neymar, dont on parlait, finalement, son histoire avec la sélection, elle est assez contrariée, parce qu'il y a pas de. Enfin, il a gagné les Jeux Olympiques, et c'est tout.
5: C'est tout. Parce que la Copa América qu'il gagne, c'est sans lui.
9: C'est sans lui, voilà. Ouais. Donc c'est quand même
8: c'est une triste histoire.
9: Un joueur qui a porté sur ses épaules tellement d'espoir, tellement d'attente pendant tellement d'années, parce que ça fait quand même un moment, il est sorti particulièrement jeune.
5: Et il a souvent été bon avec la sélection, mais il y a toujours cette histoire de blessure, de trucs.
9: Il n'aura finalement rien gagné.
6: Ouais. Il y a quand même des stats, hein, on n'en a pas trop parlé. Ils ont quand même frappé 14 fois.
4: Hein. Ouais.
8: Ils ont plus tiré que la Norvège, ils ont moins qu'un.
6: Ils ont plus de duels. Alors, après moi, les stats, je
8: ne les cache quand même,
6: pas trop. Mais
8: Il y a une stat, Régis, qui est frappante pour le Brésil. 34% de possession, vous êtes d'accord aujourd'hui, 34%. Eh bien, c'est la première fois qu'ils ont si peu de possession depuis 1966 sur un match de Coupe du Monde. Sur un match de Coupe du Monde, c'est la première fois que le Brésil a si peu de possession depuis 1966. Oui,
5: parce que c'était un parti pris d'Ancelotti qui, pour le coup, sait très bien faire ça, organiser des équipes avec peu de possession en laissant largement une fois... Son Real avait mis une raclée au Bayern de Guardiola avec 30% de possession. Il leur a mis 4-0. Parce qu'il sait très bien un moment conserver et puis jaillir. Le truc, c'est que là, il manque de talent devant.
4: Ah, est-ce quand Hendrick est rentré, quand même, il y a eu des éclairs. On s'est dit, il va apporter un truc. Il a quand même deux énormes occasions, Hendrick. Il y en a une qui a raté, l'autre qui a arrêté.
8: Dans la presse brésilienne, à mon avis, il va passer un mauvais moment, Hendrick. Parce que l'occasion qu'il a...
5: Le face-à-face sur l'ouverture Vinicius.
9: À ce moment-là, Guimarães... Ce qui me questionne, c'est en fait qu'est-ce que va faire Ancelotti maintenant ? C'est-à-dire qu'il est, il est sous contrat jusqu'en 2030.
8: Charles-Antoine, est-ce qu'il a démissionné ou pas encore ?
9: Non, pas encore.
4: Mais ce serait une erreur de le virer.
9: J'imaginais qu'il y avait un projet sur le moyen terme, du coup. Et quand tu as fait le constat de cette génération-là, de l'absence de génie, finalement un peu de créativité dans cette génération-là, comment... Tu reconstruis en 4 ans. Est-ce qu'il y a des pépites qu'on n'a pas vues, qui ne sont pas sur nos radars et qui, dans 4 ans, vont venir régénérer cet effectif ? Parce qu'en fait, là, cet effectif-là, tu te dis, il n'y a pas grand monde à garder quoi, pendant 4 ans.
8: Pierre, je suis déçu parce que vous n'avez pas dit que vous étiez triste pour Marquinhos encore.
4: Parce que je ne suis pas non plus complètement au premier degré tout le temps. Je suis quand même déçu, mais Marquinhos, il est double champion d'Europe. Qu'est-ce que tu veux que je te dise,
8: Je vous taquine parce que première déclaration de Marquinhos avec vous, Charles-Antoine.
1: Marquinhos s'est exprimé. Ouais. Juste après ce match, je voulais me présenter mes excuses au peuple brésilien. Tous ceux qui sont venus ici ont été témoins de cela. Je demande à la population de soutenir la prochaine génération à partir de maintenant. Ils ont 4 ans pour faire leurs preuves.
8: Ah, c'est une belle déclaration quand même.
4: Fin de carrière internationale.
8: Ouais, ça veut dire qu'il ne fera pas partie de cette génération-là. Et il va directement sur la prochaine génération. Moi, je trouve ça beau.
4: Oui, ça.
8: Noble comme déclaration à ce moment-là. Parce que c'est un pays de football, Pia. Ouais, et que le Brésil, là, vous avez encore une fois, on caricature un petit peu, mais il y a 213 millions d'habitants. C'est combien de millions sont complètement dévastés aujourd'hui, quoi.
5: Oui, mais
8: même s'ils savaient que leur équipe était moins bien,
5: oui,
8: etc.
5: Mais je veux dire, ils commettent pas une faute professionnelle en perdant ce soir. Ils perdent contre une équipe
4: mais
5: qui pouvait les sortir.
4: C'était meilleur. En fait, le truc, c'est qu'à chaque fois qu'ils font des excuses, qu'ils pleurent, qu'ils sont machin et tout, ils mettent encore plus d'affectif dans la relation du peuple avec l'équipe. Et en fait, là, maintenant, les Brésiliens, ils ont juste besoin de reconstruire. Donc, tranquille, quoi. Là, vous êtes fait éliminer. Tu vois ce que je veux dire, le côté tout le temps, pardon.
9: J'aurais voulu avoir l'éclairage d'Eric. Je sais pas si on arrivera à l'avoir, parce que je pense qu'il y a quelque chose de culturel. Parles de larmes, tu parles d'excuses, et c'est vrai qu'à chaque fois, il y a quelque chose de mélodramatique.
4: Les larmes, ça me choque moins.
9: Dans les éliminations, mais peut-être que c'est culturel, peut-être que c'est pour ça que nous, on ne le comprend pas.
4: Ça me choque pas qu'ils pleurent.
5: Ceci dit, c'est de plus en plus répandu, j'ai l'impression. Dès qu'il y a une grosse défaite, je parle pas que des Brésiliens d'ailleurs. Mais ce truc de je tiens à présenter mes excuses, machin, au nom de l'équipe.
4: Ils ont pas été ridicules.
5: J'ai l'impression que maintenant, c'est un peu une figure imposée dès qu'on se fait sortir, présenter ses excuses. Bon, c'est du foot.
8: Ils ont le droit de présenter leurs excuses.
5: De quoi, pardon ?
8: C'est bien.
5: C'est du sport, mais Saoud. Chaque perdant va présenter ses excuses.
4: Il y a une équipe sur deux qui gagne.
5: Tant d'excuses, tu les excuses, mais Saoud, je vous le dis.
9: C'est pas ça, mais.
8: Bah ouais, ils déçoivent des espoirs malgré tout, même si c'est les. La Norvège a fait une très belle équipe. Ils déçoivent le pays, là.
5: Si j'avais dû m'excuser à chaque fois que j'ai déçu les gens.
8: Vous n'auriez pas fini. Hein.
5: Non,
8: on y sera encore.
5: Je serai encore.
4: Je pense que tu as déçu Johan tout à l'heure.
8: Ouais,
4: c'est pas du tout. Pas
8: non, il attend plus rien de lui. Donc,
5: Je ne peux pas le décevoir parce qu'il attend rien de moi. Déjà, globalement.
9: Non, il attend rien de toi, il est déçu quand même.
5: C'est dire, c'est vraiment.
8: Est-ce qu'on assiste à l'officialisation du déclassement du Brésil ce soir ?
4: Oui.
8: Oui, clairement.
5: C'est net parce qu'il est un peu annoncé, en fait. C'est pas un coup de tonnerre. C'est pour ça que je fais un peu la différence avec leurs désillusions passées. Contre la Croatie, tout le monde les voyait passer, je parle en 2022, et tout le monde attendait ce rendez-vous face à l'Argentine en demi-finale. Contre la Belgique en 2018, tout le monde les imagine passer. Ils avaient fait un super premier tour, 8e, pareil, ils avaient gagné 3-0. Et tu t'attends à ce qu'ils passent les Belges. Bon, ils se font accueillir un peu contre le cours du jeu, je trouve. Mais bref, bravo aux Belges. Mais tu vois, il y avait un peu ce côté un peu... Ils étaient attendus et ils étaient favoris et l'histoire s'était pas bien goupillée. Là, ils sont pas attendus. En mars, quand tu les as vus contre les Bleus, tu te dis waouh, c'est cette équipe là qui va. Donc en fait, il y a pas tellement de surprises. Moi, je trouve que là, on n'est pas sur un choc, on est sur un vrai déclassement de fond quoi. Il y a un problème de fond dans cette équipe. Moi, c'est les artistes brésiliens, je les vois plus. Il y a plus ces pépites que tu vois sortir.
3: Il n'y a pas que à travers la match de, les matchs du monde, hein, sur les matchs de la Copa, tout, j'en ai vu quelques-uns. C'était parfois, ça a été des victoires à l'arrache, des exploits individuels. Est-ce qu'ils doivent revoir toute leur politique? Mais là, ça va demander beaucoup de travail.
5: Mais je pense qu'ils ne vont pas faire l'économie de ce travail-là. Parce que...
4: Après, est-ce qu'on n'est pas aussi sur une ère où le Brésil a absorbé tout le côté tactique qui est venu un peu de l'Europe par rapport à ce côté hyper instinctif et justement hyper créatif qu'ils avaient. Oui, bien sûr.
3: Ça fait tu vois, qu'ils jouent en Europe.
4: Ouais, mais tu vois, en fait, ça a mis longtemps avant d'infuser jusqu'au Brésil à ce point-là. Tu vois. Ouais. Là, tu retrouves un Brésil qui ne ressemble pas à celui que nous, on a en tête, qui en fait date d'il y a 20 ans. Tu vois. Ouais. C'est le truc, c'est que sur ces 20 dernières années, plus ça va et plus le jeu, et moins le jeu est instinctif. En fait, t'as l'impression qu'il y a un côté comme ça. Quoi.
2: J'y vois plus une affaire de génération, moi, que
4: ouais, mais tu vois, est-ce qu'ils ont gardé. Moi, je me souviens d'avoir une discussion avec Paulo César, celui qui a joué au Paris Saint-Germain, qui coach aujourd'hui les féminines, où il me racontait qu'au Brésil, on avait commencé à lui parler tactique que quand il était arrivé chez les A. En équipe du Brésil. Et avant ça, personne n'avait jamais parlé tactique. T'imagines la différence avec la génération d'aujourd'hui ? C'est plus du tout comme ça aujourd'hui qu'on voit le foot. Et je trouve que dans leur jeu, quelque part, ça se voit. C'est pour ça qu'on est tout le temps perpétuellement déçus par eux. C'est qu'on n'a plus ce côté tellement différent de ce que nous voyons en Europe.
5: Ils arrivent de plus en plus jeunes en Europe.
4: Ils arrivent à 17 ans, 16 ans.
8: Est-ce qu'il y a de grands joueurs qui arrivent en Europe sur les dernières années ? Le réservoir, peut-être, est moins important.
3: C'est ça qui est étonnant, surtout. Tu vois que la Belgique, par exemple, est du mal parce qu'ils ont moins de... la population est moins importante et tu as du mal, tu as une génération et de la maintenir pendant certaines années. Mais c'est très étonnant que ça vienne du Brésil, qu'il y ait ce trou comme ça. Là, par exemple, c'est étonnant qu'on retrouve Casemiro au milieu avec, tu vois, il finit le match en plus.
4: Ouais, il n'y a que trois changements.
3: C'est ça incroyable.
6: Tu ne trouves pas, parce que le foot a évolué, le foot a changé depuis 10 ans. Mmh. Et dans plein de domaines. Et moi, je n'ai pas l'impression qu'ils ont pris le bon train.
3: Ah, peut-être, oui.
6: Sur l'évolution du foot, sur l'évolution de la réflexion tactique, sur l'évolution du développement du joueur. On parle de Casemiro qui était quand même en difficulté ce soir, il se faisait éliminer facilement dans les 1 contre 1. Et je trouve qu'ils ne sont pas. Ouais, le train n'est pas pris au bon moment.
8: Ancelotti qui a même rappelé Fabinho qui avait pris sa retraite internationale.
3: Si tu as une génération vraiment brésilienne, tu vois, avec vraiment des talents, des pépites qui sortent comme ça. Je pense que Neymar n'est pas la Coupe du Monde, tu vois, par exemple.
4: Oui, c'est vrai.
3: Donc, c'est de rappeler Neymar qui fait une saison presque blanche.
4: En tout cas, dans cette perspective, ce serait une erreur de lâcher Ancelotti, à mon avis. Maintenant.
8: On va en parler dans quelques instants.
4: Il faut le garder. Il
3: faut construire quelque chose, il faut le garder.
8: On va surveiller ce qui se dit avec vous, Charles-Antoine. Eric Frozio qui nous fait parvenir les réactions également. Les images depuis Rio. Le Brésil, évidemment que c'est plus encore que du simple football là-bas. Le Brésil éliminé dès les huitièmes de finale par la Norvège d'Erling Haaland. 7 buts pour Haaland, comme Mbappé et Messi. C'est du jamais vu en tête du classement des buteurs de la Coupe du Monde. On en parle également juste après une courte pause. On vous donne les dernières nouvelles de l'équipe de France au lendemain de la qualification face au Paraguay. A tout de suite.
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0: bagarre vont couler à Rio. Le Brésil, c'est la déflagration sur cette Coupe du Monde. Le Brésil est éliminé dès les huitièmes de finale de la Coupe du Monde par la Norvège d'Erling Haaland, auteur d'un doublé. Le Brésil s'incline 2-1. Vous voyez la détresse des supporters à Rio. Nous serons en direct avec Eric Frozio, notre correspondant sur place. C'est une première depuis 36 ans maintenant. 36 ans, voir le Brésil passer à la trappe dès les huitièmes de finale. C'est simple, depuis le titre en 2002, le Brésil, c'était au minimum les quarts de finale. Équipe du soir spéciale, évidemment, pour revenir sur cette sensation, la Norvège d'Haaland qui élimine le Brésil avec Jo, Pia, Dave, Timothée, Régis et Charles-Antoine pour toutes les images, toutes les infos. Et ça réagit déjà énormément. Le Carlo Ancelotti, déjà, il est en train d'être détruit par les Brésiliens.
1: C'est ça, exactement, Carlo Ancelotti qui est déjà attaqué par la presse brésilienne. C'est le journal O Globo, hein, la presse, un hebdomadaire principal au Brésil qui a titré « Les mauvais choix d'Ancelotti ce soir ». C'est le premier papier de ce titre brésilien.
0: Réaction rapidement les amis, est-ce que vous êtes vous aussi assommé presque par cette élimination du Brésil ?
2: Assommé non, parce qu'on le dit depuis le début de la compétition, ce Brésil-là n'est pas le Brésil pétri de talent.
0: Mais une fois qu'on y est quand même, Timothée, une fois qu'on y est, ça fait bizarre quand même.
2: Moi, je suis déçu, parce que je disais à Dave, la Coupe du Monde, elle a son histoire est intimement liée à celle du Brésil. Donc, quand le Brésil en sort, c'est la saveur qui peut être un peu différente. Et tant mieux pour la Norvège, qui a absolument mérité sa qualification. Mais moi, je suis pas abasourdi, parce que quand on est rentré dans cette compétition, je me suis pas dit que le Brésil de 2026 était un favori absolu.
0: Mais de là à sortir dès les huitièmes de finale quand même, quintuple champion du monde, les Brésiliens. Oui. Votre sentiment, Jo ?
3: Non, pas tant que ça en fait, parce que oui, le Brésil n'était pas flamboyant, mais bon, moi je pensais qu'ils allaient être, ils pouvaient aller un peu plus loin. Mais après, ils sont éliminés face à une très très belle équipe de Norvège qui joue un très beau football, qui est collectivement huilé. Et puis après, ils ont ce soir un gardien qui fait un match exceptionnel. Et un attaquant qui on le connaît depuis des années, ne peut marquer à tout moment. Et on l'a vu encore ce soir avec ses qualités. Donc c'est une équipe qui tient vraiment, vraiment la route. Et bon, après oui, bien sûr, le Brésil est lié à la Coupe du Monde, mais comme d'autres équipes aussi. Hein. C'est vrai qu'à chaque fois que le Brésil est éliminé, on a l'impression que la Coupe du Monde s'arrête.
0: Moi, de mon côté, pas tant que ça. Le Brésil et la Coupe du Monde.
3: Mais moi, de mon côté, pas tant que ça.
0: Oui, mais le Brésil et la Coupe du Monde, quand même. Quintuple champion du monde, on l'a dit.
3: Il y en a qui ont gagné 4, alors on va pleurer parce que l'Allemagne a perdu. Non, l'Allemagne, ça gêne moins. Parce qu'ils ont gagné 4.
0: L'Allemagne, quand ils sortent, c'est un événement aussi, Jo.
3: Oui. Non.
0: Ah, bah, c'est un événement.
3: Non, mais je sais pas, on fait le Brésil.
0: Mais parce que le Brésil, c'est le football, c'est la Coupe du Monde, c'est tout ça, quoi.
3: Ah, les autres, non. L'Allemagne, l'Argentine, la France, non.
0: L'Argentine,
3: on va plus pleurer pour le Brésil que pour la France.
0: Non, mais si l'Argentine de Léo Messi était sortie, on serait dans le même état, Jo, ce soir.
3: Ah,
0: ouais, quand même.
4: Pas du tout. Par contre, le truc qui est dur, là, de voir sortir le Brésil, et je suis complètement d'accord avec les garçons, la Norvège a mieux joué, et donc c'est complètement logique.
0: Plus terrible.
4: C'est plus logique. Ouais. Mais par contre, j'ai encore la rétine qui pétille. Tu vois, le champagne et bulle. Des minutes jouées par Neymar, en fait. Et là je ressors du match avec une frustration de fou de me dire qu'il n'a pas pu rentrer dans sa Coupe du Monde, qu'il n'a pas pu jouer son football. C'est vraiment frustrant. Et honnêtement, c'est ça qu'on attend du Brésil, c'est voir ce type de joueur jouer. Donc, c'est ça ma grosse frustration ce soir.
0: 68e minute, hein, l'entrée de Neymar qui a marqué le pénalty pour revenir à 2-1 dans le temps additionnel. Dave et Régis, ce qu'on n'a pas encore entendu sur cette élimination du Brésil d'abord.
5: Pas surpris, mais vraiment pas surpris pour le coup. Ce n'est pas un choc, c'est rien du tout. C'est quelque chose qui est attendu, quasi programmé. C'est une équipe qui... Un, manque de talent. Deux, qui a été, pour moi, et je l'ai dit plusieurs fois sur ce plateau, Carlo Ancelotti n'a jamais compris son équipe. J'ai eu l'impression qu'il passait le tournoi à la découvrir, que chaque choix était remis en cause le match d'après, qu'en fait, il n'avait pas compris ce qu'il avait entre les mains, qu'il a cherché en vain une formule qu'il a jamais trouvée. Et en face, il s'est retrouvé face à une équipe qui se connaît sur le bout des doigts, qui grandit ensemble depuis maintenant, on les voit venir depuis 2-3 ans, qui ont gagné leur billet en Ligue des Nations sur la Ligue A, qui se sont qualifiés avec brio pour cette phase finale.
0: Dans le groupe de l'Italie.
5: Dans le groupe de l'Italie, en concassant tout le monde, en étant meilleur attaque, meilleur buteur, meilleur passeur, meilleur tout ce que vous voulez, que sur les deux premiers matchs de notre poule, ils ont fait le boulot et comme il faut, et que derrière, le troisième match, ils l'ont abandonné parce qu'ils ont une autre idée derrière la tête et préserver leur force, etc. Et moi, j'ai vu une équipe qui est archi en place, qui sait exactement ce qu'elle sait faire, qui sait ce qu'elle ne sait pas faire.
3: En fait, tu réécris un peu l'histoire. Parce
5: pourquoi
3: que quand même, je suis d'accord sur tout ce que tu dis sur l'ensemble, mais sur le match ce soir, c'est pas ils ont pas écrasé le Brésil, ça se joue à rien quoi.
5: Mais là tu fais une analyse
3: sur le Brésil qui est catastrophique et la Norvège qui est là-haut. Ça se joue à rien quoi.
5: Ça se joue à rien.
0: Il y a beaucoup d'arrêts du gardien norvégien déjà.
3: L'expected goals, là, ouais. Je sais pas comment dire. 2,74 côté Brésil, 0,70 côté Norvège. Donc ouais. Déjà,
0: c'est les occasions nettes.
5: Le péno fait augmenter énormément.
3: Ah, d'accord. Mais il y a des occasions quand même du côté du Brésil.
5: Je trouve pas tant que ça.
3: Le gardien, il fait le match de sa vie.
5: T'as pas vraiment de gros face à face.
3: T'exagères un peu par rapport au résultat qu'on a.
5: Non,
3: t'as Haaland qui met deux buts cliniques.
5: Je l'annonce depuis plusieurs jours qu'il va sortir.
3: Mais la Norvège, il n'y a pas 60 occasions, la Norège.
5: Je ne dis pas qu'il y a 60 occasions.
3: L'autre, il te transforme les situations en but, en fait.
5: Oui, mais j'ai eu l'impression que sur chaque situation, il pouvait les plier.
0: Régis, qu'on n'a pas encore entendu, et on nous signale.
5: Mais je le dis depuis plusieurs jours et je l'ai dit à la mi-temps.
3: Mais ça ne change rien que tu le dises ou tu le dises pas. Moi, je vois un match, en fait. Je vois un match où il y a beaucoup d'occasions du côté de Brésil et que le gardien va sûrement avoir 9, voire plus.
5: Mais il fait un gros match.
3: Et que de l'autre côté, Ederson n'a pas fait un arrêt.
5: Qui fait un gros match du côté du Brésil?
3: Dis-moi. Mais il n'y a pas une histoire de faire gros match, pas gros match. Je vois un match de foot.
0: Il n'y a pas eu autant d'écart que ça. C'est ça que vous voulez dire,
3: Parce qu'il y a eu 2-1, j'ai l'impression que la Norvège est là et que le Brésil a été là ce soir.
5: Mais moi, je trouve.
3: C'est pas vrai, en fait.
5: Je trouve.
0: Vous n'êtes pas d'accord.
5: C'est aussi le but, les Brésiliens.
3: S'il y a 2-1 pour le Brésil, t'as un autre discours.
5: Mais non.
3: Moi, j'aurais pas eu un autre discours.
5: Je te dis pas qu'il y a un autre discours.
3: Pour la Norvège, la Norvège est au-dessus largement.
5: Regarde ce qu'on a
3: dit. Tu réécris l'histoire en disant que le Brésil, ça va pas depuis des mois. La Norvège écrase tout le monde depuis des mois. C'est trop facile.
5: Et après le Japon, qu'est-ce qu'on a dit?
3: On parle pas d'après, on parle de ce soir le match.
5: Mais je te parle sur le fait que tu me dis je me fais sur le résultat.
3: 2-1 pour le Brésil ce soir, s'il y a 2-1 pour le Brésil, c'est pas.
0: On a compris, vous n'étiez pas d'accord sur la domination norvégienne ou brésilienne sur ce match.
5: Le Japon, pourtant, ils ont perdu les Japonais. Et moi, je te dis que les Brésiliens, ils n'étaient pas bons. Et je l'ai dit le soir même, je dis qu'ils sont pas bons. Mais oui, mais même ce soir, je les trouve pas bons.
0: Vous avez le droit de ne pas être d'accord de toute façon. Régis, qu'on n'a pas encore entendu, les amis. Et les larmes de Neymar, les amis.
3: Je ne parle pas bon ou pas bon. La Norvège, collectivement, est meilleure. Mais après, il y a des occasions, il y a un gardien, il y a tout ça.
5: Des occasions, heureusement, c'est le Brésil.
0: Heureusement,
3: oui.
0: On va avancer,
5: non, mais ce que je veux dire, c'est que collectivement, ils ne sont pas bons.
3: Ils sont moins bons que la Norvège.
0: On va avancer, on va évidemment avoir l'occasion de prolonger cette discussion sur les qualités de la Norvège, les limites du Brésil ou pas. Régis, qu'on n'a pas encore entendu. Et c'est vrai que c'est une soirée qui va évidemment rester à part Neymar, c'est sans doute terminé.
5: Le Brésil, ça excite. Mais non, mais l'Allemagne, on s'en fout.
0: C'est l'Allemagne. En même temps, ils se font éliminer tout le temps au premier tour. Ils sont nuls. Ils sont nuls, les Allemands.
3: Depuis les dernières Coupes du Monde, ils sont tous en finale.
0: Mais au minimum, en quart de finale. Et ce soir, ça s'arrête en huitième de finale. Les larmes de Neymar, ça aussi, les images, on les verra tout à l'heure. Mais Neymar, on pleure après cette élimination du Brésil. Régis, est-ce que vous êtes triste de l'élimination du Brésil ce soir, Régis, ou pas?
6: Oh non, du tout.
0: Pourquoi?
6: Non, du tout, mais je vais être un petit peu plus mesuré que...
0: Oui, ça va faire du bien un peu, les deux excités, là.
6: Objectif, c'est par rapport à la lecture du match. Je ne veux pas revenir sur tout ce qui a été dit. La Norvège mérite amplement de sa qualification par rapport à ce qu'ils ont produit. Moi, j'ai été surpris. Alors, est-ce que c'est voulu de la part du Brésil qu'ils ont pratiquement laissé le ballon à la Norvège en termes de possession? C'est-à-dire, c'est toujours la Norvège qui a eu le... qui a eu le ballon. Est-ce que c'était un choix tactique de Ancelotti? Après, il y a un fait de match qui a été important, à 0-0.
0: Le pénalty raté.
6: Il y a le pénalty raté, oui. Et puis il y a le duel de tête-à-tête, Hendrik, quand il arrive. Si le Brésil mène 1-0, le match est peut-être aussi un peu différent. Ça s'est joué sur des...
3: Il n'a pas vu Dave, celle-là, il était au deuxième.
5: Odegaard aussi, là, face à face, on n'en parle pas, les gars. Vous regardez que le Brésil. C'est parce que vous êtes trop passionné par le Brésil. C'est votre problème, à tous.
6: Non, mais moi, je suis passionné par... Non, mais moi, j'étais passionné par le match.
5: Moi aussi.
6: Et moi, j'étais... surpris, agréablement surpris de la qualité de ce qu'ils ont proposé à la Norvège.
0: Ah, mais la Norvège, on ne retire pas leur qualité.
6: Ils construisent leur tournoi. Contre la France, il a fait tourner plus de 50% de son équipe. Il y avait une projection un petit peu plus loin dans la compétition. Et puis le sélectionneur, ça lui donne raison. Parce qu'aujourd'hui, ils ont fait
3: les
6: choix à la mi-temps. Il a sorti les deux joueurs extérieurs qui ont amené un peu de diversité.
5: Ils ont été bons, les entrants.
6: Ils ont été
5: très bons.
6: Très, très bons.
4: Et il a tout changé.
3: Mais c'est ça qui est fort, c'est qu'ils ne sont pas que 11, en fait. Ils sont vraiment, ils ont un banc, quoi. Quand les mecs rentrent.
6: Et qu'on soit triste, pour quelle raison qu'on soit triste? Les meilleurs ont gagné, en fait.
5: Mais s'il veut qu'on soit triste.
0: Alors attendez, mais le football, c'est aussi des émotions, Régis. Excusez-moi d'être triste parce que le Brésil est éliminé.
6: Non, mais c'est pas une émotion que la Norvège est.
0: Ah si, je suis très heureux pour.
6: Haaland est marqué.
0: Ah non, mais la Norvège avec Haaland, c'est une super histoire.
3: Que la Norvège n'a jamais perdu contre le Brésil, j'ai cru entendre.
0: Oui, c'est le cinquième match.
3: Ah ouais,
0: c'est le cinquième match. Au total.
4: Et deux victoires.
5: Mais Metz, par rapport à l'émotion que...
0: Ah bah oui, quand même, le Brésil est sorti du Coupe du Monde.
5: Pour moi, la tristesse, elle n'est pas que le Brésil soit éliminé, c'est que le Brésil soit dans cet état-là.
0: Aussi.
5: Non, mais c'est ça. Parce qu'en fait, ce que ça révèle, ce tournoi, ils sortent ce soir, ils auraient pu sortir plus tôt, ou au tour d'après, admettons. Mais personne ne les a vus, de toute façon, gagner ce tournoi. Et depuis le début, on se dit, mais ils ont quasiment pas de joueurs. Ouais. Ils ont aucune créativité. T'en es à prier pour que Neymar puisse faire une demi-heure. Si tu te retrouves dans cette situation-là,
0: c'est clair.
5: Les ressorties de Vinicius, ils ont quand même pas grand-chose à proposer.
0: Dave, on va tenter de joindre Eric Frozio. Il est en direct avec nous et on espère que la connexion sera bonne jusqu'au bout. Eric, la sensation, 213 millions d'habitants au Brésil, c'est 213 millions de personnes qui doivent être dévastées ce soir après cette élimination. Et quel est le sentiment qui domine au Brésil, Eric ?
5: 4 millions en Norvège.
7: Bah écoutez, sans surprise, c'est grosse déception, grosse frustration, beaucoup de tristesse. C'est pas non plus la surprise du siècle, hein. Les Brésiliens, ils sont de nature optimiste, mais ils savaient qu'ils avaient une équipe qui était limitée, qui allait pas forcément avoir les atouts pour aller au bout. Mais ils pensaient que cette équipe...
0: Meilleure connexion, Eric, pardon. On revient vous voir dans quelques instants, mais on va tenter une meilleure connexion dans quelques instants parce qu'on ne vous entend pas très bien. Et il n'y a rien qui marche effectivement au Brésil. Timothée.
2: Une des rares choses qu'on a entendues, c'est que ce n'était pas non plus la surprise du siècle. Et je pense que les Brésiliens avaient conscience que cette année, ils n'avaient pas une équipe incroyable. Moi, je suis plutôt de l'avis de Johan dans le sens où j'ai trouvé que le match était globalement équilibré. On parlait à la mi-temps d'un match de boxe, ça a continué en deuxième période. Il y a eu des crochets, ils se sont répondus les uns les autres. Sauf qu'il y avait deux excellents gardiens. Nyland en état de grâce, Nyland.
0: Le gardien remplaçant de Séville. Hein.
2: Alisson a fait un bon match parce qu'il a sorti quelques... Mais ce qui fait la différence, c'est que d'un côté, tu as des attaquants qui sont... Je vais pas dire médiocre, mais lambda en fait, côté brésilien.
5: Je mets Vinicius à part, honnêtement, c'est un joueur.
2: Et de l'autre côté, il y a Haaland qui fait toute la différence. Et en fait, ce qui est surprenant et ce qui est frappant, c'est de se dire, c'est que encore une fois, on revient à l'imaginaire collectif qu'on a du Brésil. Les bons attaquants, normalement, ils jouent en jaune, pas en rouge et bleu.
4: Et si je peux juste dire un truc justement sur Vinicius et Haaland, il y a eu deux moments assez marquants. Un moment où Haaland, il est dos au but, il joue en une touche et il joue très collectif en fait. Il touche pas beaucoup de ballons, mais souvent il les lâche en une touche. Et un autre moment où on est à la fin du match, Vinicius, il a la balle au pied, il a Neymar qui est démarqué juste derrière lui, il peut lui faire la passe, il garde le ballon, il va dans l'axe et là il perd le ballon, il y a une occasion norvégienne. Et en fait, je trouve que ça illustre aussi le type de jeu un peu caricatural parfois des attaquants brésiliens qui pensent que ce qu'on attend d'eux, c'est toujours de garder le ballon, faire des dribbles, etc. Alors que c'est pas toujours ce que le jeu attend et que finalement ça marche pas quand c'est caricatural, quoi.
5: Non, mais parce que depuis le début du tournoi, Vinicius, globalement, il fait beaucoup avec très peu. C'est-à-dire que le match contre le Maroc, ils se font marcher dessus et c'est lui qui, sur une prise d'initiative individuelle, te sort l'égalisation, etc. Et en fait, ils ont beaucoup vécu dessus, globalement, sur des coups, sur des trucs. Ouais, c'est pour ça, moi, je ne reproche pas d'avoir tenté.
6: Moi, je trouve que le collectif norvégien a été incroyable. Ils ont pris le dessus dans le cœur du jeu. Il y a une idée de jeu. 66% de possession sur l'ensemble du match. À la fin de la première mi-temps, ils étaient à 73%. Moi, ce qui m'a choqué, c'est ça. C'est que le Brésil, ils ont laissé le ballon norvégien.
5: Ils avaient deux fois plus de passes.
4: Les Norvégiens, par contre, aucun pressing.
6: Ils ont pris leur temps. Les buts sont construits, un centre avec les qualités des uns et des autres.
5: Mais en fait, si on t'avait dit un jour que la Norvège aurait deux fois plus de passes réussies que le Brésil,
0: c'est ça en fait. C'est pour ça qu'on est un peu sidéré, entre guillemets, c'est à la fois l'élimination du Brésil et l'élimination avec ce niveau-là, entre guillemets, du Brésil.
3: On savait que c'était pas un grand Brésil.
0: Mais quand on est face à la réalité, c'est vrai que ça fait un petit peu bizarre. On voit la détresse de Neymar, qui, on le rappelle, est entré à la 68e minute. On peut y aller tout de suite d'ailleurs sur Neymar. Pia, vous avez commencé en disant que votre regret, c'est qu'il n'ait pas joué plus. Mais bon, il rentre quand même à la 68e minute, il y avait 0-0 à ce moment-là.
4: Ouais, complètement. Mais le regret, tu l'as une fois que tu as vu ces 20 minutes-là, mais avant, tu ne sais pas à quoi t'attendre. Et tu comprends aussi peut-être les choix d'Ancelotti avant de voir ces 20 minutes. Mais par contre, à partir du moment où il rentre et où à chaque fois qu'il joue, à chaque fois qu'il touche la balle, tu sens un souffle, tu sens un truc, tu sens un frisson, tu sens que quelque chose est possible, tu te dis, voilà, même si peut-être il ne pouvait pas jouer plus, ça reste une énorme frustration de ne pas l'avoir vu plus. C'est vraiment la star qui n'est pas au rendez-vous sur ce mondial et en fait, c'est la seule, quoi.
5: Bah, le regret, c'est qu'il arrive au mondial dans cet état, c'est-à-dire que sa saison a été compliqué de bout en bout, sur le terrain, en dehors, les blessures, peut-être même un manque de préparation. Finalement, il est pris presque au buzzer, parce que tout le monde attendait ça, mais franchement, ça s'est fait au dernier moment. Et il se reblesse tout de suite, c'est-à-dire que même ce temps de préparation, des combien, 15 jours, 3 semaines, dont il aurait pu bénéficier à partir du moment où il y a sa sélection, c'est plombé par cette blessure au mollet. C'est-à-dire qu'il arrive avec toutes ses tares physiques et on en était là à se dire, tiens, s'il peut jouer 10 minutes, tout ça. Et en fait, c'est pas viable au plus haut niveau. Et c'est, en fait, le regret, il est là, c'est que dans cette Coupe du Monde, qui est une sorte de last dance avec Messi qui est là, Cristiano, Modric, etc. Voilà, un peu les légendes. Ben Neymar, en plus, il n'a même pas pu vraiment poser un pied sur le terrain. Donc, c'est triste.
8: Mais est-ce que son entrée vous donne des regrets de ne pas l'avoir utilisé plus aujourd'hui ?
6: Ouais, ça nous a fait... Quand il a tiré le pénalty, on était tous curieux comment il allait frapper son pénalty. Parce qu'avec cette façon particulière de les frapper. Après, ce type de joueur, on s'est dit, il va rentrer, il va faire le truc. Une situation arrêtée, une passe... D'ailleurs, il aurait pu très bien marquer sur le but de l'égalisation quand Casemiro rentre dans la surface. Il fait un centre fort dans les 6 mètres.
4: C'est Neymar qui est
6: dans les 6 mètres. Il doit lui mettre un ballon au sol. Il lui a mis une bombe qui était injouable. Et s'il égalise là-dessus, ça aurait été Neymar qui était au bon endroit, au bon moment. Dire après les artistes et ces grands joueurs, c'est toujours regrettable de les voir partir, parce que ça reste des joueurs fabuleux.
9: Après, sur Neymar, il y a de l'émotion, il y aura son histoire contrariée finalement avec la Coupe du Monde, d'une certaine manière. Mais moi, déjà, je pense que Carlo Ancelotti, s'il le fait rentrer qu'à ce moment-là, c'est qu'il sait qu'il n'a pas plus dans les jambes. Et puis, il y a une action pour moi qui a été très révélatrice de Neymar, c'est qu'à un moment, il part sur le côté gauche, il fait un premier crochet devant Haaland, on dit « Waouh !» Et là, on dit « Ah, c'est Neymar !» Et par contre, le deuxième, il s'affaisse et il s'effondre parce que c'est plus Neymar. C'est plus le Neymar virevoltant qu'on a connu. Évidemment, tu remontes 7-8 ans en arrière, tu aurais fait le deuxième, le troisième, il serait marqué le but, probablement. En fait, c'est un peu triste parce que c'est la... Enfin voilà, comme tu le disais, c'est The Last Dance et puis on le reverra.
5: Mais est-ce que c'est pas ce qu'il faut quand même pour ce Brésil? On l'a dit, depuis 2002... Oui. Ils ont atteint qu'une fois les demi-finales.
8: Donc vous allez dire qu'ils méritent, c'est mieux pour eux d'être sortis comme ça pour les bouger un peu,
4: c'est ça ?
5: Non, mais parfois, tu te maquilles derrière, tu sais, des défaites un peu injustes comme celle contre la Belgique, enfin injuste, cruelle en tout cas contre la Belgique, limite injuste parce qu'ils avaient archi-dominé la Croatie en 2022 et ils sortent au tir au but alors que c'est pour eux normalement. Et tu vois, il y avait un truc, on passe pas loin à chaque fois, on n'est pas vernis. La réalité, c'est qu'en fait, petit à petit, ils se déclassent. Petit à petit, il y a un écart qui se fait avec les meilleures nations, France, Espagne, Argentine par exemple, mais je pense même avec l'Angleterre, il commence à y avoir déjà un gros creux. Et en fait, parfois, il te faut un petit peu comme a eu l'Allemagne, alors je ne sais pas s'ils auront les mêmes capacités de réaction, mais comme l'Allemagne a eu à la fin des années 90, quand leur football était plus opérant, et ils ont dû faire une vraie refonte de leur système. Et le Brésil, il doit repenser son système, parce qu'aujourd'hui, il est loin, alors que pourtant, c'est un pays de combien ? On a 200 millions de personnes.
8: 213 millions de
5: joueurs. Ils jouent toujours autant au foot. Ouais. Qu'est-ce qui fait qu'ils n'arrivent pas à produire de champions ? Il y a peut-être un problème dans la formation, il y a peut-être un problème dans la détection, j'en sais rien, mais il y a des trucs à revoir.
9: Pour revenir à Neymar, dont on parlait, finalement, son histoire avec la sélection, elle est assez contrariée, parce qu'il y a pas de... Enfin, il a gagné les Jeux Olympiques, et c'est tout.
5: C'est tout. Parce que la Copa América qu'il gagne, c'est sans lui.
9: C'est sans lui, voilà. Ouais. Donc c'est quand même
8: c'est une triste histoire.
9: Un joueur qui a porté sur ses épaules tellement d'espoir, tellement d'attente pendant tellement d'années, parce que ça fait quand même un moment, il est sorti particulièrement jeune.
5: Et il a souvent été bon avec la sélection, mais il y a toujours cette histoire de blessure, de trucs.
9: Il n'aura finalement rien gagné.
6: Ouais. Il y a quand même des stats. Hein, on n'en a pas trop parlé. Ils ont quand même frappé 14 fois.
4: Hein. Ouais.
8: Ils ont plus tiré que la Norvège, ils ont moins qu'à
6: plus de duels.
8: Alors,
6: après moi les stats,
8: il y a une stat quand même
6: pas trop, mais
8: il y a une stat Régis qui est frappante pour le Brésil. 34% de possession, vous êtes d'accord aujourd'hui, 34%. Eh bien, c'est la première fois qu'ils ont si peu de possession depuis 1966 sur un match de Coupe du Monde. Sur un match de Coupe du Monde, c'est la première fois que le Brésil a si peu de possession depuis 1966. Oui,
5: parce que c'était un parti pris d'Ancelotti qui, pour le coup, sait très bien faire ça, organiser des équipes avec peu de possession en laissant largement une fois... son Real avait mis une raclée au Bayern de Guardiola avec de 30% de possession, il leur a mis 4-0. Parce qu'il sait très bien à un moment conserver et puis jaillir. Le truc, c'est que là, il manque de talent devant.
4: Ah, est-ce quand Hendrick est rentré, quand même, il y a eu des éclairs. On s'est dit, il va apporter un truc. Il a quand même deux énormes occasions, Hendrick. Hendrick a raté l'autre.
8: Dans la presse brésilienne, à mon avis, il va passer un mauvais moment, Hendrick. Parce que l'occasion qu'il a.
5: Le face-à-face sur le face-à-face.
9: À ce moment-là, Guimarães.
4: C'est plus la peine qu'il sorte de chez lui.
8: C'est possible aussi.
9: Rater un face-à-face, c'est des choses qui arrivent. Moi, ce qui me questionne, c'est en fait, qu'est-ce que va faire Ancelotti maintenant ? C'est-à-dire qu'il est sous contrat jusqu'en 2030.
8: Charles-Antoine, est-ce qu'il a démissionné ou pas encore ?
9: Non, pas encore.
4: Mais il devrait garder. Mais ce serait une erreur de le virer.
9: J'imaginais qu'il y avait un projet sur le moyen terme, du coup. Et quand tu as fait le constat de cette génération-là, de l'absence de génie, finalement, un peu de créativité dans cette génération-là, comment tu reconstruis en 4 ans, est-ce qu'il y a des pépites qu'on n'a pas vues, qui ne sont pas sur nos radars et qui, dans 4 ans, vont venir régénérer cet effectif ? Parce qu'en fait, là, cet effectif-là, tu te dis, il n'y a pas grand monde à garder quoi, pendant 4 ans.
8: Alors, Pierre, je suis déçu parce que vous n'avez pas dit que vous étiez triste pour Marquinhos encore.
4: Parce que je ne suis pas non plus complètement au premier degré tout le temps. Je suis quand même déçu, mais Marquinhos, il est double champion d'Europe, qu'est-ce que tu veux que je te dise, voilà, quoi.
8: Non, je vous taquine parce que première déclaration de Marquinhos avec vous, Charles-Antoine.
1: Marquinhos s'est exprimé, ouais. Juste après ce match, je voulais me présenter mes excuses au peuple brésilien. Ça me fout, tous ceux qui sont venus ici ont été témoins de cela. Je demande à la population de soutenir la prochaine génération à partir de maintenant. Ils ont 4 ans pour faire leurs preuves.
8: Ah, c'est une belle déclaration quand même.
4: Fin de carrière internationale.
8: Ouais, ça veut dire qu'il ne fera pas partie de cette génération-là. Et il va directement sur la prochaine génération. Moi, je trouve ça beau.
4: Oui, ça.
8: Noble comme déclaration à ce moment-là.
4: Excuses,
8: parce que c'est un pays de football, Pia. Ouais, et que le Brésil, là, vous avez encore une fois, on caricature un petit peu, mais il y a 213 millions d'habitants. C'est combien de millions sont complètement dévastés aujourd'hui, quoi.
5: Oui, mais
8: même s'ils savaient que leur équipe était moins bien, etc.
5: Mais je veux dire, ils ne commettent pas une faute professionnelle.

0: excuses, machin, on est une équipe.
1: Ils n'ont pas été ridicules.
0: J'ai l'impression que maintenant, c'est un peu une.
1: C'est
0: un peu une figure imposée dès qu'on se fait, sortir, présenter ses excuses. Bon, c'est du foot.
2: Ils ont le droit de présenter leurs excuses.
0: De quoi, pardon?
2: C'est bien. Présenter ses excuses.
0: C'est du sport, mais Saoud. Chaque perdant va présenter ses excuses.
1: Il y a une équipe sur deux qui gagne.
0: Tant d'excuses, tu les excuses, mais Saoud, je vous le dis.
2: C'est pas ça, mais. Bah ouais, ils déçoivent des espoirs malgré tout, même si c'est la Norvège a fait une très belle équipe, ils déçoivent le pays là.
0: Si j'avais dû m'excuser à chaque fois que j'ai déçu les gens.
2: Vous n'auriez pas fini. Hein.
0: Bah non,
2: on y sera encore.
0: On y sera encore.
1: Je pense que tu as déçu Johan tout à l'heure.
2: Ouais, tout à l'heure. Ouais.
1: On va pas avancer.
2: Non, il attend plus rien de lui. Donc,
0: Je ne peux pas le décevoir parce qu'il attend rien de moi. Déjà, globalement.
3: Non, il attend rien de toi, il est déçu quand même.
0: C'est dire, vraiment, je me suis enfoncé.
2: Est-ce qu'on assiste à l'officialisation du déclassement du Brésil ce soir?
1: Oui.
2: Oui, clairement.
0: C'est net parce qu'il est un peu annoncé, en fait. C'est pas un coup de tonnerre. C'est pour ça que je fais un peu la différence avec leurs désillusions passées. Contre la Croatie, tout le monde les voyait passer, je parle en 2022, et tout le monde attendait ce rendez-vous face à l'Argentine en demi-finale. Contre la Belgique en 2018, tout le monde les imagine passer. Ils avaient fait un super premier tour, 8e, pareil, ils avaient gagné 3-0. Et tu t'attends à ce qu'ils passent les Belges. Bon, ils se font accueillir un peu contre le cours du jeu, je trouve. Mais bref, bravo aux Belges. Mais tu vois, il y avait un peu ce côté un peu... Ils étaient attendus et ils étaient favoris. Et l'histoire s'était pas bien goupillée. Là, ils sont pas attendus. En mars, quand tu les as vus contre les Bleus, tu te dis waouh, c'est cette équipe-là qui va. Donc en fait, il y a pas tellement de surprises. Moi, je trouve que là, on n'est pas sur un choc, on est sur un vrai déclassement de fond, quoi. Il y a un problème de fond dans cette équipe. Moi, c'est les artistes brésiliens, je les vois plus. Il y a plus ces pépites que tu vois sortir.
4: Il n'y a pas que à travers la match les matchs du monde, hein, sur le match de la Copa. J'en ai vu quelques-uns. C'était. Parfois, ça a été des victoires à l'arrache, sur des exploits individuels. Est-ce qu'ils doivent revoir toute leur politique? Mais là, ça va demander beaucoup de travail.
0: Mais je pense qu'ils ne vont pas faire l'économie de ce travail-là. Parce que...
1: Après, est-ce qu'on n'est pas aussi sur une ère où le Brésil a absorbé tout le côté tactique qui est venu un peu de l'Europe par rapport à ce côté hyper instinctif et justement hyper créatif qu'ils avaient. Oui, bien sûr.
5: Ça fait tu vois, qu'ils jouent en Europe.
1: Ouais, mais tu vois, en fait, ça a mis longtemps avant d'infuser jusqu'au Brésil à ce point-là, tu vois. Ouais. Là, tu retrouves un Brésil qui ne ressemble pas à celui que nous, on a en tête, qui en fait date d'il y a 20 ans, tu vois. Ouais. C'est le truc, c'est que sur ces 20 dernières années, plus ça va et plus le jeu, et moins le jeu est instinctif, en fait. T'as l'impression qu'il y a un côté comme ça, quoi.
3: Affaire de génération, moi,
1: est-ce qu'ils ont gardé. Moi, je me souviens d'avoir une discussion avec Paulo César, celui qui a joué au Paris Saint-Germain, qui coach aujourd'hui les féminines, où il me racontait qu'au Brésil, on avait commencé à lui parler tactique que quand il était arrivé chez les A. En équipe du Brésil. Et avant ça, personne n'avait jamais parlé tactique. T'imagines la différence avec la génération d'aujourd'hui? C'est plus du tout comme ça aujourd'hui qu'on voit le foot. Et je trouve que dans leur jeu, quelque part, ça se voit. C'est pour ça qu'on est tout le temps perpétuellement déçus par eux. C'est qu'on n'a plus ce côté tellement différent de ce que nous voyons en Europe.
0: Ils arrivent de plus en plus jeunes en Europe.
1: Ils arrivent à 17 ans, 16 ans.
2: Est-ce qu'il y a de grands joueurs qui arrivent en Europe sur les dernières années? Le réservoir, peut-être, est moins important.
5: Surtout, tu vois que la Belgique, par exemple, ait du mal parce qu'ils ont moins de... la population est moins importante et tu as du mal, tu as une génération et de la maintenir pendant certaines années. Mais c'est très étonnant que ça vienne du Brésil, qu'il y ait ce trou comme ça. Là, par exemple, c'est étonnant qu'on retrouve Casemiro au milieu avec, tu vois, il finit le match en plus.
1: Ouais, il n'y a que trois changements.
5: C'est ça incroyable.
4: Tu ne trouves pas, parce que le foot a évolué, le foot a changé depuis 10 ans. Et on a dans plein de domaines. Et moi, je n'ai pas l'impression qu'ils ont pris le bon train.
5: Ah, peut-être, oui.
4: Sur l'évolution du foot, sur l'évolution de la réflexion tactique, sur l'évolution du développement du joueur. On parle de Casemiro qui était quand même en difficulté ce soir, il se faisait éliminer facilement dans les 1 contre 1. Et je trouve qu'ils ne sont pas. Ouais, le train n'est pas pris au bon moment.
2: Et Ancelotti qui a même rappelé Fabinho qui avait pris sa retraite internationale.
5: Si tu as une génération vraiment brésilienne, tu vois, avec vraiment des talents, des pépites qui sortent comme ça. Je pense que Neymar n'est pas la Coupe du Monde, tu vois, par exemple.
1: Oui, c'est vrai.
5: Donc, c'est de rappeler Neymar qui fait une saison en presque blanche.
1: En tout cas, dans cette perspective, ce serait une erreur de lâcher Ancelotti, à mon avis.
2: On va en parler dans quelques instants.
1: Il faut le garder.
5: Il faut construire quelque chose, il faut le garder.
2: On va surveiller ce qui se dit avec vous, Charles-Antoine, Eric Frozio, qui nous fait parvenir les réactions également, les images depuis Rio. Le Brésil, évidemment que c'est plus encore que du simple football là-bas. Le Brésil éliminé dès les 8e de finale par la Norvège d'Erling Haaland. 7 buts pour Haaland, comme Mbappé et Messi, c'est du jamais vu en tête du classement des buteurs de la Coupe du Monde. On en parle également juste après une courte pause. On vous donne les dernières nouvelles de l'équipe de France au lendemain de la qualification face au Paraguay. À tout de suite.

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0: les larmes vont couler à Rio. Le Brésil, c'est la déflagration sur cette Coupe du Monde. Le Brésil est éliminé dès les huitièmes de finale de la Coupe du Monde par la Norvège d'Erling Haaland, auteur d'un doublé. Le Brésil s'incline 2-1. Vous voyez la détresse des supporters à Rio. Nous serons en direct avec Eric Frozio, notre correspondant sur place. C'est une première depuis 36 ans maintenant, 36 ans, voir le Brésil passer à la trappe dès les huitièmes de finale. C'est simple, depuis le titre en 2002, le Brésil c'était au minimum les quarts de finale. Équipe du soir spéciale, évidemment pour revenir sur cette sensation, la Norvège d'Haaland qui élimine le Brésil avec Jo, Pia, Dave, Timothée, Régis et Charles-Antoine pour toutes les images, toutes les infos. Et ça réagit déjà énormément, le Carlo Ancelotti, déjà il est en train d'être détruit par les Brésiliens.
1: C'est ça, exactement, Carlo Ancelotti qui est déjà attaqué par la presse brésilienne. C'est le journal O Globo, hein, la presse, un hebdomadaire principal au Brésil qui a titré « Les mauvais choix d'Ancelotti ce soir ». C'est le premier papier de ce titre brésilien.
0: Réaction rapidement les amis, est-ce que vous êtes vous aussi assommé presque par cette élimination du Brésil ?
2: Assommé non, parce qu'on le dit depuis le début de la compétition, ce Brésil-là n'est pas le Brésil pétri de talent.
0: Une fois qu'on y est quand même, Timothée, une fois qu'on y est, ça fait bizarre quand même.
2: Moi, je suis déçu, parce que je disais à Dave, la Coupe du Monde, elle a son histoire est intimement liée à celle du Brésil. Donc, quand le Brésil en sort, c'est la saveur qui peut être un peu différente. Et tant mieux pour la Norvège, qui a absolument mérité sa qualification. Mais moi, je suis pas abasourdi, parce que quand on est rentré dans cette compétition, je me suis pas dit que le Brésil de 2026 était un favori absolu.
0: Mais de là à sortir dès les huitièmes de finale quand même, quintuple champion du monde les Brésiliens. Votre sentiment, Jo ?
3: Non, pas tant que ça en fait, parce que oui, le Brésil n'était pas flamboyant, mais bon, moi je pensais qu'ils allaient être, ils pouvaient aller un peu plus loin. Mais après, ils sont éliminés face à une très très belle équipe de Norvège qui joue un très beau football, qui est collectivement huilé. Et puis après, ils ont ce soir un gardien qui fait un match exceptionnel. Et un attaquant qui on le connaît depuis des années, ne peut marquer à tout moment. Et on l'a vu encore ce soir avec ses qualités. Donc c'est une équipe qui tient vraiment, vraiment la route. Et bon, après oui, bien sûr, le Brésil est lié à la Coupe du Monde, mais comme d'autres équipes aussi. C'est vrai qu'à chaque fois que le Brésil est éliminé, on a l'impression que la Coupe du Monde s'arrête.
0: Moi, de mon côté, pas tant que ça. Le Brésil et la Coupe du Monde.
3: Mais non, mais moi, de mon côté, pas tant que ça.
0: Oui, mais le Brésil et la Coupe du Monde, quand même. Quintuple champion du monde, on l'a dit.
3: Il y en a qui ont gagné 4, alors on va pleurer parce que l'Allemagne a perdu. Non, l'Allemagne, ça gêne moins. Parce qu'ils ont gagné 4. Non,
0: l'Allemagne, quand ils sortent, c'est un événement aussi, Jo.
3: Oui, oui.
0: Ah, bah, c'est un événement.
3: Non, mais je sais pas, à chaque fois on fait le Brésil.
0: Ah, mais parce que le Brésil, c'est le football, c'est la Coupe du Monde, c'est tout ça, quoi.
3: Ah, les autres, non. L'Allemagne, l'Argentine, la France, non.
0: L'Argentine.
3: On va plus pleurer pour le Brésil que pour la France.
0: Non, mais si l'Argentine de Léo Messi était sortie, on serait dans le même état, Jo, ce soir.
3: Ah,
0: ouais, quand même.
4: Pas du tout. Par contre, le truc qui est dur là, de voir sortir le Brésil, et je suis complètement d'accord avec les garçons, la Norvège a mieux joué, et donc c'est complètement
0: c'est encore plus terrible.
4: C'est plus logique. Ouais. Mais par contre, j'ai encore la rétine qui pétille. Tu vois, le champagne, les bulles, des minutes jouées par Neymar, en fait. Et là je ressors du match avec une frustration de fou de me dire qu'il n'a pas pu rentrer dans sa Coupe du Monde, qu'il n'a pas pu jouer son football. C'est vraiment frustrant. Et honnêtement, c'est ça qu'on attend du Brésil, c'est voir ce type de joueur jouer. Donc c'est ça ma grosse frustration ce soir.
0: 68e minute, l'entrée de Neymar qui a marqué le pénalty pour revenir à 2-1 dans le temps additionnel. Dave et Régis, ce qu'on n'a pas encore entendu sur cette élimination du Brésil d'abord.
5: Pas surpris, mais vraiment pas surpris pour le coup. C'est pas un choc, c'est rien du tout. C'est quelque chose qui est attendu, quasi programmé. C'est une équipe qui... un, manque de talent. Deux, qui a été, pour moi, et je l'ai dit plusieurs fois sur ce plateau, Carlo Ancelotti n'a jamais compris son équipe. J'ai eu l'impression qu'il passait le tournoi à la découvrir, que chaque choix était remis en cause le match d'après, qu'en fait, il n'avait pas compris ce qu'il avait entre les mains, qu'il a cherché en vain une formule qu'il a jamais trouvée. Et en face, il s'est retrouvé face à une équipe qui se connaît sur le bout des doigts, qui grandit ensemble depuis maintenant, on les voit venir depuis 2-3 ans, qui ont gagné leur billet en Ligue des Nations sur la Ligue A, qui se sont qualifiés avec brio pour cette phase finale.
0: Dans le groupe de l'Italie.
5: Dans le groupe de l'Italie, en concassant tout le monde, en étant meilleur attaque, meilleur buteur, meilleur passeur, meilleur tout ce que vous voulez, que sur les deux premiers matchs de notre poule, ils ont fait le boulot et comme il faut, et que derrière, le troisième match, ils l'ont abandonné parce qu'ils ont une autre idée derrière la tête et préserver leur force, etc. Et moi, j'ai vu une équipe qui est archi en place, qui sait exactement ce qu'elle sait faire, qui sait ce qu'elle ne sait pas faire.
3: Tu réécris un peu l'histoire. Parce que quand même, je suis d'accord sur tout ce que tu dis sur l'ensemble, mais sur le match ce soir, c'est pas ils ont pas écrasé le Brésil, ça se joue à rien quoi.
5: Non mais là tu fais une analyse
3: sur le Brésil qui est catastrophique et la Norvège qui est là-haut. Ouais, mais ça se joue à rien quoi.
5: Vraiment ça se joue à rien.
0: Il y a beaucoup d'arrêts du gardien norvégien déjà.
3: L'expected goals, ouais. Je sais pas comment dire. 2,74 côté Brésil, 0,70 côté Norvège. Donc ouais. Déjà,
0: c'est les occasions nettes.
5: Non mais le péno fait augmenter énormément.
3: Ah d'accord. Mais il y a des occasions quand même du côté du Brésil.
5: Je trouve pas tant que ça.
3: Le gardien, il fait le match de sa vie.
5: Oui, mais t'as pas vraiment de gros face à face.
3: T'exagères un peu par rapport au résultat qu'on a.
5: Non.
3: T'as Haaland qui met deux buts cliniques.
5: Je l'annonce depuis plusieurs jours qu'il va sortir.
3: Deux buts cliniques. Mais la Norvège, il n'y a pas 60 occasions, la Norvège.
5: Je ne dis pas qu'il y a 60 occasions.
3: Il transforme les situations en but, en fait.
5: Oui, mais j'ai eu l'impression que sur chaque situation, il pouvait les plier.
0: Régis, qu'on n'a pas encore entendu, et on nous signale.
5: Mais je le dis depuis plusieurs jours et je l'ai dit à la mi-temps.
3: Mais ça ne change rien que tu le dises autrement. Moi, je vois un match, en fait. Je vois un match où il y a beaucoup d'occasions du côté de Brésil et que le gardien va sûrement avoir 9, voire plus.
5: Mais il fait un gros match.
3: Et que de l'autre côté, Ederson n'a pas fait un arrêt.
5: Qui fait un gros match du côté du Brésil? Dis-moi.
3: Mais il n'y a pas une histoire de faire gros match, pas gros match. Je vois un match de foot.
0: Il n'y a pas eu autant d'écart que ça. Ça voulait dire, c'est ça?
3: Il y a eu deux, j'ai l'impression que la Norvège est là et que le Brésil a été là ce soir.
5: Mais moi, je trouve.
3: C'est pas vrai, en fait.
5: Je trouve.
0: Vous n'êtes pas d'accord.
5: C'est aussi le but, les Brésiliens.
3: S'il y a deux pour le Brésil, t'as un autre discours.
5: Mais non.
3: Moi, j'aurais pas eu un autre discours.
5: Je te dis pas qu'il y a un autre discours. Je te dis
3: que la Norvège est au-dessus de
5: regarde ce qu'on a
3: dit. Tu réécris l'histoire en disant que le Brésil, ça va pas depuis des mois. La Norvège écrase tout le monde depuis des mois. C'est trop facile.
5: Et après le Japon, qu'est-ce qu'on a dit?
3: On parle pas d'après, on parle de ce soir le match.
5: Oui, mais je te parle sur le fait que tu me dis je me fais sur le résultat.
3: 2-1 pour le Brésil ce soir, s'il y a 2-1 pour le Brésil, c'est pas.
0: On a compris que vous n'étiez pas d'accord sur la domination norvégienne ou brésilienne sur ce match.
5: Le Japon, pourtant, ils ont perdu les Japonais. Et moi, je te dis que les Brésiliens, ils n'étaient pas bons. Et je l'ai dit le soir même, je dis qu'ils ne sont pas bons. Mais oui, mais même ce soir, je ne les trouve pas bons.
0: Vous avez le droit de ne pas être d'accord de toute façon. Régis, qu'on n'a pas encore entendu, les amis. Et les larmes de Neymar, les amis.
3: Je ne parle pas bon ou pas bon. La Norvège, collectivement, est meilleure. Mais après, il y a des occasions, il y a un gardien, il y a tout ça.
5: Des occasions, heureusement, c'est le Brésil.
0: Heureusement,
3: oui.
0: On va avancer,
5: non, mais ce que je veux dire, c'est que collectivement, ils ne sont pas bons.
3: Ils sont moins bons que la Norvège.
0: On va avancer, on va évidemment avoir l'occasion de prolonger cette discussion sur les qualités de la Norvège, les limites du Brésil ou pas. Régis, qu'on n'a pas encore entendu. Et c'est vrai que c'est une soirée qui va évidemment rester à part Neymar, c'est sans doute terminé.
5: Le Brésil, ça excite. Mais que l'Allemagne, on s'en fout.
0: C'est l'Allemagne. En même temps, ils se font éliminer tout le temps au premier tour. Ils sont nuls. Ils sont nuls, les Allemands.
3: Depuis les dernières Coupes du Monde, ils sont tous en finale.
0: Mais au minimum, en quart de finale. Et ce soir, ça s'arrête en huitième de finale. Les larmes de Neymar, ça aussi, les images, on les verra tout à l'heure. Mais Neymar, on pleure après cette élimination du Brésil. Régis, est-ce que vous êtes triste de l'élimination du Brésil ce soir, Régis, ou pas?
6: Oh non, du tout.
0: Pourquoi?
6: Non, du tout, mais je vais être un petit peu plus mesuré que...
0: Mais ça va faire du bien un peu, les deux excités, là.
6: Par rapport à la lecture du match. Je ne veux pas revenir sur tout ce qui a été dit. La Norvège mérite amplement de sa qualification par rapport à ce qu'ils ont produit. Moi, j'ai été surpris. Alors, est-ce que c'est voulu de la part du Brésil qu'ils ont pratiquement laissé le ballon à la Norvège en termes de possession? C'est-à-dire, c'est toujours la Norvège qui a eu le ballon. Est-ce que c'était un choix tactique d'Ancelotti? Après, il y a un fait de match qui a été important, à 0-0.
0: Le pénalty raté.
6: Il y a le pénalty raté, et puis il y a le duel de tête à tête. Hendrick, quand il arrive. Si le Brésil mène 1-0, le match est peut-être aussi un peu différent. Ça s'est joué sur des.
3: Il n'a pas vu Dave, celle-là. Il était au deuxième.
5: Aussi, là, face à face, on n'en parle pas, les gars. Vous regardez que le Brésil. C'est parce que vous êtes trop passionné par le Brésil. C'est votre problème, à tous.
6: Moi, j'étais passionné par le match.
5: Moi aussi.
6: Et moi, j'étais. Surpris, agréablement surpris de la qualité de ce qu'ils ont proposé à la Norvège.
0: Ah, mais la Norvège, on ne retire pas leur qualité.
6: Ils construisent leur tournoi. Contre la France, il a fait tourner plus de 50% de son équipe. Il y avait une projection un petit peu plus loin dans la compétition. Et puis le sélectionneur, ça lui donne raison. Parce qu'aujourd'hui, ils ont fait
3: les choix, tu vois, à la mi-temps.
6: Il a sorti les deux joueurs extérieurs qui ont amené un peu de diversité.
5: Ils ont été bons, les entrants.
6: Ils ont été
5: très bons.
6: Très, très bons.
4: Et il a tout changé.
3: Mais c'est ça qui est fort, c'est qu'ils ne sont pas que 11, en fait. Ils sont vraiment un banc, quoi. Quand les mecs rentrent.
6: Et qu'on soit triste. Pour quelle raison qu'on soit triste? Les meilleurs ont gagné, en fait.
5: Mais s'il veut qu'on soit
0: triste. Alors attendez, mais le football, c'est aussi des émotions, Régis. Et moi, excusez-moi c'est d'être triste parce que le Brésil est éliminé.
6: Non, mais c'est pas une émotion que la Norvège est.
0: Ah, si, ah, je suis très heureux pour.
6: Haaland,
0: ah non, mais la Norvège avec Haaland, c'est une super histoire.
3: Que la Norvège n'a jamais perdu contre le Brésil, j'ai cru entendre.
0: Oui, c'est le cinquième match.
6: Ah ouais,
0: c'est le cinquième match. Au total, non, au total.
4: Deux victoires.
5: Mais Metz, par rapport à l'émotion que...
0: Ah bah oui, quand même, le Brésil est sorti du Coupe du Monde.
5: Pour moi, la tristesse, elle n'est pas que le Brésil soit éliminé, c'est que le Brésil soit dans cet état-là.
0: Aussi.
5: Non, mais c'est ça.
4: Oui, c'est vrai.
5: Parce qu'en fait, ce que ça révèle, ce tournoi, ils sortent ce soir, ils auraient pu sortir plus tôt, ou au tour d'après, admettons. Mais personne ne les a vus, de toute façon, gagner ce tournoi. Et depuis le début, on se dit, mais ils n'ont quasiment pas de joueurs, ils n'ont aucune créativité, t'en es à prier pour que Neymar puisse faire une demi-heure. Si tu te retrouves dans cette situation-là,
0: c'est clair.
5: Les ressorties de Vinicius, ils n'ont quand même pas grand-chose à proposer.
0: Dave, on va tenter de joindre Eric Frozio. Il est en direct avec nous et on espère que la connexion sera bonne jusqu'au bout. Eric, la sensation, 213 millions d'habitants au Brésil, c'est 213 millions de personnes qui doivent être dévastées ce soir après cette élimination. Et quel est le sentiment qui domine au Brésil, Eric ?
5: 4 millions en Norvège.
7: Bah écoutez, sans surprise, c'est grosse déception, grosse frustration, beaucoup de tristesse. C'est pas non plus la surprise du siècle, hein. Les Brésiliens, ils sont de nature optimiste, mais ils savaient qu'ils avaient une équipe qui était limitée, qui n'allait pas forcément avoir les atouts pour aller au bout. Mais ils pensaient que cette équipe.
0: Une meilleure connexion, Eric, pardon. On revient vous voir dans quelques instants, mais on va tenter une meilleure connexion dans quelques instants parce qu'on ne vous entend pas très bien. Et il n'y a rien qui marche effectivement au Brésil. Timothée.
2: Une des rares choses qu'on a entendues, c'est que ce n'était pas non plus la surprise du siècle. Et je pense que les Brésiliens avaient conscience que cette année, ils n'avaient pas une équipe incroyable. Moi, plutôt de l'avis de Johan, dans le sens où j'ai trouvé que le match était globalement équilibré. On parlait à la mi-temps d'un match de boxe, ça a continué en deuxième période. Il y a eu des crochets, ils se sont répondus les uns les autres. Sauf qu'il y avait deux excellents gardiens. Nyland en état de grâce, Nyland.
0: Le gardien remplaçant de Séville. Hein.
2: Alisson a fait un bon match parce qu'il a sorti quelques... Mais ce qui fait la différence, c'est que d'un côté, tu as des attaquants qui sont... Je vais pas dire médiocre, mais lambda en fait, côté brésilien.
5: Je mets Vinicius à part, honnêtement, c'est un joueur.
2: Et de l'autre côté, il y a Haaland qui fait toute la différence. Et en fait, ce qui est surprenant et ce qui est frappant, c'est de se dire, c'est que encore une fois, on revient à l'imaginaire collectif qu'on a du Brésil. Les bons attaquants, normalement, ils jouent en jaune. Pas en rouge.
4: Et si je peux juste dire un truc justement sur Vinicius et Haaland, il y a eu deux moments assez marquants. Un moment où Haaland, il est dos au but, il joue en une touche et il joue très collectif en fait. Il touche pas beaucoup de ballons, mais souvent il les lâche en une touche. Et un autre moment où on est à la fin du match, Vinicius, il a la balle au pied, il a Neymar qui est démarqué juste derrière lui, il peut lui faire la passe, il garde le ballon, il va dans l'axe et là il perd le ballon, il y a une occasion norvégienne. Et en fait, je trouve que ça illustre aussi le type de jeu un peu caricatural parfois des attaquants brésiliens qui pensent que ce qu'on attend d'eux, c'est toujours de garder le ballon, faire des dribbles, etc. Alors que c'est pas toujours ce que le jeu attend et que finalement ça marche pas quand c'est caricatural, quoi.
5: Non, mais parce que depuis le début du tournoi, Vinicius, globalement, il fait beaucoup avec très peu. C'est-à-dire que le match contre le Maroc, ils se font marcher dessus et c'est lui qui, sur une prise d'initiative individuelle, te sort l'égalisation, etc. Et en fait, ils ont beaucoup vécu dessus, globalement, sur des coups, sur des trucs. Moi, je ne reproche pas d'avoir tenté.
6: Moi, je trouve que le collectif norvégien a été incroyable. Ils ont pris le dessus dans le cœur du jeu. Il y a une idée de jeu. 66% de possession sur l'ensemble du match. À la fin de la première mi-temps, ils étaient à 73%. Moi, ce qui m'a choqué, c'est ça. C'est que le Brésil, ils ont laissé le ballon norvégien.
5: Ils avaient deux fois plus de passes.
4: Les Norvégiens, par contre, aucun pressing.
6: Ils ont pris leur temps. Les buts sont menés, sont construits, un centre avec les qualités des uns et des autres.
5: Mais en fait, si on t'avait dit un jour que la Norvège aurait deux fois plus de passes réussies que le Brésil,
0: c'est ça en fait. C'est pour ça qu'on est un peu sidéré, entre guillemets, c'est à la fois l'élimination du Brésil et l'élimination avec ce niveau-là, entre guillemets, du Brésil.
3: On savait que c'était pas un grand Brésil.
0: Mais quand on est face à la réalité, c'est vrai que ça fait un petit peu bizarre. On voit la détresse de Neymar, qui, on le rappelle, est entré à la 68e minute. On peut y aller tout de suite d'ailleurs sur Neymar. Pia, vous avez commencé en disant que votre regret, c'est qu'il n'ait pas joué plus. Mais bon, il rentre quand même à la 68e minute, il y avait 0-0 à ce moment-là.
4: Ouais, complètement. Mais le regret, tu l'as une fois que tu as vu ces 20 minutes-là, mais avant, tu ne sais pas à quoi t'attendre. Et tu comprends aussi peut-être les choix d'Ancelotti avant de voir ces 20 minutes. Mais par contre, à partir du moment où il rentre et où à chaque fois qu'il joue, à chaque fois qu'il touche la balle, tu sens un souffle, tu sens un truc, tu sens un frisson, tu sens que quelque chose est possible, tu te dis, voilà, même si peut-être il ne pouvait pas jouer plus, ça reste une énorme frustration de ne pas l'avoir vu plus. C'est vraiment la star qui n'est pas au rendez-vous sur ce mondial. Et en fait, c'est la seule. Quoi.
5: Bah, le regret, c'est qu'il arrive au mondial dans cet état, c'est-à-dire que sa saison a été compliquée de bout en bout, sur le terrain, en dehors, les blessures, même peut-être même un manque de préparation. Finalement, il est pris presque au buzzer, parce que tout le monde attendait ça, mais franchement, ça s'est fait au dernier moment. Et il se reblesse tout de suite, c'est-à-dire que même ce temps de préparation, des combien, 15 jours, 3 semaines, dont il aurait pu bénéficier à partir du moment où il y a sa sélection, c'est plombé par cette blessure au mollet. C'est-à-dire qu'il arrive avec toutes ses tares physiques et on en était là à se dire, tiens, s'il peut jouer 10 minutes, tout ça. Et en fait, c'est pas viable au plus haut niveau. Et c'est, en fait, le regret, il est là. C'est que dans cette Coupe du Monde, qui est une sorte de last dance avec Messi qui est là, Cristiano, Modric, etc. Voilà, un peu les légendes. Ben Neymar, en plus, il a même pas pu vraiment poser un pied sur le terrain. Donc, c'est triste.
8: Mais est-ce que son entrée vous donne des regrets de pas l'avoir utilisé plus aujourd'hui?
3: Ouais, ça nous a fait, quand il a tiré le pénalty, on était tous curieux comment il allait frapper son pénalty, parce qu'il avait cette façon particulière de les frapper. Après, ce type de joueur, on s'est dit, il va rentrer, il va faire le truc. Une situation arrêtée, une passe. D'ailleurs, il aurait pu très bien marquer sur le but de l'égalisation quand Casemiro rentre dans la surface, il fait un centre fort dans les 6 mètres.
4: C'est Neymar
3: qui est dans les 6 mètres.
5: Il lui met une bourre sur la situation.
3: Ouais. Il doit lui mettre un ballon au sol, il lui a mis une bombe qui était injouable. Et s'il égalise là-dessus, ça aurait été Neymar qui était au bon endroit, au bon moment. Dire après les artistes et ces grands joueurs, c'est toujours regrettable de les voir partir, parce que ça reste des joueurs fabuleux.
9: Après, sur Neymar, il y a de l'émotion, il y aura son histoire contrariée finalement avec la Coupe du Monde, d'une certaine manière. Mais moi... Bon, déjà, je pense que Carlo Ancelotti, s'il le fait rentrer qu'à ce moment-là, c'est qu'il sait qu'il n'a pas plus dans les jambes. Et puis, il y a une action pour moi qui a été très révélatrice de Neymar, c'est qu'à un moment, il part sur le côté gauche, il fait un premier crochet devant Haaland, on dit « Waouh !» Et là, on dit « Ah, c'est Neymar !» Et par contre, le deuxième, il s'affaisse et il s'effondre parce que c'est plus Neymar. C'est plus le Neymar virevoltant qu'on a connu. Évidemment, tu remontes 7-8 ans en arrière, tu aurais fait le deuxième, le troisième, il serait marqué le but, probablement. Et en fait, c'est un peu triste parce que c'est la. Enfin voilà, comme tu le disais, c'est The Last Dance et puis on le reverra.
5: Est-ce que c'est pas ce qu'il faut quand même pour ce Brésil? On l'a dit, depuis 2002, ils n'ont atteint qu'une fois les demi-finales.
8: Donc vous allez dire qu'ils méritent. C'est mieux pour eux d'être sortis comme ça pour les bouger un peu,
4: c'est ça? Remettre en question.
5: Non, mais parfois, tu te maquilles derrière, tu sais, des défaites un peu injustes comme celle contre la Belgique. Enfin, injuste. Cruelle en tout cas contre la Belgique. Limite injuste. Parce qu'ils avaient archi-dominé la Croatie en 2022 et ils sortent au tir au but alors que c'est pour eux normalement. Et tu vois, il y avait un truc, on passe pas loin à chaque fois, on n'est pas vernis. La réalité, c'est qu'en fait, petit à petit, ils se déclassent. Petit à petit, il y a un écart qui se fait avec les meilleures nations. France, Espagne, Argentine, par exemple. Mais je pense même avec l'Angleterre, il commence à y avoir déjà un gros creux. Et en fait, parfois, il te faut un petit peu comme a eu l'Allemagne. Alors, je ne sais pas s'ils auront les mêmes capacités de réaction, mais comme l'Allemagne a eu à la fin des années 90, quand leur football était plus opérant, et ils ont dû faire une vraie refonte de leur système. Et le Brésil, il doit repenser son système parce qu'aujourd'hui, il est loin, alors que pourtant, c'est un pays de combien? On a 200 millions de personnes.
8: 213 millions de.
5: Ils jouent toujours autant au foot. Ouais. Qu'est-ce qui fait qu'ils n'arrivent pas à produire de champions? Il y a peut-être un problème dans la formation, il y a peut-être un problème dans la détection, j'en sais rien, mais il y a des trucs à revoir.
9: Pour revenir à Neymar, dont on parlait, finalement, son histoire avec la sélection, elle est assez contrariée, parce qu'il y a pas de. Enfin, il a gagné les Jeux Olympiques, et c'est tout.
5: C'est tout. Parce que la Copa América qui gagne, c'est sans lui.
9: C'est sans lui, voilà. Ouais. Donc c'est quand même
8: c'est une triste histoire.
9: C'est quand même très étonnant de voir un joueur qui a porté sur ses épaules tellement d'espoir, tellement d'attente pendant tellement d'années, parce que ça fait quand même un moment, il est sorti particulièrement jeune.
5: Et il a souvent été bon avec la sélection, mais il y a toujours cette histoire de blessure, de trucs.
9: Il n'aura finalement rien gagné.
3: Ouais. Il y a quand même des stats, hein, on n'en a pas trop parlé, ils ont quand même frappé 14 fois.
4: Hein. Ouais.
8: Ils ont plus tiré que la Norvège, ils ont moins
3: gagné plus de duels. Alors, après moi, les stats,
8: Il y a une stat, Régis, qui est frappante pour le Brésil. 34% de possession, vous êtes d'accord aujourd'hui, 34%, eh bien, c'est la première fois qu'ils ont si peu de possession depuis 1966 sur un match de Coupe du Monde. Hein. Sur un match de Coupe du Monde, c'est la première fois que le Brésil a si peu de possession depuis 1966. Ouais,
5: parce que c'était un parti pris d'Ancelotti qui, pour le coup, sait très bien faire ça, organiser des équipes avec peu de possession en laissant largement, une fois son Real avait mis une raclée au Bayern de Guardiola avec de 30% de possession, il leur a mis 4-0. Parce qu'il sait très bien un moment conserver et puis jaillir. Le truc, c'est que là, il manque de talent devant.
4: Ah, quand Hendrick est rentré, quand même, il y a eu des éclairs. On s'est dit, il va apporter un truc. Il a quand même deux énormes occasions, Hendrick. Hendrick a raté l'autre.
8: Dans la presse brésilienne, à mon avis, il va passer un mauvais moment, Hendrick. Parce que l'occasion qu'il a.
5: Le face-à-face sur le
8: face-à-face.
9: À ce moment-là, Guimarães.
4: Guimarães, c'est plus la peine qu'il sorte de chez lui.
8: C'est possible aussi.
9: Rater un face-à-face, c'est des choses qui arrivent. Moi, ce qui me questionne, c'est en fait, qu'est-ce que va faire Ancelotti maintenant? C'est-à-dire qu'il est sous contrat jusqu'en 2030.
8: Charles-Antoine, est-ce qu'il a démissionné ou pas encore?
9: Non, pas encore.
4: Mais il devrait le garder. Mais ce serait une erreur de le virer.
9: J'imaginais qu'il y avait un projet sur le moyen terme, du coup. Et quand tu as fait le constat de cette génération-là, de l'absence de génie, finalement, un peu de créativité dans cette génération-là, comment tu reconstruis en 4 ans, est-ce qu'il y a des pépites qu'on n'a pas vues, qui ne sont pas sur nos radars et qui, dans 4 ans, vont venir régénérer cet effectif? Parce qu'en fait, là, cet effectif-là, tu te dis, il n'y a pas grand monde à garder quoi, pendant 4 ans.
8: Pierre, je suis déçu parce que vous n'avez pas dit que vous étiez triste pour Marquinhos encore.
4: Parce que je ne suis pas non plus complètement au premier degré tout le temps. Je suis quand même déçu, mais Marquinhos, il est double champion d'Europe, qu'est-ce que tu veux que je te dise, voilà, quoi.
8: Non, je vous taquine parce que première déclaration de Marquinhos avec vous, Charles-Antoine.
1: Marquinhos s'est exprimé, juste après ce match, je voulais me présenter mes excuses au peuple brésilien. Tous ceux qui sont venus ici ont été témoins de cela. Je demande à la population de soutenir la prochaine génération à partir de maintenant. Ils ont 4 ans pour faire leurs preuves.
8: Ah, c'est une belle déclaration quand même.
4: Fin de carrière internationale.
8: Ouais, ça veut dire qu'il ne fera pas partie de cette génération-là. Et il va directement sur la prochaine génération. Moi, je trouve ça beau, noble comme déclaration à ce moment-là. Parce que c'est un pays de football, Pia, et que le Brésil, là, vous avez encore une fois, on caricature un petit peu, mais il y a 213 millions d'habitants. C'est combien de millions sont complètement dévastés aujourd'hui, quoi.
5: Oui, mais
8: même s'ils savaient que leur équipe était moins bien, etc.
5: Mais je veux dire, ils commettent pas une faute professionnelle en perdant ce soir. Ils perdent contre une équipe qui pouvait les sortir.
4: Mais c'était meilleur. En fait, le truc, c'est qu'à chaque fois qu'ils font des excuses, qu'ils pleurent, qu'ils sont machin et tout, ils mettent encore plus d'affectif dans la relation du peuple avec l'équipe. Et en fait, là, maintenant, les Brésiliens, ils ont juste besoin de reconstruire. Donc, tranquille, quoi. Là, vous êtes fait éliminer. Tu vois ce que je veux dire, le côté tout le temps,
9: t'as raison,
4: pardon.
9: T'as raison, mais j'aurais voulu avoir l'éclairage d'Eric, je sais pas si on arrivera à l'avoir, parce que je pense qu'il y a quelque chose de culturel. Tu parles de larmes, tu parles d'excuses, et c'est vrai qu'à chaque fois, il y a quelque chose de mélodramatique.
4: Les larmes, ça me choque moins.
9: Dans les éliminations, mais peut-être que c'est culturel, peut-être que c'est pour ça que nous, on ne le comprend pas.
4: Ça me choque pas qu'ils pleurent.
5: Ceci dit, c'est de plus en plus répandu, j'ai l'impression. Dès qu'il y a une grosse défaite, je parle pas que des Brésiliens d'ailleurs. Mais ce truc de je tiens à présenter mes excuses, machin, au nom de l'équipe.
4: Ils ont pas été ridicules,
5: j'ai l'impression que maintenant, c'est un peu une figure imposée dès qu'on se fait sortir, de présenter ses excuses. Bon, c'est du foot.
8: Ils ont le droit de présenter leurs excuses.
5: De quoi, pardon?
8: C'est bien, présenter ses excuses.
5: C'est du sport, Messaoud. Chaque perdant va présenter ses excuses.
4: Il y a une équipe sur deux qui gagne.
5: Tant d'excuses, tu les excuses, Messaoud. Je vous le dis.
9: Non, c'est pas ça.
8: Bah ouais, ils déçoivent des espoirs malgré tout, même si c'est les. La Norvège a fait une très belle équipe. Ils déçoivent le pays. Là,
5: si j'avais dû m'excuser à chaque fois que j'ai déçu les gens.
8: Vous n'auriez pas fini. Hein.
5: Non,
8: on y sera encore.
5: Je serai encore.
4: Je pense que tu as déçu Johan tout à l'heure.
8: Ouais.
4: Pas du tout.
8: Non, il n'attend plus rien de lui. Donc,
5: Je ne peux pas le décevoir parce qu'il attend rien de moi.
9: Ouais, c'est ça.
5: Déjà, globalement.
9: Non, il attend rien de toi, il est déçu quand même.
5: C'est vraiment que je me suis enfoncé.
8: Est-ce qu'on assiste à l'officialisation du déclassement du Brésil ce soir?
4: Oui.
8: Ouais, clairement.
5: C'est net parce qu'il est un peu annoncé, en fait. C'est pas un coup de tonnerre. C'est pour ça que je fais un peu la différence avec leurs désillusions passées. Contre la Croatie, tout le monde les voyait passer, je parle en 2022, et tout le monde attendait ce rendez-vous face à l'Argentine en demi-finale. Contre la Belgique en 2018, tout le monde les imagine passer. Ils avaient fait un super premier tour, 8e, pareil, ils avaient gagné 3-0. Et tu t'attends à ce qu'ils passent les Belges. Bon, ils se font accueillir un peu contre le cours du jeu, je trouve. Mais bref, bravo aux Belges. Mais tu vois, il y avait un peu ce côté un peu... Ils étaient attendus et ils étaient favoris et l'histoire s'était pas bien goupillée. Là, ils sont pas attendus. En mars, quand tu les as vus contre les Bleus, tu te dis waouh, c'est cette équipe là qui va. Donc en fait, il y a pas tellement de surprises. Moi, je trouve que là, on n'est pas sur un choc, on est sur un vrai déclassement de fond, quoi. Il y a un problème de fond dans cette équipe. Moi, c'est les artistes brésiliens, je ne les vois plus. Il n'y a plus ces pépites que tu vois sortir.
3: Il n'y a pas qu'à travers les matchs de, du monde. Hein, les matchs de la Copa, tout, j'en ai vu quelques-uns. C'était, parfois, ça a été des victoires à l'arrache.
5: À l'arrache,
3: des exploits individuels. Est-ce qu'ils doivent revoir toute leur politique? Mais là, ça, ça va demander beaucoup de travail.
5: Mais je pense qu'ils ne vont pas faire l'économie de ce travail-là. Parce que...
4: Après, est-ce qu'on n'est pas aussi sur une ère où le Brésil a absorbé tout le côté tactique qui est venu un peu de l'Europe par rapport à ce côté hyper instinctif et justement hyper créatif
3: bon,
4: qu'ils a... Oui, bien sûr.
3: Ça fait longtemps fait... qu'ils jouent en Europe.
4: Ouais, mais tu vois, là, en fait, ça a mis longtemps avant d'infuser jusqu'au Brésil à ce point-là. Tu vois. Ouais. Là, tu retrouves un Brésil qui ne ressemble pas à celui que nous, on a en tête, qui en fait date d'il y a 20 ans. Tu vois.
3: Ouais.
4: C'est le truc, c'est que sur ces 20 dernières années, plus ça va et plus le jeu et moins le jeu est instinctif. En fait, t'as l'impression qu'il y a un côté comme ça. Quoi.
9: Moins j'y vois plus ils ont une perdu. Affaire de génération, moi, que de que.
4: Ouais, mais tu vois, est-ce qu'ils ont gardé tactique, moi, je me souviens d'avoir une discussion avec Paulo César, celui qui a joué au Paris Saint-Germain, qui coach aujourd'hui les féminines, où il me racontait qu'au Brésil, on avait commencé à lui parler tactique que quand il était arrivé chez les A. En équipe du Brésil. Mmh. Et avant ça, personne n'avait jamais parlé tactique. T'imagines la différence avec la génération d'aujourd'hui ? C'est plus du tout comme ça aujourd'hui qu'on voit le foot. Et je trouve que dans leur jeu, quelque part, ça se voit. C'est pour ça qu'on est tout le temps perpétuellement déçus par eux. C'est qu'on n'a plus ce côté tellement différent de ce que nous voyons en Europe.
5: Ils arrivent de plus en plus jeunes en Europe.
4: Tu vois, oui. Mais ils arrivent à 17 ans, 16 ans.
8: Est-ce qu'il y a de grands joueurs qui arrivent en Europe sur les dernières années ? Le réservoir, peut-être, est moins important.
3: C'est
8: moins
3: ça qui est étonnant, surtout. Tu vois que la Belgique, par exemple, ait du mal parce qu'ils ont moins de... La population est moins importante et tu as du mal. Tu as une génération et de la maintenir pendant certaines années. Mais c'est très étonnant que ça vienne du Brésil. Qu'il y ait ce trou comme ça. Là, par exemple, c'est étonnant qu'on retrouve Casemiro au milieu. Avec, tu vois, il finit le match en plus.
4: Ouais, il n'y a que trois changements.
3: C'est ça incroyable.
6: Tu ne trouves pas, parce que le foot a évolué. Le foot a changé depuis 10 ans. Il y en a dans plein de domaines. Et moi, je n'ai pas l'impression qu'ils ont pris le bon train.
3: Ah, peut-être, oui.
6: Sur l'évolution du foot, sur l'évolution de la réflexion tactique, sur l'évolution du développement du joueur. On parle de Casemiro qui était quand même en difficulté ce soir, il se faisait éliminer facilement dans les 1 contre 1. Et je trouve qu'ils ne sont pas. Ouais, le train n'est pas pris au bon moment.
8: C'est Ancelotti qui a même rappelé Fabinho qui avait pris sa retraite internationale.
3: Si tu as une génération vraiment entre guillemets, brésilienne, tu vois, avec vraiment des talents, des pépites qui sortent comme ça. Je pense que Neymar n'est pas à la Coupe du Monde, tu vois, par exemple.
4: Oui, c'est vrai.
3: Donc, c'est de rappeler Neymar qui fait une saison presque blanche.
4: En tout cas, dans cette perspective, ce serait une erreur de lâcher Ancelotti, à mon avis.
8: On va en parler dans quelques instants.
4: Il faut le garder. Pour
3: construire quelque chose, on veut le garder.
8: On va surveiller ce qui se dit avec vous, Charles-Antoine, Eric Frozio, qui nous fait parvenir les réactions également, les images depuis Rio. Le Brésil, évidemment que c'est plus encore que du simple football là-bas. Le Brésil éliminé dès les huitièmes de finale par la Norvège d'Erling Haaland. 7 buts pour Haaland, comme Mbappé et Messi, c'est du jamais vu en tête du classement des buteurs de la Coupe du Monde. On en parle également juste après une courte pause. On vous donne les dernières nouvelles de l'équipe de France au lendemain de la qualification face au Paraguay. A tout de suite.
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0: les larmes vont couler à Rio. Le Brésil, c'est la déflagration sur cette Coupe du Monde. Le Brésil est éliminé dès les huitièmes de finale de la Coupe du Monde par la Norvège d'Erling Haaland, auteur d'un doublé. Le Brésil s'incline 2-1. Vous voyez la détresse des supporters à Rio. Nous serons en direct avec Eric Frozio, notre correspondant sur place. C'est une première depuis 36 ans maintenant, 36 ans, voir le Brésil passer à la trappe dès les huitièmes de finale. C'est simple, depuis le titre en 2002, le Brésil c'était au minimum les quarts de finale. Équipe du soir spéciale, évidemment pour revenir sur cette sensation, la Norvège d'Haaland qui élimine le Brésil avec Jo, Pia, Dave, Timothée, Régis et Charles-Antoine pour toutes les images, toutes les infos. Et ça réagit déjà énormément, le Carlo Ancelotti, déjà il est en train d'être détruit par les Brésiliens.
1: C'est ça, exactement, Carlo Ancelotti qui est déjà attaqué par la presse brésilienne. C'est le journal O Globo, hein, la presse, un hebdomadaire principal au Brésil qui a titré « Les mauvais choix d'Ancelotti ce soir ». C'est le premier papier de ce titre brésilien.
0: Réaction rapidement les amis, est-ce que vous êtes vous aussi assommé presque par cette élimination du Brésil ?
2: Assommé non, parce qu'on le dit depuis le début de la compétition, ce Brésil-là n'est pas le Brésil pétri de talent.
0: Une fois qu'on y est quand même, Timothée, une fois qu'on y est, ça fait bizarre quand même.
2: Moi, je suis déçu, parce que je disais à Dave, la Coupe du Monde, elle a son histoire est intimement liée à celle du Brésil. Donc, quand le Brésil en sort, c'est la saveur qui peut être un peu différente. Et tant mieux pour la Norvège, qui a absolument mérité sa qualification. Mais moi, je suis pas abasourdi, parce que quand on est rentré dans cette compétition, je me suis pas dit que le Brésil de 2026 était un favori absolu.
0: Mais de là à sortir dès les huitièmes de finale quand même, quintuple champion du monde les Brésiliens. Votre sentiment, Jo ?
3: Non, pas tant que ça en fait, parce que oui, le Brésil n'était pas flamboyant, mais bon, moi je pensais qu'ils allaient être, ils pouvaient aller un peu plus loin. Mais après, ils sont éliminés face à une très très belle équipe de Norvège qui joue un très beau football, qui est collectivement huilé. Et puis après, ils ont ce soir un gardien qui fait un match exceptionnel. Et un attaquant qui on le connaît depuis des années, ne peut marquer à tout moment. Et on l'a vu encore ce soir avec ses qualités. Donc c'est une équipe qui tient vraiment, vraiment la route. Et bon, après oui, bien sûr, le Brésil est lié à la Coupe du Monde, mais comme d'autres équipes aussi. C'est vrai qu'à chaque fois que le Brésil est éliminé, on a l'impression que la Coupe du Monde s'arrête.
0: Moi, de mon côté, pas tant que ça. Le Brésil et la Coupe du Monde.
3: Mais non, mais moi, de mon côté, pas tant que ça.
0: Ouais, mais le Brésil et la Coupe du Monde, quand même. Quintuple champion du monde, on l'a dit.
3: Il y en a qui ont gagné 4, alors on va pleurer parce que l'Allemagne a perdu. Non, l'Allemagne, ça gêne moins. Parce qu'ils ont gagné 4.
0: L'Allemagne, quand ils sortent, c'est un événement aussi, Jo.
3: Oui.
0: Ah, c'est un événement.
3: Non, mais je sais pas, à chaque fois on fait le Brésil.
0: Mais parce que le Brésil, c'est le football, c'est la Coupe du Monde, c'est tout ça, quoi.
3: Ah, les autres, non. L'Allemagne, l'Argentine, la France, non.
0: L'Argentine.
3: On va plus pleurer pour le Brésil que pour la France.
0: Non, mais si l'Argentine de Léo Messi était sortie, on serait dans le même état, Jo, ce soir.
3: Ah,
0: ouais, quand même.
4: Pas du tout. Par contre, le truc qui est dur, là, de voir sortir le Brésil, et je suis complètement d'accord avec les garçons, la Norvège a mieux joué, et donc c'est complètement logique.
0: Plus terrible.
4: C'est plus logique. Ouais. Mais par contre, j'ai encore la rétine qui pétille. Tu vois, le champagne, les bulles. Des minutes jouées par Neymar, en fait. Et là je ressors du match avec une frustration de fou de me dire qu'il n'a pas pu rentrer dans sa Coupe du Monde, qu'il n'a pas pu jouer son football. C'est vraiment frustrant. Et honnêtement, c'est ça qu'on attend du Brésil, c'est voir ce type de joueur jouer. Donc, c'est ça ma grosse frustration ce soir.
0: 68e minute, l'entrée de Neymar qui a marqué le pénalty pour revenir à 2-1 dans le temps additionnel. Dave et Régis, ce qu'on n'a pas encore entendu sur cette élimination du Brésil d'abord.
5: Pas surpris, mais vraiment pas surpris pour le coup. C'est pas un choc, c'est rien du tout. C'est quelque chose qui est attendu, quasi programmé. C'est une équipe qui... un, manque de talent, deux, qui a été, pour moi, et je l'ai dit plusieurs fois sur ce plateau, Carlo Ancelotti n'a jamais compris son équipe, j'ai eu l'impression qu'il passait le tournoi à la découvrir, que chaque choix était remis en cause le match d'après, qu'en fait, il n'avait pas compris ce qu'il avait entre les mains, qu'il a cherché en vain une formule qu'il n'a jamais trouvée, et en face, il s'est retrouvé face à une équipe qui se connaît sur le bout des doigts, qui grandit ensemble depuis maintenant, on les voit venir depuis 2-3 ans, qui ont gagné leur billet en Ligue des Nations sur la Ligue A, qui se sont qualifiés avec brio pour cette phase finale.
0: Dans le groupe de l'Italie.
5: Dans le groupe de l'Italie, en concassant tout le monde, en étant meilleur attaque, meilleur buteur, meilleur passeur, meilleur tout ce que vous voulez, que sur les deux premiers matchs de notre poule, ils ont fait le boulot et comme il faut, et que derrière, le troisième match, ils l'ont abandonné parce qu'ils ont une autre idée derrière la tête, et préserver leur force, etc. Et moi, j'ai vu une équipe qui est archi en place, qui sait exactement ce qu'elle sait faire, qui sait ce qu'elle ne sait pas faire.
3: En fait, tu réécris un peu l'histoire. Parce que quand même, je suis d'accord sur tout ce que tu dis sur l'ensemble, mais sur le match ce soir, c'est pas ils ont pas écrasé le Brésil, ça se joue à rien quoi.
5: Non mais là tu fais une analyse
3: sur le Brésil qui est catastrophique et la Norvège qui est là-haut. Ouais, mais ça se joue à rien quoi.
5: Ça se joue à rien.
0: Il y a beaucoup d'arrêts du gardien norvégien déjà.
3: L'expected goals, là, ouais. Je sais pas comment dire. T'as 2,74 côté Brésil, 0,70 côté Norvège. Donc ouais. Déjà,
0: c'est les occasions nettes. Hein.
5: Non mais le péno fait augmenter énormément.
3: Ah d'accord. Mais il y a des occasions quand même du côté du Brésil.
5: Je trouve pas tant que ça.
3: Le gardien, il fait le match de sa vie.
5: Oui, mais t'as pas vraiment de gros face à face.
3: T'exagères un peu par rapport au résultat qu'on a.
5: Non.
3: T'as Haaland qui met deux buts cliniques.
5: Je l'annonce depuis plusieurs jours qu'il va sortir.
3: Deux buts cliniques. Mais la Norvège, il n'y a pas 60 occasions, la Norvège.
5: Je ne dis pas qu'il y a 60 occasions.
3: L'autre, il transforme les situations en but, en fait.
5: Oui, mais j'ai eu l'impression que sur chaque situation, il pouvait les plier.
0: Régis, qu'on n'a pas encore entendu, et on nous signale.
5: Mais je le dis depuis plusieurs jours, et je l'ai dit à la mi-temps.
3: Mais ça ne change rien que tu le dises autrement. Moi, je vois un match, en fait. Je vois un match où il y a beaucoup d'occasions du côté de Brésil, et que le gardien va sûrement avoir 9, voire plus.
5: Mais il fait un gros match.
3: Et que de l'autre côté, Ederson n'a pas fait un arrêt.
5: Qui fait un gros match du côté du Brésil? Dis-moi.
3: Il n'y a pas une histoire de faire gros match, pas gros match. Je vois un match de foot.
0: Il n'y a pas eu autant d'écart que ça. C'est ça que vous voulez dire, Jean, c'est ça?
3: Il y a eu deux, j'ai l'impression que la Norvège est là et que le Brésil a été là ce soir.
5: Mais moi, je trouve.
3: C'est pas vrai, en fait.
5: Je trouve.
0: Vous n'êtes pas d'accord.
5: C'est le but, les Brésiliens.
3: S'il y a deux pour le Brésil, t'as un autre discours.
5: Mais non.
3: Moi, j'aurais pas eu un autre discours.
5: Je te dis pas qu'il y a un autre discours. Je te dis
3: que la Norvège est au-dessus de
5: regarde ce qu'on a
3: dit. Tu réécris l'histoire en disant que le Brésil, ça va pas depuis des mois. La Norvège écrase tout le monde depuis des mois. C'est trop facile.
5: Et après le Japon, qu'est-ce qu'on a dit?
3: On parle pas d'après, on parle de ce soir le match.
5: Mais je te parle sur le fait que tu me dis je me fais sur le résultat.
3: 2-1 pour le Brésil ce soir, s'il y a 2-1 pour le Brésil, c'est pas.
0: On a compris que vous n'étiez pas d'accord sur la domination norvégienne ou brésilienne sur ce match.
5: Le Japon, pourtant, ils ont perdu les Japonais. Et moi, je te dis que les Brésiliens, ils n'étaient pas bons. Et je l'ai dit le soir même, j'ai dit qu'ils ne sont pas bons. Mais oui, mais même ce soir, je ne les trouve pas bons.
0: Vous avez le droit de ne pas être d'accord de toute façon. Régis, qu'on n'a pas encore entendu, les amis. Et les larmes de Neymar, les amis.
3: Je ne parle pas bon ou pas bon. La Norvège, collectivement, est meilleure. Mais après, il y a des occasions, il y a un gardien, il y a tout ça.
5: Des occasions, heureusement, c'est le Brésil.
0: Heureusement,
3: oui.
0: On va avancer,
5: non, mais ce que je veux dire, c'est que collectivement, ils ne sont pas bons.
3: Ils sont moins bons que la Norvège.
0: On va avancer, on va évidemment avoir l'occasion de prolonger cette discussion sur les qualités de la Norvège, les limites du Brésil ou pas. Régis, qu'on n'a pas encore entendu. Et c'est vrai que c'est une soirée qui va évidemment rester à part Neymar, c'est sans doute terminé.
5: Le Brésil, ça excite. Mais que l'Allemagne, on s'en fout.
0: C'est l'Allemagne. En même temps, ils se font éliminer tout le temps au premier tour. Ils sont nuls. Ils sont nuls, les Allemands.
3: Depuis les dernières Coupes du Monde, ils sont tous en finale.
0: Mais au minimum, en quart de finale. Et ce soir, ça s'arrête en huitième de finale. Les larmes de Neymar. Ça aussi, les images, on les verra tout à l'heure. Mais Neymar, on pleure après cette élimination du Brésil. Régis, est-ce que vous êtes triste de l'élimination du Brésil ce soir, Régis, ou pas?
6: Oh non, du tout.
0: Pourquoi?
6: Non, du tout, mais je vais être un petit peu plus mesuré que...
0: Mais ça va faire du bien un peu, les deux excités, là.
6: Par rapport à la lecture du match. Je ne veux pas revenir sur tout ce qui a été dit. La Norvège mérite amplement de sa qualification par rapport à ce qu'ils ont produit. Moi, j'ai été surpris. Alors, est-ce que c'est voulu de la part du Brésil qu'ils ont pratiquement laissé le ballon à la Norvège en termes de possession? C'est-à-dire, c'est toujours la Norvège qui a eu le ballon. Est-ce que c'était un choix tactique d'Ancelotti? Après, il y a un fait de match qui a été important, avoir 0-0.
0: Le pénalty raté.
6: Il y a le pénalty raté, et puis il y a le duel de tête-à-tête, Hendrick quand il arrive. Si le Brésil mène 1-0, le match est peut-être aussi un peu différent.
3: Il n'a pas vu Dave, celle-là, il était
5: au deuxième. Odegaard aussi, il a un face-à-face, on n'en parle pas, les gars. Vous regardez que le Brésil. C'est parce que vous êtes trop passionné par le Brésil. C'est votre problème, à tous.
6: Moi, j'étais passionné par le match.
5: Moi aussi.
6: Et moi, j'étais... surpris, agréablement surpris de la qualité de ce qu'ils ont proposé à la Norvège.
0: Ah, mais la Norvège, on ne retire pas leur qualité.
6: Ils construisent leur tournoi. Contre la France, il a fait tourner plus de 50% de son équipe. Il y avait une projection un petit peu plus loin dans la compétition. Et puis le sélectionneur, ça lui donne raison. Parce qu'aujourd'hui, ils ont fait
3: les choix, tu vois, à la mi-temps.
6: Il a sorti les deux joueurs extérieurs qui ont amené un peu de diversité.
5: Ils ont été bons, les entrants.
6: Ils ont été
5: très bons.
6: Très, très bons.
4: Et il a tout changé.
3: Mais c'est ça qui est fort, c'est qu'ils ne sont pas que 11, en fait. Ils sont vraiment un banc, quoi. Les mecs rentrent.
6: Et qu'on soit triste. Pour quelle raison qu'on soit triste? Les meilleurs ont gagné, en fait.
5: MS, il veut qu'on soit triste.
0: Alors, attendez, mais le football, c'est aussi des émotions, Régis. Et moi, excusez-moi c'est d'être triste que, parce que le Brésil est éliminé.
6: Non, mais c'est pas une émotion que la Norvège est.
0: Ah, si, ah, je suis très heureux pour.
6: Haaland,
0: ah, non, mais la Norvège avec Haaland, c'est une super histoire.
3: Que la Norvège n'a jamais perdu contre le Brésil, j'ai cru entendre.
0: Oui, c'est le cinquième match.
6: Ah, ouais,
0: c'est le cinquième match. Au total, non, au total.
3: Victoire de 2-0.
4: Deux victoires.
5: Mais Metz, par rapport à l'émotion que...
0: Ah bah oui, quand même, le Brésil est sorti du Coupe du Monde.
5: Pour moi, la tristesse, elle n'est pas que le Brésil soit éliminé, c'est que le Brésil soit dans cet état-là.
0: Aussi.
5: Non, mais c'est ça.
4: Oui,
5: parce qu'en fait, ce que ça révèle, ce tournoi, ils sortent ce soir, ils auraient pu sortir plus tôt, ou au tour d'après, admettons. Mais personne ne les a vus, de toute façon, gagner ce tournoi. Et depuis le début, on se dit, mais ils n'ont quasiment pas de joueurs, ils n'ont aucune créativité, t'en es à prier pour que Neymar puisse faire une demi-heure. Si tu te retrouves dans cette situation-là,
0: ah oui, c'est clair.
5: Les ressorties de Vinicius, ils n'ont quand même pas grand-chose à proposer.
0: On va tenter de joindre Eric Frozio. Il est en direct avec nous et on espère que la connexion sera bonne jusqu'au bout. Eric, la sensation, 213 millions d'habitants au Brésil, c'est 213 millions de personnes qui doivent être dévastées ce soir après cette élimination. Et quel est le sentiment qui domine au Brésil, Eric ?
5: 4 millions en Norvège.
7: Bah écoutez, sans surprise, c'est grosse déception, grosse frustration, beaucoup de tristesse. C'est pas non plus la surprise du siècle, hein. Les Brésiliens, ils sont de nature optimiste, mais ils savaient qu'ils avaient une équipe qui était limitée, qui n'allait pas forcément avoir les atouts pour aller au bout. Mais ils pensaient que cette équipe.
0: Une meilleure connexion, Eric, pardon. On revient vous voir dans quelques instants, mais on va tenter une meilleure connexion dans quelques instants parce qu'on ne vous entend pas très bien. Et il n'y a rien qui marche effectivement au Brésil. Timothée.
2: Une des rares choses qu'on a entendues, c'est que ce n'était pas non plus la surprise du siècle. Et je pense que les Brésiliens avaient conscience que cette année, ils n'avaient pas une équipe incroyable. Moi, plutôt de l'avis de Johan, dans le sens où j'ai trouvé que le match était globalement équilibré. On parlait à la mi-temps d'un match de boxe, ça a continué en deuxième période. Il y a eu des crochets, ils se sont répondus les uns les autres. Sauf qu'il y avait deux excellents gardiens. Nyland en état de grâce, Nyland.
0: Le gardien remplaçant de Séville. Hein.
2: Allison a fait un bon match parce qu'il a sorti quelques... Mais ce qui fait la différence, c'est que d'un côté, tu as des attaquants qui sont... Je vais pas dire médiocre, mais lambda en fait, côté brésilien.
5: Je mets Vinicius à part, honnêtement, c'est un joueur.
2: Et de l'autre côté, il y a Haaland qui fait toute la différence. Et en fait, ce qui est surprenant et ce qui est frappant, c'est de se dire, c'est que encore une fois, on revient à l'imaginaire collectif qu'on a du Brésil. Les bons attaquants, normalement, ils jouent en jaune, pas en rouge et bleu.
4: Et si je peux juste dire un truc.

0: le match contre le Maroc, ils se font marcher dessus. Et c'est lui qui, sur une prise d'initiative individuelle, te sort l'égalisation, etc. Et en fait, ils ont beaucoup vécu dessus, globalement, sur des coups, sur des trucs. Ouais, c'est pour ça, moi, je ne reproche pas d'avoir tenté.
1: Moi, je trouve que le collectif norvégien a été incroyable. Ils ont pris le dessus dans le cœur du jeu. Il y a une idée de, jeu. 66% de possession sur l'ensemble du match. À la fin de la première mi-temps, ils étaient à 73%. Moi, ce qui m'a choqué, c'est ça, c'est que le Brésil, ils ont laissé le ballon norvégien.
0: Ils avaient deux fois plus de passes.
2: Les Norvégiens, aucun pressing.
1: Ils ont pris leur temps. Les buts sont menés, sont construits, un centre avec les qualités des uns et des autres.
0: Mais en fait, si on t'avait dit un jour que la Norvège aurait deux fois plus de passes réussies que le Brésil.
3: Alors, mais c'est ça, en fait. C'est pour ça qu'on est un peu sidéré, entre guillemets. C'est à la fois l'élimination du Brésil et l'élimination avec ce niveau-là, entre guillemets, du Brésil.
4: On savait que c'était pas un grand Brésil.
3: Mais quand on est face à la réalité, c'est vrai que ça fait un petit peu bizarre. On voit la détresse de Neymar, qui, on le rappelle, est entré à la 68e minute. On peut y aller tout de suite, d'ailleurs, sur Neymar. Pia, vous avez commencé en disant que votre regret, c'est qu'il n'ait pas joué plus. Mais bon, il rentre quand même à la 68e minute. Il y avait 0-0 à ce moment-là.
2: Ouais, complètement. Mais le regret, tu l'as une fois que tu as vu ces 20 minutes-là, mais avant, tu ne sais pas à quoi t'attendre. Et tu comprends aussi peut-être les choix d'Ancelotti avant de voir ces 20 minutes. Mais par contre, à partir du moment où il rentre et où à chaque fois qu'il joue, à chaque fois qu'il touche la balle, tu sens un souffle, tu sens un truc, tu sens un frisson, tu sens que quelque chose est possible, tu te dis voilà, même si peut-être il ne pouvait pas jouer plus, ça reste une énorme frustration de ne pas l'avoir vu plus. C'est vraiment la star qui n'est pas au rendez-vous sur ce mondial et en fait, c'est la seule. Quoi.
0: Le regret, c'est qu'il arrive au mondial dans cet état, c'est-à-dire que sa saison a été compliquée de bout en bout, sur le terrain, en dehors, les blessures, peut-être même un manque de préparation. Finalement, il est pris presque au buzzer, parce que tout le monde attendait ça, mais franchement, ça s'est fait au dernier moment. Et il se reblesse tout de suite, c'est-à-dire que même ce temps de préparation, des combien, 15 jours, 3 semaines, dont il aurait pu bénéficier à partir du moment où il y a sa sélection, c'est plombé par cette blessure au mollet. C'est-à-dire qu'il arrive avec toutes ses tares physiques et on en était là à se dire, tiens, s'il peut jouer 10 minutes, tout ça. Et en fait, c'est pas viable au plus haut niveau. Et c'est, en fait, le regret est là, c'est que dans cette Coupe du Monde, qui est une sorte de last dance avec Messi qui est là, Cristiano, Modric, etc. Voilà, un peu les légendes. Ben Neymar, en plus, il a même pas pu vraiment poser un pied sur le terrain. Donc, c'est triste.
3: Mais est-ce que son entrée vous donne des regrets de pas l'avoir utilisé plus aujourd'hui?
1: Ouais, ça nous a fait, quand il a tiré le pénalty, on était tous curieux comment il allait frapper son pénalty, parce qu'il avait une façon particulière de les frapper. Après, ce type de joueur, on s'est dit, il va rentrer, il va faire le truc. Une situation arrêtée, une passe. D'ailleurs, il aurait pu très bien marquer sur le but de l'égalisation. Quand Casimiro rentre dans la surface, il fait un centre fort dans les 6 mètres.
2: Tu vois, c'est Neymar qui est
1: dans les 6 mètres. Il doit lui mettre un ballon au sol, il lui a mis une bombe qui était injouable. Et s'il égalise là-dessus, ça aurait été Neymar qui était au bon endroit, au bon moment. Après, les artistes et ces grands joueurs, c'est toujours regrettable de les voir partir, parce que ça reste des joueurs fabuleux.
5: Après, sur Neymar, il y a de l'émotion, il y aura son histoire contrariée finalement avec la Coupe du Monde, d'une certaine manière. Mais moi... Bon, déjà, je pense que Carlo Ancelotti, s'il le fait rentrer qu'à ce moment-là, c'est qu'il sait qu'il n'a pas plus dans les jambes. Et puis, il y a une action pour moi qui a été très révélatrice de Neymar, c'est qu'à un moment, il part sur le côté gauche, il fait un premier crochet devant Haaland, on dit « Waouh !» Et là, on dit « Ah, c'est Neymar !» Et par contre, le deuxième, il s'affaisse et il s'effondre parce que c'est plus Neymar. C'est plus le Neymar virevoltant qu'on a connu. Évidemment, tu remontes 7-8 ans en arrière, tu aurais fait le deuxième, le troisième, il serait marqué le but, probablement. En fait, c'est un peu triste parce que c'est la. Enfin voilà, comme tu le disais, c'est The Last Dance et puis on le reverra.
0: Est-ce que c'est pas ce qu'il faut quand même pour ce Brésil? On l'a dit, depuis 2002, ils n'ont atteint qu'une fois les demi-finales.
3: Donc vous allez dire qu'ils méritent. C'est mieux pour eux d'être sortis comme ça pour les bouger un peu,
2: c'est ça? Pour se remettre en question.
0: Non, mais parfois, tu te maquilles derrière, des défaites un peu injustes comme celle contre la Belgique. Enfin, injuste. Cruelle en tout cas contre la Belgique. Limite injuste. Parce qu'ils avaient archi-dominé la Croatie en 2022 et ils sortent au tir au but, alors que c'est pour eux normalement. Et tu vois, il y avait un truc, on passe pas loin à chaque fois, on n'est pas vernis. La réalité, c'est qu'en fait, petit à petit, ils se déclassent. Petit à petit, il y a un écart qui se fait avec les meilleures nations. France, Espagne, Argentine, par exemple. Mais je pense même avec l'Angleterre, il commence à y avoir déjà un gros creux. Et en fait, parfois, il te faut un petit peu comme a eu l'Allemagne. Alors, je ne sais pas s'ils auront les mêmes capacités de réaction, mais comme l'Allemagne a eu à la fin des années 90, quand leur football était plus opérant, et ils ont dû faire une vraie refonte de leur système. Et le Brésil, il doit repenser son système parce qu'aujourd'hui,

0: Il est loin, alors que pourtant, c'est un pays de combien ? On a 200 millions de personnes.
1: 213 millions de.
0: Ils jouent toujours autant au foot. Ouais. Qu'est-ce qui fait qu'ils n'arrivent plus à produire de champions ? Il y a peut-être un problème dans la formation, il y a peut-être un problème dans la détection, j'en sais rien, mais il y a des trucs à revoir.
2: Pour revenir à Neymar, dont on parlait, finalement, son histoire avec la sélection, elle est assez contrariée, parce qu'il y a pas de. Enfin, il a gagné les Jeux.
0: Les Jeux.
2: Les Jeux Olympiques, et c'est tout.
0: C'est tout. Parce que la Copa América qu'il gagne, c'est sans lui.
2: C'est sans lui, voilà. Ouais. Donc c'est quand même
3: c'est une triste histoire.
2: C'est quand même un joueur qui a porté sur ses épaules tellement d'espoir, tellement d'attente pendant tellement d'années, parce que ça fait quand même un moment. Il est sorti particulièrement jeune.
0: Et il a souvent été bon avec la sélection, mais il y a toujours cette histoire de blessure, de trucs.
2: Il n'aura finalement rien gagné.
4: Ouais. Il y a quand même des stats. Hein, on n'en a pas trop parlé. Ils ont quand même frappé 14 fois.
5: Hein. Ouais.
3: Ils ont plus tiré que la Norvège, ils ont moins
4: gagné plus de duels. Alors, après moi les stats,
3: Une stat quand même
4: pas trop, mais
3: il y a une stat, Régis, qui est frappante pour le Brésil. 34% de possession, vous êtes d'accord aujourd'hui, hein, 34%. Eh bien, c'est la première fois qu'ils ont si peu de possession depuis 1966 sur un match de Coupe du Monde. Sur un match de Coupe du Monde, c'est la première fois que le Brésil a si peu de possession depuis 1966. Oui,
0: parce que c'était un parti pris d'Ancelotti qui, pour le coup, sait très bien faire ça, organiser des équipes avec peu de possession en laissant largement, une fois son Real avait mis une raclée au Bayern de Guardiola avec 30% de possession, il aurait mis 4-0. Parce qu'il sait très bien un moment conserver et puis jaillir. Le truc, c'est que là, il manque de talent devant.
5: Quand Hendrick est rentré, quand même, il y a eu des éclairs. On s'est dit, il va apporter un truc. Il a quand même deux énormes occasions, Hendrick. Hendrick a raté l'autre.
3: Dans la presse brésilienne, à mon avis, il va passer un mauvais moment, Hendrick. Parce que l'occasion qu'il a.
0: Le face-à-face sur le
3: face-à-face.
2: À ce moment-là, Guimarães.
5: C'est plus la fête qu'il sort de chez lui.
3: C'est possible aussi.
2: Rater un face-à-face, c'est des choses qui arrivent. Moi, ce qui me questionne, c'est en fait, qu'est-ce que va faire Ancelotti maintenant ? C'est-à-dire qu'il est sous contrat jusqu'en 2030.
3: Charles-Antoine, est-ce qu'il a démissionné ou pas encore ?
2: Non, pas encore.
5: Mais il devrait garder, ce serait une erreur de le virer.
2: J'imaginais qu'il y avait un projet sur le moyen terme, du coup. Et quand tu as fait le constat de cette génération-là, de l'absence de génie, finalement, un peu de créativité dans cette génération-là, comment tu reconstruis en 4 ans, est-ce qu'il y a des pépites qu'on n'a pas vues, qui ne sont pas sur nos radars et qui, dans 4 ans, vont venir régénérer cet effectif ? Parce qu'en fait, là, effectif-là, tu te dis, il n'y a pas grand monde à garder quoi, pendant 4 ans.
3: Pierre, je suis déçu parce que vous n'avez pas dit que vous étiez triste pour Marquinhos encore.
5: Parce que je ne suis pas non plus complètement au premier degré tout le temps. Je suis quand même déçu, mais Marquinhos, il est double champion d'Europe, qu'est-ce que je te dise, voilà quoi.
3: Non, je vous taquine parce que première déclaration de Marquinhos avec vous, Charles-Antoine.
6: Marquinhos s'est exprimé, juste après ce match, je voulais me présenter mes excuses au peuple brésilien. Tous ceux qui sont venus ici ont été témoins de cela. Je demande à la population de soutenir la prochaine génération à partir de maintenant. Ils ont 4 ans pour faire leurs preuves.
3: Ah, c'est une belle déclaration quand même.
5: Fin de carrière internationale.
3: Ouais, ça veut dire qu'il ne fera pas partie de cette génération-là. Et il va directement sur la prochaine génération. Moi, je trouve ça beau, noble comme déclaration à ce moment-là. Parce que c'est un pays de football, Pia. Ouais, et que le Brésil, là, vous avez encore une fois, on caricature un petit peu, mais il y a 213 millions d'habitants. C'est combien de millions sont complètement dévastés aujourd'hui, quoi.
0: Oui, mais
3: même s'ils savaient que leur équipe était moins bien, etc.
0: Mais je veux dire, ils commettent pas une faute professionnelle en perdant ce soir. Ils perdent contre une équipe qui pouvait les sortir.
5: Mais c'était meilleur. En fait, le truc, c'est qu'à chaque fois qu'ils font des excuses, qu'ils pleurent, qu'ils sont machin et tout, ils mettent encore plus d'affectif dans la relation du peuple avec l'équipe. Et en fait, là, maintenant, les Brésiliens, ils ont juste besoin de reconstruire. Donc, tranquille, quoi. Là, vous êtes fait éliminer. Tu vois ce que je veux dire, le côté tout le temps, pardon, mais
2: j'aurais voulu avoir l'éclairage d'Eric, je sais pas si on arrivera à l'avoir, parce que je pense qu'il y a quelque chose de culturel. Tu parles de larmes, tu parles d'excuses, et c'est vrai
5: les
2: qu'à
5: larmes,
2: chaque
5: ça me
2: fois,
5: choque
2: il y a quelque
5: moins.
2: Chose de mélodramatique.
5: Les larmes, ça me choque moins.
2: Dans les éliminations,
5: alors que...
2: mais peut-être que c'est culturel, peut-être que c'est pour ça que nous, on ne le comprend pas.
5: Ça me choque pas qu'ils pleurent.
0: Ceci dit, c'est de plus en plus répandu, j'ai l'impression. Dès qu'il y a une grosse défaite, je ne parle pas que des Brésiliens d'ailleurs.
5: Voilà,
0: mais ce truc de je tiens à présenter mes excuses, machin, en grande équipe.
5: Ils n'ont pas été ridicules.
0: J'ai l'impression que maintenant, c'est un peu une figure imposée dès qu'on se fait sortir, de présenter ses excuses. Bon, c'est du foot.
3: Ils ont le droit de présenter leurs excuses.
0: De quoi, pardon ?
3: C'est bien de présenter ses excuses.
0: C'est du sport, mais Saoud. Chaque perdant va présenter ses excuses.
5: Il y a une équipe sur deux qui gagne.
0: Tu les excuses, mais Saoud, je vous le dis.
2: C'est pas ça,
3: mais. Ils déçoivent des espoirs malgré tout, même si c'est les. la Norvège a fait une très belle équipe. Ils déçoivent le pays, là.
0: Si j'avais dû m'excuser à chaque fois que j'ai déçu les gens.
3: Vous n'auriez pas fini.
0: Non,
3: on y sera encore.
0: On y sera encore.
5: Je pense que tu as déçu Johan tout à l'heure.
3: Ouais, tout à l'heure. Ouais.
5: C'est pas du
3: tout.
5: Avancé.
3: Non, il attend plus rien de lui. Donc.
0: Je peux pas le décevoir parce qu'il attend rien de moi. Déjà, globalement.
2: Non, il attend rien de toi, il est déçu quand même.
0: C'est vraiment que je suis en
3: français. Est-ce qu'on assiste à l'officialisation du déclassement du Brésil ce soir?
5: Oui.
3: Oui, clairement.
0: C'est net parce qu'il est un peu annoncé, en fait. C'est pas un coup de tonnerre. C'est pour ça que je fais un peu la différence avec leurs désillusions passées. Contre la Croatie, tout le monde les voyait passer, je parle en 2022, et tout le monde attendait ce rendez-vous face à l'Argentine en demi-finale. Contre la Belgique en 2018, tout le monde les imagine passer. Ils avaient fait un super premier tour, 8e, pareil, ils avaient gagné 3-0. Et tu t'attends à ce qu'ils passent les Belges. Bon, ils se font accueillir un peu contre le cours du jeu, je trouve. Mais bref, bravo aux Belges. Mais tu vois, il y avait un peu ce côté un peu... Ils étaient attendus et ils étaient favoris et l'histoire s'était pas bien goupillée. Là, ils sont pas attendus. En mars, quand tu les as vus contre les Bleus, tu te dis waouh, c'est cette équipe-là qui va. Donc en fait, il y a pas tellement de surprises. Moi, je trouve que là, on n'est pas sur un choc, on est sur un vrai déclassement de fond, quoi. Il y a un problème de fond dans cette équipe. Moi, c'est les artistes brésiliens, je les vois plus. Il y a plus ces pépites que tu vois sortir.
4: Il n'y a pas que à travers les matchs du monde, hein, les matchs de la Copa. Tout, j'en ai vu quelques-uns. C'était parfois, ça a été des victoires à l'arrache
0: hein,
4: sur des exploits individuels. Est-ce qu'ils doivent revoir toute leur politique? Mais là, ça va demander beaucoup de travail.
0: Mais je pense qu'ils ne vont pas faire l'économie de ce travail-là. Parce que...
5: Après, est-ce qu'on n'est pas aussi sur une ère où le Brésil a absorbé tout le côté tactique qui est venu un peu de l'Europe par rapport à ce côté hyper instinctif et justement hyper créatif qu'ils ont. Oui, bien sûr.
4: Ça fait un moment, tu vois, qu'ils jouent en Europe.
5: Ouais, mais tu vois, là, en fait, ça a mis longtemps avant d'infuser jusqu'au Brésil à ce point-là. Tu vois. Ouais. Là, tu retrouves un Brésil qui ne ressemble pas à celui que nous, on a en tête, qui en fait date d'il y a 20 ans. Tu vois.
4: Ouais.
5: C'est le truc, c'est que sur ces 20 dernières années, plus ça va et plus le jeu et moins le jeu est instinctif. En fait, t'as l'impression qu'il y a un côté comme ça.
2: Affaire de génération, moi, que.
5: Ouais, mais tu vois, est-ce qu'ils ont gardé? Moi, je me souviens d'avoir une discussion avec Paulo César, celui qui a joué au Paris Saint-Germain, qui coach aujourd'hui les féminines, où il me racontait qu'au Brésil, on avait commencé à lui parler tactique que quand il était arrivé chez les A. En équipe du Brésil. Mmh. Et avant ça, personne n'avait jamais parlé tactique. T'imagines la différence avec la génération d'aujourd'hui ? C'est plus du tout comme ça aujourd'hui qu'on voit le foot. Et je trouve que dans leur jeu, quelque part, ça se voit. C'est pour ça qu'on est tout le temps perpétuellement déçus par eux. C'est qu'on n'a plus ce côté tellement différent de ce que nous, on voyait en Europe.
0: Ils arrivent de plus en plus jeunes en Europe.
5: Ils arrivent à 17 ans, 16 ans.
3: Est-ce qu'il y a de grands joueurs qui arrivent en Europe sur les dernières années ? Le réservoir, peut-être, est moins important.
4: C'est ça qui est étonnant, surtout. Tu vois que la Belgique, par exemple, ait du mal parce qu'ils ont moins de... La population est moins importante et tu as du mal. Tu as une génération et de la maintenir pendant certaines années. Mais c'est très étonnant que ça vienne du Brésil. Qu'il y ait ce trou comme ça. Là, par exemple, c'est étonnant qu'on retrouve Casemiro au milieu. Avec, tu vois, il finit le match en plus.
5: Ouais, et il n'y a que trois changements.
4: C'est ça incroyable. Tu ne trouves pas, parce que le foot a évolué. Le foot a changé depuis 10 ans. Dans plein de domaines. Et moi, je n'ai pas l'impression qu'ils ont pris le bon train.
2: Ah, peut-être oui.
4: Sur l'évolution du foot, sur l'évolution de la réflexion tactique, sur l'évolution du développement du joueur. On parle de Casemiro qui était quand même en difficulté ce soir, il se faisait éliminer facilement dans les 1 contre 1. Et je trouve qu'ils ne sont pas. Ouais, le train n'est pas pris au bon moment.
3: Et Ancelotti qui a même rappelé Fabinho qui avait pris sa retraite internationale.
4: Si tu as une génération vraiment entre guillemets, brésilienne, tu vois, avec vraiment des talents, des pépites qui sortent comme ça. Je pense que Neymar n'est pas la Coupe du Monde, tu vois, par exemple.
5: Oui, c'est vrai.
4: Donc, c'est de rappeler Neymar qui fait une saison presque
0: assez
4: blanche.
5: En tout cas, dans cette perspective, ce serait une erreur de lâcher Ancelotti, à mon avis.
3: On va en parler dans quelques instants.
5: Il faut le garder. Pour
4: construire quelque chose, il faut le garder.
3: On va surveiller ce qui se dit avec vous, Charles-Antoine, Eric Frozio, qui nous fait parvenir les réactions également, les images depuis Rio. Le Brésil, évidemment que c'est plus encore que du simple football là-bas. Le Brésil éliminé dès les 8e de finale par la Norvège d'Erling Haaland. 7 buts pour Haaland, comme Mbappé et Messi, c'est du jamais vu en tête du classement des 8 heures de la Coupe du Monde. On en parle également juste après une courte pause. On vous donne les dernières nouvelles de l'équipe de France au lendemain de la qualification face au Paraguay. A tout de suite.
0: Si on se croit.
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3: Ce qui fait la beauté et la cruauté du foot, la joie norvégienne à droite à Oslo après la qualification face au Brésil et la détresse des Brésiliens qui sortent donc dès les huitièmes de finale de cette Coupe du Monde. Une défaite 2-1, doublé d'Haaland pour la Norvège, un pénalty transformé par Neymar du côté du Brésil. Haaland, 7 buts autant que Messi et Mbappé dans cette Coupe du Monde qui célèbre les stars, mais stars sans les Brésiliens désormais avec João Pia, Dave, Timothée, Régis et Charles-Antoine qui essaye de compiler les réactions brésiliennes.
0: Oh, il est débordé.
3: Il est débordé. Il ne sait plus l'ordinateur chaud.
5: 270 millions de sélectionneurs qui sont un petit peu énervés.
3: Vous imaginez la portée au Brésil, évidemment, où le football est plus qu'un sport. Vous connaissez la passion des Brésiliens. C'est la première fois depuis 1990 que le Brésil est sorti de la Coupe du Monde dès les huitièmes de finale pour le quintuple champion du monde, on le rappelle. On continue ce débrief spécial. Charles-Antoine.
6: On a une petite info.
3: Allez-y.
6: Carlo Ancelotti ne s'est pas présenté en conférence de presse. C'est son fils Davide Ancelotti qui est allé à sa place. Le nouvel entraîneur du LOSC est resté vague. On lui a demandé pourquoi Carlo n'est pas là. Je ne sais pas, a-t-il dit. Peut-être à cause des situations du match. Ce n'est pas une question à poser. A-t-il sèchement répondu avant d'être relancé sur cette partie perdue. Le penalty, le tireur est défini. On décide, on dit qui tire. On peut les marquer, les rater. C'est ce qui s'est passé aujourd'hui.
3: Merci Charles-Antoine. On parle de la situation de Carlo Ancelotti dans un instant. On prend le temps, c'est important puisque vous le savez, on vous fait gagner la somme de 10 000 euros sur cette Coupe du Monde. La question du jour, Charles-Antoine.
6: Il faut répondre à cette question pour toucher cette somme de 10 000 euros en battant le Paraguay ce samedi au Mondial. Les Bleus sont qualifiés en petit 1 en finale et petit 2 en demi-finale. 10 000 euros à gagner.
5: Quart de finale.
6: Tirage au sort
3: Quart de finale.
6: Tirage au sort le 20 juillet. Donc il faut envoyer 1 en finale ou 2 en quart de finale au 7-10-21.
3: Bonne chance à vous pour le tirage au sort qui aura lieu dès la fin de cette Coupe du Monde. Timothée.
2: C'est quand même intéressant, curieux, cette histoire d'Ancelotti. Ancelotti, il a d'expérience, il en a vu d'autres, il a la légitimité. S'il ne vient pas, moi, j'ai du mal à imaginer qu'il ne vienne pas parce qu'il a décidé, lui, de dire « Oh, je suis bouleversé par l'élimination ». Donc, est-ce que ça laisse sous-entendre que... Il soit déjà, lui, dans un avion retour pour Milan.
3: Suivre. Alors, précision importante, pardon, Jo, c'est son fils, Davide Ancelotti, qui était venu s'exprimer à la mi-temps auprès du diffuseur de la Coupe du Monde. Et Davide Ancelotti, qui est venu en zone mixte, donc, et on va surveiller. En zone mixte à la fin du match.
2: C'est en zone mixte.
3: Il y a les deux versions. Pour la zone mixte pour Davide Ancelotti à la fin du match, mais on va suivre ça. Mais c'est vrai que le cas de Carlo Ancelotti, ça fait partie aussi de la portée de cette soirée, Carlo Ancelotti.
2: Une toute petite précision pour nos téléspectateurs, c'est que c'est très différent la zone mixte et la conférence de presse. Les gens sont peut-être pas familiers avec ça. La conférence de presse, c'est une activité obligatoire imposée par la FIFA. La zone mixte, c'est un endroit où tu passes et tu t'arrêtes si tu veux t'arrêter. Tu t'arrêtes pas au micro des journalistes si tu veux pas. S'il n'est pas allé en conférence de presse, pour moi, c'est qu'il y a peut-être quelque chose
5: J'espère
2: de plus lourd dessous.
5: J'espère que c'est pas un malaise, tu vois, un truc...
3: On parle bien de la zone mixte, donc...
6: Oui, parce qu'il a répondu à la télévision brésilienne. Donc, logiquement, ce serait en zone mixte.
2: Donc, peut-être qu'il va venir en conf, là, dans les minutes qui viennent.
6: Exactement.
0: Oui, logiquement. Logiquement, mais oui, il y a
3: une forme de tristesse aussi ce soir liée à ça, honnêtement. Alors, je ne sais pas si vous partagez ce sentiment-là, le fait que ce soit Carlo Ancelotti, qui est un personnage quand même du football, et c'est le sélectionneur qui ne passe pas avec le Brésil,
2: moi,
3: non ?
2: C'est pour ça que j'avais envie de supporter un peu le Brésil. Je ne suis pas pro-Brésil, pas contre le Brésil, c'est une autre nation, je n'ai pas d'affect ni de détestation, loin de là, mais... Ancelotti, moi j'adore, j'ai la chance de faire ce métier depuis 20 ans, c'est probablement le mec le plus classe que j'ai interviewé de toute ma vie. C'est un mec attachant, c'est un mec intelligent, c'est un mec que quand il parle de football, il prend le temps de te l'expliquer. J'imagine que Pia a dû faire un certain nombre de conférences de presse aussi à Paris. Moi, je l'avais rencontré à l'époque où il était à Naples. Et j'avais envie, quelque part, qu'il finisse le jeu, quoi. Il a tout gagné en club. Ça m'aurait fait rêver qu'il arrive à gagner la Coupe du Monde. Et c'était une des raisons pour lesquelles j'avais envie que le Brésil l'emporte. Mais bon, voilà. Il n'y en aura qu'un qui va la gagner.
3: Jo ?
13: Mais c'est pas fini. Peut-être qu'il va continuer.
3: Non, mais c'est important d'avoir cette discussion-là. Est-ce que le poids et le statut de Carlo Ancelotti peut aider les Brésiliens à faire un bilan réaliste et lucide de la situation ?
13: J'espère. J'espère, parce que c'est quand même un entraîneur qui a prouvé de partout où il est passé que tu pouvais compter sur lui. Donc, si le projet est de restructurer l'ensemble de la fédération brésilienne, je pense que c'est quand même le bon client pour pouvoir travailler sur du long terme et mettre en place.
14: Est-ce que tu es sûr de ça ?
13: Structurer quelque chose avec lui ? Bon, je ne suis pas sûr, mais je pense que je peux.
14: Non, parce qu'en fait, moi, parce que la carrière de Carlo Ancelotti. C'est que ça
13: jamais... Non, mais là, c'est autre chose. C'est dans une sélection pour créer quelque chose sur le long terme. S'il a signé jusqu'en 2030, c'est pas juste pour faire des coups comme ça, pense.
5: Non, j'entends bien, mais le PSG, il a vraiment essayé de restructurer le club. Et il a été viré avant de pouvoir avoir le temps de le faire.
14: On est d'accord. Mais ce que je veux dire, c'est que jusque-là, son histoire n'a jamais été de bâtir, vraiment. Il n'est pas Guardiola là-dessus.
13: Ouais, mais quand t'es entraîneur d'une équipe une, c'est très rare que tu dises ça arrive. De faire jouer tout le monde de la même manière pour pouvoir arriver en équipe une.
14: Oui, non, mais ce que je veux dire, c'est qu'il n'a jamais vraiment soit eu le temps, soit eu l'occasion de structurer vraiment un club. C'est vraiment un entraîneur, un peu comme Didier Deschamps l'a été, un entraîneur de produits finis, quoi, d'équipe une, lui. Ça n'a jamais été un bâtisseur.
5: Au PSG, quand il est arrivé, il a fait le contraire.
13: C'est très rare.
5: Non, mais excuse-moi.
14: Oui, mais on lui a pas laissé le temps.
5: Justement, mais ça, c'est pas, ça dépend pas de lui. Quand il est arrivé, il a dit structurellement, ça ne va pas, ça ne va pas.
14: Je suis d'accord, il m'a raconté.
5: Et en fait, il a fait changer plein de trucs.
14: Je sais bien, mais il n'a pas eu le temps de vraiment le faire. Et à Milan, le club était déjà achevé. Au Real Madrid, c'était achevé. À Everton, il n'a pas pu vraiment faire bouger les lignes. Et à Naples, pas tellement plus non plus. C'est pour ça que je dis, en fait, est-ce que c'est vraiment la bonne personne pour vraiment structurer une politique entière ? Peut-être que oui, mais je suis pas sûr parce que je l'ai jamais vu ça. Bon, c'est pas. Tu vois, tu me dis Guardiola fait ça. Tu me dis Guardiola fait ça. Tu me dis Klopp fait ça.
3: Mais c'était présenté
14: peut-être
3: comme le dernier défi de sa carrière et donc jusqu'en 2030 pour rester au Brésil.
13: Pas structuré ça à Liverpool.
14: Non, mais je dis non. Ah oui, Batechard, il l'a vraiment.
13: Question.
14: Ah oui, il a vraiment construit de A à Z. Liverpool était au fond du trou.
13: Mais l'équipe une.
14: Non, tout. Il avait tout refait, les protocoles, les détections, les manières de scouter, etc. À Liverpool.
13: Mais c'est rare, quoi, un coach qui a déjà fait ça en club.
14: Bien sûr. Je dis pas ça, mais je veux dire, là, vu ce qu'est le Brésil, parce que là, on parle d'un monstre, je pense qu'il faut quelqu'un vraiment de très fort là-dessus. Et je sais pas.
3: Et est-ce qu'ils ont mieux les Brésiliens ? Il y a aussi ça. Ils ont mis un temps fou à convaincre Ancelotti.
14: Ouais.
3: Donc, à mon avis, ils peuvent pas faire la fine bouche et dégager Ancelotti aussi rapidement.
14: Non, mais je sais même pas si c'est la bonne solution.
3: Peut-être pas.
2: Le Naples qui a gagné a certainement bénéficié du passage d'Ancelotti quand même. C'est, c'est quand même, quand il gagne le titre, c'est 2 ans après le départ d'Ancelotti. Si je dis pas de bêtises.
14: Bon, après.
2: Je pense qu'il a fait du bien.
14: Ah, mais je ne sais pas qu'il a. Ah, mais il a fait du bien partout où il est passé. Hein, c'est pas le.
3: Le Brésil a éliminé. On surveille les réactions. Les anciennes gloires, en général, ne mettent pas longtemps à dégainer et à massacrer les joueurs ou l'équipe. Hein,
14: les critiques, Romario, elles sont
3: en général.
14: Du Paulo César, assez celui de 70.
3: Paulo César qui a dit, de toute façon, ça, c'est pas le Brésil. Ça ressemble pas au Brésil. Ouais. Donc, vous voyez, ça va y aller. Logiquement, on surveille ça avec vous, Charles-Antoine. La Norvège d'Erling Haaland. Ah. On le rappelle, on vit quand même une Coupe du Monde extraordinaire avec Haaland 7 buts, Messi 7 buts, Mbappé 7 buts. Le classement des buteurs avec 3 joueurs à 7 buts, c'est du jamais vu à ce niveau-là de la compétition. La joie norvégienne de la qualification dans la fan zone à Oslo, et puis on parle d'Haaland, doublé ce soir pour permettre à la Norvège d'éliminer le Brésil.

0: La Norvège, ce pays d'à peine 6 millions d'habitants. La Norvège du biathlon, normalement.
1: C'est
2: votre patrie, un petit peu.
0: Hein, c'est pour ça que vous me demandez. Je suis triste pour le Brésil, mais je suis heureux pour la Norvège. Johannes Bø, il doit être dans un état, vous imaginez même pas ce soir. Lui qui joue tout au foot de temps en temps. La Norvège qui renverse le Brésil avec ce doublé donc d'Erling Haaland. Est-ce qu'il y a déjà des titres qui sont marquants dans la presse norvégienne,
3: Charles? Oui, bien sûr, la presse norvégienne exulte. Hein, le quotidien Aftenposten, qui est un des quotidiens principaux de la presse norvégienne, dit au paradis en première classe. Évidemment, Haaland est la star annoncée. Il précise tout en bas de l'article, c'est intéressant, notre petit pays, notre grande équipe nationale. Hey. 5,5 millions d'habitants en Norvège.
2: Jolie formule.
0: C'est une très jolie formule, effectivement. Et en plus, alors on a parlé du Brésil et on a un petit peu évoqué la Norvège. Cette équipe de Norvège, elle est remarquable. Premier quart de finale, évidemment, de l'histoire de ce pays. C'est une belle équipe qui se qualifie pour la suite de la compétition.
4: Moi, je trouve qu'ils ont une évolution dans le foot où ils ont pris le bon wagon, eux. Mm-hmm. Je veux dire, il y avait une façon de jouer de la Norvège, souvent du défi athlétique, du jeu long. Aujourd'hui, ça a évolué parce que quand on regarde le match aujourd'hui, ça a été dans la préparation, les buts sont magnifiques. Alors, les deux extrêmes ont été très bons, le gardien et Haaland dans cette équipe. Mais ce qui s'est passé au milieu, je les ai trouvés très bons. Il y a un vrai collectif. Donc, il y a un travail de fond qui a été fait sur cette équipe nationale. Et après, concernant Haaland, avec pas grand-chose, n'oubliez pas qu'en première mi-temps, il avait touché que 10 ballons. Avec pas grand-chose, il a marqué 2 buts et 2 buts d'attaquant de surface. Incroyable. Parce que pour moi, même si le deuxième est magnifique sur la frappe, j'y mets le premier. Il arrive à se démarquer pour mieux jaillir devant le défenseur brésilien.
5: C'est sur Gabriel qui monte. Hein.
4: Et c'est sur
5: On
4: Gabriel,
5: parle de défenseur central, allez, top 3 de la saison.
4: Et le coup de casque qu'il met. C'est
1: Gabriel, trappe, il va être un peu...
4: Il est parti.
1: Il passe une mauvaise fin de saison, Gabriel, quand même.
5: Ouais, le péno raté contre Paris en finale.
1: Et là, il sort,
0: Au hasard, qui a été élu homme du match?
1: Nyland. Bah oui,
0: ça
1: gardien.
0: Nyland. Le gardien?
1: Ouais.
0: Haaland,
6: je vais peut-être vous décevoir, surtout Johan. Mais moi, à la fin du match, la personne qui me reste en tête, c'est le gardien.
7: C'est ah oui, aussi.
6: Il a été exceptionnel. Il a fait des arrêts. On le disait avec Dave en regardant. Moi, je trouve qu'il y a des côtés dans sa gestuelle qui me rappellent un peu Yann Sommer. Il y a des arrêts extrêmement instinctifs. Et puis l'arrêt sur le CSC, qui est l'espèce de lob qui part, il est incroyable.
7: Il est exceptionnel.
6: Il est incroyable.
7: C'est vrai que quand il y a la star qui marque
6: du bout des doigts, il le sort sur le poteau. C'est
1: dingue.
0: Ah, mais avec Haaland qui met un doublé, il avait aucune chance. Ce soir, d'être élu homme du match, le gardien
7: norvégien. Il n'arrête qu'un seul pénalty sur deux.
0: Il y a le phénomène autour de cette équipe aussi. Regardez les supporters.
2: Qui est même
0: oui, en plus. Mais c'est les Vikings, toute cette histoire. Là, c'est vrai que ça fait partie de cette équipe de cette Coupe du Monde.
5: Et moi, je pense que c'est pas anodin.
0: Là, on est à Times Square.
5: Ouais. Mais je suis d'accord avec vous. C'est pas que du folklore. Moi, j'ai l'impression qu'en fait, ils arrivent et ils arrivent pas seuls. Ils arrivent avec un public, bon, comme la plupart des autres, mais avec lequel ils communient, avec lequel ils écrivent une histoire, avec lequel ils ont un rituel. Et tu sais, tout ça, moi, je suis persuadé que ça te donne une énergie, tu crées quelque chose, tu crées un lien, il y a quelque chose, tu sens qu'ils ont pas peur. Ça veut pas dire qu'ils vont aller au bout. Mais moi, j'ai l'impression que, tu sais, il y a une espèce de truc comme ça qui se tisse au-delà de leur groupe. Qu'on regardait tout à l'heure. La photo, c'est Haaland avec tous les joueurs assis en tailleur et Haaland avec son tambour face au public.
7: Il est là avec le tambour. Dans Times Square, regarde.
5: C'est ça.
7: Non, t'as un doute, hein.
5: C'est ça. Non, mais c'est
0: celle-là, voilà, la photo.
5: Tu vois, il y a un truc autour de cette équipe, indépendamment de ce qu'elle fait. Je trouve qu'en plus, ils sont escortés par, par une espèce d'état d'esprit, de kiff, de truc. Je trouve ça particulier.
1: Moi, j'aimerais bien souligner les coups réussis de Solbakken, le coach. Parce que pour moi, il y a deux masterclass. Il y a, premièrement, quand il sort ses deux ailiers à la mi-temps, on se dit « What ?» Mais personne ne fait ça. Et en fait, il le fait. Et notamment l'ailier gauche, Schelderup, franchement, il fait une différence incroyable par rapport à Nusa. Il apporte vraiment autre chose. Mais pour moi, la vraie masterclass de la Norvège au niveau tactique, c'est d'avoir fait tourner en troisième match de poule. Et en fait, au moment où ça arrive, en tant que Français, on se dit « C'est bizarre ce qu'ils nous font. Il y a un loup. » Parce qu'ils ont l'air d'assumer, ils ont l'air d'être alignés, ils sont en mode dracard, tous. Quand Haaland, il en parle en conf, il dit « Non mais la France vont gagner, il n'y a pas de souci, de toute façon ils nous auraient battus, vous inquiétez pas. »
5: Ils ont même fait semblant de faire rentrer Haaland à la fin.
1: Exactement, on sent qu'ils ont un plan et on sent surtout qu'ils sont tous derrière ce plan-là. Et quand on voit le match qu'ils font aujourd'hui, en fait on comprend le plan.
2: Ils ont un plan.
1: On
7: et le plan, il est réfléchi quand même, parce que s'ils devaient faire le nul, je pense qu'ils auraient envoyé l'équipe.
5: Oui, bien sûr.
1: Mais bien sûr.
7: Parce que là, tu sais que si tu joues,
1: il faut les battre. Ils ont vu leur parcours.
7: Tu vas te dépenser une énergie.
1: Et en fait, ils ont camouflé leur talent quelque part en montrant pas leur talent.
0: Et on pourrait en continuer à en parler tellement la soirée, elle était spéciale, évidemment. La Norvège qui élimine le Brésil pour retrouver soit le Mexique, soit l'Angleterre. Si le match a lieu, parce que regardez, le protocole orage a été enclenché du côté de Mexico.
7: Voilà. 2h du matin.
0: Et en plus, il y a l'orage. Regardez ça. Si le match a lieu, eh ben, bonne nuit à vous si vous arrivez à regarder le match s'il a lieu. Et demain, la suite de toutes les émissions pour continuer à vivre cette Coupe du Monde. Très bonne nuit à vous.

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0: Les larmes vont couler à Rio. Le Brésil, c'est la déflagration sur cette Coupe du Monde. Le Brésil est éliminé dès les huitièmes de finale de la Coupe du Monde par la Norvège d'Erling Haaland, auteur d'un doublé. Le Brésil s'incline 2-1. Vous voyez la détresse des supporters à Rio. Nous serons en direct avec Eric Frozio, notre correspondant sur place. C'est une première depuis 36 ans maintenant. 36 ans, voir le Brésil passer à la trappe dès les huitièmes de finale. C'est simple, depuis le titre en 2002, le Brésil, c'était au minimum les quarts de finale. Équipe du soir spéciale, évidemment, pour revenir sur cette sensation, la Norvège d'Haaland qui élimine le Brésil avec Jo, Pia, Dave, Timothée, Régis et Charles-Antoine pour toutes les images, toutes les infos. Et ça réagit déjà énormément. Le Carlo Ancelotti, déjà, il est en train d'être détruit par les Brésiliens.
1: C'est ça, exactement, Carlo Ancelotti qui est déjà attaqué par la presse brésilienne. C'est le journal O Globo, hein, la presse, un hebdomadaire principal au Brésil qui a titré « Les mauvais choix d'Ancelotti ce soir ». C'est le premier papier de ce titre brésilien.
0: Réaction rapidement les amis, est-ce que vous êtes vous aussi assommé presque par cette élimination du Brésil ?
2: Assommé non, parce qu'on le dit depuis le début de la compétition, ce Brésil-là n'est pas le Brésil pétri de talent.
0: Mais une fois qu'on y est quand même, Timothée, ça fait bizarre quand même.
2: Moi, je suis déçu, parce que je disais à Dave, la Coupe du Monde, elle a son histoire est intimement liée à celle du Brésil. Donc, quand le Brésil en sort, c'est la saveur qui peut être un peu différente. Et tant mieux pour la Norvège, qui a absolument mérité sa qualification. Mais moi, je suis pas abasourdi, parce que quand on est rentré dans cette compétition, je me suis pas dit que le Brésil de 2026 était un favori absolu.
0: Mais de là à sortir dès les huitièmes de finale quand même, quintuple champion du monde, les Brésiliens. Votre sentiment, Jo ?
3: Non, pas tant que ça en fait, parce que oui, le Brésil n'était pas flamboyant, mais bon, moi je pensais qu'ils allaient ils pouvaient aller un peu plus loin. Mais après, ils sont éliminés face à une très très belle équipe de Norvège qui joue un très beau football, qui est collectivement huilé. Et puis après, ils ont ce soir un gardien qui fait un match exceptionnel. Et un attaquant qui, on le connaît depuis des années, ne peut marquer à tout moment. Et on l'a vu encore ce soir avec ses qualités. Donc c'est une équipe qui tient vraiment, vraiment la route. Et bon, après oui, bien sûr, le Brésil est lié à la Coupe du Monde, mais comme d'autres équipes aussi. C'est vrai qu'à chaque fois que le Brésil est éliminé, on a l'impression que la Coupe du Monde s'arrête.
0: Moi, de mon côté, pas tant que ça. Le Brésil et la Coupe du Monde.
3: Mais non, mais moi, de mon côté, pas tant que ça.
0: Oui, mais le Brésil et la Coupe du Monde, quand même. Quintuple champion du monde, on l'a dit.
3: Il y en a qui ont gagné 4, alors on va pleurer parce que l'Allemagne a perdu. Non, l'Allemagne, ça gêne moins. Parce qu'ils ont gagné 4.
0: L'Allemagne, quand ils sortent, c'est un événement aussi, Jo.
3: Oui, oui.
0: Ah, bah, c'est un événement.
3: Non, mais je sais pas, on fait le Brésil.
0: Ah, mais parce que le Brésil, c'est le football, c'est la Coupe du Monde, c'est tout ça, quoi.
3: Ah, les autres, non. L'Allemagne, l'Argentine, la France, non.
0: L'Argentine,
3: on va plus pleurer pour le Brésil que pour la France.
0: Non, mais si l'Argentine de Léo Messi était sortie, on serait dans le même état, Jo, ce soir.
3: Ah,
0: ouais, quand même.
4: Pas du tout. Par contre, le truc qui est dur là, de voir sortir le Brésil, et je suis complètement d'accord avec les garçons, la Norvège a mieux joué, et donc c'est encore plus terrible. C'est plus logique. Ouais. Mais par contre, j'ai encore la rétine qui pétille. Tu vois, le champagne, les bulles, des minutes jouées par Neymar, en fait. Et là je ressors du match avec une frustration de fou de me dire qu'il n'a pas pu rentrer dans sa Coupe du Monde, qu'il n'a pas pu jouer son football. C'est vraiment frustrant. Et honnêtement, c'est ça qu'on attend du Brésil, c'est voir ce type de joueur jouer. Donc c'est ça ma grosse frustration ce soir.
0: 68e minute, l'entrée de Neymar qui a marqué le pénalty pour revenir à 2-1 dans le temps additionnel. Dave et Régis, ce qu'on n'a pas encore entendu sur cette élimination du Brésil d'abord.
5: Pas surpris, mais vraiment pas surpris pour le coup. C'est pas un choc, c'est rien du tout. C'est quelque chose qui est attendu, quasi programmé. C'est une équipe qui... un, manque de talent. Deux, qui a été, pour moi, et je l'ai dit plusieurs fois sur ce plateau, Carlo Ancelotti, j'ai jamais compris son équipe. J'ai eu l'impression qu'il passait le tournoi à la découvrir, que chaque choix était remis en cause le match d'après, que en fait, il avait pas compris ce qu'il avait entre les mains, qu'il a cherché en vain une formule qu'il a jamais trouvée. Et en face, il s'est retrouvé face à une équipe qui se connaît sur le bout des doigts, qui grandit ensemble depuis maintenant, on les voit venir depuis 2-3 ans, qui ont gagné leur billet en Ligue des Nations sur la Ligue A, qui se sont qualifiés avec brio pour cette phase finale.
0: Dans le groupe de l'Italie.
5: Dans le groupe de l'Italie, en concassant tout le monde, en étant meilleur attaque, meilleur buteur, meilleur passeur, meilleur tout ce que vous voulez, que sur les deux premiers matchs de notre poule, ils ont fait le boulot et comme il faut, et que derrière, le troisième match, ils l'ont abandonné parce qu'ils ont une autre idée derrière la tête et préserver leur force, etc. Et moi, j'ai vu une équipe qui est archi en place, qui sait exactement ce qu'elle sait faire, qui sait ce qu'elle ne sait pas faire.
3: En fait, tu réécris un peu l'histoire. Parce
5: pourquoi
3: que quand même, je suis d'accord sur tout ce que tu dis sur l'ensemble, mais sur le match ce soir, c'est pas ils ont pas écrasé le Brésil, ça se joue à rien quoi. Tu fais une analyse sur le Brésil qui est catastrophique et la Norvège qui est là-haut. Mais ça se joue à rien quoi.
5: Ça se joue à rien.
0: Il y a beaucoup d'arrêts du gardien norvégien déjà.
3: L'expected goals, ça, ouais. Je sais pas comment dire. 2,74 côté Brésil, 0,70 côté Norvège. Donc ouais. Déjà,
0: c'est les occasions nettes.
5: Le péno fait augmenter énormément.
3: Ah, d'accord. Mais il y a des occasions quand même du côté du Brésil.
5: Je trouve pas tant que ça.
3: Le gardien, il fait le match de sa vie.
5: Mais t'as pas vraiment de gros face à face.
3: T'exagères un peu par rapport au résultat qu'on a.
5: Non,
3: t'as Haaland qui met deux buts cliniques.
5: Je l'annonce depuis plusieurs jours qu'il va sortir.
3: Mais la Norvège, il n'y a pas 60 occasions la Norvège.
5: Je ne dis pas qu'il y a 60 occasions, mais
3: il transforme les situations en but en fait.
5: Oui, mais j'ai eu l'impression que sur chaque situation, il pouvait les plier.
0: Régis, qu'on n'a pas encore entendu, et on nous signale.
5: Mais je le dis depuis plusieurs jours et je l'ai dit à la mi-temps.
3: Mais ça ne change rien que tu le dises ou tu le dises pas. Moi, je vois un match en fait. Je vois un match où il y a beaucoup d'occasions du côté de Brésil et que le gardien va sûrement avoir 9, voire plus.
5: Mais il fait un gros match.
3: Et que de l'autre côté, Ederson n'a pas fait un arrêt.
5: Mais qui fait un gros match du côté du Brésil?
3: Dis-moi
5: qui fait un gros match du côté du Brésil.
3: Mais il n'y a pas une histoire de faire gros match, pas gros match. Je vois un match de foot.
0: Il
3: n'y
0: a pas eu autant d'écart que ça. C'est ça que vous voulez dire, Jean.
3: Il y a eu 2-1, j'ai l'impression que la Norvège est là et que le Brésil a été là ce soir.
5: Mais moi, je trouve.
3: C'est pas vrai, en fait.
5: Je trouve.
0: Vous n'êtes pas d'accord.
5: C'est le but, les Brésiliens.
3: S'il y a 2-1 pour le Brésil, tu as un autre discours.
5: Mais non.
3: Moi, j'aurais pas eu un autre discours.
5: Je te dis pas qu'il y a un autre discours.
3: Pour la Norvège, la Norvège est au-dessus largement.
5: Regarde ce qu'on a.
3: Tu réécris l'histoire en disant que le Brésil, ça va pas depuis des mois.
5: Regarde ce qu'on a dit.
3: La Norvège écrase tout le monde depuis des mois. C'est trop facile.
5: Et après le Japon, qu'est-ce qu'on a dit?
3: On parle pas d'après, on parle de ce soir le match.
5: Oui, mais je te parle sur le fait que tu me dis je me fais sur le résultat.
3: 2-1 pour le Brésil ce soir, c'est pas.
5: Laisse-moi.
3: Non, c'est 2-1 pour le Brésil, c'est pas.
0: On a compris, vous n'étiez pas d'accord sur la domination norvégienne ou brésilienne sur ce match.
5: Le Japon, pourtant, ils ont perdu les Japonais. Et moi, je te dis que les Brésiliens, ils n'étaient pas bons. Et je l'ai dit le soir même. J'ai dit qu'ils sont pas bons. Mais oui, mais même ce soir, je les trouve pas bons.
0: Vous avez le droit de ne pas être d'accord de toute façon. Régis, qu'on n'a pas encore entendu, les amis. Et les larmes de Neymar, les amis.
3: Je ne parle pas bon ou pas bon. La Norvège, collectivement, est meilleure. Mais après, il y a des occasions, il y a un gardien, il y a tout ça.
5: Il y a des occasions, heureusement, c'est le Brésil.
0: Heureusement,
3: oui.
0: On va avancer,
5: non, mais ce que je veux dire, c'est que collectivement, ils ne sont pas bons.
3: Ils sont moins bons que la Norvège.
0: On va avancer, on va évidemment avoir l'occasion de prolonger cette discussion sur les qualités de la Norvège, les limites du Brésil ou pas. Régis, qu'on n'a pas encore entendu. Et c'est vrai que c'est une soirée qui va évidemment rester à part Neymar, c'est sans doute terminé.
5: Le Brésil, ça excite. Mais non, mais l'Allemagne, on s'en fout.
0: C'est l'Allemagne. En même temps, ils se font éliminer tout le temps au premier tour. Ils sont nuls. Ils sont nuls, les Allemands.
3: Depuis les dernières Coupes du Monde, ils sont tous en finale. Quoi.
0: Mais au minimum, en quart de finale. Et ce soir, ça s'arrête en huitième de finale. Les larmes de Neymar. Ça aussi, les images, on les verra tout à l'heure. Mais Neymar en pleure après cette élimination du Brésil. Régis, est-ce que vous êtes triste de l'élimination du Brésil ce soir, Régis, ou pas?
6: Oh non, du tout.
0: Pourquoi?
6: Non, du tout, mais je vais être un petit peu plus mesuré que...
0: Oui, ça va faire du bien un peu, les deux excités, là.
6: Objectif, par rapport à la lecture du match. Je ne veux pas revenir sur tout ce qui a été dit. La Norvège mérite amplement de sa qualification par rapport à ce qu'ils ont produit. Moi, j'ai été surpris. Alors, est-ce que c'est voulu de la part du Brésil qu'ils ont pratiquement laissé le ballon à la Norvège en termes de possession? C'est-à-dire, c'est toujours la Norvège qui a eu le ballon. Est-ce que c'était un choix tactique d'Ancelotti? Après, il y a un fait de match qui a été important, à 0-0.
0: Le pénalty raté.
6: Il y a le pénalty raté, oui. Et puis il y a le duel de tête à tête, Hendrick quand il arrive. Si le Brésil mène 1-0, le match est peut-être aussi un peu différent. Ça s'est joué sur des...
3: Il n'a pas vu d'Avsela, Odegaard
5: aussi, là, face à face, on n'en parle pas, les gars. Vous regardez que le Brésil. C'est parce que vous êtes trop passionné par le Brésil. C'est votre problème, à tous.
6: Non, mais moi, je suis passionné par... Non, mais moi, j'étais passionné par le match.
5: Moi aussi.
6: Et moi, j'étais... surpris, agréablement surpris de la qualité de ce qu'ils ont proposé à la Norvège.
0: Ah, mais la Norvège, on ne retire pas leur qualité.
6: Ils construisent leur tournoi. Contre la France, il a fait tourner plus de 50% de son équipe. Il y avait une projection un petit peu plus loin dans la compétition. Et puis le sélectionneur, ça lui donne raison. Parce qu'aujourd'hui, ils ont fait
3: les
6: choix à la mi-temps. Il a sorti les deux joueurs extérieurs qui ont amené un peu de diversité.
5: Ils ont été bons, les entrants.
6: Ils ont été
5: très bons.
6: Très, très bons.
4: Et il a tout changé. Hein,
3: mais c'est ça qui est fort, c'est qu'ils ne sont pas que 11 en fait. Ils sont vraiment, ils ont un banc quoi. Quand les mecs rentrent.
6: Et qu'on soit triste, pour quelle raison qu'on soit triste? Les meilleurs ont gagné en fait.
5: Mais s'il veut qu'on soit triste.
0: Alors attendez, mais le football c'est aussi des émotions, Régis. Excusez-moi, c'est d'être triste parce que le Brésil est éliminé.
6: Non mais c'est pas une émotion que la Norvège est.
0: Ah si, je suis très heureux pour.
6: Ah
0: non, mais la Norvège avec Haaland, c'est une super histoire.
3: Que la Norvège n'a jamais perdu contre le Brésil, j'ai cru entendre.
0: Oui, c'est le cinquième match.
6: Ah ouais,
0: c'est le cinquième match. Au total.
4: Et deux victoires.
5: Mais Metz, par rapport à l'émotion que...
0: Ah bah oui, quand même, le Brésil est sorti du Coupe du Monde.
5: Pour moi, la tristesse, elle n'est pas que le Brésil soit éliminé, c'est que le Brésil soit dans cet état-là.
0: Aussi.
5: Non, mais c'est ça. Parce qu'en fait, ce que ça révèle, ce tournoi, ils sortent ce soir, ils auraient pu sortir plus tôt, ou au tour d'après, admettons. Mais personne ne les a vus, de toute façon, gagner ce tournoi. Et depuis le début, on se dit, mais ils n'ont quasiment pas de joueurs. Ouais. Ils n'ont aucune créativité. T'en es à prier pour que Neymar puisse faire une demi-heure. Si tu te retrouves dans cette situation-là,
0: c'est-à-dire
5: sorti de Vinicius, ils n'ont quand même pas grand-chose à
0: Dave,
5: proposer.
0: On va tenter de joindre Eric Frozio. Il est en direct avec nous et on espère que la connexion sera bonne jusqu'au bout. Eric, la sensation, 213 millions d'habitants au Brésil, c'est 213 millions de personnes qui doivent être dévastées ce soir après cette élimination. Et quel est le sentiment qui domine au Brésil, Eric?
5: 4 millions là, Norvège.
7: Bah écoutez, sans surprise, c'est grosse déception, grosse frustration, beaucoup de tristesse. C'est pas non plus la surprise du siècle, hein. Les Brésiliens, ils sont de nature optimiste, mais ils savaient qu'ils avaient une équipe qui était limitée, qui allait pas forcément avoir les atouts pour aller au bout. Et ils pensaient que cette équipe...
0: Une meilleure connexion, Eric, pardon. On revient vous voir dans quelques instants, mais on va tenter une meilleure connexion dans quelques instants parce qu'on ne vous entend pas très bien. Et il n'y a rien qui marche effectivement au Brésil. Timothée.
2: Une des rares choses qu'on a entendues, c'est que ce n'était pas non plus la surprise du siècle. Et je pense que les Brésiliens avaient conscience que cette année, ils n'avaient pas une équipe incroyable. Moi, je suis plutôt de l'avis de Johan dans le sens où j'ai trouvé que le match était globalement équilibré. On parlait à la mi-temps d'un match de boxe, ça a continué en deuxième période. Il y a eu des crochets, ils se sont répondus les uns les autres. Sauf qu'il y avait deux excellents gardiens. Nyland en état de grâce, Nyland,
0: le gardien remplaçant de Séville. Hein.
2: Allison a fait un bon match, parce qu'il a sorti quelques... Mais ce qui fait la différence, c'est que d'un côté, tu as des attaquants qui sont... Je vais pas dire médiocre, mais lambda en fait, côté brésilien.
5: Je mets Vinicius à part, honnêtement, c'est un joueur.
2: Et de l'autre côté, il y a Haaland qui fait toute la différence. Et en fait, ce qui est surprenant et ce qui est frappant, c'est de se dire, c'est que encore une fois, on revient à l'imaginaire collectif qu'on a du Brésil. Les bons attaquants, normalement, ils jouent en jaune. Pas en rouge.
4: Et si je peux juste dire un truc justement sur Vinicius et Haaland, il y a eu deux moments assez marquants. Un moment où Haaland, il est dos au but, il joue en une touche et il joue très collectif en fait. Il touche pas beaucoup de ballons, mais souvent il les lâche en une touche. Et un autre moment où on est à la fin du match, Vinicius, il a la balle au pied, il a Neymar qui est démarqué juste derrière lui, il peut lui faire la passe, il garde le ballon, il va dans l'axe et là il perd le ballon, il y a une occasion norvégienne. Et en fait, je trouve que ça illustre aussi le type de jeu un peu caricatural parfois des attaquants brésiliens qui pensent que ce qu'on attend d'eux, c'est toujours de garder le ballon, faire des dribbles, etc. Alors que c'est pas toujours ce que le jeu attend et que finalement ça marche pas quand c'est caricatural, quoi.
5: Non, mais parce que depuis le début du tournoi, Vinicius, globalement, il fait beaucoup avec très peu. C'est-à-dire que le match contre le Maroc, ils se font marcher dessus et c'est lui qui, sur une prise d'initiative individuelle, te sort l'égalisation, etc. Et en fait, ils ont beaucoup vécu dessus, globalement, sur des coups, sur des trucs. Ouais, c'est pour ça, moi, je ne reproche pas d'avoir tenté.
6: Moi, je trouve que le collectif norvégien a été incroyable. Ils ont pris le dessus dans le cœur du jeu. Il y a une idée de jeu. 66% de possession sur l'ensemble du match. À la fin de la première mi-temps, ils étaient à 73%. Moi, ce qui m'a choqué, c'est ça, c'est que le Brésil, ils ont laissé le ballon norvégien.
5: Ils avaient deux fois plus de passes.
4: Les Norvégiens, aucun pressing.
6: Ils ont pris leur temps. Les buts sont menés, sont construits, un centre avec les qualités des uns et des autres.
5: Mais en fait, si on t'avait dit un jour que la Norvège aurait deux fois plus de passes réussies que le Brésil, c'est ça en fait.
0: C'est pour ça qu'on est un peu sidéré, entre guillemets, c'est à la fois l'élimination du Brésil et l'élimination avec ce niveau-là, entre guillemets, du Brésil.
3: On savait que c'était pas un grand Brésil.
0: Mais quand on est face à la réalité, c'est vrai que ça fait un petit peu bizarre. On voit la détresse de Neymar, qui, on le rappelle, est entré à la 68e minute. On peut y aller tout de suite d'ailleurs sur Neymar. Pia, vous avez commencé en disant que votre regret, c'est qu'il n'ait pas joué plus. Mais bon, il rentre quand même à la 68e minute, il y avait 0-0 à ce moment-là.
4: Ouais, complètement. Mais le regret, tu l'as une fois que tu as vu ces 20 minutes-là, mais avant, tu ne sais pas à quoi t'attendre. Et tu comprends aussi peut-être les choix d'Ancelotti avant de voir ces 20 minutes. Mais par contre, à partir du moment où il rentre et où à chaque fois qu'il joue, à chaque fois qu'il touche la balle, tu sens un souffle, tu sens un truc, tu sens un frisson, tu sens que quelque chose est possible, tu te dis, voilà, même si peut-être il ne pouvait pas jouer plus, ça reste une énorme frustration de ne pas l'avoir vu plus. C'est vraiment la star qui n'est pas au rendez-vous sur ce mondial et en fait, c'est la seule, quoi.
5: Bah, le regret, c'est qu'il arrive au mondial dans cet état, c'est-à-dire que sa saison a été compliqué de bout en bout sur le terrain, en dehors, les blessures, même peut-être même un manque de préparation. Finalement, il est pris presque au buzzer parce que tout le monde attendait ça, mais franchement, ça s'est fait au dernier moment. Et il se reblesse tout de suite, c'est-à-dire que même ce temps de préparation, des combien 15 jours, 3 semaines, dont il aurait pu bénéficier à partir du moment où il y a sa sélection, c'est plombé par cette blessure au mollet. C'est-à-dire qu'il arrive avec toutes ses tares physiques et on en était là à se dire, tiens, s'il peut jouer 10 minutes, tout ça. Et en fait, c'est pas viable au plus haut niveau. Et c'est, en fait, le regret est là, c'est que dans cette Coupe du Monde, qui est une sorte de last dance avec Messi qui est là, Cristiano, Modric, etc. Voilà, un peu les légendes. Ben Neymar, en plus, il a même pas pu vraiment poser un pied sur le terrain. Donc, c'est triste.
8: Mais est-ce que son entrée vous donne des regrets de ne pas l'avoir utilisé plus aujourd'hui ?
6: Ouais, ça nous a fait. Quand il a tiré le pénalty, on était tous curieux comment il avait frappé son pénalty. Parce qu'avec cette façon particulière de les frapper. Après, ce type de joueur, à un moment, on s'est dit, il va rentrer, il va faire le truc. Une situation arrêtée, une passe. D'ailleurs, il aurait pu très bien marquer sur le but de l'égalisation. Quand Casemiro rentre dans la surface, il fait un centre fort dans les 6 mètres.
4: C'est Neymar qui est
6: dans les 6 mètres. Ah, il est dans la situation. Ouais. Il doit lui mettre un ballon au sol. Il lui a mis une bombe qui était injouable. Et s'il égalise là-dessus, ça aurait été Neymar qui était au bon endroit, au bon moment. Dire après les artistes et ces grands joueurs, c'est toujours regrettable de les voir partir, parce que ça reste des joueurs fabuleux.
9: Après, sur Neymar, il y a de l'émotion, il y aura son histoire contrariée finalement avec la Coupe du Monde, d'une certaine manière. Mais moi, déjà, je pense que Carlo Ancelotti, s'il le fait rentrer qu'à ce moment-là, c'est qu'il sait qu'il n'a pas plus dans les jambes. Et puis, il y a une action pour moi qui a été très révélatrice de Neymar, c'est qu'à un moment, il part sur le côté gauche, il fait un premier crochet devant Haaland, on dit waouh! Et là, on dit « Ah, c'est Neymar !» Et par contre, le deuxième, il s'affaisse et il s'effondre parce que c'est plus Neymar. C'est plus le Neymar virevoltant qu'on a connu. Évidemment, tu remontes 7-8 ans en arrière, tu aurais fait le deuxième, le troisième, il serait marqué le but, probablement. En fait, c'est un peu triste parce que c'est la... Enfin voilà, comme tu le disais, c'est The Last Dance et puis on le reverra.
5: Mais est-ce que c'est pas ce qu'il faut quand même pour ce Brésil? On l'a dit, depuis 2002... Oui. Ils ont atteint qu'une fois les demi-finales.
8: Donc vous allez dire qu'ils méritent, c'est mieux pour eux d'être sortis comme ça pour les bouger un peu,
4: c'est ça ?
5: Non, mais parfois, tu te maquilles derrière, tu sais, des défaites un peu injustes comme celle contre la Belgique, enfin injuste, cruelle en tout cas contre la Belgique, limite injuste parce qu'ils avaient archi-dominé la Croatie en 2022 et ils sortent au tir au but alors que c'est pour eux normalement. Et tu vois, il y avait un truc, on passe pas loin à chaque fois, on n'est pas vernis. La réalité, c'est qu'en fait, petit à petit, ils se déclassent. Petit à petit, il y a un écart qui se fait avec les meilleures nations, France, Espagne, Argentine par exemple, mais je pense même avec l'Angleterre, il commence à y avoir déjà un gros creux. Et en fait, parfois, il te faut un petit peu comme a eu l'Allemagne, alors je ne sais pas s'ils auront les mêmes capacités de réaction, mais comme l'Allemagne a eu à la fin des années 90, quand leur football était plus opérant, et ils ont dû faire une vraie refonte de leur système. Et le Brésil, il doit repenser son système, parce qu'aujourd'hui, il est loin, alors que pourtant, c'est un pays de combien ? On a 200 millions de personnes.
8: 213 millions de
5: joueurs. Ils jouent toujours autant au foot. Ouais. Qu'est-ce qui fait qu'ils n'arrivent plus à produire de champions ? Il y a peut-être un problème dans la formation, il y a peut-être un problème dans la détection, j'en sais rien, mais il y a des trucs à revoir.
9: Pour revenir à Neymar, dont on parlait, finalement, son histoire avec la sélection, elle est assez contrariée, parce qu'il y a pas de... Enfin, il a gagné les Jeux Olympiques, et c'est tout.
5: C'est tout. Parce que la Copa América qu'il gagne, c'est sans lui.
9: C'est sans lui, voilà. Ouais. Donc c'est quand même
8: c'est une triste histoire.
9: Un joueur qui a porté sur ses épaules tellement d'espoir, tellement d'attente pendant tellement d'années, parce que ça fait quand même un moment, il est sorti particulièrement jeune.
5: Et il a souvent été bon avec la sélection, mais il y a toujours cette histoire de blessure, de trucs.
9: Il n'aura finalement rien gagné.
6: Ouais. Il y a quand même des stats. Hein, on n'en a pas trop parlé. Ils ont quand même frappé 14 fois.
4: Hein. Ouais.
8: Ils ont plus tiré que la Norvège, ils ont moins
6: gagné plus de duels. Alors, après moi les stats,
8: il y a une stat quand même
6: pas trop, mais
8: il y a une stat Régis qui est frappante pour le Brésil. 34% de possession, vous êtes d'accord aujourd'hui, 34%. Eh bien, c'est la première fois qu'ils ont si peu de possession depuis 1966 sur un match de Coupe du Monde. Sur un match de Coupe du Monde, c'est la première fois que le Brésil a si peu de possession depuis 1966.
5: Oui, c'était un parti pris d'Ancelotti qui, pour le coup, sait très bien faire ça, organiser des équipes avec peu de possession en laissant largement une fois isolé. son Real avait mis une raclée au Bayern de Guardiola avec de 30% de possession, il aurait mis 4-0. Parce qu'il sait très bien un moment conserver et puis jaillir. Le truc, c'est que là, il manque de talent devant.
4: Ah, est-ce quand Hendrick est rentré, quand même, il y a eu des éclairs. On s'est dit, il va apporter un truc. Il a quand même deux énormes occasions, Hendrick. Hendrick a raté l'autre.
8: Dans la presse brésilienne, à mon avis, il va passer un mauvais moment, Hendrick. Parce que l'occasion qu'il a.
5: Le face-à-face sur le face-à-face.
9: À ce moment-là, Guimarães.
4: C'est plus la peine qu'il sorte de chez lui.
8: C'est possible aussi.
9: Rater un face-à-face, c'est des choses qui arrivent. Moi, ce qui me questionne, c'est en fait, qu'est-ce que va faire Ancelotti maintenant? C'est-à-dire qu'il est sous contrat jusqu'en 2030.
8: Charles-Antoine, est-ce qu'il a démissionné ou pas encore?
9: Non, pas encore.
4: Il devrait le garder. Mais ce serait une erreur de le virer.
9: J'imaginais qu'il y avait un projet sur le moyen terme, du coup. Et quand tu as fait le constat de cette génération-là, de l'absence de génie, finalement, un peu de créativité dans cette génération-là, comment tu reconstruis en 4 ans? Est-ce qu'il y a des pépites qu'on n'a pas vues, qui ne sont pas sur nos radars et qui, dans 4 ans, vont venir régénérer cet effectif? Parce qu'en fait, là, cet effectif-là, tu te dis, il n'y a pas grand monde à garder quoi, pendant 4 ans.
8: Pierre, je suis déçu parce que vous n'avez pas dit que vous étiez triste pour Marquinhos encore.
4: Parce que je ne suis pas non plus complètement au premier degré tout le temps. Je suis quand même déçu, mais Marquinhos, il est double champion d'Europe, qu'est-ce que tu veux que je te dise, voilà, quoi.
8: Non, je vous taquine parce que première déclaration de Marquinhos avec vous, Charles-Antoine.
1: Marquinhos s'est exprimé, ouais. Juste après ce match, je voulais me présenter mes excuses au peuple brésilien. Tous ceux qui sont venus ici ont été témoins de cela. Je demande à la population de soutenir la prochaine génération à partir de maintenant. Ils ont 4 ans pour faire leurs preuves.
8: Ah, c'est une belle déclaration quand même.
4: Fin de carrière internationale.
8: Ouais, ça veut dire qu'il ne fera pas partie de cette génération-là. Et il va directement sur la prochaine génération. Moi, je trouve ça beau.
4: Oui, ça.
8: Noble comme déclaration à ce moment-là. Parce que c'est un pays de football, Pia. Ouais, et que le Brésil, là, vous avez encore une fois, on caricature un petit peu, mais il y a 213 millions d'habitants. C'est combien de millions sont complètement dévastés aujourd'hui, quoi.
5: Oui, mais
8: même s'ils savaient que leur équipe était moins bien,
5: oui,
8: etc. C'est
5: ça, mais je veux dire, ils commettent pas une faute professionnelle en perdant ce soir. Ils perdent contre une équipe
4: mais
5: qui
4: oui,
5: pouvait les sortir.
4: C'était meilleur. En fait, le truc, c'est qu'à chaque fois qu'ils font des excuses, qu'ils pleurent, qu'ils sont machin et tout, ils mettent encore plus d'affectif dans la relation du peuple avec l'équipe. Et en fait, là, maintenant, les Brésiliens, ils ont juste besoin de reconstruire. Donc, tranquille, quoi. Là, vous êtes fait éliminer. Tu vois ce que je veux dire, le côté tout le temps, pardon,
9: mais j'aurais voulu avoir l'éclairage d'Eric, je sais pas si on arrivera à l'avoir, parce que je pense qu'il y a quelque chose de culturel. Tu parles de larmes, tu parles d'excuses, et c'est vrai qu'à chaque fois, il y a quelque chose de mélodramatique.
4: Les larmes, ça me choque moins.
9: Dans les éliminations, mais peut-être que c'est culturel, peut-être que c'est pour ça que nous, on ne le comprend pas.
4: Ça me choque pas qu'ils pleurent.
5: Ceci dit, c'est de plus en plus répandu, j'ai l'impression. Dès qu'il y a une grosse défaite, je parle pas que des Brésiliens d'ailleurs.
4: Voilà,
5: mais ce truc de je tiens à présenter mes excuses, machin, en l'équipe.
4: Ils ont pas été ridicules, quoi.
5: J'ai l'impression que maintenant, c'est un peu une.
4: C'est
5: un peu une figure imposée dès qu'on se fait, sortir, présenter ses excuses. Bon, c'est du foot.
8: Ils ont le droit de présenter leurs excuses.
5: De quoi, pardon?
8: C'est bien.
5: C'est du sport, mais Saoud. Chaque perdant va présenter ses excuses.
4: Il y a une équipe sur deux qui gagne.
5: Il y a plein d'excuses, tu les excuses, mais Saoud, je vous le dis.
9: C'est pas ça, mais.
8: Bah ouais, ils déçoivent des espoirs malgré tout, même si c'est la Norvège a fait une très belle équipe, ils déçoivent le pays. Là,
5: si j'avais dû m'excuser à chaque fois que j'ai déçu les gens.
8: Vous n'auriez pas fini. Hein.
5: Non,
8: on y sera encore.
5: Je serai encore.
4: Je pense que tu as déçu Johan tout à l'heure.
8: Non,
4: pas
8: il n'attend plus rien de lui. Donc,
5: Je ne peux pas le décevoir parce qu'il n'attend rien de moi. Déjà, globalement.
9: Il attend rien de toi, il est déçu quand même.
5: C'est vraiment que je me suis enfoncé.
8: Est-ce qu'on assiste à l'officialisation du déclassement du Brésil ce soir?
4: Oui.
8: Oui, clairement.
5: C'est net parce qu'il est un peu annoncé, en fait. C'est pas un coup de tonnerre. C'est pour ça que je fais un peu la différence avec leurs désillusions passées. Contre la Croatie, tout le monde les voyait passer, je parle en 2022, et tout le monde attendait ce rendez-vous face à l'Argentine en demi-finale. Contre la Belgique en 2018, tout le monde les imagine passer. Ils avaient fait un super premier tour, 8e, pareil, ils avaient gagné 3-0. Et tu t'attends à ce qu'ils passent les Belges. Bon, ils se font accueillir un peu contre le cours du jeu, je trouve. Mais bref, bravo aux Belges. Mais tu vois, il y avait un peu ce côté un peu. Ils étaient attendus et ils étaient favoris et l'histoire s'était pas bien goupillée. Là, ils sont pas attendus. En mars, quand tu les as vus contre les Bleus, tu te dis waouh, c'est cette équipe là qui va. Donc en fait, il y a pas tellement de surprises. Moi, je trouve que là, on n'est pas sur un choc, on est sur un vrai déclassement de fond, quoi. Il y a un problème de fond dans cette équipe. Moi, c'est les artistes brésiliens, je les vois plus. Il y a plus ces pépites que tu vois sortir.
10: Il n'y a pas que à travers les matchs du monde, hein, sur les matchs de la Copa. J'en ai vu quelques-uns. C'était parfois, ça a été des victoires à l'arrache,
8: à l'arrache,
10: sur des exploits individuels. Est-ce qu'ils doivent revoir toute leur politique? Mais là, ça va demander beaucoup de travail.
5: Ouais, bien sûr.
10: Là,
5: Mais je pense qu'ils ne vont pas faire l'économie de ce travail-là. Parce que...
4: Après, est-ce qu'on n'est pas aussi sur une ère où le Brésil a absorbé tout le côté tactique qui est venu un peu de l'Europe par rapport à ce côté hyper instinctif et justement hyper créatif qu'ils avaient. Oui, bien sûr.
3: Ça fait longtemps, tu vois, qu'ils jouent en Europe.
4: Ouais, mais tu vois, en fait, ça a mis longtemps avant d'infuser jusqu'au Brésil à ce point-là. Tu vois. Ouais. Là, tu retrouves un Brésil qui ne ressemble pas à celui que nous, on a en tête, qui en fait date d'il y a 20 ans. Tu vois. Ouais. C'est le truc, c'est que sur ces 20 dernières années, plus ça va et plus le jeu, et moins le jeu est instinctif. En fait, t'as l'impression qu'il y a un côté comme ça. Quoi.
9: Ils ont perdu une affaire de génération, moi, que
4: ouais, mais tu vois, est-ce qu'ils ont gardé tactique, moi, je me souviens d'avoir une discussion avec Paulo César, celui qui a joué au Paris Saint-Germain, qui coach aujourd'hui les féminines, où il me racontait qu'au Brésil, on avait commencé à lui parler tactique que quand il était arrivé chez les A. En équipe du Brésil. Mmh. Et avant ça, personne n'avait jamais parlé tactique. T'imagines la différence avec la génération d'aujourd'hui ? C'est plus du tout comme ça aujourd'hui qu'on voit le foot. Et je trouve que dans leur jeu, quelque part, ça se voit. C'est pour ça qu'on est tout le temps perpétuellement déçus par eux. C'est qu'on n'a plus ce côté tellement différent de ce que nous voyons en Europe.
5: Ils arrivent de plus en plus jeunes en Europe.
4: Mais oui, ils arrivent à 17 ans, 16 ans.
8: Est-ce qu'il y a de grands joueurs qui arrivent en Europe sur les dernières années ? Le réservoir, peut-être, est moins important.
3: Surtout, tu vois que la Belgique, par exemple, ait du mal parce qu'ils ont moins de... la population est moins importante et t'as du mal, t'as une génération et de la maintenir pendant certaines années, mais c'est très étonnant que ça vienne du Brésil, qu'il y ait ce trou comme ça. Là, par exemple, c'est étonnant qu'on retrouve Casemiro au milieu avec, tu vois, il finit le match en plus.
4: Ouais, il y a que trois changements. C'est ça
3: incroyable.
10: Tu trouves pas, parce que le foot a évolué, le foot a changé depuis 10 ans. Et on a dans plein de domaines. Et moi, j'ai pas l'impression qu'ils ont pris le bon train.
3: Ah, peut-être, oui.
10: Sur l'évolution du foot, sur l'évolution de la réflexion tactique, sur l'évolution du développement du joueur. On parle de Casemiro qui était quand même en difficulté ce soir, il se faisait éliminer facilement dans les 1 contre 1. Et je trouve qu'ils ne sont pas. Ouais, le train n'est pas pris au bon moment.
8: Et Ancelotti qui a même rappelé Fabinho qui avait pris sa retraite internationale.
3: Si tu as une génération vraiment brésilienne, tu vois, avec vraiment des talents, des pépites qui sortent comme ça. Je pense que Neymar n'est pas la Coupe du Monde, tu vois, par exemple.
4: Oui, c'est vrai.
3: Donc, c'est de rappeler Neymar qui fait une saison presque blanche.
4: En tout cas, dans cette perspective, ce serait une erreur de lâcher Ancelotti, à mon avis.
8: On va en parler dans quelques instants.
4: Il faut le garder.
3: Pour construire quelque chose, on peut le garder.
8: On va surveiller ce qui se dit avec vous, Charles-Antoine. Eric Frozio qui nous fait parvenir les réactions également. Les images depuis Rio. Le Brésil, évidemment que c'est plus encore que du simple football là-bas. Le Brésil éliminé dès les huitièmes de finale par la Norvège d'Erling Haaland. 7 buts pour Haaland, comme Mbappé et Messi. C'est du jamais vu en tête du classement des buteurs de la Coupe du Monde. On en parle également juste après une courte pause. On vous donne les dernières nouvelles de l'équipe de France au lendemain de la qualification face au Paraguay. A tout de suite.
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0: Sans les Brésiliens, désormais, avec Joe, Pia, Dave, Timothée, Régis et Charles-Antoine qui essayent de compiler les réactions brésiliennes.
1: Oh, il est débordé.
0: Il est débordé. Il sait plus l'ordinateur chaud.
2: 270 millions de sélectionneurs qui sont un petit peu énervés.
0: Vous imaginez la portée au Brésil, évidemment, où le football est plus qu'un sport. Vous connaissez la passion des Brésiliens. C'est la première fois depuis 1990 que le Brésil est sorti de la Coupe du Monde dès les huitièmes de finale pour le quintuple champion du monde. On le rappelle. On continue ce débrief spécial. Charles-Antoine,
3: on a une petite info.
0: Allez-y.
3: Carlo Ancelotti ne s'est pas présenté en conférence de presse. C'est son fils Davide Ancelotti qui est allé à sa place. Le nouvel entraîneur du LOSC est resté vague. On lui a demandé pourquoi Carlo n'est pas là. Je ne sais pas, a-t-il dit. Peut-être à cause des situations du match. Ce n'est pas une question à poser. A-t-il sèchement répondu avant d'être relancé sur cette partie perdue. Le penalty, le tireur est défini. On décide, on dit qui tire. On peut les marquer, les rater. C'est ce qui s'est passé aujourd'hui.
0: Merci Charles-Antoine. On parle de la situation de Carlo Ancelotti dans un instant. On prend le temps, c'est important puisque vous le savez, on vous fait gagner la somme de 10 000 euros sur cette Coupe du Monde. La question du jour, Charles-Antoine.
3: Il faut répondre à cette question pour toucher cette somme de 10 000 euros en battant le Paraguay ce samedi au Mondial. Les Bleus sont qualifiés en petit 1 en finale et petit 2 en demi-finale. 10 000 euros à gagner.
2: Quart de finale.
3: Tirage au sort
0: Quart de finale.
3: Tirage au sort le 20 juillet. Donc il faut envoyer 1 en finale ou 2 en quart de finale au 7-10-21.
0: Bonne chance à vous pour le tirage au sort qui aura lieu dès la fin de cette Coupe du Monde. Timothée.
4: C'est quand même intéressant, curieux, cette histoire d'Ancelotti. Ancelotti, il a d'expérience, il en a vu d'autres, il a la légitimité. S'il ne vient pas, moi j'ai du mal à imaginer qu'il ne vienne pas parce qu'il a décidé, lui, de dire oh, je suis bouleversé par l'élimination. Donc est-ce que ça laisse sous-entendre que. Il soit déjà, lui, dans un avion retour pour Milan.
0: Suivre. Alors, précision importante, pardon, Joe, c'est son fils, Davide Ancelotti, qui était venu s'exprimer à la mi-temps auprès du diffuseur de la Coupe du Monde. Et Davide Ancelotti, qui est venu en zone mixte, donc, et on va surveiller. En zone mixte à la fin du match.
4: C'est en conf.
0: Alors. Il y a les deux versions. Pour la zone mixte pour Davide Ancelotti à la fin du match, mais on va suivre ça. Mais c'est vrai que le cas de Carlo Ancelotti, ça fait partie aussi de la portée de cette soirée,
4: Une toute petite précision pour nos téléspectateurs, c'est que c'est très différent la zone mixte et la conférence de presse. Les gens sont peut-être pas familiers avec ça. La conférence de presse, c'est une activité obligatoire imposée par la FIFA. La zone mixte, c'est un endroit où tu passes et tu t'arrêtes si tu veux t'arrêter. Tu t'arrêtes pas au micro des journalistes si tu veux pas. S'il n'est pas allé en conférence de presse, pour moi, c'est qu'il y a peut-être quelque chose
2: J'espère que c'est pas un malaise, tu vois, un truc.
0: Parle bien de la zone mixte, donc.
3: Qu'il a répondu à la télévision brésilienne. Donc, logiquement, ce serait en zone mixte.
4: Donc, peut-être qu'il va venir en conf, là, dans les minutes qui viennent.
3: Exactement.
5: Oui, logiquement.
0: Il y a une forme de tristesse aussi ce soir liée à ça, honnêtement. Alors, je ne sais pas si vous partagez ce sentiment-là, le fait que ce soit Carlo Ancelotti, qui est un personnage quand même du football, et c'est le sélectionneur qui ne passe pas avec le Brésil,
4: moi,
0: non ?
4: C'est pour ça que j'avais envie de supporter un peu le Brésil. Je suis pas pro-Brésil, pas contre le Brésil. C'est une autre nation, je n'ai pas d'affect ni de détestation, loin de là. Mais... Ancelotti, moi j'adore, j'ai la chance de faire ce métier depuis 20 ans, c'est probablement le mec le plus classe que j'ai interviewé de toute ma vie, c'est un mec attachant, c'est un mec intelligent, c'est un mec que quand il parle de football, il prend le temps de te l'expliquer, j'imagine que Pia a dû faire un certain nombre de conférences de presse aussi à Paris, moi je l'avais rencontré à l'époque où il était à Naples, et j'avais envie quelque part qu'il finisse le jeu quoi, il a tout gagné en club. Ça m'aurait fait rêver qu'il arrive à gagner la Coupe du Monde. Et c'était une des raisons pour lesquelles j'avais envie que le Brésil l'emporte. Mais bon, voilà. Il n'y en aura qu'un qui va la gagner.
0: Jo.
6: Mais c'est pas fini. Peut-être qu'il va continuer.
0: Non, mais c'est important d'avoir cette discussion-là. Est-ce que le poids et le statut de Carlo Ancelotti peut aider les Brésiliens à faire un bilan réaliste et lucide de la situation?
6: J'espère. J'espère, parce que c'est quand même un entraîneur qui a prouvé de partout où il est passé que tu pouvais compter sur lui. Donc, si le projet de restructurer l'ensemble de la fédération brésilienne, je pense que c'est quand même le bon client pour pouvoir travailler sur du long terme et mettre en place.
5: Est-ce que tu es sûr de ça?
6: Structurer quelque chose avec lui? Bon, je ne suis pas sûr, mais je pense que je
5: peux faire. Non, parce qu'en fait, moi, parce que la carrière de Carlo Ancelotti,
1: c'est que ça.
6: Non, jamais... mais là, c'est autre chose. C'est dans une sélection pour créer quelque chose j'entends sur le long terme. S'il a signé jusqu'en 2030, c'est pas juste pour faire des coups comme ça, je pense.
2: Non, j'entends bien, mais le PSG, il a vraiment essayé de

0: Restructurer le club. Et il a été viré avant de pouvoir avoir le temps de le faire.
1: On est d'accord. Mais ce que je veux dire, c'est que jusque-là, son histoire n'a jamais été de bâtir, vraiment. Il n'est pas Guardiola là-dessus.
2: Ouais, mais quand tu es entraîneur d'une équipe, c'est très rare que tu dises ça arrive. De faire jouer tout le monde de la même manière pour pouvoir arriver en équipe 1.
1: Oui, non, mais ce que je veux dire, c'est qu'il n'a jamais vraiment soit eu le temps, soit eu l'occasion de structurer vraiment un club. C'est vraiment un entraîneur, un peu comme Didier Deschamps l'a été, un entraîneur de produit fini, quoi, d'équipe 1, lui. Ça n'a jamais été un bâtisseur.
0: Au PSG, quand il est arrivé, il a fait le contraire. Non, mais excuse-moi.
1: Oui, mais on lui a pas laissé le temps.
0: Justement, mais ça, c'est pas, ça ne dépend pas de lui. Quand il est arrivé, il a dit structurellement, ça ne va pas, ça ne va pas.
1: Je suis d'accord, il m'avait raconté.
0: Et en fait, il a fait changer plein de trucs.
1: Je sais bien, mais il n'a pas eu le temps de vraiment le faire. Et à Milan, le club était déjà achevé. Au Real Madrid, c'était achevé. À Everton, il n'a pas pu vraiment faire bouger les lignes. Et à Naples, pas tellement plus non plus. C'est pour ça que je dis, en fait, est-ce que c'est vraiment la bonne personne pour vraiment structurer une politique entière ? Peut-être que oui, mais je ne suis pas sûr parce que je ne l'ai jamais vu, ça. C'est pas, tu vois, tu me dis Guardiola fait ça, tu me dis Guardiola fait ça, tu me dis Klopp fait ça.
3: Mais c'était présenté
1: peut-être
3: comme le dernier défi de sa carrière, et donc jusqu'en 2030 pour rester au Brésil.
2: Il a structuré ça à Liverpool.
1: Non, mais je dis, non, oui, ben déjà, il a vraiment.
2: C'est une question.
1: Ah oui, il a vraiment construit de A à Z. Liverpool était au fond du trou.
2: Mais l'équipe une.
1: Non, tout. Il avait tout refait, les protocoles, les détections, les manières de scouter, etc. À Liverpool.
2: Mais c'est rare, quoi, un coach qui a déjà fait ça en club.
1: Bien sûr. Je dis pas ça, mais je veux dire, là, vu ce qu'est le Brésil, parce que là, on parle d'un monstre, je pense qu'il faut quelqu'un vraiment de très fort là-dessus. Et je sais pas.
3: Est-ce qu'ils ont mieux les Brésiliens? Il y a aussi ça. Ils ont mis un temps fou à convaincre Ancelotti.
1: Ouais.
3: Donc, à mon avis, ils peuvent pas faire la fine bouche et dégager Ancelotti aussi rapidement.
1: Non, mais je sais même pas si c'est la bonne solution.
4: Le Naples qui a gagné a certainement bénéficié du passage d'Ancelotti quand même. C'est, c'est quand même, quand il gagne le titre, c'est 2 ans après le départ d'Ancelotti, si je dis pas de bêtises.
1: Bon, après.
4: Je pense qu'il a fait du bien.
1: Ah, mais je ne sais pas qu'il a. Ah, mais il a fait du bien partout où il est passé. C'est pas
3: le Brésil est éliminé. On surveille les réactions. Les anciennes gloires, en général, ne mettent pas longtemps à dégainer et à massacrer les joueurs ou l'équipe. Les
1: critiques,
3: elles sont en général.
1: Assez, du Paulo César, assez virulent. 70,
3: Paulo César qui a dit, de toute façon, ça, c'est pas le Brésil, ça ressemble pas au Brésil. Ouais. Donc, vous voyez, ça va y aller. Logiquement, on surveille ça avec vous, Charles-Antoine. La Norvège d'Erling Haaland. On le rappelle, on vit quand même une Coupe du Monde extraordinaire avec Haaland 7 buts, Messi 7 buts, Mbappé 7 buts. Le classement des buteurs avec 3 personnes, 3 joueurs à 7 buts, c'est du jamais vu à ce niveau-là de la compétition. La joie norvégienne de la qualification dans la fan zone à Oslo. Et puis, on parle d'Haaland, doublé ce soir pour permettre à la Norvège d'éliminer le Brésil.

0: La Norvège, ce pays d'à peine 6 millions d'habitants. La Norvège du biathlon, normalement.
1: C'est votre patrie, un petit peu.
0: C'est pour ça que vous me demandez. Je suis triste pour le Brésil, mais je suis heureux pour la Norvège. Johannes Bø, il doit être dans un état, vous imaginez même pas ce soir. Lui qui joue tout au foot de temps en temps. La Norvège qui renverse le Brésil avec ce doublé donc d'Erling Haaland. Est-ce qu'il y a déjà des titres qui sont marquants dans la presse norvégienne,
2: Charles? Bien sûr, la presse norvégienne exulte. Le quotidien Aftenposten, qui est un des quotidiens principaux de la presse norvégienne, dit au paradis en première classe, évidemment, Haaland est la star annoncée. Il précise tout en bas de l'article, c'est intéressant, notre petit pays, notre grande équipe nationale, 5,5 millions d'habitants en Norvège.
3: Jolie formule.
0: C'est très jolie formule, effectivement. Et en plus, alors on a parlé du Brésil et on a un petit peu évoqué la Norvège. Cette équipe de Norvège, elle est remarquable. Premier quart de finale, évidemment, de l'histoire de ce pays. C'est une belle équipe qui se qualifie pour la suite de la compétition.
4: Je trouve qu'ils ont une évolution dans le foot où ils ont pris le bon wagon, eux. Mm-hmm. Je veux dire, il y avait une façon de jouer de la Norvège, souvent du défi athlétique, du jeu long. Aujourd'hui, ça a évolué parce que quand on regarde le match aujourd'hui, ça a été dans la préparation, les buts sont magnifiques. Alors, les deux extrêmes ont été très bons, le gardien et Haaland dans cette équipe. Mais ce qui s'est passé au milieu, je les ai trouvés très bons. Il y a un vrai collectif. Donc, il y a un travail de fond qui a été fait sur cette équipe nationale. Et après, concernant Haaland, avec pas grand-chose, n'oubliez pas qu'en première mi-temps, il avait touché que 10 ballons. Avec pas grand-chose, il a marqué deux buts et deux buts d'attaquant de surface incroyable. Pour moi, même si le deuxième est magnifique sur la frappe, j'y mets le premier. Il arrive à se démarquer pour mieux jaillir devant le défenseur brésilien.
3: C'est sur Gabriel qui monte. Hein.
4: On
3: parle de défenseur central, top 3 de la saison.
4: Le coup de casque qu'il met. C'est
5: Gabriel, frappe, il va être un peu...
4: Qui est parti.
5: Il passe une mauvaise fin de saison, Gabriel, quand même.
3: Ouais, le péno raté contre Paris en finale.
5: Et là, il sort,
0: Au hasard, qui a été élu homme du match?
5: Gardien.
6: Nuland.
5: Bah oui.
0: Qui ça?
5: Nuland.
0: Le gardien?
5: Ouais.
7: Haaland. Mais moi, à la fin du match, la personne qui me reste en tête, c'est le gardien.
6: C'est Nuland. Aussi.
7: Il a été exceptionnel. Il a fait des arrêts. On le disait avec Dave en regardant. Moi, je trouve qu'il y a des côtés dans sa gestuelle qui me rappellent un peu Yann Sommer. Il y a des arrêts extrêmement instinctifs. Et puis l'arrêt sur le CSC, qui est l'espèce de lob qui part, il est incroyable.
6: Il est exceptionnel.
7: Il est incroyable.
6: Quand il y a la star qui marque
7: du bout des doigts, il le sort sur le poteau. C'est
5: dingue.
0: Mais avec Haaland qui met un doublé, il n'avait aucune chance. Ce soir, d'être élu homme du match, le gardien
6: norvégien. Il n'arrête qu'un seul pénalty sur deux.
0: Il y a le phénomène autour de cette équipe aussi. Regardez, les supporters.
8: Neymar qui est même plus.
0: Oui, en plus. Mais les Vikings, toute cette histoire, là, c'est vrai que ça fait partie de cette équipe de cette Coupe du Monde.
3: Et moi, je pense que ce n'est pas anodin.
0: Là, on est à Times Square.
3: Ouais. Mais je suis d'accord avec vous.
6: Ils ont fait
3: c'est pas que du folklore. Moi, j'ai l'impression qu'en fait, ils arrivent et ils n'arrivent pas seuls. Ils arrivent avec un public, bon, comme la plupart des autres, mais avec lequel ils communient, avec lequel ils écrivent une histoire, avec lequel ils ont un rituel. Et tu sais, tout ça, moi, je suis persuadé que ça te donne une énergie, tu crées quelque chose, tu crées un lien, il y a quelque chose. Tu sens qu'ils n'ont pas peur. Ça ne veut pas dire qu'ils vont aller au bout. Mais moi, j'ai l'impression que, tu sais, il y a une espèce de truc comme ça qui se tisse au-delà de leur groupe. Qu'on regardait tout à l'heure. La photo, c'est Haaland avec tous les joueurs assis en tailleur et Haaland avec son tambour face au public.
6: Il est là avec le tambour. Dans Times Square, regarde.
5: C'est ça.
6: Non, t'as des doutes, hein.
3: C'est
0: celle-là, voilà, la photo.
3: Tu vois, il y a un truc autour de cette équipe, indépendamment de ce qu'elle fait. Je trouve qu'en plus, ils sont escortés par, par une espèce d'état d'esprit, de kiff, de truc. Je trouve ça particulier.
5: Moi, j'aimerais bien souligner les coups réussis de Solbakken, le coach. Parce que pour moi, il y a deux masterclass. Il y a, premièrement, quand il sort ses deux ailiers à la mi-temps, on se dit « What ?» Mais personne ne fait ça. Et en fait, il le fait. Et notamment l'ailier gauche, Schelderup, franchement, il fait une différence incroyable par rapport à Nusa. Il apporte vraiment autre chose. Mais pour moi, la vraie masterclass de la Norvège au niveau tactique, c'est d'avoir fait tourner en troisième match de poule. Et en fait, au moment où ça arrive, en tant que Français, on se dit « C'est bizarre ce qu'ils nous font. Il y a un loup. » parce qu'ils ont l'air d'assumer, ils ont l'air d'être alignés, ils sont en mode dracard, tous. Quand Haaland, il en parle en conf, il dit « Non, mais la France vont gagner, il n'y a pas de souci, de toute façon, ils nous auraient battus, vous inquiétez pas. »
3: Ils ont même fait semblant de faire rentrer Haaland à la fin.
5: Exactement, on sent qu'ils ont un plan et on sent surtout qu'ils sont tous derrière ce plan-là. Et quand on voit le match qu'ils font aujourd'hui, en fait, on comprend le plan.
3: Ils ont un plan.
6: Et le plan, il est réfléchi quand même, parce que s'ils devaient faire le nul, je pense qu'ils auraient envoyé l'équipe.
3: Oui, bien sûr.
5: Mais bien sûr.
6: Parce que là, tu sais que si tu joues,
5: bien sûr, ils ont vu leur parcours.
6: Tu vas te dépenser une
5: énergie. Et en fait, ils ont camouflé leur talent quelque part en montrant pas leur talent.
0: Et on pourrait en continuer à en parler tellement la soirée, elle était spéciale, évidemment. La Norvège qui élimine le Brésil pour retrouver soit le Mexique, soit l'Angleterre. Si le match a lieu, parce que regardez, le protocole orage a été enclenché du côté de Mexico.
6: Voilà. 2h du mat.
0: Et en plus, il y a l'orage. Regardez ça. Si le match a lieu, bonne nuit à vous si vous arrivez à regarder le match s'il a lieu. Et demain, la suite de toutes les émissions pour continuer à vivre cette Coupe du Monde. Très bonne nuit à vous.

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0: larmes ont coulé à Rio. Le Brésil, c'est la déflagration sur cette Coupe du Monde. Le Brésil est éliminé dès les huitièmes de finale de la Coupe du Monde par la Norvège d'Erling Haaland, auteur d'un doublé. Le Brésil s'incline 2-1. Vous voyez la détresse des supporters à Rio. Nous serons en direct avec Eric Frozio, notre correspondant sur place. C'est une première depuis 36 ans maintenant, 36 ans, voir le Brésil passer à la trappe dès les huitièmes de finale. C'est simple, depuis le titre en 2002, le Brésil c'était au minimum les quarts de finale. Équipe du soir spéciale, évidemment pour revenir sur cette sensation, la Norvège d'Haaland qui élimine le Brésil avec Jo, Pia, Dave, Timothée, Régis et Charles-Antoine pour toutes les images, toutes les infos. Et ça réagit déjà énormément, le Carlo Ancelotti, déjà il est en train d'être détruit par les Brésiliens.
1: C'est ça, exactement, Carlo Ancelotti qui est déjà attaqué par la presse brésilienne. C'est le journal O Globo, hein, la presse, un hebdomadaire principal au Brésil qui a titré « Les mauvais choix d'Ancelotti ce soir ». C'est le premier papier de ce titre brésilien.
0: Réaction rapidement les amis, est-ce que vous êtes vous aussi assommé presque par cette élimination du Brésil ?
2: Assommé non, parce qu'on le dit depuis le début de la compétition, ce Brésil-là n'est pas le Brésil pétri de talent.
0: Une fois qu'on y est quand même, Timothée, une fois qu'on y est, ça fait bizarre quand même.
2: Moi, je suis déçu, parce que je disais à Dave, la Coupe du Monde, elle a son histoire est intimement liée à celle du Brésil. Donc, quand le Brésil en sort, c'est la saveur qui peut être un peu différente. Et tant mieux pour la Norvège, qui a absolument mérité sa qualification. Mais moi, je suis pas abasourdi, parce que quand on est rentré dans cette compétition, je me suis pas dit que le Brésil de 2026 était un favori absolu.
0: Mais de là à sortir dès les huitièmes de finale quand même, quintuple champion du monde les Brésiliens. Votre sentiment, Jo ?
3: Non, pas tant que ça en fait, parce que oui, le Brésil n'était pas flamboyant, mais bon, moi je pensais qu'ils allaient être, ils pouvaient aller un peu plus loin. Mais après, ils sont éliminés face à une très très belle équipe de Norvège qui joue un très beau football, qui est collectivement huilé. Et puis après, ils ont ce soir un gardien qui fait un match exceptionnel. Et un attaquant qui on le connaît depuis des années, ne peut marquer à tout moment. Et on l'a vu encore ce soir avec ses qualités. Donc c'est une équipe qui tient vraiment, vraiment la route. Et bon, après oui, bien sûr, le Brésil est lié à la Coupe du Monde, mais comme d'autres équipes aussi. Hein. C'est vrai qu'à chaque fois que le Brésil est éliminé, on a l'impression que la Coupe du Monde s'arrête.
0: Moi, de mon côté, pas tant que ça. Le Brésil et la Coupe du Monde.
3: Mais moi, de mon côté, pas tant que ça.
0: Oui, mais le Brésil et la Coupe du Monde, quand même. Quintuple champion du monde, on l'a dit.
3: Il y en a qui ont gagné 4, alors on va pleurer parce que l'Allemagne a perdu. Non, l'Allemagne, ça gêne moins. Parce qu'ils ont gagné 4. Non,
0: l'Allemagne, quand ils sortent, c'est un événement aussi, Jo.
3: Oui.
0: Ah,
3: bah,
0: c'est un événement.
3: Non, mais je sais pas, on fait le Brésil.
0: Ah, mais parce que le Brésil, c'est le football, c'est la Coupe du Monde, c'est tout ça, quoi.
3: Ah, les autres, non. L'Allemagne, l'Argentine, la France, non.
0: L'Argentine.
3: On va plus pleurer pour le Brésil que pour la France.
0: Non, mais si l'Argentine de Léo Messi était sortie, on serait dans le même état, Jo, ce soir.
3: Ah,
0: ouais, quand même.
4: Pas du tout. Par contre, le truc qui est dur là, de voir sortir le Brésil, et je suis complètement d'accord avec les garçons, la Norvège a mieux joué, et donc c'est complètement logique.
0: Plus terrible.
4: C'est plus logique. Ouais. Mais par contre, j'ai encore la rétine qui pétille. Tu vois, le champagne et bulle. Des minutes jouées par Neymar, en fait. Et là je ressors du match avec une frustration de fou de me dire qu'il n'a pas pu rentrer dans sa Coupe du Monde, qu'il n'a pas pu jouer son football. C'est vraiment frustrant. Et honnêtement, c'est ça qu'on attend du Brésil, c'est voir ce type de joueur jouer. Donc c'est ça ma grosse frustration ce soir.
0: 68e minute, hein, l'entrée de Neymar qui a marqué le pénalty pour revenir à 2-1 dans le temps additionnel. Dave et Régis, ce qu'on n'a pas encore entendu sur cette élimination du Brésil d'abord.
5: Pas surpris, mais vraiment pas surpris pour le coup. C'est pas un choc, c'est rien du tout. C'est quelque chose qui est attendu, quasi programmé. C'est une équipe qui... Un, manque de talent. Deux, qui a été, pour moi, et je l'ai dit plusieurs fois sur ce plateau, Carlo Ancelotti n'a jamais compris son équipe. J'ai eu l'impression qu'il passait le tournoi à la découvrir, que chaque choix était remis en cause le match d'après, que en fait, il avait pas compris ce qu'il avait entre les mains, qu'il a cherché en vain une formule qu'il a jamais trouvée. Et en face, il s'est retrouvé face à une équipe qui se connaît sur le bout des doigts, qui grandit ensemble depuis maintenant, on les voit venir depuis 2-3 ans, qui ont gagné leur billet en Ligue des Nations sur la Ligue A, qui se sont qualifiés avec brio pour cette phase finale.
0: Dans le groupe de l'Italie.
5: Dans le groupe de l'Italie, en concassant tout le monde, en étant meilleur attaque, meilleur buteur, meilleur passeur, meilleur tout ce que vous voulez, que sur les deux premiers matchs de notre poule, ils ont fait le boulot et comme il faut, et que derrière le troisième match, ils l'ont abandonné parce qu'ils ont une autre idée derrière la tête et préserver leur force, etc. Et moi, j'ai vu une équipe qui est archi en place, qui sait exactement ce qu'elle sait faire, qui sait ce qu'elle ne sait pas faire.
3: Tu réécris un peu l'histoire. Parce que quand même, je suis d'accord sur tout ce que tu dis sur l'ensemble, mais sur le match ce soir, C'est pas ils n'ont pas écrasé le Brésil, ça se joue à rien quoi.
5: Non mais là
3: tu fais une analyse. Non mais là tu fais une analyse sur le Brésil qui est catastrophique et la Norvège qui est là-haut.
5: Moi, bah, oui.
3: Ce soir, ouais mais ça se joue à rien quoi.
5: Vraiment ça se joue à rien.
0: Il y a beaucoup déjà, d'arrêts du gardien norvégien déjà.
3: L'expected goals, ça, ouais. Je sais pas comment dire. 2,74 côté Brésil, 0,70 côté Norvège. Donc déjà,
0: c'est les occasions nettes. Hein.
5: Non mais parce que le péno fait augmenter énormément.
3: Ah d'accord. Mais il y a des occasions quand même du côté du Brésil.
5: Je trouve pas tant que ça.
3: Le gardien il fait le match de sa vie.
5: Oui mais t'as pas vraiment de gros face à face.
3: T'exagères un peu par rapport au résultat qu'on a.
5: Non.
3: Là t'as Haaland qui met deux buts cliniques.
5: Je l'annonce depuis plusieurs jours qu'il va sortir.
3: Mais la Norvège, il n'y a pas 60 occasions la Norège.
5: Je ne dis pas qu'il y a 60 occasions.
3: L'autre, il transforme les situations en but en fait.
5: Oui, mais j'ai eu l'impression que chaque situation, il pouvait les plier.
0: Régis, qu'on n'a pas encore entendu et on nous signale.
3: Non,
5: mais je le dis depuis plusieurs jours et je l'ai dit à la mi-temps.
3: Ça ne change rien que tu le dises. Moi, je vois un match en fait. Je vois un match où il y a beaucoup d'occasions du côté de Brésil et que le gardien va sûrement avoir 9, voire plus.
5: Mais il fait un gros match.
3: Et que de l'autre côté, Ederson n'a pas fait un arrêt.
5: Qui fait un gros match du côté du Brésil?
3: Dis-moi. Mais il n'y a pas une histoire de faire gros match, pas gros match. Je vois un match de foot.
0: Il n'y a pas eu autant d'écart que ça. Ça voulait dire, ça.
3: Il y a eu 2-1, j'ai l'impression que la Norvège est là et que le Brésil a été là ce soir.
5: Mais
3: c'est pas vrai, en fait.
5: Je trouve.
0: Vous n'êtes pas d'accord.
5: Les Brésiliens.
3: S'il y a 2-1 pour le Brésil, t'as un autre discours.
5: Mais non.
3: Moi, j'aurais pas eu un autre discours.
5: Je te dis pas qu'il y a un autre discours.
3: Pour la Norvège, la Norvège est au-dessus de l'argent.
5: Regarde ce qu'on a
3: dit. Tu réécris l'histoire en disant le Brésil, ça va pas depuis des mois. La Norvège écrase tout le monde depuis des mois. C'est trop facile.
5: Et après le Japon, qu'est-ce qu'on a dit?
3: On ne parle pas d'après, on parle de ce soir le match.
5: Oui, mais je te parle sur le fait que tu me dis je me fais sur le résultat.
3: S'il y a 2-1 pour le Brésil ce soir, s'il y a 2-1 pour le Brésil, c'est pas...
0: On a compris, vous n'étiez pas d'accord sur la domination norvégienne ou brésilienne sur ce match.
5: Le Japon, pourtant, ils ont perdu les Japonais. Et moi, je te dis que les Brésiliens, ils n'étaient pas bons. Et je l'ai dit le soir même, je dis qu'ils ne sont pas bons. Mais oui, mais même ce soir, je ne les trouve pas bons.
0: J'ai vous avez le droit de ne pas être d'accord de toute façon. Régis, qu'on n'a pas encore entendu, les amis.
5: Sont pas bons.
0: Et les larmes de Neymar, les amis.
3: Je ne parle pas bon ou pas bon. La Norvège, collectivement, est meilleure. Mais après, il y a des occasions, il y a un gardien, il y a tout ça.
5: Il y a des occasions, heureusement, c'est le Brésil.
0: Heureusement,
3: oui.
0: On va avancer,
5: non, mais ce que je veux dire, c'est que collectivement, ils ne sont pas bons.
3: Dev et Jo. Ils sont bons que la Norvège.
0: On va avancer, on va évidemment avoir l'occasion de prolonger cette discussion sur les qualités de la Norvège, les limites du Brésil ou pas. Régis, qu'on n'a pas encore entendu. Et c'est vrai que c'est une soirée qui va évidemment rester à part Neymar, c'est sans doute terminé.
5: Le Brésil, ça excite.
0: Mais non, mais
5: alors que l'Allemagne, on s'en fout.
0: C'est l'Allemagne. En même temps, ils se font éliminer tout le temps au premier tour.
3: Ouais,
0: ils sont nuls. Ouais, oui, ils sont nuls, les Allemands.
3: Le Brésil, depuis les dernières Coupes du Monde, ils sont tout en finale. Quoi.
0: Mais au minimum, en quart de finale. Et ce soir, ça s'arrête en huitième de finale. Les larmes de Neymar. Ça aussi, les images, on les verra tout à l'heure. Mais Neymar, on pleure après cette élimination du Brésil. Régis, est-ce que vous êtes triste de l'élimination du Brésil ce soir, Régis, ou pas?
6: Oh non, du tout.
0: Pourquoi?
6: Non, du tout, mais je vais être un petit peu plus mesuré que...
0: Oui, ça va faire du bien un peu, les deux excités, là.
6: Objectif, c'est par rapport à la lecture du match. Je ne veux pas revenir sur tout ce qui a été dit. La Norvège mérite amplement de sa qualification par rapport à ce qu'ils ont produit. Moi, j'ai été surpris. Alors, est-ce que c'est voulu de la part du Brésil qu'ils ont pratiquement laissé le ballon à la Norvège en termes de possession? Dire, c'est toujours la Norvège qui a eu le... qui a eu le ballon. Est-ce que c'était un choix tactique de Ancelotti? Après, il y a un fait de match qui a été important, à 0-0.
0: Le pénalty raté.
6: Il y a le pénalty raté, et puis il y a le duel de tête à tête. Hendrick, quand il arrive. Si le Brésil mène 1-0, le match est peut-être aussi un peu différent. Ça s'est joué sur des...
3: Il n'a pas vu Dave, celle-là. Il était au deuxième.
5: Odegaard aussi, ça, là, face à face, on n'en parle pas, les gars. Vous ne regardez que le Brésil. C'est parce que vous êtes trop passionné par le Brésil. C'est votre problème à tous.
6: Non, mais moi, je suis passionné par... Non, mais moi, j'étais passionné par le match.
5: Moi aussi.
6: Et moi, j'étais... surpris, agrément surpris de la qualité de ce qu'ils ont proposé à la Norvège.
0: Ah, mais la Norvège, on ne retire pas leur qualité.
6: Ils construisent leur tournoi. Contre la France, il a fait tourner plus de 50% de son équipe. Il y avait une projection un petit peu plus loin dans la compétition. Et puis le sélectionneur, ça lui donne raison. Parce qu'aujourd'hui, ils ont fait
3: les choix à la mi-temps.
6: Il a sorti les deux joueurs extérieurs qui ont amené un peu de diversité.
5: Ils ont été bons, les entrants.
6: Ils ont été
5: très bons.
6: Très, très bons.
4: Et il a tout changé. Hein,
3: mais c'est ça qui est fort, c'est qu'ils ne sont pas que 11 en fait. Ils sont vraiment, ils ont un banc quoi. Quand les mecs rentrent.
6: Et qu'on soit triste, pour quelle raison qu'on soit triste? Les meilleurs ont gagné en fait.
5: Mais s'il veut qu'on soit triste.
0: Alors attendez, mais le football c'est aussi des émotions, Régis. Et moi, excusez-moi d'être triste parce que le Brésil est éliminé.
6: Non mais c'est pas une émotion que la Norvège est.
0: Ah si, je suis très heureux pour.
6: Haaland est marqué.
0: Ah non, mais la Norvège avec Haaland, c'est une super histoire.
3: Que la Norvège n'a jamais perdu contre le Brésil, j'ai cru entendre.
0: Oui, c'est le cinquième match.
6: Ah ouais,
0: c'est le cinquième match. Au total.
4: deux victoires.
5: Mais Metz, par rapport à l'émotion que...
0: Ah bah oui, quand même, le Brésil est sorti du Coupe du Monde.
5: Pour moi, la tristesse, elle n'est pas que le Brésil soit éliminé, c'est que le Brésil soit dans cet état-là.
0: Aussi.
5: Non, mais c'est ça. Parce qu'en fait, ce que ça révèle, ce tournoi, ils sortent ce soir, ils auraient pu sortir plus tôt, ou au tour d'après, admettons. Mais personne ne les a vus, de toute façon, gagner ce tournoi. Et depuis le début, on se dit, mais ils n'ont quasiment pas de joueurs. Ouais. Ils n'ont aucune créativité. T'en es à prier pour que Neymar puisse faire une demi-heure. Si tu te retrouves dans cette situation-là,
0: ah oui, c'est clair.
5: Les ressorties de Vinicius, ils n'ont quand même pas grand-chose à proposer.
0: Dave, on va tenter de joindre Eric Frozio. Il est en direct avec nous et on espère que la connexion sera bonne jusqu'au bout. Eric, la sensation, 213 millions d'habitants au Brésil, c'est 213 millions de personnes qui doivent être dévastées ce soir après cette élimination. Et quel est le sentiment qui domine au Brésil, Eric?
5: 4 millions en Norvège.
7: Écoutez, sans surprise, c'est grosse déception, grosse frustration, beaucoup de tristesse. C'est pas non plus la surprise du siècle, hein. Les Brésiliens, ils sont de nature optimiste, mais ils savaient qu'ils avaient une équipe qui était limitée, qui allait pas forcément avoir les atouts pour aller au bout. Ils pensaient que cette équipe...
0: Une meilleure connexion, Eric, pardon, on revient vous voir dans quelques instants, mais on va tenter une meilleure connexion dans quelques instants parce qu'on ne vous entend pas très bien. Et il n'y a rien qui marche effectivement au Brésil. Timothée.
2: Une des rares choses qu'on a entendues, c'est que ce n'était pas non plus la surprise du siècle. Et je pense que les Brésiliens avaient conscience que cette année, ils n'avaient pas une équipe incroyable. Moi, plutôt de l'avis de Johan, dans le sens où j'ai trouvé que le match était globalement équilibré. On parlait à la mi-temps d'un match de boxe, ça a continué en deuxième période. Il y a eu des crochets, ils se sont répondus les uns les autres. Sauf qu'il y avait deux excellents gardiens. Nyland en état de grâce, Nyland.
0: Le gardien remplaçant de Séville.
2: Alisson a fait un bon match, parce qu'il a sorti quelques... Mais ce qui fait la différence, c'est que d'un côté, tu as des attaquants qui sont... Je vais pas dire médiocre, mais lambda en fait, côté brésilien.
5: Je mets Vinicius à part, honnêtement, c'est un joueur.
2: Et de l'autre côté, il y a Haaland qui fait toute la différence. Et en fait, ce qui est surprenant et ce qui est frappant, c'est de se dire, c'est que encore une fois, on revient à l'imaginaire collectif qu'on a du Brésil. Les bons attaquants, normalement, ils jouent en jaune, pas en rouge.
4: Et si je peux juste dire un truc justement sur Vinicius et Haaland, il y a eu deux moments assez marquants. Un moment où Haaland, il est dos au but, il joue en une touche et il joue très collectif en fait. Il touche pas beaucoup de ballons, mais souvent il les lâche en une touche. Et un autre moment où on est à la fin du match, Vinicius, il a la balle au pied, il a Neymar qui est démarqué juste derrière lui, il peut lui faire la passe, il garde le ballon, il va dans l'axe et là il perd le ballon, il y a une occasion norvégienne. Et en fait, je trouve que ça illustre aussi le type de jeu un peu caricatural parfois des attaquants brésiliens qui pensent que ce qu'on attend d'eux, c'est toujours de garder le ballon, faire des dribbles, etc., alors que c'est pas toujours ce que le jeu attend et que finalement ça marche pas quand c'est caricatural, quoi.
5: Non, mais parce que depuis le début du tournoi, Vinicius, globalement, il fait beaucoup avec très peu, c'est-à-dire que le match contre le Maroc, ils se font marcher dessus et c'est lui qui, sur une prise d'initiative individuelle, te sort l'égalisation, etc. Et en fait, ils ont beaucoup vécu dessus, globalement, sur des coups, sur des trucs. Ouais, c'est pour ça, moi, je ne reproche pas d'avoir tenté.
6: Moi, je trouve que le collectif norvégien a été incroyable. Ils ont pris le dessus dans le cœur du jeu. Il y a une idée de jeu. 66% de possession sur l'ensemble du match. À la fin de la première mi-temps, ils étaient à 73%. Moi, ce qui m'a choqué, c'est ça, c'est que le Brésil, ils ont laissé le ballon norvégien.
5: Ils avaient deux fois plus de passes
4: les Norvégiens. Aucun pressing.
6: Ils ont pris leur temps. Les buts sont à menés, sont construits, un centre avec les qualités des uns et des autres.
5: Mais en fait, si on t'avait dit un jour que la Norvège aurait deux fois plus de passes réussies que le Brésil,
0: c'est ça en fait. C'est pour ça qu'on est un peu sidéré, entre guillemets, c'est à la fois l'élimination du Brésil et l'élimination avec ce niveau-là, entre guillemets, du Brésil.
3: On savait que c'était pas un grand Brésil.
0: Mais quand on est face à la réalité, vrai que ça fait un petit peu bizarre. On voit la détresse de Neymar, qui, on le rappelle, est entré à la 68e minute. On peut y aller tout de suite d'ailleurs sur Neymar. Pia, vous avez commencé en disant que votre regret, c'est qu'il n'ait pas joué plus. Mais bon, il rentre quand même à la 68e minute. Il y avait 0-0 à ce moment-là.
4: Ouais, complètement. Mais le regret, tu l'as une fois que tu as vu ces 20 minutes-là, mais avant, tu ne sais pas à quoi t'attendre. Et tu comprends aussi peut-être les choix d'Ancelotti avant de voir ces 20 minutes. Mais par contre, à partir du moment où il rentre et où à chaque fois qu'il joue, à chaque fois qu'il touche la balle, tu sens un souffle, tu sens un truc, tu sens un frisson, tu sens que quelque chose est possible, tu te dis, voilà, même si peut-être il ne pouvait pas jouer plus, ça reste une énorme frustration de ne pas l'avoir vu plus. C'est vraiment la star qui n'est pas au rendez-vous sur ce mondial et en fait, c'est la seule, quoi.
5: Bah, le regret, c'est qu'il arrive au mondial dans cet état, c'est-à-dire que sa saison terrible. A été compliqué de bout en bout sur le terrain, en dehors, les blessures, même peut-être même un manque de préparation. Finalement, il est pris presque au buzzer parce que tout le monde attendait ça, mais franchement, ça s'est fait au dernier moment. Et il se reblesse tout de suite, c'est-à-dire que même ce temps de préparation des combien 15 jours, 3 semaines dont il aurait pu bénéficier à partir du moment où il y a sa sélection, c'est plombé par cette blessure au mollet. C'est-à-dire qu'il arrive avec toutes ses tares physiques et on en était là à se dire, tiens, s'il peut jouer 10 minutes, tout ça. Et en fait, c'est pas viable au plus haut niveau. Et c'est, en fait, le regret, il est là. C'est que dans cette Coupe du Monde, qui est une sorte de last dance avec Messi qui est là, Cristiano, Modric, etc. Voilà, un peu les légendes. Ben Neymar, en plus, il a même pas pu vraiment poser un pied sur le terrain. Donc, c'est triste.
8: Mais est-ce que son entrée vous donne des regrets de ne pas l'avoir utilisé plus aujourd'hui?
6: Ouais, ça nous a fait. Quand il a tiré le pénalty, on était tous curieux comment il allait frapper son pénalty. Parce qu'il avait cette façon particulière de les frapper. Après, ces types de joueurs, on s'est dit, il va rentrer, il va faire le truc. Une situation arrêtée, une passe. Hier, il aurait pu très bien marquer sur le but de l'égalisation. Quand Casimiro rentre dans la surface, il fait un centre fort dans les 6 mètres.
4: C'est Neymar qui est
6: dans les 6 mètres.
5: Il lui met une bourre sur la situation.
6: Ouais. Il doit lui mettre un ballon au sol. Il lui a mis une bombe qui était injouable. Et s'il égalise là-dessus, ça aurait été Neymar qui était au bon endroit, au bon moment. Après, les artistes et ces grands joueurs, c'est toujours regrettable de les voir partir, parce que ça reste des joueurs fabuleux.
9: Après, sur Neymar, il y a de l'émotion. Il y aura son histoire contrariée, finalement, avec la Coupe du Monde, d'une certaine manière. Mais moi... Bon, déjà, je pense que Carlo Ancelotti, s'il le fait rentrer qu'à ce moment-là, c'est qu'il sait qu'il n'a pas plus dans les jambes. Et puis, il y a une action pour moi qui a été très révélatrice de Neymar, c'est qu'à un moment, il part sur le côté gauche, il fait un premier crochet devant Haaland, on dit « Waouh !» Et là, on dit « Ah, c'est Neymar !» Et par contre, le deuxième, il s'affaisse et il s'effondre parce que c'est plus Neymar. C'est plus le Neymar virevoltant qu'on a connu. Évidemment, tu remontes 7-8 ans en arrière, tu aurais fait le deuxième, le troisième, il serait marqué le but, probablement. Et en fait, c'est un peu triste parce que c'est la. Enfin voilà, comme tu le disais, c'est The Last Dance et puis on le reverra.
5: Mais est-ce que c'est pas ce qu'il faut quand même pour ce Brésil? On l'a dit, depuis 2002, ils ont atteint qu'une fois les demi-finales.
8: Donc vous allez dire qu'ils méritent. C'est mieux pour eux d'être sortis comme ça pour les bouger un peu,
4: c'est ça? Pour se remettre en question.
5: Non, mais parfois, tu te maquilles derrière, tu sais, des défaites un peu injustes comme celle contre la Belgique. Enfin, injuste. Cruelle en tout cas contre la Belgique. Limite injuste. Parce qu'ils avaient archi-dominé la Croatie en 2022 et ils sortent au tir au but alors que c'est pour eux normalement. Et tu vois, il y avait un truc de « on passe pas loin à chaque fois, on n'est pas vernis ». La réalité, c'est qu'en fait, petit à petit, ils se déclassent. Petit à petit, il y a un écart qui se fait avec les meilleures nations. France, Espagne, Argentine, par exemple. Mais je pense même avec l'Angleterre, il commence à y avoir déjà un gros creux. Et en fait, parfois, il te faut un petit peu comme a eu l'Allemagne. Alors, je ne sais pas s'ils auront les mêmes capacités de réaction, mais comme l'Allemagne a eu à la fin des années 90, quand leur football était plus opérant, et ils ont dû faire une vraie refonte de leur système. Et le Brésil, il doit repenser son système parce qu'aujourd'hui, il est loin, alors que pourtant, c'est un pays de combien? On a 200 millions de personnes.
8: 213 millions de.
5: Ils jouent toujours autant au foot. Ouais. Qu'est-ce qui fait qu'ils n'arrivent pas à produire de champions? Il y a peut-être un problème dans la formation, il y a peut-être un problème dans la détection, j'en sais rien, mais il y a des trucs à revoir.
9: Pour revenir à Neymar, dont on parlait, finalement, son histoire avec la sélection, elle est assez contrariée, parce qu'il y a pas de. Enfin, il a gagné les Jeux Olympiques, et c'est tout.
5: C'est tout. Parce que la Copa América qu'il gagne, c'est sans lui.
9: C'est sans lui, voilà. Ouais. Donc c'est quand même
8: c'est une triste histoire.
9: C'est quand même très étonnant de voir un joueur qui a porté sur ses épaules tellement d'espoir, tellement d'attente pendant tellement d'années, parce que ça fait quand même un moment, il est sorti particulièrement jeune.
5: Et il a souvent été bon avec la sélection, mais il y a toujours cette histoire de blessure, de trucs.
9: Il n'aura finalement rien gagné.
6: Ouais. Il y a quand même des stats, hein, on n'en a pas trop parlé, ils ont quand même frappé 14 fois.
4: Hein. Ouais.
8: Ils ont plus tiré que la Norvège, ils ont moins
6: gagné plus de duels. Alors, après moi les stats,
8: il y a une stat quand même
6: pas trop, mais
8: il y a une stat, Régis, qui est frappante pour le Brésil. 34% de possession, vous êtes d'accord aujourd'hui, hein, 34%. Eh bien, c'est la première fois qu'ils ont si peu de possession depuis 1966 sur un match de Coupe du Monde. Sur un match de Coupe du Monde, c'est la première fois que le Brésil a si peu de possession depuis 1966. Oui,
5: parce que c'était un parti pris d'Ancelotti qui, pour le coup, sait très bien faire ça, organiser des équipes avec peu de possession en laissant largement une fois son Real avait mis une raclée au Bayern de Guardiola avec de 30% de possession, il aurait mis 4-0. Parce qu'il sait très bien un moment conserver et puis jaillir. Le truc, c'est que là, il manque de talent devant.
4: Ah, est-ce quand Hendrick est rentré, quand même, il y a eu des éclairs. On s'est dit, il va apporter un truc. Il a quand même deux énormes occasions, Hendrick. Il y en a eu qui a raté, l'autre qui a
8: arrêté. Dans la presse brésilienne, à mon avis, il va passer un mauvais moment, Hendrick. Parce que l'occasion qu'il a...
5: Le face-à-face sur l'ouverture de Vinicius.
9: À ce moment-là, Guimarães...
4: C'est possible aussi.
9: Rater un face-à-face, c'est des choses qui arrivent. Moi, ce qui me questionne, c'est en fait, qu'est-ce que va faire Ancelotti maintenant? C'est-à-dire qu'il est sous contrat jusqu'en 2030.
8: Charles-Antoine, est-ce qu'il a démissionné ou pas encore?
9: Non, pas encore.
4: Mais il devrait le garder. Mais ce serait une erreur de le virer.
9: J'imaginais qu'il y avait un projet sur le moyen terme, du coup. Et quand tu as fait le constat de cette génération-là, de l'absence de génie, finalement, un peu de créativité dans cette génération-là, comment tu reconstruis en 4 ans? Est-ce qu'il y a des pépites qu'on n'a pas vues, qui ne sont pas sur nos radars et qui, dans 4 ans, vont venir régénérer cet effectif? Parce qu'en fait, là, cet effectif-là, tu te dis, il n'y a pas grand monde à garder quoi, pendant 4 ans.
8: Pierre, je suis déçu parce que vous n'avez pas dit que vous étiez triste pour Marquinhos encore.
4: Parce que je ne suis pas non plus complètement au premier degré tout le temps. Je suis quand même déçu, mais Marquinhos, il est double champion d'Europe, qu'est-ce que je te dise,
8: Je vous taquine parce que première déclaration de Marquinhos avec vous, Charles-Antoine.
1: Marquinhos s'est exprimé, juste après ce match, je voulais me présenter mes excuses au peuple brésilien. Tous ceux qui sont venus ici ont été témoins de cela. Je demande à la population de soutenir la prochaine génération à partir de maintenant. Ils ont 4 ans pour faire leurs preuves.
8: Ah, c'est une belle déclaration quand même.
4: Fin de carrière internationale.
8: Ouais, ça veut dire qu'il ne fera pas partie de cette génération-là. Et il va directement sur la prochaine génération. Moi, je trouve ça beau.
4: Oui, ça.
8: Noble comme déclaration à ce moment-là. Parce que c'est un pays de football, Pia. Ouais, et que le Brésil, là, vous avez encore une fois, on caricature un petit peu, mais il y a 213 millions d'habitants. C'est combien de millions sont complètement dévastés aujourd'hui, quoi.
5: Oui, mais
8: même s'ils savaient que leur équipe était moins bien, etc.
5: Mais je veux dire, ils commettent pas une faute professionnelle en perdant ce soir. Ils perdent contre une équipe qui pouvait les sortir.
4: C'était meilleur. En fait, le truc, c'est qu'à chaque fois qu'ils font des excuses, qu'ils pleurent, qu'ils sont machin et tout, ils mettent encore plus d'affectifs dans la relation du peuple avec l'équipe. Et en fait, là, maintenant, les Brésiliens, ils ont juste besoin de reconstruire. Donc, tranquille, quoi. Là, vous êtes fait éliminer. Tu vois ce que je veux dire, le côté tout le temps,
9: t'as raison,
4: pardon.
9: T'as raison, mais j'aurais voulu avoir l'éclairage d'Eric, je sais pas si on arrivera à l'avoir, parce que je pense qu'il y a quelque chose de culturel. Tu parles de larmes, tu parles d'excuses, et c'est vrai qu'à chaque fois, il y a quelque chose de mélodramatique.
4: Les larmes, ça me choque moins.
9: Dans les éliminations, mais peut-être que c'est culturel, peut-être que c'est pour ça que nous, on ne le comprend pas.
4: Ça me choque pas qu'ils pleurent.
5: Ceci dit, c'est de plus en plus répandu, j'ai l'impression. Dès qu'il y a une grosse défaite, je ne parle pas que des Brésiliens, d'ailleurs.
4: Ce truc de
5: « je tiens à présenter mes excuses, machin, dans l'équipe ».
4: Ils n'ont pas été ridicules, quoi.
5: J'ai l'impression que maintenant, c'est un peu une figure imposée. Dès qu'on se fait sortir, présenter ses excuses, c'est du foot.
8: Ils ont le droit de présenter leurs excuses.
5: De quoi, pardon?
8: C'est bien de présenter ses excuses.
5: C'est du sport, Messaoud. Chaque perdant va présenter ses excuses.
4: Il y a une équipe sur deux qui gagne.
5: Il y a plein d'excuses, tu les excuses, Messaoud. Je vous le dis.
9: C'est pas ça, mais.
8: Ils déçoivent des espoirs malgré tout, même si c'est les. La Norvège a fait une très belle équipe. Ils déçoivent le pays. Là,
5: si j'avais dû m'excuser à chaque fois que j'ai déçu les gens.
8: Vous n'auriez pas fini. Hein.
5: Non,
8: on y sera encore.
5: Je serai encore.
4: Je pense que tu as déçu Johan tout à l'heure.
8: Ouais.
4: On n'a pas avancé.
8: Non, il attend plus rien de lui. Donc,
5: Je ne peux pas le décevoir parce qu'il attend rien de moi. Déjà, globalement.
9: Non, il attend rien de toi, il est déçu quand même.
5: C'est dire si vraiment je me suis enfoncé.
8: Est-ce qu'on assiste à l'officialisation du déclassement du Brésil ce soir?
4: Oui.
8: Oui, clairement.
5: C'est net parce qu'il est un peu annoncé, en fait. C'est pas un coup de tonnerre. C'est pour ça que je fais un peu la différence avec leurs désillusions passées. Contre la Croatie, tout le monde les voyait passer, je parle en 2022, et tout le monde attendait ce rendez-vous face à l'Argentine en demi-finale. Contre la Belgique en 2018, tout le monde les imagine passer. Ils avaient fait un super premier tour, 8e, pareil, ils avaient gagné 3-0. Et tu t'attends à ce qu'ils passent les Belges. Bon, ils se font accueillir un peu contre le cours du jeu, je trouve. Mais bref, bravo aux Belges. Mais tu vois, il y avait un peu ce côté un peu... Ils étaient attendus et ils étaient favoris et l'histoire s'était pas bien goupillée. Là, ils sont pas attendus. En mars, quand tu les as vus contre les Bleus, tu te dis waouh, c'est cette équipe-là qui va. Donc en fait, il y a pas tellement de surprises. Moi, je trouve que là, on n'est pas sur un choc, on est sur un vrai déclassement de fond, quoi. Il y a un problème de fond dans cette équipe. Moi, c'est les artistes brésiliens, je les vois plus. Il y a plus ces pépites que tu vois sortir.
10: Il n'y a pas que à travers les matchs du monde, les matchs de la Copa. J'en ai vu quelques-uns. C'était parfois, ça a été des victoires à l'arrache,
5: sur
10: des exploits individuels. Est-ce qu'ils doivent revoir toute leur politique? Mais là, ça va demander beaucoup de travail.
5: Ouais, bien sûr.
10: Là,
5: Mais je pense qu'ils ne vont pas faire l'économie de ce travail-là. Parce que...
4: Après, est-ce qu'on n'est pas aussi sur une ère où le Brésil a absorbé tout le côté tactique qui est venu un peu de l'Europe par rapport à ce côté hyper instinctif et justement hyper créatif qui ça ouais bien sûr
3: ça fait tu vois qui joue en Europe
4: ouais, mais tu vois là en fait ça a mis longtemps avant d'infuser jusqu'au Brésil à ce point là tu vois ouais. Là tu retrouves un Brésil qui ne ressemble pas à celui que nous on a en tête qui en fait date d'il y a 20 ans tu vois ouais. c'est le truc c'est que sur ces 20 dernières années plus ça va et plus le jeu et moins le jeu est instinctif en fait t'as l'impression qu'il y a un côté comme ça quoi
2: bon, j'ai vu plus une perdu. Affaire de génération moi que
4: ouais
2: que,
4: mais tu vois est-ce qu'ils ont gardé moi je me souviens d'avoir une discussion avec Paulo César celui qui a joué au Paris Saint-Germain qui coach aujourd'hui les féminines où il me racontait qu'au Brésil on avait commencé à lui parler tactique que quand il était arrivé chez les A en équipe du Brésil. Mmh. Et avant ça, personne ne lui avait jamais parlé tactique. T'imagines la différence avec la génération d'aujourd'hui ? C'est plus du tout comme ça aujourd'hui qu'on voit le foot. Et je trouve que dans leur jeu, quelque part, ça se voit. C'est pour ça qu'on est tout le temps perpétuellement déçus par eux. C'est qu'on n'a plus ce côté tellement différent de ce que nous, on voyait en Europe.
5: Ils arrivent de plus en plus jeunes en Europe.
4: Tu mais vois, oui, mais ils arrivent à 17 ans, 16 ans.
8: Est-ce qu'il y a de grands joueurs qui arrivent en Europe sur les dernières années le réservoir, peut-être, est moins important.
3: C'est ça qui est étonnant, surtout. Tu vois que la Belgique, par exemple, est du mal parce qu'ils ont moins de... la population est moins importante et tu as du mal. Tu as une génération et de la maintenir pendant certaines années. Mais c'est très étonnant que ça vienne du Brésil. Qu'il y ait ce trou comme ça. Là, par exemple, c'est étonnant qu'on retrouve Casemiro au milieu. Avec, tu vois, il finit le match en plus.
4: Ouais, il n'y a que trois changements.
10: Tu parles, c'est incroyable. Tu ne trouves pas, parce que le foot a évolué. Le foot a changé depuis 10 ans. Mmh. Dans plein de domaines. Et moi, je n'ai pas l'impression qu'ils ont pris le bon train.
3: Ah, peut-être oui.
10: Sur l'évolution du foot, sur l'évolution de la réflexion tactique, sur l'évolution du développement du joueur. On parle de Casemiro qui était quand même en difficulté ce soir, il se faisait éliminer facilement dans les 1 contre 1. Et je trouve qu'ils ne se sont pas. Ouais, le train n'est pas pris au bon moment.
8: Et Ancelotti qui a même rappelé Fabinho qui avait pris sa retraite internationale.
3: Si tu as une génération vraiment entre guillemets, brésilienne, tu vois, avec vraiment des talents, des pépites qui sortent comme ça. Je pense que Neymar n'est pas la Coupe du Monde, tu vois, par exemple.
4: Oui, c'est vrai.
3: Donc, c'est de rappeler Neymar qui fait une saison presque blanche.
4: En tout cas, dans cette perspective, ce serait une erreur de lâcher Ancelotti, à mon avis. Mais
8: on va en parler dans quelques instants.
4: Il faut le garder pour construire
3: quelque chose, il faut le garder.
8: On va surveiller ce qui se dit avec vous, Charles-Antoine. Eric Frozio qui nous fait parvenir les réactions également. Les images depuis Rio. Le Brésil, évidemment que c'est plus encore que du simple football là-bas. Le Brésil éliminé dès les huitièmes de finale par la Norvège d'Erling Haaland. 7 buts pour Haaland, comme Mbappé et Messi, c'est du jamais vu en tête du classement des buteurs de la Coupe du Monde. On en parle également juste après une courte pause. On vous donne les dernières nouvelles de l'équipe de France au lendemain de la qualification face au Paraguay. A tout de suite.
5: Si on se croirait.
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8: Ce qui fait la beauté et la cruauté du foot, la joie norvégienne à droite à Oslo après la qualification face au Brésil et la détresse des Brésiliens qui sortent donc dès les huitièmes de finale de cette Coupe du Monde. Une défaite 2-1, doublé d'Haaland pour la Norvège. Un pénalty transformé par Neymar du côté du Brésil. Haaland, 7 buts autant que Messi et Mbappé dans cette Coupe du Monde qui célèbre les stars. Mais stars sans les Brésiliens désormais avec João Pia, Dave, Timothée, Régis et Charles-Antoine qui essaye de compiler les réactions brésiliennes.
5: Oh, il est débordé.
8: Il est débordé. Il ne sait plus l'ordinateur.
4: 270 millions de sélectionneurs qui sont un petit peu énervés.
8: Vous imaginez la portée au Brésil, évidemment, où le football est plus qu'un sport. Vous connaissez la passion des Brésiliens. C'est la première fois depuis 1990 que le Brésil est sorti de la Coupe du Monde dès les huitièmes de finale pour le quintuple champion du monde, on le rappelle. On continue ce débrief spécial. Charles-Antoine,
1: On a une petite info.
8: Allez-y.
1: Carlo Ancelotti ne s'est pas présenté en conférence de presse. C'est son fils Davide Ancelotti qui est allé à sa place. Le nouvel entraîneur du LOSC est resté vague. On lui a demandé pourquoi Carlo n'est pas là. Je ne sais pas, a-t-il dit. Peut-être à cause des situations du match. Ce n'est pas une question à poser. A-t-il sèchement répondu avant d'être relancé sur cette partie perdue. Le penalty, le tireur est défini. On décide, on dit qui tire. On peut les marquer, les rater. C'est ce qui s'est passé aujourd'hui.
8: Merci Charles-Antoine. On parle de la situation de Carlo Ancelotti. Dans un instant, on prend le temps. C'est important puisque vous le savez, on vous fait gagner la somme de 10 000 euros sur cette Coupe du Monde. La question du jour, Charles-Antoine.
1: Il faut répondre à cette question pour toucher cette somme de 10 000 euros en battant le Paraguay ce samedi au Mondial. Les Bleus sont qualifiés en petit 1 en finale et petit 2 en demi-finale. 10 000 euros à gagner.
4: Quart de finale.
1: Tirage au sort
8: Quart de finale.
1: Tirage au sort le 20 juillet. Donc il faut envoyer 1 en finale ou 2 en quart de finale au 7-10-21.
8: Bonne chance à vous pour le tirage au sort qui aura lieu dès la fin de cette Coupe du Monde. Timothée.
2: C'est quand même intéressant, curieux, cette histoire d'Ancelotti. Ancelotti, il a d'expérience, il en a vu d'autres, il a la légitimité. S'il ne vient pas, moi, j'ai du mal à imaginer qu'il ne vienne pas parce qu'il a décidé, lui, de dire « Oh, je suis bouleversé par, par l'élimination ». Donc, est-ce que ça laisse sous-entendre que... il soit déjà, lui, dans un avion retour pour Milan.
8: Suivre. Alors, précision importante, pardon, Jo, c'est son fils, Davide Ancelotti, bizarre, qui était venu s'exprimer à la mi-temps auprès du diffuseur de la Coupe du Monde. Et Davide Ancelotti qui est venu en zone mixte, donc, et on va surveiller. En zone mixte à la fin du match.
2: En
8: on
2: zone
8: va
2: mixte, surveiller.
8: C'est en zone mixte.
2: C'est en conférence.
8: Alors. Il y a les deux versions. Il y a les deux versions pour la zone mixte pour Davide Ancelotti à la fin du match, mais on va suivre ça. Mais c'est vrai que le cas de Carlo Ancelotti, ça fait partie aussi de la portée de cette soirée, voir Carlo Ancelotti.
2: Une toute petite précision pour nos téléspectateurs, c'est que c'est très différent la zone mixte et la conférence de presse. Les gens sont peut-être pas familiers avec ça. La conférence de presse, c'est une activité obligatoire imposée par la FIFA. La zone mixte, c'est un endroit où tu passes et tu t'arrêtes si tu veux t'arrêter. Tu t'arrêtes pas au micro des journalistes si tu veux pas. S'il n'est pas allé en conférence de presse, pour moi, c'est qu'il y a peut-être quelque chose
4: J'espère
2: de plus lourd dessous.
4: Quoi. Un malaise, tu vois, un truc...
8: On parle bien de la zone mixte, donc...
1: Oui, parce qu'il a répondu à la télévision brésilienne. Donc, logiquement, ce serait en zone mixte.
2: Donc, peut-être qu'il va venir en conf, là, dans les minutes qui viennent.
1: Exactement.
5: Oui, logiquement. Logiquement, mais oui, il y a
8: une forme de tristesse aussi ce soir liée à ça, honnêtement. Alors, je ne sais pas si vous partagez ce sentiment-là, le fait que ce soit Carlo Ancelotti, qui est un personnage quand même du football, et c'est le sélectionneur qui ne passe pas avec le Brésil,
2: moi,
8: non
2: c'est pour ça que j'avais envie de supporter un peu le Brésil. Je ne suis pas pro-Brésil, pas contre le Brésil, c'est une autre nation, je n'ai pas d'affect ni de détestation, loin de là. Mais... Ancelotti, moi j'adore, j'ai la chance de faire ce métier depuis 20 ans, c'est probablement le mec le plus classe que j'ai interviewé de toute ma vie, c'est un mec attachant, c'est un mec intelligent, c'est un mec que quand il parle de football, il prend le temps de te l'expliquer, j'imagine que Pia a dû faire un certain nombre de conférences de presse aussi à Paris, moi je l'avais rencontré à l'époque où il était à Naples, et j'avais envie quelque part qu'il finisse le jeu quoi, il a tout gagné en club. Ça m'aurait fait rêver qu'il arrive à gagner la Coupe du Monde. Et c'était une des raisons pour lesquelles j'avais envie que le Brésil l'emporte. Mais bon, voilà. Il n'y en aura qu'un qui va la gagner.
8: Jo.
15: Mais c'est pas fini. Peut-être qu'il va continuer.
8: Non, mais c'est important d'avoir cette discussion-là. Est-ce que le poids et le statut de Carlo Ancelotti peut aider les Brésiliens à faire un bilan réaliste et lucide de la situation?
15: J'espère. J'espère, parce que c'est quand même un entraîneur qui a prouvé de partout où il est passé que tu pouvais compter sur lui. Donc, si le projet est de restructurer l'ensemble de la fédération brésilienne, je pense que c'est quand même le bon client pour pouvoir travailler sur du long terme et mettre en place.
5: Est-ce que tu es sûr de ça?
15: Structurer quelque chose avec lui? Bon, je ne suis pas sûr, mais je pense que je peux faire.
5: Non, parce qu'en fait, parce que la carrière de Carlo Ancelotti. C'est que ça
15: mais là, c'est autre chose. C'est dans une sélection pour créer quelque chose sur le long terme. S'il a signé jusqu'en 2030, c'est pas juste pour faire des coups comme ça, pense.
4: Non, j'entends bien. Mais le PSG, il a vraiment essayé de restructurer le club. Et il a été viré avant de pouvoir avoir le temps de le faire.
5: On est d'accord. Mais ce que je veux dire, c'est que jusque-là, son histoire n'a jamais été de bâtir, vraiment. Il n'est pas Guardiola là-dessus.
15: Ouais, mais quand tu es entraîneur d'une équipe une, c'est très rare que tu dises ça arrive. De faire jouer tout le monde de la même manière pour pouvoir arriver en équipe une.
5: Oui, non, mais ce que je veux dire, c'est qu'il n'a jamais vraiment soit eu le temps, soit eu l'occasion de structurer vraiment un club. C'est vraiment un entraîneur, un peu comme Didier Deschamps l'a été, un entraîneur de produits finis, quoi, d'équipe une, lui. Ça n'a jamais été un bâtisseur.
4: Au PSG, quand il est arrivé, il a fait le contraire. Non, mais excuse-moi,
5: mais on lui a pas laissé le temps.
4: Justement, mais ça, c'est pas, ça dépend pas de lui. Quand il est arrivé, il a dit structurellement, ça ne va pas,
5: ça ne va pas.
4: Et en fait, il a fait changer plein de trucs.
5: Je sais bien, mais il n'a pas eu le temps de vraiment le faire. Et à Milan, le club était déjà achevé. Au Real Madrid, c'était achevé. À Everton, il n'a pas pu vraiment faire bouger les lignes. Et à Naples, pas tellement plus non plus. C'est pour ça que je dis, en fait, est-ce que c'est vraiment la bonne personne pour vraiment structurer une politique entière? Peut-être que oui, mais je ne suis pas sûr parce que je ne l'ai jamais vu, ça. C'est pas, tu vois, tu me dis Guardiola fait ça, tu me dis Klopp fait ça.
8: Mais c'était présenté peut-être comme le dernier défi de sa carrière et donc jusqu'en 2030 pour rester au Brésil. Il
15: a structuré ça à Liverpool.
5: Non, mais je dis, non, il a vraiment construit de A à Z. Liverpool était au fond du trou.
15: Mais l'équipe une.
5: Non, tout. Il avait tout refait, les protocoles, les détections, les manières de scouter, etc. À Liverpool.
15: Mais c'est rare, quoi, un coach qui a déjà fait ça en club.
5: Bien sûr. Je dis pas ça, mais je veux dire, là, vu ce qu'est le Brésil, parce que là, on parle d'un monstre, je pense qu'il faut quelqu'un vraiment de très fort là-dessus. Et je sais pas.
8: Et est-ce qu'ils ont mieux, les Brésiliens? Il y a aussi ça. Ils ont mis un temps fou à convaincre Ancelotti.
5: Ouais.
8: Donc, à mon avis, ils peuvent pas faire la fine bouche et dégager Ancelotti aussi rapidement.
5: Non, mais je sais même pas si c'est la bonne solution.
2: Le Naples qui a gagné a certainement bénéficié du passage d'Ancelotti quand même. C'est quand même, quand il gagne le titre, c'est 2 ans après le départ d'Ancelotti, si je dis pas de bêtises.
5: Bon, après.
2: Je pense qu'il a fait du bien.
5: Ah, mais je sais pas qu'il a. Cas, mais il a fait du bien partout où il est passé. C'est pas
8: le Brésil a éliminé. On surveille les réactions. Les anciennes gloires en général ne mettent pas longtemps à dégainer et à massacrer les joueurs ou l'équipe. Hein, les
5: critiques,
8: elles sont en général. Paulo César qui a dit de toute façon ça c'est pas le Brésil, ça ressemble pas au Brésil, donc vous voyez ça va y aller logiquement. Surveille ça avec vous, Charles-Antoine. La Norvège d'Erling Haaland, on le rappelle, on vit quand même une Coupe du Monde extraordinaire avec Haaland 7 buts, Messi 7 buts, Mbappé 7 buts, le classement des buteurs avec 3 personnes, 3 joueurs à 7 buts, c'est du jamais vu à ce niveau-là de la compétition. La joie norvégienne de la qualification dans la fan zone à Oslo, et puis on parle d'Haaland, hein, doublé ce soir pour permettre à la Norvège d'éliminer le Brésil.

0: La Norvège, ce pays d'à peine 6 millions d'habitants. La Norvège du biathlon, normalement.
1: C'est ta Norvège,
2: Saoud. C'est votre patrie, un petit peu.
0: C'est pour ça que vous me demandez. Je suis triste pour le Brésil, mais je suis heureux pour la Norvège. Johannes Bø, il doit être dans un état, vous imaginez même pas ce soir. Lui qui joue tout au foot de temps en temps. La Norvège qui renverse le Brésil avec ce doublé donc d'Erling Haaland. Est-ce qu'il y a déjà des titres qui sont marquants dans la presse norvégienne,
3: Charles? Bien sûr, la presse norvégienne exulte. Hein, le quotidien Aftenposten, qui est un des quotidiens principaux de la presse norvégienne, dit au paradis en première classe. Évidemment, Haaland est la star annoncée. Il précise tout en bas de l'article, c'est intéressant, notre petit pays, notre grande équipe nationale. Hey. 5,5 millions d'habitants en Norvège.
4: Jolie formule.
0: C'est très jolie formule, effectivement. Et en plus, alors on a parlé du Brésil et on a un petit peu évoqué la Norvège. Cette équipe de Norvège, elle est remarquable. Premier quart de finale, évidemment, de l'histoire de ce pays. C'est une belle équipe qui se qualifie pour la suite de la compétition.
5: Bah, je trouve qu'ils ont une évolution dans le foot où ils ont pris le bon wagon, eux. Mm-hmm. Je veux dire, il y avait une façon de jouer de la Norvège, souvent du défi athlétique, du jeu long. Aujourd'hui, ça a évolué parce que quand on regarde le match aujourd'hui, ça a été dans la préparation, les buts sont magnifiques. Alors les deux extrêmes ont été très bons, le gardien et Haaland dans cette équipe. Mais ce qui s'est passé au milieu, je les ai trouvés très bons. Je veux dire, il y a un vrai collectif. Donc il y a un travail de fond qui a été fait sur cette équipe nationale. Et après, concernant Haaland, avec pas grand-chose, n'oubliez pas qu'en première mi-temps, il avait touché que 10 ballons. Avec pas grand-chose, il a marqué deux buts et deux buts d'attaquant de surface. Incroyable. Pour moi, même si le deuxième est magnifique sur la frappe, j'y mets le premier. Il arrive à se démarquer pour mieux jaillir devant le défenseur brésilien.
6: C'est sur Gabriel qui monte. Hein.
5: Et c'est sur Gabriel.
6: On parle de défenseur central, allez, top 3 de la saison.
5: Et le coup de casque qu'il met. C'est
1: Gabriel, frappe, il va être un peu...
5: Qui est parti.
1: Il passe une mauvaise fin de saison, Gabriel, quand même.
6: Ouais, le péno raté contre Paris en finale.
1: Et là, il sort,
0: Au hasard, qui a été élu homme du match?
1: Nyland. Ah oui,
0: ça
1: gardien.
0: Le gardien?
1: Ouais.
2: Saoud, recadrez tout le monde.
1: Il aurait mérité.
0: Il vous met un doublé, il vous envoie en quart de finale. C'est Haaland, évidemment que c'est Haaland.
7: Je vais peut-être vous décevoir, surtout Johan. Mais moi, à la fin du match, la personne qui me reste en tête, c'est le gardien.
8: Ah oui, aussi.
7: Il a été exceptionnel. Il a fait des arrêts. On le disait avec Dave en regardant. Moi, je trouve qu'il y a des côtés dans sa gestuelle qui me rappellent un peu Yann Sommer. Il y a des arrêts extrêmement instinctifs. Et puis l'arrêt sur le CSC, qui est l'espèce de lob qui part, il est incroyable.
8: Il est exceptionnel.
7: Il est incroyable.
8: C'est vrai que quand il y a la star qui marque
7: du bout des doigts, il le sort sur le poteau. C'est
1: dingue.
0: Ah, mais avec Haaland qui met un doublé, il n'avait aucune chance. Ce soir, d'être élu homme du match, le gardien
8: norvégien. Il n'arrête qu'un seul pénalty sur deux.
0: Il y a le phénomène autour de cette équipe aussi. Regardez les supporters. Les Vikings, toute cette histoire, c'est vrai que ça fait partie de cette équipe de cette Coupe du Monde.
6: Et moi, je pense que c'est pas anodin.
0: Là, on est à Times Square.
6: Ouais. Mais je suis d'accord avec vous.
8: Ils ont fait
6: c'est pas que du folklore. Moi, j'ai l'impression qu'en fait, ils arrivent et ils arrivent pas seuls. Ils arrivent avec un public, comme la plupart des autres, mais avec lequel ils communient, avec lequel ils écrivent une histoire, avec lequel ils ont un rituel. Et tu sais, tout ça, moi, je suis persuadé que ça te donne une énergie, tu crées quelque chose, tu crées un lien, il y a quelque chose. Tu sens qu'ils ont pas peur. Ça veut pas dire qu'ils vont aller au bout. Mais moi, j'ai l'impression que, tu sais, il y a une espèce de truc comme ça qui se tisse au-delà de leur groupe. Qu'on regardait tout à l'heure. La photo, c'est Haaland avec tous les joueurs, assis en tailleur. Et Haaland avec son tambour face au public.
8: Il est là avec le tambour. Dans Times Square, regarde.
6: C'est ça.
8: Non, t'as un doute, hein.
6: C'est
0: celle-là,
6: tu vois, il y a un truc autour de cette équipe, indépendamment de ce qui est fait. Je trouve qu'en plus, ils sont escortés par, par une espèce d'état d'esprit, de kiff, de truc. Je trouve ça particulier.
1: Moi, j'aimerais bien souligner les coups réussis de Sol Bakken, le coach. Parce que pour moi, il y a deux masterclass. Il y a premièrement, quand il sort ses deux ailiers à la mi-temps, on se dit « What ?» Mais personne ne fait ça. Et en fait, il le fait. Et notamment l'ailier gauche, Schelderup, franchement, il fait une différence incroyable par rapport à Nusa. Il apporte vraiment autre chose. Mais pour moi, la vraie masterclass de la Norvège au niveau tactique, c'est d'avoir fait tourner en troisième match de poule. Et en fait, au moment où ça arrive, en tant que Français, on se dit « C'est bizarre ce qu'ils nous font. Il y a un loup. » parce qu'ils ont l'air d'assumer, ils ont l'air d'être alignés, ils sont en mode dracard, tous. Quand Haaland, il en parle en conf, il dit « Non, mais la France vont gagner, il n'y a pas de souci, de toute façon, ils nous auraient battus, vous inquiétez pas. »
6: Ils ont même fait semblant de faire rentrer Haaland à la fin.
1: Exactement, on sent qu'ils ont un plan et on sent surtout qu'ils sont tous derrière ce plan-là. Et quand on voit le match qu'ils font aujourd'hui, en fait, on comprend le plan.
6: Ils ont un plan.
1: Et
8: le plan, il est réfléchi quand même, parce que s'ils devaient faire le nul, je pense qu'ils auraient envoyé l'équipe.
6: Oui, bien sûr.
1: Mais bien sûr.
8: Parce que là, tu sais que si tu joues
1: bien sûr,
8: il faut
1: ils ont
8: battre,
1: vu leur parcours.
8: Tu vas te dépenser une énergie.
1: Et là, et en fait, ils ont camouflé leur talent quelque part en montrant pas leur talent.
0: Et on pourrait en continuer à en parler tellement la soirée, elle était spéciale, évidemment. La Norvège qui élimine le Brésil pour retrouver soit le Mexique, soit l'Angleterre, si le match a lieu. Parce que regardez, le protocole orage a été enclenché du côté de Mexico.
8: Voilà. 2h du matin.
0: Et en plus, il y a l'orage. Regardez ça. Si le match a lieu, eh ben, bonne nuit à vous si vous arrivez à regarder le match s'il a lieu. Et demain, la suite de toutes les émissions pour continuer à vivre cette Coupe du Monde. Très bonne nuit à vous.

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0: d'Alande qui élimine le Brésil avec Jo, Pia, Dave, Timothée, Régis et Charles-Antoine pour toutes les images, toutes les infos. Et ça réagit déjà énormément. Le Carlo Ancelotti, déjà, il est en train d'être détruit par les Brésiliens.
1: C'est ça, exactement, Carlo Ancelotti qui est déjà attaqué par la presse brésilienne. C'est le journal O Globo, hein, la presse, un hebdomadaire principal au Brésil qui a titré « Les mauvais choix d'Ancelotti ce soir ». C'est le premier papier de ce titre brésilien.
0: Réaction rapidement les amis, est-ce que vous êtes vous aussi assommé presque par cette élimination du Brésil ?
2: Assommé non, parce qu'on le dit depuis le début de la compétition, ce Brésil-là n'est pas le Brésil pétri de talent.
0: Mais une fois qu'on y est quand même, Timothée, une fois qu'on y est, ça fait bizarre quand même.
2: Moi, je suis déçu, parce que je disais à Dave, la Coupe du Monde, elle a son histoire est intimement liée à celle du Brésil. Donc, quand le Brésil en sort, c'est la saveur qui peut être un peu différente. Et tant mieux pour la Norvège, qui a absolument mérité sa qualification. Mais moi, je suis pas abasourdi, parce que quand on est rentré dans cette compétition, je me suis pas dit que le Brésil de 2026 était un favori absolu.
0: Mais de là à sortir dès les huitièmes de finale quand même, quintuple champion du monde, les Brésiliens. Votre sentiment, Jo ?
3: Non, pas tant que ça en fait, parce que oui, le Brésil n'était pas flamboyant, mais bon, moi je pensais qu'ils allaient être, ils pouvaient aller un peu plus loin. Mais après, ils sont éliminés face à une très très belle équipe de Norvège qui joue un très beau football, qui est collectivement huilé. Et puis après, ils ont ce soir un gardien qui fait un match exceptionnel. Et un attaquant qui on le connaît depuis des années, ne peut marquer à tout moment. Et on l'a vu encore ce soir avec ses qualités. Donc c'est une équipe qui tient vraiment, vraiment la route. Et bon, après oui, bien sûr, le Brésil est lié à la Coupe du Monde, mais comme d'autres équipes aussi. Hein. C'est vrai qu'à chaque fois que le Brésil est éliminé, on a l'impression que la Coupe du Monde s'arrête.
0: Moi, de mon côté, pas tant que ça. Le Brésil et la Coupe du Monde.
3: Mais moi, de mon côté, pas tant que ça.
0: Oui, mais le Brésil et la Coupe du Monde, quand même. Quintuple champion du monde, on l'a dit.
3: Il y en a qui ont gagné 4, alors on va pleurer parce que l'Allemagne a perdu. Non, l'Allemagne, ça gêne moins. Parce qu'ils ont gagné 4.
0: L'Allemagne, quand ils sortent, c'est un événement aussi, Jo.
3: Oui.
0: Ah, ben c'est un événement.
3: Non, mais je sais pas, on fait le Brésil.
0: Ah, mais parce que le Brésil, c'est le football, c'est la Coupe du Monde, c'est tout ça, quoi.
3: Ah, les autres, non. L'Allemagne, l'Argentine, la France, non.
0: L'Argentine,
3: on va plus pleurer pour le Brésil que pour la France.
0: Non, mais si l'Argentine de Léo Messi était sortie, on serait dans le même état, Jo, ce soir.
3: Ah,
0: ouais, quand même.
4: Pas du tout. Par contre, le truc qui est dur, là, de voir sortir le Brésil, et je suis complètement d'accord avec les garçons, la Norvège a mieux joué, et donc c'est complètement logique.
0: Plus terrible.
4: C'est plus logique. Ouais. Mais par contre, j'ai encore la rétine qui pétille. Tu vois, le champagne et bulle. Des minutes jouées par Neymar, en fait. Et là je ressors du match avec une frustration de fou de me dire qu'il n'a pas pu rentrer dans sa Coupe du Monde, qu'il n'a pas pu jouer son football. C'est vraiment frustrant. Et honnêtement, c'est ça qu'on attend du Brésil, c'est voir ce type de joueur jouer. Donc, c'est ça ma grosse frustration ce soir.
0: 68e minute, hein, l'entrée de Neymar qui a marqué le pénalty pour revenir à 2-1 dans le temps additionnel. Dave et Régis, ce qu'on n'a pas encore entendu sur cette élimination du Brésil d'abord.
5: Pas surpris, mais vraiment pas surpris pour le coup. Ce n'est pas un choc, c'est rien du tout. C'est quelque chose qui est attendu, quasi programmé. C'est une équipe qui... Un, manque de talent. Deux, qui a été, pour moi, et je l'ai dit plusieurs fois sur ce plateau, Carlo Ancelotti n'a jamais compris son équipe. J'ai eu l'impression qu'il passait le tournoi à la découvrir, que chaque choix était remis en cause le match d'après, que en fait, il n'avait pas compris ce qu'il avait entre les mains, qu'il a cherché en vain une formule qu'il a jamais trouvée. Et en face, il s'est retrouvé face à une équipe qui se connaît sur le bout des doigts, qui grandit ensemble depuis maintenant, on les voit venir depuis 2-3 ans, qui ont gagné leur billet en Ligue des Nations sur la Ligue A, qui se sont qualifiés avec brio pour cette phase finale.
0: Dans le groupe de l'Italie.
5: Dans le groupe de l'Italie, en concassant tout le monde, en étant meilleur attaque, meilleur buteur, meilleur passeur, meilleur tout ce que vous voulez, que sur les deux premiers matchs de notre poule, ils ont fait le boulot et comme il faut, et que derrière, le troisième match, ils l'ont abandonné parce qu'ils ont une autre idée derrière la tête et préserver leur force, etc. Et moi, j'ai vu une équipe qui est archi en place, qui sait exactement ce qu'elle sait faire, qui sait ce qu'elle ne sait pas faire.
3: En fait, tu réécris un peu l'histoire. Parce
5: pourquoi
3: que quand même, je suis d'accord sur tout ce que tu dis sur l'ensemble, mais sur le match ce soir, c'est pas ils n'ont pas écrasé le Brésil. Ça se joue à rien, quoi. Tu fais une analyse sur le Brésil qui est catastrophique et la Norvège qui est là-haut. Ouais, mais ça se joue à rien, quoi.
5: Ça se joue à rien.
0: Il y a déjà beaucoup d'arrêts du gardien norvégien, déjà.
3: L'expected goal, ça, je ne sais pas comment dire. T'as 2,74 côté Brésil, 0,70 côté Norvège. Donc déjà,
0: c'est les occasions nettes.
5: Le péno fait augmenter énormément.
3: Ah, d'accord. Il y a des occasions quand même du côté du Brésil.
5: Je trouve pas tant que ça.
3: Le gardien, il fait le match de sa vie.
5: Oui, mais t'as pas vraiment de gros face-à-face.
3: T'exagères un peu par rapport au résultat qu'on a.
5: Non,
3: t'as Haaland qui met deux buts cliniques.
5: Je l'annonce depuis plusieurs jours qu'il
3: met deux buts cliniques.

0: Mais la Norvège, il n'y a pas 60 occasions, la Norège.
1: Je ne dis pas qu'il y a 60 occasions, mais
0: il te transforme les situations en but, en fait.
1: Oui, mais j'ai eu l'impression que sur chaque situation, il pouvait les plier.
2: Régis, qu'on n'a pas encore entendu, et on nous signale.
0: Non,
1: mais je le dis depuis plusieurs jours et je l'ai dit à la mi-temps.
0: Mais ça ne change rien que tu le dises ou tu le dises pas. Moi, je vois un match, en fait. Je vois un match où il y a beaucoup d'occasions du côté de Brésil et que le gardien va sûrement avoir 9, voire plus.
1: Mais c'est un gros match.
0: Et que de l'autre côté, Ederson n'a pas fait un arrêt.
1: Mais qui fait un gros match du côté du Brésil?
0: Dis-moi
1: qui fait un gros match du côté du Brésil.
0: Mais il n'y a pas une histoire de faire gros match, pas gros match. Je vois un match de foot.
2: Il n'y a pas eu autant d'écart que ça. C'est ça que vous voulez dire, Jean-Pierre?
0: Il y a eu 2-1, j'ai l'impression que la Norvège est là et que le Brésil a été là ce soir.
1: Mais moi, je trouve.
0: C'est pas vrai, en fait.
1: Je trouve.
2: Vous n'êtes pas d'accord.
1: C'est aussi le but, les Brésiliens.
0: S'il y a 2-1 pour le Brésil, t'as un autre discours.
1: Mais non.
0: Moi, j'aurais pas eu un autre discours.
1: Je te dis pas qu'il y a un autre discours.
0: Pour la Norvège est au-dessus largement.
1: Regarde ce qu'on a.
0: Tu réécris l'histoire en disant que le Brésil, ça va pas depuis des mois.
1: Regarde ce qu'on a dit.
0: La Norvège écrase tout le monde depuis des mois. C'est trop facile.
1: Et après le Japon, qu'est-ce qu'on a dit?
0: On parle pas d'après, on parle de ce soir le match.
1: Mais je te parle sur le fait que tu me dis je me fais sur le résultat.
0: 2-1 pour le Brésil ce soir,
1: laisse-moi,
0: c'est
1: pas. Laisse-moi.
0: Non, mais c'est 2-1 pour le Brésil, c'est pas.
2: On a compris, vous n'étiez pas d'accord sur la domination norvégienne ou brésilienne sur ce match.
1: Le Japon, pourtant, ils ont perdu les Japonais. Et moi, je te dis que les Brésiliens, ils étaient pas bons. Et je l'ai dit le soir même, j'ai dit qu'ils sont pas bons. Mais oui, mais même ce soir, je les trouve pas bons.
2: Vous avez le droit de ne pas être d'accord de toute façon. Régis, qu'on n'a pas encore entendu, les amis. Et les larmes de Neymar, les amis.
0: Je ne parle pas bon ou pas bon. La Norvège, collectivement, est meilleure. Mais après, il y a des occasions, il y a un gardien, il y a tout ça.
1: Il y a des occasions, heureusement, c'est le Brésil.
2: Heureusement,
0: oui.
2: On va avancer,
1: non, mais ce que je veux dire, c'est que collectivement, ils ne sont pas bons.
0: Ils sont moins bons que la Norvège.
2: On va avancer, on va évidemment avoir l'occasion de prolonger cette discussion sur les qualités de la Norvège, les limites du Brésil ou pas. Régis, qu'on n'a pas encore entendu. Et c'est vrai que c'est une soirée qui va évidemment rester à part Neymar, c'est sans doute terminé.
1: Le Brésil, ça excite.
2: Mais non, mais
1: c'est l'Allemagne, on s'en fout.
2: C'est l'Allemagne. En même temps, ils se font éliminer tout le temps au premier tour.
0: Ouais, c'est vrai.
2: Ils sont nuls. Ils sont nuls, les Allemands.
0: Le Brésil, depuis les dernières Coupes du Monde, ils sont tout en finale. Quoi.
2: Mais au minimum en quart de finale. Et ce soir, ça s'arrête en huitième de finale. Les larmes de Neymar. Ça aussi, les images, on les verra tout à l'heure. Mais Neymar, on pleure après cette élimination du Brésil. Régis, est-ce que vous êtes triste de l'élimination du Brésil ce soir, Régis, ou pas?
3: Oh non, du tout.
2: Pourquoi?
3: Non, du tout, mais je vais être un petit peu plus mesuré que...
2: Oui, ça va faire du bien un peu, les deux excités, là.
0: Non, mais en étant
3: objectif, c'est par rapport à la lecture du match. Je ne veux pas revenir sur tout ce qui a été dit. La Norvège mérite amplement de sa qualification par rapport à ce qu'ils ont produit. Moi, j'ai été surpris. Alors, est-ce que c'est voulu de la part du Brésil qu'ils ont pratiquement laissé le ballon à la Norvège en termes de possession? C'est-à-dire, c'est toujours la Norvège qui a eu le ballon. Est-ce que c'était un choix tactique d'Ancelotti? Après, il y a un fait de match qui a été important, à 0-0.
2: Le pénalty raté.
3: Il y a le pénalty raté, oui. Et puis il y a le duel de tête à tête. Hendrick quand il arrive. Si le Brésil le mène 1-0, le match est peut-être aussi un peu différent. Ça s'est joué sur des...
0: Il n'a pas vu Dave, celle-là.
1: Odegaard aussi, là, face à face, on n'en parle pas, les gars. Vous regardez que le Brésil. C'est parce que vous êtes trop passionné par le Brésil. C'est votre problème à tous.
3: Non, mais moi, je suis passionné par... Non, mais moi, j'étais passionné par le match.
1: Moi aussi.
3: Et moi, j'étais... surpris, agréablement surpris de la qualité de ce qu'ils ont proposé à la Norvège.
2: Ah, mais la Norvège, on ne retire pas leur qualité.
3: Ils construisent leur tournoi. Contre la France, il a fait tourner plus de 50% de son équipe. Il y avait une projection un petit peu plus loin dans la compétition. Et puis le sélectionneur, ça lui donne raison. Parce qu'aujourd'hui, ils ont fait
0: les
3: choix à la mi-temps. Il a sorti les deux joueurs extérieurs qui ont amené un peu de diversité.
1: Ils ont été bons, les entrants.
3: Ils ont été
1: très bons.
3: Très, très bons.
4: Et il a tout changé.
0: Mais c'est ça qui est fort, c'est qu'ils ne sont pas que 11, en fait. Ils sont vraiment, ils ont un banc, quoi. Quand les mecs rentrent.
3: Et qu'on soit triste. Pour quelle raison qu'on soit triste? Les meilleurs ont gagné, en fait.
1: Mais s'il veut qu'on soit triste.
2: Alors, attendez, mais le football, c'est aussi des émotions, Régis. Excusez-moi d'être triste parce que le Brésil est éliminé.
3: Non, mais c'est pas une émotion que la Norvège est.
2: Ah, si, je suis très heureux pour.
3: Haaland est marqué.
2: Ah non, mais la Norvège avec Haaland, c'est une super histoire.
0: Que la Norvège n'a jamais perdu contre le Brésil, j'ai cru entendre.
2: Oui, c'est le cinquième match. C'est le cinquième match. Au total, au total.
4: Deux victoires.
1: Mais Metz, par rapport à l'émotion que...
2: Ah bah oui, quand même, le Brésil est sorti du Coupe du Monde.
1: Pour moi, la tristesse, elle n'est pas que le Brésil soit éliminé, c'est que le Brésil soit dans cet état-là.
2: Aussi.
1: Non, mais c'est ça.
4: Oui,
1: parce qu'en fait, ce que ça révèle, ce tournoi, ils sortent ce soir, ils auraient pu sortir plus tôt, ou au tour d'après, admettons. Mais personne ne les a vus, de toute façon, gagner ce tournoi. Et depuis le début, on se dit... Mais ils ont quasiment pas de joueurs, ils ont aucune créativité. T'en es à prier pour que Neymar puisse faire une demi-heure. si tu te retrouves dans cette situation-là,
2: c'est clair.
1: Les ressortis de Vinicius, ils n'ont quand même pas grand-chose à proposer.
2: Dave, on va tenter de joindre Eric Frozio. Il est en direct avec nous et on espère que la connexion sera bonne jusqu'au bout. Eric, la sensation, 213 millions d'habitants au Brésil, c'est 213 millions de personnes qui doivent être dévastées ce soir après cette élimination. Et quel est le sentiment qui domine au Brésil, Eric ?
1: 4 millions en Norvège.
5: Bah écoutez, sans surprise, c'est grosse déception, grosse frustration, beaucoup de tristesse. C'est pas non plus la surprise du siècle, hein. Les Brésiliens, ils sont de nature optimistes, mais ils savaient qu'ils avaient une équipe qui était limitée, qui n'allait pas forcément avoir les atouts pour aller au bout. Ils pensaient que cette équipe...
2: Meilleure connexion, Eric, pardon. On revient vous voir dans quelques instants, mais on va tenter une meilleure connexion dans quelques instants parce qu'on ne vous entend pas très bien. Et il n'y a rien qui marche effectivement au Brésil. Timothée.
6: Une des rares choses qu'on a entendues, c'est que ce n'était pas non plus la surprise du siècle. Et je pense que les Brésiliens avaient conscience que cette année, ils n'avaient pas une équipe incroyable. Moi, je suis plutôt de l'avis de Johan dans le sens où j'ai trouvé que le match était globalement équilibré. On parlait à la mi-temps d'un match de boxe, ça a continué en deuxième période. Il y a eu des crochets, ils se sont répondus les uns les autres. Sauf qu'il y avait deux excellents gardiens. Nyland en état de grâce, Nyland,
2: le gardien remplaçant de Séville. Hein.
6: Allison a fait un bon match, parce qu'il a sorti quelques... Mais ce qui fait la différence, c'est que d'un côté, tu as des attaquants qui sont... Je vais pas dire médiocre, mais lambda en fait, côté brésilien.
1: Je mets Vinicius à part, honnêtement, c'est un joueur.
6: Et de l'autre côté, il y a Haaland qui fait toute la différence. Et en fait, ce qui est surprenant et ce qui est frappant, c'est de se dire, c'est que encore une fois, on revient à l'imaginaire collectif qu'on a du Brésil. Les bons attaquants, normalement, ils jouent en jaune. Pas en rouge.
4: Et si je peux juste dire un truc justement sur Vinicius et Haaland, il y a eu deux moments assez marquants. Un moment où Haaland, il est dos au but, il joue en une touche et il joue très collectif en fait. Il touche pas beaucoup de ballons, mais souvent il les lâche en une touche. Et un autre moment où on est à la fin du match, Vinicius, il a la balle au pied, il a Neymar qui est démarqué juste derrière lui, il peut lui faire la passe, il garde le ballon, il va dans l'axe et là il perd le ballon, il y a une occasion norvégienne. Et en fait, je trouve que ça illustre aussi le type de jeu un peu caricatural parfois des attaquants brésiliens qui pensent que ce qu'on attend d'eux, c'est toujours de garder le ballon, faire des dribbles, etc. Alors que c'est pas toujours ce que le jeu attend et que finalement ça marche pas quand c'est caricatural, quoi.
1: Non, mais parce que depuis le début du tournoi, Vinicius, globalement, il fait beaucoup avec très peu. C'est-à-dire que le match contre le Maroc, ils se font marcher dessus et c'est lui qui, sur une prise d'initiative individuelle, te sort l'égalisation, etc. Et en fait, ils ont beaucoup vécu dessus, globalement, sur des coups, sur des trucs. Ouais, c'est pour ça, moi, je ne reproche pas d'avoir tenté.
3: Moi, je trouve que le collectif norvégien a été incroyable. Ils ont pris le dessus dans le cœur du jeu. Il y a une idée de jeu. 66% de possession sur l'ensemble du match. À la fin de la première mi-temps, ils étaient à 73%. Moi, ce qui m'a choqué, c'est ça. C'est que le Brésil, ils ont laissé le ballon norvégien.
1: Ils avaient deux fois plus de passes.
4: Les Norvégiens, par contre, aucun pressing.
3: Ils ont pris leur temps. Les buts sont menés, sont construits, un centre avec les qualités des uns et des autres.
1: Mais en fait, si on t'avait dit un jour que la Norvège aurait deux fois plus de passes réussies que le Brésil,
2: c'est ça en fait. C'est pour ça qu'on est un peu sidéré, entre guillemets, c'est à la fois l'élimination du Brésil et l'élimination avec ce niveau-là, entre guillemets, du Brésil.
0: On savait que c'était pas un grand Brésil.
2: Mais quand on est face à la réalité, c'est vrai que ça fait un petit peu bizarre. On voit la détresse de Neymar, qui, on le rappelle, est entré à la 68e minute. On peut y aller tout de suite d'ailleurs sur Neymar. Pia, vous avez commencé en disant que votre regret, c'est qu'il n'ait pas joué plus. Mais bon, il rentre quand même à la 68e minute, il y avait 0-0 à ce moment-là.
4: Ouais, complètement. Mais le regret, tu l'as une fois que tu as vu ces 20 minutes-là, mais avant, tu ne sais pas à quoi t'attendre. Et tu comprends aussi peut-être les choix d'Ancelotti avant de voir ces 20 minutes. Mais par contre, à partir du moment où il rentre et où à chaque fois qu'il joue, à chaque fois qu'il touche la balle, tu sens un souffle, tu sens un truc, tu sens un frisson, tu sens que quelque chose est possible, tu te dis, voilà, même si peut-être il ne pouvait pas jouer plus, ça reste une énorme frustration de ne pas l'avoir vu plus. C'est vraiment la star qui n'est pas au rendez-vous sur ce mondial et en fait, c'est la seule. Quoi.
1: Bah, le regret, c'est qu'il arrive au mondial dans cet état, c'est-à-dire que sa saison a été compliquée de bout en bout, sur le terrain, en dehors, les blessures, peut-être même un manque de préparation. Finalement, il est pris presque au buzzer, parce que tout le monde attendait ça, mais franchement, ça s'est fait au dernier moment. Et il se reblesse tout de suite, c'est-à-dire que même ce temps de préparation, 15 jours, 3 semaines, dont il aurait pu bénéficier à partir du moment où il y a sa sélection, s'est plombé par cette blessure au mollet. C'est-à-dire qu'il arrive avec toute cette tare physique et on en était là à se dire, tiens, s'il peut jouer 10 minutes, tout ça. Et en fait, c'est pas viable au plus haut niveau. Et c'est, en fait, le regret est là, c'est que t'as, dans cette Coupe du Monde, qui est une sorte de last dance avec Messi qui est là, Cristiano, Modric, etc. Voilà, un peu les légendes. Ben Neymar, en plus, il n'a même pas pu vraiment poser un pied sur le terrain. Donc, c'est triste pour
2: mais
1: lui.
2: Est-ce que son entrée vous donne des regrets de ne pas l'avoir utilisé plus aujourd'hui?
3: Ouais, ça nous a fait... quand il a tiré le pénalty, on était tous curieux comment il avait frappé son pénalty. Ouais. Parce qu'avec cette façon particulière de les frapper. Après, ce type de joueur, à un moment, on s'est dit, il va rentrer, il va faire le truc. Une situation arrêtée, une passe... il aurait pu très bien marquer sur le but de l'égalisation quand Casemiro rentre dans la surface, il fait un centre fort dans les 6 mètres.
4: C'est Neymar qui est
3: dans les 6 mètres. Il doit lui mettre un ballon au sol, il lui a mis une bombe qui était injouable. Et s'il égalise là-dessus, ça aurait été Neymar qui était au bon endroit, au bon moment. Dire après les artistes et ces grands joueurs, c'est toujours regrettable de les voir partir, parce que ça reste des joueurs fabuleux.
6: Après, sur Neymar, il y a de l'émotion, il y aura son histoire contrariée finalement avec la Coupe du Monde, d'une certaine manière. Mais moi, déjà, je pense que Carlo Ancelotti, s'il le fait rentrer qu'à ce moment-là, c'est qu'il sait qu'il n'a pas plus dans les jambes. Et puis, il y a une action pour moi qui a été très révélatrice de Neymar, c'est qu'à un moment, il part sur le côté gauche, il fait un premier crochet devant Haaland, on dit « Waouh !» Et là, on dit « Ah, c'est Neymar !» Et par contre, le deuxième, il s'affaisse et il s'effondre parce que c'est plus Neymar. C'est plus le Neymar virevoltant qu'on a connu. Évidemment, tu remontes 7-8 ans en arrière, tu aurais fait le deuxième, le troisième, il serait marqué le but, probablement. En fait, c'est un peu triste parce que c'est la... Enfin voilà, comme tu le disais, c'est The Last Dance et puis on le reverra.
1: Mais est-ce que c'est pas ce qu'il faut quand même pour ce Brésil? On l'a dit, depuis 2002... Oui. Ils ont atteint qu'une fois les demi-finales.
2: Donc vous allez dire qu'ils méritent, c'est mieux pour eux d'être sortis comme ça pour les bouger un peu,
4: c'est ça ?
1: Non mais parfois tu te maquilles derrière, tu sais, des défaites un peu injustes comme celle contre la Belgique, enfin injuste, cruelle en tout cas contre la Belgique, limite injuste parce qu'ils avaient archi dominé la Croatie en 2022 et ils sortent au tir au but alors que c'est pour eux normalement. Et tu vois, il y avait un truc, on passe pas loin à chaque fois, on n'est pas vernis. La réalité, c'est qu'en fait, petit à petit, ils se déclassent. Petit à petit, il y a un écart qui se fait avec les meilleures nations, France, Espagne, Argentine par exemple, mais je pense même avec l'Angleterre, il commence à y avoir déjà un gros creux. Et en fait, parfois, il te faut un petit peu comme a eu l'Allemagne, alors je ne sais pas s'ils auront les mêmes capacités de réaction, mais comme l'Allemagne a eu à la fin des années 90, quand leur football était plus opérant, et ils ont dû faire une vraie refonte de leur système. Et le Brésil, il doit repenser son système, parce qu'aujourd'hui, il est loin, alors que pourtant, c'est un pays de combien? On a 200 millions de personnes.
2: 213 millions de
1: joueurs. Ils jouent toujours autant au foot. Ouais. Qu'est-ce qui fait qu'ils n'arrivent pas à produire de champions? Il y a peut-être un problème dans la formation, il y a peut-être un problème dans la détection, j'en sais rien, mais il y a des trucs à revoir.
6: Pour revenir à Neymar, dont on parlait, finalement, son histoire avec la sélection, elle est assez contrariée, parce qu'il n'y a pas de... Enfin, il a gagné les Jeux Olympiques, et c'est tout.
1: C'est tout. Parce que la Copa América qu'il gagne, c'est sans lui.
6: C'est sans lui, voilà. Ouais. Donc c'est quand même
2: c'est une triste histoire.
6: Un joueur qui a porté sur ses épaules tellement d'espoir, tellement d'attente pendant tellement d'années, parce que ça fait quand même un moment, il est sorti particulièrement jeune.
1: Et il a souvent été bon avec la sélection, mais il y a toujours cette histoire de blessure, de trucs.
6: Il n'aura finalement rien gagné.
3: Ouais. Il y a quand même des stats, hein, on n'en a pas trop parlé. Ils ont quand même frappé 14 fois.
4: Hein. Ouais.
2: Ils ont plus tiré que la Norvège, ils ont moins qu'un
3: plus de duels. Alors, après moi les stats,
2: il y a une stat, Régis, qui est frappante pour le Brésil. 34% de possession, vous êtes d'accord aujourd'hui, 34%. Eh bien, c'est la première fois qu'ils ont si peu de possession depuis 1966 sur un match de Coupe du Monde. Sur un match de Coupe du Monde, c'est la première fois que le Brésil a si peu de possession depuis 1966. Oui,
1: parce que c'était un parti pris d'Ancelotti qui, pour le coup, sait très bien faire ça, organiser des équipes avec peu de possession en laissant largement, une fois son Real avait mis une raclée au Bayern de Guardiola avec de 30% de possession, il leur a mis 4-0. Parce qu'il sait très bien à un moment conserver et puis jaillir. Le truc, c'est que là, il manque de talent devant.
4: Ah, quand Hendrick est rentré, quand même, il y a eu des éclairs. On s'est dit, il va apporter un truc. Il a quand même deux énormes occasions, Hendrick. Hendrick, il y en a eu qui a raté, l'autre qui a arrêté.
2: Dans la presse brésilienne, à mon avis, il va passer un mauvais moment, Hendrick. Parce que l'occasion qu'il a...
1: Le face-à-face sur l'ouverture de Vinicius.
6: À ce moment-là, Guimarães...
4: Guimarães, c'est plus la peine qu'il sorte de chez lui.
2: C'est possible aussi.
6: Rater un face-à-face, c'est des choses qui arrivent. Moi, ce qui me questionne, c'est en fait, qu'est-ce que va faire Ancelotti maintenant? C'est-à-dire qu'il est, il est sous contrat jusqu'en 2030.
2: Charles-Antoine, est-ce qu'il a démissionné ou pas encore?
6: Non, bah, non, pas encore.
4: Il devrait garder. Mais ce serait une erreur de le virer.
6: J'imaginais qu'il y avait un projet sur le moyen terme, du coup. Et quand tu as fait le constat de cette génération-là, de l'absence de génie, finalement, un peu de créativité dans cette génération-là, comment tu reconstruis en 4 ans? Est-ce qu'il y a des pépites qu'on n'a pas vues, qui ne sont pas sur nos radars et qui, dans 4 ans, vont venir régénérer cet effectif? Parce qu'en fait, là, cet effectif-là, bah, tu te dis, il n'y a pas grand monde à garder quoi, pendant 4 ans.
2: Alors, Pierre, je suis déçu parce que vous n'avez pas dit que vous étiez triste pour Marquinhos encore.
4: Parce que je ne suis pas non plus complètement au premier degré tout le temps. Je suis quand même déçu, mais Marquinhos, il est double champion d'Europe, qu'est-ce que tu veux que je te dise, voilà, quoi.
2: Non, je vous taquine parce que première déclaration de Marquinhos avec vous, Charles-Antoine.
7: Marquinhos s'est exprimé, ouais. Juste après ce match, je voulais me présenter mes excuses au peuple brésilien. Ça me fout, tous ceux qui sont venus ici ont été témoins de cela. Je demande à la population de soutenir la prochaine génération à partir de maintenant. Ils ont 4 ans pour faire leurs preuves.
2: Ah, c'est une belle déclaration quand même.
4: Fin de carrière internationale.
2: Ouais, ça veut dire qu'il ne fera pas partie de cette génération-là. Et il va directement sur la prochaine génération. Moi, je trouve ça beau.
4: Oui, ça,
2: noble comme déclaration à ce moment-là.
4: Bah,
2: parce que c'est un pays de football, Pia. Ouais, et que le Brésil, là, vous avez deux. Encore une fois, on caricature un petit peu, mais il y a 213 millions d'habitants. C'est combien de millions sont complètement dévastés aujourd'hui, quoi.
8: Oui, mais
2: même s'ils savaient que leur équipe était moins bien,
8: oui,
2: etc. C'est ça,
8: mais
2: etc.
8: Je veux dire, ils commettent pas une faute professionnelle en perdant ce soir. Ils perdent contre une équipe
4: mais
8: qui
4: oui,
8: pouvait les sortir.
4: C'était meilleur. En fait, le truc, c'est qu'à chaque fois qu'ils font des excuses, qu'ils pleurent, qu'ils sont machin et tout, ils mettent encore plus d'affectif dans la relation du peuple avec l'équipe. Et en fait, là, maintenant, les Brésiliens, ils ont juste besoin de reconstruire. Donc, tranquille, quoi. Là, vous êtes fait éliminer. Tu vois ce que je veux dire, le côté tout le temps, pardon.
6: J'aurais voulu avoir l'éclairage d'Eric. Je sais pas si on arrivera à l'avoir, parce que je pense qu'il y a quelque chose de culturel. Tu parles de larmes, tu parles d'excuses, et c'est vrai
4: les
6: qu'à
4: larmes,
6: chaque
4: ça me
6: fois,
4: choque
6: il y a quelque
4: moins.
6: Chose de mélodramatique.
4: Les larmes, ça me choque moins.
6: Dans les éliminations,
4: alors que...
6: mais peut-être que c'est culturel, peut-être que c'est pour ça que nous, on ne le comprend pas.
4: Ça me choque pas qu'ils pleurent.
8: Ceci dit, c'est de plus en plus répandu, j'ai l'impression. Dès qu'il y a une grosse défaite, je parle pas que des Brésiliens d'ailleurs.
4: Voilà,
8: mais ce truc de je tiens à présenter mes excuses, machin, en équipe.
4: Ils ont pas été ridicules.
8: J'ai l'impression que maintenant, c'est un peu une.
4: C'est
8: un peu une figure imposée dès qu'on se fait sortir, présenter ses excuses. Bon, c'est du foot.
2: Ils ont le droit de présenter leurs excuses.
8: De quoi, pardon?
2: C'est bien. Présenter ses excuses.
8: C'est du sport, mais Saoud. Chaque perdant va présenter ses excuses.
4: Il y a une équipe sur deux qui gagne.
8: Il y a plein d'excuses, tu les excuses, mais Saoud, je vous le dis.
6: C'est pas ça, mais.
2: Bah ouais, ils déçoivent des espoirs malgré tout, même si c'est la Norvège a fait une très belle équipe. Ils déçoivent le pays là.
8: Si j'avais dû m'excuser à chaque fois que j'ai déçu les gens,
2: vous n'auriez pas fini. Hein.
8: Non,
2: on y sera encore.
8: Je
4: pense que t'as déçu Johan tout à l'heure.
2: Non,
4: pas
2: il attend plus rien de lui, donc.
8: Je ne peux pas le décevoir parce qu'il attend rien de moi. Déjà globalement.
6: Non, il attend rien de toi. Il est déçu quand même.
8: C'est dire. C'est vraiment que je me suis enfoncé.
2: Est-ce qu'on assiste à l'officialisation du déclassement du Brésil ce soir?
4: Oui.
2: Oui, clairement.
8: C'est net parce qu'il est un peu annoncé, en fait. C'est pas un coup de tonnerre. C'est pour ça que je fais un peu la différence avec leurs désillusions passées. Contre la Croatie, tout le monde les voyait passer, je parle en 2022, et tout le monde attendait ce rendez-vous face à l'Argentine en demi-finale. Contre la Belgique en 2018, tout le monde les imagine passer. Ils avaient fait un super premier tour, 8e, pareil, ils avaient gagné 3-0. Et tu t'attends à ce qu'ils passent les Belges. Bon, ils se font accueillir un peu contre le cours du jeu, je trouve. Mais bref, bravo aux Belges. Mais tu vois, il y avait un peu ce côté un peu... Ils étaient attendus et ils étaient favoris et l'histoire s'était pas bien goupillée. Là, ils sont pas attendus. En mars, quand tu les as vus contre les Bleus, tu te dis waouh, c'est cette équipe là qui va. Donc en fait, il y a pas tellement de surprises. Moi, je trouve que là, on n'est pas sur un choc, on est sur un vrai déclassement de fond, quoi. Il y a un problème de fond dans cette équipe. Moi, c'est les artistes brésiliens, je les vois plus. Il y a plus ces pépites que tu vois sortir.
3: Il n'y a pas que à travers les matchs de la Copa, j'en ai vu quelques-uns. Parfois, ça a été des victoires à l'arrache, des exploits individuels. Est-ce qu'ils doivent revoir toute leur politique? Mais là, ça va demander beaucoup de travail.
8: Mais je pense qu'ils ne vont pas faire l'économie de ce travail-là.
4: Après, est-ce qu'on n'est pas aussi sur une ère où le Brésil a absorbé tout le côté tactique qui est venu un peu de l'Europe par rapport à ce côté hyper instinctif et justement hyper créatif qu'ils avaient. Oui, bien sûr.
3: Ça fait tu vois, qu'ils jouent en Europe.
4: Ouais, mais tu vois, ça a mis longtemps avant d'infuser jusqu'au Brésil à ce point-là. Tu vois. Ouais. Là, tu retrouves un Brésil qui ne ressemble pas à celui que nous, on a en tête, qui en fait date d'il y a 20 ans. Tu vois. Ouais. C'est le truc, c'est que sur ces 20 dernières années, plus ça va et plus le jeu et moins le jeu est instinctif. En fait, t'as l'impression qu'il y a un côté comme ça. Quoi. Moins,
6: j'y vois plus une affaire de génération, moi, que de que.
4: Ouais,
6: que,
4: mais tu vois, est-ce qu'ils ont gardé tactique, moi, je me souviens d'avoir une discussion avec Paulo César, celui qui a joué au Paris Saint-Germain, qui coach aujourd'hui les féminines, où il me racontait qu'au Brésil, on avait commencé à lui parler tactique que quand il était arrivé chez les A. En équipe du Brésil. Mmh. Et avant ça, personne n'avait jamais parlé tactique. T'imagines la différence avec la génération d'aujourd'hui ? C'est plus du tout comme ça aujourd'hui qu'on voit le foot. Et je trouve que dans leur jeu, quelque part, ça se voit. C'est pour ça qu'on est tout le temps perpétuellement déçus par eux. C'est qu'on n'a plus ce côté tellement différent de ce que nous voyons en Europe.
8: Ils arrivent de plus en plus jeunes en Europe.
4: Tu mais vois, oui, des mais ils arrivent à 17 ans, 16 ans.
2: Est-ce qu'il y a de grands joueurs qui arrivent en Europe sur les dernières années ? Le réservoir, peut-être, est moins important.
0: C'est
2: moins
0: ça qui est étonnant, surtout. Tu vois que la Belgique, par exemple, ait du mal parce qu'ils ont moins de... la population est moins importante et tu as du mal, tu as une génération et de la maintenir pendant certaines années. Mais c'est très étonnant que ça vienne du Brésil, qu'il y ait ce trou comme ça. Là, par exemple, c'est étonnant qu'on retrouve Casemiro au milieu avec, tu vois, il finit le match en plus.
4: Ouais, il n'y a que trois changements. C'est ça qui est
3: incroyable. Tu ne trouves pas, parce que le foot a évolué, le foot a changé depuis 10 ans. Et on a, dans plein de domaines. Et moi, je n'ai pas l'impression qu'ils ont pris le bon train.
0: Ah, peut-être oui.
3: Sur l'évolution du foot, sur l'évolution de la réflexion tactique, sur l'évolution du développement du joueur. On parle de Casemiro qui était quand même en difficulté ce soir, il se faisait éliminer facilement dans les 1 contre 1. Et je trouve qu'ils ne sont pas. Ouais, le train n'est pas pris au bon moment.
2: Et Ancelotti qui a même rappelé Fabinho qui avait pris sa retraite internationale.
0: Si tu as une génération vraiment brésilienne, tu vois, avec vraiment des talents, des pépites qui sortent comme ça. Je pense que Neymar n'est pas la Coupe du Monde, tu vois, par exemple.
4: Oui, c'est vrai.
0: Donc, c'est de rappeler Neymar qui fait une saison en presque blanche.
4: En tout cas, dans cette perspective, ce serait une erreur de lâcher Ancelotti, à mon avis.
2: On va en parler dans quelques instants.
4: Il faut le garder. Il
0: faut construire quelque chose, il faut le garder.
2: On va surveiller ce qui se dit avec vous, Charles-Antoine. Eric Frozio qui nous fait parvenir les réactions également. Les images depuis Rio. Le Brésil, évidemment que c'est plus encore que du simple football là-bas. Le Brésil éliminé dès le 8e de finale par la Norvège d'Erling Haaland. 7 buts pour Haaland, comme Mbappé et Messi. C'est du jamais vu en tête du classement des buteurs de la Coupe du Monde. On en parle également juste après une courte pause. On vous donne les dernières nouvelles de l'équipe de France au lendemain de la qualification face au Paraguay. A tout de suite.
8: Si on se croit.
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2: Ce qui fait la beauté et la cruauté du foot, la joie norvégienne à droite à Oslo après la qualification face au Brésil et la détresse des Brésiliens qui sortent donc dès les huitièmes de finale de cette Coupe du Monde. Une défaite 2-1, doublé d'Haaland pour la Norvège, un pénalty transformé par Neymar du côté du Brésil. Haaland, 7 buts autant que Messi et Mbappé dans cette Coupe du Monde qui célèbre les stars, mais stars sans les Brésiliens désormais avec João Pia, Dave, Timothée, Régis et Charles-Antoine qui essaye de compiler les réactions brésiliennes.
8: Oh, il est débordé.
2: Il est débordé. Il sait plus l'ordinateur chaud.
4: 270 millions de sélectionneurs qui sont un petit peu énervés.
2: Vous imaginez la portée au Brésil, évidemment, où le football est plus qu'un sport. Vous connaissez la passion des Brésiliens. C'est la première fois depuis 1990 que le Brésil est sorti de la Coupe du Monde dès les huitièmes de finale pour le quintuple champion du monde, on le rappelle. On continue ce débrief spécial. Charles-Antoine ?
7: On a une petite info.
2: Allez-y.
7: Carlo Ancelotti ne s'est pas présenté en conférence de presse. C'est son fils Davide Ancelotti qui est allé à sa place, le nouvel entraîneur du LOSC, qui est resté vague. On lui a demandé pourquoi Carlo n'est pas là. Je ne sais pas, a-t-il dit. Peut-être à cause des situations du match. Ce n'est pas une question à poser. A-t-il sèchement répondu avant d'être relancé sur cette partie perdue. Le penalty, le tireur est défini. On décide, on dit qui tire. On peut les marquer, les rater. C'est ce qui s'est passé aujourd'hui.
2: Merci Charles-Antoine. On parle de la situation de Carlo Ancelotti. sérieux dans un instant. On prend le temps, c'est important puisque vous le savez, on vous fait gagner la somme de 10 000 euros sur cette Coupe du Monde. La question du jour, Charles-Antoine.
7: Il faut répondre à cette question pour toucher cette somme de 10 000 euros en battant le Paraguay ce samedi au Mondial. Les Bleus sont qualifiés en petit 1 en finale et petit 2 en demi-finale. 10 000 euros à gagner.
4: Quart de finale.
7: Tirage au sort le quart de finale. Tirage au sort le 20 juillet. Donc il faut envoyer 1 en finale ou 2 en quart de finale au 7-10-21.
2: Bonne chance à vous pour le tirage au sort qui aura lieu dès la fin de cette Coupe du Monde. Timothée.
6: C'est quand même intéressant, curieux, cette histoire d'Ancelotti. Ancelotti, il a d'expérience, il en a vu d'autres, il a la légitimité. S'il vient pas, moi j'ai du mal à imaginer qu'il vienne pas parce qu'il a décidé lui de dire oh, je suis bouleversé par par l'élimination. Donc est-ce que ça laisse sous-entendre que il soit déjà lui dans un avion retour pour Milan
2: à suivre. Alors précision importante, pardon Joe, c'est son fils Davide Ancelotti qui était venu s'exprimer à la mi-temps auprès du diffuseur de la Coupe du Monde, et Davide Ancelotti qui est venu en zone mixte donc, et on va surveiller. En zone mixte à la fin du match,
6: en
2: on
6: zone
2: va
6: mixte, surveiller. En conf,
2: c'est en zone mixte.
6: Ah, c'est en conf.
2: Alors, il y a les deux versions. Il y a les deux versions pour la zone mixte pour Davide Ancelotti à la fin du match, mais on va suivre ça. Mais c'est vrai que le cas de Carlo Ancelotti, ça fait partie aussi de la portée de cette soirée, Carlo Ancelotti.
6: Une toute petite précision pour nos téléspectateurs, c'est que c'est très différent la zone mixte et la conférence de presse. Les gens sont peut-être pas familiers avec ça. La conférence de presse, c'est une activité obligatoire bien imposée par la FIFA. La zone mixte, c'est un endroit où tu passes et tu t'arrêtes si tu veux t'arrêter. Tu t'arrêtes pas au micro des journalistes si tu veux pas. S'il n'est pas allé en conférence de presse, pour moi, c'est qu'il y a peut-être quelque chose de plus lourd dessous. J'espère que ce
4: n'est pas un malaise, tu vois, un truc...
2: On parle bien de la zone mixte, donc...
7: Oui, parce qu'il a répondu à la télévision brésilienne. Donc, logiquement, ce serait en zone mixte.
6: Donc, peut-être qu'il va venir en conf, là, dans les minutes qui viennent.
7: Exactement.
8: Oui, logiquement.
2: Il y a une forme de tristesse aussi ce soir liée à ça, honnêtement. Alors, je ne sais pas si vous partagez ce sentiment-là, le fait que ce soit Carlo Ancelotti, qui est un personnage quand même du football, et c'est le sélectionneur qui ne passe pas avec le Brésil,
6: moi,
2: non
6: c'est pour ça que j'avais envie de supporter un peu le Brésil. Je suis pas pro-Brésil, pas contre le Brésil. C'est une autre nation, je n'ai pas d'affect ni de détestation, loin de là. Mais... Ancelotti, moi j'adore, j'ai la chance de faire ce métier depuis 20 ans, c'est probablement le mec le plus classe que j'ai interviewé de toute ma vie. C'est un mec attachant, c'est un mec intelligent, c'est un mec que quand il parle de football, il prend le temps de te l'expliquer. J'imagine que Pia a dû faire un certain nombre de conférences de presse aussi à Paris. Moi je l'avais rencontré à l'époque où il était à Naples. Et j'avais envie, quelque part, qu'il finisse le jeu, quoi. Il a tout gagné en club. Ça m'aurait fait rêver qu'il arrive à gagner la Coupe du Monde. Et c'était une des raisons pour lesquelles j'avais envie que le Brésil l'emporte. Mais bon, voilà, il n'y en aura qu'un qui va la gagner.
2: Jo.
13: Mais ce n'est pas fini. Peut-être qu'il va continuer.
2: Non, mais c'est important d'avoir cette discussion-là. Est-ce que le poids et le statut de Carlo Ancelotti peut aider les Brésiliens à faire un bilan réaliste et lucide de la situation?
13: J'espère. J'espère, parce que c'est quand même un entraîneur qui a prouvé de partout où il est passé que tu pouvais compter sur lui. Donc, si le projet de restructurer l'ensemble de la fédération brésilienne, je pense que c'est quand même le bon client pour pouvoir travailler sur du long terme et mettre en place.
8: Est-ce que tu es sûr de ça?
13: Structurer quelque chose avec lui? Bon, je ne suis pas sûr, mais je pense que je peux faire.
8: Non, parce qu'en fait, moi, parce que la carrière de Carlo Ancelotti. C'est que ça
13: jamais... Mais là, c'est autre chose. C'est dans une sélection pour créer quelque chose sur le long terme. S'il a signé jusqu'en 2030, c'est pas juste pour faire des coups comme ça, je pense.
4: Non, j'entends bien, mais le PSG, il a vraiment essayé de restructurer le club. Et il a été viré avant de pouvoir avoir le temps de le faire.
8: On est d'accord. Mais ce que je veux dire, c'est que jusque-là, son histoire n'a jamais été de bâtir, vraiment. Il n'est pas Guardiola là-dessus.
13: Ouais, mais quand t'es entraîneur d'une équipe une, c'est très rare que tu dises ça arrive. De faire jouer tout le monde de la même manière pour pouvoir arriver en équipe une.
8: Oui, non, mais ce que je veux dire, c'est qu'il n'a jamais vraiment soit eu le temps, soit eu l'occasion de structurer vraiment un club. C'est vraiment un entraîneur, un peu comme Didier Deschamps l'a été, un entraîneur de produits finis, quoi, d'équipe une, lui. Ça n'a jamais été un bâtisseur.
4: Au PSG, il est arrivé, il a fait le contraire. Non, mais excuse-moi.
8: Oui, mais on ne lui a pas laissé le temps.
4: Justement, mais ça, ça ne dépend pas de lui. Quand il est arrivé, il a dit structurellement, ça ne va pas, ça ne va pas. Et en fait, il a fait changer plein de trucs.
8: Je sais bien, mais il n'a pas eu le temps de vraiment le faire. Et à Milan, le club était déjà achevé. Au Real Madrid, c'était achevé. À Everton, il n'a pas pu vraiment faire bouger les lignes. Et à Naples, pas tellement plus non plus. C'est pour ça que je dis, en fait, est-ce que c'est vraiment la bonne personne pour vraiment structurer
1: une politique entière. Peut-être que oui, mais je suis pas sûr parce que je l'ai jamais vu ça. Bon, c'est pas. Tu vois, tu me dis Guardiola fait ça. Tu me dis Guardiola fait ça. Tu me dis.
2: Mais c'était présenté
1: peut-être
2: comme le dernier défi de sa carrière et donc jusqu'en 2030 pour rester au Brésil.
13: Structuré ça à Liverpool.
1: Non, mais je dis non. Oui, ben déjà, il a vraiment. Ah oui, il a vraiment construit de A à Z. Liverpool était au fond du trou.
13: Mais l'équipe une.
1: Non, tout. Il avait tout refait, les protocoles, les détections, les manières de scouter, etc. À Liverpool.
13: Mais c'est rare, quoi, un coach qui a déjà fait ça en club.
1: Bien sûr. Je dis pas ça, mais je veux dire, là, vu ce qu'est le Brésil, parce que là, on parle d'un monstre. Je pense qu'il faut quelqu'un vraiment très fort là-dessus. Et je sais pas.
2: Est-ce qu'ils ont mis les Brésiliens? Il y a aussi ça. Ils ont mis un temps fou à convaincre Ancelotti.
1: Ouais.
2: Donc, à mon avis, ils peuvent pas faire la fine bouche et dégager Ancelotti aussi rapidement.
1: Non, mais je sais même pas si c'est la bonne solution.
2: Peut-être pas.
6: Le Naples qui a gagné a certainement bénéficié du passage d'Ancelotti quand même. C'est quand même, quand il gagne le titre, c'est 2 ans après le départ d'Ancelotti. Ouais. Si je dis pas de bêtises.
1: Bon, après.
6: Je pense qu'il a fait du bien.
1: Ah, mais je ne sais pas qu'il a. Là, mais il a fait du bien partout où il est passé. C'est pas le.
2: Le Brésil est éliminé. On surveille les réactions. Les anciennes gloires, en général, ne mettent pas longtemps à dégainer et à massacrer les joueurs ou l'équipe.
1: Les critiques, elles sont
2: en général.
1: Assez, du Paulo César, assez c'est du 70.
2: Paulo César qui a dit, de toute façon, ça, c'est pas le Brésil, ça ressemble pas au Brésil. Ouais. Donc, vous voyez, ça va y aller. Logiquement, surveille ça avec vous, Charles-Antoine. La Norvège d'Erling Haaland. Ah. On le rappelle, on vit quand même une Coupe du Monde extraordinaire avec Haaland 7 buts, Messi 7 buts, Mbappé 7 buts. Le classement des buteurs avec 3 personnes, 3 joueurs à 7 buts, c'est du jamais vu à ce niveau-là de la compétition. La joie norvégienne de la qualification dans la fan zone à Oslo. Et puis, on parle d'Haaland, doublé ce soir pour permettre à la Norvège d'éliminer le Brésil.

0: La Norvège, ce pays d'à peine 6 millions d'habitants. La Norvège du biathlon, normalement.
1: C'est
2: votre patrie, un petit peu.
0: C'est pour ça que vous me demandez. Je suis triste pour le Brésil, mais je suis heureux pour la Norvège. Johannes Bö, il doit être dans un état. Vous imaginez même pas ce soir. Lui qui joue au foot de temps en temps. La Norvège qui renverse le Brésil avec ce doublé donc d'Erling Haaland. Est-ce qu'il y a déjà des titres qui sont marquants dans la presse norvégienne,
3: Charles? Bien sûr, la presse norvégienne exulte. Le quotidien Aftenposten, qui est un des quotidiens principaux de la presse norvégienne, dit au paradis en première classe, évidemment, Haaland est la star annoncée. Il précise tout en bas de l'article, c'est intéressant, notre petit pays, notre grande équipe nationale, 5,5 millions d'habitants en Norvège.
4: Jolie formule.
0: C'est très jolie formule, effectivement. Et en plus, alors on a parlé du Brésil et on a un petit peu évoqué la Norvège, cette équipe de Norvège, elle est remarquable. Premier quart de finale, évidemment, de l'histoire de ce pays. C'est une belle équipe qui se qualifie pour la suite de la compétition.
5: Bah, je trouve qu'ils ont une évolution dans le foot où ils ont pris le bon wagon, eux. Mm-hmm. Je veux dire, il y avait une façon de jouer de la Norvège, souvent du défi athlétique, du jeu long. Aujourd'hui, ça a évolué parce que quand on regarde le match aujourd'hui, ça a été dans la préparation, les buts sont magnifiques. Alors, les deux extrêmes ont été très bons, le gardien et Haaland dans cette équipe. Mais ce qui s'est passé au milieu, je les ai trouvés très bons. Il y a un vrai collectif. Donc il y a un travail de fond qui a été fait sur cette équipe nationale. Et après, concernant Haaland, avec pas grand-chose, n'oubliez pas qu'en première mi-temps, il avait touché que 10 ballons. Avec pas grand-chose, il a marqué 2 buts et 2 buts d'attaquant de surface. Incroyable. Pour moi, même si le deuxième est magnifique sur la frappe, j'y mets le premier. Il arrive à se démarquer pour mieux jaillir devant le défenseur brésilien.
4: C'est sur Gabriel qui monte. Hein.
5: C'est sur Gabriel.
4: On parle de défenseur central, top 3 de la saison.
5: Et le coup de casque qu'il met. C'est
1: Gabriel, frappe, il va être un peu...
5: Qui est parti.
1: Il passe une mauvaise fin de saison, Gabriel, quand même.
4: Ouais, le péno raté contre Paris en finale.
1: Et là, il sort,
0: Au hasard, qui a été élu homme du match?
1: Nuland. Bah oui.
0: Ça
1: gardien.
0: Le gardien?
1: Ouais.
2: Les amis, ça vaut de recadrer tout le monde.
0: Il vous met un doublé, il vous envoie en quart de finale. C'est Haaland, évidemment que c'est Haaland.
6: Je vais peut-être vous décevoir, surtout Johan. Mais moi, à la fin du match, la personne qui me reste en tête, c'est le gardien.
7: C'est Nuland. Ah oui, aussi.
6: Il a été exceptionnel. Il a fait des arrêts. On le disait avec Dave en regardant. Moi, je trouve qu'il y a des côtés dans sa gestuelle qui me rappellent un peu Yann Sommer. Il y a des arrêts extrêmement instinctifs. Et puis l'arrêt sur le CSC, qui est l'espèce de lob qui part, il est incroyable.
7: Il est exceptionnel.
6: Il est incroyable.
7: C'est vrai que quand il y a la star qui marque
6: du bout des doigts, il le sort sur le poteau. C'est
1: dingue.
0: Mais avec Haaland qui met un doublé, il n'avait aucune chance. Ce soir, d'être élu homme du match, le gardien norvégien.
7: Il n'arrête qu'un seul pénalty sur deux.
0: Il y a le phénomène autour de cette équipe aussi. Regardez les supporters. Les Vikings, toute cette histoire, là, c'est vrai que ça fait partie de cette équipe de cette Coupe du Monde.
4: Et moi, je pense que c'est pas anodin.
0: Là, on est à Times Square.
4: Ouais. Mais je suis d'accord avec vous.
7: Ils ont fait
4: c'est pas que du folklore. Moi, j'ai l'impression qu'en fait, ils arrivent pas seuls. Ils arrivent avec un public, comme la plupart des autres, mais avec lequel ils communient, avec lequel ils écrivent une histoire, avec lequel ils ont un rituel. Et tu sais, tout ça, moi, je suis persuadé que ça te donne une énergie, tu crées quelque chose, tu crées un lien, il y a quelque chose, tu sens qu'ils ont pas peur. Ça veut pas dire qu'ils vont aller au bout. Mais moi, j'ai l'impression que, tu sais, il y a une espèce de truc comme ça qui se tisse au-delà de leur groupe. Qu'on regardait tout à l'heure. La photo, c'est Haaland avec tous les joueurs, assis en tailleur. Et Haaland avec son tambour face au public.
7: Il est là avec le tambour. Dans Times Square, regarde.
4: C'est ça.
7: Non, t'as un doute, hein.
4: C'est
0: celle-là, voilà, la photo.
4: Tu vois, il y a un truc autour de cette équipe, indépendamment de ce qu'elle fait. Je trouve qu'en plus, ils sont escortés par, par une espèce d'état d'esprit, de kiff, de truc. Je trouve ça particulier.
1: Moi, j'aimerais bien souligner les coups réussis de Sol Bakken, le coach. Parce que pour moi, il y a deux masterclass. Il y a, premièrement, quand il sort ses deux ailiers à la mi-temps, on se dit « What ? Mais personne fait ça !» Et en fait, il le fait, et notamment l'ailier gauche, Schelderup, franchement, il fait une différence incroyable par rapport à Nusa, il apporte vraiment autre chose. Mais pour moi, la vraie masterclass de la Norvège au niveau tactique, c'est d'avoir fait tourner en troisième match de poule. Et en fait, au moment où ça arrive, en tant que Français, on se dit « C'est bizarre ce qu'ils nous font, il y a un loup !» parce qu'ils ont l'air d'assumer, ils ont l'air d'être alignés, ils sont en mode dracard, tous. Quand Haaland, il en parle en conf, il dit « Non, mais la France vont gagner, il n'y a pas de souci, de toute façon, ils nous auraient battus, vous inquiétez pas. »
4: Et en fait, on sent qu'ils ont un plan. Rentrer Haaland à la fin,
1: exactement, on sent qu'ils ont un plan et on sent surtout qu'ils sont tous derrière ce plan-là. Et quand on voit le match qu'ils font aujourd'hui, en fait, on comprend le plan.
4: Ils ont un plan.
7: Et le plan, il est réfléchi quand même, parce que s'il devait faire le nul, je pense qu'il aurait envoyé l'équipe.
4: Oui, bien sûr.
1: Mais bien sûr.
7: Parce que là, tu sais que si tu joues,
1: bien sûr,
7: il faut
1: ils
7: les
1: ont
7: battre.
1: Vu leur parcours.
7: Tu vas te dépenser une énergie.
1: Et en fait, ils ont camouflé leur talent quelque part en montrant pas leur talent.
0: Et on pourrait en continuer à en parler tellement la soirée, elle était spéciale, évidemment. La Norvège qui élimine le Brésil pour retrouver soit le Mexique, soit l'Angleterre. Si le match a lieu, parce que regardez, le protocole orage a été enclenché du côté de Mexico.
7: Voilà. 2h du matin.
0: Et en plus, il y a l'orage. Regardez ça. Si le match a lieu, bonne nuit à vous si vous arrivez à regarder le match s'il a lieu. Et demain, la suite de toutes les émissions pour continuer à vivre cette Coupe du Monde. Très bonne nuit à vous.

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0: Les larmes ont coulé à Rio. Le Brésil, c'est la déflagration sur cette Coupe du Monde. Le Brésil est éliminé dès les huitièmes de finale de la Coupe du Monde par la Norvège d'Erling Haaland, auteur d'un doublé. Le Brésil s'incline 2-1. Vous voyez la détresse des supporters à Rio. Nous serons en direct avec Eric Frozio, notre correspondant sur place. C'est une première depuis 36 ans maintenant, 36 ans, voir le Brésil passer à la trappe dès les huitièmes de finale. C'est simple, depuis le titre en 2002, le Brésil, c'était au minimum les quarts de finale. Équipe du soir spéciale, évidemment, pour revenir sur cette sensation, la Norvège d'Haaland qui élimine le Brésil avec Jo, Pia, Dave, Timothée, Régis et Charles-Antoine pour toutes les images, toutes les infos. Et ça réagit déjà énormément. Le Carlo Ancelotti, déjà, il est en train d'être détruit par les Brésiliens.
1: C'est ça, exactement, Carlo Ancelotti qui est déjà attaqué par la presse brésilienne. C'est le journal O Globo, hein, la presse, un hebdomadaire principal au Brésil qui a titré « Les mauvais choix d'Ancelotti ce soir ». C'est le premier papier de ce titre brésilien.
0: Réaction rapidement les amis, est-ce que vous êtes vous aussi assommé presque par cette élimination du Brésil ?
2: Assommé non, parce qu'on le dit depuis le début de la compétition, ce Brésil-là n'est pas le Brésil pétri de talent.
0: Une fois qu'on y est quand même, Timothée, une fois qu'on y est, ça fait bizarre quand même.
2: Moi, je suis déçu, parce que je disais à Dave, la Coupe du Monde, elle a son histoire est intimement liée à celle du Brésil. Donc, quand le Brésil en sort, c'est la saveur qui peut être un peu différente. Et tant mieux pour la Norvège, qui a absolument mérité sa qualification. Mais moi, je suis pas abasourdi, parce que quand on est rentré dans cette compétition, je me suis pas dit que le Brésil de 2026 était un favori absolu.
0: Mais de là à sortir dès les huitièmes de finale quand même, quintuple champion du monde les Brésiliens. Votre sentiment, Jo ?
3: Non, pas tant que ça en fait, parce que oui, le Brésil n'était pas flamboyant, mais bon, moi je pensais qu'ils allaient être, ils pouvaient aller un peu plus loin. Mais après, ils sont éliminés face à une très très belle équipe de Norvège qui joue un très beau football, qui est collectivement huilé. Et puis après, ils ont ce soir un gardien qui fait un match exceptionnel. Et un attaquant qui on le connaît depuis des années, ne peut marquer à tout moment. Et on l'a vu encore ce soir avec ses qualités. Donc c'est une équipe qui tient vraiment, vraiment la route. Et bon, après oui, bien sûr, le Brésil est lié à la Coupe du Monde, mais comme d'autres équipes aussi. Hein. C'est vrai qu'à chaque fois que le Brésil est éliminé, on a l'impression que la Coupe du Monde s'arrête.
0: Moi, de mon côté, pas tant que ça. Le Brésil et la Coupe du Monde.
3: Mais moi, de mon côté, pas tant que ça.
0: Oui, mais le Brésil et la Coupe du Monde, quand même. Quintuple champion du monde, on l'a dit.
3: Il y en a qui ont gagné 4, alors on va pleurer parce que l'Allemagne a perdu. Non, l'Allemagne, ça gêne moins. Parce qu'ils ont gagné 4.
0: L'Allemagne, quand ils sortent, c'est un événement aussi, Jo.
3: Oui.
0: Ah, ben c'est un événement.
3: Non, mais je sais pas, on fait le Brésil.
0: Ah, mais parce que le Brésil, c'est le football, c'est la Coupe du Monde, c'est tout ça, quoi.
3: Ah, les autres, non. L'Allemagne, l'Argentine, la France, non.
0: L'Argentine,
3: on va plus pleurer pour le Brésil que pour la France.
0: Non, mais si l'Argentine de Léo Messi était sortie, on serait dans le même état, Jo, ce soir.
3: Ah,
0: ouais, quand même.
4: Pas du tout. Par contre, le truc qui est dur, là, de voir sortir le Brésil, et je suis complètement d'accord avec les garçons, la Norvège a mieux joué, et donc c'est complètement logique.
0: Plus terrible.
4: C'est plus logique. Ouais. Mais par contre, j'ai encore la rétine qui pétille. Tu vois, le champagne et bulle. Des minutes jouées par Neymar, en fait. Et là je ressors du match avec une frustration de fou de me dire qu'il a pas pu rentrer dans sa Coupe du Monde, qu'il a pas pu jouer son football. C'est vraiment frustrant. Et honnêtement, c'est ça qu'on attend du Brésil, c'est voir ce type de joueur jouer. Donc c'est ça ma grosse frustration ce soir.
0: 68e minute, l'entrée de Neymar qui a marqué le pénalty pour revenir à 2-1 dans le temps additionnel. Dave et Régis, ce qu'on n'a pas encore entendu sur cette élimination du Brésil d'abord.
5: Pas surpris, mais vraiment pas surpris pour le coup. C'est pas un choc, c'est rien du tout. C'est quelque chose qui est attendu, quasi programmé. C'est une équipe qui... un, manque de talent. Deux, qui a été, pour moi, et je l'ai dit plusieurs fois sur ce plateau, Carlo Ancelotti n'a jamais compris son équipe. J'ai eu l'impression qu'il passait le tournoi à la découvrir, que chaque choix était remis en cause le match d'après, que en fait, il n'avait pas compris ce qu'il avait entre les mains, qu'il a cherché en vain une formule qu'il a jamais trouvée. Et en face, il s'est retrouvé face à une équipe qui se connaît sur le bout des doigts, qui grandit ensemble depuis maintenant, on les voit venir depuis 2-3 ans, qui ont gagné leur billet en Ligue des Nations sur la Ligue A, qui se sont qualifiés avec brio pour cette phase finale.
0: Dans le groupe de l'Italie.
5: Dans le groupe de l'Italie, en concassant tout le monde, en étant meilleur attaque, meilleur buteur, meilleur passeur, meilleur tout ce que vous voulez, que sur les deux premiers matchs de notre poule, ils ont fait le boulot et comme il faut, et que derrière, le troisième match, ils l'ont abandonné parce qu'ils ont une autre idée derrière la tête et préserver leur force, etc. Et moi, j'ai vu une équipe qui est archi en place, qui sait exactement ce qu'elle sait faire, qui sait ce qu'elle ne sait pas faire.
3: Tu réécris un peu l'histoire. Parce
5: pourquoi
3: que quand même, je suis d'accord sur tout ce que tu dis sur l'ensemble, mais sur le match ce soir, C'est pas ils ont pas écrasé le Brésil, ça se joue à rien quoi. Mais là tu fais une analyse sur le Brésil qui est catastrophique et la Norvège qui est là-haut. Ouais, mais ça se joue à rien quoi.
5: Ça se joue à rien.
0: Il y a beaucoup d'arrêts du gardien norvégien déjà.
3: L'expected goals, là, ouais. Je sais pas comment dire. T'as 2,74 côté Brésil, 0,70 côté Norvège. Donc déjà,
0: c'est les occasions nettes. Hein.
5: Non mais le péno fait augmenter énormément.
3: Ah d'accord. Il y a des occasions quand même du côté du Brésil.
5: Je trouve pas tant que ça.
3: Le gardien, il fait le match de sa vie.
5: T'as pas vraiment de gros face à face.
3: T'exagères un peu par rapport au résultat qu'on a.
5: Non.
3: T'as Haaland qui met deux buts cliniques.
5: Je l'annonce depuis plusieurs jours qu'il va sortir.
3: Mais la Norvège, il n'y a pas 60 occasions, la Norège.
5: Je ne dis pas qu'il y a 60 occasions.
3: L'autre, il te transforme les situations en but, en fait.
5: Oui, mais j'ai eu l'impression que sur chaque situation, il pouvait les plier.
0: Régis, qu'on n'a pas encore entendu, et on nous signale.
5: Mais je le dis depuis plusieurs jours et je l'ai dit à la mi-temps.
3: Mais ça ne change rien que tu le dises ou tu le dises pas. Moi, je vois un match, en fait. Je vois un match où il y a beaucoup d'occasions du côté de Brésil et que le gardien va sûrement avoir 9, voire plus.
5: Mais il fait un gros match.
3: Et que de l'autre côté, Ederson n'a pas fait un arrêt.
5: Mais qui fait un gros match du côté du Brésil?
3: Dis-moi
5: qui fait un gros match du côté du Brésil.
3: Mais il n'y a pas une histoire de faire gros match, pas gros match. Je vois un match de foot.
0: Il n'y a pas eu autant d'écart que ça. C'est ça que vous voulez dire, ça.
3: Il y a eu 2-1, j'ai l'impression que la Norvège est là et que le Brésil a été là ce soir.
5: Mais moi, je trouve.
3: C'est pas vrai, en fait.
5: Je trouve.
0: Vous n'êtes pas d'accord.
5: C'est qui joue des coups, les Brésiliens?
3: S'il y a 2-1 pour le Brésil, t'as un autre discours.
5: Mais non.
3: Moi, j'aurais pas eu un autre discours.
5: Je te dis pas qu'il y a un autre discours.
3: Pour la Norvège, la Norvège est au-dessus largement.
5: Regarde ce qu'on a.
3: Tu réécris l'histoire en disant le Brésil, ça va pas depuis des mois.
5: Regarde ce qu'on a dit.
3: La Norvège écrase tout le monde depuis des mois. C'est trop facile.
5: Et après le Japon, qu'est-ce qu'on a dit?
3: On parle pas d'après, on parle de ce soir le match.
5: Mais je te parle sur le fait que tu me dis je me fais sur le résultat.
3: 2-1 pour le Brésil ce soir, s'il y a 2-1 pour le Brésil, c'est pas.
0: On a compris, vous n'étiez pas d'accord sur la domination norvégienne ou brésilienne sur ce match.
5: Le Japon, pourtant, ils ont perdu les Japonais. Et moi, je te dis que les Brésiliens, ils étaient pas bons. Et je l'ai dit le soir même, je dis qu'ils sont pas bons. Mais oui, mais même ce soir, je les trouve pas bons.
0: Vous avez le droit de ne pas être d'accord de toute façon. Régis, qu'on n'a pas encore entendu, les amis. Et les larmes de Neymar, les amis.
3: Je ne parle pas bon ou pas bon. La Norvège, collectivement, est meilleure. Mais après, il y a des occasions, il y a un gardien, il y a tout ça.
5: Il y a des occasions, heureusement, c'est le Brésil.
0: Heureusement,
3: oui.
0: On va avancer, Dev.
5: Non, mais ce que je veux dire, c'est que collectivement, ils ne sont pas bons.
3: Ils sont moins bons que la Norvège.
0: On va avancer, on va évidemment avoir l'occasion de prolonger cette discussion sur les qualités de la Norvège, les limites du Brésil ou pas. Régis, qu'on n'a pas encore entendu. Et c'est vrai que c'est une soirée qui va évidemment rester à part Neymar, c'est sans doute terminé.
5: Le Brésil, ça excite.
0: Mais non, mais
5: alors que l'Allemagne, on s'en fout.
0: C'est l'Allemagne. En même temps, ils se font éliminer tout le temps au premier tour.
3: Ouais,
0: ils sont nuls. Les Allemands.
3: Depuis les dernières Coupes du Monde, ils sont tout en finale.
0: Mais au minimum en quart de finale. Et ce soir, ça s'arrête en huitième de finale. Les larmes de Neymar. Ça aussi, les images, on les verra tout à l'heure. Mais Neymar en pleure après cette élimination du Brésil. Régis, est-ce que vous êtes triste de l'élimination du Brésil ce soir, Régis, ou pas?
6: Oh non, du tout.
0: Pourquoi?
6: Non, du tout, mais je vais être un petit peu plus mesuré que...
0: Oui, ça va faire du bien un peu, les deux excités, là.
6: Objectif, c'est par rapport à la lecture du match. Je ne vais pas revenir sur tout ce qui a été dit. La Norvège mérite amplement de sa qualification par rapport à ce qu'ils ont produit. Moi, j'ai été surpris. Alors, est-ce que c'est voulu de la part du Brésil qu'ils ont pratiquement laissé le ballon à la Norvège en termes de possession? Dire c'est toujours la Norvège qui a eu le... qui a eu le ballon. Est-ce que c'était un choix tactique d'Ancelotti? Après, il y a un fait de match qui a été important, à 0-0.
0: Le pénalty raté.
6: Il y a le pénalty raté, et puis il y a le duel de tête à tête, Hendrick quand il arrive. Si le Brésil mène 1-0, le match est peut-être aussi un peu différent. Ça s'est joué sur des...
3: Il n'a pas vu d'Absela,
5: Odegaard aussi, là, face à face, on n'en parle pas, les gars. Vous regardez que le Brésil. C'est parce que vous êtes trop passionné par le Brésil. C'est votre problème à tous.
6: Non, mais moi, je suis passionné par... Non, mais moi, j'étais passionné par le match.
5: Moi aussi.
6: Et moi, j'étais... surpris, agréablement surpris de la qualité de ce qu'ils ont proposé à la Norvège.
0: Ah, mais la Norvège, on ne retire pas leur qualité.
6: Ils construisent leur tournoi. Contre la France, il a fait tourner plus de 50% de son équipe. Il y avait une projection un petit peu plus loin dans la compétition. Et puis le sélectionneur, ça lui donne raison. Parce qu'aujourd'hui, ils ont fait
3: les choix
6: à la mi-temps. Il a sorti les deux joueurs extérieurs qui ont amené un peu de diversité.
5: Ils ont été bons, les entrants.
6: Ils ont été
5: très bons.
6: Très, très bons.
4: Et il a tout changé.
3: Mais c'est ça qui est fort, c'est qu'ils ne sont pas que 11, en fait. Ils sont vraiment, ils ont un banc, quoi. Quand les mecs rentrent.
6: Et qu'on soit triste. Pour quelle raison qu'on soit triste? Les meilleurs ont gagné, en fait.
5: Mais s'il veut qu'on soit
0: triste. Alors, attendez, mais le football, c'est c'est aussi des émotions, Régis. Et moi, excusez-moi d'être triste parce que le Brésil est éliminé.
6: Non, mais c'est pas une émotion que la Norvège est.
0: Ah si, je suis très heureux pour.
6: Haaland y marque deux.
0: Ah non, mais la Norvège avec Haaland, c'est une super histoire.
3: Que la Norvège n'a jamais perdu contre le Brésil, j'ai cru entendre.
0: Oui, c'est le cinquième match. C'est le cinquième match. Au total, non, au total.
4: Deux victoires.
5: Mais Metz, par rapport à l'émotion que...
0: Ah bah oui, quand même, le Brésil est sorti du Coupe du Monde.
5: Pour moi, la tristesse, elle n'est pas que le Brésil soit éliminé, c'est que le Brésil soit dans cet état-là.
0: Aussi.
5: Non, mais c'est ça.
4: Oui, c'est vrai.
5: Parce qu'en fait, ce que ça révèle, ce tournoi, ils sortent ce soir, ils auraient pu sortir plus tôt, ou au tour d'après, admettons. Mais personne ne les a vus, de toute façon, gagner ce tournoi. Et depuis le début, on se dit, mais ils n'ont quasiment pas de joueurs, ils n'ont aucune créativité, t'en es à prier pour que Neymar puisse faire une demi-heure. Si tu te retrouves dans cette situation-là,
0: c'est clair.
5: C'est-à-dire, sorti de Vinicius, ils n'ont quand même pas grand-chose à proposer.
0: Dave, on va tenter de joindre Eric Frozio. Il est en direct avec nous et on espère que la connexion sera bonne jusqu'au bout. Eric, la sensation, 213 millions d'habitants au Brésil, c'est 213 millions de personnes qui doivent être dévastées ce soir après cette élimination. Et quel est le sentiment qui domine au Brésil, Eric ?
5: 4 millions en Norvège.
7: Bah écoutez, sans surprise, c'est grosse déception, grosse frustration, beaucoup de tristesse. C'est pas non plus la surprise du siècle, hein. Les Brésiliens, ils sont de nature optimiste, mais ils savaient qu'ils avaient une équipe qui était limitée, qui n'allait pas forcément avoir les atouts pour aller au bout. Mais ils pensaient que cette équipe...
0: Une meilleure connexion, Eric, pardon. On revient vous voir dans quelques instants, mais on va tenter une meilleure connexion dans quelques instants parce qu'on ne vous entend pas très bien. Et il n'y a rien qui marche effectivement au Brésil. Timothée.
2: Une des rares choses qu'on a entendues, c'est que ce n'était pas non plus la surprise du siècle. Et je pense que les Brésiliens avaient conscience que cette année, ils n'avaient pas une équipe incroyable. Moi, plutôt de l'avis de Johan, dans le sens où j'ai trouvé que le match était globalement équilibré. On parlait à la mi-temps d'un match de boxe, ça a continué en deuxième période. Il y a eu des crochets, ils se sont répondus les uns les autres. Sauf qu'il y avait deux excellents gardiens. Nyland en état de grâce, Nyland.
0: Le gardien remplaçant de Séville. Hein.
2: Alisson a fait un bon match, parce qu'il a sorti quelques... Mais ce qui fait la différence, c'est que d'un côté, tu as des attaquants qui sont... Je vais pas dire médiocre, mais lambda en fait, côté brésilien.
5: Je mets Vinicius à part, honnêtement, c'est un joueur.
2: Et de l'autre côté, il y a Haaland qui fait toute la différence. Et en fait, ce qui est surprenant et ce qui est frappant, c'est de se dire, c'est que encore une fois, on revient à l'imaginaire collectif qu'on a du Brésil. Les bons attaquants, normalement, ils jouent en jaune, pas en rouge et bleu.
4: Et si je peux juste dire un truc justement sur Vinicius et Haaland, il y a eu deux moments assez marquants. Un moment où Haaland, il est dos au but, il joue en une touche et il joue très collectif en fait. Il touche pas beaucoup de ballons, mais souvent il les lâche en une touche. Et un autre moment où on est à la fin du match, Vinicius, il a la balle au pied, il a Neymar qui est démarqué juste derrière lui, il peut lui faire la passe, il garde le ballon, il va dans l'axe et là il perd le ballon, il y a une occasion norvégienne. Et en fait, je trouve que ça illustre aussi le type de jeu un peu caricatural parfois des attaquants brésiliens qui pensent que ce qu'on attend d'eux, c'est toujours de garder le ballon, faire des dribbles, etc. Alors que c'est pas toujours ce que le jeu attend et que finalement ça marche pas quand c'est caricatural, quoi.
5: Non, mais parce que depuis le début du tournoi, Vinicius, globalement, il fait beaucoup avec très peu. C'est-à-dire que le match contre le Maroc, ils se font marcher dessus et c'est lui qui, sur une prise d'initiative individuelle, te sort l'égalisation, etc. Et en fait, ils ont beaucoup vécu dessus, globalement, sur des coups, sur des trucs. Ouais, c'est pour ça, moi, je ne reproche pas d'avoir tenté.
6: Moi, je trouve que le collectif norvégien a été incroyable. Ils ont pris le dessus dans le cœur du jeu. Mm-hmm. Il y a une idée de jeu. 66% de possession sur l'ensemble du match. À la fin de la première mi-temps, ils étaient à 73%. Moi, ce qui m'a choqué, c'est ça. C'est que le Brésil, ils ont laissé le ballon norvégien.
5: Ils avaient deux fois plus de passes.
4: Les Norvégiens, par contre, aucun pressing.
6: Ils ont pris leur temps. Les buts sont construits, un centre avec les qualités des uns et des autres.
5: Mais en fait, si on t'avait dit un jour que la Norvège aurait deux fois plus de passes réussies que le Brésil,
0: c'est ça en fait. C'est pour ça qu'on est un peu sidéré, entre guillemets, c'est à la fois l'élimination du Brésil et l'élimination avec ce niveau-là, entre guillemets, du Brésil.
3: On savait que c'était pas un grand Brésil.
0: Mais quand on est face à la réalité, c'est vrai que ça fait un petit peu bizarre. On voit la détresse de Neymar, qui, on le rappelle, est entré à la 68e minute. On peut y aller tout de suite d'ailleurs sur Neymar. Pia, vous avez commencé en disant que votre regret, c'est qu'il n'ait pas joué plus. Mais bon, il rentre quand même à la 68e minute, il y avait 0-0 à ce moment-là.
4: Ouais, complètement. Mais le regret, tu l'as une fois que tu as vu ces 20 minutes-là, mais avant, tu ne sais pas à quoi t'attendre. Et tu comprends aussi peut-être les choix d'Ancelotti avant de voir ces 20 minutes. Mais par contre, à partir du moment où il rentre et où à chaque fois qu'il joue, à chaque fois qu'il touche la balle, tu sens un souffle, tu sens un truc, tu sens un frisson, tu sens que quelque chose est possible, tu te dis, voilà, même si peut-être il ne pouvait pas jouer plus, ça reste une énorme frustration de ne pas l'avoir vu plus. C'est vraiment la star qui n'est pas au rendez-vous sur ce mondial. Et en fait, c'est la seule. Quoi.
5: Bah, le regret, c'est qu'il arrive au mondial dans cet état, c'est-à-dire que sa saison terrible. A été compliquée de bout en bout, sur le terrain, en dehors, les blessures, peut-être même un manque de préparation. Finalement, il est pris presque au buzzer, parce que tout le monde attendait ça, mais franchement, ça s'est fait au dernier moment. Et il se reblesse tout de suite, c'est-à-dire que même ce temps de préparation, des combien, 15 jours, 3 semaines, dont il aurait pu bénéficier à partir du moment où il y a sa sélection, c'est plombé par cette blessure au mollet. C'est-à-dire qu'il arrive avec toutes ses tares physiques et on en était là à se dire, tiens, s'il peut jouer 10 minutes, tout ça. Et en fait, c'est pas viable au plus haut niveau. Et c'est, en fait, le regret, il est là. C'est que dans cette Coupe du Monde, qui est une sorte de last dance avec Messi qui est là, Cristiano, Modric, etc. Voilà, un peu les légendes. Ben Neymar, en plus, il n'a même pas pu vraiment poser un pied sur le terrain. Donc, c'est triste.
8: Mais est-ce que son entrée vous donne des regrets de ne pas l'avoir utilisé plus aujourd'hui?
6: Ouais, ça nous a fait. Quand il a tiré le pénalty, on était tous curieux comment il allait frapper son pénalty. Parce qu'il avait une façon particulière de les frapper. Après, ces types de joueurs, on s'est dit, il va rentrer, il va faire le truc. Une situation arrêtée, une passe. Hier, il aurait pu très bien marquer sur le but de l'égalisation. Quand Casimiro rentre dans la surface, il fait un centre fort dans les 6 mètres.
4: C'est 0 là. Et il y a 30 cm du ballon.
6: Dans les 6 mètres.
5: Ah, il lui met une bourre, la

0: C'est plus le Neymar virevoltant qu'on a connu. Évidemment, tu remontes 7-8 ans en arrière, tu aurais fait le deuxième, le troisième, il serait marqué le but, probablement. Et en fait, c'est un peu triste parce que c'est la. Enfin, voilà, comme tu le disais, c'est The Last Dance et puis on le reverra.
1: Est-ce que c'est pas ce qu'il faut quand même pour ce Brésil? On l'a dit, depuis 2002, ils n'ont atteint qu'une fois les demi-finales.
2: Donc vous allez dire qu'ils méritent. C'est mieux pour eux d'être sortis comme ça pour les bouger un peu.
3: Pour se remettre en question.
1: Non, mais parfois, tu te maquilles derrière, tu sais, des défaites un peu injustes comme celle contre la Belgique. Enfin, injuste. Cruelle, en tout cas, contre la Belgique. Limite injuste parce qu'ils avaient archi dominé la Croatie en 2022 et ils sortent au tir au but alors que c'est pour eux normalement. Et tu vois, il y avait un truc de, on passe pas loin à chaque fois, on n'est pas verni. La réalité, c'est qu'en fait, petit à petit, ils se déclassent. Petit à petit, il y a un écart qui se fait avec les meilleures nations. France, Espagne, Argentine, par exemple. Mais je pense même avec l'Angleterre, il commence à y avoir déjà un gros creux. Et en fait, parfois, il te faut un petit peu comme a eu l'Allemagne. Alors, je ne sais pas s'ils auront les mêmes capacités de réaction, mais comme l'Allemagne a eu à la fin des années 90, quand leur football était plus opérant, et ils ont dû faire une vraie refonte de leur système. Et le Brésil, il doit repenser son système parce qu'aujourd'hui, il est loin, alors que pourtant, c'est un pays de combien? On a 200 millions de personnes.
2: 213 millions de.
1: Ils jouent toujours autant au foot. Ouais. Qu'est-ce qui fait qu'ils n'arrivent pas à produire de champions? Il y a peut-être un problème dans la formation, il y a peut-être un problème dans la détection, j'en sais rien, mais il y a des trucs à revoir.
0: Pour revenir à Neymar, dont on parlait, finalement, son histoire avec la sélection, elle est assez contrariée, parce qu'il y a pas de. Enfin, il a gagné les Jeux Olympiques, et c'est tout.
1: C'est tout. Parce que la Copa América qu'il gagne, c'est sans lui.
0: C'est sans lui, voilà. Ouais. Donc c'est quand même
4: c'est une triste histoire.
0: C'est quand même très étonnant de voir un joueur qui a porté sur ses épaules tellement d'espoir, tellement d'attente pendant tellement d'années, parce que ça fait quand même un moment, il est sorti particulièrement jeune.
1: Et il a souvent été bon avec la sélection, mais il y a toujours cette histoire de blessure, de trucs.
0: Il n'aura finalement rien gagné.
5: Ouais. Il y a quand même des stats, hein, on n'en a pas trop parlé, ils ont quand même frappé 14 fois.
3: Hein. Ouais.
4: Ils ont plus tiré que la Norvège, ils ont moins
5: gagné plus de duels. Alors, après moi les stats,
4: il y a une stat, Régis, qui est frappante pour le Brésil. 34% de possession, vous êtes d'accord aujourd'hui, 34%. Eh bien, c'est la première fois qu'ils ont si peu de possession depuis 1966. Sur un match de Coupe du Monde. Hein. Sur un match de Coupe du Monde, c'est la première fois que le Brésil a si peu de possession depuis 1966. Oui,
1: parce que c'était un parti pris d'Ancelotti qui, pour le coup, sait très bien faire ça. Organiser des équipes avec peu de possession en laissant largement, une fois son Real avait mis une raclée au Bayern de Guardiola avec de 30% de possession, il leur a mis 4-0. Parce qu'il sait très bien un moment conserver et puis jaillir. Le truc, c'est que là, il manque de talent devant.
3: Ah, quand Hendrick est rentré, quand même, il y a eu des éclairs. On s'est dit, il va apporter un truc. Il a quand même deux énormes occasions, Hendrick. Hendrick a raté l'autre.
4: Dans la presse brésilienne, à mon avis, il va passer un mauvais moment, Hendrick. Parce que l'occasion qu'il a.
1: Le face-à-face sur le
4: face-à-face.
0: À ce moment-là, Guimarães.
3: C'est plus la peine qu'il sorte de chez lui.
4: C'est possible aussi.
0: Rater un face-à-face, c'est des choses qui arrivent. Moi, ce qui me questionne, c'est en fait, qu'est-ce que va faire Ancelotti maintenant? C'est-à-dire qu'il est sous contrat jusqu'en 2030.
4: Charles-Antoine, est-ce qu'il a démissionné ou pas encore?
0: Non, pas encore.
3: Mais ce serait une erreur de le virer.
0: J'imaginais qu'il y avait un projet sur le moyen terme, du coup. Et quand tu as fait le constat de cette génération-là, de l'absence de génie, finalement, un peu de créativité dans cette génération-là, comment tu reconstruis en 4 ans, est-ce qu'il y a des pépites qu'on n'a pas vues, qui ne sont pas sur nos radars et qui, dans 4 ans, vont venir régénérer cet effectif? Parce qu'en fait, là, cet effectif-là, tu te dis, il n'y a pas grand monde à garder quoi, pendant 4 ans.
4: Pierre, je suis déçu parce que vous n'avez pas dit que vous étiez triste pour Marquinhos encore.
3: Parce que je ne suis pas non plus complètement au premier degré tout le temps. Je suis quand même déçu, mais Marquinhos, il est double champion d'Europe, qu'est-ce que tu veux que je te dise, voilà, quoi.
4: Non, je vous taquine parce que première déclaration de Marquinhos avec vous, Charles-Antoine.
6: Marquinhos s'est exprimé, juste après ce match, je voulais me présenter mes excuses au peuple brésilien. Tous ceux qui sont venus ici ont été témoins de cela. Je demande à la population de soutenir la prochaine génération à partir de maintenant. Ils ont 4 ans pour faire leurs preuves.
4: Ah, c'est une belle déclaration quand même.
3: Fin de carrière internationale.
4: Ouais, ça veut dire qu'il ne fera pas partie de cette génération-là. Et il va directement sur la prochaine génération. Moi, je trouve ça beau.
3: Oui, ça.
4: Noble comme déclaration à ce moment-là. Parce que c'est un pays de football, Pia. Ouais, et que le Brésil, là, vous avez encore une fois, on caricature un petit peu, mais il y a 213 millions d'habitants. C'est combien de millions sont complètement dévastés aujourd'hui, quoi.
1: Oui, mais
4: même s'ils savaient que leur équipe était moins bien,
1: oui,
4: etc.
1: Mais je veux dire, ils commettent pas une faute professionnelle en perdant ce soir. Ils perdent contre une équipe
3: mais
1: qui pouvait les sortir.
3: C'était meilleur. En fait, le truc, c'est qu'à chaque fois qu'ils font des excuses, qu'ils pleurent, qu'ils sont machin et tout, ils mettent encore plus d'affectif dans la relation du peuple avec l'équipe. Et en fait, là, maintenant, les Brésiliens, ils ont juste

0: besoin de reconstruire. Donc tranquille, quoi. Là, vous n'êtes pas éliminé. Tu vois ce que je veux dire, le côté tout le temps, pardon.
1: T'as raison, mais j'aurais voulu avoir l'éclairage d'Éric. Je ne sais pas si on arrivera à l'avoir. Parce que je pense qu'il y a quelque chose de culturel. Tu parles de larmes, tu parles d'excuses, et c'est vrai qu'à chaque fois, il y a quelque chose de mélodramatique.
0: Les larmes, ça me choque moins.
1: Dans les éliminations. Alors que... Mais peut-être que c'est culturel, peut-être que c'est pour ça que nous, on ne le comprend pas.
0: Ça me choque pas qu'il pleure.
2: Ceci dit, c'est de plus en plus répandu, j'ai l'impression. Dès qu'il y a une grosse défaite, je ne parle pas que des Brésiliens d'ailleurs. Voilà, mais ce truc de je tiens à présenter mes excuses, machin, en équipe.
0: Ils n'ont pas été ridicules.
2: J'ai l'impression que maintenant, c'est un peu une figure imposée dès qu'on se fait, sortir, présenter ses excuses. Bon, c'est du foot.
3: Ils ont le droit de présenter leurs excuses.
2: De quoi, pardon?
3: C'est bien.
2: C'est du sport, mais Saoud. Chaque perdant va présenter ses excuses.
0: Il y a une équipe sur deux qui gagne.
2: Tant d'excuses, tu les excuses, mais Saoud, je vous le dis.
3: C'est pas ça, mais. Bah ouais, ils déçoivent des espoirs malgré tout, même si c'est les. La Norvège a fait une très belle équipe. Ils déçoivent le pays. Là,
2: si j'avais dû m'excuser à chaque fois que j'ai déçu les gens.
3: Vous n'auriez pas fini. Hein.
2: Non,
3: on y sera encore.
2: Je serai encore.
0: Je pense que tu as déçu Johan tout à l'heure.
3: Ouais,
0: c'est pas du
3: tout. Non, il n'attend plus rien de lui. Donc,
2: Je ne peux pas le décevoir parce qu'il n'attend rien de moi. Déjà, globalement.
1: Il attend rien de toi, il est déçu quand même.
2: C'est vraiment tout
3: ça. Est-ce qu'on assiste à l'officialisation du déclassement du Brésil ce soir?
0: Oui.
3: Oui, clairement.
2: C'est net parce qu'il est un peu annoncé, en fait. C'est pas un coup de tonnerre. C'est pour ça que je fais un peu la différence avec leurs désillusions passées. Contre la Croatie, tout le monde les voyait passer, je parle en 2022, et tout le monde attendait ce rendez-vous face à l'Argentine en demi-finale. Contre la Belgique en 2018, tout le monde les imagine passer. Ils avaient fait un super premier tour, 8e, pareil, ils avaient gagné 3-0. Et tu t'attends à ce qu'ils passent les Belges. Bon, ils se font accueillir un peu contre le cours du jeu, je trouve. Mais bref, bravo aux Belges. Mais tu vois, il y avait un peu ce côté un peu... Ils étaient attendus et ils étaient favoris et l'histoire s'était pas bien goupillée. Là, ils sont pas attendus. En mars, quand tu les as vus contre les Bleus, tu te dis waouh, c'est cette équipe là qui va. Donc en fait, il y a pas tellement de surprises. Moi, je trouve que là, on n'est pas sur un choc, on est sur un vrai déclassement de fond, quoi. Il y a un problème de fond dans cette équipe. Moi, c'est les artistes brésiliens, je les vois plus. Il y a plus ces pépites que tu vois sortir.
4: Il y a pas que à travers les matchs du monde, hein, les matchs de la Copa, j'en ai vu quelques-uns. C'était parfois, ça a été des victoires à l'arrache, des exploits individuels. Est-ce qu'ils doivent revoir toute leur politique? Mais là, ça va demander beaucoup de travail.
2: Mais je pense qu'ils ne vont pas faire l'économie de ce travail-là.
0: Après, est-ce qu'on n'est pas aussi sur une ère où le Brésil a absorbé tout le côté tactique qui est venu un peu de l'Europe par rapport à ce côté hyper instinctif et justement hyper créatif qu'ils avaient. Oui, bien sûr.
5: Ça fait tu vois, qu'ils jouent en Europe.
0: Ouais, en fait, ça a mis longtemps avant d'infuser jusqu'au Brésil à ce point-là, tu vois. Ouais. Là, tu retrouves un Brésil qui ne ressemble pas à celui que nous, on a en tête, qui en fait date d'il y a 20 ans, tu vois. Ouais. C'est le truc, que sur ces 20 dernières années, plus ça va et plus le jeu, et moins le jeu est instinctif, en fait. T'as l'impression qu'il y a un côté comme ça, quoi.
1: Affaire de génération, moi,
0: est-ce qu'ils ont gardé. Moi, je me souviens d'avoir une discussion avec Paulo César, celui qui a joué au Paris Saint-Germain, qui coach aujourd'hui les féminines, où il me racontait qu'au Brésil, on avait commencé à lui parler tactique que quand il était arrivé chez les A. En équipe du Brésil. Et avant ça, personne n'avait jamais parlé tactique. T'imagines la différence avec la génération d'aujourd'hui? C'est plus du tout comme ça aujourd'hui qu'on voit le foot. Et je trouve que dans leur jeu, quelque part, ça se voit. C'est pour ça qu'on est tout le temps perpétuellement déçus par eux. C'est qu'on n'a plus ce côté tellement différent de ce que nous voyons en Europe.
2: Ils arrivent de plus en plus jeunes en Europe.
0: Ils arrivent à 17 ans, 16 ans.
3: Est-ce qu'il y a de grands joueurs qui arrivent en Europe sur les dernières années? Le réservoir, peut-être, est moins important.
5: Surtout, tu vois que la Belgique, par exemple, ait du mal parce qu'ils ont moins de... la population est moins importante et tu as du mal, tu as une génération et de la maintenir pendant certaines années. Mais c'est très étonnant que ça vienne du Brésil, qu'il y ait ce trou comme ça. Là, par exemple, c'est étonnant qu'on retrouve Casemiro au milieu avec, tu vois, il finit le match en plus.
0: Ouais, il n'y a que trois changements.
4: C'est ça incroyable. Tu ne trouves pas, parce que le foot a évolué, le foot a changé depuis 10 ans. Et on dans plein de domaines. Et moi, je n'ai pas l'impression qu'ils ont pris le bon train.
5: Ah, peut-être, oui.
4: Sur l'évolution du foot, sur l'évolution de la réflexion tactique, sur l'évolution du développement du joueur. On parle de Casemiro qui était quand même en difficulté ce soir, il se faisait éliminer facilement dans les 1 contre 1. Et je trouve qu'ils ne sont pas. Ouais, le train n'est pas pris au bon moment.
3: Ancelotti qui a même rappelé Fabinho qui avait pris sa retraite internationale.
5: Si tu as une génération vraiment entre guillemets brésilienne, tu vois, avec vraiment des talents, des pépites qui sortent comme ça. je pense que Neymar n'est pas à la Coupe du Monde. Mmh. Tu vois, par
0: oui,
5: exemple.
0: Oui, c'est vrai.
5: Donc, c'est de rappeler Neymar qui fait une saison presque blanche.
0: Ouais. En tout cas, dans cette perspective, ce serait une erreur de lâcher Ancelotti, à mon avis.
3: On va en parler dans quelques instants.
0: Il faut le garder.
5: Il faut construire quelque chose, il faut le garder.
3: On va surveiller ce qui se dit avec vous, Charles-Antoine. Eric Frozio qui nous fait parvenir les réactions également. Les images depuis Rio. Le Brésil, évidemment, que c'est plus encore que du simple football là-bas. Le Brésil éliminé dès les huitièmes de finale par la Norvège d'Erling Haaland. 7 buts pour Haaland, comme Mbappé et Messi, c'est du jamais vu, en tête du classement des buteurs de la Coupe du Monde. On en parle également juste après une courte pause. On vous donne les dernières nouvelles de l'équipe de France au lendemain de la qualification face au Paraguay. A tout de suite.
2: Si on se croirait.
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8: ce qui fait la beauté et la cruauté du foot, la joie norvégienne à droite à Oslo après la qualification face au Brésil et la détresse des Brésiliens qui sortent donc dès les huitièmes de finale de cette Coupe du Monde. Une défaite 2-1, doublé d'Haaland pour la Norvège, un pénalty transformé par Neymar du côté du Brésil. Haaland, 7 buts autant que Messi et Mbappé dans cette Coupe du Monde qui célèbre les stars, mais stars sans les Brésiliens désormais avec João Pia, Dave, Timothée, Régis et Charles-Antoine qui essaye de compiler les réactions brésiliennes.
9: Oh, il est débordé.
8: Il est débordé. Il ne sait plus l'ordinateur.
13: 270 millions de sélectionneurs qui sont un petit peu énervés.
8: Vous imaginez la portée au Brésil, évidemment, où le football est plus qu'un sport. Vous connaissez la passion des Brésiliens. C'est la première fois depuis 1990 que le Brésil est sorti de la Coupe du Monde dès les huitièmes de finale pour le quintuple champion du monde, on le rappelle. On continue ce débrief spécial. Charles-Antoine ?
14: On a une petite info.
8: Allez-y.
14: Carlo Ancelotti ne s'est pas présenté en conférence de presse. C'est son fils Davide Ancelotti qui est allé à sa place, le nouvel entraîneur du LOSC, qui est resté vague. On lui a demandé pourquoi Carlo n'est pas là. Je ne sais pas, a-t-il dit, peut-être à cause des situations du match. Ce n'est pas une question à poser. A-t-il sèchement répondu avant d'être relancé sur cette partie perdue. Le penalty, le tireur est défini. On décide, on dit qui tire. On peut les marquer, les rater. C'est ce qui s'est passé aujourd'hui.
8: Merci Charles-Antoine. On parle de la situation de Carlo Ancelotti dans un instant. On prend le temps, c'est important puisque vous le savez, on vous fait gagner la somme de 10 000 euros sur cette Coupe du Monde. La question du jour, Charles-Antoine.
14: Il faut répondre à cette question pour toucher cette somme de 10 000 euros en battant le Paraguay ce samedi au Mondial. Les Bleus sont qualifiés en petit 1 en finale et petit 2 en demi-finale. 10 000 euros à gagner.
13: Quart de finale.
14: Tirage au sort
8: Quart de finale.
14: Tirage au sort le 20 juillet. Donc il faut envoyer 1 en finale ou 2 en quart de finale au 7-10-21.
8: Bonne chance à vous pour le tirage au sort qui aura lieu dès la fin de cette Coupe du Monde. Timothée.
22: C'est quand même intéressant, curieux, cette histoire d'Ancelotti. Ancelotti, il a d'expérience, il en a vu d'autres, il a la légitimité. S'il ne vient pas, moi j'ai du mal à imaginer qu'il ne vienne pas parce qu'il a décidé, lui, de dire oh, « je suis bouleversé par, par l'élimination ». Donc, est-ce que ça laisse sous-entendre que... Il soit déjà, lui, dans un avion retour pour Milan.
8: Suivre. Alors, précision importante, pardon, Joe, c'est son fils, Davide Ancelotti, qui était venu s'exprimer à la mi-temps auprès du diffuseur de la Coupe du Monde. Et Davide Ancelotti, qui est venu en zone mixte, donc, et on va surveiller. En zone mixte à la fin du match.
22: En
8: on
22: zone
8: va
22: mixte
8: surveiller.
22: Ou en conf,
8: c'est en zone mixte.
22: Ah, c'est en conf.
8: Alors. Il y a les deux versions. Il y a les deux versions pour la zone mixte pour Davide Ancelotti à la fin du match, mais on va suivre ça. Mais c'est vrai que le cas de Carlo Ancelotti, ça fait partie aussi de la portée de cette soirée, voir Carlo Ancelotti.
22: Juste une toute petite précision pour nos téléspectateurs, c'est que c'est très différent la zone mixte et la conférence de presse. Les gens sont peut-être pas familiers avec ça. La conférence de presse, c'est une activité obligatoire imposée par la FIFA. La zone mixte, c'est un endroit où tu passes et tu t'arrêtes si tu veux t'arrêter. Tu t'arrêtes pas au micro des journalistes si tu veux pas. S'il n'est pas allé en conférence de presse, pour moi, c'est qu'il y a peut-être quelque chose
13: J'espère
22: de plus lourd dessous. Quoi.
13: Un malaise, tu vois, un truc...
8: On parle bien de la zone mixte, donc...
14: Oui, parce qu'il a répondu à la télévision brésilienne. Donc, logiquement, ce serait en zone mixte.
22: Donc, peut-être qu'il va venir en conf, là, dans les minutes qui viennent.
14: Exactement.
23: Logiquement.
22: Okay.
23: Oui, logiquement. Logiquement, mais oui,
8: il y a une forme de tristesse aussi ce soir liée à ça, honnêtement. Alors, je ne sais pas si vous partagez ce sentiment-là, le fait que ce soit Carlo Ancelotti, qui est un personnage quand même du football, et c'est le sélectionneur qui ne passe pas avec le Brésil,
22: moi,
8: non
22: c'est pour ça que j'avais envie de supporter un peu le Brésil. Je ne suis pas pro, pro-Brésil, pas contre le Brésil, c'est une autre nation, je n'ai pas d'affect ni de détestation, loin de là, mais... Ancelotti, moi j'adore, j'ai la chance de faire ce métier depuis 20 ans, c'est probablement le mec le plus classe que j'ai interviewé de toute ma vie. C'est un mec attachant, c'est un mec intelligent, c'est un mec que quand il parle de football, il prend le temps de te l'expliquer. J'imagine que Pia a dû faire un certain nombre de conférences de presse aussi à Paris. Moi je l'avais rencontré à l'époque où il était à Naples. Et j'avais envie, quelque part, qu'il finisse le jeu. Quoi. Il a tout gagné en club. Ça m'aurait fait rêver qu'il arrive à gagner la Coupe du Monde. Et c'était une des raisons pour lesquelles j'avais envie que le Brésil l'emporte. Mais bon, voilà. Il n'y en aura qu'un qui va la gagner.
8: Jo.
24: Mais c'est pas fini. Peut-être qu'il va continuer.
8: Non, mais c'est important d'avoir cette discussion-là. Est-ce que le poids et le statut de Carlo Ancelotti peut aider les Brésiliens à faire un bilan réaliste et lucide de la situation?
24: J'espère. J'espère, parce que c'est quand même un entraîneur qui a prouvé de partout où il est passé que tu pouvais compter sur lui. Donc, si c'est après, si le projet de restructurer l'ensemble de la fédération brésilienne, je pense que c'est quand même le bon client pour pouvoir travailler sur du long terme et mettre en place.
0: Est-ce que tu es sûr de ça?
24: Structurer quelque chose avec lui? Bon, je ne suis pas sûr, mais je pense que je peux
0: faire non, parce qu'en fait, moi, parce que la carrière de Carlo Ancelotti. C'est que ça
24: non,
0: jamais...
24: mais là, c'est autre chose. C'est dans une sélection pour créer quelque chose j'entends sur le long terme. S'il a signé jusqu'en 2030, c'est pas ouais. juste pour faire des coups comme ça, je pense.
1: Non, pour j'entends le coup, bien, mais PSG, il a vraiment essayé de restructurer le club. Et il a été viré avant de pouvoir avoir le temps de le faire.
0: On est d'accord. Mais ce que je veux dire, c'est que jusque-là, son histoire n'a jamais été de bâtir, vraiment. Il n'est pas Guardiola là-dessus.
24: Ouais, mais quand tu es entraîneur d'une équipe une, c'est ouais. très rare que tu dises ça arrive. De faire jouer tout le monde de la même manière pour pouvoir arriver en équipe une.
0: Oui, non, mais ce que je veux dire, c'est qu'il a jamais vraiment soit eu le temps, soit eu l'occasion de structurer vraiment un club. C'est vraiment un entraîneur, un peu comme Didier Deschamps l'a été, un entraîneur de produits finis, quoi, d'équipe une, lui. Ça n'a jamais été un bâtisseur.
1: Au PSG, quand il est arrivé, il a fait le contraire.
24: C'est très rare.
1: Non, mais excuse-moi.
0: Oui, mais on lui a pas laissé le temps.
1: Justement, mais ça, c'est ça dépend pas de lui. Quand il est arrivé, il a dit structurellement, ça ne va pas, ça ne va pas.
0: Je suis d'accord, il m'a raconté.
1: Et en fait, il a fait changer plein de trucs.
0: Je sais bien, mais il n'a pas eu le temps de vraiment le faire. Et à Milan, le club était déjà achevé. Au Real Madrid, c'était achevé. À Everton, il n'a pas pu vraiment faire bouger les lignes. Et à Naples, pas tellement plus non plus. C'est pour ça que je dis, en fait, est-ce que c'est vraiment la bonne personne pour vraiment structurer une politique entière? Peut-être que oui, mais je suis pas sûr parce que je l'ai jamais vu ça. C'est pas. Tu vois, tu me dis Guardiola fait ça. Tu me dis Klopp fait ça.
3: C'était présenté
0: peut-être.
3: Comme le dernier défi de sa carrière et donc jusqu'en 2030 pour
24: Klopp,
3: rester
24: Klopp
3: au Brésil.
24: A structuré
3: quoi.
24: Ça à Liverpool.
0: Non, mais je dis non. Il a vraiment construit de A à Z. Liverpool était au fond du trou.
24: L'équipe une.
0: Non, tout. Il avait tout refait, les protocoles, les détections, les manières de scouter, etc. À Liverpool.
24: Mais c'est rare, quoi, un coach qui a déjà fait ça en club.
0: Bien sûr, je dis pas ça, mais je veux dire, là, vu ce qu'est le Brésil, parce que là, on parle d'un monstre, je pense qu'il faut quelqu'un vraiment très fort là-dessus. Et je sais pas
3: est-ce qu'ils ont mieux les Brésiliens. Il y a aussi ça. Ils ont mis un temps fou à convaincre Ancelotti.
0: Ouais. Ouais, ouais.
3: Donc, à mon avis, ils peuvent pas faire la fine bouche et dégager Ancelotti aussi rapidement.
0: Non, mais je sais même pas si c'est la bonne solution.
4: Le Naples qui a gagné a certainement bénéficié du passage d'Ancelotti quand même. Hein. C'est quand même, quand il gagne le titre, c'est 2 ans après le départ d'Ancelotti, si je dis pas de bêtises.
0: Bon, après.
4: Je pense qu'il a fait du bien.
0: Ah, mais je sais pas qu'il a... Cas, mais il a fait du bien partout où il est passé. Hein, c'est pas
3: le Brésil a éliminé. On surveille les réactions. Les anciennes gloires, en général, ne mettent pas longtemps à dégainer et à massacrer les joueurs ou l'équipe. Hein, les
0: critiques,
3: elles sont en général...
0: Assez, du Paulo César, assez c'est du 70.
3: Paulo César qui a dit, de toute façon, ça, c'est pas le Brésil, ça ressemble pas au Brésil. Ouais. Donc, vous voyez, ça va y aller. Logiquement, surveille ça avec vous, Charles-Antoine. La Norvège d'Erling Haaland. Ah. On le rappelle, on vit quand même une Coupe du Monde extraordinaire avec Haaland 7 buts, Messi 7 buts, Mbappé 7 buts. Le classement des buteurs avec 3 joueurs à 7 buts, c'est du jamais vu à ce niveau-là de la compétition. La joie norvégienne de la qualification dans la fan zone à Oslo. Et puis, on parle d'Haaland, doublé ce soir pour permettre à la Norvège d'éliminer le Brésil.

0: La Norvège, ce pays d'à peine 6 millions d'habitants. La Norvège du biathlon, normalement.
1: C'est
2: votre patrie, un petit peu.
0: Hein, c'est pour ça que vous me demandez. Je suis triste pour le Brésil, mais je suis heureux pour la Norvège. Johannes Bö, il doit être dans un état, vous imaginez même pas ce soir. Lui qui joue tout au foot de temps en temps. La Norvège qui renverse le Brésil avec ce doublé donc d'Erling Haaland. Est-ce qu'il y a déjà des titres qui sont marquants dans la presse norvégienne,
3: Charles? Bien sûr, la presse norvégienne exulte. Hein. Le quotidien Aftenposten, qui est un des quotidiens principaux de la presse norvégienne, dit au paradis en première classe, évidemment, Haaland est la star annoncée. Il précise tout en bas de l'article, c'est intéressant, notre petit pays, notre grande équipe nationale, 5,5 millions d'habitants en Norvège.
4: Jolie formule.
0: C'est très jolie formule, effectivement. Et en plus, alors on a parlé du Brésil et on a un petit peu évoqué la Norvège. Cette équipe de Norvège, elle est remarquable. Premier quart de finale, évidemment, de l'histoire de ce pays. C'est une belle équipe qui se qualifie pour la suite de la compétition.
5: Bah, je trouve qu'ils ont une évolution dans le foot où ils ont pris le bon wagon, eux. Mm-hmm. Je veux dire, il y avait une façon de jouer de la Norvège, souvent du défi athlétique, du jeu long. Aujourd'hui, ça a évolué parce que quand on regarde le match aujourd'hui, ça a été dans la préparation, les buts sont magnifiques. Alors, les deux extrêmes ont été très bons, le gardien et Haaland dans cette équipe. Mais ce qui s'est passé au milieu, je les ai trouvés très bons. Il y a un vrai collectif. Donc, il y a un travail de fond qui a été fait sur cette équipe nationale. Et après, concernant Haaland, avec pas grand-chose, n'oubliez pas qu'en première mi-temps, il avait touché que 10 ballons. Avec pas grand-chose, il a marqué 2 buts et 2 buts d'attaquant de surface. Incroyable. Pour moi, même si le deuxième est magnifique sur la frappe, j'y mets le premier. Il arrive à se démarquer pour mieux jaillir devant le défenseur brésilien.
4: C'est sur Gabriel qui monte. Hein.
5: On
4: parle de défenseur central, top 3 de la saison.
5: Le coup de casque qu'il met. C'est
1: Gabriel, frappe, il va être un peu...
5: Il est parti. Hein.
1: Il passe une mauvaise fin de saison, Gabriel, quand même.
4: Ouais, le péno raté contre Paris en finale.
1: Et là, il sort,
0: Au hasard, qui a été élu homme du match?
1: Nyland. Bah oui,
0: ça
1: gardien.
0: Le gardien?
1: Ouais.
2: Ça oudre, cadre et tout.
1: Il aurait mérité.
0: Il vous met un doublé, il vous envoie en quart de finale. C'est Haaland, évidemment que c'est Haaland.
6: Je vais peut-être vous décevoir, surtout Johan. Mais moi, à la fin du match, la personne qui me reste en tête, c'est le gardien.
2: Ah oui, aussi.
6: Il a été exceptionnel. Il a fait des arrêts. On le disait avec Dave en regardant. Moi, je trouve qu'il y a des côtés dans sa gestuelle qui me rappellent un peu Yann Sommer. Il y a des arrêts extrêmement instinctifs. Et puis l'arrêt sur le CSC, qui est l'espèce de lob qui part, il est incroyable.
7: Il est exceptionnel.
6: Il est incroyable.
7: Quand il y a la star qui marque
6: du bout des doigts, il le sort sur le poteau. C'est
1: dingue.
0: Mais avec Haaland qui met un doublé, il n'avait aucune chance. Ce soir, d'être élu homme du match, le gardien
7: norvégien. Il n'arrête qu'un seul pénalty sur deux.
0: Il y a le phénomène autour de cette équipe aussi. Regardez, les supporters. Les Vikings, toute cette histoire, là, c'est vrai que ça fait partie de cette équipe de cette Coupe du Monde.
4: Et moi, je pense que c'est pas anodin.
0: Là, on est à Times Square.
4: Ouais. Mais je suis d'accord avec vous.
7: Ils ont fait
4: c'est pas que du folklore. Moi, j'ai l'impression qu'en fait, ils arrivent pas seuls. Ils arrivent avec un public, comme la plupart des autres, mais avec lequel ils communient, avec lequel ils écrivent une histoire, avec lequel ils ont un rituel. Et tu sais, tout ça, moi, je suis persuadé que ça te donne une énergie. Tu crées quelque chose, tu crées un lien, il y a quelque chose. Tu sens qu'ils n'ont pas peur. Ça ne veut pas dire qu'ils vont aller au bout. Mais moi, j'ai l'impression que, tu sais, il y a une espèce de truc comme ça qui se tisse au-delà de leur groupe. Qu'on regardait tout à l'heure. La photo, c'est Haaland avec tous les joueurs assis en tailleur. Et Haaland avec son tambour face au public.
7: Il est là avec le tambour. Dans Times Square, regarde.
1: C'est ça.
7: Non, t'as des doutes, hein.
4: C'est ça. Non, mais c'est
0: celle-là, voilà, la photo.
4: Tu vois, il y a un truc autour de cette équipe, indépendamment de ce qui est fait. Je trouve qu'en plus, ils sont escortés par, par une espèce d'état d'esprit, de kiff, de truc. Je trouve ça particulier.
1: Moi, j'aimerais bien souligner les coups réussis de Solbakken, le coach. Parce que pour moi, il y a deux masterclass. Il y a, premièrement, quand il sort ses deux ailiers à la mi-temps, on se dit « What ?» Mais personne ne fait ça. Et en fait, il le fait. Et notamment l'ailier gauche, Schelderup, franchement, il fait une différence incroyable par rapport à Nusa. Il apporte vraiment autre chose. Mais pour moi, la vraie masterclass de la Norvège au niveau tactique, c'est d'avoir fait tourner en troisième match de poule. Et en fait, au moment où ça arrive, en tant que Français, on se dit « C'est bizarre ce qu'ils nous font. Il y a un loup. » parce qu'ils ont l'air d'assumer, ils ont l'air d'être alignés, ils sont en mode dracard, tous. Quand Haaland, il en parle en conf, il dit « Non, mais la France vont gagner, il n'y a pas de souci, de toute façon, ils nous auraient battus, vous inquiétez pas. »
8: Ils ont même fait semblant de faire rentrer Haaland à la fin.
1: Exactement, on sent qu'ils ont un plan et on sent surtout qu'ils sont tous derrière ce plan-là. Et quand on voit le match qu'ils font aujourd'hui, en fait, on comprend le plan.
4: Ils ont un plan.
7: Et le plan, il est réfléchi quand même, parce que s'ils devaient faire le nul, je pense qu'il aurait envoyé l'équipe.
4: Oui, bien sûr.
1: Mais bien sûr.
7: Parce que là, tu sais que si tu joues,
1: bien sûr,
7: il faut
1: ils ont
7: battre,
1: vu leur parcours.
7: Tu vas te dépenser une énergie.
1: Et en fait, ils ont camouflé leur talent quelque part en montrant pas leur talent.
0: Et on pourrait en continuer à en parler tellement la soirée, elle était spéciale, évidemment. La Norvège qui élimine le Brésil pour retrouver soit le Mexique, soit l'Angleterre. Si le match a lieu, parce que regardez, le protocole orage a été enclenché du côté de Mexico.
7: Voilà. 2h du mat.
0: Et en plus, il y a l'orage. Regardez ça. Si le match a lieu, bonne nuit à vous si vous arrivez à regarder le match s'il a lieu. Et demain, la suite de toutes les émissions pour continuer à vivre cette Coupe du Monde. Très bonne nuit à vous.

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0: Encore un essai mythique aujourd'hui où je me trouve sur le circuit de la Bresse pour se replonger dans les années 80, le début des années 80, avec cette Opel Manta 400. Elle a gagné plusieurs courses, dont un titre de champion de France en 1983 avec Guy Fréclin. Ensuite, elle a couru en Angleterre avec Jimmy McRae, le père de Colin McRae. Et elle a arrêté sa carrière en 85. Cette voiture a la particularité d'être assez légère pour l'époque, 950 kg, pas très puissante, 275 chevaux. Mais avant d'aller l'essayer et d'enfiler la combi, je vous propose d'aller rencontrer Alain. C'est la personne qui a réussi à dénicher la voiture. Il a eu beaucoup de mal. Il en reste plus que 3 dans le monde. Bonjour Alain.
1: Bonjour Anthony.
0: Donc en effet, c'est une voiture très très rare. Il en reste plus que 3 dans le monde.
1: Oui.
0: Donc je pense que tu as eu du mal à la trouver.
1: Exactement.
0: Mais je veux savoir, il y en a eu combien de construites au total ?
1: 16.
0: Alors, et donc les 13 autres, elles sont parties où ? Elles ont été accidentées ?
1: Alors les 13 autres, Anthony, c'est pas compliqué. Elles ont particulièrement été sollicitées, notamment sur la terre.
0: Ouais.
1: Elles ont fait beaucoup de terre.
0: D'accord.
1: Un certain nombre ont été vendues à des filiales étrangères. Et donc les voitures ensuite ont été recédées à des pilotes privés, donc on a perdu la trace. Mais officiellement, il reste 3 Opel Manta de la production des 16, des voitures d'usine.
0: Et celle-ci, elle a quand même une histoire un peu particulière.
1: Ah, oui.
0: C'est que, en fait, le propriétaire, la personne qui a acheté cette voiture, il l'a achetée directement dans le parc fermé du dernier rallye.
1: L'originalité de cette voiture, Anthony, c'est que fin 85, elle termine le RAC Rally en Grande-Bretagne.
0: D'accord.
1: Et elle arrive 6e au classement général, ce qui est déjà exceptionnel. Et lorsque l'accord a été passé entre le nouveau propriétaire privé et l'usine, il a été convenu que la voiture était retirée directement du parc fermé sans que rien ne soit enlevé sur le
0: coup. C'est une histoire incroyable. Aujourd'hui, ça n'existe plus d'aller chercher sa voiture à l'arrivée du rallye.
1: L'intérieur est complètement d'époque, sa mécanique est d'époque, sa boîte de vitesse est d'époque, le pont arrière est d'époque.
0: Alors j'ai vu, on a la première en bas, c'est une boîte 4.
1: Donc c'est une boîte de marque Getrag, c'est-à-dire que c'était une particularité, la première était vers toi en bas.
0: Oui.
1: Ensuite tu libérais la première et tu avais 4 vitesses classiques, tu montais la seconde
0: en haut 5,
1: comme une espèce de première, tu descendais la 2, tu passais la 3 et tu enclenchais la 4, sauf que la 4 était une 5 puisque tu avais une vraie première.
0: Toute la carrosserie, c'est en Kevlar, c'est pas en polyester.
1: Kevlar,
0: déjà
1: carbone,
0: en 83,
1: c'était un mélange de Kevlar et de carbone, donc c'est la seule auto qui n'a pas utilisé le polyester pour des questions, Anthony, de poids et surtout de rigidité des éléments.
0: Très bien, donc on a le moteur à l'avant, j'aurais bien voulu le voir ce moteur.
1: Allez,
0: si tu pouvais montrer le capot,
1: voilà.
0: Ouvrir le capot, regardez, ouais, voilà.
1: Alors là, on est dans du rustique. Donc, tu as un 4 cylindres absolument classique. Tu n'as pas de turbocompresseur, tu n'as pas d'électronique, tu n'as rien du tout. On a un carter sec avec une bâche à huile dans le coffre.
0: D'accord.
1: Voilà.
0: Et les pilotes de l'époque, alors c'était quoi qu'est-ce qu'ils disaient de cette voiture ? Ils aimaient. Pourquoi ils l'aimaient, cette auto ?
1: Une anecdote, Anthony, l'année dernière à Montlhéry, dans le cadre d'une épreuve, j'ai eu le plaisir de côtoyer Chatriot. Et Chatriot, qui à l'époque se tirait entre guillemets la bourre avec Guy Fréclin en championnat de France, m'a dit, j'allais voir Guy Fréclin et je lui disais, tiens, tu remets le tracteur en route, parce que pour toute l'équipe des pilotes de l'époque, ce n'était qu'un tracteur, c'était une voiture qui était absolument incompréhensible en termes de performance. Et Guy Fréclin avait un petit sourire et disait toujours, à l'arrivée les gars, on se retrouve tout à l'heure. Et c'était le seul quasiment qui a été capable d'utiliser la voiture. Là, tu vas conduire une voiture des plus rustiques. Pas d'assistance de direction, pas d'assistance de freinage ou très peu. Une boîte de vitesse très dure, une voiture lourde. Mais plus tu vas aller vite et plus la voiture s'allège.
0: Bon, et bien.
1: Alors
0: écoute,
1: un conseil, va vite, Anthony.
0: On va mettre du gaz, tu peux compter sur moi. Assez surprenant, c'est le bruit du moteur. Je sais pas comment Guy Fréclin faisait pour écouter son coéquipier, parce que franchement ça hurle, le moteur il prend 8000 tours. Pour un petit 4 cylindres, c'est quand même assez incroyable. Ce qui est très sympa avec cet Opel Manta, c'est la maniabilité, son côté très survireur. C'est normal, on a quand même toute la puissance aux roues arrière. Le comportement du châssis, son agilité, fait qu'on oublie la dureté de la direction assistée. Parce que je peux vous dire un truc, c'est que la direction assistée, c'est un camion.
2: final, on a un frein à main sans verrouillage, une petite impulsion, et la voiture, elle part toute seule. Quel panard! Dès que je mets le pied sur l'accélérateur, la voiture, elle demande qu'à partir. C'est un vrai petit jouet. Par contre, au niveau vitesse de pointe, c'était pas la force de l'Opel Manta. On a un compteur ici, un compteur de vitesse, avec une vitesse de pointe à 200 km/h. Ça allait quand même pas très très vite. C'est vrai qu'on a un bon train avant, quasiment pas de sous-virage. Oh là là là là, le retour de volant que je viens de me prendre, ça m'a pété les bras. Faut dire qu'avec Guy Fréclin, j'ai pas tout à fait la même taille de bras.
1: Non mais parce que je vais chercher mes courses tous les matins avec, comme ça, je fais comme toi tous les matins.
3: Elle est facile, elle est saine.
1: Elle est saine?
3: Très saine.
1: Et puis en plus...
3: C'est juste que j'ai plus de bras quoi.
1: Si, on voit que tu t'es régalé. Là, franchement, tu nous as fait un pilotage. J'ai pas reconnu. Oh punaise, quel plaisir.
4: Il paraît que vous avez la Manta.
1: Je suis un fou de vos voitures.
4: C'est vrai?
1: Un fou de vos voitures.
4: Eh ben super.
5: Trois ans après, je redécouvre ma première Manta. Un moment intense d'émotion.
0: Allez, ça vient. Commencez à la faire bouger un petit peu.

0: Bon, t'as l'air d'avoir transpiré un petit peu.
1: Oui. 33 ans après, je ne me souvenais plus qu'elle était aussi physique.
0: Les avant-bras un peu durs.
1: J'avais des gros biceps et des gros avant-bras. Je comprends pourquoi maintenant, je les ai perdus un peu. Et ouais. J'ai eu un peu de mal à m'y remettre.
0: C'est vrai que cette direction, c'est incroyable comme elle est lourde.
1: Très physique.
0: Mais la voiture est facile à emmener.
1: Exact.
0: Parce qu'elle a un bon équilibre.
1: Ouais,
0: je ne sais pas si vous avez fait ça à l'époque.
1: Équilibrée. Alors à l'époque, ce qu'on essaye de faire en rallye, surtout sur des voitures comme ça, qui sont des moteurs avant, propulsion arrière, qui ont tendance quand même à tourner un peu autour des roues avant. Derrière, ce qu'on a fait, si tu veux, on a tout mis derrière. D'abord, le coéquipier, on le mettait très en arrière. Il était 20-30
0: minutes
1: reculé par rapport à moi. Et puis, on a mis bien sûr le réservoir d'essence, la bâche à huile, la roue de secours,
0: ah oui, d'accord.
1: Le cri. Enfin,
0: ouais,
1: on mettait tout à l'arrière.
0: Un maximum de lest derrière.
1: Voilà, de façon
0: à rééquilibrer.
1: Rééquilibrer un petit peu les poids. Et puis, bon, t'as vu le moteur.
0: C'est très linéaire.
1: C'est de 1000 à 8000, quoi.
0: Il n'y a pas une puissance incroyable,
1: voilà, non.
0: Mais c'est très linéaire, voilà, donc facile d'utilisation.
1: Facile d'utilisation parce que t'es pas obligé d'être sans arrêt, descendre un rapport si t'as pas envie, suivant si t'es à cheval dans un virage, à cheval sur deux rapports, t'es pas obligé d'être sans arrêt, d'être sur le bon rapport, tellement on a d'utilisation sur le moteur.
0: Ta prochaine actualité, c'est le Tour Auto, je crois.
1: Oui, ah bah tiens, je descends chez Almeras,
0: okay.
1: Faire l'installation
0: donc sur une Porsche.
1: Siège pédale, voilà, sur une Porsche 3 litres RSR de l'époque d'ailleurs. C'est la réplique exacte de celle avec laquelle on était en tête au Tour Auto 76 avec Jacques Delaval. C'est d'ailleurs sa voiture.
0: D'accord, donc tu refais l'équipe.
1: Coéquipier,
0: génial.
1: Voilà. J'avais pas du tout envisagé de recourir.
0: Mais là,
1: il m'a tellement.
0: Bah, entre ton coéquipier et la famille Almeras,
1: voilà, exact,
0: c'est que des bons moments.
1: Oui, bah c'est sûr. Hein. On a passé de très bons moments.
0: Bon, bah super. Bon, Guy, je suis ravi.
1: On te dit.
0: À très bientôt.
1: À bientôt.
0: C'était top. Et puis nous, on se retrouve pour un prochain essai vintage dans une prochaine émission. Bye bye.

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0: Aujourd'hui, j'ai la chance d'être chez AGS sur le circuit du Luc. AGS était une équipe française de Formule 1 fin des années 80. Aujourd'hui, AGS a complètement changé de visage. Ils ne sont plus équipe de Formule 1, mais ils ont toujours des Formule 1. La preuve, je suis assis là sur une Benetton. Juste derrière moi, vous avez les deux Prost Grand Prix de Jean Alési. Et vous, vous pouvez les conduire. C'est ça qui est assez incroyable. Aujourd'hui, AGS vous offre la possibilité de conduire des Formule 1. Mais là, maintenant, tout de suite, ce qui m'intéresse, c'est d'aller essayer une voiture mythique. Je vais conduire une Formule 1, l'AGS JH23, une voiture qui a roulé en F1 en 1988. Et ce que je vous propose, c'est d'aller rencontrer son concepteur, Michel Costa. Donc là, Michel, on est devant l'AGS qui a roulé en 88.
1: Exactement.
0: Avec
1: Philippe Streff.
0: Philippe Streff, ok.
1: C'était la deuxième année d'AGS en Formule 1.
0: Ok. Et toi, donc, tu as participé, tu étais à la naissance du projet.
1: Absolument. J'ai monté le bureau d'études à l'intérieur d'AGS.
0: Donc, okay. Donc il y avait tout à construire.
1: Tout à construire, absolument. L'usine ici n'existait pas. On était dans un Algeco, à Gonfaron, sur un petit terrain.
0: Et combien de personnes ?
1: On était, pendant l'hiver, pour construire cette auto, on était 7 personnes.
0: Alors justement, l'histoire AGS. AGS, c'est quoi ? Ça veut dire quoi ?
1: Alors ça veut dire automobile gonfaronnaise sportive.
0: D'accord.
1: C'était créé à Gonfaron par Henri Julien.
0: Gonfaron, qui était... c'est quoi ? C'est un village qui est
1: à... C'est à 5 km d'ici.
0: Ok.
1: À Gonfaron, il y avait une station-service tenue par Henri Julien. Et c'est Henri Julien qui était un passionné de course, commence à construire des voitures pour lui, pour courir.
0: D'accord, donc le JH, c'est Henri Julien.
1: C'est ça, c'est Julien, Henri. Et il a construit au début des voitures pour lui, après, comme ça marchait bien, il en a vendu. Après, il a fait de la Formule Renault et ça a super bien marché.
0: Sous le nom d'AGS ?
1: Sous le nom d'AGS. Formule Renault Europe aussi.
0: Ok.
1: F3. Après, ils sont allés en F2. Et en F2, c'était une écurie vraiment significative dans la F2, qui a d'ailleurs gagné la dernière course de l'histoire de la F2, avec Philippe Streff. Et après la F2, il y a eu une courte période Formule 3000 pendant un an.
0: Oui.
1: Et assez rapidement, la perspective de la dernière F1 s'est ouverte. Et là,
0: Alors, comment AGS est arrivé en F1 ? Qu'est-ce qui a fait que... Parce que c'est très très dur, enfin, c'est des gros moyens.
1: C'est des gros moyens, mais c'est quand même une époque où les petites écuries avaient possibilité de se développer, d'exister.
0: Et donc, vous avez fait quelques résultats ?
1: On a fait quelques résultats, on a marqué deux fois un point. Quand même, pour une toute petite écurie comme ça, marquer des points en championnat du monde, c'est beau.
0: Et on sait qu'aujourd'hui, les F1 actuelles, tout est misé sur l'aérodynamique. Oui. À l'époque, quand vous avez fait de la soufflerie déjà à l'époque ?
1: Alors, avec celle-ci, elle a été conçue sans soufflerie. Elle était un peu l'héritage de ce qu'on savait de la F2, de la F3000. Voilà. Et puis, l'observation de la concurrence.
0: OK.
1: Parce que ça, on travaillait beaucoup avec ça, à faute de moyens.
0: Bien sûr.
1: Par contre, assez rapidement, on a vu qu'elle avait un potentiel intéressant qui méritait d'être développé. On manquait un petit peu d'appui. Donc, on est allé, après Imola, qui était la deuxième course, on est allé en soufflerie à Paris. Et on a passé une voiture échelle 1 en soufflerie qui nous a permis d'augmenter les appuis. Et à Monaco, on a fait un festival.
0: Vous avez fait quoi ?
1: Et on a fait cinquième ligne, donc ce qui veut dire dixième temps en qualif. Et on était souvent mieux que ça en piste pendant les qualifs. Mais bon, après, c'est le temps final qui compte.
0: Ah, magnifique.
1: Et l'année suivante, c'était Gabriel Tarquini qui a roulé dans cette auto. Et il a été, sur la première qualif, il était cinquième.
0: À Monaco, toujours ?
1: À Monaco, toujours.
0: Incroyable.
1: Ça veut dire que c'est vraiment une auto Monaco.
0: Ah oui.
1: Parce que beaucoup de motricité. Puis un train avant très incisif.
0: Et les points faibles ? Donc, à l'aise, on va dire, dans le sinueux. Et les points faibles ?
1: Les points faibles, c'est le circuit rapide. Voilà, elle manquait un petit peu d'appui.
0: C'est vrai que c'est assez émouvant de voir cette auto-là. Surtout de savoir que c'est Philippe Streff qui l'a conduite.
1: Absolument.
0: Quelqu'un qui a...
1: Oui, oui, oui. Et qui a fait des belles choses avec. Il s'est vraiment fait remarquer avec cette auto.
0: Écoute, Michel, je te remercie pour toutes ces informations. J'ai hâte d'aller essayer ça. Tu vas me regarder rouler
1: Ah, ben oui, avec plaisir.
0: Ah, ok.
1: À tout

et ben voilà, le moteur a l'air de marcher. Maintenant, le problème, c'est est-ce que je vais être capable de mettre à fond dans la ligne droite? Ça pousse. Pour l'instant, j'ai pris 8000 tours. C'est déjà pas mal pour une première axel. Et je vais vous dire un truc. Conduire une F1, ce qu'il y a d'exceptionnel, c'est la précision de la direction. Entendu un peu violer le V8 là. Ah, et la précision de la boîte de vitesse aussi, c'est absolument incroyable. Avec un débattement ultra court, c'est juste un petit coup de poignet. Ah, puis ce qui est exceptionnel, c'est que tout est étudié pour la course. Le pédalier, il est parfaitement placé. Le talon pointe, je le réussis à merveille. J'ai l'impression de me prendre pour Yannick Dalbas en 89. Quel pied t'as dû prendre, mon Yannick, dans cette auto? Le pied. Hey, Margot, Nico, Vincent, c'est un truc de fou ce que je suis en train de vivre.

0: Allez, je fais le mécano. Ton petit volant.
1: Cool. Merci.
0: Parce qu'il faut savoir qu'un pilote de Formule 1, dans ces voitures-là, il ne peut pas s'attacher tout seul.
1: Il ne peut pas.
0: C'est bon.

0: beaucoup de beaucoup d'images, ouais. Franchement, ça fait drôle. Beaucoup d'images. J'imagine. Et c'est vrai que tu retrouves la boîte de vitesse. C'est quand même précis.
1: C'est ultra c'est précis.
0: Près de ton corps, si tu veux.
1: C'est magnifique.
0: Non, après, c'est précis. C'est... Les rapports sont adaptés par rapport à ici. Le moteur est souple.
1: C'est vrai, ça, c'est vraiment très agréable.
0: Le moteur est souple, onctueux, c'est sympa. Hein.
1: Tu te rappelles de tes tours il y a 27 ans avec la même voiture?
0: Ouais.
1: Ah, c'est fabuleux.
0: Beaucoup
1: d'images.
0: Ouais, beaucoup d'émotions. Franchement, ça remue beaucoup à l'intérieur, quoi. Parce qu'on a fait tellement des... À cet endroit-là, on a...
2: Des bornes,
0: hein. Ici, on a fait des milliers de kilomètres, quoi. C'était un travail assidu de la part de tout le monde, si tu veux. Et nous, ben, chaque tour, c'était... Ça n'a jamais été une punition, quoi. C'était chaque fois un tour... de travail, un tour de plaisir, un tour d'exaltation, quoi. C'était... Et là, ben franchement, putain, c'est...
1: Et tout qui revient.
0: J'en ai presque les larmes aux yeux, quoi. C'est... Ça remue, quoi. C'est cool.
1: Génial. Fabuleux.
0: C'est cool. Tout à fait drôle, hein, franchement.
1: Bon, Yannick, c'est fini. Je crois que toi comme moi, on aurait bien fait quelques tours de plus.
0: Oui.
1: Tellement c'était bon. On a vraiment pris notre pied. Et surtout, j'ai eu beaucoup d'émotions à te voir rouler dans la voiture. Et je crois, comme tous les gens autour, c'est toute l'équipe AGS qu'on peut remercier, féliciter. Merci à vous. Merci.

0: T'es un vrai chauffard en fait. Je comprends pourquoi c'est jamais toi qui conduis les voitures.
1: De quoi? Pourquoi? Mais non.
0: Bah moi, depuis que je suis dans l'émission, les sujets que j'ai vus, c'est pas toi qui conduisais.
1: Alors, il y a un truc que t'as pas fait, et comme tu sais, dans V6, le but c'est de nous faire vivre un peu les rêves de gosse.
0: Ouais,
1: une cascade que t'as pas faite, c'est Belmondo dans l'As des As. Tu vois la scène ou pas?
0: Quand il saute de l'avion
1: avec... Il saute de l'avion, l'avion se retourne, c'est un biplan.
0: Ouais.
1: Et il se retourne et il saute en parachute.

0: Bienvenue à Yankee Delta. Donc je suis le chef pilote et leader de la patrouille Tranchant. Et je te propose de venir faire un vol sur ce magnifique engin. C'est un Boeing Stearman.
1: Un Boeing Stearman, c'est un biplan déjà.
0: Ouais, biplan, un biplan bois étoile, vraiment ancien, 1940. Celui-là date de 1940.
1: Attends, bois étoile, ça veut dire quoi?
0: Bois étoile, donc cet avion, il est fait en bois et en toile. Là, les ailes, c'est pas d'origine, hein, c'est
1: d'accord,
0: que de la toile.
1: Ouais, regarde. Ah ouais, c'est dingue ça. C'est-à-dire que je prends un couteau, je fais ça et il n'y a plus de.
0: Il va marcher moins bien, mais il vole quand même. Parce qu'il est costaud, c'est américain, c'est un peu comme un gros tracteur. Grosse puissance, gros engin.
1: Ouais.
0: Et ça a formé des milliers de pilotes pendant la Seconde Guerre mondiale, avant de partir au combat. Et à bord, même si l'avion il a des petits coups, il paraît frêle comme ça parce qu'il est en bois étoile, il est très costaud.
1: Ok. Et le moteur, c'est quoi?
0: Alors, c'est un moteur Pratt & Whitney, un moteur américain, en étoile, avec les cylindres qui sont répartis en étoile, de 450 chevaux.
1: Comme la plupart des moteurs de cette époque-là, hein, qu'on voit quasiment apparents.
0: On voit les moteurs ronds comme ça, avec des gros capots, des grosses puissances. Ça permet de mettre des grosses puissances et s'adapter pour les avions. On peut le refroidir en même temps assez facilement avec la vitesse de l'avion.
1: Combien de chevaux ?
0: 450 chevaux.
1: Ouais.
0: Et tu vas voir même au décollage, les bouts de pales, passe en vitesse supersonique, ce qui fait un claquement assez caractéristique.
1: D'accord.
0: Et donc ça fait un bruit assez sympa lorsque on fait de la voltige ou pendant le décollage à des fortes puissances.
1: Oh, j'attends de voir ça.
0: Bon, juste pour te présenter après l'avion, ce sera l'occasion à bord de prendre les commandes. Donc l'avion, c'est un biplace, tu seras en place avant,
1: ouais.
0: Moi en place arrière, et tu pourras prendre le manche.
1: Et il y a les doubles commandes surtout.
0: Double commande complète. Et donc, depuis l'avant, tu vas voir, hein, quand tu fais gauche-droite, ça te permettra de bouger les ailerons, hein, qui sont là,
1: ouais.
0: Les grandes gouvernes, pour faire des virages ou des barriques et des tonneaux.
1: Évidemment. OK. Bon, super. Est-ce que tu peux m'expliquer la particularité d'un biplan, c'est-à-dire en sensation, en pilotage, toi qui pilotes plein d'autres avions, qu'est-ce qu'il y a de particulier, pourquoi on a inventé des biplans?
0: Alors, biplan, au début de l'aéronautique, la plupart des avions étaient biplans, maîtrisaient mal l'aspect monoplan. Construire des biplans, ça permettait d'avoir plus d'ailes, en gros, et de porter plus facilement l'avion. Après, c'était plus simple, au contraire, de fabriquer avec une seule aile. La différence pour nous, ce biplan, c'est un avion qui n'est pas si simple à poser. Qu'est-ce qui est délicat souvent dans un vol? C'est de se poser, c'est le moment de l'atterrissage. Et c'est avec cette masse, et puis ce volume, on est sensible au vent et du coup ça demande une petite dextérité quand même à l'atterrissage et des petites concentrations, voilà.
1: Écoute, ça tombe bien parce que j'ai pas prévu d'atterrir avec toi.
0: Ah, c'est vrai. Alors on m'a dit que t'avais une petite idée derrière la tête en volant sur le Boeing.
1: Bah ouais, tu t'as vu l'As des As?
0: Ah bah bien sûr, c'est un classique.
1: Voilà. Et ben ouais, moi j'adorerais, je l'ai jamais fait, je fais de la chute libre, j'ai fait pas mal de cascades, mais d'abord, je suis jamais monté dans un biplan et j'ai jamais sauté d'un avion ouvert comme ça, qui se met à l'envers. Enfin voilà, j'adorerais qu'on fasse ça, quoi.
0: Ah bah écoute, c'est l'occasion.
1: Tu n'as jamais fait ça, toi non plus? T'as jamais largué quelqu'un dans...
0: J'ai largué plusieurs fois, mais jamais en faisant ça.
1: Jamais en faisant à l'envers. Bon, bah voilà.

0: J'adore! J'adore! Donc là, on va faire des passages, Rasmus?
1: Ouais. Là, on va faire un passage près de la zone de largage.
2: Qu'est-ce qui doit se peler là-haut? Enfin, déjà qu'ici, il doit faire zéro à peu près. Là-haut, il doit faire quoi? Moins 10, moins 15. Il est embarqué avec un petit cuir plutôt beau gosse, mais en fait, ça sert à rien les petits cuirs de beau gosse hein, quand ça caille. Hein, Tomer?
0: Tomer!
2: Oh, c'est mortel! Ah, ça déchire!

0: déjà maintenant. Tu peux prendre les commandes un petit peu.
1: Bon ben voilà, ça y est, c'est moi qui pilote là.
0: J'ai l'impression que t'es pas perturbé. Moi je pilote plus, hein, regarde. C'est toi, hein.
1: C'est pas très compliqué, hein.

0: Bien attaché, hein. Ouais.
1: Je ferais mieux ici, moi. Mine de rien.

0: Jacques, on est au siège.
1: Le début, je le ferai plus doucement.

0: Après, tu veux sauter dans la foulée ou pas?
1: Si on le fait tout de suite, oui. Sinon, je suis en train de mourir de froid. J'ai mon visage qui se fige.
0: Ok, bah écoute, on peut y aller tout de suite. Hein. Tu te positionnes et on le fait tout de suite. Ok, Thomas, on va se positionner, on va le faire tout de suite, ok?

0: Bon, l'alarme. L'alarme, là. Attends, je reviens. Ta mère. C'est beau ce que tu viens de faire. C'est magnifique. Oh, ça là, c'est hallucinant. Il a la cool, quoi. Allez, tranquille, hein. Allez, en souplesse. Oh là là. C'est magique. Yes. Wouhou. Bravo.
1: Qui c'est qui l'a fait?
0: Magnifique. Wouhou. Ah, c'est trop beau. Ah, c'est beau. Ah, la classe. Yes.
1: Putain,
0: c'est trop beau. Bravo.
1: On l'a fait.
0: Putain, c'est bon.
1: Ouais. Ouais.
0: Oh putain.
1: Ouais.
0: C'est excellent. Ce type est fou. Ah, le truc de dingue.
1: Yes.
0: Putain, c'est magnifique. Ah, il est top. T'as eu un peu froid là, un peu?
1: Mon Dieu, qu'est-ce qu'il y a?
0: Il y a eu un petit peu froid.
1: Ouais. Mais tu sors, t'as un sourire, tu cliques.
0: Ouais. Je ne peux plus parler. Ouais, d'accord. Bon, Hugues, respect quand même, hein, le bonhomme. Hein.
1: Hugues, il défonce. Hugues, merci, tu m'as fait la plus belle sortie d'avion de toute ma carrière de parachutiste. Merci beaucoup à Parachutisme Laval aussi qui nous a accueillis, qui nous a permis d'atterrir ici. Et merci V6 de m'avoir offert ça!

0: La Nissan GT-R la plus puissante du monde. C'est le truc qu'on m'avait vendu pour que je me rende à Dijon de bon matin. Ouais, sauf que Dijon, la route des vins, la moutarde et la GT-R, je voyais pas trop le rapport. Bref, j'avais un peu de mal à y croire.
1: Alors on doit aller dans le quartier de Saint-Apollinaire, c'est un garage, vous connaissez Aurélien Bûcher ?
2: Oui, c'est quelqu'un de très connu par chez nous qui prépare que des voitures de grands malades.
1: Enchanté. Attends, Aurélien, c'est ça ta Nissan GT-R ?
3: Tout à fait.
1: Mais c'est plus une GT-R, c'est monstrueux, elle est hallucinante.
3: C'était un peu l'idée, oui.
0: Face à elle, un avion furtif, une blagounette. Cette GT-R, c'est la GT-R la plus extrême de l'univers tout entier.
1: Qu'est-ce qui change globalement sur cette voiture ? Parce que ouais, visuellement, on voit que ça a bougé, mais dans le détail, tu peux nous l'expliquer un petit peu ?
3: Dans le détail, niveau esthétique, kit carrosserie Liberty Walk.
1: Ouais.
3: C'est une mode américaine-japonaise.
1: Ouais, donc t'as élargi la voiture complètement,
3: quoi. Ah oui, ça élargit carrément la voiture, ouais, ouais.
1: Ouais. C'est pour faire passer justement des roues... Enfin, les roues, elles sont énormes par rapport à la...
3: Alors, c'est pour faire passer des grosses roues, et puis c'est pour donner un look vraiment plus agressif.
1: Ouais.
3: Que la voiture, elle soit plus trapue, plus plate.
0: Cette GT-R, c'est quand même 2 mois de travail et un budget total de 150 000 euros. Et ça, c'est sans l'achat de la voiture.
1: Pareil, les échappements. Alors, à Krapovic, effectivement, vous avez pareil, le diffuseur, c'est pas d'origine.
3: Le diffuseur, il fait partie du kit, ouais.
1: Tout a changé. Alors, moi, il y a un truc qui m'interpelle quand même, c'est cet aileron. On dirait presque un minibar, il est énorme ici.
3: Ah, ouais, ouais.
1: Alors, ça sert vraiment à quelque chose ou c'est juste esthétique ?
3: C'est surtout esthétique.
0: Tu m'étonnes, une pelle à tarte pareille, on ne trouve que chez Airbus.
1: Par rapport au côté technique, justement, apparemment, tu as travaillé sur les suspensions aussi.
3: Ouais, de la voiture. Aussi, ouais.
1: Tu peux nous montrer ça, vite fait ?
3: Je vais vous montrer quelque chose. En fait, on est passé sur des suspensions à air.
1: Ouais.
3: Ce qui fait que la voiture, on peut la bouger, on peut la monter et la descendre.
0: Et ouais, une suspension pareille, il y a de quoi rendre totalement dingue le moindre Chicanos vivant à El Segundo.
1: Bon, on va passer quand même à la chose la plus importante sur la voiture. Il semblerait que tu aies travaillé un peu sur le moteur.
3: Un peu, je vais vous montrer.
1: T'as changé le moteur, là. On dirait un moteur GT-R, en fait.
3: Esthétiquement, la même gueule. Oui, esthétiquement. Ouais. Même quelqu'un qui s'y connaît, il verrait pas que c'est modifié. Hein. Il voit ça, effectivement, et
1: oui,
3: ça.
1: Oui, ça, c'est différent.
3: Ouais, voilà. Bah, maintenant, tout le reste, ça se passe à l'intérieur. Quoi.
1: D'accord. Alors, vous avez fait quoi, juste ?
3: Donc piston, bielle, arbre à cam, soupape, ressort de soupape, injecteur, pompe à essence.
1: D'accord.
3: Et turbo.
1: Et turbo. Ça souffle à combien justement ?
3: 2 bars de surhal.
1: D'accord. Et ça fait... Vous arrivez à combien de chevaux au total ?
3: On dépasse 1000.
1: On dépasse les 1000 chevaux ?
3: Ouais.
1: Tu peux me le prouver ça parce que j'ai du mal à le croire quand même sur une GT-R. On part de 480 chevaux et t'as plus que doublé la puissance quoi.
3: Ouais, c'était un peu l'idée. Hein.
1: Tu me le prouves là tout de suite ?
3: Je te le prouve tout de suite, sans problème.
1: Allez, c'est parti.
3: C'est parti.
0: 1000 chevaux, aujourd'hui, pour obtenir une telle puissance sur une voiture de série, c'est 1 500 000 euros hors taxe et ça s'appelle Bugatti Veyron. Aurélien n'en a pas mis autant, 50 000 euros juste pour le moteur. Il y a quand même de quoi casser sa tirelire.
1: Bon, on peut enlever les casques maintenant. J'ai eu le malheur de l'enlever à un moment donné. Je peux dire que c'est tellement déchirant que je crois que...
3: Il fallait pas.
1: Un petit moment là, le tympan, il a morflé. Ça fait combien de décibels là quand ça envoie ?
3: Environ 110.
1: Ouais, ça commence...
3: Ouais, ça fait beaucoup.
1: Une grosse discothèque là.
3: Ouais.
1: Alors, justement, le banc, ça donne quoi au niveau de la puissance ? Est-ce qu'on a atteint l'objectif des 1000 chevaux ?
3: La courbe de puissance, elle est là.
1: Ah ouais, on est sur 1000 chevaux. On dépasse un petit peu d'ailleurs. Ça fait combien exactement ?
3: Ouais, très précisément.
1: 1007.
3: Ouais.
1: Ah ouais, donc objectif atteint. Le couple en dessous, c'est...
3: 1070.
1: 1070, attends, c'est une Bugatti la voiture.
3: Ah oui, oui.
1: Hallucinant quoi. Hallucinant. Alors moi, c'est... Bon, on a rempli cet objectif. On sait qu'elle fait plus de 1000 chevaux, mais... Concrètement, ça donne quoi en sensation ? On peut l'essayer cette voiture ?
3: Ah ouais, on peut l'essayer.
1: T'as un endroit pour le faire ?
3: Ah ouais, j'ai un petit terrain de jeu.
0: Le terrain de jeu, l'aéroport de Dijon qui n'est autre que la base aérienne 102. Fermée il y a juste 2 ans, la BA-102, c'est la plus ancienne base de l'armée de l'air.
1: Bon Aurélien, maintenant je comprends un petit peu mieux le style extérieur, notamment le look et la couleur de ta voiture, parce qu'on est en tenue de camouflage, et c'est pas pour rien, parce qu'on est sur une base en fait ici.
3: Ah ouais, la base militaire de Dijon, la BA-102.
1: Ouais, un endroit plutôt sympa comme terrain de jeu. Alors, on va se faire un petit test d'axel quand même. On a une taxiway, elle fait combien cette taxiway ?
3: 1 km.
1: 1 km, alors on va se faire un petit défi pour le coup. Qu'est-ce que tu penses de 250 km/h ? Mais il faut donc les prendre et puis il faut freiner après, il faut s'arrêter avant de se retrouver dans la cambrousse.
3: On verra.
1: On verra. Bon, on va la tenter. Je vous propose de démarrer tout de suite. T'es pareil,
3: allez,
1: on peut y aller?
3: Moi je suis pareil, on peut y aller.
1: On est parti.
4: Oh la vache! 150, 200. Wouhou! Putain! 258 km/h et on est en train de freiner et on n'est pas arrivé au bout de la piste. Wouhou! Je pense qu'on pouvait prendre plus, ouais. Là, je suis un peu fébrile sur le coup, là. J'ai pris très très cher à l'intérieur de moi-même. Toi, je sais pas, mais c'est brutal. C'est extraordinaire. C'est un vrai dragster, cette voiture. J'hallucine, quoi. On a non seulement... Ouais, c'est physique, puis ce qui est dingue, c'est que voilà, en moins d'un kilomètre, non seulement on a rempli le défi, mais en plus, on a vraiment réussi à s'arrêter longtemps avant. Donc en gros, je pense que la prochaine fois qu'on vient, on va tenter 280, non? Qu'est-ce que t'en penses? Hein? Allez, on tentera ça. Bon, ok, elle m'a impressionné, cette GTR. Sauf que moi, avec du bruit et de la poussée, on peut pas me la faire non plus à l'intox. Du coup, j'ai organisé une mini drag race avec l'une des plus grandes supercars de tous les temps. Deuxième défi pour notre ami Aurélien avec sa GTR, que vaut sa voiture face à la Mercedes la plus puissante de l'histoire? Il s'agit d'un SLS AMG de 570 chevaux, ça vaut près de 250 000 euros quand même. À ma gauche, notre ami Robert à bord du SLS, à ma droite, notre ami Aurélien à bord de sa GTR. C'est parti pour le défi. Messieurs, vous êtes prêts? 3, 2, 1, go! C'est bon ça. Il le défonce. Il est en train de le déboîter, quoi. C'est ignoble ce qu'il est en train de lui mettre. C'est terrible. Il vient juste d'atomiser un quart de million d'euros en quelques secondes. C'est hallucinant. Bon, ça y est, Aurélien, on a rempli tous les défis. Bravo franchement pour ce monstre, c'est extraordinaire. Mais je me posais la question quand même, quand on a fait ça, de quoi on peut rêver derrière finalement?
3: Ah, on peut rêver de plein de choses puisque les voitures elles évoluent. Mm-hmm. Bon après moi c'est toujours la puissance, et dans la puissance maintenant je veux une américaine qui cabre.
1: Mais alors, parce que ça cabre un peu quand même.
3: Ouais, mais ça cabrote. Moi je veux une qui cabre pour de vrai.
1: Un truc qui se met sur deux roues.
3: Ah oui.
1: Tu vas le faire.
3: Je vais au feu rouge, je veux démarrer comme ça.
1: D'accord, on se revoit quand tu l'auras fait.
3: Ouais, y a pas de problème.
1: Merci pour tout.
3: Merci.
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On a encore beaucoup de chance aujourd'hui. Sur le circuit du Castellet, on va essayer une voiture exceptionnelle. L'AX de super production. C'est une voiture très très rare. Il n'y en a que 3 dans le monde. Cette voiture, c'est 400 chevaux roue avant. Je vous laisse imaginer la prouesse technologique pour réussir à faire passer cette puissance aux roues avant. C'est une voiture qui gagnait beaucoup de courses. Et qui de mieux pour nous raconter l'aventure de cette AX ? Eh bien, c'est son pilote. On va l'accueillir. Je ne vous dévoile pas son identité. Il pilote toujours. Pas des voitures de course, mais des avions. D'ailleurs, il est là. Et on va aller le rejoindre à l'aérodrome. Suivez-moi.

0: Jean-Pierre,
1: salut. Salut mon pote.
0: Bienvenue sur le circuit du Castellet, une météo de rêve.
1: Absolument.
0: Hein, t'as pas mis beaucoup de temps pour venir avec ton avion, toi, d'ici.
1: 14 minutes.
0: 14 minutes. Eh ben, on a la chance aujourd'hui, franchement, pour l'émission V6, d'accueillir une légende du sport automobile français. Jean-Pierre Jarier, je vous fais vraiment un rapide rappel de sa carrière. 140 Grands Prix de Formule 1, 3 titres de champion du monde en endurance, champion d'Europe de Formule 2, plus de 1000 départs. La première question que j'ai envie de te poser, Jean-Pierre, c'est quel est ton meilleur souvenir ?
1: Mon meilleur souvenir, c'est d'être encore vivant aujourd'hui. À une époque, c'était pas facile.
0: Oui, parce que c'est quoi ? Formule 1, c'était quoi les années 60 ? T'as commencé en fin 70 ?
1: J'ai commencé en 70, une course ou deux. Puis ensuite, j'ai commencé à courir sérieusement en Formule 2, en 73. Puis quelques courses en Formule 1 en 73 aussi. Puis chez Shadow pendant 3 ans. Puis après les courses, quoi.
0: La Lotus, et tu dis que c'était une époque, ouais. Tu dis, je suis content d'être vivant. Parce que quoi, tu perdais tous tes copains, tous tes copilotes, tous tes coéquipiers.
1: Il y avait énormément d'accidents. Parce que les voitures étaient super dangereuses, elles brûlaient. Et en cas d'accident, elles se déformaient. Et les pilotes...
0: Il n'y avait aucune sécurité.
1: Franchement, l'époque d'aujourd'hui, depuis l'accident de Senna en 94, notre époque, elle est super bien, quoi.
0: Et une petite question rigolote, pourquoi et d'où ça vient Godasse de plomb ?
1: Ben c'est un surnom totalement injuste.
0: D'accord.
1: C'est Manu Zuruni.
0: Tu l'acceptes pas.
1: J'accepte pas parce que au contraire je faisais attention.
0: Ah, c'est Manu
1: de
0: qui t'a surnommé.
1: Oui, mais Manu, j'arrive à Rouen et je gagne la course de F2 pratiquement avec un tour d'avance. Et quand je gagne cette course, il y avait tout le monde, des journalistes et tout, et Manu m'arrête et après il me laisse partir et je fais un standing start que j'aurais jamais dû faire. Donc je fais fumer mes pneus arrière et il a crié ce type-là à la godasse de plomb. Quelques semaines après, je vais courir en F1 à Zolder. Il y avait un immense drapeau devant les stands avec une godasse en plomb, marqué Jarier. Et à partir de là, j'étais cuit, quoi.
0: Ouais. Et ça fait peur aux autres, je trouve, un peu.
1: Pas aux autres pilotes. Ça fait rire les spectateurs.
0: Donc là, on est devant une fantastique voiture, une AX, que tu as conduite. Quelle année ?
1: Je pense que c'était en 88.
0: Championnat de France de super production.
1: Oui.
0: Donc là, tu te battais contre les 505, les BM,
1: ouais.
0: Les Alpha.
1: Ouais.
0: C'était un magnifique plateau.
1: Oui, mais c'était des voitures qui faisaient plus d'une tonne. Celle-là ne pesait que 750 kg. C'était un avantage, mais insuffisant avec un moteur 1300 cm3. Mais avec le turbo et environ 370-400 chevaux, ça changeait tout.
0: Donc tu avais 200 chevaux de moins que les autres et 200 kg de moins que les autres.
1: Direction à droite pour pouvoir, parce que la majorité des virages...
0: Pourquoi une voiture française conduite à droite ? Ça, c'est
1: surprenant. Parce que la majorité des virages sur un circuit sont à droite. Et puis, la direction, bah, les roues patinaient dans les virages. Parce que la voiture est très étroite et la roue intérieure est patinée.
0: Il faut expliquer aussi aux gens qui ne connaissent pas bien la technique. Aujourd'hui, le problème d'avoir 400 chevaux, comment les transmettre aux roues avant ? C'est un combat, étant donné que
1: le transfert des masses se fait vers l'arrière, à l'accélération, et que l'accélération est forte...
0: T'as les roues
1: tout le poids est sur l'arrière et donc les roues avant, zéro. Donc on a essayé avec un anti-blocage
0: mécanique
1: et qui arrête la roue qui patine carrément.
0: Mais énorme, pour
1: ça faisait un choc dans la direction et ça nous arrachait le volant des mains.
0: Ah, quand t'avais pas le... Ah oui, avec ça.
1: Donc on a fabriqué une direction assistée. Mais par contre, cette direction avait un léger défaut, c'est qu'elle nous coupait toute information sur ce qui se passait.
0: Tellement il y avait l'assistance.
1: Tellement l'assistance était violente, était forte, je veux dire.
0: Et donc, beaucoup de pression.
1: Donc on pouvait tourner le volant, lâcher le volant et monter sur un trottoir, ça n'aurait pas touché la direction.
0: Tu sens rien.
1: Donc on ne sentait plus rien. Et donc on s'est dit, ton père et moi, mais jamais on pourra conduire ce truc. Et en fait, si, quand on s'ouvrait, quand on le laissait de l'avant, on le voyait bien parce qu'on loupait le point de corde, et qu'on partait en travers, on voyait qu'on était en travers.
0: Donc finalement... Tu n'avais pas une information dans le volant, c'était plus un ressenti général.
1: C'était le ressenti de la voiture.
0: Là, on conduisait les ingénieurs, c'était non, le volant, il doit être dur, il faut ressortir la route.
1: On conduisait la voiture pareil, en fait, et même mieux. Et c'est grâce à ça qu'on a gagné à Albi, et qu'on allait gagner toutes les courses sur le sec, comme c'était parti, sauf que sur le mouillé, évidemment. Patinage, et là on ne pouvait rien faire. Mais sur le sec, on était devenu imbattable.
0: Donc c'est une voiture facile, entre guillemets, facile à conduire ou...
1: Étrange. Étrange, mais après, quand tu t'y es fait, quand tu passes ton temps dedans à faire des essais,
0: voilà.
1: Cette voiture est devenue pour moi un régal.
0: Eh bien écoute, moi ce que je te propose, Jean-Pierre, c'est que tu me la fasses découvrir, on va l'essayer, on va sur ce circuit du Castellet.
1: D'accord.
0: On va se changer.
1: On va changer.
0: Et combi, casque, tu prends la combi de l'époque.
1: Comme à la belle époque. Non, je n'ai pas forcément la même.

0: pas l'air évident. Hein. En temps, la boîte de vitesse, il a du mal.
1: Il faut qu'il se la remette en main. Hein.
0: Ça fait quand même
1: plus de 25 ans qu'il n'a pas conduite. Hein.
0: Allez, belle Axel.
1: On entend bien le turbo qui siffle.
0: Ça bombarde, hein. Ça arrive vite quand même, hein.

0: énervé, les Ariennes. Très énervé.
1: Je sens que ça n'a pas été évident pour moi. Conduite à droite, levée de vitesse à gauche. C'est beaucoup d'inconnus quand même.

0: temps pour faire décoller la voiture. On va mettre beaucoup, beaucoup d'embrayage pendant pas mal de temps. Alors tout de suite, hein, je vais vous avouer une chose, c'est que la position de conduite, elle est épouvantable. Je suis assis complètement à droite. Le volant, il est à gauche et le pédalier, il est encore plus à gauche. Ça s'appelle avoir une position de conduite en travers. Alors si on n'est pas assez haut dans les tours, il n'y a absolument aucune puissance en bas. C'est normal, c'est un moteur turbo. Alors première. Ah, j'étais en deux. À la boîte, c'est pas évident. Déjà d'avoir la boîte à gauche, et puis surtout, le levier, il est vraiment ferme, très dur. Contrairement à la direction assistée, qui elle est vraiment, vraiment très, très douce.
1: On voit qu'il sait conduire, hein, qu'il n'a pas les deux pieds dans le même sabot.
0: Hey, franchement, ça marche, hein. Franchement, quand on est dans les tours, je peux dire que ça marche.
1: En fait, j'adore cette bagnole. Sans blague, j'adore qu'elle soit difficile. J'adore cette caisse.
0: Ah là là, la première est très délicate à mettre. Hyper dur à trouver, la première. La boîte de vitesse, j'y arrive pas. C'est une catastrophe. Par contre, le moteur, il monte vraiment très haut en régime et je me fais surprendre par le limiteur.
2: Ah, compliqué la boîte.
1: On sent qu'elle prend de l'adhérence, elle patine moins.
2: Ouais, dans le patinage, il n'y en a plus.
1: Quand tu passes les bons rapports, parce que tu n'es pour rien, c'est la sélection
2: contre,
1: qui déconne.
2: Une grosse coupure à mi-régime.
1: Moi aussi à mi-régime.
2: Là, tu accélères à fond,
1: ouais, et après ça remonte.
2: Et après ça remonte.
1: Si tu t'habitues que tu es sur une autre piste que ça, à la fin, tu verras, l'adhérence, elle est redoutable et elle est hyper agile et l'envoie.
2: Elle est très saine, t'as beaucoup de confiance dans le grip.
1: Ah ouais, t'as...
2: Elle est pas piégeuse, c'est juste au niveau de la manipulation de la boîte, compliqué.
1: Alors si, imagine que quand la boîte est géniale et que tu n'y penses même plus, que tu fonces sur un circuit, tu deviens un adversaire redoutable pour tout le monde. Mais parce qu'elle tient super la route et elle a une accélération diabolique.
2: Bah franchement, moi je dis chapeau à l'époque de conduire des voitures comme ça, parce que c'est pas évident. C'est un vrai métier, pilote. Moi maintenant je suis habitué aux palettes. Hein.
3: Bon Jean-Pierre, décris-moi un peu tes retrouvailles avec ta voiture, ton AX.
1: Bah, sensation de manque, puisque cette voiture, on sent qu'elle a des qualités. On n'a pas pu les exploiter, puis c'est un peu trop courte. Mais quand même, on a vu de quoi elle est capable en accélération, en tenue de route. Bon, on avait des problèmes, elle n'a pas roulé depuis 28 ans. Et donc, c'est déjà un miracle qu'on ait pu faire tous ces tours. Or, cette voiture est capable de presque 300 à l'heure.
3: C'est surprenant. Quand tu m'as dit que cette AX, elle va à 280 km/h,
1: ah bah oui, elle est assez monstrueuse.
3: Fabuleux.
1: Ah oui, oui. Et c'est une voiture qui freine, qui tire la
3: roue. Franchement, j'ai été épaté, ça freine super bien, c'est très équilibré.
1: Elle est légère, tu rentres dans un virage, tu braques, elle tourne.
3: Et j'ai pas eu la sensation de conduire une traction, toujours avec le cul, tu sais, une traction c'est toujours les fesses un peu, le train arrière qui bouge énormément, alors que là le train arrière
1: on a choisi les bons ressorts, le bon équilibre mécanique, et donc la voiture elle est super.
3: Ah bah on sent qu'il y a eu des années de développement, et beaucoup de travail.
1: On a travaillé dessus, ouais, quand même, on a fait pas mal d'essais.
3: Elle est très saine, vraiment.
1: Elle est très très saine et je suis ravi qu'elle te le plaise. Et même si on n'a pas pu tout donner.
3: Moi, j'étais ravi de partager cette journée avec toi.
1: Bah, moi aussi.
3: C'était vraiment top, je te fais la bise.
1: Merci mon pote.
3: Et à bientôt Jean-Pierre.

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0: Ce jour-là, j'avais envie de changer de continent. Les US, c'est le rêve de plein de quadras qui ont grandi entre autres avec les rediffusions de Happy Days. D'abord, j'avais envie d'un café, pas un vrai justement, un américain bien light comme il se doit, et surtout une espèce de muffin 200% cacao avec les morceaux qui dépassent, bref.
1: Merci beaucoup.
0: C'était pas le jour où j'allais enlever les 3 kilos qui entourent ma ceinture abdominale.
1: Merci. À l'attaque.
0: C'est alors qu'une sorte de miracle se produisit. Un truc totalement rétro, très vert aussi, et surtout posé au sol.
1: La vache.
2: Bonjour.
1: Hallucinant. Bonjour.
2: Bonjour.
1: Excusez-moi, c'est à vous le frelon vert dehors là qui est posé
2: par terre. C'est à moi, ouais. Chevrolet Corvair de 66.
1: D'accord.
2: Stylé le rider, ouais.
1: C'est hallucinant. Est-ce qu'on peut aller la regarder, ça vous dérange pas?
2: Ouais, on peut aller la voir, ouais.
1: Allez. Oh, qu'est-ce que c'est impressionnant. Qu'est-ce que c'est comme type de voiture?
2: C'est un lowrider.
1: Lowrider, c'est quoi comme discipline? Enfin,
2: lowrider, en fait, il y a plusieurs catégories dans le lowrider. Il y a des danseurs comme ça. Mm-hmm. Donc, c'est des voitures qui bougent, mais qui sont aussi faites pour parader, donc vraiment se montrer et avoir un effet visuel qui change de l'ordinaire.
0: Et oui, les lowriders, c'est aussi ça qu'on voyait dans la moitié des clips de gangsta rap des années 90. Des caisses rutilantes, ahurissantes même, et qui sautillaient dans tous les sens. Bref, le truc dont j'avais même pas encore rêvé, tellement c'était improbable de trouver ça dans nos contrées.
1: La base, elle est d'origine?
2: D'origine, ouais.
1: Par contre, t'as revu totalement la carrosserie, tu peux m'expliquer les choses un peu en détail, parce que je vois qu'il y a plein de types de peintures, de traitements différents.
2: On a de la feuille d'or, qui est bouchonnée avec un bouchon en liège.
1: D'accord.
2: On a de la micro-paillette, on a des filets qui sont faits à main levée.
1: Ouais.
2: On a de la peinture phosphorescente, tout le tatouage, en fait, c'est un tatoueur maori.
1: D'accord.
2: Qui a retracé toute mon histoire, donc ça a une vraie signification, c'est pas des symboles qui sont posés comme ça.
1: Plutôt que te faire des tatouages à toi, t'en as mis sur la voiture.
2: Sur la voiture, voilà, c'était ça le truc.
1: Ce qui est marrant, c'est qu'en fait, si je passe le doigt là,
2: tu sens rien.
1: Sent rien, c'est totalement lissé, c'est magnifique.
2: C'est le principe du millefeuille, quoi. Donc il y a eu une certaine déco qui a été faite, le marbré par exemple, vernis, poncé. Mm-hmm. Ensuite, il y a eu le phosphorescent, celle-ci, qui a été posée, vernis, poncé, ainsi de suite. Il y a eu 5 couches différentes, et la dernière a été poncée totale, et pour avoir un pôle illustré, quoi. Donc il n'y a pas de coupure d'orange, c'est un glacé, quoi.
1: C'est une faute bébé, c'est vraiment c'est nickel.
0: Et c'est partout. En regardant dans le détail, entre les tatouages maori, la peinture pailletée et les feuilles d'or bouchonnées, cette Chevrolet, c'est tout simplement une œuvre d'art. Jamais je n'avais vu un tel travail.
1: Autre détail, moi, qui m'interpelle, c'est ces roues là qui sont assez.
2: En 13 pouces, c'est spécifique au lowrider, c'est la dimension que tout le monde met. Voilà,
1: c'est vraiment des toutes petites roues, quoi.
2: Pour encore une fois être au plus bas du sol, quoi.
1: Ouais.
2: Parce que là, littéralement, elle est posée sur sa boîte de vitesse et sur son réservoir, quoi.
1: Elle est posée
2: au sol. Tu passes pas une feuille, là.
1: Ouais, d'accord. et les pneus sont, j'imagine, spécifiques pour encaisser peut-être
2: les rebonds. Du fait que maintenant, à la place des amortisseurs, ce sont des vérins hydrauliques. Mm-hmm. Et les vérins hydrauliques, quand c'est tendu, ça cogne.
1: Ça explose. Je vois que l'intérieur, l'intérieur, il est traité de manière assez spécifique.
2: Ouais.
1: Bon, il fait très rétro, on peut aller jeter un petit coup d'œil? On s'installe?
2: Ouais.
1: Ouverture automatique. C'est des portes suicides, c'est ça?
2: C'est ça, suicide, ouais. Voilà. Modification que j'ai faite aussi, ouais.
1: Ah, c'est pas d'origine non plus.
2: Ah, non. C'est une modification que je tenais absolument à faire parce que...
1: Ouais, parce que c'est absolument pas d'origine, t'as dû galérer, non, pour la rigidité de la caisse et tout, pour que ça fonctionne.
2: Que ça s'ouvre correctement, que ça baisse pas, tout ça, c'était...
1: J'imagine. Mais alors, le défi, il est aussi à l'intérieur, parce que là, on retrouve le design global, par contre, qu'est-ce qui est resté d'origine et qu'est-ce que t'as modifié complètement?
2: D'origine, on a l'autoradio, je voulais garder le côté nostalgia de la chose, et puis le fond des compteurs. Après,
0: ok,
2: le reste,
0: pour les MP3, ça a l'air plutôt mal barré.
2: Ici, parce que là,
0: Romain a quand même collé 2500 watts de son dans sa voiture.
2: Moi, j'ai tout lissé.
1: Ça, c'est de la carrosserie, en fait.
2: Ça, c'est de la carrosserie.
1: Ouais.
2: C'est de la...
1: Contrairement aux voitures d'aujourd'hui, on a du plastique
2: du
1: partout,
2: plastique,
1: qui est décoré plus ou moins... ouais, exactement. Là, on a quelque chose, on a la même chose qu'à l'extérieur. On reprend, on a vraiment la continuité,
2: du
1: style.
2: Du capot,
1: Il y a du cuir partout.
2: Il y a 25 mètres carrés de cuir.
0: Imaginez, 25 mètres carrés, c'est quand même 7 vaches au total. De quoi s'envoyer des carpaccios à volonté pendant 10 ans.
1: Ça, c'est quoi au juste
2: ça, c'est la Switchbox.
1: C'est assez impressionnant, c'est un truc qui est sculpté. Ça,
2: qui est sculpté, ouais, par mon père, ouais.
1: D'accord. Et là,
2: et ça, en fait, ça fait varier les suspensions en fait, à l'avant et à l'arrière.
1: Tu peux me montrer
2: comment ça marche ?
1: Allez, on y va.

0: ça bouge de partout, quoi. Et les quatre amortisseurs sont indépendants, en fait.
1: Ouais, c'est ça, ouais.
0: Comment c'est fichu, les différents amortisseurs?
1: Techniquement, en fait, il y a deux pompes hydrauliques qui sont prévues de tourner en 12 volts chacune.
0: D'accord.
1: Moi, pour que ça ait un peu plus de punch, j'ai passé en 36 volts, donc trois fois plus rapide.
0: Ouais.
1: Et ce qui permet de faire varier voilà, la voiture.
0: De chaque côté, tu peux
1: faire bouger. Faire bouger, ouais.
0: C'est une façon de parler. Ah oui, alors elles pompent comme ça, ça sert à quoi de les faire sautiller comme ça?
1: Pas grand chose, mais tiens, je te défie de faire trois pompes comme la voiture.
0: En sautant?
1: Ouais.
0: Tu me lances un défi comme
1: ça? Ouais.
0: Allez, ok, c'est parti.
1: Sur le tarmac.
0: Alors, ça va pas être simple. Je sens que je vais morfler. Allez.
1: Je suis prêt.
0: Aïe aïe aïe. Je regarde droit dans les yeux. Allez, 3,
1: 2, 1.
0: Go. Elle va trop vite pour moi. Ok, je dois admettre que des pompes, ça m'arrive d'en faire. Mais jeter pour sautiller autant qu'une Chevrolet Corvair, c'est quand même une autre histoire.
2: Je vais mourir.
0: Alors, mais là, c'est pas possible, je suis battu. Je suis un peu tout rouge alors qu'elle est restée verte, elle. Hein.
1: Elle est toujours verte.
0: Ouais. C'est bien ça l'idée, ouais. Je suis soufflé là, je commence à être. Je vais tomber.
1: La ressource, on peut recommencer.
0: Ah, mais tu m'étonnes. Non, je recommence jamais de la vie. Combien de temps ça t'a pris pour faire ce projet?
1: Moi, j'ai mis 7 ans pour pouvoir réunir les fonds puis décrocher, avoir le temps, quoi, en fait, tout simplement.
0: Ouais, ouais.
1: Parce qu'il y a 3600 heures de travail, quoi.
0: Combien ça coûte?
1: Ça coûte, là, estimé au jour d'aujourd'hui, à 100 000 euros, quoi.
0: 100 000 euros. Mm-hmm. Cette passion, elle te vient d'où?
1: Non, c'est mon père, en fait, qui a construit le premier lowrider en France en 92.
0: Ah ouais. Ouais. D'accord, c'est. Donc, et, du coup, il a une voiture à lui?
1: Une voiture à lui, ouais.
0: On peut aller la voir éventuellement?
1: Ouais, ça marche.
0: Ça y est, je vais enfin pouvoir me prendre pour un rappeur des années 90 en mode Golden Coast.
3: C'est vrai que ça fait drôle de ne pas avoir de ceinture. C'était pas obligatoire à l'époque.
1: Ah ouais, toutes les voitures qui sont avant 70, pas de ceinture, quoi, pas de ventrale. Ouais.
3: D'accord. Ouais.
1: Donc moi, j'ai voulu garder cet esprit-là. Quoi.
3: Ouais. Qu'est-ce que t'as comme moteur là-dedans?
1: Un moteur, c'est un flat 6 refroidissement à air, comme les Porsche.
3: Comme les Porsche,
1: ouais. Qui développe 140 chevaux. Quoi.
3: D'accord. Ouais, c'est pas énorme, on cherche
1: Non, on cherche pas la puissance, là. Ouais, c'est vraiment...
3: Des bornes,
1: voilà, ouais.

0: ça c'est posé par terre, ça c'est encore plus posé par terre en fait.
1: Ouais. Non, on aime bien les caisses posées nous. Hein.
0: Ah putain ouais.
2: Bonjour Nico.
3: Yves, enchanté.
2: Enchanté. Enfin, c'est juste hallucinant là ce qu'on a devant nous. Qu'est-ce que c'est comme voiture?
3: Une Buick Riviera de 65.
2: Alors on a du mal à reconnaître quand même parce qu'il y a beaucoup de choses qui ont changé. Tout modifié.
3: Ouais, tout a été transformé.
2: D'accord.
3: Décromage tout complet, top shop de 20 cm, châssis de 10 cm à l'intérieur. Ouais. J'ai transformé l'avant tout en gardant les formes d'origine.
2: D'accord.
3: J'ai aussi travaillé l'arrière, l'intérieur, moteur électrique.
2: Hallucinant, on dirait un ovni le truc. Combien ça mesure ça?
3: 5,95.
2: Alors à titre de comparaison, la nouvelle série 7 de chez BMW, elle fait 5,24 m et c'est la version longue. Là, on a carrément un truc immense. Enfin, c'est impressionnant. Puis pour le coup...
3: En deux portes.
2: En deux portes, ouais. Donc c'est un coupé. C'est juste dingue. Alors, juste pour savoir, au niveau des suspensions, c'est un lowrider. Mmh. Ça fait des choses aussi?
3: C'est hydraulique aussi, ouais.
2: D'accord. On peut faire une démo?
3: Sans problème. Voilà.
2: Ah, et puis alors, rien, ça c'est la télécommande.
3: Ouais.
2: C'est le modèle réduit de la voiture, c'est juste hallucinant. Ouais, tu peux repartir avec, non?
3: Non, non, regarde.
2: Ouais, c'est con, faut que je reparte avec la voiture, donc ça va pas être possible.
4: Cette Buick Riviera, on dirait presque une maquette. Pourtant, je peux vous dire que c'est bien vivant.
2: On est à combien là en
3: là, on a monté d'1m60.
2: 1m60, ok. Et on peut toujours rouler avec comme ça?
3: Là, on peut rouler encore comme ça, oui.
2: D'accord. En moteur, on a quoi là? Enfin, c'est
3: un moteur électrique parce qu'elle fait que des expositions, cette voiture.
2: En plus, elle est écologique, c'est juste hallucinant. Ouais, franchement, je comprends un peu que t'as été picousé et que t'aies pris le virus. Ouais, là, je pense que ouais, ça explique beaucoup de choses.
4: En fait, un robot tiré du film Transformers à côté, c'est l'image de synthèse, donc c'est juste bidon.
2: En tout cas, bravo pour vos œuvres, c'est super, enfin, c'est vraiment impressionnant, c'est magnifique. Alors, votre activité, c'est...
1: Notre activité, ouais, c'est la personnalisation de véhicules, ouais. Transformation de carrosserie. Mm-hmm. Donc ça, c'est nos voitures vitrines.
2: Ouais, bien sûr.
1: Et donc, bah, après, il y a plein de projets perso et de clients aussi qui vont arriver.
2: D'accord.
1: Et là, on va fêter nos 10 ans au Swiss Car Event, donc c'est au Palais Expo de Genève, dont tu es invité. Le 2 et 3 juillet, ouais. Donc, 2 et 3 juillet, on sera là-bas et ça sera la fête, quoi.
2: En tout cas, merci de nous avoir reçus. C'est vraiment magnifique. Puis bonne chance à vous. Ouais. Ciao à tous.
1: Ciao.
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Bon, bah aujourd'hui, je vais essayer du camion trial. Je vais rejoindre Joël qui m'attend à l'intérieur, il va m'expliquer tout ça.

0: Joël, on est où là?
1: Au centre tout terrain, la vallée bleue, la mecque du tout terrain.
0: La mecque du tout terrain. Alors dis-moi, tu vas me faire faire du trial camion. Alors le trial, une discipline de franchissement, je connaissais en moto. J'ai entendu parler un petit peu de franchissement en 4x4. Franchissement
1: c'est
0: en camion.
1: Même en camion.
0: En camion.
1: En camion, la même. Ce sera un peu plus lourd. Et c'est exactement pareil. C'est de la précision, de la finesse, de la souplesse.
0: Le trial camion, c'est une vraie discipline en France? Ça existe vraiment?
1: C'est une vraie discipline en France et en Europe. Donc ici, on organise les championnats d'Europe de trial camion. Et maintenant, en France, il y a également un petit championnat. Ça commence à se développer. Nous avons actuellement une trentaine de véhicules en France, pour le moment, une trentaine de camions équipés pour le trial.
0: Forcément, le camion, tu ne peux pas le garder d'origine. Tu es obligé de modifier tout un tas de choses pour lui permettre de faire du franchissement sans fracasser tout ce qu'il y a
1: tout
0: en dessous.
1: Tout à fait,
0: donc, ça demande combien d'heures de travail, ça?
1: Alors moi, celui-ci, je l'ai fait en 5 mois, en y travaillant tous mes week-ends et toutes mes nuits. Et les derniers temps, c'était quasiment du H24. Et j'ai eu la chance d'avoir beaucoup de potes qui sont venus m'aider enfin, parce que j'étais à la rue, je m'étais engagé pour faire une manche. Et
0: donc c'est
1: camion,
0: quoi? C'est un petit millier d'heures, c'est quoi?
1: J'ai jamais compté, honnêtement, parce que ça me ferait peur, mais il faut pas compter, ça fait partie de la passion. Et de faire le camion, quelque part, on roule, on est deux dans notre truc, quoi.
0: Donc c'est une discipline de passionné.
1: C'est une discipline de passionné avant tout.
0: On va essayer, tu me montres?
1: Eh ben allez, c'est parti. On y va?
0: Allez.
1: Conduire un camion de trial, ça se mérite dès le départ. Fuck the slow-mo.
2: On attaque dans du soft.
3: Ah ouais, le truc il passe partout quoi. Comment tu te la pètes? Comment tu te la racontes?
4: Ouais, tranquille.
5: C'est lui qui fait le travail, hein.
3: Incroyable. 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And even if some good was that fuck it, the Lord of Sodom. Come on. En fait, c'est quoi la marche maximale, la hauteur de marche que tu peux franchir avec?
1: En fait, la marche par elle-même ne veut rien dire. C'est tout dépend comme c'est avant et après. Parce que lui, il faut faire passer le ventre,
3: ouais.
1: L'angle ventral. Tout dépend comme c'est derrière, quoi. Donc,
3: là, par exemple, en face, là, ça passe?
1: Ouais, ça va, ça devrait. Bon bah ta mère, ça va être à toi de jouer.
3: Allez.
1: T'es prêt?
3: Je suis prêt quand tu veux, moi. Je suis né prêt, moi, monsieur.
1: Bon, alors je te le confie. Hein, on fait pas l'état des lieux avant. Je tiens à le reprendre dans le même état.
3: Je vais tout faire pour. Ouais.
1: Allez.
3: Oh, je mets la ceinture.
6: On sait jamais.

0: 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C'est gigantesque.
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0: C'est assez kiffant de se dire, putain, je peux tout monter, quoi. C'est un peu comme une sorte de super pouvoir. Parce que ça, j'ai jamais été dans une bagnole qui pouvait monter des trucs comme ça. Bon, tu m'emmènes où, là, alors?
1: À une petite surprise.
0: Ah, c'est beau, la verdure, là.
1: Je vais te dire, honnêtement, c'est la première fois que Pac-Man vient ici.

0: J'aime quand un plan se déroule sans accroc.
1: Bon, bah, Tomer. Si j'ai besoin d'un remplaçant, ça sera avec plaisir que je ferai appel à toi. Bienvenue dans la famille Pac-Man.
0: C'est vrai, ça a été ?
1: Je t'intègre au team.
0: Merci beaucoup. Vraiment, merci, Joël. J'ai kiffé. Je pensais pas. Au départ, je pensais vraiment que j'allais un petit peu me faire chier. Mais en fait, pas du tout. C'est assez agréable. Ça passe partout, ton engin. C'est fou parce qu'il y a des endroits où vraiment, a priori, tu dis mais non, mais jamais de la vie, on réussira à franchir ça. Et non, ça passe nickel. Après, pour emballer des meufs, je suis pas sûr. Se garer à Paris, à mon avis, c'est
1: ça
0: un peu galère.
1: Compliqué.
0: Mais quel kiff, quoi. Voilà. Vraiment, merci bah, beaucoup.
1: Super. Voilà.
0: Est-ce qu'on peut embrasser Margot et Anthony? Tu peux leur dire bonjour.
1: Alors on fait un petit coucou et
0: voilà,
1: je voulais les...
0: leur dire que j'étais un bon pilote.
1: Ouais, mais je vais leur dire, t'inquiète pas que t'étais un bon pilote.
0: C'est maintenant en fait, faut le dire.
1: Alors je suis vraiment très heureux d'avoir pu rouler avec Tomer, c'est ouais. Vraiment un super bon pilote.
0: Et puis pour finir, qu'est-ce que tu penses de Nicolas?
2: Alors Nicolas, c'est qui?
0: Je sais pas qui c'est, Nico.
2: Désolé.
0: C'est QFD.

On est ici sur le circuit de Magny-Cours. Vous voyez, c'est écrit sur la passerelle, le circuit de Formule 1. Mais on n'est pas ici pour voir une course de Formule 1, mais plutôt une rencontre de voitures anciennes. Il n'y a que des vieux modèles, de la Formule 1 historique, aux voitures de GT, aux Formule 3, Formule 2. Il y a Renault qui a amené toutes ces voitures de Formule 1. Et nous, on est ici spécialement pour essayer cette voiture, l'Inalterra, qui a roulé au Mans en 1976, avec un équipage Pescarolo Beltoise. Donc voilà, pour moi, c'est beaucoup d'émotion de découvrir cette voiture. Je ne sais vraiment pas à quoi m'attendre. Déjà, au niveau sécurité, je suis un petit peu inquiet quand je vois que mes pieds sont devant l'axe des roues avant. C'est pas très rassurant. Mais Henri m'a dit que c'était une voiture qui était assez stable. Donc je vais enfiler la combi, aller essayer cet engin et vous raconter mes sensations. A tout de suite.

circuit de Manicourt à la découverte de cette Inalterra, un prototype des 24 heures du Mans à la fin des années 70. Et pour moi, évidemment, beaucoup d'émotions de rouler dans cette voiture, puisque c'est une voiture que Henri Pescarolo et mon père ont partagée aux 24 heures du Mans.

Eh ben, premier constat, c'est que je ne vois strictement rien dans les rétros. Ça, je ne sais pas comment ils faisaient pour voir un peu ce qui se passait derrière eux, 24 heures du Mans. Parce que franchement, on voit strictement rien dans les rétros.

moteur qui prend 9 000 tours. Hop, hop, hop.

exigences d'Henri et de papa. Vous cherchez un maximum de confort.

l'impression d'être vraiment dans une voiture panoramique avec une vision à 360 degrés avec cette énorme pare-brise. Ça, faut avouer que le pare-brise, il est vraiment beau. Ce qui n'est pas très rassurant, eh ben, c'est d'avoir les pieds devant l'axe des roues avant. C'est-à-dire qu'en cas de choc frontal, eh ben, ce sont mes pieds qui font pare-choc. Ça, c'est un peu flippant quand même.

dire comment est-ce qu'il fait à l'époque pour rouler aux 24 heures du Mans dans ce genre de voiture et prendre 300 km/h. Parce que faut le savoir, hein, ça prend 300 quand même cette auto. 300 km/h, pleine charge, pendant 20, 30, 40 secondes. C'est un truc de dingue.

bloc, hein. Vous ne pouvez pas freiner avec le pied gauche. Ça, c'est pas possible. Parce que j'ai la colonne de direction qui passe au milieu. Donc, impossible de freiner avec le pied gauche. Avec Formule 1, ça arrive pas tous les jours.

0: incroyable de conduire cette Inalterra. Un souvenir exceptionnel. Et puis, j'étais quand même le seul de la famille à ne pas l'avoir conduite. Mon père l'a conduit en 77 ou 78 devant. Mon frère Julien l'a conduite en 2016 au Mans Classique. Et moi ici en 2017 à Manicourt. Voilà, c'est fait.
1: Votre attention, s'il vous plaît.
2: Henri, bonjour.
3: Bonjour, quel plaisir de te revoir.
2: Moi aussi. On est ici à Manicourt pour les Classic Days. Et c'est vrai que le concept des Classic Days, c'est ressortir des vieilles voitures. Et j'ai eu l'occasion de conduire une des voitures que tu as partagée avec papa. En quelle année?
3: Alors c'était en 1976. C'est la première fois dans l'histoire du sport automobile qu'une marque commerciale, de papier peint en l'occurrence, Inalterra, a donné son nom à une voiture.
2: Parce qu'en fait, je te coupe, c'est un monsieur qui faisait du papier peint. Il a dit « moi je veux une voiture à mon nom ». C'est ça?
3: Voilà, il a compris bien avant les autres que d'après cette voiture de nom de sa firme aux 24 heures du Mans, c'était la meilleure des publicités.
2: Il n'avait pas tort.
3: Et il n'a pas eu tort, surtout qu'ils ont réussi quand même à convaincre ton papa, Jean-Pierre Beltoise, et moi, alors que j'avais une proposition de Porsche pour faire le Mans.
2: D'accord.
3: On m'a refait un grand coup de violon, façon Matra, c'est la nouvelle aventure française. Jean-Pierre a signé, il faut venir. Et c'est avec beaucoup de plaisir que j'ai retrouvé Jean-Pierre au volant de cette Inalterra. Parce que, bon, on partait pas pour la victoire absolue, elle était en GTP, c'est-à-dire c'était une catégorie inférieure au proto, mais on a fait quand même une belle course, et puis d'être avec Jean-Pierre, c'est toujours un tel bonheur que rien que de partir avec lui comme coéquipier, j'étais ravi.
2: Il faisait pas un problème de taille, toi qui fais 1m80, papa qui faisait 1m70, comment ça se passait, les changements de pilotes, chacun son siège, ou une mousse à l'ancienne, comment vous...
3: Comme avait dit Ragnotti, quand quelques années après j'ai fait équipe avec lui, il a dit « Henri, il reste toujours dans la voiture et je m'assieds sur ses genoux ». Mais en fait, on avait chacun notre siège, comme dans tous les protos. On moule un siège, chacun à sa taille, et puis quand on change de pilote,
2: chacun son dossier. On
3: change le siège. Surtout que tu dois t'en rappeler un petit peu, Jean-Pierre, il était très très méticuleux sur sa position de conduite à cause de son bras, donc c'était très important qu'il ait une bonne position pour lui, et puis moi je moulais mon siège en fonction.
2: C'est ce que j'ai pu remarquer en conduisant la voiture tout à l'heure, c'est vrai qu'on a une très bonne position de conduite, on a un grand volant, donc du coup on a quand même peu d'efforts à faire au volant, et c'est ce que j'ai dit dans la voiture, ça m'étonne pas d'Henri et Jean-Pierre qui cherchaient quand même un maximum de confort pour tenir 24 heures. Bah, je vais te laisser, tu vas aller reconduire ta F1,
3: voilà. F1 qui est subissible. On va se retrouver tout à l'heure
2: sur la piste.
3: Regarde dans les rétros.
2: Ouais, je vais essayer si je vois quelque chose.
3: Mais c'est plutôt à moi de regarder, tu vas plus vite.
2: Oui, surveille tes rétros. Henri, merci, je te fais la bise.
3: Merci.
2: À bientôt. Profite bien de cette journée.
3: Merci.

0: Je dois le reconnaître, depuis que j'ai vu le dernier Mad Max, j'ai très vite eu envie de découvrir l'univers des Hot Rods. Hot Rod, ça veut dire bielle chaude, référence à leur moteur généralement très puissant. De vieux pick-up américains des années 30, totalement dépouillés, avec un gros V8 qui dépasse à l'avant. Bref, un gros jouet bien déjanté.
1: Quelle journée merveilleuse!
0: Sauf qu'ici, c'est la France, et trouver ce type de véhicule, c'était pas gagné d'avance. Mais on m'avait dit que du côté d'Annonay, entre Lyon et Valence, sévissait un fou furieux qui se spécialise là-dedans.
2: Château de Gerland. Propriété privée, défense d'entrée. Bon bah, on va appeler. Oui, Alex, écoute, je suis devant un château, là, devant une grille, c'est bien chez toi? Ah, d'accord. Bah écoute, si tu peux m'ouvrir, ce serait top. Ah, c'est magique.
0: Un château, un hélico qui semble avoir fait une chute de 50 mètres. Autant dire que dans l'immédiat, je ne m'attendais pas vraiment à trouver mon bonheur.
2: Bonjour, Nico.
3: Salut, Alex.
2: Enchanté.
3: Enchanté.
2: Bon, comme ça, t'es dans le Hot Rod?
3: Un petit peu, je vais te montrer ce que je sais faire un peu.
2: On va voir ça?
3: Allez, pas de problème.
2: Allez, c'est parti.
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34: En fait, que l'on soit passionné ou pas, l'atelier d'Alex, c'est tout simplement une mine d'or à ciel ouvert. Et question hot rod, il y en a absolument pour tous les goûts.
35: Bon Alex,
34: On est encerclé avec des machines de folie là, c'est dingue.
0: Un peu.
34: Alors, tu fais des hot rods, bien sûr. Qu'est-ce que c'est que le hot rod? Est-ce que tu peux m'en parler un peu?
0: Bah, à la base, c'est une chose qui est venue des États-Unis.
34: Ouais.
0: Ça a été fait dans les années 30. C'est les gamins qui n'avaient pas d'argent en fait pour faire des voitures de course. Mm-hmm. Donc, ils démontaient complètement la voiture pour gagner du poids et pour gagner des chevaux et faire des courses de dingue.
34: Quoi. Et rajouter des moteurs, enfin, ils poussaient
0: voilà,
34: les moteurs.
0: Voilà, ils bricolaient les moteurs avec peu de moyens. Quoi. C'est à la base, c'est qu'il n'y a pas beaucoup de moyens. Quoi. On fait avec ce qu'on a.
34: C'est arrivé quand en France, ce phénomène?
0: C'est arrivé à peu près dans les années 80.
34: Ouais. Et ça s'est développé davantage. Enfin, aujourd'hui, toi, vous êtes combien en France à faire ça?
0: Ouais, il y a à peu près une dizaine de personnes, moi, je pense, qui fait ça.
34: D'accord.
0: Après, non, on les voit pas plus d'autres, mais on n'est pas trop.
34: Alors toi, tu as une particularité quand même, c'est que tu fais des choses un peu différentes des autres.
0: Ouais, moi, je fais un peu plus du hot rod ou des choses un peu style Mad Max, où j'essaie de faire des voitures que personne n'a fait. Quoi.
34: D'accord.
0: Moi, je fais pas style Nostalgia ou les choses comme ça.
34: Ouais, parce qu'en fait, faut savoir qu'il y a plusieurs classifications dans les hot rod. T'as des drag rods qui vont très très vite, pour voilà, les drag races.
0: T'as le street rod, t'as pas mal de...
34: Il y a pas mal de versions
0: différentes.
34: Ouais, de styles différents. Toi, tu restes vraiment plus dans le rat, c'est dans le look un peu destroy à la Mad Max.
0: Donc. Ouais, voilà, ouais, c'est l'idée. Un peu de violence.
34: Ouais, bah oui, ça se voit, c'est plutôt pas mal. Alors, comment t'es tombé là-dedans, toi?
0: Ah, moi, j'ai toujours aimé les voitures. Mon père était toujours en train de découper des voitures à la base. Mm-hmm. Donc après, j'en ai vu un dans un bouquin, j'ai commencé à en faire un pour voir. Ça m'a bien plu, c'est devenu ma passion, puis du coup c'est devenu mon job. Quoi.
34: D'accord. Et ton job, t'en vends aujourd'hui, t'as des commandes, comment ça se passe?
0: Ouais, voilà, j'ai des commandes, maintenant c'est tout sur commande, j'en ai plus d'avance.
34: Ouais.
0: Et j'en ai 10 à peu près à faire. J'ai de quoi faire, quoi.
34: Ouais, c'est pas mal.
0: Ouais, non, c'est bien.
34: Combien ça peut coûter? Enfin, combien ça coûte de se faire faire un engin comme ça?
0: Ça vaut entre 20 et 50 000 euros à peu près.
34: D'accord, c'est en fonction...
0: Après, c'est en fonction de la mécanique, de la base... C'est en fonction des roues, c'est en fonction de plein de choses. Quoi.
34: D'accord.
0: Ça dépend de la finition que tu veux, ça dépend de tout.
34: Ouais, de la noblesse, des matériaux peut-être en certains cas.
0: Après, ouais. Ça dépend surtout de la base de la voiture, c'est ça qui va différencier le truc.
34: Ok. Alors moi, il y en a une qui me plaît bien, c'est celle-là. Tu peux me la montrer, m'en parler un petit peu?
0: Allez, vas-y.
34: Allez.
0: À la base, c'est un GMC des années 40 que j'ai trouvé dans une vieille caisse militaire pas loin de chez moi.
34: Ouais.
0: Mais à la base, c'est un camion, donc on l'a coupé, on a descendu le toit de 15 cm.
34: Ouais.
0: On a enlevé 20 cm en bas des portes.
34: Donc c'est une base de voiture militaire, de camion militaire?
0: Ouais,
34: ça
0: c'est un camion militaire, un GMC. Ouais.
34: D'accord. Et donc, t'as mis une benne à l'arrière, ça y était pas, non?
0: Non, enfin... ça c'est une benne que j'ai reconstruit moi-même, une.
34: D'accord.
0: Qui a un manteau neuf, qu'après j'ai fait rouiller par la suite pour qu'il ait l'aspect des glingues. Mm-hmm. Dessous, là, un châssis tubulaire neuf.
34: Ouais, ça a l'air tout neuf, ouais. Le moteur a l'air plutôt en bon état aussi.
0: La partie roulante, c'est tout du neuf. Après, ça a juste l'aspect déglingué, quoi. La style Mad Max, en fait.
34: Ouais, c'est ça. Quand on voit ça, on a vraiment l'impression d'être dans le film. Mais... Bah, alors, pour le coup, je vois des impacts de balles dans les portières.
0: C'est la climatisation, ça. C'est...
34: Voilà. Donc, Alex tire dans ses voitures à la carabine pour mettre la clim, c'est pas mal, c'est une idée. Au niveau de l'intérieur, pareil, ça a été intégralement refait.
0: C'est des sièges d'anciennes bagnoles trouvés dans une case, pareil, on voulait récupérer le vieux cuir.
34: Mm-hmm.
0: On a refait carrément tout un vieil intérieur.
34: Ouais, toujours pour du bois et tout, les boiseries, c'est vachement sympa, c'est hyper rétro, c'est un côté super rustique en même temps. Quoi.
0: Ah bah oui, bah c'était le but, fallait rester dans le Mad Max.
34: Ouais. Et alors, le moteur là, ça c'est. Bon, ça me rappelle un truc, vaguement. C'est quoi au juste?
0: Ça, le moteur, c'est un Stingray de Corvette de 73.
34: D'accord.
0: Donc après, on a remis une grosse pipette Elbrock pour faire du volume au niveau du bloc. Ça fait quoi? À peu près 300 chevaux.
34: Ouais.
0: Mais ça suffit amplement pour...
34: Ouais.
0: C'est bien déjà.
34: Ouais, ça doit pousser, donc tout est balancé à l'arrière.
0: Tout est balancé à l'arrière. C'est...
34: Ouais, ça doit drifter un peu quoi sur les bords.
0: Ouais, léger un peu, ouais. C'est...
34: On peut l'écouter déjà pour voir?
0: Allez, vas-y, pas de problème.
34: Ah ouais, l'intérieur, c'est... Donc ça, ça c'est d'origine ou tu l'as fait?
0: Là, le tableau de bord, c'est carrément le tableau de bord d'origine qu'on a repatiné.
34: Mais en même temps, c'était du métal, c'était de la tôle.
0: Ouais, mais ça, c'est... Moi, je fais avec de la vraie tôle, de la tôle et du bois, après.
34: Alors, les petits interrupteurs, là, ils ont une utilité ou pas?
0: Ouais, c'est au niveau des phares, c'est pour le ventilo. Après, c'est comme une voiture normale, en fait. T'as tous les manos, tout...
34: D'accord. Ouais, donc le volant tu l'as récupéré, donc ça c'est un truc...
0: Non, ça c'est des trucs achetés spécial pour les rods quoi, on essaie de mettre...
34: Ouais, c'est des volants spécifiques et tout.
0: Ouais, c'est spécial pour eux.
34: Ah, c'est excellent quoi.
0: C'est sympa.
34: Ça c'est quoi au juste?
0: C'est un coupe-circuit ça, c'est, on dirait un coupe-circuit de chaise électrique.
34: Oui, c'est un genre, tu penses que le mec il va cramer après, ouais.
0: Non, c'est pas.
34: C'est assez marrant, c'est assez insolite. Alors dans le genre insolite aussi, ce que j'aime bien c'est le levier de vitesse quand même.
0: Ah, ça c'est sympa, c'est pour de la provoque un peu.
34: Ouais, c'est ça, puis en plus on le voit de l'extérieur, c'est pas mal. Alors, écoute, est-ce qu'on peut faire un tour avec?
0: Allez, vas-y, pas de problème.
34: Bon, allez.
1: Let's go. On y va?
34: En montant à bord, j'avais presque l'impression de grimper dans une boîte de conserve, sauf que cette boîte de conserve là, elle avait vraiment une sacrée gueule.
2: Alors là, au soleil, je commence à me rendre compte pourquoi t'as pas mis le vitre en avant. Parce que à la chaleur, c'est hallucinant. T'as une direction assistée là-dessus ou pas? Ouais, ça a pas l'air, hein. Ouais.
34: Alors là, juste là, si je fais cette grimace, c'est parce que j'ai l'impression d'avoir les oreilles qui saignent, tellement ça renvoie question sonorité.
2: En fait, le fait qu'on soit dans un endroit métallique, ça résonne encore plus le bruit. On a les échappements. C'est mon tour, ouais. Oui, je suis pas armé pour rien quand même, hein, pour ça.

0: Pour tout vous dire, des voitures, j'en ai essayé quelques-unes. Mais un truc aussi viril que ça, franchement, Mad Max, va falloir que tu repasses ton permis, mon gars. Mais Alex ne m'avait pas vraiment tout dévoilé. Et franchement, j'étais pas au bout de mes surprises.
1: Impressionnant. J'ai jamais vu ça. 911 Carrara 2, quelle année?
2: C'est une 964 de 89.
1: D'accord, ouais. Ouais, tu vois, c'est l'une des premières du coup. Ah, c'est hallucinant. T'as tout enlevé là?
2: J'ai tout coupé l'intérieur, on a refait un châssis tubulaire.
1: Ouais, y a pas de moteur là, je vois que c'est vide.
2: Non, pour l'instant, il n'y a rien, le moteur sera devant.
1: Il sera devant, ouais, là, il n'y aura plus rien.
2: Non, il n'y aura plus rien derrière.
1: Ah ouais, ça sera une Porsche un peu spéciale pour
2: ouais,
1: le coup.
2: C'est ouais, spécial.
1: Bon, Alex, bravo pour ce que tu fais. On repassera te voir. Alors, moi, je vous dis rendez-vous dans un mois pour un tout nouveau V6 Custom. Ciao à tous.

0: Tout de suite, retrouvez les fous du volant dans V6. 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

0: quelques mois, je m'étais déjà pris un grand kiff à bord de la Nissan GT-R d'Aurélien Bûcher.
1: Putain, 258 km/h et on n'est pas arrivé au bout de la piste. Wouhou !
0: Du coup, ça m'a donné envie de vous faire découvrir les Drag Race. Un phénomène que l'on rencontre de plus en plus sur le web. A priori, une grande communauté de fous furieux qui se prennent des jets en plissant violemment le bitume. Et franchement, le côté déconnexion du cerveau, moi, ça me plaît. Suivant mon instinct naturel pour dénicher les préparateurs les plus allumés, me voici dans l'Essonne devant un gros atelier nommé MTR. Mon rendez-vous, un certain Steve Durant.
2: Bonjour. Steve.
3: Oui, Nico.
2: Enchanté.
3: Bienvenue.
2: C'est quoi ta spécialité ?
3: Ma spécialité, c'est le drag.
2: Le drag ? Déjà, le principe, c'est quoi, les drag race ?
3: Le principe, c'est de pouvoir faire le 402 mètres, donc quarter mile, un quart de mile, le plus rapidement possible.
2: Quelle que soit la voiture, en fait ?
3: Ah, quelle que soit la voiture.
2: Et dans l'idée, vous avez plusieurs catégories de voitures, il y a des tractions, des propulsions, les poitrons, enfin, comment ça se passe ?
3: Ah oui, il y a un petit peu de tout, traction, quatre roues, propulsion.
2: Tu vas jamais avoir une traction et une propulsion qui vont le faire ensemble, si ? Ça se mélange ?
3: Tu peux, si, ça dépend dans quelle catégorie tu te classes.
2: Par exemple, les propulsions, c'est quoi, généralement ?
3: Les propulsions, c'est souvent les muscle cars, les américaines, clairement.
2: Mustang, tout ça, qui sont boostés. Et comment t'as eu cette idée de le faire ? Qu'est-ce qui t'a donné envie de le faire, en fait ?
3: On a créé avec une bande de potes, il y a une quinzaine d'années, une association qui s'appelle JSO. Mm-hmm. Et puis après, on a évolué avec le temps, quoi.
2: Et ce qui te plaît là-dedans, c'est quoi ? C'est le côté, justement, tordu, enfin, nos limites en termes de puissance, c'est ça ?
3: Ouais, c'est ça, ouais. Chercher vraiment une catégorie dans laquelle je pouvais m'éclater et transplanter des moteurs dans d'autres caisses ou d'autres caisses avec d'autres moteurs. Donc voilà, c'était vraiment le délire, quoi, de pouvoir avoir nos limites.
2: Ça se passe beaucoup en France, pas trop, non ?
3: Comment
2: ça ?
3: Ah, si, il y a des associations qui se démènent pour garder et faire survivre et faire vivre le drag en France. Nous, on se déplace plus, effectivement, en Europe, sur des pistes permanentes.
2: Alors, justement, piste permanente, quel est le principe ? Parce qu'apparemment, techniquement, il y a quand même des contraintes par rapport à la piste.
3: Ah oui, clairement. De toute façon, nous, compte tenu de la puissance de la voiture à passer sur les roues avant, il faut que la piste soit entièrement collée. C'est-à-dire que il y a des pneus qui sont écrasés sur plus de 400 mètres, il y a de la colle qui est faite, et puis vu qu'elles sont permanentes tous les week-ends, c'est fait et refait.
2: Effectivement, ça peut être que permanent, parce que je n'imagine pas un circuit genre le Castellet en coller leur piste. Enfin, c'est injouable, quoi. Sur la droite, ils seraient pas contents.
3: Quand tu fais un burn sur une piste, sur un circuit, on t'arrête.
2: Oui, donc un souci. Bon, Steve, derrière toi, il y a ton bébé. C'est une Honda Civic. Elle est un peu particulière. J'en ai jamais vu des Civic pareilles. Elle est impressionnante. Tu me fais faire le tour, vite fait ?
3: Allez, on y va.
2: Allez, c'est parti. Alors, moi, il y a déjà un truc qui m'interpelle vraiment sur cette voiture. C'est la taille des roues avant par rapport à celle des roues arrière. Ça sert à quoi d'avoir d'énormes boudins comme ça à l'avant ?
3: Le but, c'est de passer un maximum de puissance sur les roues avant.
2: D'accord. Et les pneus de Super 5 à l'arrière, c'est normal aussi ?
3: C'est pour avoir le moins de poids possible à l'arrière et avoir le moins de surface au sol possible.
2: En parlant de poids, à l'avant, là, c'est du vrai carbone, ça ?
3: Ouais, effectivement, toute une face avant entre les ailes de pare-choc et le capot en carbone pour gagner en poids.
2: Dans la recherche de poids, tu as fait d'autres trucs dessus ?
3: Alors, la voiture est entièrement vidée et totalement déblaxonnée. Ouais.
2: En poids, ça fait combien à l'arrivée ?
3: 850 kg.
2: 850 kg sur une Civic. Ouais, c'est quand même pas mal. Au niveau châssis, t'as changé des choses ?
3: Oui, tout est renforcé, soudé, et la voiture est bien sûr très dure.
2: Dernière chose, les machins qui dépassent, là, t'as découpé ton capot avant, en fait, pour faire sortir ça, c'est quoi ?
3: C'est le pot d'échappement, en fait.
2: D'accord, tu l'as déplacé ici ?
3: Oui, il est bien, là,
2: Oui, c'est original. Tu peux me montrer ce qu'il y a autour de tout ça ?
3: Allez, on y va.
2: Ah ouais, d'accord. On peut plus mettre la main là, c'est blindé de chez blindé.
3: Il y a moins de place que d'origine, oui, clairement.
2: Ouais, c'est ça. C'est pas un moteur de Civic quand même, rassure-moi.
3: Ouais, effectivement, c'est un moteur d'Integra,
2: Integra type R, une voiture de la fin des années 90. C'était un monstre à l'époque, ça faisait 190 chevaux avec un train avant de malade. On n'a pas 190 chevaux, je suppose.
3: Non, il y en a un petit peu plus. On a rajouté un turbo, on a modifié l'intérieur du moteur.
0: D'accord. Pour tout vous dire, vu l'endroit, je m'attendais à quelque chose de vraiment dingue. Sauf que j'étais un peu loin du compte.
3: Tout ça pour porter la puissance à 1000 chevaux aujourd'hui.
2: 1000 chevaux dans une Civic. 850 kg, 1000 chevaux. Ça doit être démoniaque. Qu'est-ce que ça fait en performance, un truc pareil ?
3: En performance, aujourd'hui, on a le record de France en traction en 9 secondes 05 à 265 km/h. Je te laisse imaginer, 9 secondes 05.
2: En voiture de série, je ne vois pas grand-chose qui puisse faire ça aujourd'hui, même une Bugatti, c'est complètement dingue.
3: Non, ils sont peut-être en dessous des 10. Mais
2: puis surtout que là, on parle Bugatti, on parle de 4 roues motrices, là, c'est juste une traction, quoi.
3: C'est ça.
2: Hallucinant. Alors, je te propose quand même un truc, parce que je suis venu avec quelques jouets. Je te donne rendez-vous pas très très loin d'ici, sur une piste, justement. Alors, c'est pas une piste de drag race, mais ça devrait faire le travail, je pense. Ça devrait faire le boulot pour ce qu'on a envie de faire.
3: D'accord.
2: Tu me rejoins là-bas ?
3: Allez, tu me laisses faire 2-3 modifs ?
2: Ouais, tu peux faire tes modifs. Je pense que je vais te piler quand même.
3: D'accord.
2: On se retrouve là-bas ?
3: À tout à l'heure, alors.
2: À tout à l'heure.

0: belle bête. Ah bon, on s'entend mieux quand ça tourne plus le moteur là, dis donc.
1: Ah, effectivement, les échappements sur le capot, ça fait un peu de bruit.
0: Ah, ça fait, ouais, ça fait un peu de son, c'est pas mal. Bon, Steve, je t'ai donné rendez-vous ici. On est sur la BA 217, c'est un endroit exceptionnel. Pourquoi? Parce qu'on a une piste de 2 km pour s'éclater, pour accélérer. C'est entièrement sécurisé, ce qui est plutôt bien, c'est important vu ce qu'on a là sous le capot. Là, derrière moi, je suis venu avec un gros jouet. Tu connais ça?
1: C'est quoi? Mercedes?
0: Alors, Mercedes SL63 AMG. 585 chevaux quand même, V8 biturbo.
1: Ouais, c'est quoi les perfs?
0: Bah perf, 0 à 100 en 4 secondes.
1: D'accord.
0: Voilà.
1: 0 à 200
0: Je sais pas, mais c'est plus vite que toi. Je te propose qu'on se mette en place.
1: Ok.
0: Et puis je vais te poutrer. Je vais y aller quoi. Allez, c'est parti. J'ai 585 chevaux, il est en train de m'éclater complètement. C'est la misère ce qu'il met, purée, j'hallucine. Bon Steve, t'as droit à ma reconnaissance éternelle. J'ai un peu honte franchement, parce que là tu m'as explosé. Hein. Pourtant c'est une sacrée bagnole que j'ai. Mais je suis venu quand même avec une petite surprise. J'ai un ami, un vieux pote, il a une bécane de malade. C'est une BMW S1000RR, est-ce que ça te parle?
2: Ça me parle.
0: Ça te parle, ouais. En gros, 200 chevaux, 200 kilos. Je pense que ça devrait avoiner. Peut-être qu'il y aura battle. En tout cas, je te propose de faire l'arbitre. Je vais me mettre en place. Vous aussi, t'es prêt?
2: Allez.
0: C'est parti. C'est la BMW de série la plus sportive. Et Sam, son pilote, en est à sa 34e bécane. Vous l'aurez compris, on n'est vraiment pas devant un lapin de 6 semaines. Alors franchement, là, j'étais vraiment très confiant. Alors me voici à nouveau sur le tarmac, à ma droite Steve avec sa Honda Civic de 1000 chevaux qui m'a explosé tout à l'heure littéralement, à ma gauche Samuel, mon vieux pote avec sa BMW S1000RR, 200 chevaux, 200 kilos. Vous êtes prêts? 3, 2, 1, go! Départ lancé, ça allait très fort là je pense. Punaise, mais il arrive même pas à le battre. Et Sam, sans déconner, t'as la meilleure bécane du monde, quoi, allez, vas-y. Oh là là, je suis dégoûté. Et voilà, je me trouve dans la voiture de Steve, on est prêt à partir. Steve, bravo pour ce que tu fais. Franchement, je suis pas rassuré, c'est vraiment chaud. Je vous donne rendez-vous dans un mois pour un prochain V6 Custom. Si tout va bien, j'espère que je vais en sortir de ce truc-là. Steve, on y va, t'es prêt? On est parti? Bon. Allez, on est paré. Salut à tous hein. J'essaie de remettre mon cerveau à l'endroit, c'est pas évident là.

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19: Alors, Léonard, qu'est-ce que vous dessinez encore?
20: Una machine volante. Elle ne sera inventée que dans quelques siècles.
19: Oh, c'est drôle. Sans elle, ça ressemble plutôt à une lanterne.
20: Je vais l'éclairer, votre lanterne. Ceci est une canette. La machine volante sera une boisson qui s'appellera Red Bull.
19: Une canette qui fait voler. Léonard, s'il vous plaît, redescendez sur Terre.
20: Vous verrez. 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
19: Décidément, vous êtes vraiment perché.
21: Quand on partait de bon matin, quand on partait sur les chemins, à bicyclette, on était tous amoureux d'elle, on se sentait pousser les ailes, à bicyclette.
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27: Bon bah nous, on est avec Ludovic Lazarette dans, je sais pas si c'est la caverne d'Ali Baba ou si c'est les ateliers du Père Noël, je sais pas, mais c'est juste... Ouais, c'est magique ici. Donc toi, t'es préparateur et constructeur.
28: Constructeur de jouets pour les grands.
27: Ça fait 20 ans que tu fais ça?
0: Ouais, c'est ça, depuis 98, ouais. Et voilà. J'ai commencé avec de la modification, la préparation de motos, de voitures, de trois roues, de quad. Et on s'est déclaré comme constructeur en 2004. Donc là, je suis petit constructeur français et on construit des véhicules de complètement où on les modifie, on les présente les homologues et du coup, tu peux rouler avec une cartouche Lazarette.
27: Moi, je t'ai découvert il y a pas mal d'années déjà, je crois, dans un magazine. Tu présentais une ou deux machines à toi qui étaient juste extraordinaires. Et puis, je connais deux, trois personnes dans le cinéma, ouais, dont Mathieu Kassovitz, ouais, Mathieu, évidemment, ouais. Qui lui a eu la chance de bosser avec toi sur un film.
0: Bah, Mathieu, oui, il m'avait rencontré sur un salon où j'exposais des motos. Il était venu voir dans le public. Il m'a dit tes motos, je les veux pour mon film. J'étais un peu ému aussi parce que du coup, c'était une première pour moi quand on s'intéresse à mes engins. Et du coup, elles ont paru dans son film. Je lui ai fourni 13 de mes machines, des quads, des trois roues et des motos qu'il a utilisées avec des cascadeurs.
27: Moi, je veux tester cette machine. Tu peux m'en parler un petit peu?
0: Ouais, alors celle-là, du coup, c'est un tricycle aussi pour la réglementation. C'est une roue jumelle arrière. Donc, le fait qu'il y ait une roue double à l'arrière, ça améliore la stabilité en virage. C'est vraiment, vraiment stable. Et il y a un moteur de moto, un Yamaha R1 qui fait 200 chevaux. 380 kg, mais le comportement de la machine, en fait, c'est vraiment une monoplace. Donc, t'as un guidon, t'as assis comme sur une moto, elle penche pas, évidemment, mais du coup, ça vire à plat, comme t'as un châssis super rigide et super efficace, t'as un travement, t'es très directionnel, du coup, tu roules sur une monoplace.
27: Sauf qu'il faut s'accrocher un petit peu pour pas être éjecté, j'imagine.
0: Bah dans les virages, en fait, la position de conduite, t'es vraiment sur l'avant et tu te tiens vraiment avec tes cuisses sur la machine pour éviter les efforts latéraux, mais ça, non, ça se passe bien.
27: Bon, on va voir ça. Alors, les toutes premières sensations, c'est que la direction est quand même très très dure. Il faut un peu des bras pour bouger tout ça, en tout cas à faible vitesse. Pour l'instant, je ne suis pas complètement à l'aise sur cette machine. Le truc avec cet engin, c'est qu'on a très vite fait d'oublier qu'on n'est pas assis sur une moto, parce que la position de conduite, c'est à peu près la même que sur une moto. En revanche, il faut faire attention parce que ça a quand même la largeur d'une bagnole. Ce qui est très agréable, c'est que ça réagit comme une R1, puisque c'est le moteur d'une R1. T'as à peine une toute petite pression sur l'accélérateur que tu ressens immédiatement le moteur qui s'emballe. Donc c'est très réactif, c'est très vif. On est très bas, les suspensions sont extrêmement fermes, vraiment très très très rigides. Donc on ressent la moindre aspérité de la route, la moindre petite bosse, c'est pour notre pomme. Ça accroche pas mal. Voire un petit peu trop à mon goût parce que du coup on est assez vite éjecté à l'extérieur dans les virages. Sur une moto on est penché dans les virages. Le fait d'être penché, ça contre léger qu'on prend. Là on est tout droit. Du coup dans les virages il faut bien faire attention à s'accrocher à la machine.

0: Merci Ludovic de m'avoir permis de réaliser encore un autre de mes rêves.
1: Avec plaisir.
0: Alors j'ai mis un moment à le prendre en main.
1: Ouais, mais attention, c'est normal. Ouais.
0: Parle-moi de ça. La moto de Batman. Moi, tu sais, de l'extérieur, on dirait que tu as pris deux motos et que tu les as collées.
1: Ouais, parce qu'elle est découpée dans la longueur, parce que du coup, elle est pendulaire. Donc ça veut dire qu'elle aussi, on le voit comme ça, comme une moto normale en fait. Le guidon, il tourne, mais elle penche comme une moto normale. Et du coup, il y a deux roues, et ces deux roues ont été greffées directement sur le bloc moteur Maserati, et c'est un V8 4,7 litres.
0: Donc t'as pas de châssis, c'est juste un moteur et des roues, quoi.
1: C'est ça.
0: Tu n'as pas de châssis.
1: Il n'y a pas de tubulaire, il n'y a rien. En fait, moteur-boîte, c'est une entité, en fait, et tous les brossions sont fixés dessus, avec les roues.
0: Je pense avoir roulé sur pas mal de motos dans ma vie. J'ai jamais vu un truc de près ou de loin qui ressemble à ça.
1: Ouais, c'est très robotique.
0: C'est complètement futuristique. Ouais. Combien de temps t'as mis pour
1: On a mis 2 mois pour la fabriquer de A à Z. Une bonne maquette roulante, mais on a mis par contre presque 3 mois pour la mettre au point et la faire rouler après.
0: Incroyable, elle est sublime.
1: Merci.
0: Et ça, c'est quoi?
1: Ça, c'est encore bien spécial. C'est, en fait, c'est un Wazuma comme celui que tu as essayé, mais avec 3 chenillettes. Et 3 chenillettes motrices. Ça veut dire que ça va sur la neige ou sur le sable et ça monte partout.
0: Et c'est pareil, ça a 200 chevaux.
1: Ça a 200 chevaux. Là, c'est un V4 pour le fait. C'est la même morphologie de châssis. C'est juste qu'on a enlevé les roues et qu'on a mis des chenillettes à la place.
0: Tu sais, je trouve en fait tous tes engins terriblement cinégéniques.
1: Ah ouais.
0: Mais photogéniques et cinégéniques à mort. Je suis tellement pas étonné que Mathieu Kassovitz ait utilisé tes protos. Bon, moi je dois partir, malheureusement, mais j'ai qu'une seule envie, c'est de rester dormir ici. Écoute, je te remercie, c'est vraiment.
1: Merci à toi.
0: J'ai encore réalisé un rêve.
1: Merci à toi.

0: Bonjour Pierre.
1: Salut Anthony.
0: Bon écoute, ravi d'être ici. On est à un événement extraordinaire, les grandes heures de l'automobile, sur un circuit mythique, Montlhéry, avec une météo exceptionnelle. Je suis frappé par le nombre de personnes, le nombre de belles voitures, tous les pilotes que j'ai pu croiser, Jean-Pierre Josso, Bruno Sabi, Henri Pescarolo, rassembler autant de monde, c'est vraiment exceptionnel.
1: Les grandes heures automobiles, Franz Hummel, quand il a créé cet événement, voulait que ce soit une grande fête du sport automobile qui rassemble tous les passionnés du sport auto. Je pense que c'est chose faite aujourd'hui. Regarde, on se trouve à côté des voisins des records. Donc les voisins des records qui sont des autos mythiques.
0: Mais qu'est-ce que c'est que cet engin, quoi ?
1: Dans le sens des records, c'était créé justement en 1927. Avant-guerre, c'est une auto qui est surréaliste quand on la voit comme ça.
0: C'est le bijou des grandes heures. Enfin, c'est un des bijoux.
1: Entre autres, parmi tant d'autres, on a pu voir rouler tout à l'heure les mythiques groupe B.
0: Ah bah ouais, j'ai vu de la 205 Turbo Stealth, de l'Opel Manta, de la Ferrari 308 GTD.
1: Des Quattro.
0: Il va y avoir beaucoup de voitures.
1: La particularité aussi, c'est qu'on essaye de faire rouler un maximum de pilotes d'époque, des grands noms du sport auto.
0: C'est ça qui est fabuleux. Ouais. Mais je pense que c'est ça qui attire le monde aujourd'hui. C'est voir des voitures exceptionnelles, des noms de légendes. Et voilà, et ça marche, et le public répond présent.
1: Regarde, une voiture qui se trouve juste derrière la Rondo Inaltera, qui ne te laisse pas insensible.
0: Bien sûr.
1: Tu veux, on essaye de balayer tout ce qui se fait dans l'automobile. On a des plateaux d'avant-guerre avec des véhicules des années 30, 40, c'est juste fabuleux. On a un plateau monoplace exceptionnel, sans oublier les motos. On a un plateau MotoGP assez incroyable avec plus de 60 motos. C'est une vraie fête des sports mécaniques. Franz Hummel souhaite que le troisième week-end de septembre soit un événement à ne pas manquer dans le sport automobile et les sports mécaniques. Là, cette année, c'est une belle réussite. Je souhaite que ça s'installe dans le panorama.
0: Je pense que c'est bien parti pour. En tout cas, félicitations.
1: Ouais. Merci, Anthony.
0: Moi, je vais aller essayer une 308 GTD qui a été conduite par Jean-Claude Androuillet. Donc, je vais aller à sa rencontre, je vais mettre la combi et je vais aller essayer ça. Tu connais un peu la voiture ?
1: Tu vas te régaler.
0: Ah, je crois que c'est fabuleux. Ouais. Allez, salut Pierre.
1: Ciao, ciao.
0: Jean-Claude, bonjour. Qu'est-ce que bonjour. Ça me fait plaisir de te voir. T'as tout gagné en rallye, en circuit, surtout avec Ferrari. Et ton plus beau souvenir, c'est le Monte Carlo. Ta victoire au Monte Carlo.
2: Monte Carlo et les Tours de Corse aussi.
0: Les Tours de Corse.
2: Et plusieurs Tours de Corse. Voilà.
0: C'est là que t'es devenu une légende, hein, Jean-Claude Androuillet. C'était le vainqueur du Monte Carlo, du Tour de Corse.
2: Le Tour de Corse 72, j'avais vraiment fait une course exceptionnelle.
0: Ah oui. Ouais,
2: j'étais. Et puis.
0: 72, bah, j'avais un an.
2: C'est-à-dire 60. Ah oui, t'avais un an.
0: Eh ouais.
2: Oh, c'est incroyable.
0: Ça nous rajeunit pas.
2: Ouais, dis donc, ouais. Alors, 72, je vais te dire, en réalité, jusqu'à 71, j'étais représentant décolletage et j'avais laissé tous mes salaires pour aider mes boîtes pendant 6 ans. Et en 72, j'arrête de travailler. Donc là, je suis disponible pour la course. Et je fais les 10 plus grandes courses circuit et rallye. Je gagne 10 courses sur 10. Et la 11e, c'est le Monte Carlo 73. Voilà.
0: Magnifique. Voilà. C'est une belle histoire.
2: Si je m'étais consacré qu'à la course dès le début, ça aurait tout changé. Quoi.
0: Mais bon, écoute, voilà. On va pas avoir de regrets.
2: Des erreurs, j'ai pas fait que ça.
0: Bon. T'as fait des belles choses. Hein. Raconte-moi un petit peu ton histoire avec Ferrari et notamment la 308.
2: Oui, c'est vrai que j'ai fait 20 fois Le Mans et j'étais pratiquement tout le temps avec une Ferrari.
0: Mais pas forcément avec une 308, c'était d'autres voitures.
2: Ah
0: mais
2: oui,
0: c'est
2: non,
0: Ferrari.
2: Avec une Daytona, avec Balolena, on a gagné en 72 le Grand Tourisme et on avait fait 5e au scratch alors que les Matra étaient bien devant tout ça, mais on a fait 5e avec une GT, c'était un bel exploit.
0: Ça, c'est pour ta partie circuit avec Ferrari, mais tu as aussi une belle histoire avec Ferrari en rallye.
2: Pendant 6 ans, j'ai essayé de les convaincre de venir en rallye en leur disant qu'avec la 308, on pourrait gagner des rallyes. Et puis quand j'ai essayé la première séance d'essai, c'était à l'île d'Elbe. Ah, la voiture de série, elle n'était pas adaptée pour être poussée comme ça dans ses retranchements. Donc elle allait tout droit au départ. Puis si tu arrivais à passer le virage, c'était presque tête à queue à la sortie. Donc j'ai fait faire des ressorts, tout ça. On a fait de la mise au point. Puis après, alors la voiture était très physique au pilotage. Mais par contre, on a fait quand même de beaux résultats.
0: Le tour auto ?
2: Oui, deux tours auto.
0: T'as gagné deux tours auto ?
2: Deux tours auto, oui.
0: Bien.
2: Voilà. Et puis 81-82.
0: Un rallye en Italie aussi ?
2: Plusieurs rallyes en Italie, mais dont un où j'ai eu des conditions épouvantables, où j'ai fait vraiment... Ça a bluffé tous les journalistes italiens qui m'avaient dit que j'avais écrit une histoire d'anthologie des rallyes. Là, et c'était aux quatre régions, l'année où je courais pour le championnat d'Europe en 81.
0: Bon, on va aller l'essayer cette voiture sur le circuit de Montlhéry ?
2: Oui, bien sûr.
0: Bon, j'ai vu, il faut pas être très grand. Hein. Ah, pas ouais. Très grand, parce que je, on touche. Hein, quand
3: ah, ah, oui, oui, pour, au niveau de la hauteur. Ah, oui, oui. Oui, oui. Non, okay, mais par allez, contre, il sera mieux que moi au niveau des jambes.
0: Bon, j'enlève
3: alors,
0: tout.
3: Tu verras, la boîte est un peu dure.
0: Alors, caractéristique.
3: La boîte de vitesse.
0: C'est la première en bas ? Non.
3: C'est la grille Ferrari, c'est inversé.
0: C'est inversé.
3: C'est
0: ça, première en bas.
3: C'est la boîte inversée.
0: Avec la grille. Voilà. C'est pas simple de trouver la grille, en fait.
3: C'est-à-dire, c'est au moment de la. Après, ça a progressé chez Ferrari. Mais là, c'est encore une époque où les boîtes étaient. Les Ferrari, c'était du matériel costaud, contrairement à la réputation. Mais c'était pas une boîte très très rapide. Tu verras, c'est pas.
0: Faut bien décomposer.
3: Oui, oui, tu verras, c'est pas une boîte très très rapide.
0: Sinon, freinage, c'est
3: alors,
0: stable.
3: Là, en circuit, je pense que ça pose pas de problème. En rallye, c'était une voiture très très physique.
0: Très physique, c'est
3: très,
0: sûr.
3: Très physique, vraiment.
0: Parce qu'il n'y avait pas de direction assistée, peut-être donc,
3: Non, non, il n'y avait pas grand chose d'assistée à l'époque.
0: C'est vrai.
3: Bon, enfin, allez, j'espère que
0: on va découvrir
3: faire,
0: ça.
3: Tu vas te faire plaisir, ouais, Anthony.
4: C'est parti. 308 GTB à Montlhéry. Ça, c'est des essais mythiques. Voilà, la boîte de vitesse, faut faire super attention. Hein. Déjà, la première est en bas. C'est-à-dire qu'on a une boîte avec une grille inversée. Allez, on va doubler une Audi Quattro coupé. Cinquième. Le V8 a énormément de coups. Troisième. Ouh, ça miaule. Un V8 Ferrari. C'est pas tous les jours qu'on a l'occasion d'en conduire un. On va attaquer la partie mythique de ce circuit de Montlhéry. L'anneau de vitesse, regardez ça. Oh là là là là, tout en haut de l'anneau, là là. Je fais l'extérieur à l'Audi. Vers la Porsche, le gif est là au freinage et on va attendre la grande ligne droite pour que les 320 chevaux du V8 s'expriment. Je peux vous assurer un truc, c'est que la Porsche du Fréclin, j'aime la faire. Regardez ça, wouhouhou, incroyable. Je vais rugir à 8000 tours. C'est bossé, mais finalement l'auto est assez souple en suspension et ça amortit vraiment bien. Alors ça, le freinage, il est fabuleux. C'est vraiment le freinage de l'auto de course. Par contre, je dois vous avouer une chose, à chaque fois j'en parle, mais l'auto, elle est physique à conduire quand même. Parce qu'il n'y a pas de direction assistée. On remonte tout en haut de l'anneau. Des sensations de malade mental. Quel circuit de dingue. Voilà, en moteur, j'ai déposé la Porsche qui est derrière moi. Allez, on s'applique. Là, on est passé bien près du mur. Super motricité. Pas un pet de dérive à l'accélération. On a quand même des pneus de l'époque. Bah, ils tiennent super bien la route.

Je vous dis pas, je prends un pied exceptionnel. Il n'y a plus personne dans le rétro. Il n'y a plus personne devant. On peut dire qu'on a pris la tête de la course.

0: Jean-Claude, oui. Tu m'avais prévenu qu'il allait faire chaud, que oui. La boîte était difficile. Et bien, il a fait chaud. Et la boîte, j'ai galéré.
1: Faut s'y faire. Hein.
0: Faut s'y faire. Ouais, mais tu m'avais prévenu quand même.
1: Oui, oui, elle était qu'elle est pas très, très rapide. Et...
0: J'ai vu que tu avais roulé avec la Porsche et que tu as roulé aussi avec la Ferrari.
1: Oui.
0: En freinage, j'ai l'impression que la Ferrari est mieux quand même.
1: J'ai été surpris de voir la différence. Le freinage de la Ferrari est tellement plus efficace.
0: Il est incroyable.
1: Plus facile, d'une efficacité incroyable.
0: C'est une voiture facile.
1: Même en accélération, ça accélère plus fort que la Porsche. J'ai été surpris.
0: Beaucoup
1: parce
0: de
1: couple. Normalement, la Porsche a soi-disant un moteur très puissant.
0: Non, parce que là, franchement, les 320 chevaux, ils y sont bien. Ça pousse. Il y a du couple, vraiment beaucoup de couple. Parce que l'utilisation moteur est sympa. Quand tu repars en deux, il n'y a jamais de patinage. C'est pas brutal. C'est vraiment une utilisation moteur assez facile.
1: Tu sais, chez Ferrari, ils ont toujours su faire des moteurs hein, quand même.
0: Et d'ailleurs, et pour preuve, je dirais cette année, là, Autoroto 2016, c'est une Ferrari qui a gagné sa classe, une 308 GTB. Oui. Et donc voilà, personne misait sur cette Ferrari parce que tout le monde a dit « ouais, ça va pas aller au bout ». Et bien, c'est fiable. Ça a été fiable jusqu'à la fin et c'est remarquable.
1: Ah oui, ah ben moi quand j'ai couru avec la 308 en rallye et j'ai fait des rallyes difficiles, j'ai jamais eu de problème moteur. Non,
0: donc c'est vraiment une mauvaise réputation qu'on a fait avec cette voiture parce que souvent on disait c'est pas fiable.
1: Mais c'est
0: extrêmement fiable.
1: Et même quand j'avais commencé à courir avec la Daytona, j'avais découvert ça, c'est que les moteurs Ferrari sont très costauds. Hein. Ouais, très très costauds. Ouais.
0: Bon, en tout cas, c'était un super essai.
1: T'as pris du plaisir alors.
0: J'ai pris beaucoup de plaisir, surtout de te voir. Ouais, c'est ça me fait vraiment plaisir, sincèrement. Voilà, tu fais partie de ces légendes de pilotes qu'on apprécie, qui restent humbles, et c'est très appréciable.
1: Voilà,
0: on
1: allez,
0: fait plaisir.
1: Anthony.
0: À bientôt, Jean-Pierre.
1: À bientôt.
2: La Coccinelle, c'est un peu l'un de mes coups de cœur en automobile. Elle n'est pas sportive, pas très habitable non plus, pas franchement donnée, mais elle a une chose essentielle. Une gueule. Celle que j'ai toujours rêvé d'essayer s'est vendue à plus de 21 millions d'exemplaires. C'est la Coccinelle classique. Une véritable icône des années 70, la période où je suis né en fait. Justement, on m'avait parlé d'un certain Johan, habitant du côté de Pont-à-Mousson. L'une de ses spécialités, préparer des vieilles cocs.
3: On va être dans le coin, je pense.
4: Oh Nico !
3: Johan ?
4: Ah oui !
3: Enchanté.
4: Ah, qu'est-ce que tu fous là ? Tu cherches le gîte et le couvert ou...
3: C'est presque ça. Ah, je suis venu te voir, apparemment t'as des trucs de taré à me montrer.
4: Un peu, ouais. Ouais. Tu veux voir ?
3: Allez, c'est parti. Ah ouais ! C'est impressionnant là quand même.
4: Merci, merci.
3: Wow.
4: Je suis pas rasé.
3: C'est hallucinant. Ouais, c'est énorme. Tu t'es pas rasé ce matin, ouais, j'ai constaté. Ouais.
4: Hier.
3: Ah, c'était hier. Alors ça va. Bon, Johan, parle-moi de ta spécialité.
4: Ma spécialité, c'est les véhicules un peu extrêmes, on va dire.
3: Ouais, un peu, ouais.
4: Un
3: alors
4: peu
3: c'est
4: de l'ordinaire.
3: Le principe, c'est quoi ? C'est RATS ?
4: Voilà, RATS, patina.

0: Food ride.
1: Rats, c'est quoi? Ça vient d'où? C'est
0: phénomène vers des États-Unis. Hein, ouais. Ça a commencé. Bon, c'est dans la lignée du hot rod, on va dire. Hein, ouais. 1930. Ça a commencé avec les hot rod Ford. Ouais. Après, les jeunes qui avaient plus ou moins pognon, mm-hmm. si tu veux, ils déshabillaient Paul pour habiller Jacques, tu vois. Donc, ouais. ils utilisaient des pièces d'autres bagnoles pour refaire des voitures.
1: Ouais.
0: Et forcément, pas de moyens, donc pas de peinture ou tout ça. Et nous, donc. En France, la culture-là est arrivée il y a une bonne dizaine d'années, par, mmh. toujours pareil, par les États-Unis. Elle était déjà présente avec le phénomène Volkswagen, le phénomène Cox. Les D'accord. jeunes, ils rentraient dans la grange des grands-parents, ils retrouvaient les Cox, les ouais. vieilles Cox de leur grand-père.
1: Ouais, les petits trésors familiales qui traînent et voilà. qu'on a oublié, quoi.
0: Exactement, et l'esprit, c'était de restaurer la voiture, mais mmh. en la laissant dans la configuration, dans l'état, tu vois, on va dire d'origine, mmh. en respectant le vieillissement de la voiture, quoi.
1: D'accord. Alors, cette passion, toi, ça a démarré quand?
0: Moi, ça a démarré à ma naissance, dès ma naissance.
1: Ah ouais, t'étais...
0: Ouais, j'étais bercé, bah, déjà, mon père roulait en moto à l'époque, mmh. donc dès qu'il démarrait la bécane, pff, on descendait, on était fous, ouais, l'odeur, ouais, c'était une Suzuki T500 à deux temps, ça sentait un peu space.
1: Ouais, ouais.
0: Ça, vraiment, des fois, je me réveille la nuit, j'ai l'odeur dans le nez. Hein,
1: ouais, ouais.
0: Et ensuite, tout ce qui est film américain, tu vois, les années 80, mmh. dès que t'entendais un V8 démarrer et tout, j'étais fou, donc j'avais ouais. toujours quand même dans un coin de ma tête l'esprit, tu vois, V8 côté américaine et tout. Mmh. Et bah voilà, avec le temps, bah, tu joins les deux, puis ça a donné ça. Quoi.
1: Alors, on a plusieurs véhicules ici, ouais, hein, ouais. dont la Cox, hein, que je regarde du coin de l'œil, hein, évidemment. Là, t'as une bécane, c'est une Bazarley, c'est juste c'est de l'orfèvrerie, ça, c'est magnifique.
0: Ouais, exactement. J'ai acheté ça il y a, ouais, il y a une dizaine d'années. Mm-hmm. Si tu veux, depuis 10 ans, la moto, elle a évolué sans cesse.
1: Tu l'as refait plusieurs fois, en fait. T'as fait différentes choses, tu lui as donné un style différent à chaque fois.
0: Tu vois, elle a changé 3 fois de réservoir, 4 fois de style de conduite et tout. Ça a évolué avec l'état d'esprit.
1: C'est magnifique. Alors, là, il y a deux autres trucs. Ouais. Bon, le pick-up, là, enfin, plus posé par terre que ça, j'imagine pas. Ouais, enfin, c'est assez hallucinant.
0: Ouais. En fait, je l'ai fait venir en 2009, quoi. Mm-hmm. Et ça a été la naissance de Custer, on va dire.
1: D'accord.
0: C'est le premier vrai véhicule. Avec les logos, avec qui a lancé tout ça, le site, la page, tout ça.
1: Bon, là derrière, il y a un truc. Attends, c'est l'agence Tourisque. T'as piqué le véhicule de Barracuda, là. C'est ça l'idée.
0: C'est ça, ouais.
1: T'es plus ton véhicule, entre guillemets, utilitaire pour te balader, pour aller d'un point à un autre et tout.
0: Bah, tu sais, quand tu vas au Rancard, tu vois, ou tu vas en Allemagne, en Belgique, tout ça, des fois, tu dors sur place.
1: Ouais.
0: Donc, on vous laisse faire une petite. Petite camionnette, un petit van pour pioncer, puis faire aussi notre pub, et puis toi.
1: Bon, il y a quand même, il y a un bébé là que j'aime bien, là. J'aime beaucoup les coccinelles, mais alors dès comme
0: bien,
1: ça.
0: Tu vas la rayer.
1: Ouais, je vais faire attention quand même. Elle est hallucinante, elle est posée par terre. Attends, si tu regardes à l'arrière, là, on a l'impression que t'as éclaté les cieux et qu'elle marchera plus jamais, mais tout ça, c'est voulu. En fait, t'as modifié plein de choses. Tu peux m'expliquer un petit peu cette voiture?
0: Ce qui me plaisait tout de suite, c'est la patine. Bon, tu vois, il y a une patine. Une patine à l'extrême, quoi. T'as l'impression qu'elle a pris feu, la bagnole.
1: Oui, c'est ça. c'est un truc de dingue.
0: En la voyant en annonce, je dis putain, elle mériterait d'être encore plus extrême.
1: Ouais.
0: Et puis elle est arrivée, et puis j'ai fait la
1: totale. T'as rajouté, t'as modifié, déjà les suspensions totalement modifiées.
0: Bah ça, le plus gros du boulot, si tu veux, il avait été fait train avant rétréci de 18 cm.
1: D'accord.
0: Donc tu vois, à l'extrême, avec un bon freinage, frein à disque.
1: Ouais.
0: Et moi, ce que j'ai fait, c'est j'ai changé le moteur, changé le différentiel, révisé la boîte, changé les jantes, pare-choc US, les feux, la casquette.
1: Alors, je vois qu'à l'intérieur, c'est assez original. On jette un petit coup d'œil.
0: Vas-y, je t'en prie.
1: Allez, c'est parti.
0: T'es vacciné contre le tétanos?
1: Écoute, il faut que je regarde.
0: C'est à jour,
1: je vais être vacciné, je pense, quand je serai à l'intérieur déjà.
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1: Ah ouais, mais il y a un doudou !
0: C'est mon doudou ?
1: C'est ton doudou de naissance, ça ?
0: C'est mon doudou de naissance ! C'est bon, mon doudou, il a.
1: Et donc attends, mais c'est un castor.
0: C'est castor, le castor, tout est né de là.
1: Ok, donc ton logo.
0: C'est mon logo.
1: Et voilà, tout s'explique. Il a quel âge ton doudou là ?
0: 38 ans.
1: 38 ans, je le trouve en plutôt bon état par rapport à l'intérieur qui est... Ah, tu me parlais de tétanos, il est assez présent je dois dire. Ouais,
0: c'est ratifié à l'extrême.
1: C'est ouais. même le volant, attends, ah, ouais, c'est clair. En lambeau, c'est tout dans son jus, c'est impressionnant.
0: Oh, je fais gaffe.
1: Quoi ?
0: Oh, il y avait une araignée.
1: Ah, sympa. Bon bah voilà, comme quoi... Il y a des bestioles qui ont niché dedans, c'est cool.
0: Fais gaffe.
1: Non mais alors, elle est sérieuse, elle est vraiment en état de marche cette voiture.
0: T'as déjà... Bien sûr.
1: Ouais, tain, ça c'est marrant, ça. C'est le dégivrage.
0: Exactement.
1: Ouais, ouais, t'as pas la clim, forcément. Qu'est-ce que t'as apporté à cet intérieur de voiture ?
0: Intérieur, pas grand-chose.
1: Ouais, t'es resté, tu l'as gardé dans son jus à fond.
0: Si, j'ai foutu une banquette à l'arrière, puis il ouais. Y avait le réservoir qui était à l'arrière, je l'ai remis à l'avant en fait.
1: D'accord.
0: Pour okay. faire
1: ouais,
0: bien dans son
1: retrouver
0: jus,
1: voilà. L'origine de la cox. Franchement, elle marche vraiment cette voiture.
0: Bien hein. sûr. Allons-y si tu
1: On
0: veux.
1: On fait un tour.
0: Bien sûr.
1: Ouais, cool.
0: J'espère qu'elle va démarrer.
1: Ouais, ce serait mieux. Bon, on peut la pousser.
0: Pompe électrique.
1: Ah, c'est bon. Un vrai bruit. Enfin, ouais, le flat, quoi. Ah, c'est bon, ça.
0: Ah, plus, hein.
1: Allez, salut. Ah ouais, ça frotte un petit peu, ouais. Oh, la vache.
0: Je crois que tu dois
1: mais pousser. Mais il n'y a pas de marche, là. Mais non, c'est sérieux. La vache, là, ça frotte,
0: quoi. Ah, faut y aller le coude.
1: Ah ouais, sinon t'arraches tout. Ouais. Voiture dégivrée. Pour rappel, c'est une coccinelle année modèle 1965. Donc pour les ceintures, c'est normal, il n'y en a pas.
0: Avant, on avait un 1200 d'origine.
1: Ouais, non, justement. Putain, comme ça... Putain, mais ça, oh la vache, ça t'a grave. Mais t'es embuté direct, quoi.
0: Oh, voilà, ouais. T'arraches la route.
1: Mais ouais.
0: Le moteur d'avant, il était vachement laid, on était en 6 volts. Ouais. Tu sais, quand tu commences à te faire doubler par les balus sur l'autoroute.
1: Ouais, c'était un peu...
0: Là, ça va, là, tu roules normalement.
1: Ouais, tu roules normal, ouais.
0: Ouais, t'es une boîte 4, donc tu vois, c'est un peu...
1: Ouais, c'est normal.
0: Ça gueule un peu, mais ça va, quoi.
1: Eh mais les sièges ils sont vachement on dirait que t'as... c'est confortable tu vois. C'est là.
0: C'est vachement bien.
1: Ouais, c'est... Ah, t'as l'impression d'avoir les vieux matelas, les vieux plumards avec les ressorts dedans, bah, ça fait le même effet quand on est assis dans une cox. C'est vachement sympa.
0: Vaut mieux pas qu'on fasse un tonneau là.
1: Non c'est ça, parce que là, bon, en même temps, il y a de la toiture, hein, on peut y aller. Il hein. y a une vraie garde au toit. Ce qui est plutôt pas mal, mais bon. Non, c'est fait, pas fait pour faire des tonneaux en fait, ce genre de choses.
0: C'est vachement bruyant parce qu'il y a toutes les tôles moteurs, tout ça, tout a été viré.
1: Ouais.
0: Tout le capitonnage.
1: Ouais,
0: en fait,
1: donc on a pas la sonorisation du tout. Voilà. Et je peux vous dire que c'est vrai qu'on a beaucoup de son dans la voiture.
0: Ouais, c'est cool.
1: Ah, c'est vrai que les gens dans la rue ils sont impressionnés quand même. C'est que t'en croises pas vraiment tous les jours. Déjà des cox anciennes, mais dans ce look particulier, c'est clair que. T'es assez imbattable sur le coup. Bon, ça me donne quand même envie de l'essayer, hein. Ah, c'est cool, je vais essayer une cox. C'est bon, ça.
0: On s'arrête.
1: C'est cool. Surtout pour ouvrir la porte, la poignée...
0: Je bloque la bagnole. Là.
1: Ouais, tu l'as bloqué, c'est bon. Attends. Allez. Attends, je tiens la caisse. Bon, alors.
0: Vas-y, t'aurais pu reculer ton siège en vrai.
1: C'est plutôt sympa ça en fait, la déco.
0: C'est la résilience.
1: Ah ok, d'accord. Bon allez. Allez, c'est parti pour mon premier essai d'une coccinelle classique, mais pas n'importe laquelle. Ouais, c'est bien, ça se roule tout seul. Ouais, nickel. C'est assez précis je trouve au niveau des passages, c'est bien, hein. Nickel. Bon par contre la direction ouais c'est...
0: Ah c'est un peu...
1: Il y a un côté un peu tête chercheuse, tu trouves pas trop... Enfin voilà. Mais bon c'est sympa. Ah, franchement, c'est un beau cadeau de Noël que tu me fais là. Franchement on est... on est bien. Super. Est-ce que t'as des projets? T'avais dit que tu bosses sur quelque chose en ce moment ou pas?
2: Je peux te montrer deux, trois trucs en réserve là.
1: T'as un truc en réserve. Bon,
2: on va aller voir.
1: Allez,
2: ça.
1: On va jeter un petit coup d'œil quand même. Oh, oh, oh. Oh là là, qu'est-ce que ça frotte de partout. Ah, je vais laisser les morceaux de sang. Oh là là, hey, on est en train de refaire le sol. Alors qu'est-ce que tu as de me montrer là?
0: Bon là, c'est plus domaine moto, hein, comme je te disais tout à l'heure.
1: Ah ouais,
0: je suis un peu plus basé moto, ouais. Donc là, t'as une, bon, c'est un cheval de 77.
1: Ah, c'est magnifique.
0: Donc je suis en train de remonter en mémoire donc à mon père, quoi, tu vois, en hommage à mon père.
1: C'est bourré de détails.
0: Voilà, c'est un truc de dingue, si tu veux. Bah, là, je suis en train de travailler tous les détails. C'est pour ça que j'ai commencé, je l'ai fait l'année dernière. J'ai sorti, donc j'ai fait baptiser la moto, donc dans l'église dans laquelle on a enterré mon père, d'accord, par le prêtre qui a donc célébré l'enterrement.
1: Fan d'Elvis, du King.
0: Ouais, voilà, mon père fan d'Elvis, le tatouage là, donc il avait sur le bras.
1: C'est magnifique, vraiment.
0: Le moteur a été démonté entièrement, j'ai changé les pistons, j'ai refait tout le moteur, et puis les pièces, je les ai envoyées à Denver.
1: C'est pour, combien d'heures de travail, un truc pareil?
0: Ouais, tu comptes même pas.
1: Tu comptes pas, ouais, c'est de la passion pure, ouais, forcément. Bon, Johan, va falloir qu'on te laisse. Bravo.
0: J'ai peur que tu me fasses un bisou.
1: Non, franchement, c'est top.

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0: sac du tronc, en fait. C'est ça le problème. Voilà. Mais bon, tu vois, quand j'essaye une voiture, Tomer, eh ben, je vais jusqu'au bout des choses. Je vais vraiment la mettre en contrainte, tu vois, essayer de faire des... Ah, tu vois.
1: Oui, tout en glisse, quoi.
0: Ah, c'est un truc de dingue, hein. Mmh. Ouais. Non, non, t'es pas convaincu, t'as pas l'air.
1: T'as quel âge?
0: Moi?
1: Ouais.
0: 45 bientôt.
1: Ah, 45, oui. Ouais. T'as l'âge de conduire un Scénic, quoi.
0: T'as un problème avec mon Scénic?
1: Bah, c'est un Scénic, justement.
0: C'est ça. Ok, ouais. Bon.
1: Non, c'est bien.
0: Ok. Bah, t'as un truc à me montrer, là?
1: Ouais, arrête. Attends, là, je vais te montrer une vraie voiture de piste.
0: Bon, d'accord. Hey! Alors Ariel, c'est quoi au juste?
1: Ariel, c'est une petite marque anglaise, familiale à la base. Quand ils ont commencé, ils étaient 7 à fabriquer les voitures. Chaque voiture est fabriquée à la main, entièrement. Les voitures sont signées par le responsable. Chaque voiture a son responsable de la bagnole. Donc là, il y a une signature.
0: Et ouais, je vois ça ouais, à côté du pommeau de
1: voilà. Ça pèse 500 kg, ça a 320 chevaux. Moteur, c'est un moteur Honda type R avec un compresseur qui fait donc monter à 320 chevaux. Bah, ce qu'il faut retenir, c'est que tu as 640 chevaux à la tonne.
0: Waouh, c'est un rapport poids-puissance qui est complètement
1: hallucinant. Phénoménal. C'est phénoménal et ça vaut 60 000 euros à peu près.
0: Ouais, ouais, c'est un beau jouet quoi. Beau jouet pour la piste, ouais, effectivement. Sublime. Alors, je vais te proposer un petit défi, Thomas. Il faut savoir que pendant longtemps, dans V6, comme tu le sais, on avait des invités, on leur faisait faire des tours chrono. D'ailleurs, t'en as fait un à l'époque. Et le record ici est détenu par notre pote Anthony Beltoise, quand même pilote, donc il s'est roulé le bonhomme.
1: Ouais.
0: Il a fait ça avec une Lamera Cup, il a fait moins d'une minute, 58 secondes exactement. L'idée c'est que tu fasses la même chose. Déjà moins d'une minute, t'aurais droit à mon respect quoi. Tu crois que c'est jouable?
1: Fais essayer.
0: Bon, t'es paré? On y va? 3, 2, 1, go! Ça marche vraiment bien son truc. Franchement, on a fait beaucoup de voitures ici. Il n'y en a pas beaucoup qui partent aussi fort au démarrage. Quoi. Regarde la ligne droite là, comme il envoie. Oh, ça roule très très vite. Franchement, ça va vite. Là-bas, il a perdu un peu de temps quand même.

0: 59-54, mec.
1: Ah bon?
0: Mais ouais, attends, t'es en dessous. T'es en dessous de la minute.
1: Ah, pourtant, j'ai merdé grave.
0: 59-54, ouais, il a l'impression d'avoir merdé. Bon, je pense que... Non mais, t'sais quoi, Anthony, là, ton score à 58, je pense qu'il peut te le pulvériser quand même. Alors, il faut qu'il bosse encore un peu, hein. Mais fais gaffe, hein. Fais gaffe, parce que son truc, là, c'est pas mal. Bon, Thomas, bah, t'as droit à mon respect, hein. Bravo. La classe, franchement, la classe. Eh, il y a juste une chose. J'aimerais te faire un deuxième défi. T'as fait du drift ici, dans V6. C'était avec une M3 E46 de chez BMW. J'aimerais voir si t'arriverais à drifter avec ça, quand même. Ça te dirait de tenter le coup?
1: On peut essayer.
0: On va essayer. On se met en place. C'est parti. Allez, go.
2: Allez.
0: On va abîmer l'arrière à la Tom. Hein, ouais. Ah bah ouais, mais non, mais là t'arrives trop vite. Ah, il est énervé, hein.
3: Voilà, on arrive là.
0: On y croit. Yeah! Franchement, ça c'était bon. Là, je valide. Eh bah, t'es le patron comme d'hab, c'est ça, c'est ça l'idée. Il a réussi, franchement, bravo. Ah, le dernier là, il est plutôt pas mal. Ça manque un peu de fumée, je trouve, hein, je le disais tout à l'heure, mais c'est quand même propre. C'est une belle dérive et tout, tu te mets pas en vrac au bout, c'est chouette. Vraiment super.
2: Ça t'a plu donc, je suis
0: Ah, ça m'a beaucoup plu. Bon, y a quand même un dernier truc que j'ai envie de faire quand même. Dernier défi, les conditions un peu drag race. On va tester la vitesse pure, l'accélération pure de ta voiture. Pour ça, moi, j'ai ma petite voiture jaune. Ouais. Mais alors, je crois que tu te gourres. En fait, c'est pas exactement ce jaune-là. C'est pas un jaune moutarde dont je te parle. C'est un vrai jaune. Ça, là-bas.
1: Ah ouais.
0: Ouais. 911 GT3. Dernière génération, 991.
1: Combien de chevaux?
0: 500. 500 chevaux sur les roues arrière. Moteur atmosphérique, attention, hein, c'est les derniers moteurs atmosphériques sur les 911. Aujourd'hui, elles sont toutes en turbo. C'est le plus beau son qui existe. C'est une voiture à 200 000 euros. Je peux te dire que là, je pense qu'on va discuter un peu. On se met en place?
1: T'as une assistance électronique dessus?
0: Ouais, je peux tout couper, c'est pas un souci.
1: Ok.
0: On se met en place, on y va?
1: Allons-y.
0: Allez, c'est parti.
4: Tu sais que t'as intérêt de gagner.
0: Ah putain, ouais.
4: Sinon, ouais. Tu vas avoir l'air fin avec ta voiture qui coûte plus de 3 fois la mienne.
0: C'est ça. C'est ça. Bon, Thomas, t'es prêt?
1: Je suis prêt.
0: Ok, ouais, il est prêt, c'est bien. Alors, 3... 2, 1, go! T'es parti un peu devant quand même, quoi.
4: Hein?
0: T'es parti un peu devant quand même, non?
4: Je suis parti au go, mec.
0: Ouais, il est parti au go. Ouais, mais ça se tenait, non? Tu trouvais pas?
4: Hein? Je sais pas, moi je regardais devant. tu voyais quoi, toi, quand tu regardais devant, toi? Tu me voyais moi?
0: Mais non, mais je rêve, mais quand même. C'est pas possible. Je rêve. Bon, franchement, ça me fait de la peine. Ce que tu m'as fait, c'est pas juste. Juste sur l'accélération. C'est impossible à battre ton truc, c'est ouais. Impossible. Et alors, on n'a même pas essayé de faire des tours de piste, parce que là, ça serait pire, parce que c'est tellement léger qu'une Porsche derrière, elle ne suivrait pas. Bah voilà, franchement, c'est un missile, c'est magnifique ton truc.
2: Il y a un truc qu'on n'a pas dit sur cette voiture, c'est qu'il y a 0-0-0 assistance.
0: Ouais. Donc, ouais, c'est vrai, donc il faut savoir s'en occuper. Voilà.
2: Donc sur la route, il faut faire très très attention, ouais. On a vite fait d'appuyer un peu
0: sur
2: trop
0: une
2: fort.
0: Piste pour essayer ce genre de choses, effectivement.
2: Voilà, ou alors des sérieuses aptitudes, ou un peu d'expérience de pilotage, parce que ouais. Sinon tu te mets en vrac.
0: Ouais, c'est assez chaud. Bon, elle donne quand même envie d'être essayé. Enfin, j'aimerais bien, tu pourrais pas me filer les clés que je fasse quelques tours quand même?
2: Ouais, bien sûr, ouais. Mais t'as ton bolide là qui t'éteint.
0: Ouais.
2: Hein? Tu vas t'éclater avec.
0: Ah d'accord. Ok, tu sais, sommaire, j'ai plein de potes. Plein de potes qui ont des grosses caisses qui envoient. Je reviendrai. Je vais me venger. Ok. Je me vengerai de toute façon.

0: Bonjour Patrick.
1: Bonjour.
0: Merci de nous accueillir dans cet endroit magnifique. Et je suis assez impressionné quand même de voir autant de Delta HF dans ce showroom et dans l'atelier. C'est absolument exceptionnel. Donc vous gérez cette boutique qui s'appelle le Milano Racing. Expliquez-nous un petit peu ce que vous faites avec toutes ces voitures.
1: Ben, Milano Racing a été créé il y a 6 ans maintenant, de par une passion, parce que moi je suis passionné de voitures de rallye italienne depuis 25, voire un peu plus, 25 années.
0: Donc que des Lancia ou des Italiens
1: Lancia,
0: en général?
1: Non, Lancia et Fiat, tout ce qui tourne autour d'Abarth, Lancia, Fiat, toute l'histoire du rallye.
0: Parce que, juste je vous coupe, la compétition chez Fiat et Abarth s'est arrêtée avec ces voitures-là?
1: En fait, la compétition au très haut niveau, championnat du monde, voilà, avec des victoires, avec une visibilité mondiale, s'est arrêtée avec la Lancia Delta Groupa.
0: Donc ta dernière année, c'était quoi de...
1: 92.
0: Ouais, okay.
1: Et la Lancia Delta a couru un championnat du monde et gagné tous les titres de champion du monde de 1987 jusqu'à 1992 sans interruption.
0: Ouais, c'est vraiment incroyable. C'est pour ça qu'on peut dire qu'aujourd'hui, les Lancia Delta HF intégrale ont marqué l'histoire du sport automobile et du championnat du monde des rallyes.
1: Surtout avec des pilotes de toutes nationalités, italiens, finlandais et surtout français.
0: Oui, on a eu pas mal de français qui ont conduit ces voitures.
1: Mais beaucoup de français. Il y a eu des pilotes très célèbres. Il y a eu,
0: on sait qu'on est Bruno Sabi parce qu'on a fait l'essai de la 205 Turbo 16.
1: Didier
0: il a dit je veux gagner Monte Carlo.
1: Bruno Sabi, bien sûr, il a gagné le Monte Carlo. Didier Auriol qui a été champion du monde, qui allait très vite avec les anciens Delta. Et le pilote insulaire corse, Yves Loubet aussi, qui a été champion d'Europe avec cette voiture et qui a gagné beaucoup de rallyes. Et tous les trois, ils ont fait briller cette auto dans tous les rallyes de cette époque-là. Quoi.
0: Ah, voilà. Magnifique. Et si c'est pas indiscret, parce que dès qu'on parle de voitures historiques avec gros palmarès, tout de suite, on parle un petit peu patrimoine. Donc, je veux savoir, qu'est-ce que ça coûte une voiture comme ça aujourd'hui? Est-ce que ça a une cote?
1: Oui, il y a une cote, bien évidemment. Aujourd'hui, c'est pas un secret. Hein. Les voitures de collection, de compétition, c'est une vraie valeur. Il faut voir le résultat des ventes aux enchères. Les gens qui investissent là-dedans, c'est pour se faire plaisir et pour aussi valoriser un patrimoine.
0: Bien sûr. Et par exemple, celle de Didier Auriol, qui a un vrai palmarès, ça vaut quoi pour vous?
1: C'est une voiture, alors c'est presque des tableaux, hein, parce que c'est une voiture qui regroupe toute une histoire. Il y a une histoire, il y a une victoire, il y a un pilote, il y a un mythe, il y a un championnat du monde, etc.
0: Il n'y en a pas eu beaucoup.
1: Donc c'est des voitures qui, au niveau fourchette de prix, aujourd'hui par rapport au marché, c'est entre 150 et 250 000 euros, selon l'état, la révision, l'historique, victoire en championnat du monde.
0: Je vais conduire une voiture à 200 000 euros. Vous êtes confiant? Parce que moi, il ne faut pas que j'aime.
1: Nous, on a confiance parce qu'on utilise ces voitures sur la Terre. Oui. Donc, il y a, pour l'exploiter, vraiment pour ce qu'elle a comme potentiel, c'est très, très, pas compliqué, mais il faut réunir plusieurs paramètres. Donc là, ça va être que du plaisir, faire quelques dérapages et.
0: D'accord.
1: Et voilà.
0: Bon, écoutez, je suis super content. Maintenant, il va être temps d'aller l'essayer. Voilà. J'ai votre fils comme coach.
1: Parfait.
0: Je vous remercie de me la confier.
1: Mais c'est avec plaisir.
0: Et puis, je vais essayer de ne pas l'abîmer.
1: Ah ouais, non, mais c'est un devoir.
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0: Écoute, tu sais que j'ai pas trop l'habitude d'être copilote. Je suis un peu angoissé quand même.
1: Non, mais t'inquiète pas.
0: Ah, t'inquiète pas, ouais. Ouais, on va la faire chauffer quand même un peu l'auto.
2: Ouais, on va la faire un petit peu chauffer histoire après de pouvoir bien s'amuser.
0: Ouais, tu l'as fait chauffer là. Tu rentres dans le dur quand même, toi, direct. Voilà, on a fait un tour de chauffe et je suis déjà trempé. Il doit faire 60 degrés dans l'auto. Oh là là, beau passage, beau passage.

0: en deux, là on a une boîte qui rapporte ça, hein.
1: C'est ça.
0: Et donc là sur un petit circuit comme ça, c'est tout le temps sur la boîte en fait. Hein.
1: C'est ça.
0: Et ce qui rapporte, ce que tu m'avais expliqué, c'est que c'est la seule marque à Marthe qui utilisait une boîte 6 pour les pilotes d'usine. Il n'y avait aucun constructeur qui mettait les boîtes 6.
1: Voilà, c'est ça. Et à Marthe avait développé une boîte qui est assez incroyable, une boîte de vitesse, et qui faisait en fait toute la différence. Parce que c'est des boîtes qui sont d'une fiabilité déconcertante.
0: Ah ouais. Très fiable. Boîte crabeau.
1: Très fiable, ouais.
0: T'es obligé de débrayer à la montée et à la descente, bien évidemment.
1: Exactement.
0: En régime, tu prends quoi?
1: En régime, on est à peu près à... En régime max, on est à 7000 tours.
0: 7000 tours. Donc à 7000 tours, et le moteur, il fait 340 chevaux. Hein.
1: C'est ça.
0: De toute façon, c'est vrai qu'en rallye, à la fin des années 80, ça marchait vraiment, vraiment fort. Hein. C'est pour ça qu'ils ont arrêté les groupes B. Ça allait beaucoup trop vite.
1: Ouais,
0: ça allait. Et donc ça, c'est une groupe A. On appelle ça la réglementation groupe A.
1: C'est ça.
0: Hugo, je sais pas comment tu fais pour faire le rallye dans cette auto, parce que il fait une chaleur épouvantable.
1: Ouais, on approche les 60 degrés, je pense. Non.
0: Ah là, je pense qu'on y est, les 60 degrés. Ouais.
1: On va vraiment pas être loin.
0: En plus de ça, avec la combinaison, les équipements inifugés, le casque, c'est bon, quoi. On perd des kilos. Allez, bon. Eh ben, tu me la prêtes?
1: Eh ben ouais, allez, hein, c'est parti.
0: Allez.
1: Non, moi non plus, je suis pas habitué à monter à droite.
0: C'est quoi la vitesse de pointe?
1: La vitesse de pointe d'une voiture comme ça, c'est à peu près 190 km/h.
0: Ah ouais, donc et on a une boîte 6 rapports, donc c'est vraiment une boîte assez mitraillette, hein, finalement.
1: Oui, c'est ça.
0: C'est tout le temps sur la boîte.
1: C'est ça.
0: Là, je mets à deux. Ah, ça pivote super bien sur les freins, oh. Hein?
1: Ah ouais, ça tourne super bien.
0: Génial, ça. Génial. Je suis vraiment surpris, Hugo. C'est... Voilà, on est dans une voiture qui a 30 ans, mais je le sens pas le poids des années. Là. C'est une fraîcheur incroyable, la voiture elle répond bien. C'est comme une voiture moderne. Hein.
1: Ouais, les gens ont un peu du mal à croire ce qu'on dit quand on parle de cette voiture, mais c'est une voiture qui est vraiment incroyable.
0: Incroyable. Et franchement, je prends un pied dedans. C'est vraiment sympa, hein. Je fais un petit contre-appel là. Oh, il y a un gros caillou là. Attention, c'est des énormes pierres qui sont un peu privées. J'ai l'impression qu'on va déjanter sur les énormes pierres. On a aucun risque.
1: Non, tu peux y aller.

0: mince, il faut que je ralentisse un peu pour faire refroidir.
1: Non, c'est bon, je peux continuer comme ça, il n'y a aucun problème.
0: Mais je dois t'avouer que je regarde plus la route que les cadrans. Là, je regarde même pas ce qui se passe au niveau des cadrans.
1: T'inquiète pas, moi, j'ai les yeux sur les cadrans.

Bon, c'était un grand plaisir, un immense privilège de pouvoir conduire cette voiture, cette auto qui a dominé le championnat du monde des rallyes de 87 à 92, et ça en fait une voiture mythique.

0: des voitures japonaises les plus légendaires. Produite entre 1993 et retirée du marché européen en 1996, la Toyota Supra de 4e génération, c'est non seulement l'une des plus belles esthétiquement, mais c'est aussi celle qui s'est illustrée dans la saga Fast and Furious. Pour en découvrir une vraiment hors du commun, je m'étais rendu en Belgique, près de Liège. C'est là que Jimmy Comini m'avait donné rendez-vous. Nissan GT-R, GTI Club Sport. Alors on aime les caisses ici, hein, purée. Jimmy ?
1: Bonjour.
0: Salut, Nico,
1: salut,
0: enchanté.
1: Nico. Ça va ?
0: Ouais, super. Dis donc, c'est plutôt chouette chez toi.
1: Ah, merci.
0: Puis là, il y a une beauté de la route à côté de toi, enfin, faut qu'on en parle là. Alors déjà, ta spécialité, dis-moi.
1: Ben, je suis spécialisé dans la reprogrammation et la cartographie de toutes les voitures, essence, diesel.
0: Ouais, tu les boostes.
1: Et voilà. Et parfois, je fais des grosses prépas pour certains clients.
0: Alors, ça devient d'où tout ça ? T'as commencé quand ?
1: Ben, j'ai commencé depuis que je suis tout jeune. J'ai commencé les mobilettes comme tout le monde.
0: Ouais.
1: Et puis, j'ai commencé la première voiture. J'ai une Subaru, j'ai préparé ma Subaru. Puis...
0: C'est ta première voiture, c'était une Sub ?
1: J'ai une CRX Honda.
0: Ah ouais, c'est chouette ça.
1: Ouais, voilà. Puis après, j'ai monté de gamme à chaque fois. Et maintenant, ben voilà, mon rêve, c'était la Supra.
0: Ouais.
1: J'en ai voulu une, je voulais plus de 1000 chevaux. Ouais. Voilà, maintenant, à force.
0: Ouais, alors ça, on va en parler voilà. Après. Les plus belles prépas que tu as fait avant, c'était quel genre de voiture
1: donc, ouais, beaucoup de japonaises. Donc tout ce qui est Evo, Mitsubishi Lancer, Evolution, les GTR de temps en temps, les Subaru.
0: Ça, les GTR, on en a fait dans V6, il paraît qu'on peut bien les booster quand même.
1: Ça marche pas mal.
0: Ouais. C'est pas ton job principal, parce que toi, tu travailles à côté, tu m'avais dit.
1: Oui, j'ai un autre boulot, donc je travaille toujours à l'usine, je vais dire.
0: Et tu fais ça à côté, quoi.
1: J'ai mon centre de reprogrammation qui me prend plus de temps.
0: Il faut combiner les deux, c'est pas forcément évident. Ouais. Cette passion, ça devient de quoi ? C'est ton papa ?
1: Oui, mon père travaillait un peu dans la mécanique aussi. Et moi, j'ai toujours aimé la mécanique. Voilà, c'est vraiment ma passion.
0: D'accord.
1: C'est ma vie, quoi.
0: Jimmy est une vraie star dans son domaine. Lorsqu'il poste une vidéo sur YouTube de l'un de ses runs, elle est vue par plusieurs millions de personnes dans le monde. Alors autant vous dire que cette Toyota Supra, c'est du très très lourd. On va parler de ta voiture. Déjà, quel modèle, quelle période c'est celle-là ?
1: Ça, c'est une 93.
0: Ouais.
1: Donc,
0: c'est les premières ?
1: C'est la toute première Supra MK4 qu'ils ont
0: fait. D'accord. Alors, extérieurement, tu as fait quelque chose quand même ?
1: En fait, l'extérieur, c'est tout d'origine. Je ne suis pas trop tuning, donc j'aime pas trop le tuning.
0: D'accord.
1: Il y a juste une rajoute devant, c'est tout, des jantes.
0: Ouais, les jantes spécifiques.
1: Voilà, c'est des jantes 15 pouces à l'arrière avec des pneus.
0: Oui, alors les pneus là, c'est quoi les pneus à l'arrière ? Parce que c'est quand même pas des trucs normaux du tout, ça.
1: En fait, c'est des pneus de drague, mais pour la route.
0: D'accord.
1: Donc il y a quand même un petit peu de dessin pour pouvoir
0: rouler
1: sur la route. Voilà, on peut rouler sur la route avec.
0: Tu roules sur la route avec, quoi. Ouais. L'aileron, il est d'origine, je me souviens, parce que même dans les jeux vidéo, c'est les mêmes.
1: C'est les mêmes.
0: C'est les mêmes.
1: Esthétiquement, tout est d'origine.
0: Intérieur, c'est...
1: Tout est d'époque.
0: Ouais, c'est cool, parce qu'elle est presque... couleur, bien sûr. Elle est discrète, quoi.
1: Ouais, c'est ça.
0: On peut ouvrir le capot pour voir.
1: C'est principal.
0: Jeter un coup d'œil, allez. Oh la vache. C'est magnifique, ça doit être long à nettoyer tout ça,
1: tu vas
0: en coton-tige, non?
1: Ouais.
0: C'est hallucinant, c'est magnifique. Bon alors explique-moi, d'origine t'as quoi déjà comme moteur?
1: En fait d'origine c'est un 6 cylindres en ligne, 3 litres,
0: 16
1: Gizat, donc c'est le fameux moteur qu'on entend parler à Fast and Furious.
0: Tout à fait, il y avait combien de chevaux là-dedans?
1: 330 d'origine.
0: 330 d'origine. Et alors les phases ça a été quoi? T'as fait ça progressivement j'imagine?
1: Ouais, j'ai fait en trois grosses étapes, je vais dire première prépa j'ai sorti 900 chevaux avec le bloc d'origine.
0: Ce qui est déjà pas mal, 900 chevaux quand même.
1: Puis après j'ai fait un bloc forgé, j'ai sorti 1300 chevaux.
0: Wow.
1: Et maintenant, j'ai refait un autre bloc forgé il y a 4 ans d'ici déjà. Tu as des cams, des grosses cams, tu as des ressorts de soupape, il y a tout ce que tu peux imaginer dans le bloc.
0: C'est hallucinant.
1: Le turbo, c'est la précision, c'est à 88 mm.
0: C'est énorme.
1: Génération 2, c'est une nouvelle génération. La ligne, c'est une ligne 5 pouces, fait sur mesure. Enfin, tout est fait vraiment maison. Quoi.
0: Ouais, c'est super. Tu as combien de chevaux là en tout?
1: J'ai plus de 1600.
0: 1600.
1: Presque 1700, sans le nom, ça.
0: Waouh! D'accord. Ça représente quoi en budget, un truc pareil?
1: À mon avis, on tourne au moins à 40 000, quoi.
0: 40 000. Mais c'est pas si dingue que ça, hein, 40 000. Hein. Quand même, on est pour une telle puissance, hein, j'entends.
1: C'est pas accessible.
0: C'est l'investissement perso, c'est sûr. Quand même. C'est quand on entend les tarifs des voitures aujourd'hui, finalement, à ce prix-là, de toute façon, t'as 150 chevaux.
1: C'est ça, quoi.
0: 200 tout au plus. Ouais. Donc là, c'est vrai que c'est génial. Tu me dis 1600, 1700 chevaux comme ça, mais tu peux me le montrer quand même.
1: Ouais, pas de souci, on peut la mettre au banc.
0: On la met au banc.
1: Pas de souci.
0: Allez, on la met au banc, c'est parti. Un petit détail quand même, ouais, l'échappement. Je rentre le poing dedans tellement il est énorme. Je sais pas quel son ça va faire ça, mais ça va être déchirant, je pense.
2: Salut !
0: Ouais, ça résonne dedans. Bon, il paraît qu'il faut que je mette un casque. Je me demande pourquoi. On va voir hein, ce que ça donne.

0: japonaise. Et franchement, 1609 chevaux, c'est simple, j'ai jamais vu ça de ma vie, hein, perso. Ça me plairait bien de faire un tour avec une voiture comme ça. Alors c'est vrai qu'aujourd'hui c'est un peu verglacé, il a neigé, il fait un peu froid. On peut quand même essayer de l'exploiter un petit peu ou pas?
1: Ouais, pas de soucis, laisse-moi le temps d'enlever le ventilo et on y va.
0: Bon bah super, allez c'est parti. Écoute, alors on vient de monter dans ta voiture là, il y a un truc qui me frappe, c'est qu'elle a 23 ans, c'est ça?
2: Ouais.
0: Elle est nickel, ça vieillit quand même super bien, alors tu l'as bien entretenue, enfin, c'est pas 23 ans que tu l'as, mais c'est une caisse qui est vraiment propre. C'est top. Alors tu m'as dit que t'avais rien fait, t'as quand même fait 2-3 trucs là.
2: Ouais, j'ai 2-3 petits manos, donc...
0: 2-3, il y a beaucoup de choses. Ouais, donc là t'as ça c'est la pression de turbo, ça je sais.
2: Ça c'est la pression de turbo, là c'est la pression de turbo mécanique,
0: ouais.
2: La richesse.
0: Okay.
2: Le contrôleur de méthanol, parce que j'injecte aussi du méthanol.
0: Ouais, quand même, ouais.
2: Voilà.
0: D'accord.
2: Et pression d'essence et pression d'huile.
0: Ok. Ah, mais ça a de la gueule. Ça fait voiture
2: fait
0: de l'espace, quoi.
2: Plus ou moins propre, quoi.
0: Ah, ouais. Et puis surtout que c'est intégré. T'as fait des trous, il n'y a pas de fil qui se balade, c'est nickel. On va faire un tour. C'est discret. Avec 1609 chevaux, je m'attendais à de la grosse violence. Seul problème, c'est l'hiver, même en Belgique. Du coup, les routes sont très grasses. Bon, on est en train de faire demi-tour avec Jimmy, là. On se prépare à se faire une petite ligne droite. Alors, savoir une chose, c'est qu'aujourd'hui, alors vous avez remarqué, il y a un peu de neige. C'est gelé, hein, un petit peu. Alors, c'est pas verglacé non plus, mais c'est surtout très très gras au niveau du revêtement. Donc évidemment, on ne pourra pas exploiter les 1609 chevaux de ta Supra, hein, Jimmy.
2: Non, malheureusement. Non.
0: Malheureusement. Bon, on va quand même essayer de vous retranscrire quelques sensations. Enfin, je vais essayer, en tout cas, voir un petit peu ce que ça donne au niveau Axel. Quand même déjà, quand on en voit un petit peu, mais il ne va pas tout envoyer, ouais, c'est pas possible. On se la tente. C'est parti. Oh, le son, il est top. Oh, la vache. Ouais. Ouais, ça patine un peu, ouais. Putain, t'es en troisième et ça patine, quoi, ouais. Oh la vache! Ah, ça c'est génial, c'est quoi ce que tu viens de faire là?
2: Ça c'est le rolling anti-lag.
0: D'accord, donc en fait t'envoies de la puissance.
2: Chargé, et quand tu lâches, t'es déjà chargé, ton turbo est déjà chargé.
0: Ah ouais, donc t'envoies toute la sauce d'un coup, ouais. Ah, c'est bon ça, ouais. Mettre 1600 chevaux en plein hiver, moi d'habiter Dubaï, je vois pas là. Donc, bah ici on n'est pas à Dubaï, hein. On n'est pas en plein désert non plus, hein. C'est clair. Oh la vache. La baisse. Ah bah là on est en... Putain la vache. Oh la vache, on a l'impression qu'on fait du drift en fait, en ligne droite, c'est un truc de taille quoi. Là où Jimmy a fait fort avec cette Supra, c'est qu'elle peut se conduire pour aller faire ses courses. Bref, malgré les plus de 1600 chevaux, on peut rouler confortablement sans l'effet on-off. Est-ce qu'après éventuellement je peux prendre le volant, pour au moins prendre le volant d'une voiture comme ça? C'est cool. Oh la vache! Putain, quel son! Putain, c'est magnifique. J'adore ce bruit. Première Supra, 1600.
2: Essaye de pas caler.
0: Ouais, déjà, je vais essayer de pas caler et de faire le gamin de 6 semaines. Alors, attends. Ça déclenche à combien en...
2: 6000.
0: Ah ouais, donc ça va, j'ai de la marge. C'est cool. Bah merci déjà de me permettre d'essayer ta voiture, parce que c'est un plaisir de pouvoir rouler avec une voiture comme ça, quand même, c'est assez extraordinaire. Déjà parce que c'est une Supra et en plus, pas n'importe laquelle. Et puis surtout, bravo pour ce que tu fais, c'est top. T'as des petits projets toujours sous le coude?
2: Ouais, j'ai ma Nissan GTR, j'espère 1500. On verra.
0: 1500 chevaux sur ta GTR. Ouais. Bah, je pense qu'on repassera le voir pour regarder tout ça.
2: Hein,
0: ce serait cool. Bon, en tout cas, merci pour tout. Et puis moi je vous dis rendez-vous dans un mois, dans un prochain B6 Custom. Allez, ciao.
2: Ciao.
0: Salut. Oh putain, ouais, faut faire gaffe, on coupe là.

0: Là, j'entre dans le temple de l'ambiance. Waouh.
1: Tu vas bien ?
0: Salut Dominique.
1: Puis la levée et tout.
0: Ponctualité.
2: Journaliste, maintenant, c'est terrible.
1: Bon, t'as fait bonne route.
0: Comme quoi, il y a des choses qui changent dans le bon sens.
1: Et ouais. Oui. Ah bah viens, on y va.
0: Tu me précèdes ?
1: Pas de problème.
0: Donc là, on est dans le temple de l'endurance, au CERT, Suzuki Endurance Racing Team. Tout temple à son grand maître, Dominique Mélian, le créateur du CERT et aujourd'hui donc toujours patron du CERT, depuis 37 ans.
3: Et oui, depuis 37 ans, donc date de la création de ce Suzuki Endurance Racing Team. Travaille direct avec les Japonais, avec une usine, ce qui est fabuleux. Moi qui ai un petit plombier qui sortait de mes petits boulots en France, j'ai une échelle un peu plus grande.
0: Voilà, donc tu avais couru un petit peu, puis fait rouler des Kawasaki et en 1980... Tu gères le team officiel Suzuki pour l'endurance.
3: Je gère, c'est vrai, un petit détail près, si tu veux, c'est que je gère à un moment où disparaît mon copain vraiment avec qui on avait créé, si tu veux, le team, Jean-Bernard Perret. Voilà. Donc je me retrouve tout seul, on gagne le bol en 80, et là, le Ito, Mitsuo Ito, patron du service course, me donne la direction du service compétitif.

0: Motard connaissent, parce que si on ne connaît pas le GSX-R, on n'est pas vraiment...
1: Voilà. Alors, et oui, c'est vrai.
0: Donc, tu collabores avec directement l'usine pour développer cette moto.
1: Alors, pour développer, on n'a pas la prétention de fabriquer une moto, et je ne collabore pas tout seul, puisque derrière, j'ai une équipe qui, elle, entre guillemets, est vieille de 37 années et qui est toujours avec moi.
0: Ils sont toujours là, on va aller les voir après.
1: Pas 37, mais 35. Et que si tu veux, on n'est quand même pas des ingénieurs, on est ingénieux. Mais qu'au Japon, on a des ingénieurs. Et j'ai eu la chance que ces fameux ingénieurs, si tu veux, veuillent bien collaborer avec des ingénieux que nous sommes.
0: Et GSX-R qui est toujours là.
1: Oui.
0: Et qui est toujours en tête du championnat du monde avec vous. Et
1: oui,
0: 7
1: oui,
0: points
1: oui, oui.
0: Après l'épreuve de Schersleben.
1: C'est un petit point, mais toujours.
0: C'est GSX-R que tu vas nous montrer. Qu'on va aller voir avec ton équipe de 37 ans, dont une partie est là.
1: Alors on y va.

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10: Voilà, tu arrives dans l'antre de la préparation des GSXM.
11: Waouh, je voilà. Mesure mon privilège.
10: Ah, je ne sais pas si c'est un privilège, mais c'est alors, un plaisir que de te faire découvrir les motos telles qu'elles nous arrivent et telles qu'elles sont une fois finies.
11: Alors voilà, justement, une GSXR, aussi étrange que ça puisse paraître, ça, c'est une GSXR.
10: Eh bien oui, moi, c'est ce qui reste voilà. D'une GSXR.
11: Vous gardez le cadre d'origine,
10: oui,
11: mais le règlement en EWC... donc, qui est la catégorie phare de l'endurance, la catégorie des motos d'usine, quoi, vous permet de changer énormément de choses. Donc, à partir du cadre.
10: Voilà. L'échine du cadre, ça, tu ne peux pas la changer. Tu ne peux pas faire des trous, tu ne peux pas l'alléger. Tu peux la renforcer un peu. Sur la GSXR, on n'a pas besoin. Donc, à part cette échine que tu vois là, tout le restant, c'est-à-dire la partie arrière, bras oscillants, la partie avant, fourche, les roues, tout plein de détails, les freins, tu peux tout changer. Contrairement, si tu veux, à l'autre catégorie de l'endurance qui est le stock, où là, tu dois conserver la moto pratiquement d'origine.
11: Et le moteur, c'est pareil, vous pouvez le modifier un peu, il faut garder les fonderies.
10: Alors, tu gardes toutes les fonderies d'origine, mais ça va quand même un peu plus loin. Tu dois garder aussi vilebrequin, bielle et piston standard, sans aucune retouche dessus.
11: Alors ça, c'est une GSXR, donc j'insiste, c'est une GSXR, mais c'est un modèle 2016, parce que vous ne roulez pas encore avec le 2017.
10: Non, nous on va courir en EWC, et donc cette catégorie, hormis le cadre, t'autorise à plein de choses au niveau de l'agencement, de tout ce qui est pièces modifiables de par le règlement. Ça, ce n'est pas arrivé chez nous encore,
11: voilà.
10: Ou du moins ça ne fait que d'arriver maintenant. T'as vu, il y a plein de cartons, ça arrive.
11: Donc, plein de cartons mystérieux.
10: Voilà, alors entre l'arrivée des cartons...
11: Des pièces 2017 dedans.
10: Voilà, et les premiers tours de roue et la validation de ces pièces, il se passe quand même un certain temps, d'où la non-utilisation pour nous du modèle 2017.
11: Voilà, parce que vous préférez rouler avec une moto fiabilisée, que vous connaissez par cœur, qui est quand même évidemment performante, puisque vous êtes en tête du championnat du monde, pour aller chercher le 16e titre.
10: C'est un peu le but.
11: Voilà, donc vous avez préféré conserver cette moto-là. Mais moi, par contre, je vais essayer une 2017, monsieur.
10: Oh, y en a que pour celle toi, t'as la chance.
11: Celle
10: et
11: de
10: tout.
11: Ton pote, Damien.
10: De mon fils spirituel, Damien.
11: Fils spirituel, Damien Saulnier, du team B du CERT, on va dire, hein, le junior team.
10: Voilà.
11: Et ben moi, je cours essayer ça.
10: Et ben va, c'est tout le mal que
11: je
10: souhaite. Ouais, tu me racontes après.
11: Là, on est autour de la GSXR 1000 modèle 2017 du Junior Team avec deux élèves du lycée polyvalent Le Mans Sud et évidemment mécanicien du Junior Team avec Damien Saulnier, leur professeur et team manager qu'on remercie, grâce auquel on a eu la moto. Donc Julien, salut.
12: Bonjour.
11: Thibaut, enchanté. Alors la particularité de ces motos d'endurance, c'est déjà leur réservoir 24 litres. C'est un Yoshimura.
12: Oui, tout à fait. On reçoit directement du Japon les réservoirs 24 litres spécialement pour l'endurance.
11: Voilà. Mais vous l'avez modifié un peu?
12: Oui, alors on est obligé de les modifier parce que nous, on a des vannes de remplissage rapide spéciales. Donc on est obligé de reprendre les réservoirs et de les modifier. Et on modifie les capacités pour avoir une capacité de 24 litres.
11: 24 litres exactement pour être dans le règlement, quoi.
12: Voilà.
11: Il y a par exemple un amortisseur Ohlins là avec acquisition de données.
12: Oui.
11: Alors l'acquisition de données, tu vas nous expliquer un peu ce que c'est, parce que c'est ta spécialité justement.
12: Oui, c'est ça. Donc là on a sur les amortisseurs, que ce soit avant, arrière, on a aussi sur le mètre cylindre au niveau du frein. Ouais. On reçoit toutes les données de la moto du coup pendant les courses, qu'on vient décharger une fois que la moto arrive dans les stands. Ça nous permet de voir à peu près les enfoncements de la moto, les pressions de frein, et on va se servir de tout ça pour régler après la moto sur le circuit.
11: pour équiper la moto, parce qu'il y a quelque chose d'important aussi, c'est qu'en cas de chute, vous pouvez enlever les carénages très rapidement.
12: Oui, on fait des systèmes donc, du coup, qui sont faits au lycée, qui nous permettent d'enlever seulement les trois Zeus et juste des clips qui viennent de chaque côté sur le devant du carénage pour pouvoir changer les carénages en cas de chute assez rapidement.
11: Alors, cette moto-là, en gros, la GSX-R1000 2017, elle fait combien de chevaux à peu près
12: hein? On avoisine un peu plus des 200 chevaux pour ce modèle-là.
11: Un peu plus de 200 chevaux pour combien de... Alors, avec tous les pleins, c'est-à-dire huile, essence...
12: Tout plein fait dans les 200 kilos.
11: Donc on a un rapport de 1 cheval pour 1 voilà. kilo, quoi.
12: Pour puissance de... Hein.
11: C'est dire un peu le cheval de course. Julien Thibault, merci beaucoup. Et puis bonne chance pour la suite, parce que vous avez le championnat de France Superbike que vous suivez, et le Bol d'Or bientôt. On vous suivra aussi, particulièrement la 72. Et puis moi, là, ça me donne trop envie, donc je crois que je vais aller me changer. Je suis désolé, je vous laisse.
1: D'accord.
11: C'est pas poli, mais...
1: Merci.

première surprise, la moto est assez haute de selle et très basculée vers l'avant. Waouh, quand on n'est pas bien grand, c'est pas facile de mettre le pied par terre. Le son super sympa. Et on est sur le circuit du Mans.

0: donc c'est maniable, c'est hyper stable tout de suite. C'est facile de prise en main, c'est incroyable. Ça marche, mais la puissance est pas dingue. Ça arrive, c'est plein très bas, on n'est pas surpris. C'est super stable sur l'angle. Point de bord, hop, accélération. Wow, le freinage nickel, la moto elle ne bouge pas, toujours hyper stable. Ça c'est sa plus grande qualité quand même. Stabilité sur l'angle, stabilité à l'accélération aussi. Wow. La position de conduite aussi est sympa. C'est-à-dire, quand on est à l'arrêt, c'est un peu spécial parce qu'elle est très haute, mais une fois qu'on est dessus, elle est vachement bien. Toujours pareil, c'est une optique de confort, c'est important. Pendant 24 heures d'avoir une moto confortable, pas usante, pas fatigante. Alors c'est pas un kiff énorme ça, de rouler sur une moto officielle, sur le circuit des 24 heures du Mans. Wow. Alors le virage du musée, ça c'est un des virages les plus compliqués des 24 heures. Très tôt et longtemps sur l'angle pour arriver ensuite au garage vert. Garage vert, c'est un double droit, un premier point de corde et puis un second qui prépare donc la sortie pour attaquer la ligne droite.
1: Alors, cet essai de la 2017,
2: c'était énorme. Et déjà, merci Damien de nous l'avoir prêté. Et puis c'est une moto vraiment, vraiment géniale, vraiment facile à prendre en main. J'ai hâte de l'avoir entre les mains du CERT.
1: Ah écoute, ça ne saurait tarder. Mais il faut qu'on vide les cartons que tu as découverts tout à l'heure. Il faut que les pièces, on les mette en état, on fasse des essais.
2: En tout cas, au bol d'or, nous, on y sera. En tout cas, moi, j'y serai. J'espère voir la moto du CERT.
1: Il y aura une moto du CERT.
2: Et si ce n'est pas là, ça sera aux prochaines 24 heures du Mans. De toute façon,
1: sans problème.
2: On ne lâche pas l'affaire. Et merci beaucoup Dominique de nous avoir reçus.
1: C'est moi qui te remercie.
2: Honoré. Et à très vite.
1: Ah oui. De toute façon, au bol d'or.
2: Allez, tenue.
1: Bye bye.

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1: Ce match a été une souffrance pour les joueurs de l'équipe de France, de par la chaleur, de par l'attitude des Paraguayens. Mais ce qu'on peut vous dire également, c'est que les supporters ont souffert avec les Bleus et qu'ils voient cette qualification comme un soulagement. On les écoute, c'était au micro de Jérémy Janingro.
2: C'était très difficile, ils ont joué vraiment physique. C'était des barbares en face, très difficile, mais on a gagné.
3: Toutes les Coupes du Monde sont différentes, mais là, on est vraiment parti sur une bonne lancée, donc on est vraiment content pour les Bleus. Allez les Bleus!
4: La la la la la la la! Allez les Bleus! La la la la la la la! Allez les Bleus!
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0: Bonjour à tous, bienvenue sous le beau soleil de Géorgie, sous le chaud soleil de Tbilissi pour cette deuxième journée des championnats du monde de rugby des moins de 20 ans entre l'Angleterre et les États-Unis. Un match entre amis que la passion du rugby, accompagne, mais que les ambitions respectives séparent, avec d'un côté l'Angleterre victorieuse de son premier match et qui espère faire le plein de points en vue de la qualification pour les demi-finales. Il faut pour cela décrocher le point de bonus offensif, parce que l'Argentine de son côté a battu l'Irlande avec la victoire bonifiée, et puis les Américains, eux, largement battus, 78 points encaissés face aux Argentins, espèrent inscrire pourquoi pas 4 essais et un premier point de bonus offensif. Ce sera peut-être plus à leur portée que le bonus défensif. Deux trajectoires totalement différentes entre ces Anglais, jeunes et grandes nations du rugby mondial chez les moins de 20, et puis ces Américains invités sur cette compétition. Avec moi pour commenter ce match, Adrien Carré. Salut Adrien.
1: Salut Yann, bonjour à tous.
0: Beaucoup peu de suspense on va dire, mais beaucoup d'envie de part et d'autre entre ces deux équipes. Les Anglais qui doivent convaincre après une sortie intéressante, victorieuse en tout cas, mais qui demande des progrès, et des Américains qui doivent confirmer certains temps forts que l'on avait aperçus face aux Argentins.
1: Ouais, exactement, c'est ça l'enjeu, ça sera aussi pour les Américains de voir si défensivement en tout cas ils tiennent plus la route, parce qu'il y avait quelques attitudes assez compliqué face aux Argentins. Donc là on va en avoir le cœur net face à une adversité qui est assez comparable à ce qu'ils ont pu vivre samedi dernier. Donc on attend de voir. En tout cas, au niveau des conditions, il y a de faire bien chaud. On voit que les joueurs transpirent déjà avant même les hymnes. Donc ça sera aussi forcément un critère dans cette rencontre.
0: David Tevita, vous salez-vous l'arbitre fidjien de cette rencontre, avec Kevin Braley qui sera juge de touche, un arbitre français donc pour cette rencontre, arbitre et juge de touche dans ce match entre les Américains et les Anglais. Les Anglais qui vont donner le coup d'envoi de ce match en blanc à la droite de votre écran face aux Américains, et ce maillot bleu avec un premier en avant commis. Alors évidemment, on va pas ménager un suspense qui n'aura sûrement pas lieu d'être. On va s'intéresser au contenu que vont nous proposer ces deux équipes. Les Anglais, on les connaît, une grosse activité devant, une grosse agressivité, et puis derrière également l'envie parfois, d'envoyer un petit peu de jeu sur les ailes, notamment aujourd'hui avec un certain Tyler Offial, allié numéro 11 que l'on suivra. Et puis du côté des États-Unis, on retiendra et on mettra en avant la puissance de cette équipe qui, s'appuie sur un bel engagement, une belle combativité. Est-ce que ce sera suffisant à voir, avec notamment cette première mêlée? Regardez déjà l'effort du pack anglais qui avance sur plus de 10 mètres, et un ballon à négocier facilement pour Marsh, le numéro 8. Ballon qui sort pour Newman.
1: Et du jeu direct pour commencer, avec un seul temps de jeu.
0: Et un ballon. On va revenir à un avantage suite à cette mêlée. Les premières minutes où les Américains vont tenter de mettre en place leur rideau défensif, de ne surtout pas encaisser de points trop rapidement. Au contraire, les Anglais, eux, veulent tout de suite imprimer de la vitesse et prendre tout de suite la conduite de ce match.
1: Mais c'est assez logiquement qu'ils vont chercher cette pénale touche pour mettre d'entrée leur adversaire la tête sous l'eau. Pour les Américains, c'est quand même compliqué comme début de match, avec un premier en avant, une mêlée largement enfoncée et une première faute.
0: Allez, premier lancé pour l'Angleterre et Gerard Gorlecu. Deuxième sélection pour le talonneur qui, derrière ce ballon porté, va se saisir de ce ballon. Non, même pas. Il n'aura même pas besoin de s'en saisir. Il accompagne simplement ses partenaires qui viennent inscrire ce premier essai après 1 minute 50. Premier essai du numéro 7, Jack Lewis. Entame de match parfaite.
1: Ouais, encore une fois, c'est un essai sur Maul. On voit que c'est une arme très très utilisée depuis le début de la Coupe du Monde des moins de 20 ans. Il y a beaucoup d'essais inscrits de cette façon. L'équipe de France notamment en avait inscrit plusieurs de la sorte. Les Anglais contre les Irlandais aussi. Là, il récidive. C'est assez limpide. C'est un secteur de jeu qui est souvent utilisé parce que c'est vraiment une science, ce secteur-là. On le voit aussi sur le circuit féminin, notamment en rugby féminin, les Anglaises notamment qui le dominent très largement, ce secteur-là. Visiblement, c'est peut-être lié à la nationalité, de maîtriser ces mauls qui sont toujours difficiles à arrêter.
0: Oh, ce ballon qui revient bien entre les poteaux. Transformation réussie par le buteur maison Finn Killock. Et l'Angleterre qui mène déjà 7-0. Première incursion dans les 22 mètres et premier point, premier essai inscrit par ces Anglais.
1: Pour l'instant, ils ne peuvent pas faire beaucoup mieux.
2: les Anglais qui tenteront de faire mieux en revanche que l'an dernier lors du mondial où ils ont terminé 6e après avoir été sacré champion du monde en 2024. On s'en rappelle, c'était contre la France en finale. Il y a une superbe génération avec comme symbole Harry Pollock qui fait maintenant les beaux jours de la grande équipe d'Angleterre. Et là, on a assisté à un turnover, on ne l'a pas encore précisé, mais pas mal de changements effectués par le sélectionneur anglais dans cette composition d'équipe.
1: Il y a 12 que 3 changements. Joueurs. C'est ça, il n'y a que 3 joueurs qui subsistent du 15 qui avait battu l'Irlande, notamment le capitaine, le troisième ligne Seth Kelly, aussi le centre Nick Lilley et l'ailier Zach Finch. Ce sont les 3 seuls joueurs à rester dans ce 15. C'est la démonstration que le sélectionneur Andy Titrell veut un peu refaire une revue d'effectifs pour savoir qui il pourra aligner sur le vrai match décisif, sans doute contre l'Argentine dans 5 jours.
2: Oui, un rappel, cette compétition désormais à 16 nations, et c'est la raison de la présence de cette équipe américaine invitée sur cette compétition. 4 poules de 4 sélections internationales. Les 4 premiers de chaque poule sont directement qualifiés pour les demi-finales. Il faut donc absolument terminer en tête de cette poule, et pour l'Angleterre, eh bien, il y a ce duel à jouer face à l'Argentine, les Pumitas, vainqueurs de leurs 2 premiers matchs et qui attendent de pied ferme maintenant cette équipe anglaise qui devrait normalement aussi arriver à ce troisième match avec 10 points. Tout se jouera donc dans ce Argentine-Angleterre qui risque et qui promet un grand spectacle. On y est habitué chez Léa avec de belles oppositions et puis un contexte historique toujours intéressant entre ces deux nations qui ne s'aiment pas du tout. Au contraire, là, des Américains et des Anglais, on se connaît bien.
1: Il y a un petit antagonisme historique également.
2: Oui, aussi.
1: Mais c'est réglé, on va dire. Ça fait longtemps.
2: Allez, ballon récupéré sur une situation d'avantage pour les États-Unis.
1: Allez, il a tenté le offload.
2: Ouais. Allez, Ofia, dommage. Ce numéro 11, Tyler Ofia. Et on espère voir les deux ailiers, parce que Finch, on le connaît, mais Tyler Ofia, on commence à le connaître. Il était dans le squad anglais pour le tournoi des 6 nations. C'est l'une des futures pépites du rugby anglais, en tout cas annoncé comme tel.
1: Et c'est aussi le fils de Martin Ofia, qui est une ancienne légende du rugby anglais, qui a joué notamment à 13, mais qui a aussi des sélections à 15 et à 7. Donc il y a une filiation encore. On sait que les fils d'eux dans le rugby, c'est un grand classique, en France, en Angleterre également.
2: Et le rugby à 7 américain qui a en revanche... a de bons résultats, a eu par le passé, dans un passé très récent, de grands et bons résultats avec des super joueurs comme Perry Baker notamment. Ultra rapide.
1: Et la mêlée anglaise là, qui cette fois-ci n'est pas récompensée, mais on voit qu'il domine quand même à l'impact assez nettement. Ça peut être compliqué hein, si les en avance multiplient, si les mêlées ont régulièrement lieu dans ce match. Les Américains ne trouvent pas un peu la solution pour au moins stabiliser l'édifice.
2: 100% de réussite hein, contre les Irlandais en mêlée fermée pour les Anglais. Au contraire des Américains, 33% seulement des mêlées maîtrisées face aux Pumitas. Et on a vu sur la première mêlée déjà l'impact anglais avec une situation intéressante là pour lancer du jeu autour de Newman, le demi-mêlée.
1: Ah, cette fois-ci, ça a l'air de mieux tenir hein, côté américain. Ah, ça finit quand même par basculer. Et l'avantage est là.
2: Allez, Newman qui peut alerter Pearson, l'arrière. Allez, on s'est un peu manqué au plaquage. Et voici Ofia, l'accélération qui prolonge au pied l'ailier. Anglais un peu court pour récupérer ce ballon. Il a préféré jouer au pied. Est-ce qu'il y avait une autre possibilité peut-être pour Ofia?
1: J'ai presque l'impression qu'il contrôle pas bien son ballon au début sur la passe. Je ne sais pas si c'est ça qui l'oblige à jouer au pied. On va le revoir sans doute au ralenti. Mais ouais, c'était une sacrée offensive en tout cas de la part de Pearson dans un premier temps. Non, ouais, il fait ce choix de jouer au pied. Il en met un petit peu trop avec la vitesse. Finalement, ça sort. Mais bon, on voit quand même que quand il commence un petit peu à accélérer, les Anglais, ils ont des espaces qui se libèrent assez nettement. Donc c'est plutôt de bon augure pour eux. Et Ofia va sans doute pas regretter très longtemps peut-être ce jeu au pied un peu long.
2: Allez, le jeu pied de Killock pour envoyer très loin ce ballon. Ah, belle touche trouvée.
1: Un peu l'impression qu'il a été gêné peut-être par le soleil, le défenseur américain au moment de capter ce ballon. En tout cas, c'était une très bonne zone trouvée par Killock.
2: Ce sont les Anglais hein, qui jouent légèrement face au soleil.
3: White, you're on the mark. Open up. Mark's in the middle.
2: Allez, lancer à venir pour le talonneur américain Stewart.
1: Ah, c'est troisième ligne Finocle qui lui donne le bon lancement. C'est propre.
2: Huntley, le capitaine des demi de mêlée, hein, qui est le maître à jouer dans cette équipe. Allez, oh dommage, il y avait du monde là pour récupérer ce ballon. Ce sont les Anglais finalement qui remettent la main sur cette balle avec Killock. Ballon qui sort assez rapidement. On peut lancer les puissants, lancer les gros avec ici Lewis. Tentative de contest. On est bien déblayé. Et on repart avec le pilier droit. Tonga Uia. Newman. Ah là, il y a une bonne défense. Ah non, malheureusement, avantage en cours, on s'est mis à la faute. Sur les 40 mètres, les Anglais légèrement retardés dans leurs initiatives. On reviendra à une faute américaine.
1: Ouais, l'arbitre, je pense qu'il sanctionne sans doute un joueur qui traîne au sol. On voit que les Anglais essayent d'imprimer un gros rythme. Donc les défenseurs ne sortent pas nécessairement tout de suite des rucks. Et là, ils sont immédiatement sanctionnés. Et assez logiquement, on va encore chercher la pénale touche du côté des Anglais.
2: Ouais, comme souvent avec les Anglais, on privilégie le jeu au pied, l'occupation. Avec ici Finn Kellogg. On a vu également Ophia jouer au pied sur sa tentative de débordement. On essaye de mettre les choses dans l'ordre, de faire les choses dans l'ordre du côté anglais. En s'appuyant sur cette bonne base de lancement qui est la touche avec à nouveau un ballon porté. Grégor Lekula qui est dans les bien au chaud, ce ballon, le talonneur anglais, regardez derrière ce pack qui avance, ils sont complètement éparpillés là, les joueurs américains, personne là pour défendre sur ce ballon porté qui continue d'avancer, l'aviateur qui se perd un petit peu et à quelques centimètres de la ligne, on va tenter encore une fois d'y aller dans une série de pick and go tout en puissance, l'épreuve de force lancée par les avant anglais, ballon écarté cette fois ici dans l'espace. Le second essai dans ce match, il arrive après 10 minutes seulement, il est signé Finlay Cunnison, première titularisation, première apparition sous le maillot anglais pour ce jeune joueur de 18 ans, Finlay Cunnison.
1: Les Anglais qui auraient presque pu le marquer directement sur Maul encore une fois cet essai, c'est au final un défenseur américain qui fait la faute sur Gorlico et qui le met au sol. C'est un peu la seule chose qui a empêché le pack anglais d'aller au bout. Au final, d'après seulement deux phases de jeu suivantes, ça rentre comme dans du beurre. Et c'est Cunnison ouais, qui finit cette action. Cunnison qui les connaît un peu ces courses-là parce qu'il jouait flanqueur hein, quand il était encore un peu plus jeune. Donc c'est pas quelque chose qui lui fait trop peur d'aller taper dans ces zones-là en se lançant plein fer.
2: Allez, qui est là pour cette transformation, qui passe. Et 14-0 désormais pour l'Angleterre. 14-0, c'était pratiquement le score de l'Irlande en faveur des Anglais lors du début de match du premier tour. Ils étaient menés 12-0 les Anglais après 14 minutes.
1: Ouais, cette fois, ils ont soigné leur entrée. Hein. C'est pas la même Angleterre pour démarrer.
2: Et c'est pas le même adversaire non plus.
1: Absolument.
2: 14-0, les Anglais qui pour l'instant... maîtrise de la tête et des épaules ce début de match. Les Américains ne sont pas encore entrés dans les 22 mètres anglais. Ce ne sera pas le cas sur cette remise en jeu directement captée par les joueurs anglais. Pour l'instant, en tout cas, voilà beaucoup d'applications, hein, beaucoup de maîtrise chez ces jeunes joueurs. On ne se lance pas à l'abordage en ayant un trop plein de confiance. Newman qui monte cette chandelle qui est allée très haut, déviation peut-être légèrement en avant, le joueur anglais
1: ouais, c'est Finch qui a touché ce ballon, c'était un bon coup de pied hein, de Newman là sur ce dégagement dans une demi-zone un petit peu entre le premier rideau et le deuxième, c'est les zones qu'on essaye de chercher en général hein, sur ces box kicks pour pouvoir récupérer le ballon ou du moins le contester, et là on l'a vu hein, Finch qui comme le font de plus en plus délié, n'a pas cherché à le capter directement mais à le voler dans son camp pour se donner le plus de chances possible au final. Là il aurait peut-être dû plus tenter de la capter parce que ce ballon il est non seulement en avant mais en plus il termine en touche et c'est un ballon rendu aux Américains.
2: Nouvelle mêlée à venir ici à l'image Matelao, le numéro 8 américain, et l'introduction pour Huntley. Ah, ils font l'effort là, les Anglais. Ballon rapidement sorti. C'est bien négocié là, la part du pack américain. Et derrière, une première initiative. Voilà, on essaye d'aller chercher les extérieurs. On y parvient en venant servir ici Miller. Et à la limite, encore un lent avant ici de Matelao qui a du mal à contenir ce ballon. Avantage en cours, visiblement signalé par l'arbitre. Et bien fait, là on met un peu de vitesse. On va aller chercher un surnombre peut-être sur l'extérieur avec Love qui revient. Et il cherche du soutien extérieur, bonne passe, c'est bien fait. C'est Love là, le voici pardon, qui est servi. Magnifique action des joueurs américains. Super mouvement, un coup à droite, un coup à gauche et ça se termine dans l'embut. Et bien voilà le réveil pour la plus grande joie des quelques supporters américains présents. Ils sont joueurs également. Ces Américains.
1: Ouais, exactement, hein. C'est cette équipe américaine qui a balayé le terrain vraiment de gauche à droite. Lors de la première journée, c'était déjà l'équipe qui se faisait le plus de passes avant les premiers contacts. Donc en balayant un petit peu le terrain, en écartant au large. Ça leur avait pas foncièrement réussi, ils avaient tardé à marquer contre les Argentins. Et là, cette fois, c'est la première vraie offensive de ce match les concernant. Première fois qu'ils tiennent le ballon sur plusieurs phases de jeu. Et ils s'en sortent très très bien. On voit qu'ils apportent beaucoup de vitesse sur les côtés. Les Anglais ont essayé un peu de monter haut, ce qui a créé un décalage sur les extérieurs. Et les Américains en ont parfaitement profité. C'était pas gagné, hein, parce que cette action, elle démarre d'une mêlée où il y avait un bon coup de reculoir. Ils ont eu l'intelligence, en tout cas le capitaine Spencer Huntley a eu l'intelligence d'extraire ce ballon le plus rapidement possible. Et bien lui en a pris.
2: Allez, cette transformation. Ouais, qui passe entre les poteaux. C'est Holder, l'arrière, qui s'est chargé de ce tir au but après cet essai de Love. Love qui a la particularité d'être né en Angleterre et de jouer également en Angleterre dans un petit club situé dans les Cornouailles. Alors les Cornouailles, c'est le sud-ouest de l'Angleterre, à Camborne. Il y a trois joueurs titulaires dans cette équipe américaine anglais de naissance. Oh, bien fait là, de la part de Matelao. Eh, ils ont pris confiance. De toute façon, ils n'ont rien à perdre dans ce match. Les joueurs américains, ils sont là pour apprendre. Donc à eux, voilà, de ne pas rester spectateurs et d'essayer de jouer, de se montrer avec un bon jeu au pied là dans les 22 mètres.
1: Superbe.
2: Ouais, bien fait. Derrière ici, il y a Mitchell qui arrive à faire vivre ce ballon, poursuit l'action avec Love qui vient se mêler au jeu, en stopper sur la ligne médiane. Allez,
1: très bonne défense,
2: qui est chassé.
1: Très bonne défense.
2: Tentative de contest, on avait mis les mains, oui. Récompensé.
1: Superbe attitude, il fallait au moins ça, hein, parce que là les Américains ils avaient relancé de leur en but quasiment, ils étaient complètement décomplexés et il a suffi juste de cette excellente attitude défensive du troisième ligne anglais George Marsh pour les mettre à mal. Et franchement, un très bel effort, hein, parce que non seulement il va chercher le relayeur de une mêlée en le plaquant, en le faisant reculer, mais en plus de ça il se relève et il conteste immédiatement. C'est un chef d'œuvre de troisième ligne, cette action. Ah, c'était Kelly d'ailleurs. Stay US.
2: Move to the mark. Alors attention, on les a vus sur les deux actions précédentes utiliser les ballons portés. Est-ce qu'on repart pour une troisième séquence? Oui. Phase de jeu parfaitement maîtrisée. Et c'est Kelly visiblement le capitaine ou le deuxième ligne peut-être anglais là qui arbitre pratiquement autant que l'arbitre lui-même. Allez, en contrôle, Newman qui va pouvoir décider du moment opportun pour éjecter ce ballon. C'est fait avec Cunnison derrière, ça combine autour de Killock qui est passé en premier centre, l'ouvreur. Et on insiste auprès du côté des Anglais.
1: Et le grattage est récompensé, le grattage de Stewart.
2: Ah, attention, Newman qui veut jouer trop vite.
1: Ah, ils ont un peu plus de répondants dans les rucks, j'ai l'impression, les Américains là. Parce qu'on se retrouve pas forcément avec une équipe d'Angleterre qui extrait rapidement les ballons, contrairement à ce qu'ont pu réussir les Américains sur l'action de leur essai. Mais par contre, elle met beaucoup de puissance et beaucoup de monde dans ces rucks là, donc c'est pas évident d'aller les gratter ces ballons. Et là, c'est le Towner Stewart qui est parvenu pour donner un peu d'air à son équipe.
2: Allez, une touche trouvée à hauteur de la ligne médiane. Non, dans le camp américain. Touche trouvée par ce joueur, Firebrace, qui lui aussi, donc, est anglais. tout comme deuxième ligne également Kelly. Et le lancer à venir avec un alignement réduit du côté américain pour la deuxième fois.
1: Peut-être un protocole commotion.
2: Stewart. Ouais, protocole commotion concernant le talonneur. Est-ce que c'est lui qui était sur le contest précédent?
1: Absolument, ouais. Me semble-t-il. C'était bien lui.
2: Qui a fait don de son corps, là, qui est bon, visiblement à l'image. Il n'est pas forcément trop inquiet. Et il est remplacé pour se lancer à venir par Sawyer Troop. Pas évident là d'entrer en jeu pour ce jeune talonneur. Qui va effectuer à froid un premier lancer. On a vu que sur les premières touches, les Américains avaient été en difficulté. Allez, il faut simplifier le lancement là. Annoncer une combinaison simple. Et voilà, en premier sauteur, c'est bien fait avec Bailey. Ballon disponible pour le numéro 8, Matelaou. Attendu, stoppé, refoulé par la bonne défense du talonneur Gorlecu.
1: Sacré duel. Hein. Sacré duel de puncher là. Et les Anglais qui sont récompensés de leur agressivité défensive sur le coup. Avec Gorlecu hein, qui a apporté beaucoup de répondants, Matelaou. Voilà, Matelaou, c'est un petit peu le fer de lance hein, des Américains. C'est souvent lui qui est utilisé en premier soutien pour apporter de l'avancée. Là, il a trouvé à qui répondre.
2: Ça va peut-être pas donner envie, ça va peut-être pas dans un premier temps lui donner envie à lui d'y retourner, puis à ses partenaires de s'y filer aussi.
1: Absolument, ouais.
2: Là, il a pris quand même un énorme stop. Mais on s'attendait à ça, hein, parce que voilà, les Anglais, évidemment, on les sait très costauds, mais les Américains aussi ont des répondants dans le secteur du physique, dans le secteur du combat, avec une belle prise de balle là, de Maitrell. Et attention pour le nouvel essai peut-être à venir, avec encore une fois ballon porté. Ouais, il n'y a pas de raison, hein, ils ont trouvé une bonne méthode, là, stoppé à quelques centimètres de la ligne. Est-ce qu'on va insister? Non, Newman qui écarte pour Kennison. Ouais, bien fait en position de premier centre, là il crée une brèche et derrière le demi-mêlé qui est chassé, stoppé. Ballon disponible pour Kelly. Il est là ce ballon. Allez, il faut faire preuve de patience et de résistance du côté américain. La patience pour les Anglais. Ouais, la défense acharnée des Américains qui ne suffit pas. Parce que sur la puissance et l'intensité, les Américains finalement abdique et laisse les Anglais inscrire ce troisième essai.
1: Ouais, ça part une nouvelle fois d'un groupé pénétrant très puissant de la part de l'Angleterre. Il me semble que les Américains s'étaient sans doute mis à la faute. J'avais pas l'impression que l'arbitre avait donné avantage. En tous les cas, le ballon a été extrait et après de coup de casque en coup de casque, ça finit par rentrer. Mais ils n'ont pas abdiqué tout de suite quand même, les Américains. Là, ils ont été assez courageux. Et voilà, ça s'est un peu ouvert un petit peu trop ouvert en bord de ruck. Et finalement les Anglais qui en profitent. Et ça fait déjà 3 essais hein, pour l'équipe d'Angleterre. Et c'est intéressant hein, parce qu'on voit qu'il y a deux styles un peu qui s'opposent hein, entre les Américains qui jouent les espaces, qui essayent d'apporter du dynamisme et les Anglais qui sont dans un registre un peu plus rouleau compresseur avec la puissance de leur pack notamment.
2: Et au moment de la pause fraîcheur, le score qui en fait encore un peu plus, 21-7 après ce troisième essai transformé à un essai seulement du bonus offensif. L'objectif hein, évidemment là pour les joueurs anglais. En tout cas, oui, comme vous le disiez, effectivement, là on identifie deux styles très différents qui pour l'instant tournent à l'avantage de cette équipe anglaise.
1: Là, les Anglais hein, qui ont l'air de se rassurer un petit peu finalement hein, sur les basiques après leur match imparfait face à l'Irlande. Ce sera intéressant de voir au fil du match si aussi ils vont pas essayer un petit peu de tenter d'autres choses, d'aller chercher un petit peu l'extérieur justement pour s'offrir d'autres options, pour voir quels joueurs dans leur effectif ont du répondant sur ce rugby de vitesse, parce que face aux Argentins pour le troisième et dernier match de poule, ce sera une toute autre position, non seulement dans la qualité de l'adversaire mais aussi dans le rugby pratiqué. Il y aura sans doute un petit peu plus de tranchant. Donc, est-ce que les Anglais, dans un rugby peut-être un petit peu plus désordonné, peuvent aussi s'en sortir? Je pense que la dernière heure de cette rencontre peut être un bon exercice les concernant.
2: Ouais, c'est ça qui est intéressant avec cette équipe anglaise. Hein, c'est un nouveau cycle, une nouvelle aventure. Ils ont terminé troisième du Six Nations avec deux défaites contre la France lors de la dernière journée et puis contre l'Irlande. On avait été habitué ces dernières saisons à voir une équipe anglaise très dominatrice avec des joueurs d'expérience qui enchaînaient les saisons. Là, on repart avec une nouvelle génération et cette Coupe du Monde doit marquer un vrai palier et une vraie progression pour cette équipe anglaise. On le disait, sixième l'an dernier et qui là se doit, en tout cas, s'est fixé comme objectif d'atteindre les demi-finales et peut-être plus. Et on verra après ce deuxième match ce que va décider de faire Tittrell. Est-ce qu'il fait un mix entre les deux premières équipes ou est-ce qu'il s'appuie sur la structure, on va dire, de l'équipe qui a battu l'Irlande? Voilà, beaucoup de questions. Quels sont les joueurs? Là, c'est important pour ces joueurs. On a dit, il y a beaucoup de changements. Il y a des places à gagner pour ce troisième match et ensuite pour la suite de l'aventure.
1: Ouais, absolument. D'autant que face à l'Irlande, on répète, hein, mais face à l'Irlande, ça n'a pas été une démonstration. Ça n'a pas non plus été un match complètement équilibré dans le sens où il y a eu beaucoup de sautes de concentration, beaucoup de moments où on a l'impression que la lumière s'était un petit peu éteinte de leur côté alors qu'ils semblaient bien dans leur match. Donc c'est ça aussi qu'on vient chercher. Après, c'est aussi assez normal, hein, chez les moins de 20 ans, c'est évidemment pas des joueurs totalement terminés, donc c'est logique d'avoir un petit peu ces sautes de concentration pour d'une rencontre. Mais évidemment, c'est ce qu'on recherche quand on est coach comme Tittrell. Donc ouais, a priori, un match contre les États-Unis où il y a un peu moins de difficultés, ça sert absolument à se mettre en confiance et à voir ce qu'on est capable de faire en différents registres.
2: Allez, 21-7 à l'entame de cette seconde partie de première mi-temps. Le break est fait pour les Anglais.
1: Très bonne pression. Hein,
2: les Américains, on l'a vu, avec très peu de ballons, sont capables de mettre en danger la défense adverse. Et Trump, hein, qui est toujours sur la pelouse. On n'a pas fait revenir pour l'instant le talonneur qui est encore en train de passer un protocole commotion. Oui, il a bien fait de garder ce ballon parce que ça montait très vite sur les extérieurs.
1: Original, ça.
2: Ouais, le petit coup, le petit jeu au pied là.
1: Ouais. L'arbitre qui va revenir à l'avantage. C'était peut-être pas forcément le coup de pied le plus inspiré de sa jeune carrière, mais. Mais en tous les cas, il a eu raison de le tenter parce qu'il y avait cet avantage-là et que sur un mauvais rebond au rugby, on a déjà vu des choses plus originales que cette action.
2: Alors, le choix. Ouais, on va prendre les points. Okay. Short. Ouais, on les avait en difficulté en touche donc, et puis dominer sur les ballons portés. Donc là, ils n'ont peut-être pas les moyens de faire ce qu'ont réussi les Anglais à plusieurs reprises dans ce début de match. Et on fait preuve de réalisme. Ouais, on prend les points.
1: Ça vient aussi récompenser hein, une incursion dans le camp anglais. Ils ne sont pas arrivés si souvent que ça depuis le début de cette rencontre. Et ça récompense aussi surtout la bonne pression défensive là, sous le pied de renvoi. Ce qui était assez loin au final. Il était à peu près sur la ligne des 22 mètres. Mais comme il avait la bonne hauteur, les défenseurs américains ont pu monter. Notamment Finian Love qui a mis cette bonne pression et fait perdre le ballon à l'Angleterre.
2: Ouais, le poteau, allez, il faut suivre avec un rebond peut-être en faveur des Anglais. Ballon récupéré par le deuxième ligne.
1: Il s'échappe.
2: Hogg est derrière, oui. On vient remonter ce ballon.
1: Énorme travail.
2: Oui, solide. Avec Newman qui repart avec son talonneur Gold Q. C'était Tongaoui, apparemment. Newman. Il est bon ce jeu au pied. Et oui, derrière la réception. Oh, attention, parce que là, on a pu s'en saisir. C'est Ofia qui traînait par là, qui a profité un petit peu de la passivité là, des deux joueurs américains pour récupérer cette balle. Et derrière, on va essayer d'envoyer rapidement du jeu, peut-être sur les ailes, oui. Avec des avants, la placer dans la ligne. Créer un point de fixation. Ah, libération un peu retardée. Il faut retrouver de la vitesse. Parce que la défense est vigilante avec ce bon plaquage de Lewis. Ballon. Ou même de Kellogg, c'était Finico, pardon, qui était au plaquage.
1: Ah, les Anglais qui fonctionnent avec des cellules. Hein. Le voir qui distribue à devant, derrière, là, cette fois c'est derrière, mais c'était bien lu.
2: Bien fait, on a vu hein, que les Suns étaient souvent servis. C'est Huntley qui était monté en défense. Et là, on saute pour aller chercher Ofi à la remise intérieure. Oh, bien fait ce 1-2. Ah, avec. Un en avant peut-être.
1: Ouais. Il me semble bien qu'il y a un petit en avant, mais c'était extrêmement bien joué. C'était le jeu qui commandait de faire cette action-là.
2: Ouais, bien vu de la part de l'arbitre parce que ça allait très vite là. Ce genre remise.
1: Cette passe, elle est parfaite.
2: Ah oui.
1: Et c'est la remise, celle-ci, là, d'une main qui est sans doute un peu devant. Les Américains qui ont perdu encore un ballon comme ça, sous un ballon haut, c'est de nouveau Fairbrace qui se fait gêner. Ça lui est arrivé en début de match. Alors, je pensais que c'était le soleil, mais visiblement non. Vu les ombres portées sur le terrain, il est plutôt dans son dos, le soleil. Mais là, c'était plutôt un partenaire qui était juste devant lui, qui l'a peut-être un petit peu gêné. Mais c'est dommage pour les Américains de perdre bêtement, entre guillemets, ces ballons parce qu'ils en ont pas beaucoup et parce que les Anglais savent très bien les exploiter. Là, on a vu qu'à peine le ballon était récupéré, ils ont très bien su s'organiser avec du jeu assez direct, du jeu avec cellules et du jeu avec, en passant notamment par leur demi d'ouverture, Killock qui distribue soit vers ses avants, soit derrière ces cellules-là. Ça, quand ils jouent comme ça dans un fauteuil, c'est ce qu'ils aiment le plus. Hein. C'est dans leur ADN aux Anglais, ce rugby très structuré. Mais qui n'empêche pas la fantaisie. On l'a vu sur cette dernière action, qui est sanctionnée d'un en avant, mais qui, sur le plan de l'improvisation du jeu, en tout cas, était exactement ce qu'il fallait faire.
2: Allez, Huntley, capitaine américain, l'introduction. Ouais, emporté ce pack anglais là, ils pourront pas sortir cette balle. Ils vont le récupérer, bien fait, avec la puissance de Marsh maintenant, le numéro 8. Ouais, bien fait aussi de la part de Newman là, qui vient chercher un avantage et qui récupère ce ballon, se faufile dans la défense, résiste à plusieurs plaquages, ouvre l'espace pour ici Mathrell.
3: Knock on. No advantage.
2: Et là, en avant, pas d'avantage, et on revient à la faute américaine.
1: Sur cette mêlée là qui était sur introduction américaine, hein, on n'a pas l'impression vu comment ça se termine, mais c'est une sacrée poussée là du pack anglais encore, qui met vraiment en très très en difficulté le pack américain. Sans mêlée, je sais pas trop comment les Américains vont pouvoir tenir, hein, parce que c'est quand même très compliqué. Il faudrait qu'ils extraient ce ballon le plus rapidement possible à chaque fois, comme ils l'ont fait sur l'action de leur unique essai. Mais des fois c'est pas possible, hein. Et là tellement la pression était forte dès l'impact, ils ont fait que subir de A à Z.
2: Allez, on choisit la pénal touche pour les Anglais.
1: Et là on devrait encore assister à un maul, a priori, à moins que les Anglais nous surprennent, mais c'est vraiment dans l'épreuve de force, hein, qu'ils vont le bâtir, ce succès.
2: Allez, touche rapidement jouée. Et on s'organise immédiatement sur ce ballon porté. Ouais. Le départ et la conclusion de Gorlecue, le talonneur, qui inscrit le quatrième essai de son équipe un peu avant la demi-heure de jeu. Synonyme de bonus offensif. Ils sont dans les temps de passage qu'ils s'étaient fixés, sûrement les joueurs anglais, en tout cas d'une efficacité redoutable sur ces ballons portés.
1: Ah ouais, c'est encore une fois, c'est du tableau noir. Là, les Américains, ils peuvent pas faire beaucoup plus. Alors certes, il y avait un petit espace créé en bord de ruck et Igor Lecou en a profité en s'y faufilant, mais c'est très compliqué à défendre, hein, ces ballons-là, parce qu'on se met très rapidement à la faute. Or, les Américains, quand ils se mettent à la faute, subissent de nouvelles pénalités, qui font des pénatouches, qui font des mauls. Alors là, au moins, ils sont encore à 15. Hein. C'est le seul point positif de ce genre de situation. Mais c'est très difficile à défendre et les Anglais en profitent au max. C'est peut-être pas ce qui est le plus impressionnant à regarder, mais à travailler en revanche, c'est très complexe.
2: Il est à 3 sur 3 et réussit un sans faute, 100% de réussite pour Killock. 28 à 7.
1: Il fait un match intéressant, ce Killock aussi. Hein. Alors là, évidemment, il n'était pas à l'affaire, hein, sur cet essai, mais je trouve que dans sa conduite du jeu pour l'instant. C'est assez intéressant, c'est pas totalement différent de ce que faisait Shields, son concurrent, la semaine passée face aux Irlandais. Mais c'est intéressant, ouais. Il alterne beaucoup, je trouve, entre les avant et les trois quarts. Il n'y a pas encore beaucoup de jeux au pied, mais ils n'en ont pas besoin tellement ils dominent cette rencontre. C'est plus leur demi-mêlée qui s'en charge de ces box kicks. On va sans doute en voir, hein, d'ailleurs, dès maintenant.
2: Ouais, Newman aussi intéressant dans ses prises d'initiative, dans la conduite du jeu, une charnière. Assez complémentaire au sein de cette équipe anglaise, chacun bien dans son rôle. Tentative de remise là des joueurs américains qui vont concéder une touche. À moins qu'ici, ouais, Finch. Et toucher ce ballon pour qui le lancer.
1: Et pour l'Angleterre, a priori.
2: Et on risque de voir, effectivement, comme vous le disiez il y a quelques instants, des situations se répéter. Voilà, on va partir d'une touche. Sur les phases de conquête, on a vu et on a pu apprécier la domination et la maîtrise anglaise. Donc, ils vont appuyer là où ça fait mal, lancer un peu de jeu.
1: Beau point de fixation là, au centre du terrain, avec Lewis.
2: Bien fait, Killock. Ouais, qui dédouble un peu mal avec ses trois quarts centres. Ofia qui est servi.
1: Ouais. Ça conserve bien le ballon.
2: Il est allé.
1: Et là, ça joue sur le hors-jeu de la défense américaine. Ça joue, l'a dit l'arbitre. Les Anglais ont conservé ce ballon.
2: Et les Newman qui écarte, qui lock avec ses avants maintenant. Il ouais, y a du monde, on a vu. Hein. Pilier, trois quarts centre, talonneur. Tout le monde qui sort un peu de sa zone de prédilection pour apporter un peu d'incertitude, créer de l'incertitude. Et Newman qui alimente parfaitement encore une fois auprès. Et ça va, Adam.
1: Oui. Très très bel essai.
2: Ça déroule là pour cette équipe anglaise. Ça devient un peu trop facile. Après une demi-heure de jeu, là on sent les Américains au point de rupture. Ça c'est une certitude, mais très nettement et très largement dépassé avec ce doublé de Gorlecki.
1: Ouais, physiquement, là, pour les Américains, c'est allé trop vite. C'est intéressant hein, parce qu'on les a vus, les Anglais, là, écarter le ballon. Alors évidemment, avec un point de fixation pour démarrer au centre du terrain, mais c'est tout de suite aller chercher l'extérieur. Et encore une fois, c'est en jouant derrière les premiers soutiens que les Anglais trouvent la faille, en fixant les défenseurs. Et là, quand ça enchaîne trop vite, les Américains ils sont trop désorganisés et ils se font percer au cœur par Gorlecki qui fait plutôt un bon match. Hein, le talonneur anglais, au-delà de son travail sur les groupes pénétrants, on le voit saignant en défense. Et là, il est même récompensé d'un essai un peu plus original que les précédents.
2: Et toujours à 100%, il est à 5 sur 5 désormais, Killock. 35 à 7, cinquième essai inscrit par les Anglais. Bon, je ne sais pas si on l'a dit, mais il y avait eu déjà un affrontement entre ces deux équipes. C'était en 2013, dernière année pour les Américains dans une compétition, dans cette Coupe du Monde. C'était incliné 109 à 0. Les Anglais avaient et ont toujours le record de la plus grosse victoire, de la plus large victoire dans cette compétition.
1: Ouais, on espère quand même pas que ça va arriver aujourd'hui, ce serait un peu dommage. Un tel écart, mais malheureusement, on n'est pas loin d'en prendre le chemin pour l'instant. Si les Américains, en tout cas, ne règlent pas leurs problèmes, alors en mêlée, ça risque d'être difficile de le régler pendant le match. Mais au moins sur les attitudes défensives, il faut sans doute être un peu plus rigoureux.
2: Ouais, alors que les premiers joueurs blessés. Enfin, pas les premiers, parce que ouais, Troop a remplacé visiblement définitivement Stewart, le talonneur, sorti sur protocole. Et là, on a vu Kirk, le pilier gauche, regagner le banc.
1: Justement, là, ils ont un bon lancement. Alors, c'est une mêlée. Comment va-t-elle répondre? Voilà, on écarte très vite.
2: Huntley qui peut servir Firebrace. Et derrière, l'arrière, Holder sur ce petit crochet intérieur qui trouve un peu d'avancée. Libération rapide alors qu'un joueur est resté au sol. Sinon que c'est Holder, justement, l'arrière. Oula, visiblement touché à l'épaule. Miller, l'ailier chassé. Huntley. Allez, sanctionné là, les joueurs anglais.
1: C'est pas mal ce qu'ils font, hein, ces Américains. Quand il y a un petit peu de vitesse, on sent qu'ils arrivent à mettre la défense anglaise sur le reculoir. Là, d'ailleurs, les Anglais, ils étaient tellement sur le reculoir qu'ils étaient hors jeu et qu'ils se sont mis à la faute sur cette situation. Mais s'il n'y avait pas ce problème sur les purs lancements, peut-être qu'on aurait une affiche un peu plus équilibrée. Alors que là, on va quand même chercher la pénale touche, voir un peu ce que ça donne, peut-être sur un groupe pénétrant, ou alors vont-ils peut-être écarter le ballon justement rapidement pour mettre dans le rouge la défense. C'est peut-être cette option-là qui pour l'instant leur a le plus souri.
2: Allez, 7 minutes avant le retour au vestiaire, l'occasion peut-être pour les Américains de marquer un deuxième essai. Petite combinaison en touche avec Troop, ouais, qui sert à hauteur Mitchell. Ouais, ça va aller au bout, BT.
1: Super, mais je me demande si c'est pas fait mal. C'était lui hein, qui était au sol.
2: C'est l'épaule en score.
1: Et super, on l'a vu justement les Américains qui évidemment n'ont pas été sur le défi physique immédiatement. Ils ont au contraire feinté le maul pour tout de suite écarter le plus rapidement possible. Et encore une fois, en deux passes, hein, en deux bonnes courses de soutien, parviennent à battre la défense anglaise. Alors que l'arbitre va peut-être regarder quelque chose.
2: Alors est-ce qu'on a... J'ai pas vu si l'arbitre sur un jeu au pied peut-être. Non. Non, il a demandé de ne pas tenter la transformation.
1: Ah oui, parce qu'il y a un joueur anglais blessé.
2: Ok. Ouais, les Américains aussi sont capables de s'engager, de faire mal à leur adversaire. On espère que c'est pas trop grave, évidemment, pour le joueur anglais, que ça ne va pas lui permettre de rester. Voilà, ça lui permet de rester sur la pelouse. On va revoir le choc.
1: Il prend le visage de son partenaire. Oui. Enfin, plutôt exactement le crâne de son partenaire dans le visage.
2: Ouais. Gore le Q là qui s'est un petit peu éteint sur.
1: En essayant de plaquer.
2: Duel non, mais. Collision de colosse okay. Entre les deux anglais.
1: Ça réveille. Il va peut-être sortir le talonneur anglais.
2: On va prendre aucun risque évidemment avec Gorlecq.
1: Il a fait sa part de toute façon.
2: C'est clair. Avec ses deux essais inscrits. Et on retrouve Holder pour la transformation.

0: se mettre en action et qui vont avoir envie de terminer cette première période en inscrivant.
1: C'est bien joué.
0: Pourquoi pas un sixième essai? Ouais, ça va trop vite, ça va beaucoup trop vite avec Pearson l'arrière. Sur un de ses vrais premiers bons ballons à jouer, eh bien l'arrière tranchant décisif George Pearson qui répond immédiatement à l'essai américain. Ça va d'un but à l'autre et encore une fois, une erreur américaine qui se paye cash.
1: Ouais, c'est ça, c'est sur la circulation défensive hein, qu'on se fait avoir. On ouvre une grande porte à l'attaque anglaise sur cette situation. Encore une fois, grâce à une bonne course d'un soutien anglais qui permet d'ouvrir cette porte. Après, il y a ce dernier défenseur, hein, là, c'est plus de l'attitude individuelle, qui rate son plaquage, qui rate son duel tout simplement. Mais après, Pearson, il va très vite. C'est un joueur assez tranchant. J'avais pu le voir notamment sur son premier match avec Leicester la saison dernière. C'était face au Stade Rochelet en Coupe d'Europe. Et il avait été un des Tigers les plus tranchants de la rencontre. Alors que c'était son premier match, mais il jouait complètement sans complexe. C'est aussi la preuve que ces joueurs anglais là qui débutent, ils ont quand même cette forme d'expérience du championnat anglais. Alors certes, ils n'ont pas joué des saisons et des saisons, bien sûr. Mais à coup de 5, 6, 7 matchs, on voit plusieurs joueurs quand même acquérir une forme d'expérience. Et Pearson, il en est l'un des meilleurs exemples dans ce squad anglais pour le Mondial U20.
0: Sixième essai. Et au moment, juste avant, on disait voilà, le score n'était pas encore trop lourd. Tout de suite, ce nouvel essai augmente évidemment l'écart. Et ils captent tous les ballons. Ou alors les Américains n'arrivent pas à le maîtriser sur les remises en jeu anglaises. Et sur cette remise en jeu, ce sont les Anglais qui remportent aussi les duels aériens. Ah, ballon.
1: C'est un bon ballon là dans le
0: désordre. Non. Dommage, Firebrace là qui n'arrive pas à contrôler. Et qui commet un en avant. Ouais, il y a des petites. Il y a trop de petites erreurs qui ont de graves conséquences. Ces en avant perdus. Ces plaquages.
1: C'est compliqué hein, pour Firebrace. Hein, il vit pas le match de sa vie là. Pour l'instant, on voit faire pas mal d'erreurs défensives là. Offensivement, c'est un ballon lâché. Alors c'est plutôt une bonne occasion. Ouais, il a déjà le regard tourné malheureusement. C'était pas lui hein, qui jouait contre les Argentins la semaine dernière. C'était son concurrent Declan Cadden qui avait fait un match aussi très compliqué, notamment défensivement sur les attitudes. Donc c'est compliqué à ce poste de 10 côté américain. Et là, en plus, ils vont devoir du coup défendre sur une nouvelle mêlée. Là, c'est un lancement parfait hein, sur la ligne médiane. Plusieurs options possibles pour les Anglais. Juste avant la pause, ça peut être l'occasion de tenter quelque chose, de surprendre la défense.
0: Ouais, une défaite 78-14, 12 essais concédés pardon, face à l'Argentine. On est à peu près ouais, sur la même trame dans cette rencontre. Et effectivement, beaucoup trop de plaquages manqués. C'est ce qui avait un petit peu marqué tout le monde. C'est certes, on avait souligné la densité physique des Américains qui étaient capables, sur certaines séquences et sur certains temps de jeu, de rivaliser. Mais par contre, beaucoup trop de plaquages manqués, trop de... Un manque de technique, manque d'investissement, d'engagement. Et attention, avec Ofia, dès qu'il arrive à se mettre en action avec un peu de terrain, regardez sur les appuis aussi là. Il entre dans les 22 mètres. Grande difficulté en défense, les joueurs américains. Là, un bon plaquage pour stopper immédiatement cette initiative anglaise, mais on garde le ballon. Beaucoup de sérieux, hein, beaucoup d'application chez ces jeunes Anglais. Alors certes, c'est pas un rugby très enlevé, mais ce qu'ils font, ouais, ils le font... avec beaucoup d'engagement, beaucoup de vitesse, beaucoup d'intensité, c'est payant évidemment.
1: Ça réussit très bien, ouais. C'est sur ces séquences-là, hein, une passe, et ça fait beaucoup de différence, hein. On voit que ça avance de 4, 5, 6 mètres à chaque fois. Enfin, les Américains qui ont avancé en défense, qui n'ont pas attendu, ça leur permet de compliquer un peu la tâche des Anglais, mais on a l'impression que c'est irrémédiable. Hein.
0: Et voilà, on vient de...
1: Le grattage ouais, sur cette attitude a été bonne. Très bonne attitude là. Il me semble que c'est encore le centre BT pardon, qui vient gratter ce ballon.
0: Ouais, et après plusieurs temps de jeu, on a vu aussi les Anglais perdre un petit peu la structure. Chacun se sent peut-être pas pousser des ailes, mais a envie d'aller un peu plus loin, de faire le mètre supplémentaire.
1: Ouais, sur le renversement.
0: Et s'isoler un peu.
1: Sur le renversement, ils étaient un peu plus statiques. Ouais. Ce qui a permis aux Américains de monter, en tout cas de ne pas les attendre. Ça fait toute la différence hein, en défense quand on monte. Alors évidemment, on peut aussi se mettre sous pression, se mettre en difficulté parce qu'en montant, on peut créer des portes. que l'adversaire peut utiliser, mais en même temps on lui donne moins de temps et moins d'espace

0: ça, ça lui complique la vie pour être le plus lucide possible et trouver les bonnes solutions. Et ouais, c'est Beattie hein, qui allait gratter ce ballon. On a l'impression qu'il a mal encore à l'épaule. Il grimace sur chaque action, mais ça n'empêche pas d'être décisif.
1: Certaines heures de ressemblance avec Paul Coste, un petit peu
0: le futur Racing Man.
1: Voilà, l'ancien Toulousain et futur Racing Man. Allez, avec Huntley au moment où la sirène retentit ici, dernière offensive pour Matelaou et les joueurs américains. Allez, peut-être une belle munition à exploiter avec Kelly, le deuxième ligne. Un petit peu en déficit de puissance parce que là, pas réussi à avancer. On repart avec Matelaou.
0: Ouais, manque un peu de vitesse.
1: Allez, on va mettre ce ballon en touche. Firebrace qui met fin à cette première période. Retour au vestiaire pour les deux équipes avec ce score très nettement à l'avantage des Anglais. 42 à 14, 6 essais inscrits pour les Anglais qui s'assurent déjà le bonus offensif. De retour ici à Tbilissi au moment où les deux équipes reprennent place sur la pelouse pour la seconde période de ce match entre
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2: Angleterre et les États-Unis à la mi-temps, ce sont les Anglais qui ont viré largement en tête sur ce score de 42 à 14. 6 essais inscrits contre 2 seulement aux Américains. Une domination nette et sans partage pour cette équipe américaine qui devrait dérouler en seconde période. Adrien Coré, vous êtes avec nous pour commenter ce match. Pas trop de surprises à attendre, mais peut-être un jeu peut-être plus ambitieux à venir du côté anglais, c'est tout ce qu'on se souhaite.
3: Absolument, c'est un peu ce qu'on peut peut-être espérer, imaginer. Est-ce que les Anglais vont tenter un peu d'autres choses maintenant que le score est acquis, maintenant que le bonus est dans la poche? Est-ce que pour se rassurer, mais également pour voir jusqu'à quel rugby ils peuvent parvenir à aller contre l'Argentine pour ce dernier match de poule qui sera sans doute une espèce de quart de finale? Est-ce qu'ils vont réussir à jouer un autre rugby face à ces Américains? Parce que pour l'instant, ils se concentrent sur leurs forces. Ils en ont absolument raison. Hein. C'est cette dimension physique où ils sont largement supérieurs qui leur permet de mener largement. Mais face à une équipe qui proposera d'autres choses, est-ce qu'ils pourront s'en sortir dans d'autres registres? C'est un peu la question qu'on se pose. Donc, ils seraient peut-être inspirés, les joueurs d'Andy Titrell, de tenter autre chose en seconde période pour voir.
2: Allez, le coup d'envoi de cette seconde période donné par les Américains et Firebrace. 42 à 14 pour les Anglais, 6 essais inscrits et 4 par les avants. 2-3 quarts seulement qui ont marqué Pearson et Kennison. On a vu les gros, les jeunes gros Anglais, sans que ce soit évidemment péjoratif, se régaler sur des ballons portés, sur une domination physique et tactique dans cette première période. Est-ce qu'ils vont réussir à donner un peu plus d'ampleur à leur rugby à voir durant cette seconde période? Parce qu'effectivement, on va dire que c'est le dernier match pas de préparation. Ce serait voilà, faire un jeu aux Américains et aux Irlandais, mais voilà, on va vraiment entrer dans le vif du sujet. Effectivement, le prochain match qui les attend sera un match pratiquement un match qualificatif pour les demi-finales. Il faudra absolument battre l'Argentine. Ce sera un duel à la muerte entre ces deux formations pour poursuivre l'aventure. Autrement, ce sera les matchs de classement que retrouveront une des deux équipes. Et ensuite, eh bien, enchaîner sur une éventuelle demi-finale avant pourquoi pas d'aller jouer le titre mondial. Et donc, pour tous ces joueurs, ici, on a dit, il y a pas mal de changements effectués. Aussi, une carte à jouer en vue des prochaines échéances. Il faut se montrer.
3: Ouais, exactement, il faut se montrer. Jusqu'à présent, c'est surtout devant, du côté anglais, qu'il y a des sacrés candidats, hein, et Gorley Cool, le talonneur qui est sorti là, qui a eu un problème au niveau de la tête en fin de première période, mais qui avant sa sortie a été proprement monstrueux, que ce soit dans le secteur offensif mais aussi en défense, avec une énorme pression mise dans les rucks et mise sur le premier relayeur, ce capitaine américain Spencer Huntley qui doit se souvenir un petit peu, hein, des charges qu'il a subies en première période. Donc là, on se retrouve encore sur ce secteur de la mêlée qui a tant fait mal aux Américains en première période. Et on éjecte vite.
2: Et les Américains, oui, qui ont inscrit deux essais, très peu de ballons, très peu de munitions, et finalement un ratio assez intéressant en termes d'efficacité. Si on compare le temps passé dans les 22 mètres anglais et le nombre de points marqués, ils sont plutôt assez efficaces, les Américains. Le gros point noir, évidemment, c'est le secteur défensif, cette incapacité à résister, que ce soit en mêlée, sur les rocks et sur les ballons portés, et puis tout simplement sur les attitudes au plaquage.
3: Ouais, c'est ça. Dès qu'ils ont accéléré, hein, quand ils ont eu le ballon, là en l'occurrence ils sont un petit peu arrêtés, mais dès qu'ils ont accéléré, ils ont mis à mal la défense anglaise. Et c'est un vrai test, hein, pour les Anglais, parce que face aux Argentins qui pratiquent un rugby virevoltant, ce sera vraiment le défi, ce sera de réussir à tenir cette cadence et à pouvoir bien contenir tous les assauts qui leur seront proposés.
2: Et cette fois, ce sont les Anglais qui sont sanctionnés. Statistiques qui vous avez oui, interpellé en première période, le nombre de pénalités subies par les Anglais. On avait eu déjà pas mal lors du premier match contre l'Irlande. 10 pénalités avaient été sifflées contre les Anglais lors du match premier match contre l'Irlande. Et là encore une fois, malgré une possession nettement l'avantage des Anglais, on les a vus sanctionnés et pénalisés à de nombreuses reprises. Là aussi, un secteur sur lequel il faudra être vigilant au moment où les Américains vont se procurer un lancer intéressant peut-être en ce début de seconde période. Allez, bonne prise de balle ici en premier bloc. Et derrière, on est rapidement mis au sol.
3: On n'a pas réussi à construire de maul, mais c'était peut-être pas non plus la solution principale.
2: Allez, avec ce départ, ouais, voilà, créer un peu d'incertitude. Essayer de les prendre un peu par surprise, ces Anglais, bouger ce bloc défensif. Parce que dans le frontal, on va dire qu'ils vont être en difficulté, peut-être les Américains. Une libération, voilà, qui tarde à sortir. Attention à ne pas trop s'isoler. Le pilier droit, la Trower. Firebrace qui va alerter ses trois quarts, on monte vite du côté anglais.
3: Je joue un peu en reculant, hein, côté américain là. Ça permet à la défense anglaise de facilement contenir l'attaque en montant.
2: Attention à ce ballon qui traîne, récupéré tout de même et sur un peu. Ouais. On a sauvé la touche. Firebrace qui conserve ce ballon difficilement là pour les Américains. Qui tape sur le mur anglais sans réussir à le mettre en difficulté.
3: Ouais, ça manque un peu de vitesse.
2: Ah, ils ont reculé sur plus de 15 mètres là les Américains. Avec Trower, encore une fois sollicité. Ouais, sur chaque impact maintenant les.
3: Ça commence à être dur.
2: Les Anglais prennent l'ascendant et là la tentative de contre-rock, il est contesté et récupéré, ce ballon immédiatement exploité par les lignes arrières et ça peut aller très vite là sur le côté gauche. On avait bien fait la prise d'intervalle de Lily qui est encore sur son extérieur et il va finir tout seul. Parfait, cette contre-attaque assassine des joueurs anglais.
3: Superbe, superbe contre là, tout part de ce contre-rock de Ogden Metrel qui met complètement sur le reculoir le ruck et les soutiens dans le ruck des Américains. Et ce ballon qui traîne, il est vite exploité. Et au final, ouais, c'est Lily qui prend l'intervalle sur 60 mètres, qui feinte la première passe et qui résiste au retour de BT qui avait réalisé une excellente fin de première période, mais qui l'avait un peu court pour aller chercher son vis-à-vis. Et Lily, on en parlait, hein, c'est au début de match, c'est un des trois joueurs anglais qui a conservé sa place dans le 15 de départ par rapport à la victoire contre l'Irlande. Lui, il fait typiquement partie de ces joueurs d'expérience, hein, qui ont matché avec les pros. Lui, c'était du côté des Chiefs d'Exeter. Et il avait même marqué, lui, lors de son tout premier match en pro, c'était face à Northampton, ni plus ni moins que Northampton, hein, la meilleure équipe anglaise depuis 2-3 saisons avec Bath. Et il avait marqué dès son premier match, c'est une assez large victoire de son équipe.
2: Alors que le capitaine anglais, Seb Kelly, a laissé sa place à Tracy. Pas vu si c'était blessé, visiblement oui. Parce que ça semblerait être un coaching prématuré en tout cas. Mauvaise nouvelle peut-être pour le capitaine anglais.
3: Ouais, qui faisait en plus un match assez admirable pour l'instant. Avec lui aussi une énorme pression dans les rucks. On l'avait vu gratter un ballon notamment sur un des premiers temps forts américains.
2: Et 7e essai transformé également, 49-14.
3: Ça aussi, hein, c'est des bons points pour Keylock, cette réussite face au but. On sait que dans les matchs qui vont arriver, ça va être primordial. Alors que là, l'arbitre revient hors-jeu anglais, visiblement, après le coup de pied. Ça, c'est un peu des pénalités gratuites, hein, pour l'adversaire.
4: Thanks, Kevin.
3: Alors, tout à l'heure, ils avaient peut-être essayé un ruck, ils n'avaient pas réussi à l'organiser, un maul, pardon, ils n'avaient pas réussi à l'organiser sur la précédente pénale touche il y a quelques instants. Est-ce que cette fois, ils vont réussir à s'organiser? En tout cas, pour l'instant, dans ce secteur-là, ils sont archi dominés. Ça, il a l'air de s'être plutôt bien organisé, hein, même s'il y a un Anglais qui s'est intercalé. Ah, ça va être dur de le conserver ce ballon. Non, c'est bon, l'arbitre sanctionne le soutien anglais. Et il va revenir à cette pénalité.
2: Ouais, avec la sortie de Kelly, c'est le troisième changement au sein de l'équipe anglaise et au sein du pack anglais. On rappelle les sorties de Gorlecu et du pilier gauche, Cola également, remplacé respectivement par Raymond Price et Poku. Et puis donc Kelly qui laisse sa place Un protocole commotion et visiblement deux joueurs touchés, deux joueurs blessés. Ils sont des forces et des joueurs dans la bataille dans cette rencontre, les joueurs anglais.
3: Ouais, surtout que Kelly, c'est un des leaders de cette équipe. Alors, c'est pas le capitaine habituel. Hein. Le capitaine habituel, c'est Tracy, qui est sur le banc là sur cette rencontre, mais perdre.
2: Mais qui est rentré à sa place. Hein.
3: Et qui est rentré à sa place. Ouais. C'est du capitaine pour capitaine. Ouais. Ce changement.
2: Du côté américain, on le voit, le numéro 17, la Donnelly, qui est entré à la place de Kirk. Alors, on a vu. Oui, non, ils n'y arriveront pas sur ballon porté, les joueurs américains. Ils sont plus portés vers le jeu, vers les extérieurs. Essayer de trouver un petit peu de vitesse avec Troupe, le talonneur là, qui est passé par le sol. Là, et ballon mal négocié par Donnelly. Le jeu au pied immédiatement. Et là, la course, regardez, là, le joueur anglais qui va mettre la pression immédiatement sur le porteur de balle et qui a relâché ce ballon. Holder en difficulté. Et derrière, on peut avancer avec justement le nouvel entrant, Tracy. Allez, ballon disponible, relevé par Hogg. Et les Anglais avec ici Ofia, qui vont à nouveau se montrer dangereux, tout proche de la ligne. Freeman Price. Newman qui écarte ce ballon maintenant pour Poku. Le joueur frais, hein, les avant, là, les deux premières lignes. Tape fort dans la défense américaine.
3: Et là, il a perdu ce ballon.
2: Oui. Oh, attention.
3: Oh, c'est audacieux, ça. Il y a un avantage, certes. Oh, et ça passe.
2: Et ça, c'est avec de la réussite, de l'audace, de la réussite. Et maintenant, de la vitesse. Il va falloir les cannes pour résister. Mitchell qui va aller au bout. Et bien voilà, on répond aussi sur ces contres. Les Américains qui avaient tenu le ballon sur l'essai anglais précédent, et bien cette fois, ils leur font la même avec Mitchell, qui vient inscrire le troisième essai américain à un essai seulement du bonus offensif. Ce serait une belle récompense pour ces joueurs américains.
3: Elle va faire mal cette action, hein, parce que tout part d'abord d'une action américaine vraiment à 5 mètres de la ligne anglaise. Le contre des Anglais qui se retrouvent eux-mêmes à 5 mètres de la ligne des USA. Et au final, c'est cette audace, hein, de Firebrace qui fait pas un grand match, mais qui là, en tout cas, a une superbe inspiration. Il est aidé par le rebond, mais en même temps, le rebond, ça se provoque, hein, sur le jeu au pied. Et c'est le centre qui joue en Australie, là, d'ailleurs, qui évolue dans une franchise universitaire à 13, d'ailleurs, qui a les cannes pour aller au bout. Mais ouais, c'est une action qui, je pense, va faire des dégâts, parce qu'on a vraiment traversé le terrain deux fois, notamment les avants là, qui étaient tués et qui sont encore sur le terrain. C'est pas forcément les actions qu'on préfère à ce moment-là de la partie, surtout avec ce soleil.
2: Et 49-21, ils atteignent la barre des 21 points, c'est à signaler, hein, quand même, parce que voilà, l'écart est là, la domination ne fait aucun doute, mais ces Américains qui s'accrochent et qui font feu de tout bois, à l'image de Firebrace. C'est aussi ça, l'identité de cette équipe américaine. On l'a dit, ils n'ont rien à perdre finalement dans ce match. Ils sont là pour apprendre, ils sont là pour progresser. Et ces 21 points, ces 3 essais inscrits résonnent déjà comme une vraie satisfaction.
3: Ouais, exactement, ils sont là pour apprendre. Et puis on le sait, hein, que cette Coupe du Monde en 2031, elle aura lieu aux États-Unis. Donc c'est toute cette génération-là, elle a forcément envie de se retrouver à cet événement qui sera peut-être marquant, hein, pour l'histoire du rugby. On ne sait pas s'il va y avoir un tournant dans le rugby, dans ce pays, dans ce grand pays des États-Unis, qui est pas forcément attaché à cette discipline. Donc pour tous ces joueurs-là, j'imagine que c'est un horizon qu'ils attendent, et ça commence un peu ici à Tbilissi.
2: Allez, Holder, oh, ce retour intérieur, c'est magnifique avec les soutiens. Et encore une fois, le Paul Coste français, américain, pardon, avec Mitchell. Ouais, et BT maintenant, ils sont là, hein, les arrières. Il y a du bon travail. Belle initiative, ça part de l'arrière, et maintenant les aux avant, là, d'assurer la conservation de ce ballon. Allez, on retrouve la structure avec Holder, ou un peu de réussite aussi dans les transmissions, c'est à la limite.
3: Et on voit que les sautes de concentration de la défense anglaise qu'on avait observé contre l'Irlande se reproduisent un petit peu, hein, sur ces espaces-là où il n'y a pas vraiment de danger, mais où un franchissement les met sur le couloir sur plus de 40 mètres. Et là, une nouvelle faute au sol. Ah non, c'est un plaquage jour.
2: Eh oui, il faut se faire aux nouvelles règles. On sait que désormais, il y a eu un changement à l'initiative d'ailleurs de la France, hein, de la Fédération française de rugby. Nouvelle ligne de plaquage fixée à la hauteur du sternum et non plus de l'épaule.
4: Time off.
5: We have blue 12, sub blue 12, yeah, because we've got.
2: BT qui va laisser sa place, le numéro 12 américain, et c'est Marco Lapierre qui va faire son entrée. Ouais, beaucoup d'engagement de part et d'autre, effectivement, on a signalé les blessés anglais, les joueurs américains également en souffrance. Oula, oula. Et on va tester. Numéro 4, Patrick Hogg.
3: Il y a le genou gauche qui couine un peu, visiblement.
2: Ouais. Jamais bon pour la deuxième ligne. Et en tout cas, belle adaptation aussi, hein, parce que là, on a vu voilà, les joueurs américains prendre un peu plus de profondeur. Ils se sont adaptés à cette défense très agressive des Anglais. On se donne un petit peu de temps pour jouer les ballons qui se proposent. Et puis, on voit également de belles étincelles là, dans cette équipe américaine, ouais, Fire Brace.
3: Du moment que le ballon est déplacé, on sent qu'ils sont ils sont plus à l'aise. Hein. C'est visible vraiment sur les lancements de jeu, que sont les touches, les mêlées, les phases de maul, où ils ont eu plus de difficultés aujourd'hui. Ça, c'est pour le coup pour faire évoluer ça, c'est plus que de l'entraînement, c'est pas structurel. Hein. C'est une culture à adopter, qui est inévitable, hein, parce qu'on le sait que ces secteurs-là, sans cela, on peut pas gagner un match. Donc ça va être du travail sur le long terme, mais pour tout ce qui est le jeu dans le désordre comme là peut-être.
2: Et sur une touche complète, hein, Kelly qui a réussi à dévier ce ballon. Regardez immédiatement l'accélération. Ouais, intéressant Holder. Hein. Holder a très très intéressant. Regardez, il avait déjà marqué un magnifique essai contre l'Argentine. Un peu dans ce style. Ouais. Une prise de balle à l'extérieur des 22 mètres. Et puis un retour, l'accélération, il maintient sa vitesse. Il y a du talent chez ce jeune joueur, Holder, tout juste 19 ans, pardon, et c'est son. Deuxième essai dans la compétition, le quatrième dans cette rencontre pour les joueurs américains qui reviennent un petit peu au tableau d'affichage.
3: Absolument, c'est un sacré slalomeur, hein, ce joueur. Il ressemble beaucoup à son précédent essai contre l'Argentine, celui-là, comme vous le dites. Et moi, c'est surtout la défense anglaise là, quand même, qui interroge, parce qu'il laisse des immenses espaces sur les extérieurs, alors qu'ils savent assez pertinemment que les Américains ne vont pas aller les défier sur les lancements de jeu, sur les phases de combat. Donc c'est assez étonnant de voir que cette défense anglaise, elle circule pas très bien. Elle l'avait fait à 5 mètres de sa ligne sur l'action précédente, mais là c'est complètement dépassé par la vitesse américaine. Et il faut pas leur en laisser beaucoup. Hein. On le voit avec ce quatrième essai qui récompense grâce à ce bonus offensif qui récompense quand même une bonne performance, en tout cas une bonne attitude globale de rester dans ce match, de rester concentré, même si évidemment ils ont pas les mêmes qualités, ils ont pas les mêmes forces. Mais ça les empêche pas de jouer au rugby, et plutôt bien.
2: Et pour changement, avec Shields qui entre à la place de Lailey au poste de 3 quarts centre.
3: Il va peut-être y avoir une permutation avec Keylock.
2: Shields qui devrait reprendre sa place normalement d'ouvreur. Et alors problème dessus. Oh attention encore une fois avec Matelau qui sonne la charge. Et une équipe américaine... survolté en ce début de seconde période. Ils ont encaissé un essai, mais depuis ils ont corrigé le tir et encore une fois se retrouvent à l'initiative avec une nouvelle munition disponible pour les trois quarts, pour les lignes arrière. Un client qui fait un bon travail à ce demi-mêlée. Ballon disponible pour la pierre qui est entrée en jeu il y a quelques minutes seulement. Et on commet beaucoup moins d'erreurs.
3: Ils ont posé la main sur le ballon. Les Anglais ne voient plus le ballon depuis un moment.
2: Allez, Firebrace, le petit par-dessus dans l'alternance. C'est parfaitement joué. Dommage, ce rebond qui trompe un peu la vigilance de Matelau. Les Anglais qui vont récupérer cette balle.
3: Et l'arrière anglais qui doit bien être content là, que ce rebond soit parti, parce que Matelau lancé pleine balle comme ça, avec 20 mètres à combler. C'est pas le genre de situation qu'on aime quand on porte le numéro 15.
4: Hole number 4, step back, 4, step back. Thank you.
2: Il y a beaucoup de rythme dans cette rencontre, on entend même l'arbitre.
3: Superbe, cette superbe attitude là pour faire basculer ce ballon dans son camp, mais visiblement en avant tout de même à la retombée. Ouais, exactement.
2: Alors est-ce qu'on est tombé un petit peu dans la facilité du côté anglais, un problème de suffisance avec ce score très largement acquis à la faveur des Anglais à la mi-temps, ou un problème d'insuffisance on va dire physique, parce que ce sont eux peut-être aussi qui accusent un peu le coup. Ouais. Là, on voit Firebrace qui s'étire. Il y a des crampes visiblement qui touchent les joueurs anglais également.
3: C'est sans doute un mélange de tout ça. Après, on peut s'interroger parce qu'on sait qu'en première période, les Anglais ont vraiment dominé leurs adversaires devant. Et justement, c'est peut-être aujourd'hui, en ce moment, les joueurs du pack là, qui souffrent un petit peu et qui sont peut-être moins dominateurs. En tout cas, on ne se retrouve pas avec des situations où l'Angleterre a le ballon dans les 22 Anglais à pouvoir organiser des mauls. Donc c'est évidemment pas la même facilité à cette deuxième période. D'ailleurs, les Américains mènent hein, sur le score sur cette deuxième période. Mais c'est pas forcément très rassurant hein, pour cette équipe d'Angleterre. Ces trous d'air en défense qui sont pas toujours comblés. Et comme je le disais ouais, tout à l'heure, c'est que les Américains, ils ont vraiment posé la main sur le ballon. Les Anglais n'arrivent pas trop à le porter, alors que quand ils le faisaient en première période, ils arrivaient à proposer un rugby un peu rythmé, avec très organisé, hein, sans grande furiture, mais avec des blocs, en passant devant, en passant derrière. Ça leur permettait de franchir assez nettement. Là, ils n'ont même pas cette possibilité-là, puisqu'ils n'ont pas de ballon.
4: Sit.
2: On est toujours en difficulté sur cette mêlée, mais encore une fois capable de sortir ce ballon. Attention, et sur les transmissions, ne pas se griser non plus hein, du côté américain. Holder qui assure cette possession. Incliné déjà pour éjecter cette balle. Ah, pas dans l'avant. Ouais, la réussite hein, clairement pour les Américains là, qui auraient pu perdre ce ballon et qui conserve avec Matelaou. Il y a un avantage en cours désormais pour cette équipe américaine. Pardon.
3: Ils n'ont pas beaucoup fait ça. Non. Ils vont finalement se raviser et jouer à la main.
2: Ah, le petit par-dessus.
3: Ils l'aiment beaucoup.
2: La spéciale un petit peu à la Mathieu Jalibert avec un peu moins de réussite que le joueur français. Ils n'ont pas le même âge, pas la même expérience non plus, mais on reviendra donc à cette faute anglaise, une de plus, une de trop sûrement, parce que oui, depuis ce retour des vestiaires, certes les Anglais ont tiré les premiers avec ce premier essai inscrit par Lily, mais c'est tout.
3: Ouais, puis en plus cet essai de Lily, c'était sur une grosse situation d'essai américaine, hein, donc c'est pas un essai qui part d'une construction très propre. Ouais, c'est assez. C'est assez intriguant de voir cette équipe anglaise là qui en 20 minutes en zone perdue n'a pas réussi à poser son jeu alors qu'elle est elle est pas stressée là puisqu'elle mène largement au score, elle a le bonus. Là, il faut juste travailler et elle y parvient pas. Et ouais. Ben, on revoit ce plaquage jaune de Lewis qui se baisse pas suffisamment.
2: Et Tonga Uya, le pilier droit anglais qui laisse sa place à Streeter. Et ils sont menés 14-7 en cette seconde période pour l'instant les joueurs anglais. Est-ce que les Américains sont fixés comme objectif de tenter de remporter cette seconde période? Sûrement. Oh, bien fait là de la part de la Pierre. Ouais, ils ont des joueurs capables de casser des plaquages, de prendre de bonnes initiatives dans ces lignes arrière. Et derrière on enchaîne. Allez, Firebrace qui sert son copain va venir au soutien ici.
3: Bel avantage en plus pour les États-Unis.
2: Et on les retrouve peut-être en position d'aller marquer. Qui ont déjà assuré leur bonus offensif. Ouais, bien fait, on a lâché ce ballon. Et oui, il y a de l'espace qui s'ouvre. Le crochet intérieur est tout en puissance. Il va aller au bout, Mitchell. Ouais, c'est parfaitement réalisé. C'est bien fait. Et clairement, là, les joueurs anglais, sous pression, les Américains qui sont en train de mettre le doute dans la tête de leurs adversaires. Il va falloir un réveil anglais parce que les Américains sont bien présents.
3: Ils vont sans doute revenir à 14 points là. Et il reste une bonne vingtaine de minutes, donc sait-on jamais, hein, vu comment l'équipe anglaise là, laisse complètement revenir dans le match son adversaire en étant complètement apathique. Là encore, une attitude défensive à revoir avec peu de fermeté sur le plaquage. Donc c'est pas exclure que les Américains reviennent dans cette partie pour un peu plus qu'un simple bonus offensif. All good. Et ouais, c'est assez impressionnant de voir cette équipe d'Angleterre ne pas réussir à poser la main sur le ballon.
2: Trois essais inscrits en 10 minutes.
3: Et en deuxième période, ils ont
2: par cette équipe américaine.
3: En deuxième période, les Anglais sont à seulement 22% de possession. C'est le signe hein, d'une
2: Second échec dans les tirs au but. de la part de Holder. Et donc 49 à 33 au moment de cette pause fraîcheur qui va sûrement faire beaucoup, beaucoup de bien aux, aux joueurs anglais. Il va falloir un petit peu se parler là, se remotiver, se remobiliser. Il ne faudrait pas que ça casse la dynamique en revanche des joueurs américains. Des soudés là autour avec les remplaçants.
3: Je pense que Antti Trell, le coach d'Angleterre, il va avoir des choses à dire. À ce moment-là, c'est un temps mort tactique presque. Pour pouvoir un peu éclaircir l'esprit de ses joueurs. Après, la solution, elle est assez simple au final. Pour l'instant, c'est vraiment de remettre tout simplement la main sur le ballon. D'avoir un peu la possession, de jouer chez l'adversaire, de pouvoir l'empêcher de prendre de la confiance, au-delà de pouvoir soi-même produire quelque chose. Il faut vraiment stopper là cette hémorragie.
2: Intéressante cette équipe américaine. Après voilà, elle reste fidèle à ce qu'on sait des équipes américaines, quel que soit le sport, quelle que soit la génération. Ils n'abdiquent à rien. La fierté de porter ce maillot pousse toujours à aller chercher l'excellence, à repousser les limites. Ne comptez pas sur les Américains pour abdiquer. Ils essaieront jusqu'au bout de rivaliser avec leurs adversaires. On le disait tout à l'heure, il y aura effectivement cette Coupe du Monde en 2031 sur le sol américain. Ce sont ces joueurs qui sont censés justement porter le projet. La plupart évoluent évidemment dans des équipes universitaires. Certains et la plupart d'entre eux aussi se sont formés au rugby à 7, ce qui explique aussi cette envie de déplacer le ballon. Ces profils de joueurs assez offensifs. Il y aura encore de nombreuses années à peaufiner, à travailler pour améliorer encore la qualité de cette équipe. Sachant que les États-Unis retrouveront les joueurs du 15 de France l'an prochain en Australie pour la Coupe du Monde des grandes nations.
3: Absolument, il y aura peut-être d'ailleurs quelques éléments.
2: Et oui, on pourrait peut-être voir certaines pépites américaines.
3: En tout cas, il y a quelques joueurs qui peuvent avoir des arguments, en tout cas qui semblent avoir un bel avenir dans cette équipe américaine.
2: Au poste de numéro 9, voilà cette charnière, Huntley Firebrace, la charnière assez intéressante, l'arrière, Holder.
3: Le Paul Cost américain.
2: Oui, aussi. Beattie et Mitchell, les deux trois quarts centres. Oui, il y a du talent. Devant, il faudra travailler un petit peu plus la puissance physique, mais on peut leur faire confiance. Oh, un petit peu dévissé.
3: Ils vont peut-être enfin avoir un bon ballon, là, les Anglais.
2: Et Huntley, ouais, qui a laissé sa place à ce joueur, Joseph Sarkis. Alors, on va repartir sur des bases solides du côté des Anglais. Voilà, on va se retrouver sur ce ballon porté, mais bien bloqué pour l'instant. Premier arrêt signalé par l'arbitre.
3: Ça va basculer là, visiblement. Et l'avantage qui tombe.
2: Et le ballon également.
3: Ils se retrouvent sur ce qu'ils savent faire, hein, les Anglais. Premier ballon dans les 22 mètres adverses. Un maul. On va sans doute y avoir droit encore sur cette seconde pénale touche de rang.
2: Et changement de demi-mêlée également dans l'équipe anglaise. Wayman qui a remplacé Newman. Donc plus beaucoup de changements possibles pour l'Angleterre. Allez. Ouais.
3: Ouais, ça a réussi à se défendre.
2: Avec ici Kennison en percussion. Ouais. Et dans l'intervalle laissé libre par la défense américaine, et bien c'est Wayman qui s'infiltre et permet à l'Angleterre de retrouver un petit peu d'air. Non pas dans son jeu, mais en tout cas au tableau d'affichage.
3: Ça va leur faire du bien, ne serait-ce que moralement, pour pouvoir un peu briser l'élan américain, pour pouvoir aussi sans doute s'assurer un succès. c'est plutôt bien drivé hein, par ce jeune demi de mêlée, Weyman, qui cornaque bien ses avants avant de profiter de l'espace créé par cette première charge. Weyman qui s'était entraîné avec l'équipe d'Angleterre A, les grands, l'année dernière avant un match amical contre la France qui avait lieu à Twickenham. Il avait été avec le groupe de Steve Borthwick.
2: Ouais. 8 sur 8, il est à 100%. Killock.
3: Bah, c'est sans doute l'anglais qui a marqué le plus de points, peut-être dans son match en match avec Shields, pour une place de numéro 10 contre l'Argentine. Alors, évidemment, on n'est pas dans la tête du sélectionneur, mais quand l'Angleterre avait le ballon, il organisait assez bien le jeu en choisissant les bonnes options. Et comme vous le dites, il y a cette réussite, ce 100% au pied, ce 8 sur 8, qui n'est pas anodin, bien sûr, dans une Coupe du Monde.
2: La deuxième ligne, Pierce Kelly, côté américain, qui a cédé sa place à Talaipa. Je n'avais pas sur la feuille de match. Est-ce qu'il y a eu un changement de dernière minute? Non, Williams a lancé. Alors Williams était en revanche lui, Jaden Williams, sur la feuille de match, qui peut évoluer aussi au poste de troisième ligne.
5: Thank you, Mariam. Knock on.
2: 56 à 33. On est entré dans le dernier quart d'heure de ce match. Nouvelle mêlée à venir. Et là où on pouvait aussi, alors oui, il reste encore un quart d'heure, mais voilà, on s'attendait peut-être à l'heure de jeu, voir les Américains afficher un manque de fraîcheur physique, en tout cas être poussé dans leur dernier retranchement. C'est pas le cas. Bon, c'est vrai que l'intensité a été un peu moindre en seconde période. C'est vrai aussi que ce sont eux qui ont fait le jeu, donc forcément ça évite peut-être de trop se fatiguer, mais ils sont présents aussi dans ce secteur-là, au niveau de la fraîcheur physique.
3: C'est ça, là où on pouvait vraiment s'inquiéter en première période, c'est parce qu'ils subissaient énormément de vagues. Ils étaient constamment en retard sur leurs attitudes défensives, ils laissaient des portes ouvertes, donc on pouvait se poser la question de leur conditionnement physique pour la fin du match. Là, comme ils ont posé la main sur le ballon, que c'est eux qui ont joué, on sait qu'on se fatigue beaucoup moins à défendre, à attaquer, qu'à défendre. Et donc, c'est sans doute pour ça qu'ils ont une espèce de second souffle. Mais là, malheureusement, il y a quelques scories qui reviennent et qui offrent ces ballons très dangereux aux Anglais, notamment sur cette mêlée-là, qui peut à la fois être dure en tant que telle, parce qu'on les a vus beaucoup reculer, les Américains, en ce secteur-là, depuis le début de la rencontre. Mais en plus de ça, ça offre un bon lancement à quelques mètres de la ligne des 22.
2: On a poussé un peu avant l'introduction. Ouais, oui, il a...
3: Ah non. C'est le pilier droit anglais qui s'est allongé.
2: Ça chambre un petit peu. Et en tout cas, voilà, ouais, c'est comme s'ils avaient obtenu une pénalité. Hein. Les joueurs américains, ils se félicitent.
3: Ouais, ça vaut un essai, une pénalité contre le pack anglais pour les Américains.
2: C'est bien parce que voilà, ils vont éviter de sombrer mentalement. Hein. La première défaite contre l'Argentine à 78 points leur a fait un peu de, enfin, forcément beaucoup de mal. Ils avaient l'envie de se rattraper aujourd'hui face à l'Angleterre, sans présager du score final. On est quand même sur un contenu assez satisfaisant pour cette équipe américaine, qui va retrouver de la confiance et sûrement de l'ambition avant son dernier match. Ce sera l'Irlande au programme. Alors l'Irlande, elle peut dans un bon jour rivaliser avec n'importe qui, mais elle peut aussi se trouver complètement et il y aura peut-être quelque chose à espérer pour cette équipe américaine.
3: Bien joué.
2: Oh, bien fait cette passe après contact et derrière, encore une fois Mitchell qui va aller au bout. Ouais, est-ce qu'il a réussi à aplatir? Oui, il est validé cet essai. Ce sont eux qui dictent le tempo dans cette seconde période. Ils viennent d'encaisser un essai, mais la réplique, la réponse immédiate. Et lui, effectivement, on avait apprécié le travail de Beattie, mais Mitchell qui s'offre un triplé aujourd'hui, troisième essai pour ce trois quarts centre tranchant.
3: Et puis trois essais en un petit quart d'heure en plus, parce qu'il avait marqué son premier essai à 51e, donc il a mis un sacré coup d'accélérateur là en seconde période, et il met aussi un sacré coup d'accélérateur sur cette action là. Mais il faut aussi souligner l'excellente passe, le offload qui permet à Mitchell de prendre l'intervalle qui est je crois l'œuvre de Love, si je dis pas de bêtises, sur cette action, et qui lui offre vraiment un caviar sur la situation là, en relevant juste simplement son ballon à la limite de l'en avant, mais Mais c'est au cordeau finalement et ça permet aux Américains de peut-être passer la barre des 40 points sur cette transformation. On n'aurait pas prédit ça en amont de la rencontre.
2: Allez, cette transformation pied droit, oui, qui passe 5 sur 7 pour Holder. Et le score donc de 56 à 40. 40 points encaissés par les Anglais, c'est déjà une surprise. 40 points inscrits par les Américains, c'en est une également. Oui, on ne s'attendait vraiment pas à ça. 100 points, je vous aurais dit, écoutez, peut-être, on avait parlé de ce 109 à 0 encaissé en 2013 par cette équipe américaine. On a franchi, on va atteindre sûrement la barre des 100 points dans ce match. Mais sur un score, et attention, parce que là, ça envoie de partout du côté américain. Ils vont tout donner dans ces dernières minutes pour faire douter au maximum cette équipe anglaise. 16 points de retard, et pourquoi pas, dans ces dernières minutes.
3: Il semble qu'il est hors jeu, là, les liens américains. C'est pas signalé en tous les cas.
2: Ofia en tout cas qui a récupéré ce ballon pour l'équipe anglaise, stoppé immédiatement, donc il se réorganise. Attention, il est un petit peu isolé, tentative de conteste, mais là on a mis les bras au sol, on peut plus contester ce ballon. 10 minutes encore à jouer.
4: Stay far side, stay.
2: Wayman qui va essayer ce jeu au pied, mais qui Davis et qui va se coucher sur ce ballon.
3: Peut attentissement, hein, ouais, retourner, ouais, ce ballon des deux côtés.
2: Avec Shields ici. Derrière Wayman, encore une fois, qui prolonge au pied, ouais, qui est là pour un peu gérer cette fin de match. On va pas prendre de risque, hein, du côté de l'équipe anglaise. Et la touche trouvée par Holder.
3: Ça va permettre aux Anglais d'avoir un bon lancement là sur cette touche.
4: Yeah, we got substitution too. It's time off. We'll hold there.
3: Encore une fois, hein, sur ce renvoi anglais là, les Américains qui réussissent à percer. Alors ces situations où normalement la défense est assez dense, ça n'a pas rassuré le staff anglais, toutes ces attitudes là.
2: Alors Trower, le pilier droit, qui va faire son retour sur la pelouse pour occuper désormais jusqu'à la fin de ce match sûrement la place de Talonneur à la place de Troop, qui était lui-même rentré à la place de Stewart. Il fait pas mal tourner devant, et puis Derbyshire également dans les lignes arrière qui va faire son apparition à la place de Firebrace peut-être. Et il me semble-t-il, et oui, est resté au sol là dans les 22 mètres, on le voit, crampé également. Derbyshire, joueur anglais également, hein, qui fait son apparition, qui évolue du côté de Northampton. Oui, le voici ici, Firebrace. Oui, qui a alterné le bon et le moins bon. Et il y a eu effectivement, vous l'aviez signalé, cette prise d'initiative dans ces 22 mètres, ce petit jeu au pied. Il s'est amélioré, comme toute son équipe, il s'est amélioré au fil des minutes.
3: Absolument. Et ce qui est intéressant justement sur ces joueurs-là aussi, c'est de voir que malgré une entame de match manquée, ils ne sombrent pas, et surtout ça ne les désinhibe pas pour arrêter de tenter des choses. Et là, le coup de pied qu'ils tentent sur le premier essai américain, si je ne me trompe pas, c'est vraiment quelque chose, ouais, d'audacieux, parce que c'est sur sa ligne d'en but, ce petit par-dessus, alors qu'il y a priori une couverture anglaise. Finalement, ça lui sourit, enfin plutôt à son partenaire. Donc c'est plutôt de bon augure de voir que ces joueurs-là, malgré les erreurs, malgré les fautes techniques, persévèrent.
2: Et puis Firebrace Huntley là à la charnière, avec un pack mis en difficulté qui a souvent reculé sur mêlée fermée. Ils s'en sont plutôt bien sortis et effectivement réussi à bonifier pas mal de ballons. Ballon cette fois bien capté par l'alignement anglais qui s'organise sur un ballon porté, un de plus.
3: C'est plutôt bien défendu dans un deuxième temps. Dans le premier temps c'était compliqué, mais pour stopper le porteur là, c'était bien visé.
2: Et oui, man qui tarde et qui a toutes les peines du monde à sortir ce ballon. Allez, encore une fois du frontal, là, du défi imposé par les joueurs anglais. Ouais, mais ils sont
3: Oh,
2: attention là, plaquage manqué derrière. Encore une fois Holder là qui stoppe Wayman qui était bien lancé. Allez, à nouveau dangereux les joueurs anglais, on va écarter un ballon, peut-être aller chercher un peu d'air avec Clough.
3: La faut de la lucidité côté anglais. Parce que l'essai, il est à portée.
4: You suck, leave it. Stay on the line.
3: On est très dense là côté américain, au bord de Ruck. Ce sera pas là que ça passera a priori.
2: Oh, peut-être là oui, l'arbitre bien placé qui valide le 9e essai anglais dans cette rencontre et qui franchissent la barre des 60 points. Mais on va dire que le score maintenant est un petit peu anecdotique. Il n'y avait pas trop de, voilà, il y avait pas d'incertitude sur l'issue de cette rencontre. Par contre, sur le contenu, on est plus agréablement surpris par la prestation américaine que par le contenu offert par les joueurs anglais qui sont reposés sur leur force, sur leur qualité, sans trop se mettre en danger, sans trop vraiment tenter de progresser, on va dire, dans les autres secteurs.
3: C'est ça. Ils sont venus à ce qu'ils savaient faire, hein, en voyant que les Américains commençaient à prendre confiance, enchaîner les essais, donc ils sont recentrés sur ce qu'ils savent faire. Après, la surstaction, en l'occurrence, c'est une bonne ouverture de porte par Weyman qui porte juste ce qu'il faut pour permettre à son troisième ligne de s'engouffrer.

0: encore à jouer dans ce match. Ouais, les Anglais qui ont fait le taf, qui ont fait le métier dans ce match avec cette victoire bonifiée, mais qui ne va pas, on va dire, rassurer complètement et totalement son sélectionneur au moment de préparer le troisième et dernier match capital en vue de la qualification pour les demi-finales. Il en faudra sûrement plus pour dominer une équipe argentine qui elle aussi jouera une place dans le dernier carré. Elle, avec ses Américains encore une fois là, qui arrivent à se transmettre ce ballon. Peu d'espace mais de bonnes transmissions. On est précis, on est toujours lucide dans cette fin de match. Attention, peut-être, non, pas d'écran. Et toujours un peu ce déficit de puissance, mais qu'ils ont parfaitement réussi à combler en ajustant un peu leur placement. Et puis surtout en déplaçant très vite ce ballon. Voilà, bien fait.
1: La défense anglaise qui est un peu plus en place. Hein. Qui monte bien, de manière coordonnée.
0: Qui défend pas trop non plus dans les rucks. Là, les Américains en surnombre là, sur cette zone d'affrontement. Qui vont assurer la conservation de ce ballon, le jeu au pied derrière. Ballon rendu aux Anglais. Ouais, là aussi, ballon immédiatement rendu. Attention à ce ballon, non. Qui ne trompe pas la vigilance du remplaçant Alfie Booth. Avec Sankis. La pierre. Ouh. Ofia.
1: C'était une bonne montée, hein, ouais. Ofia, là, qui a mis la pression en coupant complètement l'extérieur à son adversaire.
0: Et on attendait beaucoup de ce joueur de la part de Ofia, et finalement ce sont plutôt les ailiers, les trois quarts américains que l'on a vu et qui ont régalé un petit peu le rare public de Tbilissi.
1: Absolument, comme les Anglais n'ont pas vraiment écarté le ballon, il a eu assez peu d'options, il s'est assez peu retrouvé dans une situation de désordre également, donc il a eu assez peu de munitions à se mettre sous la dent. On l'a vu quand même les rares fois où il l'a touché que le danger pouvait venir rapidement. Okay. Et là, défensivement, il fait preuve d'une bonne lecture également.
0: Alors, malgré la défaite, je pense qu'on verra plus de joueurs américains lever les bras au ciel en fin de match que de joueurs anglais qui, malgré ce succès, bien, risquent d'avoir un peu de frustration, en tout cas quelques sources de non pas d'inquiétude, parce qu'on va pas, mais il faut relativiser vraiment ce succès. Les 63 points, ils sont, il n'y a pas de souci, mais dans le contenu.
1: Ouais, quand on est une équipe qui prétend être championne du monde, on peut pas prendre 40 points contre un adversaire comme les États-Unis, avec évidemment tout le respect qu'on a pour eux.
0: Et puis ils nous ont habitués sur ces dernières saisons. Alors déjà dans le tournoi, on avait vu, hein, on l'avait dit en première période, les deux défaites, et notamment contre la France avec un jeu assez basique, on va dire. Mais en tout cas, voilà, sur les fondamentaux, il faut toujours s'appuyer là-dessus dans le rugby, il n'y a pas de problème. Mais les générations précédentes avait vraiment réussi à jouer un rugby beaucoup plus complet, une belle alternance entre la puissance des avants et la vitesse des trois quarts. On attend toujours de retrouver cette flamme au sein du jeu anglais. Elle manque actuellement à cette équipe. Et tout le défi pour cette jeune génération, voilà, ce sera d'enrichir un peu son rugby. Parce que les autres sélections, elles en sont capables, à l'image des Argentins. Et puis en plus, en avançant dans la compétition, plus l'opposition sera évidemment relevée. Que ce soit avec les Bleuets, que ce soit avec l'Afrique du Sud, avec la Nouvelle-Zélande dans une peut-être moindre mesure. Oui, ça tire. Ouais, en tout cas, voilà, sur cette chaleur de Tbilissi, on a vu, hein, sur la première journée, pas mal de pluie, pas mal d'orages. Il a fait chaud aujourd'hui sur Tbilissi. On est allé puiser dans les ressources des deux côtés.
2: Sit.
0: Vantage. Ça, en revanche, durant 80 minutes,
1: c'est plutôt pas mal. Ouais. Ouais. Il en a manqué juste une au final dans le décompte.
0: Ouais, bien fait. Oh oui, magnifique là aussi, ce travail là pour résister et effacer Holder, mais qui s'est maintenu tout de même. Allez, sur l'extérieur, elle est bonne à jouer pour Ofia. Voilà, la récompense tout de même, ah oui, voilà, on regrettait de ne pas l'avoir vu. Bon, là non plus, il n'a pas eu à forcer son talent pour aller inscrire ce 10e essai.
1: Il va peut-être permettre à son ouvreur.

0: D'avoir un 10 sur 10 à la fin de la rencontre. Ouais, belle passe de Shields là qui allonge.
1: Thank you, Kevin.
0: Et la défense américaine qui n'a pas assez bien circulé sur ce coup là. Bien fixé hein, par la percée centrale de la troisième ligne anglaise.
1: Can you shoot from there? Can you shoot? Yeah, thanks, Paulo.
2: 33.
1: Yeah, 30 seconds.
3: Allez, une dernière transformation, une dixième transformation à réussir pour atteindre les 70 points. Le pied droit de Finn Kellogg qui touche le poteau comme son vis-à-vis en première période.
0: On lui a porté malchance.
3: Oui, on a du ster sur ce coup-là.
0: 9 sur 10, c'est pas mal.
3: Mais voilà, c'est la meilleure note.
0: On a quand même la mention.
3: C'est la meilleure note, effectivement, qu'un joueur anglais puisse espérer aujourd'hui. On attendra le bilan de son entraîneur, mais lui, il est pas loin d'avoir été le meilleur joueur de son équipe. Et donc, un plus 28 dans cette seconde période. On avait quelques inquiétudes hein, quant au contenu de cette seconde période. Et bien, grâce aux joueurs américains, on s'est pas ennuyé. Ce qui a obligé également les Anglais, après avoir subi durant les premières minutes de ce second acte, et ça les a obligés à réagir. Et finalement, ben, de nous offrir une belle seconde mi-temps. Allez, on va terminer avec une dernière mêlée. La sirène qui retentit, on entre dans le temps additionnel. Alors, est-ce que les Anglais vont jouer ce dernier ballon ou est-ce qu'ils vont directement taper en touche ? Adrien, un avis sur la question.
0: J'ai tendance à penser qu'ils vont la jouer.
3: Ah, moi j'aurais dit le contraire.
0: Ah ouais.
3: En bon anglais qu'ils sont, je pense
0: bon,
3: qu'ils vont.
0: On va avoir une bonne réponse alors.
3: Bon, elle est un peu loin peut-être, mais voilà, on va pas multiplier les temps de jeu non plus trop longtemps, je pense. Ouais, on va la jouer évidemment avec cet avantage.
0: Bonne avancée.
3: Oui. On va la jouer jusqu'au bout, effectivement. Sur ce renversement,
0: la place là.
3: Ouais, ouais, ouais, ça s'ouvre. Wayman qui peut écarter ce ballon, peut-être pour Ofia et un doublé. Le petit jeu au pied, comme en première période. Oh, cette fois, ça va fonctionner. Le grand pont, magnifique. Eh bien voilà, il fait montre de tout son talent, Ofia, sur ce deuxième essai à titre personnel, le 11e pour son équipe.
0: Ils ont réussi à créer un énorme décalage, hein, les Anglais en écartant le ballon sur le côté droit du terrain. Les Américains s'étaient concentrés dans la zone centrale et au final, ça lui laissait beaucoup d'espace. Une passe allongée, puis le talent d'Ofia qui refait le même coup que sur la première action du match quasiment et qui l'aplatit plus ou moins cet essai. Je ne sais pas si on va lui accorder.
3: Ah. Oh, on va checker. Ouais. On va
0: c'est
3: checker.
0: Important.
3: Oui, oui.
0: C'est important. Le goal à verrage, sait-on jamais.
3: Bien vu, Adrien. À mon avis, effectivement, là, il y a de quoi effectivement revoir ce toucher dans but, est-il valable ou pas?
0: A priori non. C'est en avant de l'ailier de l'Angleterre. Grâce à la bonne pression de Liam Hill hein, qui a pas lâché.
3: Ouais.
0: Au bout de 80 minutes.
3: Il n'y a pas de toucher dans but évident. Et donc l'essai qui ne va pas être validé. Bah, l'image de cette rencontre, tout n'a pas été parfait pour cette équipe anglaise qui va malgré tout largement s'imposer 68 à 40.
1: Guys, no try. There was no going into in goal. Now you've gone a long way there. Time's up.
3: Et la fin de cette rencontre, 68 à 40. Score final, large victoire pour cette équipe anglaise qui conserve ses espoirs de qualification pour les demi-finales avec cette victoire bonifiée. Il faudra pour cela battre l'Argentine lors de la dernière journée. Et puis mention spéciale tout de même à cette équipe américaine qui termine avec certes une défaite, mais le point de bonus offensif et pas mal de satisfaction dans le jeu. De quoi espérer, pourquoi pas, une victoire lors de la dernière journée face à l'Irlande.
0: Ouais, ce sera surtout... ce match entre l'Angleterre et l'Argentine qui nous occupera bien sur cette dernière journée de, la phase de poule entre les deux meilleures équipes de cette poule. Évidemment, l'Argentine partira sans doute avec un petit avantage sur ce qu'elle en tout cas nous a montré depuis le début de cette Coupe du Monde, avec un jeu un peu plus enlevé, un jeu un peu plus de certitude également. L'Angleterre devait se rassurer face aux États-Unis. Elle l'a pas vraiment fait. Elle l'a fait à moitié en première période en se concentrant sur ce qu'elle sait faire, c'est-à-dire les fondamentaux, le jeu d'avant, les mauls, les lancements de jeu. Mais en revanche, pour tout ce qui est l'aspect défensif, on a quand même quelques interrogations, peut-être un peu plus d'interrogations qu'avant le coup d'envoi, vu la deuxième période de l'Angleterre qui a laissé beaucoup de trous dans lesquels se sont engouffrés les Américains. Donc voilà, ce sera un peu l'interrogation. Est-ce que ces trous, à la fois dans la défense, mais aussi ces trous d'air, ces trous de concentration, seront encore là du côté anglais? En tout cas, s'ils le sont, on voit mal comment ça pourrait passer contre les Pumitas dans quelques jours.
3: Tout le monde est content, donc en tout cas beaucoup de sourires sur les visages des joueurs américains, un peu de frustration malgré tout sur les visages anglais, mais la victoire est là. Et donc à suivre lors de la dernière journée ce match entre l'Angleterre et l'Argentine, décisif pour la qualification pour les demi-finales, tandis que les joueurs américains défieront les Irlandais pour espérer décrocher un premier succès dans cette compétition. Merci à vous de nous avoir accompagnés et à très vite sur la chaîne L'Équipe ou sur L'Équipe Live pour la suite de ces championnats du monde des moins de 20 ans. Salut à tous.
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29: Ce match a été une souffrance pour les joueurs de l'équipe de France de par la chaleur, de par l'attitude des Paraguayens. Mais ce qu'on peut vous dire également, c'est que les supporters ont souffert avec les Bleus et qu'ils voient cette qualification comme un soulagement. On les écoute, c'était au micro de Jérémy Janingro.
30: C'était très difficile, ils ont joué vraiment physique. C'était des barbares en face, très difficile, mais on a gagné.
31: Toutes les coupes du monde sont différentes, mais là on est vraiment parti sur une bonne lancée, donc on est vraiment content pour les Bleus. Allez les Bleus!
32: La la la la la la la! Allez les Bleus! La la la la la la la! 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

0: Bonjour à toutes, bonjour à tous, bienvenue sur l'équipe live pour la suite et la fin, la dernière session de ce US Match, le deuxième grand rendez-vous du circuit WTT cette saison. Il est l'heure des finales en simple, les dames d'abord, les messieurs ensuite, avec bien chez les dames évidemment, l'intouchable, l'insurmontable, l'insubmersible Sun Yingsha qui est là. Il va affronter une de ses jeunes compatriotes, Kuai Man, pour une finale 100% chinoise. Une finale à laquelle on s'attendait, une finale 100% chine. Il y a juste une des protagonistes qui est un petit peu plus inattendue. Tristan Flore, bonjour.
1: Je suis réveillé.
0: Et c'est une très bonne nouvelle. Comme ça, je ne suis pas seul pour ces magnifiques finales que l'on va vivre. Kuai Man face à Sun Yingsha, bon, évidemment, il y a un avantage certain pour la numéro 1 mondiale, mais il faut souligner quand même la très bonne semaine de la jeune chinoise.
1: Bah, totalement, et puis en plus, Kuai Man, elle l'a quand même battu quelques fois. Sun Yingsha, elle l'a beaucoup plus perdu que gagné, bien évidemment, mais je pense que des Chinois, ça doit être celle avec Wang Mengyu, bien évidemment, qui dérange le plus Sun Yingsha. Donc ça peut être quand même un match intéressant. Ça en est vraiment bien sorti. Hein. Sur Harimoto, c'était un match hyper chaud, beaucoup d'intensité, un match très long. Sun Yingsha, elle, je sais pas si elle a perdu un set encore. Je suis même pas sûr.
0: Elle en perdra en demi-finale, c'est tout.
1: Voilà. C'est vrai.
0: On lui dit 3-0. Le match était déjà plié.
1: Elle est mal à la tête, je pense.
0: C'est assez impressionnant hein, ce qu'elle a proposé Sun Yingsha depuis le début de semaine, comme d'habitude. 3-0 contre Yang Ziliu, 3-0 contre Nina Mittelham, 3-0 contre Dina Meshref, 4-0 contre Chen Qingtong et 4-1 contre Wang Yidi. Hier soir pour nous, en début de journée pour elle, décalage horaire oblige bien évidemment. Et c'est vrai que Kuai Man sort de deux matchs en 7 manches, parce que tu as parlé du match contre Harimoto, où elle est menée 3-7 à 2 et finalement elle emporte 4-3. Elle sauve deux balles de match contre Sato en quart de finale. Faut pas l'oublier, à 3-7-1 contre elle, Hitomi Sato mène 18 dans la cinquième manche, rate totalement sa deuxième balle de match alors qu'elle a un flip largement dans ses cordes, même pour la défenseur qu'elle est. Et derrière, elle renverse la situation 11-3, puis cette dernière manche à 18-16. Elle est passée par pas mal d'émotions sur les deux derniers tours.
1: Ouais, c'est beau. Puis c'est quand même un grand smash comme ça, il y a quand même un prestige un peu différent des autres compétitions. C'est très récent ce genre de compète et on voit quand même des matchs où il y a plus d'intensité, je trouve, qu'en Champions ou même en Star Contender. Sun Yingsha, mais elle l'avait peut-être perdu quoi, et même peut-être à la finale des Pro Tours en décembre, un truc comme ça.
0: Alors, c'était en demi-finale, je crois.
1: Ouais.
0: Tout à fait, tout à fait. Kuai Man remporte la demi contre Sun Yingsha. Ça, c'était la première finale de Smash cette saison à Singapour.
1: Depuis Sun Yingsha, je ne sais pas si elle a perdu un match. Hein.
0: Elle a perdu contre Kuai Man à Chongqing, en quart de finale, justement. Et contre Kuai Man. Donc, c'est vrai qu'en 2026, il faudrait qu'on regarde toute la saison de Sun Yingsha, mais... Hormis cette défaite contre Kuai Man, il n'y en a pas eu beaucoup. Kuai Man,
1: c'est la seule, hein, vraiment.
0: Qui, au classement, va faire un joli rapproché parce qu'elle était demi-finaliste de l'US Match l'année dernière, donc elle va perdre 700 points. Mais comme elle en récupère minimum le double avec cette finale, elle va se retrouver eh bien, avec à peu près 4960 points. Quatrième, aux alentours de la quatrième place, ça va se jouer avec Miwa Arimoto quand même, qui va quand même gagner quelques points. Mais top 5.
1: Donc, elle a combien de points, Sun Yingsha?
0: Sun Yingsha en a 9875 seulement. Et Sun Yingsha va marquer des points puisqu'elle n'était pas à l'US Match. Elle avait été éliminée en 8ème de finale à l'US Match l'année dernière.
1: C'est vrai?
0: Donc là, elle va perdre le bénéfice de ses 500 points des Finals d'Hong Kong de l'année dernière. Et soit elle récupère 900 points si elle perd, soit elle en récupère 1500. Du coup, elle va dépasser la barre des 11 000 points et ça va lui faire quelque chose comme 2300 points d'avance sur Wang Mengyu.
1: C'est dur hein, d'avoir plus de points qu'elle, hein, quand même. Hein.
0: Ah, c'est quasiment impossible. Ouais. Hein. Là, si on regarde les 8 résultats de Sun Yingsha, il y a notamment 4000 points de l'Europe Smash et du Singapore Smash. Donc,
1: ça,
0: c'est assez impressionnant. La finale 100% chinois, Sun Yingsha en noir, Kuai Man en bleu. Please. Et déjà les flashs qui commencent. On est en 7 manches, 4 manches gagnantes évidemment, et c'est Quayman qui va lancer cette finale.
1: Ça part. J'ai envie d'en découdre, hein, les deux.
0: En observation, bien sûr, ça n'existe pas.
1: Non. Et les deux, elles sont très stoïques, hein, quand même. Elles montrent pas beaucoup d'expression.
0: Quand elle démarre comme ça, hein, son Ningxia avec son coup droit.
1: Ouais, elle aime bien en début de match, je trouve. Prendre pas mal de risques en coup droit.

0: J'allais dire, déjà, elle est très agressive au service parce que les deux premiers services sont puissants et profonds. Mais alors, l'enchaînement avec le revers.
1: Est-ce que c'est fluide? Ça pousse vraiment les filles contre elles à prendre des risques sur les premières balles. Contre Wang Yidi, c'est exactement pareil. Elles font des erreurs qu'elles font pas sur d'autres joueuses. Même les deux points qu'elle perd, hein. Saninchas, c'est vraiment deux coups droits où elle essaie de mettre la pression. Elle subit pas du tout.
0: Ouais, elle est partie avec l'intention, comme souvent, de faire mal à son adversaire.

0: Déjà la première attaque qu'elle remet, Quaiman, presque un miracle.
1: Un moment.
2: C'est très esthétique. Hein. Eh bien joué. Ça, je pense qu'elle a raison, Quaiman. Il faut essayer de prendre les devants un peu dans l'échange. Surtout pas essayer de la jouer en contre-initiative, Sanincha.
0: Oui, c'est bien. Il faut pas occulter le fait que elle est dans sa première finale de Smash, hein, donc il faut aussi qu'elle se mette au niveau, qu'elle surmonte un peu cette pression, évidemment, au-delà de l'adversaire.

0: Ouais, toujours 2 points d'écart.
1: On a entendu ce Ningxia en mettre un petit peu plus. Bien senti là que Quaiman s'était mis au niveau.

0: Oh, magnifique ce revers. Et 7 partout, désormais. Une vraie intensité. Quelle distribution des deux côtés, là.
1: C'est vrai qu'on met beaucoup Soninča en avant de par son élégance, mais Koeman, elle est très efficace aussi. Ah, super retour.
0: Elle passe devant la 7ème joueuse mondiale.
1: Oh, on sent qu'elle est quand même dérangée un peu sur le système de jeu de Koeman. Waouh! Oh là là, dommage!
0: Ça peut coûter cher, ce point. Ah, elle s'attendait pas à ce que cette balle revienne. Alors, elle était pas facile à jouer non plus, mais.
1: Pas dans la demi-mesure non plus, hein.
0: Dès qu'il y a une ouverture de nouveau, Soninša, bien sûr, elle vient en profiter.
1: Ah, grosse faute. À 9-8, c'est dommage.
0: Aïe. 2 balles de 7 pour Soninša. Et pourtant, Koeman, elle menait, on le rappelle, 8-7, avec en plus ce point qu'elle peut, qu'elle doit même gagner.
1: C'est vrai que ça joue pas à grand-chose, hein, quand même.

0: avec la réussite, mais derrière c'est parfaitement sauvé pour la première.
1: Bien sauvé quand même.

0: Quel point pour remporter ce premier set pour la numéro 1 mondiale. Quel échange, et elle termine comme très souvent dans ce premier set par un coup droit en ligne.
1: On vient prendre le pivot à ce moment-là. Oh là là. Elle joue vraiment comme dans les livres, hein. Ce qu'il faut faire, mais il n'y a que elle qui le fait.

0: flash. Second game, soon to serve.
1: Alors elle a pris le meilleur départ Sun Yingsha. Elle avait même pris le meilleur départ déjà en début de set. Elle était très accrochée. Ce premier set et première grosse faute là.
2: Ça lui arrivait une fois par compète ça. Ouais, bien servi. Vraiment, service très rasant. Court mais rapide en même temps.

0: 3, 2, 1.
1: Déjà subi un avertissement, hein. C'est Ninja pour le fait de prendre un peu trop de temps. Et que c'est la seule, hein, je trouve, parce que le placement est pas très bon en soi, mais elle tape tellement fort avec autant d'effets que ça suffit. Hein. Pas besoin de se prendre la tête.
2: Ah, elle prend du temps entre les points, mais alors pendant les points, ça va.
1: Oh bah.
2: Non, elle a pas envie. Celui-là, non.
1: C'est vrai. Elle pensait que la balle était dehors, peut-être. Ouais. Ouais, bien joué.
2: Elle est pas facile, hein, pourtant, à mettre cette balle.
1: Ah, elle est très agile. Il n'y a pas de geste parasite, c'est vraiment le nécessaire.
2: Et puis elle n'a pas besoin d'avoir un geste très ample, hein, pour mettre de la puissance dans son coup.
1: Et encore une fois, un coup droit est dévastateur aujourd'hui. Il y a vraiment plus d'effets que la moyenne.
2: Il va falloir pour Quayman essayer de jouer un petit peu plus sur le revers, peut-être. Alors, c'est pas forcément la meilleure solution et ce qui fera que ce sera beaucoup plus facile.
1: Ouais, il faut essayer d'avoir l'initiative du point, absolument. Vraiment déterminant.
2: La remise, elle est un petit peu trop neutre.
1: Un coup à droite, un coup à gauche. Elle est bien touchée, celle-là. Qu'est-ce qu'il est bien servi. Elle met tellement d'effets liftés qu'on se dit que la balle va être un peu longue. Et en fait, la balle, voilà, elle reste quand même sur la table.
2: Elle commet quand même un peu plus de fautes que sur tous ses autres matchs, mais...
1: Ouais, je pense qu'elle aime pas trop le système de jeu de Quayman, mais... simplement plus forte.
2: Ah oui, magnifique ce revers.
1: Elle attaque jamais en première, hein, non, pratiquement, Quayman, c'est ça qui est dur. Hein.

0: Allez, elle est en train de trouver son rythme de croisière, ouais. La Suningsha.
1: C'est vrai qu'à 2-0, ça peut être un peu compromis hein, quand même pour Koeman.
0: Oh, quelle heure. Là, le placement, il est parfait.
1: Il y a beaucoup de choses parfaites hein, quand même.
0: C'est vrai. C'est vrai qu'on dit ça à chaque fois en plus, hein. Ouais. On est toujours aussi impressionné.
1: Là, je m'habituerai jamais, je pense, à Suningsha. Allez.
0: Ah
1: pour faire ça, sympa. C'est super. Faire deux exploits dans le même point, en fait, pour gagner le point. Ouais. Une qualité de balle vraiment particulière. Ce qu'il faut se dire, hein, c'est que c'est des filles qui s'entraînent tous les jours ensemble. Hein. Malgré ça, c'est compliqué.
0: Et puis, il y a aussi. Il va y avoir aussi quand même. Hein, alors, par rapport à Koeman, sûrement, peut-être pas tant Wang Manyu, mais quand une chinoise qui plus est plus jeune que Suningsha l'affronte, il doit y avoir forcément ce côté. Côté aura qu'a la numéro 1 mondiale. Koeman probablement de moins en moins, hein. Elle l'a déjà battue, elle sait ce que ça fait de la battre. Puis vu que je suis né en nombre du côté d'Ontario durant cette semaine.
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1: Un public chinois qui peut heureusement compter sur, sur les femmes, hein, parce que chez les garçons, c'est de plus en plus compliqué. On rappelle hein, cette stat qui est assez folle. Pour la première fois, il n'y avait aucun chinois en quart de finale dans un Smash. Alors, les Smash sont des tournois assez récents, mais quoi qu'il arrive, avant, dans les très grands tournois, ça n'arrivait jamais. Et en quart de finale, on parle même pas en demi ou une simple finale sans chinois. On parle d'un quart, donc d'un last eight.
2: Ce qu'on disait avec Vincent tout à l'heure, qu'est-ce qui est le plus choquant, que dans une Coupe du Monde de football, le Brésil il perd la Norvège, ou alors que dans un grand Smash, il n'y a pas de chinois en quart de finale?
1: Je pense que les chinois aucun chinois en quart de finale, c'est
2: pire,
1: plus chaud,
2: hein. Ouais, c'est plus chaud, d'accord.
1: Surtout quand on voit le niveau de l'équipe de Norvège aujourd'hui. Et vous avez des beaux débats avec Vincent.
2: Ah,
1: c'est intéressant.
2: On se fait pas chier, hein.
1: A quand même l'air un peu désabusé, hein, Quaiman. Pas l'air de trop y croire déjà.

0: Il faut vite réagir. Hein. Si on veut avoir une mini chance, il faudrait absolument revenir à 2-1 pour Quayman. Je pense que ça peut être intéressant, ça, vraiment d'essayer de rester dans le jeu court au maximum. Ouais, bien joué.
1: Oh, superbe,
2: ouais, le revers.
0: Très bien joué, bravo.
1: Puis coup droit.

0: Zufall.
1: Alors on met un petit peu Sun Yixia, comme tu le disais, hein, c'est le moment pour Koiman, et elle le sait, la numéro 1 mondiale.
0: Let's 5-4.

0: Ouais, bien joué. Sans forcer.
1: Elle prend quand même plus d'initiative, hein, Wayman.
0: Ouais, je trouve que dans les intentions de jeu, c'est beaucoup mieux. Il n'y a que comme ça, de toute façon, qu'elle peut rivaliser.
1: Ouais, c'est bien joué.
0: C'est sévère hein, quand même, parce que je trouve que là, Quayman, ce qu'elle fait, c'est grandiose. Notamment ce revers là, qui est magnifique. C'est pas du tout où la balle vient, elle arrive à mettre la raquette juste devant le coup de gauche pratiquement.

0: Oh, pas loin celle-là.
1: Love two.

Ouais, oh, on est capable aussi, hein, Quayman. Ouais, magnifique.

0: Ouais, c'est magnifique.
1: Pas sûr que ce soit possible de jouer plus vite que ça.
2: Ils peuvent encore nous surprendre après.
1: Là, c'est plus vite, c'est à la volée, hein.

0: Oh.
1: Elle touche.
2: Ça touche pas de beaucoup, mais.
1: Ça suffit.
2: Oui, ça suffit. Pas de plus. Puis... C'est évidemment injouable derrière.
1: Elle revient à 2 points d'écart, Saninča.
2: Elle s'accroche, la numéro 1 mondiale. Ça se voit qu'elle n'est pas dans un temps fort. Et là, cette petite poussette longue, là, bien gênée, Quaïman.
1: Ouais, magnifique.
2: Ah, le coup droit, tout de suite.
1: Elle aime bien le décroiser, ce coup droit, parfois.
2: Et c'est vrai. C'est vrai que elle n'a pas pris tout à l'heure. On est encore à disposition. Évidemment pas de coach, bien sûr. Mais pour ce match, ils sont tranquillement en tribune à profiter du spectacle. Changement hein, pour Quaïman par rapport aux 3 derniers rendez-vous. Mais alors par contre l'US Smash
1: c'est son truc.
2: C'est son tournoi.
1: Rêve américain c'est pour Quaïman.

0: toute la délégation. Et toujours en très grand nombre. Bon, Wanyu qui est là, notamment, éliminé dès le deuxième tour. Maline, juste en dessous. Coach de l'équipe féminine. Bon, Didier est là aussi. J'ai pas la blague.
1: C'est un peu comme nous à Roland Garros. Hein.
0: Il va y avoir un truc comme ça. Ouais, mais voilà, elle prend l'initiative, Quaiman. Elle conserve ses deux longueurs d'avance, 7-5.

0: Ah, bien servi. Celui-là, il y avait plus d'effet que d'habitude.
1: Oh, à son tour, Suning Chad touchait l'angle. Il est resté encore une fois au contact.

0: quelle longueur.
1: Encore surprendre Suninsha avec cette balle, Quayman. 9-6, elle se rapproche du gain de cette manche.
2: Quayman, elle n'aura jamais réussi à avoir 4 points d'avance.
1: Il va lui falloir encore faire le forcing. Il vaut mieux gagner ce point là pour être un peu tranquille. Bah voilà.
2: Elle fait au moins 2 fautes de remise par 7.
1: Ouais, c'est bien joué. Avec Quayman, elle prend sa chance et elle vient empocher cette cinquième manche. 3-2. Elle est toujours là. Et Suningsha, elle a pas tant de marge. Hein. Quand elle joue un petit peu moins bien, qu'elle commet un peu plus de fautes, tout de suite, elle est agressée par Quayman.
2: Ouais, elle a surtout mal démarré son set, je trouve.
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0: One.
1: Grosse faute ça encore.
2: Ouais. Ça fait quelques-unes quand même.
1: Ouais, normalement il rate pas ça, Sunning Shah.

0: Ah, petit encouragement là.
1: Ouais, ça prouve bien qu'elle est gênée. C'est carrément arrêté de jouer avant, c'est bon.
0: Ouais, pas envie de me faire mal.
1: Ce coup droit décroisé là de gauchère pour Koeman, il est très efficace.

0: Et la tension, elle est palpable, hein.
1: On voit bien hein, sur le visage de Sun Yingxia qu'elle a pas trop de solutions.
0: Mmh. Ouais, c'est très équilibré. Je trouve que depuis un moment, quand même, il n'y a pas trop de points gratuits du côté de Koeman. Il y a beaucoup moins de fautes directes.

0: Ah. C'est pas loin, mais s'il est dehors malgré tout.
1: Bien relevé. Hein. Ouais. T'as eu très très loin cette balle, mais. Ouais, pas grand chose pour Quaiman.
0: Elle est passée dure celle-là.
1: Ouais, le coup droit il tremblouille un peu plus.
0: Ouais, ça dévisse un peu là.

0: Oh, quel point!
1: Magnifique.
0: Et elle repasse devant Quaïman encore. Alors il y a la réussite avec ce ballon qui, cette balle pardon, qui touche le filet sur son dernier coup de raquette, mais quel déplacement.
1: Five, five. 5-5.

0: Le niveau s'élève un peu là quand même.
1: Et puis c'est, ça vient toujours de Koyman hein, maintenant. Elle subit totalement le jeu de la 7ème mondiale, Suningsha.
0: Pour l'instant, continue quand elle est un peu derrière à faire mal. Suningsha prend son coup droit. Ça l'a fallu la voir, hein, la première.
1: Ça fait deux services gagnants de suite. Ça fait du bien.
0: C'est un peu bizarre. Hein. C'est comme si elle avait tapé le pied par terre en même temps qu'elle ait touché la balle. Ouais, c'est assez surprenant.
1: Oh! Ça, c'est le genre de revers quand tu arrives à rien et que tu lâches comme ça d'un coup vénère. Mais bon.
0: Elle, c'est la base.
1: Elle, c'est normal et puis surtout, ouais. Il est parfait. Pour les gens normaux comme moi, ça finit sur la table d'à côté au mieux.
0: Oh là. Encore hein. Faute de retour.
1: Magnifique. Elle a pris tout son temps, Suningsha. Et on la sent en remettre un petit peu plus là à l'approche de cette fin de set.
0: Vitesse de bras sur le dernier revers.
1: Ah ouais, bien joué. Elle a bien servi, bien fixé. 3 balles de match, 3 balles de titre pour Suningsha. Bousculé, pas mal bousculé même. Et qui est en train pour l'instant de s'en sortir.
0: Ouais, il en faut plus, hein.
1: Très très bien sauvé cette première balle de match. Il en reste deux. Et Koyman, elle va servir et elle pose pas mal de problèmes quand même sur sa mise en jeu. Incroyable. Incroyable encore ce point.
0: Ça prend le temps mort là, Suningsha peut-être. Chapeau hein, Koyman, la manière dont elle les sauve là. Grand preuve de courage. Voilà, temps mort.
1: C'est bien vu.

0: 9, 10.
1: Allez, il y avait 3 balles de match, il en reste une à Sun Yingsha. Il peut y en avoir d'autres, bien évidemment, mais il en reste une de cette série, en tout cas.
2: Oh!
1: Elle a lâché deux énormes revers sur les points précédents, et là, elle ne parvient pas à le sortir. Elle est toujours là, Kuaiman. Ce match devient complètement fou. Et il y aura une balle de 7 désormais pour Kuaiman, une balle pour une manche décisive. J'espère que Matsushima et Sidorenko n'étaient pas prêts à jouer tout de suite, hein, parce que ça pourrait prendre encore un petit peu de temps, parce que au-delà de la 7ème manche potentielle, il y aura toute la remise du trophée. Oh, elle est encore l'énorme faute, Sun Yingsha qui a eu 3 balles de match, qui menait 3-7-1 et qui voit désormais Kuaiman l'embarquer dans une manche décisive dans ce US match. C'est la journée des 7e manches, Tristan.
3: Ah oui, tout à fait. Bah, ça montre hein, aussi l'homogénéité un peu des joueurs et des joueuses du top mondial. Tant mieux hein, en vrai. Hein.
1: Exactement. Il va quand même falloir se pencher sur le cas de Kuaiman, parce que mener 3-1, 2 balles de match contre elle en quart de finale contre Hitomi Sato, elle s'en sort. Mener 3-7-2 par Miwa Harimoto, elle s'en sort. Et là pour l'instant, ça n'est pas sorti. Mais elle était menée 3-1 et Sun Yingsha vient d'avoir 3 balles de match.
3: C'est qu'on a l'impression que c'est sa compète. Hein.
1: Il faut y avoir le plaisir dans cette finale féminine. On rappelle que derrière, bien évidemment, il y aura la finale homme. Matsushima contre Vladimir Sidorenko. C'est un petit peu la France qui est présente.
3: C'est vrai.
1: Avec le joueur d'Enbon. Même si on aurait bien évidemment préféré qu'il affronte Félix Lebrun.
3: On s'en sort bien.
1: Ah, on était parti normalement pour une nouvelle remise dehors, comme très souvent depuis 2-3 sets. On a l'impression qu'elle est tendue et qu'elle n'arrive pas du tout à se libérer.

0: Elle a bien réussi, je suis d'accord, mais quand même là, elle prend des risques quand même sur les premiers coups, Sonincha.
1: Elle a été dure à mettre, elle est très loin de cette balle, Quaïman, pour remettre cette balle.
0: Ouais. Elle évite les 4 points d'écart.
1: Et quand elle a fait la course devant, Sonincha, elle s'en est parfaitement sortie depuis le début du match, sauf au set précédent, évidemment. Toujours, hein, ces remises compliquées.
0: Ah ouais, tout le match aurait été... assez bluffant, enfin, c'est rare qu'elle manque autant de remises comme ça. Surtout qu'elle décide juste de faire une remise longue, quoi. C'est pas forcément un risque.

0: Parce que dans le jeu, il n'y a rien à dire.
1: Ce revers qu'elle a raté à 19 dans la sixième manche, qui revient maintenant.
0: Si elle perd le match, elle s'en souviendra. Hein.

0: Sabe. De nouveau 3 points d'écart pour ce ninja.
1: A bien entamé cette manche décisive. À elle de confirmer désormais.
0: Donc là, elle a quand même fait le plus dur, hein, ce Nitsha.
1: C'est dur, hein, pour Koïman de se battre comme ça, sauver des balles de match, revenir à 3 partout pour derrière. Bah, presque ne plus réussir à avoir la moindre occasion, ou presque, de mener l'échange. Évidemment. L'habituel. Ça, c'est une très grosse faute.
0: Ouais, elle essaie de jouer trop fort par rapport à... Ouais, pas trop de sens.

0: Ouais, il rate plus rien là, Suning Sha. Ça y est. On retrouve la numéro 1 mondiale que l'on connaît, que l'on a vu pendant les 4 premiers sets.
1: Quel mur. Vraiment un dernier set un peu bizarre.
0: Elle n'aura jamais pu espérer aller chercher ce titre hein, dans cette septième manche Quayman.
1: Quatrième de balle de match sauvé.
0: Et oui. Si elle atteint... Si elle atteint les 10, c'est fort.
1: Ouais.
0: Et ben non, la cinquième sera la bonne pour Suning Sha, qui sera certainement pas satisfaite de sa prestation, mais qui néanmoins a réalisé le plus important en remportant cet US Match 2026. Elle a tremblé, la numéro 1 mondiale, mais elle s'en sort en 7 manches face à sa jeune compatriote Quayman. On est un petit peu déçu qu'il n'y ait pas eu match finalement dans cette manche décisive. Et Suning Sha qui s'en sort encore de Smash en 2026 et de succès. Elle a remporté les 4 derniers rendez-vous en Smash, Suning Sha. Trois des quatre derniers. Elle a perdu en finale du China Smash en fin d'année dernière, autant pour moi. Mais elle a été en finale à chaque fois des quatre derniers. Trois succès. C'est la meilleure joueuse du monde, elle l'a encore prouvé. Et évidemment, elle va recevoir ce magnifique trophée de l'US Smash avant, évidemment, de passer à la finale homme entre Sora Matsushima et Vladimir Sidorenko.

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4: From France, Félix Lebrun.
5: Je pense Félix qui doit être particulièrement connu hein, aux États-Unis avec la polémique. On l'avait proposé de jouer dans le film avec Timothée Chalamet, hein, c'est pas Mars Suprême.
7: Il y avait mieux à faire. Il y avait des tournois, de l'entraînement et on n'avait pas le temps pour.
5: C'était mignon la manière de répondre. Hein. Pour l'instant, je préfère être genre de ping-pong acteur. Ok.
7: C'est l'heure en tout cas de cette demi-finale entre Félix Lebrun et Sora Matsushima. Et mine de rien, Félix qui va jouer sa quatrième demi-finale de Grand Smash, la troisième de suite. Il est pour la troisième fois de suite dans le dernier carré d'un Smash. On voit les confrontations entre ces deux garçons. Alors, trois sur le circuit, mais quatre en tout. Trois victoires pour Félix, une seule victoire pour Sora Matsushima. C'était lors de la phase de groupe des Mondiaux par équipe, il y a quelques mois à Londres. Bon, un succès, trois manches à une. Sinon, trois victoires de Félix à Singapour en 2024. À Ljubljana en 2025 et puis au mois de mars dernier en demi-finale du Champions de Chongqing.
5: C'est là où il avait gagné
7: 4-3. Il était mené 3-1, hein, Félix, et il avait gagné 4-3 pour ensuite, quelques heures après, remporter son deuxième WTT Champions après Montpellier. Blue.
5: Receive. You're serving first. Tout le monde hein, décide de remettre le service, c'est rigolo.
7: Pour vous, c'est pourquoi ? C'est pour avoir les deux services à 9-9 à la dernière manche ?
5: On dit tout ça. En vrai, on dit tout ça, mais bon. Si c'est vrai que contre Félix, ça peut être bien quand même.
7: Il vaut mieux
5: pas avoir besoin de remettre le service.
7: À 9 partout à la 7ème manche, il vaut mieux avoir deux services. Oui, effectivement, Sora Matsushima a peut-être réfléchi comme ça.
5: Et le sport a quand même
7: c'est mathématique.
5: Énormément évolué et on a quand même moins l'avantage qu'avant quand on a le service. Les balles prennent moins l'effet, etc. Donc c'est assez différent.
7: Parfois, c'est aussi juste pour tout de suite tester le service de l'adversaire, voir un peu ce qu'il y a dedans dès les premiers points et pas se retrouver à être surpris après deux points.
5: C'est vrai que le sport avant était totalement différent, avec 5 services chacun en 21 points. On avait le droit de mettre le bras.
7: Là, il y avait un vrai intérêt à commencer à servir. Hein.
5: La balle était plus petite, elle accrochait plus, donc vraiment.
7: Pas de la même matière.
5: C'était clairement un break hein, de mettre des points sur le service adverse.
7: Et on revoit d'ailleurs cette demi-finale à Chongqing. Félix qui était mené 3 manches à 1 et qui est allé s'imposer 4-3 pour se qualifier pour la finale. Et quelques heures après, il remportait ce tournoi. Il avait battu Wen Ruibo en finale de ce Champions de Chongqing. Et là, vous découvrez Sora Matsushima, 19 ans également pour le numéro 6 mondial. S'est révélé l'année dernière en gagnant le Champions de Francfort, en étant finaliste à Montpellier face à Truls Moregard. Cette année, il était finaliste de la Coupe du Monde à Macao, finaliste également des Championnats du Monde par équipe. Il n'a pas perdu pour l'instant le moindre set. Et je vous le disais, ils se connaissent bien parce que en 2021 au Portugal, lors des Championnats du Monde jeunes, ils étaient U15 à ce moment-là les deux. Ils se sont joués de nombreuses fois chez les jeunes. Et ils avaient même été champions du monde U15 en double tous les deux. Alors que Sora Matsushima avait également gagné le titre en simple, c'était au Portugal en 2021. En plus de s'être affrontés, ils ont joué ensemble, ils se connaissent par cœur.
5: Ouais, Matsushima, il progresse de jour en jour, je trouve.
7: Et pour les fans, il n'y a pas trop de doute, hein, 78%.
5: Autant mieux.
7: Je pense que Félix Lebrun va s'imposer.
5: Ouais, qui regarde la stat, Félix, hein.
7: Je pense que c'est un petit peu plus équilibré que cela.
5: Oh, ouais, quand même.
7: Même si on va être un peu chauvin, évidemment.
5: Oui.
7: pendant 45, 50, peut-être même une heure. It's time, c'est l'heure. Félix Lebrun, demi-finale de cet US Match face à Sora Matsushima. Le Français dispute sa troisième demi-finale de suite en Smash et il vise une deuxième finale après celle perdue en Chine l'année dernière. Il a commencé au service et il prend les deux premiers points.
5: Ouais, deux services gagnants d'entrée. Hein. Félix qui va faire exprès de servir long fréquemment pour empêcher Sora Matsushima de venir avec son revers hein, en retour de service. 0-2.
7: Et service long aussi pour Sora Matsushima qui va vous montrer toute sa puissance, l'un des joueurs les plus puissants du circuit. Très bien servi. Là, les deux se sont envoyés 4 services rapides.
5: Ouais, ce service est intéressant parce qu'on appelle ça un service sauté. La balle fait un rebond un peu différent. 3, 2. Ça a été ça qui était intéressant, Félix, hein, quand il a mis beaucoup d'effets au centre de la table. Wow, ça joue bien. Voilà, dans un début de match comme ça. C'est ça qui n'est pas évident. Hein. Sora Matsushima prend la balle extrêmement tôt. Il oblige notre joueur français à être fréquent.
7: Hier, il a fait un récital, Sora Matsushima, face à Anders Lind. Il lui a fait voyager dans les quatre coins de la Maverick Arena. Félix a eu un petit peu plus de mal à démarrer face à son frère Alexis Lebrun. Il a perdu les deux premières manches avant finalement de s'imposer 4-2. Il a été un peu surpris en début de match par la vitesse, la puissance du frangin. Et ensuite, il s'est réglé, il a varié. Et il s'est imposé... encore une fois face à son frère qui n'arrive plus hein, décidément à le battre. Et il doit être là, quelque part Alexis dans la Maverick Arena pour encourager Félix.
5: C'est intéressant hein, ce qu'on a entendu. Pas deux fois au même endroit. Constamment varier les placements. Je crois que Nathanaël lui avait dit hein, la dernière fois.
7: Ah, alors.
5: C'est rare.
7: Oui, Félix estime que le service de Sora Matsushima n'est pas bon. Donc l'angle du service, on le rappelle, le lancer de balle doit être le plus vertical possible avec une tolérance de 30 degrés. Donc si vous êtes au-dessus de 30 degrés, c'est un service faux.
5: Si jamais le service est bon...
7: Ah ben normalement il perd le point.
5: Il perd le point.
7: Il perd le point. Un point pour Sora Matsushima puisque
5: il arrête le
7: jeu. Voilà, il arrête le jeu. Il estime que c'est faux.
5: Sinon ça deviendrait n'importe quoi.
7: Voilà, c'est point pour le japonais. Donc là, s'il y a moins de points, il y a plus. Il y a largement plus. Il a raison, Félix. Il y a au moins 38. Ouais, je me suis un peu emballé, mais 34-6.
5: C'est beaucoup, hein. 5 degrés de plus, c'est pas rien.
7: Et donc, Félix a raison. Il a deux challenges comme ça dans le match pour vérifier aussi la hauteur du lancer de balle, si la balle n'a pas été cachée, si la balle a touché la table, si la balle a touché le filet. Il va garder ses deux challenges et il a marqué le point. 6 partout.
5: Il a raison, en plus je trouve la manière dont il l'a dit, c'est pas plein quoi. C'est un truc tout simplement, non, je pense qu'il est pas dans les règles celui-là. Oh, bien servi celui-là. Dernier moment, il touche la balle de la plaque rouge, hein, pas de la plaque noire.
7: Et ensuite il retourne, vous voyez.
5: Il y a que lui qui sait faire ça. Oh là
7: là. Et il prend deux points d'avance, Félix là, il sert le jeu.
5: Qu'est-ce que ça joue bien? Ça joue vite, fort. Ils sont proches de la table.
7: Non, ouais, magnifique.
5: Il était très bien joué hein, de la part forcément de Sora Matsushima, mais un léger manque de précision dans les placements de la part de Félix. Il est capable de faire un petit peu mieux.
7: Oh, oh superbe! Même s'il y a de la réussite.
5: C'est quand même bien vu hein, au dernier moment de tendre le bras parfaitement.
7: Et il l'anticipe bien. Oh, il essaye de l'enfermer côté revers mais ça ne marche pas. 3 balles de 7 pour Félix Lebrun.
5: Il a gagné pratiquement tous les points qui durent. Toujours de bon augure ça hein, pour l'impact psychologique.
7: La première est sauvé par Sorana Tsushima ou manqué par Félix Lebrun. 18, la petite pause serviette et deux balles de 7 encore. Il y a quelques supporters français, on les entend. Alors on sait aussi que les supporters chinois sont évidemment très souvent derrière les frères Lebrun, qu'ils adorent.
5: Et ils sont pas souvent pour les Japonais, pas se cacher.
7: Aiment, qu'ils aiment moins. Hier, en tout cas, ils ont fait beaucoup de bruit pendant la rencontre entre les deux frères.
5: Ah, c'était beau, hein.
7: Ah oui, c'était un match magnifique. Deuxième balle de 7 sauvée, il en reste une. Hey, ça va rester dans la bande du filet. 3 balles de 7 sauvées par Sorana Tsushima.
5: Il a progressé hein, quand même dans la tête, Matsushima. Beaucoup plus stable.
7: Ouais, il va aller chercher une balle de 7 avec autorité. Quatrième point de suite.
5: Aïe, aïe, aïe, aïe, aïe. Allez, Félix, ce point. Il peut sortir parfois le service, hein. Faut pas qu'il hésite à bien s'avancer.
7: Ouais, il l'a refait celui-ci qui avait bien marché au début du match. Et la frustration de Félix Lebrun à la fin de cette première manche parce qu'il a eu 3 balles de 7 et qu'il s'incline sur la première balle de 7 du japonais. Ouais, il a failli taper la raquette sur la table. Il s'est retenu au dernier moment, Félix. Il n'est mené qu'un 7-0. On le rappelle, on est en 4-7 gagnant. Il n'y a pour l'instant pas le feu au lac, même si on peut connaître comprendre en tout cas sa frustration après les 3 balles de 7.
6: Continue avec tes services longs, ça c'est bien, ça marche bien.
5: Ouais, on sent Nathanel qui laisse sûrement un peu Félix dire ce qu'il a à dire, se lâcher un petit peu. Parfois il faut évacuer, hein. On a une minute, c'est pas long, faut y aller.
7: Il y a l'échauffement, Vladimir Sidorenko qui s'échauffe à la table quand Truls Moriard regarde du foot. Alors il n'y a pas la Suède, puisqu'on le rappelle, la Suède a été éliminée par l'équipe de France, mais il y a la Norvège. Peut-être qu'il devient supporter des pays nordiques sous les yeux d'Alexis Lebrun qui est évidemment dans les tribunes. Éliminé hier en quart de finale par son frère. Toujours 0-0 entre le Brésil et la Norvège.
5: C'est vrai qu'on n'a pas trop pris le temps hein, d'expliquer pourquoi c'était illégal de jeter la balle vers soi.
7: Sur le service tout à l'heure.
5: Il y a le fait, en fait, on se sert de la force un petit peu qui vient vers soi pour imprimer encore plus d'effet. En faisant ça, on considère que c'est pas très légal. On va jeter la balle fort sur soi et ça en ferait des caricatures en fait, on jetterait la balle à complètement l'autre bout de la table, donc il y a une règle, c'est 30 degrés, voilà.
7: Oui. Très bonne cette remise.
5: Là il a. T'es à deux doigts de la toucher quand même hein. Allez Félix, restez. C'est bien, il est positif, c'est pas facile. Ouais, super, le placement il est parfait.
7: Ouais, là il la prend tellement tôt.
5: Ouais, j'aime bien Félix, c'est ça quand il a la volonté un peu de revenir, de grappiller du terrain.
7: Quel puissant joueur de Matsushima.
5: Rien à dire. Et là on voit hein, Matsushima pour plus se faire avoir par l'arbitre, mais en fait il jette la balle plus haut. Tout simplement, comme ça l'angle est réduit.
7: Ouais, il l'a dit, hein, Nathanael, tu peux abuser un peu de ses services longs, rapides. Ça marche bien, ça marche encore. Bah celui-là il va rester dans la bande du filet, c'est rare.
5: C'est dommage hein, parce que Matsushima n'est pas osé venir en revers. Je crois qu'il était prêt à remettre avec le coup droit, c'est pas ce qu'il fait le mieux. Voilà, c'est ça qui est très frustrant sur Matsushima, c'est. Ça revient très vite.
7: Par contre, parfois, il peut faire des grosses fautes. Il y avait tellement de vitesse dans cette balle.
5: Même le bruit, on entend vraiment.
7: Là, vous la prenez sur la cuisse, il y a une marque rouge pendant une petite semaine.
5: C'est paintball, là.
7: On s'attendait à ce genre de match très serré.
8: 5-6.
7: Prend 2 points d'avance Sora Matsushima.
5: C'est affreux hein, quand même. Félix qui avait vraiment un pied dans le fait de mener 1-0. Super.
7: Oh là là là là. Incroyable ce que vient de faire Sora Matsushima, parce que Félix, il lui a ramené des balles magnifiques.
5: Honnêtement, j'ai du mal à comprendre hein, comment c'est possible.
7: Enfin, même lui, il le dit, qu'est-ce qu'il voulait que je fasse ? Là, c'est...
5: Je comprends pas ça.
7: C'est exceptionnel. Ouais, ça, c'est cadeau.
5: Pour être franc, je pense que si j'étais entraîneur et que je vois un jeune faire ça, je lui dis, c'est pas bien joué. Parce que c'est n'importe quoi. Mais même Matsushima, lui, il y arrive, donc pas rien dire. Hein. Oh, dommage, ça peut être intéressant, ça le revient en ligne droite. Ça tourne pas en la faveur de notre Français, hein. Clairement.
8: Six, nine.
5: Aïe, aïe, aïe, aïe.
7: Ça sort, 4 balles de 7 pour Sora Matsushima, et regardez. La frustration de Félix Lebrun.
8: Six, ten.

0: aussi, qui essaie de se sortir de phase difficile pendant les matchs.
1: Pour l'instant, on va aller du côté du japonais.
0: Et là, c'est un peu la cellule de crise.
2: Le service non, il marche à chaque fois. Il faut en mettre encore. Il faut que tu arrives à faire face mentalement, en fait.
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7: À 5-4, ok, coupe tes angles, ça c'est très bien. Et ta remise que tu as réussi à faire à 7-4 en face de la balle, très bien aussi. N'oublie pas que tu peux pousser long. Ça c'est oui, dans le milieu aussi, dans le milieu et dans le revers. Derrière, tu l'anticipes sur le courroie, c'est ce que tu as fait au début du set. Il faut amener de la continuité dans la résistance là-dessus. Allez, Feuf, allez.
8: Non, j'aime bien en tout cas. C'est très. Il le regarde vraiment dans les yeux, il sait quel mot employer. Il lui rappelle quand même les bonnes choses qu'il a fait malgré tout. Il n'est pas là à mettre un électrochoc et un peu à toucher son orgueil parce qu'il se rend compte qu'il fait de son mieux, Félix, quand même là.
9: Début du troisième set, Félix Lebrun est au service. Il a deux manches de retard et là il a essayé le changement de main. Il était beaucoup trop loin de cette balle, vous allez voir, il va changer la raquette de main.
8: Je pense que si c'est relon, c'est un peu anticipable là quand même, ouais, voilà. C'est le problème en fait parfois quand on commence par un service court, tu perds le point, on sait que ça va être long derrière.
9: Il s'est retourné tout de suite vers Nathanaël Molin, son coach, pour prendre un temps mort. Parce que là, il y a un peu le feu. 2-7-0, 2-0. On va changer de t-shirt.
7: Allez. Allez, t'es là. Amène-le dans une dimension mentale difficile.
10: Parce que ça, il a juste trop croissant.
7: C'est trop tard. Que je fasse.
10: Même mon niveau technique, sinon je pourrais pas l'amener dans un niveau.
7: Oui, mais aussi ton niveau tactique. Et de temps en temps, ça part. Passe pas tout à fait les bons joueurs. Allez. Allez, fais. Allez.
8: C'est un peu un. Léger changement de stratégie hein, dans les conseils, essayer de rentrer dans un combat mental. Parfois, pour rivaliser, on passe par la technique un petit peu pour aller dans la tactique. Là, il lui conseille de changer un peu la tactique pour aller dans un combat mental et ensuite, pourquoi pas jouer encore un peu mieux. Aïe, aïe, aïe, aïe, aïe, il fait mal celle-là quand même.
9: Ça, c'est pas une bonne sortie de temps mort, là, faire la faute sur la remise tout de suite. Ouais, encore une faute. Il sert très très bien aussi Sora Matsushima depuis le début du match. Ouais, ça
8: super,
9: part de là.
8: Super. Et Félix, il soit courageux là, vraiment. Après, il fait vraiment pas une erreur en retour de service.
9: Il n'a quasiment pas fait de faute hein, depuis le début du match. Net.
8: Il avait pris la volée, hein, Félix.
9: Encore une faute. Là, il y en a trop, hein, pour espérer quoi que ce soit.
8: C'est quand même incroyable, hein, cette manière de compter au tennis de table qui a une incidence énorme sur les émotions des joueurs. Il y avait 17 au premier set, on a l'impression que tout était parfait. On est 15 minutes après, il y a 2-0, 7-1 pour Matsushima. Ouais, c'est ça. On parle souvent de cette fameuse phrase un peu point par point.
9: Ouais, bien joué. Là, profitez aussi, peut-être, parfois, des remises un peu moins bonnes de Sora Matsushima. Celle-ci était un peu haute. Milieu de table. Allez, remets le service, on l'a entendu là, parce qu'il en a trop fait des fautes sur les remises.
8: Voilà. Après, on joue.
9: Voilà, après, on joue et on force.
8: Peut-être. Pour moi, il n'y a pas de problème s'il perd comme ça, Félix. Il perdra la tête haute si l'autre joue mieux, mais faire des fautes directes, ça fait. C'est pas son ADN à notre français.
9: Surtout dès la remise, hein.
8: Ouais,
9: c'est vraiment fait. Des points cadeaux offerts. Au moins remettre la balle sur la table, que ça puisse lancer le jeu. Après, s'il est plus fort, le japonais, il sera plus fort.
8: Parce qu'il arrive peut-être parfois, Félix, à un petit peu décroiser son coup droit. Mais vraiment loin. Ouais, bien servi. Ouais, c'était bien servi. Il avait changé son lancer un peu, Félix. C'était intéressant.
9: Cette remise de rebond qui l'a un petit peu gêné. 9-4. Allez, 9-5, c'est pas grand chose, hein. Là, il suffit de marquer les deux prochains points. Et ça peut faire douter le japonais. Le forcer aussi peut-être à aller chercher son temps mort. Voilà, exactement comme ça, 9-6. Parce qu'il va le prendre, hein. S'il revient à 9-7 ou à 9-8.
8: Oui, je pense.
9: Il va prendre le temps mort, le japonais.
8: Voilà, ouais, super.
9: 7. Grappillé, point par point. Il s'est retourné vers le coach. Il attend encore un peu.
8: Il peut attendre 9-8, je pense. Oui, ouais,
9: 9-8. Allez, voilà. Là, il va le prendre.
8: Allez.
9: Non. Non, non, non. Il ne veut pas y aller. Ben là, logiquement, il aurait fallu le prendre, hein, quand même.
8: Ouais, bah oui, oui.
9: Si, ça y est, il le prend. Oui, non.
8: Non, le coach dit, mais le joueur...
9: Mais Sora ne veut pas y aller. Il se sent encore, même s'il a perdu 6 des 8 derniers points.
8: Ça lui ressemble bien, quand même.
9: Ah, oh, dommage. Il aurait pu revenir à 9 partout. Et finalement, il a bien fait de ne pas prendre son temps mort. Sora Matsushima, 2 balles de 7.
8: C'est dommage, il a un coup peut-être, Félix, où il veut faire un tout petit peu plus mal.
9: Première est sauvée. Elle est sauvée, celle-ci. Oh, il a hésité. Il était parti pour mettre une énorme claque. Et finalement, cette balle qui s'est presque un peu arrêtée sur la table, 10 partout.
8: Allez,
9: ouais, balle de 7 cette fois pour Félix Lebrun. Pour aller prendre enfin une manche à Sora Matsushima, qui, on le rappelle, n'en a pas perdu depuis le début du tournoi.
8: Oui,
9: et tout peut basculer. Tout a basculé parce que le japonais avait tellement d'avance dans cette troisième manche. Elle était quasiment gagnée. Félix était au bord du gouffre. Et finalement, c'est lui qui remporte cette manche et qui relance la partie.
8: C'est Sora Matsushima pour le meilleur et pour le pire. On le sait aussi qu'il peut prendre des séries de points quand même.
9: Incroyable set, hein. Il y avait 9-3 peut-être à un moment donné.
8: Il lui demande en fait au service, il parle, il y a un peu de latéralité la manière dont on touche la balle au tennis de table. La balle tourne, faut imaginer un peu comme la terre qui tourne sur elle-même, un peu faut le voir comme ça. Et ça, ça aurait une incidence un peu sur la trajectoire et sur la manière dont on va devoir incliner notre propre raquette en fait en tant qu'adversaire. Donc du coup, il lui conseille en fait Nathanael de faire son service de base serre de temps en temps, ce fameux latéral qui fuit vers la gauche de Sora Matsushima. Mais ce qui a l'air de marcher le mieux, c'est l'effet pioche rentrant. Donc ça, c'est l'inverse. Ça va aller vraiment vers la droite de Sora Matsushima et c'est là où il a l'air d'être le plus gêné. Et ensuite, je pense qu'il a dû le féliciter un peu pour sa prise de conscience sur le fait de remettre le service et jouer derrière. Je pense que ça a plutôt bien fonctionné. Alors, on va voir, hein, si aussi Sora Matsushima, mentalement, il a quand même évolué. Parce que des phases comme ça, à l'époque, il était capable de balancer 2-7 après, hein, clairement.
9: Un autre match commence là. Quatrième set, Félix est revenu à deux manches à une.
8: Qu'est-ce que c'est bien servi encore une fois. Oh là là là là. C'est l'occasion là dans les deux premiers points de lui mettre un peu la tête sous l'eau. Ouais, super Félix, super. Repasser par le milieu de temps en temps comme ça, c'est intéressant.
9: Oh, elle est bonne.
8: Ah d'accord.
9: Là, elle est flashée à combien cette balle?
8: Je pense qu'il tape toute sa force, honnêtement. Là, là-dessus, il... s'il lâche la raquette, c'est dangereux, je pense.
9: Mais là, oui, oui, oui, il peut tuer quelqu'un. Hein.
8: Il joue trop bien. Et c'est pas évident au tennis de table aussi. Hein. C'est pas comme on a pu le voir au foot un peu avec le Paraguay où on peut pourrir le jeu. Au tennis de table, on peut pas trop le faire. Cette manière un peu de casser le rythme.
9: Et là, il faut finir. Ouh, faut pas qu'elle revienne, oui.
8: En tout cas, je trouve que Félix est assez hermétique. Hein. Cette attitude et système de jeu assez particulier de Matsushima.
9: En tout cas, on peut pas pourrir le jeu à ce niveau-là, parce que dans les niveaux inférieurs, vous mettez un picot, là, vous êtes bien relou.
8: Ah, oui, oui, mais ça reste dans les règles. Tiens, ça reste dans les règles.
9: Un picot, un soft, un anti-top. Et on a quand même 2-3 saloperies.
8: Ah,
9: hein.
8: Oui, oui. Ah, dommage, c'était battu, hein.
9: 5-3. Eh, c'est le 3, il est toujours là.
8: Super, super. J'ai l'impression que ce qui fonctionne quand même le mieux, c'est surtout mettre beaucoup d'effets sur Matsushima. Les placements, c'est pas évident de le perturber, il est assez agile. Ah, il s'en veut, ouais, c'était parfait. J'ai l'impression que Félix, il a pratiquement trop pensé au coup d'après. Il était trop, trop chaud.
9: Cette 4 sera Matsushima qui se retrouve comme dans la manche précédente avec une petite avance. Oh là là, ça sort à une vitesse! C'est stratosphérique!
8: Ah non, ce genre de coup technique hein, qui montre que c'est plus le même sport qu'il y a 15 ans.
9: Ouais, surtout, il est l'un des seuls à faire ce genre de coup aussi rapide. Hein.
8: Ouais, oui, aussi rapide.
9: Des
8: tout
9: coups
8: à fait.
9: Puissants,
8: oui, oui,
9: il y en a des frappeurs de balles, mais avec cette vitesse-là, ils sont quand même pas beaucoup à savoir le faire.
8: Il a fait le deuil un peu Félix de vouloir attaquer la première balle, il la pousse.
9: Allez. 9-4. Il est revenu tout à l'heure Félix, faut essayer de refaire la même. Voilà, point par point.
8: Ce qui est sûr c'est que par contre là si Félix commence à remonter, Matsushima il va l'avoir un peu dans le cerveau là quand même. Il y a un moment. Pour moi faut aller vraiment sur ce service.
9: 6.
8: Faut... On va peut-être prendre le temps d'orbite hein, cette fois-ci, Matsushima, non?
9: Si, oui. Ah, alors, Sora Matsushima qui demande à ce qu'on essuie la table et Félix qui dit non mais il n'y a rien. C'est juste pour gagner du temps, il n'y a rien du tout sur cette table.
8: C'est côté paraguayen en fait.
9: Ouais.
8: Hein.
9: Exactement, on disait tout à l'heure on peut pas pourrir le match, ben là c'est en tout cas ce que reproche Félix Lebrun à Sora Matsushima.
8: Et il a raison de le faire remarquer, Félix. Je pense que ça peut un peu surprendre ce Sora Matsushima.
9: Ah, par contre, là, il y a... Oui, ça m'a fait rigoler le public. Là, il y a quelque chose du côté de Félix. Oui, il y a quelque chose. Bon. Ça, c'est... La situation est assez incroyable.
8: C'est marrant qu'il arrive avec une petite brosse à dents, l'arbitre.
9: Bon, allez, un partout, la balle au centre. Profiter de ce petit arrêt pour récupérer un peu.
8: Je crois que c'est un arbitre qui parle français, je me souviens.
9: Oui, l'arbitre principal, effectivement.
8: Ouais. Ah,
9: allez, dommage. Et il y aura 4 balles de 7.
8: Il rate rien, hein, quand même, hein, sur Matsushima. Ouais, super. Allez, à 18, Félix avec le service, honnêtement, tout est possible. Il reste bien offensif. Allez,
9: et il revient à 18, 2 balles de 7 sauvées. Il va avoir 2 services là pour essayer de revenir, refaire douter le japonais, comme dans la manche précédente. Il prend le temps mort. Sora Matsushima. Il a attendu là aussi que Félix Lebrun soit quasiment au service pour demander temps mort. Ouais. C'est fabuleux.
8: Non, mais je trouve ça bien aussi, des joueurs comme ça qui sont pas complètement lisses. C'est quand même un combat mental, hein, le tennis de table. On peut pas mettre tout sur la dimension physique. Même si les joueurs actuels sont très très très athlétiques, ils s'entraînent peut-être 6 ou 7 heures par jour, mais les dimensions de la table, la balle, etc. font que l'aspect mental, l'aspect cognitif aussi, prennent des dimensions encore plus supérieures.
9: Ça, on est plutôt gâtés, hein, dans les joueurs fantasques. Simon Gauzy, Truls Moregaard, qui sera d'ailleurs à la Malmö Arena à partir du 8 août. Ce sera sur l'équipe live et sur la chaîne L'Équipe pour le Smash Europe en Suède. Allez, encore deux balles de 7 à sauver pour Félix Lebrun. 8-10.
8: Oui.
9: Et la première encore est sauvée sur son service, il en reste plus qu'une. 3 balles de 7 sauvées par Félix Lebrun, comme dans la manche précédente.
8: Serre lifté.
9: Oui, il a tenu pour revenir à 10 partout, il est très fort dans la tête le français. 4 balles de 7 encore sauvées dans cette manche. Non, celle-ci elle sort de très peu. Nouvelle balle de 7, la cinquième pour Sora Matsushima. Ah, et comme il y a 3 mois à Chongqing, Sora Matsushima va basculer en tête avec 2 manches d'avance. Le Japonais mène 3-7-1, mais on se rappelle que Félix Lebrun était remonté et qu'il avait gagné 4-3. On l'entend hurler dans cette Maverick Arena. Il va être dos au mur désormais.
8: C'est sévère, hein, pour.
9: C'est dur, très
8: Félix,
9: dur.
8: C'est encore pire, hein, de remonter comme ça et de perdre.
9: On a entendu du VG Dream au changement de côté là, comme pour encourager Félix Lebrun à aller la chercher, ramener la coupe à la maison, ramener ce trophée du Grand Smash. Mais avant d'y penser, il faut aller en finale, il faut gagner les 3 manches qui arrivent pour s'imposer 4-3.

0: Et en tout cas, je trouve que Félix est complètement revenu dans le match.
1: Le Français n'a plus le choix. Il est mené 3 manches à 1. Il doit gagner les 3 prochaines manches pour se qualifier pour la finale. Et il peut le faire.
0: C'est souvent un peu des phrases toutes faites, hein, mais on a la sensation que Matsushima il a passé un cap quand même.
1: Allez, 2-2, revenir tout de suite.
0: Dommage, dommage, dommage. Ah, c'est des coups qui vont rentrer, ça, s'ils gardent la même volonté d'aller vers l'avant.
1: Ouh, dommage.
0: C'est vrai qu'il a aussi ce service, hein. Sora Matsushima, beaucoup de services liftés.
1: Elle a touché.
0: Allez, t'entends, ça peut arriver aussi, ouais. Félix qui a pas été verni hein, quand même depuis le début du match.
1: Cette balle qui a gratté pour revenir à 5-4. Et revenir même à 5 partout. Allez, passez devant. Il faut y croire. Évidemment qu'il faut y croire.
0: Ah là là, celle-là, c'est vrai que depuis le début du match, elle marche pas beaucoup. Ce coup technique, il le maîtrise quand même plutôt bien, Félix. Il a du mal à trouver la bonne inclinaison de raquette, peut-être. Bien
1: il
0: servi.
1: Est toujours là, hein. Il est toujours devant, Félix.
0: Ça commence à fonctionner de mieux en mieux. Super, Félix qui a 2 points d'avance. Ouais, bien joué, hein, c'est ça, Matsushima, il est... La plupart du temps, il joue très très fort, mais il est capable aussi, comme on vient de le voir, de ralentir un peu, de faire jouer une balle de plus.
1: 9-7 à 2 points là d'aller remporter cette manche, de revenir à 3-2. Oh là là, quel point. Elle est bonne. Elle est bonne. Oh, quel point de fou furieux qui vient de remporter Félix Lebrun pour s'offrir 3 balles de 7.
0: Quel point, quelle vitesse. C'est le premier point que Félix gagne avec beaucoup d'échanges comme ça.
1: Première balle de 7 sauvée par Sora Matsushima. Attention, hein, on a vu à chaque fois que un joueur a eu des balles de 7 comme ça, il a laissé revenir l'adversaire, il n'y a plus de temps mort. Là aussi, il y a encore quelque chose sur la table. Ça fait rigoler le public à chaque fois. Il faut aller chercher le petit chiffon.
2: Allez,
1: Et attention, attention. Encore une balle de 7 de gâchée, il en reste une.
0: Allez, celle-là, Félix, celle-là.
1: Oh, quelle puissance sur cette remise qui n'était pas bonne de la part du français Sora Matsushima. On a immédiatement profité pour revenir à 10-10.
0: On a eu du mal en retour de service quand même, Félix Lebrun.
1: Et là, attention, hein. C'est balle de 7 ou balle de match. Ouais, ce sera balle de match pour Sora Matsushima qui vient de sauver 3 balles de 7, qui vient de remporter 4 points de suite et qui va peut-être mettre un terme au rêve américain de Félix Lebrun. Ouais, parfois il faut savoir l'accepter. Sora Matsushima était plus fort, était trop fort. Aujourd'hui, Félix n'a pas réussi à inverser la tendance comme il y a 3 mois en Chine. Et à l'arrivée, le japonais s'impose 4 manches à 1 face aux Français.
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13: Greg n'est pas là, non, il est à Copacabana, il danse la samba parce que le Brésil est éliminé. Donc, et aujourd'hui, on peut le dire, le Brésil, c'est le foot samba. Et Greg, lui, il en est marre qu'on associe toujours le Brésil au foot spectaculaire. Parce que le foot spectaculaire, c'est la France qui fait rêver, qui fait danser. Et les Français, ils sont toujours au top, ils n'ont pas de trou d'air. Non, aujourd'hui, on peut dire que l'équipe de France, c'est le foot samba. Allez, c'est parti, c'est l'équipe de Greg.

0: C'est l'équipe de Greg. Attention spéciale Coupe du Monde. Une survivante avec nous, Camille Macali. Bonsoir Camille, ça va?
1: Bonsoir.
0: Vous avez raconté tout à l'heure que vous avez vécu une journée terrible, mais vous êtes avec nous.
1: Non, mais tout va bien.
0: Et ça va aller.
1: Oui, je suis en pleine forme.
0: Karim Benani également. Ça va Karim?
2: Tout va bien.
0: Tout va bien aussi?
2: Là, ouais.
0: Très bien. Les nuits sont courtes, mais on tient le coup.
2: Ah ben,
0: les nuits sont très courtes.
2: Exactement.
0: Benoît Trémoulinas. Ça va Benoît?
3: Tout va bien.
0: Tout va bien?
3: Ouais, en pleine forme.
0: Même les latéraux, tout ça, tout va bien.
3: Mais à part au Brésil où il n'y a pas de latéraux, j'aurais pu être tué.
0: Ouais, vous auriez pu être latéral au Brésil peut-être.
3: Avec la CFAO peut-être.
0: C'est clair. Vous pouvez postuler encore, vous savez. Il n'est jamais trop tard. Ouais. Émilie Rose, bonjour.
4: Bonjour, comment ça va?
0: Bah, formidable.
4: Très bien.
0: Vous aussi, les nuits sont courtes, je crois savoir.
4: Ah ouais, c'est pénible.
0: Ah, c'est pénible, hein, c'est ça.
4: Mais en plus, je m'endors, du coup, après, je regarde en replay. Je suis perdu, moi, sur les horaires.
0: Lui, à son âge, de toute façon, on se lève tôt. Hein. Voilà, on n'arrive plus à dormir. C'est Olivier Rouillet. Hein.
5: C'est Benoît, parce que c'est absolument faux. Je dors très, très bien. Et longtemps.
0: Coucou Candice Roland.
6: Ça va Greg.
0: Oh là là. Carton jaune.
3: Mais ce sera annulé dans 10 minutes.
0: Sommaire de l'émission, c'est parti, elle va se rattraper. Les Bleus ont franchi le piège paraguayen, unis solide mentalement, un match référence dans l'esprit du groupe. Aujourd'hui, les Bleus sont-ils plus forts encore? Et puis on verra la possible gestion de Deschamps sur les cartons jaunes. Le Brésil est éliminé dès les huitièmes de finale, le pire résultat pour la CLSAO depuis la Coupe du Monde 1990. Pour vous, cette élimination, est-ce que ça signifie la fin du mythe brésilien? On va en débattre, on ira même au Brésil tout à l'heure. Alors attention, gros dossier, la suspension du carton rouge infligé en Coupe du Monde à Follarine Balogun suscite de vives réactions. Notre pourquoi FIFA politique, pourquoi ça devient honteux? On ouvre le dossier, on parlera des dernières déclarations de Donald Trump et de Gianni Infantino. Et puis Portugal-Espagne, c'est le plus gros choc de ces huitièmes de finale, c'est tout à l'heure. La Coupe du Monde 2026 va prendre une autre dimension. Et pour vous, est-ce que c'est la finale avant l'heure? Les dernières infos, les compos, Ronaldo, jouera pas, on vous dira tout évidemment tout à l'heure. Voilà. Il y a le jeu des 10, il y a le jeu des survivants, je sais que ça vous tient à cœur donc. Et il y aura le petit filet évidemment, à ne surtout pas rater tout à l'heure, avec Antoine Pinot. Mais tout de suite, l'immanquable, c'est parti. On va tenter d'avoir un chroniqueur supplémentaire. Dans quelques instants, Loïc Tanzi devrait nous rejoindre. C'est l'invité spécial. L'émission va prendre une autre dimension, évidemment, avec un tel chroniqueur, vous l'imaginez bien. Mais tout de suite, on va écouter Didier Deschamps qui répondait à Giovanni Castaldi, notamment sur ce match du Paraguay. Est-ce qu'il est fondateur?
7: Fondateur, je ne sais pas, mais dans cette difficulté-là, c'est bien. C'est ce que je leur ai dit. Oui, ok, jusqu'à maintenant, on s'est rendu. C'est pas les matchs, ils ne sont pas faciles, mais on se les a rendu faciles de gagner comme ça aussi, parce que de par des joueurs qui sont là, ils n'ont pas tous un vécu de Coupe du Monde. Donc, et c'est dur. Et c'est dur. Alors, moi, j'aurais dit, rester sur le jeu et ce qu'on sait faire. Voilà, mais après, il y a tellement de petits trucs qui peuvent énervé, provoqué, ou voir, je répète, un sentiment d'injustice, que c'est pas évident, mais ils l'ont fait. C'est une très bonne chose.
0: Ça a été un match dur, très compliqué. Il y a eu un vrai soulagement. Est-ce que c'est un match fondateur? Est-ce que pour vous, aujourd'hui, l'équipe de France est devenue plus forte après le Paraguay, Olivier?
5: Ah ben, indéniablement. Moi, j'ai adoré la façon dont tout le monde est resté, j'ai envie de dire, presque zen, complètement, pendant plus de 90 minutes. Après les injustices, après tout ce qu'on a pu voir, on va pas revenir là-dessus. Mais c'est, non, franchement, un état d'esprit remarquable. Moi, j'ai aimé les sourires, j'ai aimé le côté même décomplexé. Ils étaient sereins, les Français. Moi, franchement, ils m'ont impressionné. Ils m'ont impressionné de calme, de sérénité. Comme l'a dit, comment il s'appelle, Ibrahimovic? Non, pas Ibrahimovic.
0: Attention, là, c'est, ça, quand c'est on est sur les noms, là, ça devient glissant.
5: Si, c'est Ibra, c'est Ibra. Moi, si j'étais là, je pense qu'aussi, j'aurais été exclu, parce que, avec ce qu'on a vu et le comportement de l'arbitre, bon, d'accord, mais non, mais c'est.
0: Ah, attendez, et vous savez quoi? Camille va mieux le faire, je pense, que. On va allez-y, sur la déclate de Zlatan.
1: Oui, alors, c'est Deschamps, le roi de l'anticipation, donc le sélectionneur des Bleus. On a appris grâce à Hugo Delon, hein, qui les suit, qu'il n'a pas seulement préparé le match ni la victoire, mais aussi la fin, parce qu'il se doutait qu'il pouvait y avoir aussi des embrouilles sur le terrain. Donc, il a eu peur que cela ne dégénère, et il rappelait justement aux diffuseurs, à l'époque, j'avais dû sortir Kylian en 2018 contre l'Uruguay parce qu'ils allaient me le découper. Ce soir, j'ai demandé aux deux joueurs les plus costauds sur le banc qu'ils aillent tout de suite le protéger à la fin, parce qu'on ne sait jamais, le match n'est jamais fini, que je ne perde pas de joueurs. Et c'est peut-être l'un des seuls sélectionneur à prévoir autant de choses, ce que salue Zlatan Ibrahimovic, consultant pour Fox, et qui est totalement fan du boss des Bleus.
2: Il ne coach pas le match que tout le monde regarde. Il coach le match qui est sur le point de se produire. Didier crée des solutions avant même que les problèmes n'existent. Les gens appellent ça de la chance. Ce n'est pas de la chance, c'est de l'expérience. C'est comprendre le rythme d'un match mieux que tout le monde.
1: Et sur le terrain, on a eu aussi la démonstration avec l'entrée de Désiré Doué à la place de Bradley Barcola. Ce dernier qui ne faisait pas un mauvais match. Mais encore une fois, Didier Deschamps a senti le coup. Et on a eu la preuve avec ce pénalty obtenu par Désiré Doué qui a ensuite définitivement libéré les Bleus.
0: Bon. Merci Camille. Alors, je reviendrai avec vous, Olivier, tout à l'heure. Mais Émilie, j'aimerais savoir si pour vous aussi, ce match est peut-être un acte fondateur pour cette équipe de France. Je parle de l'état d'esprit du groupe. Hein.
6: Pour moi, ils ont gagné la guerre des nerfs, en fait. Et cette équipe de France, on ne l'avait jamais vue comme ça. Pour moi, c'est un des matchs les plus compliqués qu'ils auront à jouer, certainement, dans leur carrière, parce qu'il est, il est unique, ce match. Ils n'ont pas joué leur football, ils ont dû jouer avec leur mental. Et on a vu, pour la première fois, que toutes ces individualités avaient du caractère. Individuellement et collectivement, parce qu'ils se sont défendus entre eux et qu'ils ont gardé finalement tous la même ligne de conduite, alors que honnêtement il y avait de quoi effectivement péter les plombs, et on l'aurait compris sur un ou deux joueurs. On a tous salué quand même le tacle de Koné qui est arrivé au bon moment, on a senti le soulagement après le pénalty, mais j'ai trouvé que dans leur état d'esprit, on n'avait jamais vu les Bleus comme ça. J'espère qu'on n'aura pas à les revoir comme ça, parce que c'était vraiment pour moi un match exceptionnel à mettre entre guillemets. Mais oui, au niveau du mental, ils n'auraient pas pu rencontrer une épreuve aussi difficile, donc forcément c'est fondateur.
0: Bon, alors, on a retrouvé et on a Loïc Tanzi, attention, invité exceptionnel de l'équipe de Greg, donc mesdames et messieurs, Loïc Tanzi, depuis les States, mesdames, messieurs, c'est incroyable, regardez-le comme il est bien là. Ça va Loïc?
8: On est pas mal, ça va super, franchement, ça fait un mois qu'on est là déjà, mais on prend du plaisir et tout va bien.
0: Ouais. Il a le sourire comme les joueurs de l'équipe de France. Tout d'abord, Loïc, petit point sur l'équipe de France là, depuis le Paraguay. Voilà, qu'est-ce qu'ils font les Bleus, qu'est-ce qu'ils ont fait là dernièrement?
8: Oh ben, plutôt logique pour l'instant sur la suite des événements. Il y a eu l'entraînement hier à l'Université de Bentley. Ils ont retrouvé Boston donc dans la nuit après le match face au Paraguay. Il y a un nouvel entraînement aujourd'hui à 16h parce qu'à chaque fois, les joueurs de l'équipe de France se calquent sur les horaires de match. Donc on s'entraîne à 17h. Jusqu'à maintenant, du côté de l'équipe de France, donc 23h en France. On avance d'une heure puisque le match, ce quart de finale, sera à 16h, à 22h heure française. Donc, il y a entraînement aujourd'hui à 22h pour cette équipe de France à la Bentley University. Ici, à une demi-heure de Boston, il y aura avant ça une conférence de presse de Guy Stéphane, l'entraîneur adjoint de l'équipe de France.
0: Loïc, vous qui avez croisé les Bleus, on en parlait avec Olivier il y a quelques instants, on a le sentiment que ce fameux match du Paraguay, on est au-delà du football, mais sur l'état d'esprit du groupe, il a soudé. Alors vous nous avez rabâché que le groupe vivait bien, mais là on sent qu'il y a un peu l'union sacrée dans cette équipe maintenant depuis cette rencontre.
8: Bah, c'était déjà le cas depuis le début de la compétition, honnêtement. On se pose la question vraiment de savoir depuis le début, est-ce que ce n'est pas le meilleur groupe en dehors du terrain de l'histoire récente de l'équipe de France? Parce que, alors oui, on parle d'une équipe jeune, c'est pas vraiment une équipe jeune, hein. Il y a 26 ans de moyenne d'âge, c'est à peu près similaire à ce qu'il y avait en 2022. C'est un petit peu plus vieux même que 2018, quand l'équipe de France avait été championne du monde. Mais on se pose vraiment la question, puisqu'il y a un écart un peu resserré, il y a moins de joueurs âgés, il y a moins de joueurs très jeunes, et il y a vraiment un noyau dur de joueurs qui ont entre 24 et 28 ans, les joueurs qui partagent tout en dehors du terrain, ils ont les mêmes centres d'intérêt, ils jouent au même jeu, ou Uno, ou Ludo, qui est un petit jeu sur tablette, notamment dans les avions. Ils parlent des mêmes choses, ils parlent de la NBA, par exemple, ils ont radé beaucoup les finales NBA entre les Spurs et les Knicks en tout début de compétition. Donc c'est un groupe qui vit très bien ensemble et qui arrive aussi à se dire les choses, c'est-à-dire quand ça va un petit peu moins bien, quand il y a des problèmes sur le terrain ou quand le sélectionneur a besoin d'un peu d'hausser le ton parce que c'est arrivé depuis le début de la compétition. C'est des joueurs qui sont capables d'aller voir les autres en disant « bon, maintenant, il faut que tu te remobilises ». Il se parle un peu plus franchement que c'était un joueur plus âgé qui parlait à un joueur très jeune, où là il y a un décalage de génération dans la façon de parler, par exemple la façon d'appréhender les choses. Et on sent que dans le groupe, en tout cas jusqu'à maintenant, on espère que ça va durer jusqu'au bout, il y a une vraie cohésion et ça semble très bien se passer.
0: Loïc, vous restez avec nous. Hein. On est avec Olivier Rouillet, Émilie Ross, Karim Benani, Benoît Trémoulinas. Alors, il nous dit le groupe vit bien, mais c'est dans les moments difficiles qu'on voit vraiment voilà, si le groupe va rester soudé. Et ce match-là nous a prouvé que quand c'était dur, ils étaient capables de ne faire qu'un, en fait.
9: Mais effectivement, Loïc a tout bien résumé. Et c'est bien d'avoir ces infos aussi extérieures, parce que nous, on ne les a pas forcément. Et on se demande aussi comment le groupe vit à l'extérieur des matchs, à l'extérieur de tout ça. Ils ont fait preuve quand même de beaucoup de sang-froid face au Paraguay, hein. On va le dire et le redire. Je pense que n'importe quel joueur aurait pu péter les plombs, parce que clairement, les Paraguayens jouaient les pénaltys, donc ils les ont agressés physiquement. Ils ont vraiment appuyé sur les tacles. Ils cherchaient vraiment à les faire dégoupiller. Est-ce que les joueurs d'équipe de France prennent un carton rouge ou des cartons rouges? Ce qui a été fort dans cette équipe, c'est qu'effectivement, on a vu cette cohésion, on a vu cette alchimie entre tous les joueurs, on les a vus solidaires. Dès qu'il y avait un joueur qui était un petit peu chahuté direct, il y en a 3-4 qui arrivaient pour faire bloc. Ça, c'est important et ça, ça montre beaucoup de choses. Ce qui est important pour la suite, pour l'équipe de France, c'est qu'en fait, sur cette Coupe du Monde, ils ont vécu tous les scénarios. Et à chaque scénario, ils ont répondu présent, positivement, et à chaque fois, ils se sont sortis de tout ça. Et grandis. Ils sont sortis grandis de tous ces matchs. Donc on se demande qui va arrêter cette équipe de France. Moi, clairement, elle me fait peur tellement elle est forte. Non, mais c'est vrai. Hein. Ouais. Elle est tellement forte qu'elle me fait peur, cette équipe de France. Elle est capable de terrasser aujourd'hui tout le monde. On l'a vu sur les différentes déclarations, notamment de Mbappé. On est prêts, nous aussi, à mettre les mains dans la merde. C'est exactement, on les attendait là aussi. Et ils ont répondu présent. Donc voilà, ce sera un tout autre match face au Maroc, un peu plus ouvert. Mais l'équipe de France, bien sûr, est la grande favorite pour remporter la Coupe du Monde.
0: Et je me tourne vers vous, hein, Karim, mais c'est vrai qu'on se projette déjà sur le Maroc. Au final, on se dit que c'est très bien que ça soit passé comme ça, peut-être par rapport au Paraguay. Au final, c'est ce qu'il fallait, peut-être un vrai test avant de jouer le Maroc.
10: Mais oui, de toute façon, dans une grande compétition, vous avez toujours ce match charnière. Et moi, je pense vraiment que ce match contre le Paraguay est le match charnière où, à la fin, Deschamps a dû leur dire, vous voyez, même ce genre de match, comme le disait Benoît, vous arrivez à les gagner. Et il le dit d'ailleurs en conférence de presse, il dit ben, parfois c'est quand même bien de gagner comme ça plutôt que d'aller gagner 3-4-0 en jouant du bon football. Là, on a joué un football plus difficile, plus âpre et on a réussi à le gagner. Et quand vous regardez l'histoire récente, pour reprendre les termes de Loïc, de l'équipe de France, ou en tout cas l'équipe de France quand elle a réussi à faire une épopée, à minima finale d'une grande compétition, souvenez-vous, 98, il y a ce match contre l'Italie au Stade de France qui est difficile, ils vont au tir au but, c'est vraiment galère, les joueurs français jouent contre des joueurs qui sont des potes en fait, puisqu'ils les connaissent dans les clubs italiens, et ça passe au tir au but, et ce match-là a été une sorte de match charnière pour eux. 2006, même si on va pas au bout, le match contre l'Espagne, tout le monde voulait envoyer l'équipe de France, et notamment Zidane à la retraite, et ils gagnent ce match-là, et dans le vestiaire, il y a eu cet élément-là et c'est pour ça que derrière, ils arrivent à faire cette épopée. 2018, de la même manière, le match contre l'Uruguay est très difficile, où ils arrivent après, derrière, à aller au bout. Donc voilà, vous avez toujours un match charnière et je pense sincèrement que ce match va permettre à l'équipe de France d'aller au bout de cette compétition.
0: On a Loïc encore avec nous, Loïc, avec en plus quand même un élément dans cette équipe de France. On a bien compris que Kylian Mbappé était vraiment le capitaine de cette équipe, quoi. L'importance de ce capitaine dans ce groupe.
11: Oui, on l'a encore plus vu après le match face au Paraguay, mais il l'est vraiment depuis le début de la préparation, depuis qu'il a débarqué à Clairefontaine au tout début, fin du mois de mai, avec les plus jeunes, par exemple avec Robin Risser, qui est un joueur qui vient d'arriver en équipe de France, qui est le troisième gardien de cette équipe de France, qui a priori pas un rôle très important à jouer dans cette équipe de France. Ben, c'est un symbole parce que depuis le début de la compétition, il va le voir, il va lui demander comment il va lui demander s'il a besoin de quelque chose, pour que ça passe plus vite dans cette compétition. Il va le motiver aussi à l'entraînement pour qu'il soit le plus performant possible à l'entraînement. C'est vraiment le symbole d'un vrai capitaine, pour le coup. Et ça s'est vu ensuite, parce que les joueurs lui rendent très bien. Le Paraguay, ça a été une réponse du groupe envers le capitaine. Quand il a fallu aller protéger Kylian Mbappé, ils sont tous allés. Quand il a fallu aller parler aux Paraguayens, quand il a fallu essayer aussi de prendre les coups pour Mbappé, on l'a vu Ousmane Dembélé juste avant le penalty tiré par Mbappé. Donc ils arrivent tous à mettre leur ego de côté pour l'instant. J'y viens pour l'instant parce que la compétition est encore longue. On espère que ça va durer comme ça. Et il y a une alchimie qui a été trouvée dans ce groupe-là. Et moi, ça fait 10 ans que je suis l'équipe de France. Depuis 10 ans, j'ai pas vu un groupe aussi soudé. Il y a toujours eu des problèmes avec les joueurs qui jouaient moins. Des problèmes entre les générations, entre les plus vieux qui avaient du mal à connecter avec les plus jeunes. Bah là, pour le coup, ça n'arrive pas. On a l'impression que les 26 sont connectés.
0: Magnifique. Il nous donnerait presque la chair de poule, je veux dire, quand il parle comme
4: c'est
0: ça.
4: Beau, hein. quand il parle, c'est beau.
0: Ah, c'est beau, ça devient beau maintenant, Candice.
12: Oui, quelques chiffres pour appuyer cette théorie, comme quoi cette équipe est plus forte alors que jamais, en tout cas sous l'ère Deschamps, c'est le cas en Coupe du Monde. Les chiffres des buts marqués et des buts encaissés. Regardez, en haut, voilà, en rose, ce sont les buts marqués par match en moyenne. Eh bien, en 2026, on est à 2,8 buts marqués. On l'a pris sur les 5 premiers matchs, ouais. Évidemment. Donc ça monte. Et puis ça baisse pour les buts encaissés, autant qu'en 2014, après 5 matchs. Donc on marque plus en encaissement.
0: Ouais, les courbes sont fantastiques. Merci beaucoup, Candice. Loïc, information importante également sur le groupe, l'équipe de Greg. En ce moment, un homme brille, hein, vraiment, et on peut le dire, c'est Karim Benani au niveau des jeux, quoi, depuis le début de la Coupe du Monde. Loïc n'est pas au courant, mais non, je sais pas, courant, mais peut-être que vous êtes décomplexé depuis le départ de Loïc.
13: C'est étonnant qu'il ne soit pas au courant, parce que la presse américaine
0: on a parlé.
13: Et ils en parlent sur NBC, tout ça, les chaînes là-bas.
0: Voilà, vous pouvez le féliciter, peut-être, Loïc. Vous pouvez le féliciter, peut-être, Karim, qui fait vraiment une Coupe du Monde exceptionnelle.
4: Hein. Non, qui dit gamin.
11: Moi, je ne suis pas fair play, je ne félicite pas les adversaires, moi. J'attends de revenir et de gagner sur le terrain.
13: Moi qui pensais que nous étions comme ça. Bah alors...
0: Il y a l'état d'esprit de l'équipe de France et il y a l'état d'esprit de Loïc Tanzi, si vous ne laissez pas la même
13: chose. Il est nul au jeu, en plus. Bravo.
0: Merci beaucoup, Loïc. On vous laisse prendre le petit-déj, parce qu'on a bien compris que derrière vous, c'était le petit-déj. Merci.
11: Non.
0: Allez, ciao, Loïc. Alors, on va dans quelques instants débattre du Brésil. Bien sûr, on a un gros dossier brésilien. Et promis, on va parler également des déclarations de Donald Trump, des déclarations de Gianni Infantino sur le carton rouge retiré à Balogun, donc qui font énormément polémique. Ça sera notre pourquoi tout à l'heure. Mais tout de suite, le zap, Théo Combes.

0: Oh, elle la remet sur la table cette balle. Le réflexe incroyable de Kouaïman pour repasser devant. Elle était tellement dominée dans cet échange.
1: Bern et Verlaine qui semblent avoir doublé sous double procédure de double drapeau jaune. Mais le vainqueur aujourd'hui, c'est énorme. C'est Lucas Di Grassi, l'homme qui va prendre sa retraite à l'issue de cette saison, le plus expérimenté, le premier vainqueur de l'histoire de la F1. C'était en Chine, c'était il y a 12 ans et il remet le couvert.
2: Que lui qui sait faire ça. Oh là
0: là. Il prend 2 points d'avance, Félix, là.
3: C'est au fur et à mesure des, au fil du temps, des discussions avec son entourage, avec son entraîneur, ou avec son père, ou avec. Ouais, c'est bien joué. Ce que je veux dire, c'est cette intelligence de jeu, elle est.
0: Non, mais il est injouable. Pour l'instant, il est injouable, Sora Matsushima. Et comme hier, face à Alexis Lebrun, Félix perd les 2 premières manches. Face à un Japonais, pour l'instant, en état de grâce.
4: Ouais, sur la ligne cette fois-ci. C'est comme une bouteille d'eau pétillante, en fait.
0: Oh là là, quel point. Elle est bonne. Elle est bonne. Oh, quel point de fou furieux.
5: Al 30esimo, a sorpresa Ucraina avanti, protagonista Olichenko che scende palla al piede dalla propria metà campo e poi una volta in area azzurra ne supera 3 per poi indirizzare la palla sotto il 7 del secondo palo. Nulla da fare per Pessina e Azzurrini sotto nel punteggio.
0: Et parfois il faut savoir l'accepter. Sora Matsushima était plus fort, était trop fort. Aujourd'hui, Félix n'a pas réussi à inverser la tendance comme il y a 3 mois en Chine. Second. And a swing and a high drive left field. Low. Turn around. And see you later. Contreras with number 20. A 3-run blast. That's his second in as many nights here at the Big A. And the Red Sox take the lead 5-3.
6: That's what you call taking advantage of it.
0: Préhension de placement de la balle. Oh, elle en remet un petit peu à chaque fois pour faire craquer Wanguini.
7: Allez, l'accélération progressive, progressive d'Isaac Del Toro. Ça tient pour Paul Seixas pour l'instant. Ça tient pour Paul Seixas. Il est là dans la roue de Jonas Vingegaard.
8: Ça coince pour Seixas.
7: Allez, c'est parti maintenant pour Tadej Pogacar. Il a été lancé. Il a été déposé.
8: Il prend le maillot.
7: Il a été déposé. Il y aura peut-être une cassure. Tadej Pogacar devant Jonas Vingegaard. Paul Seixas en 3e position. Et la 22e victoire d'étape de Tadej Pogacar sur le Tour de France. C'est fait. Ouais, ça va jouer à la seconde.
9: Number 7 in black. Raven trying to go to work on her. Heinz Allen swings it around to Cunningham. Top 5 in the WNBA from downtown.
10: Raven under control.
0: Neuf-deux, il est à 2 points du match. 2 points d'un truc de fou.
11: That one no good from Clark. Less than 3 seconds to go. Salvi's got to put this up. Off balance and gets it to go. Blasting in.
0: Ouais. Il reste une balle de match.
2: Mais non, c'est le pire à faire ça.
0: Ah oui, là il a été trop passif. 2 balles de match sauvées et Truls Moregaard qui vient de marquer 8 des 9 derniers points pour revenir à 10 partout.
11: Here this afternoon for the Wings. Less than 3 on the shot clock. Gotta hurry, put it up and good. Easy fight from way out. Ah, ah, ah.
0: Elle a touché! Elle a touché, quelle folie! On n'a jamais vu ça depuis le début de la WTT en 2021. Le 37e joueur mondial fait le tournoi de sa vie. Et Vladimir Sidorenko va jouer dans quelques heures maintenant la finale d'un grand smash face à Sora Matsu.

0: 3 balles de match, 3 balles de titre. Oh là là là là là là, mais quelle manière de terminer un smash.
1: Et je vous rappelle, demain, l'équipe de Greg à 16h, parce qu'à 18h, il y aura le France-Australie de la Coupe du Monde des U20 en rugby. On va ouvrir le grand dossier concernant les déclarations de Donald Trump et concernant évidemment le carton rouge retiré à Balogun. Dernière déclaration, Donald Trump qui a confirmé avoir demandé à Gianni Infantino de réexaminer le dossier. Bah oui, mais ça me trouble un petit peu. Regardez, c'est Romain Rang qui nous en parlera tout à l'heure dans le pourquoi.
2: Yes, I asked for a review. By FIFA. I'm the one that got them to do it. It was not Biden. Biden was asleep. I got him to do it.
1: Voilà. Énorme, le dossier, les dernières déclats de Gianni Infantino également dans le pourquoi tout à l'heure avec Romain Aran à ne pas rater. Mais tout de suite, on va sur le Brésil et l'élimination des Brésiliens et on va revenir sur ce que dit la presse brésilienne, Camille.
3: Oui, la tristesse était partout hier soir. D'abord chez les supporters brésiliens, s'ils avaient vibré à l'annonce de Neymar, retenu pour le mondial, et bien là c'est un fiasco que tout un pays a vu venir. Une triste routine qui ne surprend plus les suiveurs, même s'ils ont espéré, ils y ont cru quand Neymar est entré en jeu, mais on les voit, voilà, visage dépité, ils ne reconnaissent plus leur Brésil. Et la presse, il va fort aujourd'hui au Globo qui plante le décor. À l'avenir, on se souviendra bien plus de la piètre performance du Brésil que du beau match de la Norvège. Les responsables sont déjà trouvés, les joueurs en premier lieu, et les noms de Bruno Guimarães, Hendrick et Neymar reviennent très souvent. Les regards se tournent aussi sur Carlo Ancelotti au Estado, qui rappelle d'ailleurs que l'entraîneur le mieux payé de cette Coupe du Monde a échoué lors de son premier test majeur avec l'équipe nationale brésilienne. On rappelle que Carlo Ancelotti a déjà prolongé jusqu'en 2030. À Folau, qui le quotidien de Sao Paulo, on garde un peu d'espoir. L'improvisation n'a pas fonctionné. Maintenant, Ancelotti a 4 ans pour bâtir une équipe. D'ailleurs, c'était un petit peu le discours du technicien italien tout de suite après cette élimination.
4: Quand un moment comme celui-ci arrive, tu dois penser qu'une défaite est le début d'une nouvelle aventure, d'une nouvelle saison. Nous devons continuer à travailler, à progresser, à trouver de nouvelles idées. Je crois que ce n'est pas la fin, mais le début d'un nouveau cycle, cette défaite.
3: Mais du côté des joueurs, le séisme était bien plus important, en témoigne cette déclaration de Casemiro, qui ne masquait pas son émotion. C'est difficile. Je veux seulement être avec ma famille. On a fait de notre mieux, mais on a perdu notre rêve. Nous avons déçu tous les Brésiliens. Nous serons toujours la génération qui n'a pas remporté la Coupe du Monde. Une déception si forte pour Neymar, en larmes, consolé par ses coéquipiers. Le numéro 10 de la Seleção qui a fait ses adieux. J'ai essayé, redit-il. Maintenant, c'est fini. J'ai commencé ici, j'ai fini ici, un nouvel échec qui laissera très certainement des traces.
1: Ouais, on va en parler, on va vous demander si pour vous c'est la fin du mythe brésilien, bien sûr, mais on va aller au Brésil justement retrouver Eric Frozio. Eric Frozio, dans un cadre compliqué également, vous le voyez, le pauvre, il est sur la plage d'Ipanema, voilà, c'est dur Eric, hein, on sent, voilà, on a de quoi se consoler quand même au Brésil, hein, j'ai l'impression, on a de quoi se consoler. Camille vient de nous montrer les images de tristesse tout d'abord, racontez-nous un petit peu l'ambiance là autour de vous, et est-ce que le Brésil justement sent qu'il a perdu l'aura qu'il avait dans le monde du foot?
5: Écoutez, oui, de la tristesse, mais c'est pas non plus le désastre qu'on aurait pu imaginer et qu'on a déjà vécu ici, notamment il y a 4 ans, quand pour le coup il y avait une vraie équipe et il y avait des vraies ambitions. Là, on sentait venir, franchement, dès le premier match contre le Maroc, où le Brésil a eu vraiment beaucoup de difficultés dès la première mi-temps, contre le Japon aussi, dès les 16e de finale, ils sont pas passés loin de la catastrophe. Donc même si les Brésiliens sont des éternels optimistes, ils sentaient bien qu'il n'y avait pas beaucoup d'espoir à tirer de cette équipe qui a été mal ficelée, qui a été mal sélectionnée aussi à cause de choix un peu douteux de Carlo Ancelotti. Donc voilà, tout ça a fait qu'il y a une déception évidemment, il y a de la tristesse parce que c'est la 6e fois d'affilée que la sélection se fait éliminer par une équipe européenne. Mais cette fois-ci, elle est presque tombée sans lutter, quoi, quelque part. Donc, c'est de la déception, de la tristesse aussi, parce qu'on réalise que le Brésil n'est plus ce qu'il était, que le Brésil ne peut plus offrir et que le Brésil a perdu un peu son identité, son ADN aussi, quoi. C'est ça qui est le plus décevant.

0: puisque hier, vous l'avez vu aussi, la Norvège a eu plus de 70% de possession de balles. Le Brésil a joué la contre-attaque. C'est pas du tout dans l'esprit et dans l'identité de jeu de cette équipe, de cette population. Donc c'est ça qui est le plus triste quelque part, c'est d'avoir non seulement été éliminé, mais d'avoir perdu son identité.
1: Alors, vous restez avec nous, Eric. Je vais revenir vers vous parce qu'on a plein de questions à vous poser. On va faire rapidement un petit tour de table, mais voir, voilà, vous, ce que vous en pensez, Benoît, sur ce mythe brésilien. Ça y est, c'est terminé.
2: Non, c'est pas terminé. Moi, j'oublie pas le Brésil 94, même 98, s'ils perdent contre la France 2002.
1: Mais ça remonte.
2: Oui, mais ça remonte. Mais
1: aujourd'hui,
2: on n'oublie pas, malgré tout. Je pense que clairement, aujourd'hui, c'est acté. C'est une fin de cycle. Voilà. Ça a été retardé par l'arrivée d'Ancelotti, où on pensait qu'il allait faire des miracles. On a vu un petit peu la patte Ancelotti durant cette Coupe du Monde. Un jeu pas flamboyant, mais tactiquement bien en place. Un Vinicius qui a essayé tant bien que mal de prendre le lead de cette équipe. On a vu qu'hier soir, le costume était un peu trop large pour lui. Mais il y a eu beaucoup de choses sur cette désillusion du Brésil. La sélection de Neymar, j'ai été quand même assez surpris de l'engouement des Brésiliens lorsque Neymar a été annoncé par la sélection. Il arrive blessé, forcément diminué sur les rentrées. Il est diminué physiquement depuis quasiment quelques années, Neymar, au détriment aussi d'un João Pedro qui a fait une excellente saison du côté de Chelsea. Le fait aussi que Rafinha était blessé a permis aussi aux autres équipes de faire beaucoup mieux. Mais juste pour terminer et faire court, je pense que la fédération brésilienne doit se remettre en question, notamment sur la formation des jeunes joueurs, parce que chaque année, on avait des cracks brésiliens qui sortaient, et là, on en a de moins en moins.
1: Alors, je suis désolé, on est un peu pressé par le temps, mais justement, je voulais voir Eric, voir si déjà on en parle, parce qu'en Italie, par exemple, après la non-qualification, ça y est, c'était le remue-ménage, on a tout remis en question, notamment sur la structure même du football italien. Est-ce que c'est le cas au Brésil? Est-ce qu'on remet en question, justement, la fédération? Est-ce que c'est seulement Carlo Ancelotti? Est-ce que Carlo Ancelotti peut partir, ou comme il a re-signé, de toute façon il va rester? Voilà, quelles vont être les conséquences, on va dire, de cette élimination?
0: Les conséquences, elles vont être assez multiples, mais en tout cas, en ce qui concerne Ancelotti, non, il ne va pas du tout partir. Il a signé un contrat juteux pour 4 ans supplémentaires, donc il va rester. Il va peut-être aussi s'habituer à cette nouvelle fonction, parce que c'est tout nouveau pour lui. C'est aussi un nouveau continent, un nouveau pays, des nouvelles habitudes, des nouveaux joueurs à découvrir. Mais moi, je crois que c'est surtout les clubs, au-delà de la CBF, c'est tous les clubs qui doivent se remettre en question. Moi, je l'ai vu, je parle aussi avec des anciens joueurs qui constatent ça, quoi. C'est dans les clubs, dans les clubs professionnels, ils forment des joueurs qui sont destinés à être vendus en Europe. Donc c'est des joueurs qui sont pas du tout, qui n'ont pas le profil du Brésilien classique, du Brésilien, je sais pas moi, numéro 10, numéro 9 des années 80-90. Et on essaye de vendre les joueurs le plus tôt possible, le plus rapidement possible pour faire de l'argent, pour faire tourner la machine, au détriment de l'essence, de l'ADN brésilienne. Et c'est ça qui est déplorable. Donc c'est plutôt aux formateurs d'arrêter de penser aux résultats immédiats et d'encourager le dribble, la ginga, enfin tout ce qui faisait la magie du footballeur brésilien. Elle est en train de se perdre. Aujourd'hui, il y a plus de dribbleurs en équipe de France, des Olise, des Dembélé, des Mbappé, qu'en équipe du Brésil. Donc c'est pas du tout compréhensible, et c'est ça qui scandalise les Brésiliens. Donc je sais pas si la CBF va intervenir et va faire quelque chose, mais les Brésiliens, eux, ils en ont marre et ils ont envie de retrouver ce qui faisait leur force. Ils ont envie de retrouver les gestes et la magie des Garrincha, Pelé, Zico et compagnie.
1: Merci beaucoup, Eric. Voilà, écoutez, c'est très précieux votre témoignage, et on vous laisse donc retourner vous baigner derrière à la plage, bien sûr. On va en parler dans quelques instants du Brésil. Vous restez avec nous, on a également 10 000 euros à vous faire gagner. On fait une courte pause et puis bien sûr notre pourquoi sur la FIFA et la politique. À tout de suite.
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13: De retour dans l'équipe de Greg, avec Camille, Karine, Benoît, Émilie, Olivier et Candice. Attention, on vous fait gagner 10 000 euros. Allez, c'est l'occasion pour vous. Alors écoutez bien la question du jour pour gagner les 10 000 euros tirés à rage au sort le 20 juillet. Quel pays quintuple champion du monde a été éliminé par la Norvège hier ? Réponse 1, le Brésil. Réponse 2, l'Équateur. Vous avez votre réponse donc 1 ou 2 au 7, 10, 21 pour gagner 10 000 euros. Quel pays a été éliminé hier ? 1, Brésil. 2, Équateur. Justement, on parlait du Brésil il y a quelques instants avec Eric Frozio et nos envoyés spéciaux. Et Candice, vous avez bossé, vous, sur les compos du Brésil, celles de maintenant et celles du futur.
14: Bien sûr, avec Tom Tricheron, on s'est penché sur la composition du Brésil d'hier. Donc, face à la Norvège, on a noté les âges et les clubs. Ces âges, eh bien, ils sont 5 trentenaires, hein, tous attachés à la tâche défensive. Donc, parfois peut-être un peu long, mais surtout pas tous à leur meilleur niveau. La star, évidemment, Vinicius devant, mais ça manque effectivement derrière un peu de nom, un peu plus de star, quoi, tout simplement. Un espoir avec Ryan, mais finalement peu de perspectives de progression. On rappelle malgré tout la blessure de Rafinha qui était censé revenir un peu plus tard dans la compétition et l'absence de Rodrigo, ça pèse évidemment. Alors maintenant que le Brésil est éliminé, qu'est-ce qu'il va se passer désormais? On s'est un peu penché, on a un peu voilà, on s'est dit qui pour redresser la Seleção. Alors on a imaginé l'équipe de demain avec 7 changements potentiels. Dans les cages, Alisson a 33 ans, il n'y a pas vraiment de concurrent, les deux suivants sont des 30 aussi, donc on peut peut-être le laisser. La défense avec Wesley, le joueur de la Roma, 22 ans, titulaire en club, une charnière qui pourrait changer, Militao, on garde Gabriel évidemment, et puis sur le côté, Kaiki, futur joueur de com, plutôt que Douglas Santos du Zénith, on n'oublie pas Beraldo aussi, hein, qui ouais. pourrait voilà, s'imposer, mais il faudrait vraiment s'imposer derrière ou au milieu, pourquoi pas. Le milieu justement, sur les côtés, eh bien, on retrouve les absents. Rodrigo, Rafinha, qui ferait évidemment beaucoup de bien. Dans l'axe, André Santos de Chelsea, qui pourrait faire le match avec Paqueta pour accompagner l'indéboulonnable Guimarães. Et puis devant, Vinicius, autre évidence. Aux côtés d'Hendrick, et oui, l'ex-futur crack qui a mérité que l'on lui donne enfin sa chance sur la durée. João Pedro de Chelsea est lui aussi une alternative.
13: Karim, vous y croyez au retour du Brésil au premier plan avec la compo qu'on voit là ?
15: Non, et à la question, enfin, c'est même pas une question, vous dites la fin d'un mythe, vous êtes affirmatif, mais moi j'y crois, ça, parce que on évoquait l'Italie, on évoque l'Allemagne, les pays qui ont gagné le plus de fois cette Coupe du Monde, il y a un creux de génération. Il y a un creux générationnel, on le voit d'ailleurs, quasiment que des trentenaires, versus d'autres nations qui ont des joueurs de 25, 24, qui sont dans la force de l'âge, des ballons d'or potentiels. Combien il y a de ballons d'or potentiels dans cette liste, à part peut-être Rafinha, allez, qui était blessé là, mais qui pourrait briguer un ballon d'or. Vinicius, c'est plus vraiment le cas maintenant, il n'est même plus la star du Real Madrid. En fait, le problème du Brésil, contrairement aux années précédentes, déjà le niveau en Europe, et on le voit sur cette Coupe du Monde, est deux fois plus important que par le passé. On voit des nations comme hier la Norvège ou d'autres nations européennes qui ont un niveau aujourd'hui parce que leurs meilleurs joueurs sont dans les meilleurs clubs européens et notamment en Première Ligue parce qu'il y a beaucoup d'argent. Au Brésil, dès que vous avez un bon joueur, il quitte le pays très vite. Ce qui n'était pas le cas avant, on attendait que le joueur, je ne dis pas arrive à maturité, mais que le joueur ait, j'enlève Ronaldo, le Brésilien.
16: Non, mais il jouait chez les seniors avant de partir.
15: Voilà, il commençait à faire quelques matchs d'abord en Première Division brésilienne et après, le joueur partait en Europe dans un très bon club. Là, aujourd'hui, Reden Hendrick, il est parti très jeune au Real Madrid. Il n'a même pas joué et on a dû le prêter en Ligue 1 à Lyon. Et il n'a que 19 ans. En fait, si vous faites venir vos meilleurs joueurs tout de suite en Europe pour subir la concurrence de joueurs qui sont déjà établis, qui ont été formés dans les meilleurs centres de formation français ou européens, il y a un problème pour ces joueurs-là. Donc, honnêtement, le creux est très grand et le Brésil va avoir du mal à le combler parce que le niveau en Europe a augmenté ces dernières années.
16: Ça ne fait plus rêver. Le Brésil ne fait plus rêver, Olivier. Il n'y a plus de joueurs qui vous fassent rêver aujourd'hui dans cette équipe de Brésil.
17: Si, moi j'aime bien Hendricks. Hendricks
16: m'apporte il vous fait rêver, Hendricks.
17: Satisfaction, m'apporte du plaisir. Jim. Malheureusement, il n'a pas été adroit hier dans le face-à-face qu'il a avec le gardien norvégien. Mais c'est un joueur qui...
16: Vous l'appelez comment?
17: Hendricks.
15: Ah, ouais, comme Jimmy.
16: Comme Jimmy, quoi. C'est votre génération. C'est pas grave. Jimmy, Hendrix.
18: C'est pas le souci. Tout le monde a
19: déjà fait la même, Olivier. Ne t'inquiète pas.
17: Mais moi, je suis serein, tu sais.
19: Je sais très bien.
17: S'il ne me reprend pas, je continue comme ça pendant la fin. C'est pas un souci.
16: C'est pour ça que je reprends.
17: Non, le problème numéro un, c'est l'adaptation des joueurs brésiliens au changement du football. C'est tout. C'est que vous avez des joueurs qui sont certainement doués, moins. Pas comme Désiré, mais qui sont moins doués que nos joueurs français, par exemple. Il n'y a plus de talent pur qui, peut-être, sort du Brésil. Ensuite, effectivement, et Karim l'a bien expliqué, il y a les joueurs qui s'en vont directement. Mais un joueur comme André, revenons sur lui, oui. Qui est bon, qui a quelque chose de supérieur. Alors, c'est vrai que son adaptation a été compliquée. Rappelez-vous de Vinicius. Vinicius, ça ne s'est pas fait tout de suite quand il était au Real. En plus, il a été blessé, il est revenu, etc. Donc ça se passe. Vous avez un joueur comme Fati qui était à Barcelone.
15: Mais il est espagnol.
17: Ah non, il est espagnol.
16: Allez, hop, tape, vous avez tout perdu. Émilie pour finir.
17: Sur lui, je sais pas pourquoi.
16: Émilie pour finir.
17: Tiens, Fati doit
16: Dembélé. Dembélé, rappelez-vous Dembélé.
15: Parti très vite.
14: C'était même pas un jeu.
16: Merde. C'est même pas un jeu.
17: Bien, et là, je pars sur Fati.
16: C'est exceptionnel.
17: Pourquoi Fati?
14: Exceptionnel.
16: Goretzka, quand même.
14: Ouais.
16: Ce Brésilien.
14: Le football, il a changé. Le Brésil, il a changé. Moi, je retiens juste la dramaturgie de la fin. Le Brésil s'en va sur un pénalty marqué par Neymar, qui après clôture sa carrière et met, enfin, c'est sa retraite.
15: Il a été détestable hier.
14: Dans
15: ce qu'il a fait. Mais non, franchement, faire ce qu'il a fait là hier, aller chambrer le gardien.
14: Mais c'est
15: ridicule.
14: Il y avait du trash talk avant. Et en même temps, je trouve que voilà, ça. Tous ces éléments confirment ce que Ancelotti disait, c'est la fin d'un cycle. Et je trouve que voilà, partir sur un pénalty de Neymar qui prend sa retraite, c'est exactement ce qu'on. Malheureusement, c'était. On l'attendait en fait.
16: Vous avez versé votre petite larme hier.
14: Ah, moi, ouais.
16: Votre petite larme.
14: J'ai les boules pour lui en fait.
16: Ah ouais.
14: Bah ouais. J'attendais à ce que on sait que c'est quelqu'un qui est plein d'émotions et qu'il arrive au moins à avoir le geste qui allait nous faire rêver pendant la Coupe du Monde. Il l'a pas eu.
16: Allez, on passe à l'immanquable Coupe du Monde. C'est parti. Et on reste sur le sujet parce qu'on a beaucoup parlé du Brésil, mais voilà, la Norvège a créé la sensation et se retrouve en quart de finale. N'oublions pas les Norvégiens.
20: Erling Haaland, double buteur qui met le Brésil à terre à lui tout seul. Le pénalty inscrit par Neymar, Emilie en a parlé, qui n'a rien changé. Et la Norvège qui est en quart. Et puis là, on va vibrer un petit peu. C'est tout un pays qui a exulté.

0: Et le sourire d'Alain après ses buts, après le coup de sifflet final, il n'en revenait pas. Ça restera une des images fortes. Et on a eu le même en zone mixte. Étendez bien l'oreille, il est toujours aussi déroutant, Erling Haaland.
1: Je pense que la manière dont nous avons joué montre que la Norvège est une équipe fantastique et que nous sommes en réalité l'une des meilleures équipes d'Europe et du monde. Ce que nous avons accompli est incroyable et cela a pris 28 ans. C'est beaucoup de temps, mais bon, j'ai 25 ans donc on ne peut pas vraiment m'en vouloir pour ça.
0: You can't really blame me for that. Il est quand même très très bon dans cette interview. Jusqu'où ira la Norvège? On a le sentiment qu'il dégage le même plaisir que nos Bleus un petit peu à jouer tous ensemble.
2: Ah oui, Benoît, la Norvège, vous en faites un candidat sérieux au dernier carré, à la finale ou autre ou pas?
3: C'est de plus en plus sérieux. Hein. Au début, on n'aurait pas mis un copec sur eux sur ce début de Coupe du Monde. Et puis finalement, on sent qu'il y a des joueurs qui commencent à prendre leurs responsabilités, notamment Odegaard, notamment Haaland, et puis aussi l'entraîneur. L'entraîneur qui, n'oublions pas, hier à la mi-temps, a sorti ses deux ailiers, Sorloth et tout ça. C'est clairement un choix tactique osé. Donc ça veut dire qu'ils sont quand même sûrs de leur force, de leur banc et de leur groupe.
2: Et puis, alors, ils sont poussés, Olivier, on sent quand même cette Norvège. On voit le show dans les tribunes avec les supporters, là, on voit l'émotion incroyable. Enfin, ils attendent ça. C'est l'exploit de leur vie, de tout un pays. C'est fantastique.
4: Je trouve que c'est l'exploit, c'est extraordinaire, parce que moi, je peux vous assurer sincèrement que hier, tout au long de la première période, mais je me suis dit, il y a un problème. Cette équipe, elle n'avançait pas. À part le but marqué par je ne sais plus lequel, mais sur le centre de Sorloth, et qui avait une position de hors-jeu, c'est pratiquement la seule occasion de la Norvège en première période. Ils étaient arrêtés, c'était lent, etc. L'entraîneur, c'est un coup de génie quand même, quand il sort ses deux joueurs. C'est extraordinaire ce qu'il fait, parce qu'effectivement, Noussa, il est facile dans son jeu. C'est toujours la même chose qu'il fait. Il n'a pas été dangereux. Sorloth sur l'autre côté.
3: Ouais, à part compliqué. Un peu, jouer à droite, c'est pas forcément. Loin, c'est pas
4: je suis d'accord, mais un peu dans l'engagement athlétique, mais c'est tout. Mais c'est génial ce qu'il a fait. Et puis après, il y a quand même un joueur qui est quand même absolument extraordinaire dans les 16m50. C'est quand même Haaland. Parce que quand tu regardes son premier but,
2: ah ouais, vous trouvez
4: la façon. Non, mais ce qu'il faut regarder, c'est la façon, son déplacement, la façon dont il s'engage, dont il passe devant le défenseur pour mettre ce coup de boule. Et sur le deuxième, la façon dont il prend le ballon, la frappe croisée, elle est faite simplement, elle est belle. Entre les jambes du défenseur. Et ensuite, il y a un engagement, il y a une qualité technique qui est quand même absolument.
2: Alors qu'il touche quasiment pas la balle du match, en plus. Il voit pas la. C'est clair.
4: C'est
2: incroyable.
4: Il n'a même pas touché une fois le ballon.
2: C'est exceptionnel.
4: Mais après, c'est extraordinaire ce qu'il fait.
2: Peut-être une finale France-Norvège, on ne sait pas. L'Angleterre brise les rêves du Mexique, Camille.
0: Le Mexique qui n'avait pas encaissé de but depuis le début en a encaissé deux en moins de 2 minutes. Deux œuvres de Jude Bellingham qui a été immense dans cette nuit mexicaine. Quiñones qui réveille les siens 2-1 à la pause. Rouge de Cansal. L'Angleterre joue à 10 pendant 40 minutes. Et le prince Harry Kane qui transforme en pénalty et fait le break. Jiménez répond à Kane. Les Anglais qui tiennent leur victoire 3-2. Et Thomas Tuchel est libéré.
1: Avant le match, on n'avait pas l'impression de jouer un huitième de finale. Et c'est toujours pas le cas maintenant. On a presque l'impression d'avoir emporté une finale ou quelque chose du genre. Ce dernier instant, quand l'arbitre porte le sifflet à la bouche, on sait qu'on a tenu bon 40 à 50 minutes en infériorité numérique, en altitude, face aux pays hôtes, contre une équipe mexicaine extrêmement solide. C'est un moment de joie, car c'est une performance et un résultat héroïque.
0: Et on retiendra aussi la surprenante blessure de Jordan Henderson qui a dû être évacué sur civière après avoir tenté d'enjamber un panneau publicitaire lors des célébrations de cette victoire. Et Thomas Tuchel a confirmé grave blessure au poignet. Et juste avant l'émission, on a appris qu'il devait même se faire opérer. Donc autant dire, le mondial est terminé pour lui. C'est un peu ballot quand même.
2: C'est ballot comme vous dites, c'est clair. Là, c'est
5: tellement bête. C'est dommage.
2: Tellement bête, en effet. Et puis, ça peut les pénaliser grandement, plus les Anglais. Ces Anglais, on les met où à chaque fois? On les place où? Puis, ils se prennent les pieds à un moment donné dans le tapis. Pas cette année, vous me dites, Karim?
6: Non, mais même au début de la compétition, certains doutaient, mais il a fait des choix forts. Il les a assumés. Alors, il y a quand même encore quelques problèmes en Angleterre, notamment derrière, c'est très moyen. Et le Mexique, avec un poil plus de talent, aurait pu vraiment embêter un peu plus que ça l'Angleterre. Mais ils ont trouvé un duo qui est l'un des meilleurs duos de cette Coupe du Monde, le duo Bellingham-Kane, qui marque tous les buts de la sélection anglaise depuis le début de la compétition. C'est vraiment deux joueurs de très très haut niveau qui embarquent en plus les autres joueurs avec eux. Ouais. Ils vont être dangereux. Après, je ne mettrai pas 100% de mon épargne sur l'Angleterre finale.
7: Hier, on doutait tous en plateau. Hier, on pensait tous que le Mexique allait faire quelque chose. Mais... ils étaient chez eux, ils avaient été très forts depuis le début.
2: Ambiance de dingue.
7: Ambiance de dingue, chez eux, je le répète, et surtout l'Angleterre, je suis désolée, mais à chaque match, on a vu limite des visages différents.
6: Ouais, c'est vrai.
7: Au début, on a loué leur collectif en disant oh, il a fait des choix forts. Après, on s'est dit il a fait n'importe quoi dans ses choix, parce qu'en fait, s'il n'y a pas Harry Kane, il peut rien.
6: Mais même hier,
7: faire.
6: On se l'est dit, hein, quand le match a commencé, tu te dis bon, ça se passe hyper bien, et après, ils perdent le fil.
7: En fait, c'est pas
6: cohérent, il y a le rouge aussi.
7: Mais au final, ouais, et en plus, enfin, s'en sortir à 10 aussi, donc il y a aussi peut-être un match marquant pour eux. Est-ce que l'exploit, parce que pour moi, c'est limite un exploit ce qu'ils ont fait par rapport à leur début de compétition. Est-ce que ça va continuer? Vraiment, moi, je mets plein de points d'interrogation.
6: Enfin, Angleterre-Norvège, c'est intéressant à voir.
7: Ah bah là, normalement. Ah,
6: et puis, Haaland face à des joueurs qu'il côtoie au quotidien en première ligue.
3: Ça peut être vraiment sympa. Ouais.
6: Bon.

0: des joueurs.
1: Ah oui, non, oui. Ouais.
2: Robé.
3: Comment vous dites?
2: Robé, le néo-zélandais.
3: Non, il en a trois. Il en a trois, le néo-zélandais. Il en a que trois. Désolé, Candice. Terminé. Olivier.
4: Bellingham.
2: Trois, non.
3: Il est tétanisé.
2: C'est trois.
3: C'est une excellente réponse. Mais quatre, c'est quatre, Olivier. Oh là là. Voilà, parfait.
4: Parfait.
3: Émilie.
4: Surtout, je m'arrête là, moi.
2: Oyarzabal.
3: Bravo.
5: Oyarzabal.
3: Vous le dites très bien, Émilie. Et
4: oui, on est bien.
3: C'est quatre buts également.
4: On est bien, on est bien, on est bien.
3: Ah, il nous en reste plus que deux. Allez, Benoît.
5: Est-ce qu'un Balogun
0: aussi j'avais.
3: Bah oui, Balogun, il en a mis combien depuis le début?
5: Trois peut-être.
3: Il en a mis trois. Ben. Ah. Ah. Ben non, ça marche pas, Balogun. Ah. Ça ne marche pas.
5: Là, je sais plus.
3: Karim.
5: Quoi, comme équipe en lice, on casse, il faut.
0: Non, je
3: allez, Karim. 5, 4, 3, 2, 1.
5: Trossard.
3: Quoi?
5: Trossard.
3: Trossard?
5: Ouais.
3: Non, malheureusement, c'est pas bon. Trossard. Camille?
0: Ouais. Je pense qu'il en a mis que 3, mais je tente quand même. Le Néo Z, là, Elijah Just. Non. Just.
3: Ah, il en a mis 3, le Néo Z. Ouais. Aïe, en effet.
4: Je sais plus, moi.
3: Qui reste en lice, là?
4: Bah, nous deux.
3: Non, non.
0: Ah, pardon.
3: Il reste
4: deux,
3: non, non, il reste plus que Olivier et Émilie. Alors là, c'est un moment très important dans l'émission. C'est jamais arrivé. Olivier et Émilie pour finir le jeu. C'est vous dire.
4: C'est que je peux.
3: Allez, un nom.
4: Les Allemands, j'en vois pas. Lukaku, il en a mis deux. Il n'a pas mis quatre. C'est pas possible.
3: Un buteur comme ça qui arrive. Olivier, cinq.
4: Non, je suis allé Lukaku, mais c'est quatre. Non, il n'a pas marqué.
3: Trois.
4: Il a marqué. Deux. Il a marqué.
3: Non, c'est fini. Allez, terminé pour Olivier. Émilie.
2: Non, j'ai CR7, mais c'est trois.
3: CR7. C'est 3, Émilie. Aïe, il nous en manque deux. Un Mexicain. Allez, vous l'aviez.
4: C'est tout, Guignolès.
3: Non.
5: Quelle sélection?
3: Ismaïla Sarr, les gars, c'est pas possible, vous le savez. 4 buts pour lui aussi, évidemment.
5: On était pas si mal.
3: C'était un jeu potentiellement que vous auriez pu réussir. 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On vous souhaite bonne chance, bien sûr. Attention, dans quelques instants, on va parler des États-Unis. On va parler évidemment de l'affaire du moment. Pourquoi ça devient très gênant, les accointances entre la politique et la FIFA. Comment Deschamps va gérer les cartons jaunes? Ça, c'est Candice qui va nous l'expliquer. Vous restez avec nous, tout de suite.
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2: C'est une grande équipe de Greg aujourd'hui avec Camille Macelli, Karine Benani, Benoît Tremoulinas, Émilie était avec nous.
3: Émilie a gagné un jeu avec Olivier.
2: Et c'est vrai qu'Émilie et Olivier étaient en finale du jeu il y a quelques instants. C'est de vous dire si l'émission est fantastique. Candice Roland également avec nous. Mais attention, l'émission va prendre une autre dimension dans quelques minutes. On va revenir sur le bleu et la gestion de Didier Deschamps des cartons jaunes. On va parler de l'équipe de France bien sûr. Mais là, on va s'arrêter sur l'actu, la chaude actualité avec notre pourquoi. Romain Aran, s'il vous plaît.
4: Salut tout le monde.
5: Salut Romain.
4: C'est parce pas le pourquoi le plus gai, on va dire, aujourd'hui, malheureusement. On parle un petit peu de scandale, parce que la Coupe du Monde, elle a peut-être basculé hier. En tout cas, c'est la question qui se pose, malheureusement. Une très grosse polémique qui nous éloigne du terrain. On parle de l'annulation de la suspension du joueur américain, Folarin Balogun. On va évoquer Donald Trump, la FIFA, Gianni Infantino et leur façon de faire de la politique autour du football. Pourquoi ça devient honteux? Eh oui, parce qu'il y a peut-être, probablement même, une ligne rouge qui a été franchie.
2: Ah, est-ce que vous pouvez déjà nous réexpliquer, Romain, ce qui s'est passé précisément?
4: Tout à fait. Les faits et rien que les faits.
2: Merci.
4: On revient dans la nuit de mercredi à jeudi, 16e de finale entre les États-Unis et la Bosnie. Victoire 2-0 des Américains. Folarin Balogun, l'attaquant des États-Unis, est exclu en seconde période. Alors le carton rouge peut prêter à débat, c'est peut-être un peu sévère, mais qu'importe. L'attaquant de Monaco sera suspendu en 8e de finale. C'est la règle, un carton rouge entraîne une suspension automatique pour un match. Mais hier donc, très gros rebondissement, la FIFA publie un communiqué pour annoncer que Balogun pourra finalement jouer contre la Belgique, l'instance dirigeante du football mondial, qui explique que l'application de la suspension est suspendue pour une période probatoire d'un an. Alors pourquoi ça fait polémique? Eh bien parce que le New York Times a révélé que Donald Trump avait directement appelé Gianni Infantino, le président de la FIFA, pour faire annuler la suspension de Folarin Balogun, ce que le président des États-Unis a lui-même confirmé aujourd'hui.
6: Yes, I asked for a review by FIFA. I'm the one that got them to do it. It was not Biden was asleep. I got him to do it.
4: Alors Trump, il a quand même précisé avoir seulement, Biden, entre guillemets, demandé un réexamen et ne pas avoir exigé que la décision soit prise. Toujours est-il que vous l'avez vu, il se vante d'avoir réussi. Et il avait déjà écrit sur son réseau Truth Social hier, merci à la FIFA d'avoir fait ce qu'il fallait et d'avoir réparé une grande injustice. Enfin, pour être complet, Gianni Infantino a réagi lui aussi dans l'après-midi pour rappeler vigoureusement l'indépendance et l'autonomie des organes judiciaires de la FIFA. On va lire sa déclat. Oui, j'ai bien reçu un appel du président Donald Trump. Au cours de notre conversation, j'ai expliqué qu'une procédure judiciaire était en cours impliquant les organes judiciaires indépendants de la FIFA et que l'affaire serait tranchée en temps voulu par les organes compétents. C'est ainsi que fonctionne le système de la FIFA et c'est un principe que je défendrai toujours. Voilà pour les faits. Désolé, c'était un petit peu long, mais je pense que c'était
2: très important
4: d'être complet. Voilà, maintenant, nous, autour de la table, et vous devant votre écran, évidemment, vous avez compris l'idée de la polémique. Est-ce qu'il s'agit d'une ingérence de la part de Donald Trump pour favoriser les États-Unis auprès de la FIFA, avec la complicité de Gianni Infantino? À quel point Trump et Infantino ont forcé ou non cette décision qui est favorable aux pays hôtes? L'affaire, en tout cas, elle fait très grand bruit partout dans le monde.
7: Sportsmanship is in question at the Football World Cup after FIFA overturned a red card.
8: ¿Qué ha explicado FIFA para quitar la roja? No la explica. Cuando hay una sentencia como una roja y te dice no, la quito, eso se llama autoritarismo. FIFA tiene que ser transparente.
9: You cannot just make the rules up. What FIFA is saying now is we'll decide when a player is red carded whether he can play in the next game or not. We are not going to go by the laws of the game.
10: It's an absolute disgrace. Gianni Infantino needs to resign. He needs to resign today. He's the man who came up with the great idea of the FIFA Peace Prize and gave it to his mate, Donald Trump. And of course, his mate is the one who then tries to influence this decision.
11: Really, the question here is does this become a politicized sporting event? Clearly, a controversial move here.
12: Olvídate, hay un tweet de Trump agradeciéndole a la FIFA la decisión. Olvídate. Se le sacaron como igual a Estados Unidos.
13: Es un escándalo, entonces.
12: Es un escándalo mundial.
14: Eso es lo que te digo, es un escándalo.
12: Es la primera vez que pasa en la historia de los mundiales.
2: Ah, fantastique, hein, on voit l'écho mondial, mais Romain, on va s'intéresser à ceux qui vont jouer, voilà, du côté américain, côté belge, qu'est-ce qu'on en dit?
4: Eh bien, on en dit évidemment, côté américain, qu'on est ravis. Folarin Balogun, c'est l'avant-centre titulaire de l'équipe, il a marqué 3 buts en 4 matchs, il sort d'une belle saison à Monaco, il est en confiance. Côté belge, forcément, on a l'impression d'être floué.
15: Vous ne savez pas que dans les bureaux de la FIFA, le 5 juillet correspondait au 1er avril en Europe?
5: C'était une découverte pour moi. Je pense qu'il faut se référer au communiqué de ma fédération, de la fédération belge. La fédération belge, elle se défend pas elle-même, elle défend pas l'équipe nationale, elle défend le football en général, elle défend son intégrité, elle défend son éthique.
4: Et en plus, il faut savoir que Balogun va bien jouer ce soir puisque l'appel de la Belgique a été retoqué. Alors Rudy Garcia le dit bien, le problème, il dépasse le cadre simple, on va dire, de ce match parce que, sur cette rencontre précisément. En revanche, il y a aussi un impact qui est très concret dans la préparation pour les Belges. Les explications de Thierry Henry.
13: If you're Belgium, to prepare the game, it does change everything. So you prepare the game to play a certain way, then suddenly you have to change also your preparation of the game.
14: Alors, maintenant, c'est comment la FIFA justifie cette décision ?
4: Eh bien, elle s'est justifiée, mais sans réellement se justifier. Je vais vous expliquer tout ça. Dans son communiqué, la FIFA s'appuie sur l'article 27 de son code disciplinaire. Le code disciplinaire, il est là. On l'a imprimé, il fait 65 pages. Donc bon, on se l'est farci aujourd'hui.
15: Ah, vous l'avez pas lu.
4: Si, je l'ai lu en entier. Ah. Je peux vous le reciter si vous voulez. Bref, cet article 27...
14: Pendant que Olivier faisait la sieste.
4: Exactement. Non, dans cet article 27, le journal L'Équipe n'a pas trouvé de trace de cet article 27 avant 2019. Donc a priori, ça signifie qu'il a été mis en place sous le règne de Gianni Infantino. Voilà ce que stipule cet article 27. L'organe juridictionnel concerné peut décider de suspendre intégralement ou partiellement la mise en œuvre d'une mesure disciplinaire. Le dit organe juridictionnel impose à la personne sanctionnée une période probatoire d'1 à 4 ans. Donc c'est exactement ce qui s'est passé là, donc la loi existe. Mais à aucun moment, il n'est précisé concrètement comment ça s'applique, pourquoi ça s'applique, quelles sont les raisons. En fait, c'est très flou et ça va à l'encontre d'un autre article de ce code disciplinaire, c'est le 66 alinéa 4. Une exclusion entraîne automatiquement une suspension pour le prochain match. Les organes juridictionnels de la FIFA peuvent imposer des suspensions de matchs supplémentaires et d'autres mesures disciplinaires. Du coup, quel article doit s'appliquer? Pour quelles raisons? Comment la FIFA motive sa décision? On ne sait rien du tout, c'est opaque. Et surtout, ça crée un précédent. Pourquoi les autres pays ne pourraient pas faire la même chose? Thomas Tuchel en a parlé.
16: We just want to have consistency in the decisions. Is our yellow card after the first minute against Declan Rice? We can now debate endlessly. I think it's not a yellow card. Do we get this back? Does France get the yellow card back for Olise, which is not a yellow card? Where does this end? Where does it stop? So.
4: D'ailleurs, une précision, puisque Thomas Tuchel en parle, la Fédération française de football a fait appel auprès de la FIFA pour faire annuler le carton jaune de Michael Olise reçu contre le Paraguay.
14: Ouais, vous l'avez dit, ça crée un précédent. Il n'y en avait pas vraiment avant, aucun ?
4: Il y en a un.
14: Ah, il y en a un.
4: On en a trouvé un. En 1962, Garrincha, fabuleux ailier brésilien, exclu en demi-finale contre le Chili, il avait pu jouer en finale contre la Tchécoslovaquie. Pourquoi ? Eh bien, l'histoire raconte, évoque des pressions politiques du gouvernement brésilien auprès de la FIFA. Tiens donc, alors par rapport à tout ça, il y a une réaction qui a attiré notre attention, c'est Sepp Blatter, l'ancien président de la FIFA. Les cartons rouges ne sont pas annulés par des appels téléphoniques politiques, ils sont annulés par des règles, des preuves et des organismes indépendants. Si un président des États-Unis intervient auprès du président de la FIFA, la question est inévitable. Kovadis, où vas-tu, FIFA ? Le football ne doit jamais devenir un terrain de jeu pour le pouvoir politique. Alors je vais vous dire, ça nous a presque fait un petit peu rire parce que Sepp Blatter qui critique Infantino là-dessus, c'est un peu comme si Zlatan Ibrahimovic disait à Cristiano Ronaldo « Non, franchement, là, t'as le boulard. » C'est un peu l'hôpital qui se fout de la charité. Bref, on dirait que Blatter, il est un peu en train de dire « Là, franchement, t'abuses, même moi, je l'aurais pas fait. » Autre réaction, loin d'être anodine, l'UEFA, pourtant sous tutelle de la FIFA, la décision prise hier franchit une ligne rouge. Lorsque la sécurité juridique des règles n'est plus garantie, c'est l'intégrité du jeu qui est mise en péril et la crédibilité de la compétition qui s'en trouve affaiblie. Nous exprimons notre profonde consternation face à cette décision sans précédent, incompréhensible et injustifiable. On précise que la FIFA et l'UEFA sont en conflit perpétuel. Et puis le sélectionneur de la Norvège, c'est Ståle Solbakken, il a aussi pointé le fait que ça plaçait l'équipe américaine, cette fois, dans une position peu enviable.
17: Bad, bad, bad, bad, bad decision that will hurt the World Cup. And I feel also sorry for the United States, because if they win, it will always be that will hang in the balance. Not good for the sport, bad decision by FIFA.
4: Alors après, ça n'ennuie pas tout le monde non plus. Je vous propose d'écouter Alexis Lalas, ancien joueur américain, consultant pour Fox Sports et aussi soutien autoproclamé de Donald Trump.
18: It is now USA versus the world after this decision, because we will be seen after this, and I'm already starting to see some of this as being given special treatment right now. But you know what? It doesn't matter. US against the world, that's fine. If I'm other teams looking at it, yeah, they're going to use this as fodder for whatever anti-American and anti-American national team views they may have going forward. But bring it on.
4: Voilà, un peu de victimisation aussi, ça marche toujours. On pense à l'arbitre du match de ce soir également. Voilà, chacun fera les interprétations qu'il veut par rapport à cette affaire. Ce qui est sûr, c'est que c'est dommage, parce que si les polémiques n'avaient pas manqué avant cette Coupe du Monde, eh bien le terrain les avait chassés jusqu'à maintenant. Revoilà les scandales sur le devant de la scène. C'est triste, mais on n'est pas surpris. C'est la FIFA de Gianni Infantino qui a décidé de faire passer la politique avant le football.
14: Merci Romain, bravo.
4: Avec Arthur Girand. Et Kevin Juvin aujourd'hui.
14: Bravo, merci voilà. Romain. On a Romain Delbello avec nous depuis les États-Unis. On va aller le voir dans un instant. Mais rapidement, allez, un petit mot, une ou deux phrases. Mais comment vous voyez les choses? Est-ce que c'est le football qui est touché? Est-ce que cette Coupe du Monde va être entachée encore?
15: Ce que dit l'UEFA, c'est peut-être la phrase la plus importante. Une ligne rouge a été franchie. Très clairement, ouais. une ingérence politique dans un organe comme la FIFA, c'est d'une dangerosité sans nom.
14: Et je rappelle juste, Karim, oui. Je prends des précautions parce que c'est un organe indépendant, comme l'a dit Gianni Infantino. Normalement, lui, il n'a aucun pouvoir sur cette commission qui a statué. Et lui, il a reçu l'appel de Trump, mais rien nous dit qu'il a mis la pression à cet organe qui est complètement indépendant. Imagine, et il n'a aucun pouvoir sur cet organe.
15: On va essayer de donner un exemple concret pour les gens qui nous regardent. Imaginons Coupe du Monde en France. La France, Dembélé prend un carton rouge en 16e de finale et Emmanuel Macron appelle le président de la FIFA pour faire annuler le carton, oui. Du moins dire attends, je comprends pas ce carton rouge de Dembélé, et dans la foulée la FIFA prend la décision d'annuler le carton et de faire jouer Dembélé derrière. Ça créerait un scandale sans précédent. Là honnêtement, on l'avait vu venir avant la compétition, pour terminer, on avait vu venir cette ingérence possible de la part de Trump, qui n'en est pas à son coup d'essai évidemment, parce qu'il fait ça un peu partout sur tous les sujets. Là, le faire dans sa Coupe du Monde aux États-Unis, et le sélectionneur norvégien l'a dit, maintenant il y aura un doute sur chaque match des États-Unis tant que les États-Unis seront dans cette compétition.
14: C'est terrible, parce que c'est vrai que maintenant ça va être le monde entier contre cette pauvre équipe américaine. Benoît, pour les joueurs américains, ça va être dur aussi à porter au final.
19: Oui, ça va être dur, mais après moi ce qui me désole, c'est cette ingérence politique. Parce qu'il ne faudra pas oublier à la fin de cette Coupe du Monde tout ce qui est arrivé, parce qu'on est un peu hypé par tous les matchs, ouais, et dont moi, parce qu'on se régale, mine de rien, sur le terrain. Dans les stades sont pleins, il y a quand même de l'ambiance et tout. Mais il ne faudra pas oublier tout ce qui s'est passé avant, les arrivées de certaines équipes, certains qui n'ont pas pu.
14: L'arbitre, aller c'est déjà le premier grand scandale.
19: L'arbitre. Là, encore une fois, il y a cette affaire. Et bizarrement, c'est Balogun et les États-Unis. Il ne faudra pas oublier. Et je pense qu'on est en train de passer du mauvais côté, clairement, parce que. Maintenant, toutes les équipes, dès qu'il va y avoir carton jaune, carton rouge, ils vont dire bah, pourquoi pas nous. Donc, à chaque fois, ça va faire jurisprudence. À chaque fois, ça va créer des polémiques. Et après, si on est beaucoup plus large pour faire court, c'est un peu ce que vit aujourd'hui notre société. Hein, sur un plan sociétal, on est sur différents thèmes politiques qui peuvent se passer comme ça. Des gens haut puissants aujourd'hui se permettre tout et n'importe quoi. Et on en a la preuve aujourd'hui avec Donald Trump et Gianni Infantino.
14: Alors, tiens, bon, on va aller voir Romain Delbello, qui connaît bien Donald Trump, justement, qui est avec nous. Romain, vous, ça ne vous surprend pas, évidemment, j'ai l'impression.
20: Non.
14: Mais vous pouvez nous dire l'impact, d'ailleurs, que ça peut avoir aussi aux États-Unis. On a vu des réactions, nous, qui nous surprennent presque, où les Américains trouvent ça presque logique, hein, si j'ai bien compris.
21: Quelle histoire, Benoît, quelle histoire. Ouais, alors les Américains, ils sont un petit peu, enfin les supporters de foot, ils sont un petit peu les fesses entre deux chaises, parce que d'un côté, ils considèrent, on peut dire à juste titre, que le carton rouge était exagéré, voire injuste. Il y avait un petit mouvement, oui, Balogun, libéré Balogun, qui était sorti de manière anecdotique pour expliquer que le rouge n'aurait pas dû être sorti, donc l'exclusion était injustifiée. Évidemment, là, ce qui s'est passé derrière, l'ingérence politique, c'est un autre degré. Et donc, ils ne savent pas trop comment gérer, parce qu'ils sont contents que Balogun puisse jouer. Mais d'un autre côté, ils sentent bien que ce n'est pas normal. Alors, le meilleur exemple que je puisse vous donner, c'est un échange de messages que j'ai dans un groupe WhatsApp avec des amis américains avec qui je joue au football, donc qui adorent le foot, qui sont américains, qui sont à fond derrière l'équipe. Et donc, ce matin, ça a été lancé par un des amis qui a dit « Je pense qu'il faudrait que Pochettino ne fasse pas jouer Balogun pour l'intégrité du sport et puis pour ne pas ternir une éventuelle belle performance des Américains. » Ce à quoi quelqu'un a répondu « Mais non, on n'a rien à foutre, on le fait jouer. » Et puis après, en disant « Mais t'as peut-être raison. » Quelqu'un d'autre t'a dit « Non, c'est vrai, tu as raison. » Et puis finalement, le dernier mot, c'est quelqu'un qui a dit « Non, non, on s'en fout. Trump a appelé. Le mec doit jouer. » Et c'est comme ça. Donc, ouais, il y a vraiment une sorte de schizophrénie du côté des Américains sur ce cas. Ce qui est vrai, par contre, c'est que ça va enclencher, et ça, Alexis Lalas l'a dit, peut-être un mouvement qui n'était pas prévu, de répulsion envers l'équipe américaine si jamais elle gagne, notamment si Balogun marque, parce qu'effectivement, il y avait plutôt un côté sympathique pour l'instant, assez entraînant de cette équipe américaine. Et là, c'est évidemment ce qui s'est passé apporte un aspect très différent à l'approche qu'on a de cette équipe américaine.
14: Romain, restez avec nous, mais juste Émilie qui voulait réagir, justement.
0: Je rappelle juste qu'en introduction, Infantino a donné le prix de la paix, ce que tu disais, Romain, à Donald Trump.
14: Il y a quelques
0: déjà,
14: mois,
0: en intro, on devait savoir qu'on allait être floué de A à Z. Et là, ça se confirme. Ce qui est terrible, c'est l'impact que ça a sur le terrain et sur le jeu. Parce qu'en fait, ce qu'expliquait Romain aux États-Unis en disant qu'effectivement, les supporters ne savent pas comment se positionner, ça, je peux l'entendre parce que tu es à fond dans ta compétition, tu es sur le terrain, tu es sur ton équipe, tu es en plus sur ton patriotisme. Sauf que là, ce dont on parle, c'est le level du dessus, en fait. C'est l'institution biaisée par la politique et c'est écrit depuis le début. Et puis, bah, c'est OK, en fait. Il ne se cache même plus. Donc, je trouve qu'il y a un côté dramatique et je rejoins Benoît sur le... C'est le reflet de la société et c'est comme ça et puis ça va passer et c'est terrible. C'est
14: alors,
0: terrible.
14: Olivier, ça va passer ou vous pensez que là, justement, on parlait de lignes rouges franchies et tout, vous pensez que ça peut avoir des conséquences, justement, et qu'il peut se passer des choses là.
20: Ah ben moi, il y a deux choses qui m'énervent. Un, c'est l'attitude de Trump, parce que quand vous voyez son interview, encore une fois, il se présente comme le maître du monde. Je fais ce que je veux. Je vais vous dire une grosse bêtise, mais on a presque le sentiment qu'il est content, comme quand il a déclaré la guerre à l'Iran. Ben voilà, c'est moi, je fais ce que je veux. Alors, je peux prendre mon téléphone. Alors, une fois, je déclare la guerre. L'autre côté, je demande l'annulation d'un carton rouge. C'est dramatique. On vit un truc de fou furieux. Et la deuxième chose, eh bien, moi, je rejoins l'éditorialiste américain qu'on a entendu, c'est que Infantino doit démissionner.
0: Oui.
20: Parce que c'est un truc... On ne peut plus grave, on ne peut pas. Vous avez beau nous expliquer que c'est une institution à part qui prend les décisions, etc., que le président de la FIFA n'a pas à intervenir là-dedans, mais tout ce que vous voulez, mais c'est quand même, c'est une erreur monstrueuse. Ouais. Et on a le sentiment véritablement que notre football, on nous a présenté la Coupe du Monde comme une belle Coupe du Monde, mais ce n'est qu'une Coupe du Monde business, ce n'est que de l'argent, que de l'argent. Ouais. J'ai une petite indication. J'ai reçu de la part du président Cayasso, vous savez, le président de Saint-Etienne qui est aux États-Unis. Quart de finale, 1 500 euros la place. Demi-finale, 2 500 euros, 2 500 dollars, pardon. Finale, 5 000 euros. Vous rendez compte? Vous rendez compte de ce que c'est? Si c'est ça le football.
19: Était derrière un panneau. Hein,
14: ah c'est pas obligatoire.
20: Mais vous rendez compte de ce que c'est que ce qu'est devenu le football, ouais. Ce que nous, on adore, vous parliez du mythe du Brésil tout à l'heure, qui était le football champagne extraordinaire, ça dansait, c'était beau matin. Mais voyez où on en est arrivé là maintenant? Et Infantino ne doit pas démissionner, mais il doit se barrer en courant.
14: Candice, rapidement.
22: Alors, cette histoire qui est loin d'être terminée, puisqu'aujourd'hui, la Fédération de Belgique, donc la Fédération de football, a encore communiqué et elle a expliqué. Oui, on a demandé des explications à la FIFA, mais on n'a pas eu de réponse. Pour la FIFA, ça a été un appel. Et ils ont tout de suite dit à la FIFA, non, c'est irrecevable. Ensuite, lors de la réunion de coordination d'avant-match, la partie consacrée à la suspension automatique des joueurs a été retirée. Demande encore d'explication de la Belgique. Et là, toujours pas de réponse. La Fédération belge n'a reçu ni la décision de la FIFA, ni la moindre explication concernant ce dossier. Nous n'aurons donc que d'autres choix que de contester l'éligibilité du joueur pour le prochain match. Ça veut dire qu'il y aura encore une décision à prendre. Il y a encore une réclamation.
14: Romain, juste pour terminer, voilà, votre Donald Trump a encore mis le bazar dans le monde du football. Donc, voilà, un immense bazar. Moi, la question que je me posais, est-ce que ça lui profite vraiment à Donald Trump, cette histoire?
23: Il s'en fiche.
21: Alors, est-ce que ça lui importe? Déjà, c'est la question, je crois pas. Non, ce qui est étonnant, c'est qu'il avait été incroyablement discret depuis le début de la compétition. On l'avait beaucoup vu avant, avec ce prix Nobel, ce prix de la paix qui lui avait été donné par Gianni Infantino. Il avait beaucoup parlé avant, il avait beaucoup agi, l'administration avait beaucoup agi. Et puis, depuis le début, on l'avait pas entendu, on l'avait pas vu sur aucun stade. Il n'est prévu de venir que pour la finale, qu'il y a l'équipe américaine ou pas. Donc il était extrêmement calme et voilà, après le calme c'est la tempête, vous savez, on inverse parfois les choses et là il a saisi l'occasion. Oui, ce qui est assez frappant, c'est qu'il admet non seulement qu'il a appelé, mais qu'il admet qu'il n'y connaît rien, hein, si on revoit toute son interview, qu'il n'y connaît pas grand-chose, mais qu'il a été un grand athlète, un bon athlète et qu'il voit très bien qu'il n'y avait absolument pas rouge, ce qui peut être vrai d'ailleurs dans un sens, mais évidemment c'est pas ça la question. Bon, le chasser le naturel, il revient au galop. Olivier l'a dit, on est dans un autre monde maintenant et la FIFA est un État en lui-même et donc ça implique des choses qui parfois dépassent le cadre du foot. On peut que le déplorer. On verra aujourd'hui ce qui va se passer. On verra si Mauricio Pochettino a un geste d'intégrité énorme qui serait de mettre Balogun sur le banc. Je n'y crois pas, mais on pourra suivre ça tout à l'heure.
14: Merci beaucoup Romain, merci d'avoir été avec nous. Merci l'autre Romain également, le Romain Aran avec son superbe t-shirt l'équipe. Bravo Romain, c'était fantastique. Les compos Espagne-Portugal vont tomber dans quelques instants. On va voir s'il y a des surprises hein, côté portugais. On surveille ça de près. Comment on doit gérer le casse-tête des cartons jaunes, trois cartons jaunes pour Didier Deschamps. Vous allez aider Didier Deschamps dans quelques instants quand on dit ça gérer cette histoire-là. Et puis Mercato, il y a des transferts PSG, Erling Haaland. Vous restez avec nous, à tout de suite.
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25: C'est l'équipe de Greg, l'émission préférée de Donald Trump, avec Camille Macelli, Karim Bellani, Benoît Trémolinas. Bah si, il nous regarde, je peux vous dire. Émilie Ross, Olivier Rouillet.
26: Et il a appelé pour demander l'annulation du pourquoi de Romain.
25: Non, mais il avait appelé. il avait appelé pour annuler Greg aujourd'hui. C'est Donald Trump qui m'a fait l'envie, que voulez-vous? C'est ça, quand on a le bras long.
27: On n'est pas bien.
25: On n'est pas bien, Olivier. Hein. Pas bien. Allez, vous allez aller mieux, Olivier. On va parler de l'équipe de France. Ça va vous faire du bien de parler de l'équipe de France.
27: Là, c'est clair.
25: Ça va. Allez, c'est le comment, quand il se relance. C'est parti. Alors attention, on a nos trois cartons jaunes là qui pèsent sur l'équipe de France. Candice va nous dire comment Didier Deschamps doit gérer ces cartons jaunes.
28: Oui, c'est l'une des nouvelles règles de cette Coupe du Monde. Les cartons jaunes annulés une première fois après la phase de groupe et puis une deuxième après les quarts de finale. Trois cartons jaunes face au Paraguay et donc trois possibilités de suspension en cas de nouveau carton jaune en quart et pour une suspension en demi-finale. Trois cartons mais trois situations bien différentes. Le cas Barcola déjà semble moins problématique puisque depuis le début de la compétition, le débat a fait rage entre lui et Désiré Doué. L'un est bon, l'autre moins, le premier et le meilleur, deuxième répond, bonnet blanc et blanc bonnet. Regardez les chiffres, les bilans sont similaires, ils sont tous les deux décisifs. L'équipe de France ne s'affaiblit pas en titularisant donc Désiré Doué. Je préconise Barcola sur le banc, au frais, tranquillement. Concernant Manu Koné, la situation est différente déjà parce qu'il est le plus exposé et il était là pour pallier l'absence déjà d'Aurélien Tchouaméni. C'est un milieu de terrain, il doit tacler, voilà, c'est son travail. Il peut donc être plus exposé à un deuxième carton, il faut donc le protéger. Le remplacer par Zaïre Emery ou Kanté, oui, ce serait simple, mais si les joueurs avaient déjà joué dans cette compétition. Ah ouais. Donc, miser peut-être sur un Koné au coup d'envoi, avec peut-être un autre rôle pour Adrien Rabiot. Regardez ses chiffres contre le Paraguay. Tacle, duel, duel gagné et faute. Koné a pris des risques, oui. Adrien Rabiot a été plus propre. Peut-être qu'il pourrait, Adrien Rabiot, compenser la retenue de Koné en allant en tacler par-ci, par-là, voilà, face au Maroc. Conclusion, Koné titulaire, mais entré en jeu quand même à la 60e de Zahir Emery. Et puis enfin, Michael Olise. Alors là, comment dire, c'est la catastrophe. Voilà, on n'a qu'un Olise, on n'en a pas deux. Il va falloir le protéger, le chouchouter, le défendre, prier pour que la Fédération française de foot soit entendue, pour que ce carton soit annulé. Mais sinon, prier pour, tout simplement, qu'il ne fasse pas de faute, Michael Olise. On peut peut-être aussi le délester de sa tâche défensive, tout simplement. Regardez dans les cinq matchs, d'ailleurs, un petit résumé de ces matchs sur le côté défensif. Il tacle une fois par match. Bon, pas de bol face au Paraguay, il n'a même pas taclé, mais il s'est pris un carton. Il y a 3 fautes sur 5 matchs, donc vraiment, il fait très peu de fautes. Et il est précieux aussi à la récupération, 6 ballons en moyenne récupérés par match. Voilà pour le Français qui rôde. Alors là, cette fois-ci, je propose à Didier Deschamps qu'Olise soit titulaire. Il continue son travail sans faute. Et rendez-vous en demi.
25: D'accord. Vous êtes confiante sur le fait qu'ils ne prennent pas un deuxième jaune, donc c'est ça.
28: S'il ne tacle pas, non.
25: S'il ne tacle pas, d'accord. Interdit de tacler pour Michael Olise. Ouais, peut-être une prise de risque en tout cas. Qui vous inquiète le plus là dans les 3 cartons
2: Elle a dit Candice.
25: Olise, c'est sûr.
2: Évidemment, parce qu'on n'a pas l'équivalent sur le banc. Vous l'avez vu, quand Barcola est sorti, Doué est entré, Doué a mis le feu. Au milieu de terrain, effectivement, ils sont 3 pour 2 postes. Si Tchouaméni revient de blessure, ça va le faire pour la place de titulaire et Koné sera le remplaçant. Michael Olise, mais je suis quand même moins inquiet finalement pour lui parce que je me dis défensivement, c'est pas le premier à aller couper les jambes ou une action face au Maroc. Je le vois pas tacler dans tous les sens. Donc la France va avoir le monopole du jeu en plus. À mon avis, il sera dans la partie de terrain le plus souvent des Marocains. Non, ce qui serait cool et bien pour l'équipe de France et Deschamps, c'est d'arriver, même si ce sera difficile, ça va être un match compliqué contre les Marocains, mais d'arriver à faire la différence assez vite et essayer de le sortir pour le préserver et d'un carton et d'une blessure pour ensuite derrière lancer d'autres joueurs. Mais ça m'inquiète pour Olise, fatalement.
25: Est-ce qu'on ne se heurte pas au fait qu'on n'ait pas fait assez tourner dans cette Coupe du Monde, Benoît? On n'a pas de plan B au final en n'ayant pas fait tourner du côté Didier Deschamps.
6: Il ne faut pas faire tourner, il faut garder son effectif qui fonctionne.
25: Mais on aurait pu voir d'autres solutions.
6: Oui, non, mais il faut le garder parce que ça fonctionne bien. On se rassure aussi comme ça, on crée du lien, on crée une alchimie. Notamment sur ces 4 attaquants, notamment le trio, parce que ça ne fait pas non plus depuis très longtemps qu'ils jouent ensemble. Il y a une grande compétition à jouer. Il faut qu'ils continuent match après match à créer cette cohésion. Moi, ce qui peut me faire peur, à la limite, pour Olise, c'est que souvent, lorsque les attaquants essaient de défendre, ils ont souvent le réflexe de tirer un peu le maillot. Voilà, c'est vraiment le réflexe qu'il faut essayer de gommer. Et je pense que voilà, sans doute le sélectionneur lui en parlera parce que voilà, les attaquants, dès qu'il y a le défenseur qui passe devant eux, ils ont ce réflexe de tirer un petit
25: c'est
6: peu le maillot.
25: C'est pas le tacle qui vous fait peur, c'est le tirage de maillot.
6: Souvent, il y a les attaquants qui tirent le.
25: Ah, Olivier, vous n'avez jamais tiré le maillot?
6: Olivier, il a fait la main de reprise, j'ai regardé.
25: C'est clair.
9: Mais eux, ils sont pires que nous. Les défenseurs sont pires que nous. C'est les premiers à nous arracher le maillot.
25: Ah, oui, d'accord. Cette duel entre attaquants et défenseurs.
9: Je plaisante. Non, mais il a raison. Mais moi, aucune crainte pour Olise, mais aucune.
25: Vous avez été coach, Olivier.
9: Mais non, mais parce que
25: quand vous avez un joueur sous la menace d'un carton, parce que si vous le perdez, imaginez s'il reprend un carton, vous le perdez pour la demi.
9: Oui,
25: par exemple.
9: Mais ce joueur vous de cette qualité, peur. Quand on voit déjà le carton jaune qu'il a pris, c'est pour moi un carton jaune qui est totalement injustifié.
25: Oui, mais du coup,
9: non, mais j'entends bien. Non, mais la façon dont joue Olise n'est pas vers le tac, n'est pas vers le tirage de maillot. Peut-être ça arrive. C'est un réflexe et Benoît a raison. Des fois, c'est des réflexes un petit peu rapides qu'on a, mais faut-il que le maillot, tu le lâches tout de suite et l'arbitre ne dit absolument rien. Il ne faut pas oublier non plus quand même que, je vous rappelle quand même que dans les préconisations qui ont été faites auprès des arbitres, c'est de laisser le jeu vivre, qu'on ne siffle pas des fautes toutes les 2 secondes, etc. Ce qu'on a vu très bien d'ailleurs dans beaucoup de matchs. Donc, je n'ai pas de vrai problème pour Olise. D'ailleurs, parce qu'il est intelligent aussi, il sait qu'il est sous une suspension possible si jamais il prend un carton jaune. Donc, il ne fera pas n'importe quoi. Et quand on connaît sa qualité dans le jeu, dans le jeu offensif, j'ai aucun souci pour lui.
2: Moi, et à la fin des cas, on remet à zéro.
25: On remet à zéro. Je rappelle, il n'y a que ce match à passer. Il n'y a que ce match à passer.
11: Le match peut être très long.
2: Oui.
11: Je sais que, à la fin des cas, on rebat les cartes.
2: Mais si on passe, d'ailleurs.
25: Vous, Émilie, vous le mettez T'es un peu en retrait ? Vous faites quoi ?
1: J'ai pas la solution. Je comprends totalement ce que dit Candice en disant, de toute façon, on en a besoin. Et Pierre, j'ai envie de vous dire, aujourd'hui, on ne sait pas comment on joue sans lui. Donc, il y a quand même une grosse interrogation là-dessus. Par contre, moi, je suis à la place du Maroc. Tu sais qu'il a un carton jaune, bah, tu vas le chercher un petit peu. Excusez-moi, mais l'arbitrage contre le Paraguay nous a prouvé que l'arbitre n'est pas toujours un défenseur des joueurs et de leur intégrité. Tu ne sais pas non plus quel va être le mindset de l'arbitre à ce moment-là. Je trouve que c'est peut-être se mettre en risque de le mettre sur le terrain directement titulaire. Je vous dis ça et en même temps, je suis schizophrène parce que je ne vois pas comment on joue sans lui. Même si on l'a fait très bien avant ça.
2: Non, tu ne pourras pas se passer de lui.
1: Si tu ne peux pas te passer de lui, non, mais attention pour la suite.
9: Oui, mais tu ne peux pas ne pas le mettre d'entrée. Ce n'est pas possible d'ailleurs parce que je pense que malgré tout...
1: Si tu le perds après...
9: Oui.
25: Il y a le coup de fil d'Emmanuel Macron pour enlever le carton jaune qui peut être la meilleure solution.
9: Le jeu du Maroc est... plus intéressant pour l'équipe de France et pas du tout le Paraguay.
1: C'est un autre... Mais les cartons, ce n'est qu'un carton jaune, ça peut arriver très rapidement.
25: Ça peut arriver très vite. Côté marocain aussi d'ailleurs, hein, parce qu'on est très inquiet pour Saïba Aïe.
3: Alors là, c'est plutôt côté blessé, au Maroc. Sortie sur blessure face au Canada, Ismaël Saïba Aïe qui inquiète tout un pays. Cette sortie précoce à la 22e minute n'a pas été du tout un bon signal envoyé. Mohamed Ouabi avait d'ailleurs expliqué qu'il ressentait une douleur à la cuisse. Un cas que l'on va suivre de très près durant les trois prochains jours puisque une IRM doit être passée. Absence possible aussi de Shadi Riyad pour la défense marocaine. Voilà, donc ces possibles forfaits pourraient aussi peser lourd, notamment avant le grand rendez-vous face à la France pour les Marocains. Donc on va surveiller un petit peu toutes ces infos-là.
25: C'est une équipe du Maroc très diminuée quand même, parce qu'entre les blessés avant la compète plus là les autres,
2: c'est un vrai coup.
25: Tout petit Maroc,
2: c'est un énorme coup. Il était en pleine bourre, honnêtement. Alors le Maroc a réussi à se qualifier sans lui dans le match précédent contre le Canada, mais c'était d'un autre niveau, les Canadiens, de ce que les Marocains vont affronter jeudi face aux Bleus. Saïba Aïe, même si c'est pas un attaquant central, c'est plutôt un numéro 10 d'ailleurs qui évolue derrière l'attaquant normalement, mais là c'était le numéro 9 du Maroc, il marquait des buts, il était décisif, c'était un vrai poids et ça aurait été un problème peut-être pour Saliba ou Upamecano. Là, Raimi, c'est un joueur qui est très bon en sortant du banc, titulaire face aux Bleus, ça semble encore un peu léger parce que tant Saïba Aïe a occupé l'espace lors de la phase de groupe. Après, c'est pas dire, il peut être là, mais je le vois mal débuter malheureusement face aux Bleus. C'est un vrai handicap pour le Maroc malheureusement.
25: On aura l'occasion d'en reparler évidemment. On va monter en puissance d'ici ce match France-Maroc. On va vivre cette montée en puissance dans l'équipe de Greg. 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Mercato dans quelques instants. Mercato PSG, Mercato Haaland, l'aide des mesures pour Tonali. L'avant-match Espagne-Portugal également. On va voir s'il y a des surprises dans les compos d'équipe, évidemment, dans ce choc. Le petit filet Antoine Pinot, vous restez avec nous et tout de suite.
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20: L'équipe de Greg, attention, dans quelques instants, on va vous dire qu'il y a du changement dans l'équipe du Portugal, un changement important, on en parle dans quelques minutes. Camille est avec nous, ne faites pas ça, Karim.
21: Ah non, j'attends avec impatience de savoir.
20: Bien sûr, on a hâte, on vous dira ça tout à l'heure. Émilie, Olivier, Candice également, prête pour nous donner l'info tout à l'heure.
22: Bien sûr.
20: Candice, parce qu'avant, on va parler Mercato, s'il vous plaît, parce qu'il y a beaucoup d'infos aussi de ce côté-là. C'est parti, l'immanquable Mercato. Erling Haaland au Real Madrid. En tout cas, son papa n'a pas dit non à cette proposition.
22: Il est très heureux à City. Voilà pour le postulat de départ. Mais dans le clan, effectivement, Haaland, on laisse la porte ouverte à un départ dans un avenir à moyen terme. Alfie Haaland, qui s'est exprimé en marge du Brésil-Norvège. Un départ, peut-être. Il y a toujours une chance dans le football. Il y a de grands clubs en Espagne. Personne ne sait, mais il est heureux en Angleterre pour l'instant. Tout le monde rêve de jouer au Real Madrid et remporter la Ligue des Champions.
20: Oh, imaginez Haaland, Mbappé, Olivier au Real. Hein.
23: J'ai du mal.
20: Ah oui, non.
23: J'ai un petit peu de mal. Je ne sais pas comment l'entraîneur qui serait présent à ce moment-là pourrait gérer cette situation. Parce que si, tout en sachant que Vinicius étant toujours là, Rodrigo de l'autre côté, Bellingham, en soutien, c'est un peu compliqué quand même. Puis les deux devant, là, avec Haaland qui bouge pas beaucoup de l'axe central, ça veut dire que Mbappé tournerait beaucoup plus autour de lui. Que ferait Vinicius dans ces situations? Donc ça me paraît compliqué quand même à trouver un juste équilibre pour mettre les places, pour mettre en place.
24: Ce serait entasser les joueurs. C'est impossible de les associer. Puisque
25: on a connu des clubs qui le faisaient. Hein. Ouais, ça n'a pas fonctionné.
24: Oui, bien sûr. Puis là, on a bien vu que Kylian Mbappé était un vrai numéro 9. Aujourd'hui, moi, j'en ai douté et aujourd'hui, bon, on en doute plus avec ce qu'il fait sur la Coupe du Monde. Je pense qu'il veut revenir au Real pour jouer en vrai numéro 9. Donc, si on associe Haaland, il y en a un des deux, enfin, Mbappé, d'accord, qui devrait partir.
20: Et par contre, Haaland, il peut jouer en Espagne, Benoît. Les Espagnols compatibles.
24: Oui, après, ouais, c'est... au Barça, je ne vois pas ultra compatible avec cette équipe-là parce qu'au Barça, le numéro 9, souvent, il joue avec des faux numéro 9. Lewandowski, à son prime, était capable aussi d'organiser un petit peu le jeu, un peu moins sur la fin. Mais oui, un Haaland au Real, pourquoi pas. Mais il faudrait qu'un Mbappé aille à gauche, mais c'est compliqué. Ouais. Donc non, je vois pas Haaland venir au Real.
20: Le Paris Saint-Germain. Allez, le transfert au PSG et à Cliouche, visiblement, le PSG est passé à l'attaque.
22: Oui, information du groupe L'Équipe, on sait que le joueur veut venir au club depuis l'été dernier. Les deux parties sont d'accord sur les contours d'un contrat. Les discussions entre le PSG et Monaco ont débuté la semaine dernière. Les relations sont bonnes, cela devrait donc aller vite. Une première proposition autour de 35 millions d'euros a été formulée.
20: Et ça, Karim, c'est très excitant.
26: Oui, surtout pour lui, parce que
24: Je pense que ça aurait été une erreur d'aller tout de suite dans un grand club étranger, s'il avait envie d'aller à l'étranger, venir au PSG, essayer de gagner sa place dans le plus grand club d'Europe. Il n'y a plus besoin, en fait, pour les joueurs français maintenant d'aller, d'aller à l'étranger pour essayer de briller, de gagner des Coupes d'Europe. Le PSG le fait en France, donc on ne voit pas trop l'intérêt d'aller, de partir tout de suite. Après, il n'arrive pas comme un titulaire. J'espère qu'il aura plus de temps de jeu que Kangli au PSG, même s'il en a eu un tout petit peu. Mais voilà, j'espère qu'il aura sa chance comme Barcola peut l'avoir aujourd'hui au PSG, comme Doué l'a eu à son arrivée à Paris, et qu'il ne sera pas cantonné à ce rôle de troisième ou quatrième entrant dans un match. Voilà, c'est juste ça. Parce que c'est un joueur qui est vraiment, qui a une marge de progression énorme, qui a été très bon avec Monaco cette saison, qui nous a gratifié de quelques gestes de classe mondiale. Il n'a pas volé sa place dans ce groupe France, mais il faut qu'il progresse maintenant.
0: Il
24: faut
0: avec Enrique, il va progresser en plus.
24: Oui, complètement. C'est un choix raisonné, raisonnable. Encore faut-il qu'il joue régulièrement.
0: Voilà. Et que Kangli parte, parce que le PSG s'apprête à, oui. Normalement, ouais, à enregistrer ce départ.
22: Et oui, après Gonçalo Ramos pour 70 millions d'euros. Kangli, lui, est sur le départ également. Trois ans après son arrivée au club parisien, le Sud-Coréen est en partance pour l'Espagne. L'Atlético de Madrid est intéressé. Le Madrid et le PSG sont proches d'un accord autour de 40 millions d'euros pour recruter le milieu de terrain.
0: Kangli, moi je suis très déçu de le voir partir, Émilie, mais bon...
1: Très déçu.
0: La vie personnelle. Moi, j'adorais, moi.
1: Non, alors... Blague à part, moi je trouve que ce joueur a été beaucoup...
0: Mais je rigole pas.
1: Mais il a été finalement sur ses entrées plutôt efficace. Luis Enrique l'a réutilisé là sur la fin de saison, etc. Ça a été un membre à part entière finalement de ce collectif créé par Luis Enrique. Peu de temps de jeu, mais je pense qu'en efficacité, c'était un bon joueur. Et côté marketing, n'oubliez pas aussi que ce joueur a fait vendre beaucoup de maillots et a fait venir beaucoup de supporters au Parc des Princes. Donc par contre, c'est pas Cliouche qui va faire qui va avoir la même résonance marketing. Non,
0: et qui courra autant que Kangli, parce que moi j'adore. Bah oui, voilà quand même, c'est un joueur exceptionnel. Felipe Luis, c'est officiel, l'AS Monaco a trouvé son entraîneur.
22: Eh oui, ancien entraîneur de Flamengo, il a signé son contrat pour 2 ans. Il sera accompagné de son adjoint et d'un préparateur physique déjà présent dans son staff au Brésil. Felipe Luis commandera sa première séance ce mercredi matin après 2 jours de tests physiques pour les joueurs.
0: Ça y est, Monaco a trouvé la perle, Benoît. Ça y est, c'est le bon coach.
7: La perle, c'est dur d'en parler. Je ne le connais pas forcément beaucoup. On sait que malgré tout, sur son début d'entraîneur au Brésil, il a quand même remporté des titres. Mais c'est vrai que même lorsqu'il était joueur, j'ai souvent joué contre lui lorsque j'étais à Séville. C'était quelqu'un de...
24: C'est la classe de dire ça, quand même. Ouais, j'ai souvent joué contre lui.
7: Non, c'était quelqu'un de très élégant.
0: On va se retrouver chez le coiffeur également, tous les deux.
7: Qui tactiquement était très fort. C'est un joueur qui a été 4 fois dans l'équipe type en Espagne. Donc c'est quelqu'un qui connaît le football et on espère... qu'il y a un entraîneur qui va enfin réussir à Monaco.

0: L'entraîneur n'a jamais réussi à amener cette équipe dans le haut du tableau.
1: Alors, il y a un club en revanche qui cherche toujours son entraîneur, c'est le Racing Club de Strasbourg.
2: Et oui, à deux jours de la reprise de l'entraînement, les dirigeants de Boucau rencontrent des candidats. Selon 11 Mondial, trois noms seraient en balance, dont celui de Wilfried Nancy, l'ancien entraîneur du Celtic Glasgow. La rencontre a eu lieu cet après-midi, le choix final ne devrait plus tarder.
1: Olivier, j'ai envie de vous faire réagir là-dessus, moi. Nancy à Strasbourg, est-ce que c'est compatible?
3: Des fois, c'est chaud. Hein. Il y a quelques rencontres assez virulentes entre les deux clubs. Mais bon, bah, pourquoi pas, hein. Moi, je ne le connais pas beaucoup, cet entraîneur. Il était en Écosse, je crois. Hein,
2: Celtic.
3: Donc, j'espère pour lui qu'il a certainement les compétences requises pour entraîner le Racing. La seule chose que je sais, c'est qu'il est pour un jeu assez ouvert.
1: Il s'appelle Nancy, c'est ça le vrai problème.
3: Comment ?
1: Son vrai problème, c'est qu'il s'appelle Nancy quand même.
3: Ah non, bon. Pas du tout. C'est une très belle ville et il a raison.
1: Allez, on enchaîne parce que alors là, Tottenham officialise l'arrivée de Sandro Tonali.
2: Le milieu de terrain qui va rapporter 115 millions d'euros à Newcastle, son club depuis 3 ans. Mercato XXL des Spurs qui ont déjà déboursé près de 300 millions d'euros pour 3 joueurs. Le joueur de 26 ans s'est engagé jusqu'en 2032. Une bonne nouvelle pour Roberto De Zerbi, l'entraîneur des Spurs, qui suivait Tonali depuis ses débuts à Brescia, son club de cœur.
1: Sandro Tonali, est-ce que ça vaut bien 115 millions d'euros? Moi, c'est la question que je me pose, Karim.
4: Rien ne vaut 115 millions d'euros. Et encore moins Tonali, qui est un super joueur.
1: Oui.
4: Mais après, on en a déjà parlé ici, les prix sont délirants, c'est le marché anglais, entre clubs anglais aujourd'hui, ça ne veut plus rien dire. Ça ne veut plus rien dire. Et même là, les prix qu'on a annoncés aussi avec les départs du PSG, Kanginli 60, Gonzalo Ramos qui n'était pas titulaire pendant 3 ans, qui part pour 70. Bon, il n'y a plus de normes en fait. Et 115 millions d'euros, tant mieux, si Tottenham peut les mettre, ok. Moi, le seul truc qui me fait un peu rire, c'est De Zerbi à Marseille qui ne cessait en conférence de presse, et pourtant, j'étais l'un des premiers à le défendre, hein, mais qui ne cessait en conférence de presse de dire le foot business, vous savez, moi. Et là, son club vient de recruter pour 300 millions d'euros en une semaine. Je pense que là, le foot business, c'est ça. Oui, mais bon, voilà, c'est facile. Alors, juste pour la petite histoire, et ce qui est génial pour Tonali, qui a été formé à Brescia, le club était en difficulté financière énorme. Brescia était sur le point de disparaître. Oui. Et grâce à ce transfert-là, De Zerbi, qui est un supporter invétéré de Brescia, Tonali, qui est passé par Brescia, le transfert va rapporter 6 à 7 millions d'euros, je crois, ou même 8 à Brescia, ce qui va permettre de sauver le club de Brescia. Donc, je pense que De Zerbi est très content de ce transfert-là. Et Tonali sauve aussi son club de cœur et son club formateur.
1: Ben voilà, comme quoi, vous voyez, il y a des bonnes choses.
4: Alors, c'était bien les 115 millions
1: d'euros. Voilà, c'était très bien.
5: Ça va.
1: Ce que ça valait.
5: Ça va.
1: Le bonus de Camille, on va à l'Inter Miami avec Vosinha.
6: Et peut-être, en tout cas, ça se rapproche de plus en plus. Et là aussi, c'est la belle histoire de la Coupe du Monde. Super-héros dans les cages du Cap-Vert. Il était aussi très, très fan de Messi, on s'en souvient. Voilà, il a failli faire tomber l'Argentine. Le gardien de 40 ans est libre de tout contrat depuis son départ du Desportivo Chavez. Et donc, il devrait devenir le coéquipier de Lionel Messi. Vous voyez, on en fait déjà une photo aux côtés de David Beckham, comme si c'était déjà fait. En tout cas, il avait déclaré en après-match. Messi s'est approché. Il m'a dit que j'avais été fantastique, que les gens devaient être fiers de moi. Je l'ai remercié, lui ai demandé d'échanger nos maillots et il a accepté. Je n'oublierai jamais ce moment. Voilà, en tout cas, ça se trouve, ce sera son coéquipier dans quelques jours. Et puis avec ce transfert, l'Inter Miami de David Beckham continue son rayonnement mondial puisqu'elle prend l'un des gardiens les plus emblématiques de cette Coupe.
1: Ah oui, non mais c'est génial parce qu'on est passé de ce qui nous fait vomir Trump et Infantino à là, les belles histoires incroyables de la Coupe du Monde parce que ça, c'est une histoire
4: 27 millions d'abonnés sur Instagram.
1: Ouais,
4: il était à 50 000 avant la Coupe du Monde.
1: C'est génial. Dans quelques instants, Portugal-Espagne, un changement dans la compo du Portugal. Candice va tout nous dire évidemment. Le petit filet, le jeu également, ça sera le jeu du survivant. A tout de suite.
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20: C'est l'équipe de Greg, Camille Macélite avec nous, Karim Benani, Benoît Trébouinas. Attention en face, mais il y aura pas de jeu par équipe. Hein.
21: Ah
20: Émilie
21: bon
20: et Olivier.
21: Ah
20: non, quand Émilie et Olivier sont à côté, bah, on ne sait pas par équipe parce que sinon c'est trop déséquilibré.
21: Tu rigoles ou quoi?
20: Quand ils disent vous en sortez bien, vous voyez, c'est plutôt pas mal. Attention, on a une breaking news à vous donner dans quelques instants, mais ça sera juste après le zapping de Théo Combes. C'est parti.

0: Oh, elle la remet sur la table cette balle. Le réflexe incroyable de Kouaïman pour repasser devant. Elle était tellement dominée dans cet échange.
1: C'est au fur et à mesure des... Au fil du temps, des discussions avec son entourage, avec son entraîneur, ou avec son père, ou avec... c'est bien joué. Ce que je veux dire, c'est cette intelligence de jeu, elle est...
0: Non, mais il est injouable. Pour l'instant, il est injouable, Sora Matsushima. Et comme hier, face à Alexis Lebrun-Félix, perd les deux premières manches face à un Japonais pour l'instant en état de grâce.
2: Ouais, sur la ligne cette fois-ci. C'est comme une bouteille d'eau pétillante en fait.
0: Oh là là, quel point! Elle est bonne. Elle est bonne. Oh, quel point de fou furieux. Ouais, parfois, il faut savoir l'accepter. Sora Matsushima était plus fort, était trop fort. Aujourd'hui, Félix n'a pas réussi à inverser la tendance comme il y a 3 mois en Chine.
3: Allez, l'accélération progressive d'Isaac Del Toro. Ça tient pour Paul Seixas pour l'instant. Ça tient pour Paul Seixas. Il est là dans la roue de Jonas Vingegaard.
4: Ça coince pour Seixas.
3: Allez, c'est parti maintenant pour Tadej Pogacar. Il a été lancé.
5: Il a été déposé.
3: Il prend le maillot. Il a été déposé. Il y aura peut-être une cassure. Tadej Pogacar devant Jonas Vingegaard. Paul Seixas en 3e position. Et la 22e victoire d'étape de Tadej Pogacar sur le Tour de France. C'est fait. Ouais, ça va jouer à la seconde. Ah, ça va...

0: Elle a volé courte, elle a volé, même si elle était un peu moins bien touchée que la précédente, cette volée suffisante pour confirmer son break d'avance.
1: 3 balles de match, 3 balles de titre. Oh là là là là là là, mais quelle manière de terminer un smash!
2: Allez, merci Théo, et je vous rappelle demain rendez-vous rugby à partir de 18h avec le quart de finale entre la France et l'Argentine pour les championnats du monde U20. Allez, on va revenir sur... c'est breaking news, Candice, breaking news. Voilà, suite aux propos abjects et on va dire racistes donc, de la députée paraguayenne, Kylian Mbappé a réagi.
3: Oui, il a réagi sur son compte X directement. Il s'adresse donc à la sénatrice, je crois.
2: Sénatrice, pardon. Oui,
3: Madame Célesta Maria, dit-il, Kylian Mbappé, vous êtes une femme méprisable et indigne de sa fonction. Vous ne représentez pas le Paraguay, ce pays qui a transpiré la passion et l'honneur tout au long de la compétition. Par votre inconscience et votre racisme décomplexé, le monde entier a déjà oublié le parcours et l'effort historique que vos joueurs ont réalisé durant cette Coupe du Monde pour laisser place à une dame incompétente, donnant la pire image possible de son pays. Je ne laisserai jamais aux gens comme elle la liberté de laisser propager leur haine et leur racisme à travers le monde.
2: Voilà, c'est clair, c'est net, c'est du MVP.
4: Mais bravo.
2: Il a eu raison,
5: Il a eu raison et surtout, il est sur sa ligne de communication. Je pense déjà qu'il le pense, ça c'est une chose. Mais rappelez-vous, il avait pris position contre les RN, ça lui avait été reproché. Et là, je trouve que encore une fois, il est sur sa ligne de conduite et je trouve ça bien. En fait, ces racistes décomplexés qui se permettent tout, au bout d'un moment, non, ils n'ont pas voix au chapitre, pas plus que nous.
6: Donc, puis il l'a vécu, souvenez-vous de l'Euro 2021, quand la France se fait sortir face à la Suisse, il subit une vague de haine et de racisme décomplexé sur les réseaux sociaux. Il pense même à arrêter l'équipe de France à ce moment-là, parce que là, ça venait même de l'intérieur du pays, avec des tarés complets qui l'avaient insulté. Là, honnêtement, il a raison de prendre la parole, il est parfait, hein, franchement, en termes de communication sur le terrain et en dehors. Depuis le début de cette compétition, Kylian Mbappé. Et je trouve ça bien qu'une star comme ça, en pleine Coupe du Monde, prenne la parole via les réseaux sociaux. Ça sert aussi à ça. Il y a de gros inconvénients parfois avec les réseaux, mais il y a aussi un avantage, c'est que son tweet là, il va être mondial et vu partout.
2: Et il n'est pas obligé d'aller en conférence de presse faire cette déclaration.
6: Absolument.
2: Voilà. Il envoie, c'est classé et c'est réglé.
6: Bravo à lui.
2: Allez, on revient à l'actualité chaude, bien sûr, Candice, parce qu'on l'a dit, c'est le choc, l'énorme choc, le choc de ces huitièmes de finale de la Coupe du Monde entre le Portugal et l'Espagne. Vous avez les compos, Candice.
3: Avec la composition du Portugal, un changement par rapport à la dernière équipe alignée face à la Croatie. C'est Leao qui laisse sa place à Joao Félix. Sinon, c'est la même équipe. Cristiano Ronaldo est bien là. Il va jouer son 10e match face à l'Espagne. Aujourd'hui, ce duo au milieu de terrain, Vitinha, Joao Neves, encore eux, ils sont titulaires tous les deux. Et puis du côté de l'Espagne, aucun changement, c'est la même équipe qui avait battu l'Autriche. Porro notamment reconduit arrière droit. On ne change pas une équipe qui gagne. Voilà, pas de rotation du côté de l'Espagne.
2: Bon, alors João Félix pour la compo du Portugal quand même. Ça c'est la surprise du chef Olivier ou vous y attendiez c'est...
4: Pas obligatoirement, mais je trouve que c'est sympa. Non, c'est la grosse discussion qu'il y avait au Portugal ces derniers temps, c'était de savoir si Vitinha il est titulaire surtout, ouais. Parce que il est un peu contesté en ce moment. Au Portugal, du fait de ses prestations qui ne sont pas du niveau de celles du Paris Saint-Germain avec l'équipe nationale. Donc là, il y avait un doute. Je vois que l'entraîneur l'a confirmé. Moi, je trouve ça très bien. João Félix, sur le côté droit, eh bien, écoutez, ça va apporter aussi peut-être un peu plus de puissance à l'attaque portugaise. À un moment, on pensait peut-être que... il aurait pu mettre Ramos avec Ronaldo devant, vous voyez, parce que ouais. Ramos a fait une belle entrée, c'était bien. Voilà, bon, c'est pas le cas, mais en tout cas, je trouve que cette équipe portugaise, à condition que Fernandez et Vitinha vraiment montent d'un écran.
2: D'un cran total.
4: Là, l'Espagne sera en difficulté parce que j'y trouve pas très performant quand même. Depuis le début de la saison. Depuis du championnat, pardon.
2: Voilà. Je suis fatigué. Ouais, on arrive au bout de piste, là. Attention.
4: C'est la cata.
5: Mais il a
2: faim. Ils ont enchaîné 4 clean sheets, hein, les Espagnols. Ils sont sur 4 clean sheets. Ce soir, vous vous attendez à quel type de match?
6: Serré. Souvenez-vous du match de Ligue des Nations entre les deux. C'est finalement le Portugal qui s'est imposé il y a quelques mois de cela. Non, ça va être un match tactique. C'est pour ça qu'il met Joao Félix, d'ailleurs, Roberto Martinez, à mon avis, à droite. Parce que en face, il y a Cucurella et Baena. Et Cucurella, c'est un joueur très offensif. Il avait besoin d'un joueur peut-être qui entre intérieur pour ouvrir le couloir au latéral droit Cancelo au Portugal. Et je pense que Félix va poser des problèmes parce que c'est un joueur fin techniquement. Alors, c'est plus le Joao Félix d'il y a quelques années, l'Atlético notamment, mais c'est un joueur qui est capable de jouer entre les lignes, dans un petit périmètre, avec justement les milieux de terrain qu'on a vu, Vitinha, Joao Neves. Leao, c'est plus un joueur de percussion en permanence. Et peut-être que le Portugal a moins besoin de ça dans ce match-là face aux Espagnols. Ça va être un match hyper tactique. Moi, perso, je vois le Portugal passer ce soir face aux Espagnols parce que ce qui n'était pas le cas en 2022 est le cas sur cette Coupe du Monde, je trouve. Ils sont tous animés d'une envie et d'une mission d'aller donner cette Coupe du Monde à Ronaldo. On voit les joueurs portugais très proches de Cristiano. Souvenez-vous de ce but marqué avec ce penalty quand il égalise au match précédent. Ils sont tous là à l'enlacer. Vraiment, on sent une cohésion de groupe. Donc attention, le Portugal qu'on n'attendait pas tant que ça, qui a fait une première phase un peu moyenne. Non, mais première phase de groupe un peu moyenne. Là, ils sont peut-être Ronaldo, l'outsider à prendre en considération.
2: Ça sera aussi Ronaldo Yamal, quelque part, choc de génération. Mais Ronaldo, justement, s'il y a cohésion de l'équipe, il n'y a pas de cohésion obligatoirement de tout le pays. Hein, Camille, Ronaldo, en conférence de presse, ça a été chaud.
5: On avait l'impression que c'était un petit peu sa dernière conférence de presse. Le boss a parlé, il a fait son show, il a réglé ses comptes devant une marée de médias réunis dans le stade de Dallas. Et d'abord, il a expliqué que personne, mais vraiment personne, ne pouvait l'envoyer à la retraite, à part lui, bien sûr.
7: Eu tô sempre de corpo e alma para ajudar a seleção a alcançar os seus objetivos. Jogando ou não jogando, terei sempre papel importante nesta seleção. Terminarei, como disse há uns anos atrás, quando eu quiser, não quando vocês quiserem. Acho que é uma perdida de tempo vocês sempre fazerem a mesma pergunta, é o último. Vamos ver, não quero virar as atenções para isso, porque acho que isso é o menos importante. O mais importante é jogarmos bem amanhã e ter fé que vamos passar.
5: Et Ronaldo qui s'est ensuite concentré sur les critiques et il a clairement identifié un journaliste et là aussi il a réglé ses comptes.
7: Dá aquele rapaz que está à frente dele, aquele rapaz que ele não gosta de mim, quer ver se ele me faz uma pergunta boa.
8: Então vá. Quem?
7: É aquele que está ali, sim, sim, tu. É ele. Eu sei que ele não gosta de mim.
8: Cristiano, tudo bem? Tudo bem. Te adoro, prazer falar com você. Queria saber qual é a coisa mais difícil de se jogar uma Copa do Mundo aos 41 anos.
7: Qual é a coisa mais difícil? É falar com vocês, com alguns de vocês. Os que não gostam, principalmente. Tu és um deles, que eu sei. Eu fixo bem as caras das pessoas. Não, eu só basta ver uma vez e já não esqueço mais.
5: Um petit peu taquin, climat hostile autour de lui, mas ça pourrait bien le galvaniser aussi ce soir.
2: Il fait monter la pression, Émilie, Cristiano Ronaldo. La tension, on la sent là dans cette conférence de presse.
5: Ouais, et moi j'ai une grosse interrogation sur ce match où finalement c'était quand même deux équipes qui étaient favoris avant le début de la compétition. On a vu des visages un peu différents. J'aimerais tellement, c'est affreux ce que je veux dire, mais qu'ils aillent, jusqu'au tir au but et qu'en fait ça se définisse.
3: C'est cruel.
5: Pour une sorte
2: mais
5: de dramaturgie.
2: Vous voulez ça?
5: Pour avoir une dramaturgie et pas juste qu'une équipe se prenne 3-0
6: ou pas. Ça m'arrange pas, ça.
5: Oui,
6: ça m'arrange pas, c'est fini.
5: Mais vraiment, enfin, j'ai envie de voir l'exercice jusqu'au bout et pas uniquement de but à but, en fait. J'ai vraiment envie que ça aille plus loin et que...
6: Toi, tu veux du drama. Tu veux
5: du
6: drama ce soir.
5: Je veux limite que soit Cristiano libère le Portugal sur le dernier tir, soit que Cristiano perde sur le dernier tir. Mais en fait, qu'il y ait une fin...
2: Elle est affreuse.
5: C'est pas les bleus.
2: Elle veut du drame, elle veut du sang ce soir. Benoît, tout à l'heure, Karim m'a surpris en disant je vois le Portugal gagner ce soir. Moi, j'avais plutôt tendance à croire que l'Espagne était favorite ce soir.
9: Oui, pour moi, l'Espagne est favorite de par ce qu'ils ont montré depuis ce début de Coupe du Monde, même si le premier match était un petit peu. C'était un match un peu rodage. Yamal est rentré dans, dans cette équipe-là. Il a réussi aussi à trouver son titulaire avec Pedro Porro à droite, Dani Olmo en numéro 10, Baena à gauche. C'était pas forcément eux qui devaient être titulaires durant cette Coupe du Monde, mais il a vraiment trouvé son 11. Mais malgré tout, en fait, moi, je vois le Portugal passer.
2: Parce qu'en fait,
4: nous, les anciens joueurs de foot, on a ce truc.
9: En fait, le Portugal-là, il me rappelle un peu le Portugal de l'Euro 2016 où ça reste moyen, où ça reste, ça gagne à l'arrache, ça fait du match nul. Parce que moi, clairement, le Portugal, je l'avais mis favori de cette Coupe du Monde. Hein. Mais on voit, ils ne dominent pas cette Coupe du Monde, mais ils sont toujours là. Ils sont toujours là. Ils ont des joueurs qui sont capables de faire gagner un match. Ils ont une profondeur de banc qui est quand même assez intéressante. Donc, même si l'Espagne est favorite, l'Espagne joue mieux et beaucoup plus belle à voir. Mais je pense que c'est le Portugal qui va se qualifier.
2: Et on parlait du feu sacré derrière Ronaldo. Il y a aussi Diogo Jota hein, qui pèse aussi dans cette équipe portugaise. Voilà, non, mais il y a quelque chose qui les habite un petit peu. Candice, alors vous avez surveillé les deux trajectoires, vous, Espagne et Portugal.
3: Malgré les favoris pour nos chroniqueurs, quelques chiffres qui sont plutôt à l'avantage quand même de l'Espagne. Alors s'il y a le même nombre de buts dans cette Coupe du Monde en 5 matchs pour les deux équipes, on voit qu'il y a eu évidemment plus de tirs pour l'Espagne. Mais c'est vrai que merci les 27 tirs contre le Cap-Vert. Deux fois plus de tirs cadrés malgré tout. Et puis surtout de tirs cadrés subis, pardon. Ça veut dire que quand même le Portugal a du mal à se mettre un peu à l'abri. Puis la possession n'est pas non plus très différente pour les deux équipes. Mais il y a quand même, dans les chiffres en tout cas, quelques signes plutôt positifs à l'avantage de l'Espagne.
2: Il y a les chiffres, mais vous savez, un Portugal-Espagne, ça reste quand même...
4: Ça peut être aussi le match déclic pour le Portugal ce soir, justement. Parce qu'ils en ont besoin. Parce qu'effectivement, on les annonce peut-être pas favoris. Oui. Mais on sent, et la conférence de presse d'hier de Ronaldo est un signe. On sent quand même qu'ils ont envie de faire quelque chose. Il le dit bien, on a envie de continuer, on a envie de les projeter haut. Et je pense sincèrement que ce match-là peut être un match déclic.
2: Mais pour les deux, hein, j'ai envie de dire. Celui qui passe ce soir, moi, même pour les Espagnols,
4: sentiment pour le Portugal.
6: Celui qui perd, ce sera pas déclic.
4: Parce que, je suis désolé, mais l'Espagne, même 3-0, le dernier match qu'ils ont gagné, moi, ils ne m'ont pas éclairé les yeux.
2: Ah ouais. Ils ne m'ont pas éclairé les yeux.
6: Cette expression, elle est bien. On aime.
2: Camille, il y a un petit bonbon pour finir avec Lamine Yamal.
5: Oui, on a parlé de Cristiano Ronaldo en mission. Et puis Lamine Yamal, lui, est très soutenu par mon petit chouchou de la Coupe du Monde. C'est son petit frère, Kane.
6: Trop mignon.
5: On l'avait vu comme ça, exulter après la victoire de l'Espagne face à l'Autriche. Et bien là, c'est Lamine Yamal lui-même qui a posté ça. C'est aujourd'hui. Voilà, vamos avec la petite bouille trop jolie de son petit frère que j'adore.
2: Ouais, alors, si on a le temps, on fera les pronos sur le match. Olivier va nous éclairer les jeux, les yeux dans le jeu. C'est parti, on joue.
6: Ouais, j'ai entendu ça. Tu me fais un festival.
2: Du grand Olivier Rouillet.
5: Alors, la fatigue.
2: Le jeu des survivants, Olivier. Les internationaux portugais. Internationaux portugais. Donc les Portugais qui ont joué au Real ou au Barça depuis 2000.
3: Depuis
2: 2000, voilà. Au Real ou au Barça depuis 2000. Ok, on est bon.
6: Il y a une question de rapidité ou...
2: Question de rapidité.
3: C'est pour moi.
2: Qui est le sélectionneur de l'Espagne?
3: De la Fuente.
2: Ah oui. Bien, Candice, elle est toujours la plus rapide. Ah, allez-y, Candice.
5: Je suis la dernière.
3: Barça ou Real? Portugal. Ronaldo.
2: Cristiano Ronaldo.
3: Non, je
2: peux. Allez, hop, vous l'avez joué, c'est fait, c'est passé, c'est bon pour Ronaldo. Olivier.
3: La vache.
4: Joueur au Félix, mais alors.
2: Pourquoi il a joué Barça au Félix?
4: Ah bah oui!
2: Bah oui! Pourquoi vous faites ça?
4: Je suis trop fort!
2: Depuis 2000, Olivier, il y a de la marge.
9: À la fin d'émission.
2: Émilie!
3: Léao?
2: Léao?
3: Pas du tout, non.
2: Malheureusement, non.
3: Ah
4: non? Bah
2: non, oui, non.
3: Ça bloque pas, hein?
2: Ni au Barça, ni au Real.
4: Il faut que je surveille mon téléphone.
9: Déco.
2: Déco.
4: Ah oui, déco, c'est bien.
2: Eh oui, 2004-2008, en effet, c'est une excellente réponse au Barça.
6: Je suis 2000, vous avez dit.
2: Luis Figo. 2000. Pardon ?
6: Luis Figo.
2: Luis Figo, évidemment, ça marche. Il a joué dans les deux, on rappelle.
9: On peut le terminer, celui-là.
2: Camille.
4: Ah bon ?
10: Toi, t'es chaud, dis
2: donc. Il va finir, Ben, c'est
10: Coutinho.
2: Ça ?
10: Coutinho.
4: On va vous laisser tous les deux.
2: Coutinho.
9: On peut le terminer, oui.
2: Coutinho est brésilien, Candice, donc ça ne rentre pas
3: Camille,
2: dans
3: les... Camille.
2: Camille, moi.
3: C'est Camille.
2: Non, quand c'est une mauvaise réponse, je la mets à Candice. Camille, ravie.
10: Il n'est pas brésilien.
4: Ah, là, moi, je ne sais pas. Hein.
6: Coutinho est brésilien.
2: Coutinho est brésilien.
10: Ah, mais c'est pas lui que je voulais dire. C'est pas
2: lui. Cancelo, en effet. C'est Cancelo, peut-être, Camille, alors, que vous vouliez dire. Bien joué, Candice.
3: Merci.
2: Olivier.
4: Ah, bah, tu as raison.
10: Pour finir cette émission.
4: Non, Morientes est espagnol. C'est pas lui.
2: Allez, Olivier.
4: Oui, bah, je cherche.
2: Un Portugais au Real ou au Barça.
4: Oui, mais pff, je ne sais plus.
2: 5.
4: Jean-Félix,
2: 4.
4: Lévy,
2: 3. 2.
4: Allez, c'est bon.
2: Jean-Félix, on ne peut pas jouer deux
4: oui,
2: fois.
4: Mais c'est le vrai, possible. Le vrai.
2: Allez, Benoît.
10: Essaye, Félix.
2: Passons aux choses sérieuses. On a éliminé Olivier, c'est bon, on peut jouer maintenant.
4: Ah, bah, vous pouvez y aller.
9: Pépé.
2: Mais oui, Pépé, ah, évidemment.
4: Oui, Pépé,
2: mais... 10 ans au Real Madrid. Et vous l'avez oublié déjà.
6: Ricardo Carvalho.
3: Ah,
2: Ricardo Carvalho, excellente réponse au Real en 2010-2013. On rentre dans le dur, Candice.
3: Ouais, on rentre dans le dur.
6: Ah, j'en ai pas beaucoup, là. Non,
2: moi, j'ai... Allez, Candice. 5, 4, 6, 3, 2, 1. Il n'y en a plus, Candice. Terminé. C'est un duel entre Benoît et Karim. Benoît a annoncé qu'il pouvait finir le jeu. Allez-y, Benoît.
9: Je me suis un peu enflammé. Cointrao.
6: Ah, il me l'enlève.
2: Cointrao, Real, 2011-2015, très bien. Karim est dans.
6: Je ne sais pas si c'est après 2000, mais je vais le tenter. Le gardien Victor Baia qui a joué au Barça.
2: Ouais, Victor Baia, malheureusement, c'est de 96 à 99. Ça ne rentre pas dans le jeu pour ça.
4: Allez, tu confirmes.
2: Victor, Benoît, mais Benoît, vous allez valider. Vous m'en sortez un autre pour la beauté du geste.
9: C'est
2: Médo, évidemment. Vous avez qui encore? Vous avez qui encore?
9: J'ai peur.
2: Ah, voilà. Trincao, Andrés Gomez, qu'est-ce qu'on n'a pas dit? Alors Quaresma, il y avait Simao également au Barça, 99-2001, celui-là, il fallait le chercher, le Simao. C'était compliqué.
4: Pourquoi?
2: Bien joué.
4: Félix, il vient surtout.
2: 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Mais tout de suite, Antoine Pinault, le petit filet, c'est parti.
11: Ça va?
12: Ça va. Vous êtes en forme?
11: Ben, ça va.
12: Antoine, il est toujours assorti à sa barbe. Vous avez vu ça? C'est chic.
11: Attention.
12: Ça, c'est l'homme moderne.
11: Il y a un amoureux de la mode, là, qui est là. Ah, bah, attends. C'est pas l'ennemi du bon goût? Ah, non. Et pour l'instant, c'est l'heure du District Zone. De la District Zone, peut-être.
12: Oui, c'est féminin.
11: Allez, on adore la chaîne Moukatoni. Ils vont commenter des matchs en district avec un détail très drôle. Regardez, vous allez voir.
13: D'accord, donc voilà, les amis, on est dans le match le plus district possible parce que tu te ramènes avec un joueur en moins.
11: Ouais, il a loupé le réveil et 20 minutes plus tard.
13: L'entrée du joueur, voilà, ils ont fait 20 minutes à 10 contre 11, voilà.
11: On adore les féminines de Chasse-Narluno. Le principe, emmener ses affaires de foot sans sac. Voilà, donc là, vous avez les sons, vous avez le petit truc, vous avez même le parapluie, voilà. Le club Mamiticia a fait un jeu,
14: moi, là, comme
11: le
14: ça,
11: joueur que vous avez le plus oublié.
15: On part sur un petit coup de machin, Geoffrey Dernis.
11: Ok, on l'a oublié. Il y a un cadeau pour nous là, très sympa. Allez hop, on l'embrasse. Alors ce coach,
12: il
11: est très content de gagner, je sais pas le délire, mais en tout cas, voilà, c'est sa façon de voir la vie et on l'embrasse. Jérôme, regarde ce gardien, alors j'ai pas compris comment il a réussi à faire ce geste, regarde.
12: Waouh,
2: oh. C'est l'IA.
11: Ah oui, donc.
12: Jérôme m'a bugué aussi. Hein.
11: Là, il n'y a pas faute. Hein.
12: Non,
11: non,
12: pour moi, ça joue là.
11: Un petit carton, voilà. Oh, c'est de la caresse. Alors, lui, les deux fils se sont touchés. On n'a pas bien compris. Déjà, il y a Boulette et. Ah, voilà. Ouais. Ça, c'est la belle équipe. On a vu un magnifique but. Le problème, c'est contre son camp. Voilà.
12: Ah, oh, là, ça vient dessus.
11: Allez, des belles actions désormais. Ce joueur un peu à la Messi, vous allez voir. Tac, hop, je recrochette. Une petite lulu, 30 mètres, regardez. Flunk. Alors, je sais pas si le gardien n'est pas un petit peu irréprochable sur cette action, vraiment, on l'embrasse.
12: Peut-être qu'il a bugué.
11: Alors,
12: hein.
11: Ça, par contre, il est magnifique ce but, vous allez voir. En futsal, ça c'est merveilleux ça. Ce beau but aussi, vous allez voir. Excellent. Alors, district bolivien, ces armes, regardez. Hop, il revient à l'intérieur. Tac. Et là, la mine du gauche. Pouf.
12: Oh, ouais.
11: un exploit en solo désormais. Ah oui, alors non, tiens, pour terminer, des nouvelles, regardez, vous allez voir Olivier Rouillet qui s'éclate avec ses copains là. Oh, il est là, mon Olivier, il joue avec les anciens de Nancy là.
14: Quel horreur.
11: Perdu un petit peu en vitesse, mais c'est pas mal.
14: Ouais, mais la technique est toujours là, je trouve. Hein.
4: C'est pas
14: et
4: bien.
14: Et en plus, ce qui est bien, c'est que les miroirs, on a l'impression qu'ils sont beaucoup.
3: C'est pas bien.
14: C'est pas bien,
11: j'embrasse Olivier.
4: Bien sûr.
11: Les souvenirs.
4: Vous êtes vraiment une mauvaise personne. Vraiment. Vous êtes un mauvais humain. C'est pour ça que je vous aime.
11: C'est juste pour. Il me manque, Olivier.
4: Oui, c'est vrai, il nous manque.
11: Pour l'instant, vous savez que Vahid Ali Lodzi est le nouveau coach de Nantes. Donc, j'ai mené l'enquête pour trouver un ancien joueur qui pourrait nous parler de coach Vahid, bien sûr. Un ancien joueur qui, visiblement, était très, très content de le voir. Peut-être un petit peu trop, vous allez voir.
16: Salut Antoine. Ça va et toi?
11: Ouais.
16: Vous avez tout ce qu'il faut pour la voix, le visage, tout.
11: Pour flotter?
16: Je peux me cacher un peu. Ah, parce que franchement, je l'aime bien Vahid.
11: Et on a la chaîne de l'équipe, il y a du matos.
16: Non, je veux pas. Sûr?
11: Oh, oui,
16: je te fais confiance.
11: Oui, oui, oui. Bon, bah, Jérôme, Vahid revient.
16: Il revient?
11: Oui.
16: Il revient?
11: Ouais.
16: Oh, il revient?
11: Non, il revient.
16: Il revient?
11: Non, ah non, t'es revenu.
16: Il revient! Sortez! Bernard Lemur!
11: Il revient? Oui, ouais.
16: Il revient. Oh, c'est bon ça. Ça va toi?
11: Ouais.
16: Ah, moi aussi.
11: On sent qui t'a marqué.
16: Ah, ben moi j'adore Vahid. Je l'ai eu en 2004. J'ai pas dormi depuis 31 ans.
11: Ça fait 22 ans?
16: Non, 31.
11: 2004-2026. Ouais, ça fait presque 40 ans.
16: Sortez derrière le mur. Ah, câlin.
11: Non, pas câlin.
16: Câlin.
11: Pas câlin. Ah oui, câlin.
16: On a été à Metz, un jour il a dit on va à Metz.
11: Ah ouais.
16: Vous êtes pas bien physiquement, on va à Metz.
11: Ouais.
16: Hein, à pied. Martin Cardetti, vous l'avez plus vu après?
11: Non.
16: Mais nous non plus. Il est toujours là-bas, il paraît.
11: Martin, il est sur la 4?
16: Bah, je sais pas, entre Paris et Metz, il faut aller demander à Ludo Bragnac, peut-être qu'il a vu.
11: Martin! Est-ce que Vahid, il était drôle?
16: Bah, il est grave. Une fois, il a... Ah ouais, c'était génial. Ouais, je te jure. Tu sais qu'on courait tellement, Bernard Mendy, un jour, il avait faim et il a mangé Selim Benachour. Il a mangé. Ça va, toi?
11: Il a bouffé Benachour.
16: Bah, c'est pour ça. Enfin, c'est...
11: Ah, c'est pour ça que...
16: Il aimait bien qu'on fasse ça à l'échauffement.
11: Ouais, mais tu joues plus, Jérôme.
16: Je m'en fous, je veux qu'il soit fier de moi. 1004.
17: Ah Antoine.
11: Ouais.
17: Tu crois que...
16: Il joue qui ce week-end?
11: Il joue pas.
16: Ah, c'est peut-être mieux comme ça.
11: Tu peux lâcher ma main, s'il te plaît, Jérôme.
16: Bernard Marquez.
11: Chute, c'est Benoît qui va commencer.
4: Allez, c'est
11: parce qu'au jeu, ce soir, il était un peu plus faible, mais là, il va se rattraper.
4: Marseille, c'est pas bon.
11: Allez, un peu de javelot. On n'a jamais eu de javelot, c'est vrai, ça fait toujours plaisir.
9: J'ai l'impression qu'il a un bandeau autour de la cuisse, là, chute.
11: Oui, bravo, Benoît, c'est une chute. Et alors, vous allez voir, sans dignité, parce que c'est vraiment... Mais c'est nul comme chute. Oh. Et drapeau rouge. Séverine, à toi. Un petit peu de parkour.
3: Oui, moi, je pense, hein. Franchement, mais oui, je pense qu'il va bien se vautrer.
11: Oui, effectivement,
4: ah oui,
11: bravo.
4: Je pense qu'il va tomber carrément.
11: C'est une chute et, chute et disparition, vous allez voir. Mais pas des baskets, ça c'est toujours cool. Vincent, un petit peu de basket. Je sais que t'adores le basket en plus.
18: Non, pas chute.
11: Oh. Bravo. Ah voilà, ça c'est l'œil de l'expert,
4: ça,
11: bien sûr. Vous allez voir, il a eu c'est un chute, mais pas mais chance par contre. Hop. Et voilà, ça, il veut le filmer. Alors, un peu de trampoline qui arrive.
4: Laissez ça aux enfants. Il est adulte.
11: Voilà.
4: Chute, bah, et ça va même
11: bah, le trampoline, c'est mon plat signature, allez. Effectivement. Vous allez voir, bien évidemment. Hein, ça. Et voilà. Camille, alors un petit qui joue au golf dans la maison.
10: Petit bonhomme.
4: Ah oui, mais.
10: Bah, chute, mais.
4: De la maman.
11: Pas chute, vous allez voir le réflexe de la maman, incroyable. Ah bon, oh ouais, bien joué maman, et je le replace.
4: Oh ouais.
11: Ah, alors là, oui, bon.
3: Ah non, mais là, ouais. Et
4: c'est
3: très mal.
4: Antoine, en cas de non-disparition, c'est pas l'essentiel.
11: C'est mes préférés, ça va très vite, j'adore à chaque fois. Hop, et oui, hop. Il a pas kiffé trop la séance. Hop, oh ouais.
4: Avalé, tu vois.
11: Et on termine avec un petit peu de moto, hein.
9: Bah oui, et chute, hein.
11: Bien sûr, bon, voilà.
4: C'est pas de la tête.
11: Bah oui, mais
9: ouais, disparition.
11: Quand on sait pas faire, on fait pas, c'est dingue ça, franchement. Ouais, oui, bien sûr, disparition.
3: Bah oui.
4: Oh la vache.
11: Il est parti comme une
4: feuille. C'était presque pas son heure.
11: Et là, c'était son heure, Greg.
4: Ah bon.
11: On part où?
4: Non.
11: On part avec un homme qui... C'était pas son heure, oui, parce que c'était son heure, c'est moins friendly, quoi. Ouais, c'est sûr qu'on va avoir des problèmes. Il revenait de la salle de sport et c'était pas son heure. Oh là là, la boulette. Ça de ma mère, allez. Attention au terrain quand on conduit.
4: Wow. Wow.
3: Non, mais ça, c'est...
4: Oh,
11: ah non, ça c'est vrai,
4: c'est
11: par contre.
4: Bon, ça c'est vrai.
11: Ça, c'est
4: merci
11: vrai.
4: Antoine Pridon.
11: D'ailleurs, il revient.
4: Oh là là.
2: Le petit filet Antoine Pinot, évidemment, tous les soirs dans l'équipe de Greg. On va terminer avec le pronostic du match événement, donc Portugal-Espagne. Pronostic, chacun me donne son pronostic. Camille, vous commencez?
5: 2-1 Espagne après prolongation.
2: 2-1 Espagne après prolongation. Karim?
17: 1-0 Portugal, Ronaldo.
2: Ok.
17: 2-1 Portugal après prolongation.
2: Après prolongation, ben ça fait déjà 2 voix pour le Portugal. Émilie?
5: 2-2, tir au but Portugal.
2: Arrête sur ce tir au but. Et le Portugal, décidément. Et Olivier?
4: 2-0 Portugal.
2: Mais c'est incroyable. Les buteurs?
4: Ronaldo et João Félix.
2: Magnifique. Et Candice?
3: 2-1 Espagne sans prolongation.
2: Et sans prolongation. Ben voilà, vous avez tout, hein, à vous de vous servir. Et nous, on file aux États-Unis, évidemment, pour l'événement en ce moment aux États-Unis, le grand smash de tennis de table. Donc, c'est parti, belle soirée à tous. Ouais.
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25: Cette victoire de l'équipe de France face au Paraguay ressemble fortement à un match fondateur pour les Bleus. Depuis le début de la compétition, tout le monde louait la qualité offensive de cette équipe de France, hormis les 45 premières minutes face au Sénégal. Là, ils ont dû produire autre chose pour sortir le Paraguay. Dans un premier temps, ils ont dû affronter la météo redoutable, plus de 40 degrés au ressenti lors de la rencontre. Et puis, l'attitude pas franchement glorieuse de cette équipe paraguayenne, entre coups, parfois insultes, ça a été éprouvant pour les Bleus, mais ils ont tenu bon, ils ont résisté. C'est l'acte de naissance de ces Bleus-là dans cette Coupe du Monde.
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0: Game 1. Sidorenko to serve. Love all.
1: Vladimir Sidorenko, 37e joueur mondial, 24 ans, comme Truls Moregard, 3e joueur mondial. La surprise de ce tournoi face à l'ex-surprise des grands tournois.
2: Oh là là là là là.
1: Et une première faute monstrueuse.
3: Surtout à quel point il a tapé une distance assez éloignée de la table. Quoi.
1: Là aussi.
3: La ratée, c'est quelque chose, mais là, il a failli. Je suis un supporter.
1: Là, alors, la difficulté pour Vladimir Sidorenko à ce niveau-là, c'est effectivement de rentrer dans son match. Là, il vient de faire trois fautes très grossières. Là, il est complètement passif sur cette remise. Pour l'instant, quatre premiers points très faciles pour Truls Moregard.
3: Ah, Moregard, il a un peu plus l'habitude que lui de jouer ces genres de demi-finales, hein, mais bon. Terrible. C'est fou comme aussi parfois un point peut conditionner un peu le reste. Hein. Je pense que le premier point fait très mal. Elle touche. Je pense qu'elle est bonne.
1: En tout cas, pour Sidorenko, elle est bonne.
3: Oui, oui.
1: Oh. Oui, elle a touché. Et vous le voyez, Vladimir Sidorenko est russe, donc il joue sous bannière neutre sur le circuit. Pas de drapeau pour lui en bas à gauche de votre écran. Voilà, il va rentrer progressivement dans son match, le russe.
3: Le russe qui est vraiment connu pour avoir un coup droit de déménageur, hein, clairement. Il tape très très fort. Et un revers où il contrôle un petit peu plus.
1: Oh, ce petit bloc là qui fait si bien, Truls, on regarde.
3: La force de Truls, c'est un peu ce côté déménageur en coup droit. Et malgré ça, il a cette touche de balle très particulière et ses variations. Donc c'est un jeu qui marche vraiment sur deux jambes.
1: Ce bloc amorti là, il est quoi celui-ci? Il est coupé, il est lifté, il est latéral?
3: C'est pas facile de voir, mais je pense qu'il était plutôt coupé latéral, disons. Mais ça sort complètement du rythme en fait, c'est pas des, ouais, des coups habituels.
1: Il est très court.
3: Très à l'aise, hein. Service et remise de service, Truls Moregard dans ce début de match.
1: Non, il s'amuse là. Truls Moregard, on voit Sidorenko qui frappe tout ce qu'il a. Et Moregard qui remet tranquille. Hop, une fois, deux fois, trois fois, quatre fois. Et je gagne le point. Ouais, il n'a pas souffert dans cette première manche. Truls Moregard au petit trot. Il va chercher sa serviette. 11 points à 4 pour le numéro 3 mondial. Face au 37e joueur de la planète pour l'instant. Une petite balade de santé. Avec le frangin sur le banc, c'est son coach.

0: capitaine pourra profiter un peu des ralentis. Hein. On peut voir un petit peu les trajectoires de balles.
1: Oui, classement mondial, Trulz me regarde. Troisième, premier européen au classement. Juste devant Félix Lebrun.
0: Je crois que Félix, il était... s'il gagnait ou quelque chose comme ça, je crois qu'il passait deux mondiales. Il me semble.
1: Oui, parce que Tomokatsu Hayamoto a été sorti en huitième de finale par Vladimir Sidorenko. Il va sûrement d'ailleurs dégringoler un petit peu. Trulz me regarde va vraisemblablement monter sur la deuxième marche du podium derrière Wang Shuxin qui lui a été éliminé également en huitième de finale par Anders Lind. Début de la deuxième manche. Trulz me regarde au service.
0: Ouais, ça c'est pas une mauvaise remise de service hein, sur Trulz me regarde. Le faire jouer en revers sur les premiers coups, c'est intéressant. Ouais, très bien joué. Voilà, c'est bon, trois fautes d'en revers. Allez, viens. Vraiment une technique particulière. Hein. Relève la balle pratiquement en servant que de l'épaule.
1: Ah, dommage. L'un des joueurs évidemment les plus spectaculaires du circuit. Trulz me regarde avec Simon Gauzy. Évidemment, mais lui aussi. Hein. L'image de Simon, il est capable de nous faire des points de fou furieux. Ouais, ah, ça, c'est trop facile.
0: C'est vraiment, je pense, hein, peut-être avec Alexis, un des coups droits les plus performants du circuit international. Ouais, la stratégie est très bonne, en tout cas, je trouve, de la part du Russe. Orienter le jeu dans le revers pour prendre l'initiative ensuite.
1: Et lui va gagner des places. Hein. Vladimir Sidorenko au classement, il est 37e. Il va peut-être être pas loin du top 20.
0: Son frère, hein. Trulz me regarde qui le coach. C'est quand même assez particulier, hein, un jeu comme ça en revers, il fait pratiquement que des blocs latéraux. On voit Trulz qui le maîtrise bien, Alexis aussi le maîtrise pas mal.
1: Et là on voit que c'était latéral, hein, parce que Sidorenko il a mis la poussette donc comme sur une balle coupée et la balle est montée, touchée le plafond, ça veut dire que c'était latéral.
0: Une des légendes hein, du tennis de table qui doit sûrement être une idole de Trulz me regarde, le suédois Wallner hein, à l'époque. Gérer à la perfection ce genre de coup. Et à certains aspects, Trulz s'y fait penser un petit peu hein, quand même à Wallner dans l'attitude.
1: Non, ça prend la bande, ça sort et Sidorenko garde ses deux petits points d'avance.
0: Sidorenko là sur ce set, il a eu énormément l'initiative du point. Forcément, le score s'en fait ressentir.
1: Il s'est agacé, Trulz me regarde. On l'a vu hurler.
0: Ah oui, c'est caractère bien trempé aussi. Hein. Ouais, très bien joué. Et là, il était plus offensif envers, beaucoup plus sur l'avant des pieds. Il sait que ce set est primordial.
1: Oh. Celle-là, elle est trop longue.
0: Ouais, c'est rare de le voir faire des fautes un petit peu de main. Touché.

0: Il revient 9-7, il est pas mort encore. Trontzmann regarde dans cette manche.
1: Je serais pas surpris qu'il prenne un peu plus son coup droit. Qu'est-ce que c'est bien servi. Premier rebond vraiment très proche de lui et le dernier rebond presque sur la ligne adverse. Ouais, chapeau. Oh, bien vu. Quel courage.
0: Et balle de 7 pour Vladimir Sidorenko. Il y en a deux pour le Russe.

0: Oh, il va la chercher. Cette manche, Vladimir Sidorenko. Après la balade de santé de Troelsman, regarde dans la première, le Russe remet les pendules à l'heure, il revient à 7 partout.
1: Ouais, Troelsman, regarde, je trouve vraiment qu'il a eu assez l'initiative sur les premiers coups de raquette. Et en permanence était acculé avec ses blocs un peu latéraux qui sont certes bien touchés, c'est surprenant, assez... sympa à voir, mais en termes d'efficacité, c'est quand même pas les coups les plus offensifs. Et l'inverse aussi de Renko qui est complètement passé à côté de son premier set, notamment les 5-6 premiers points. Là, qui est très bien revenu dans la partie.
2: Game 3, Sidorenko to serve, love all.
0: Un set partout entre Troelsman Hogard et Vladimir Sidorenko.
2: One love.
0: Il est rentré dans son match. Hein. Ça y est, il a eu un set pour enlever un tout petit peu la petite pression et surtout le fait d'être impressionné par jouer une première demi-finale en smash. Et là, il est dans son match.
1: Non, puis je pense qu'il y a quand même une pression qui est assez palpable sur le fait que numéro 1 mondial, Ouchoukine est perdu. Hein, donc c'est un petit peu l'occasion de gagner ce genre de compétition.
0: Oh, attention à pas se faire mal.
1: Non, je crois que
0: tout va bien. Ouais. Il fait signe.
1: Je pense qu'il a glissé. Voilà,
0: ouais, il a glissé avec le pied d'appui.
1: S'il a pas mal à l'adducteur, c'est bon.
0: Voilà. C'est la cheville, hein, surtout qui aurait pu. Ouais, on l'a vu un tout petit peu tourner aussi. Tout va bien.
1: Il est dur au mal. Lui, clairement. Il a vraiment passé un.

0: telle densité.
1: Bien sûr, hein, Alexis et Félix qui jouent à Montpellier, mais il y a aussi Simon, du coup, qui joue à Edmond, partenaire de Sidorenko.
0: Oh, oui, très bien servi celui-ci.
1: Assez rare, ça, quand même. C'est dire la précision. Hein. Ouais, magnifique. On se sent un peu bête quand ça nous arrive, ça. Ouais. Ouais, il remet pas très bien, quand même, le joueur suédois aujourd'hui. Ouais, bien joué, beaucoup plus offensif.

0: un jeu beaucoup plus fermé hein, quand même que la demi-finale précédente. Pas beaucoup d'échanges.
1: Il s'agace, hein. Troulsman, regarde quand ça va pas dans son sens là.
0: C'est pas celui qui masque le plus ses émotions du monde.

0: Comme ça.
1: 9-5.
2: C'est vraiment un match à la recherche de top spinner en premier pour gagner le point.
0: Ouais, superbe ce bloc. Parfait pour aller chercher 5 balles de 7. Il apprend cette manche. Trollsman Regard qui rebascule en tête. 2 manches à 1 pour le numéro 3 mondial. Qui a remis l'église au milieu du village là-dessus. Avec cette manche remportée 11 points à 5.
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25: Game 6. Laurie got to serve. Love all.
26: Début du sixième set.
27: Est-ce qu'il peut le faire, Vladimir Sidorenko? Est-ce qu'il peut emmener Troulsman Regard dans une septième manche? Pas là-dessus.
26: J'y crois pas trop, moi, quand même.
27: C'est déjà très fort d'avoir pris deux sets. Hein.
26: Ouais, je suis d'accord. C'est vraiment, il peut juste avoir un regret un peu sur ce début de premier set.
27: Il va pas lâcher quand même, un partout. S'il veut sa finale, Truls Moria, il faut qu'il aille la chercher. C'est ce que va lui dire Sidorenko. Elle est pas bonne.
26: Elle a du mal en retour de service, vraiment. Non, la faute.
27: Ouh, quel dommage.
26: Elle est pas loin, hein.
27: Elle est pas très très loin, je pense.
26: Avec cet angle de vue, c'est pas facile de dire, mais...
27: Elle était un peu forte pour faire une roulette, mais...
26: Ça... Non, elle est super loin,
27: ouais,
26: en fait.
27: Ouais, elle est très haute. Mais il était dessus, hein, quand même. Sidorenko, à Truls Moria qui revient à 3 partout.

0: passer devant. Hein.
1: C'est trop récurrent. Revenir, hein. C'est beaucoup trop récurrent là quand même, je trouve, les blocs latéraux. Ça n'est plus que ça.
0: Et puis ça marche plus, vraiment.
1: Bah, au bout d'un moment, quand on s'habitue au rythme, ah, ça oui. reste un coup assez défensif quand même.
0: Oh, prendre le point. Hein. Il va peut-être aller chercher une septième manche. Pourquoi pas rêver d'une finale? Franchement, s'il va en finale, on est d'accord que c'est la plus grosse sensation depuis le lancement de la WTT en 2021.
1: De loin, vraiment de loin.
0: Voir le 37e mondial en finale d'un smash. C'est... Ouais, c'est... Je pense qu'on n'a jamais vu ça. En tout cas, j'ai pas le souvenir. Peut-être Trout son regard en finale des champions du monde en 2021. Mais c'était pas sur le circuit WTT.
1: Ah oui, oui.
0: Parce que les championnats du monde, c'est pas tout à fait la même chose.
1: Non, là, honnêtement, il réalise un set parfait.
0: Ouais, il est en train de faire un truc de fou, Vladimir Sidorenko.
1: Oh là là là là. Celle-là, faut la mettre. Hein. Magnifique. En tout cas, dans l'attitude, il n'est pas si catastrophique que ça. Mon regard, j'ai déjà vu vraiment, oui. je dirais pas puant, hein, faut pas être péjoratif, mais des fois, pas facile à regarder en tout cas. Là, on le sent un peu secoué. Mais il garde quand même un peu la tête haute. Il s'est sorti d'une situation pratiquement impossible, hein, je crois, sur son premier tour.
0: Oh là là!
1: Voilà! Ça, c'est du trolls!
0: Avec quelle nonchalance il vient faire ce coup!
1: Il est capable de remonter au score grâce à ça! Hein.
0: Non, celle-là, elle va pas passer!
1: Elle touche le filet! Hein. Avec l'angle, c'était difficile de voir! Je pense qu'elle touche le poteau du filet!
0: Voilà, incroyable, Vladimir Sidorenko qui va emmener Trouls Monregard à la 7e manche décisive. Ah, il avait été en difficulté au deuxième tour face à André Bertelsmeier. Trouls Monregard, il avait été mené 2-1 pour revenir à 2-2 pour finalement l'emporter 12-10 à la belle. Et là, il menait 3-1 face à Vladimir Sidorenko. On se disait que ça allait faire 4-1, que Trouls Monregard était en finale, et ça fait 3 partout. Là, ça doit cogiter aussi chez le Russe, parce qu'il est en train de se dire, je suis à une manche
1: ouais.
0: d'être en finale d'un smash, l'un des plus grands tournois de la planète, alors que je ne suis entre guillemets que 37e joueur mondial.
1: Ça serait quoi, top 20 si...
0: Il en sera pas loin, j'ai pas les calculs, mais... Je pense qu'il serait très très proche du top 20.
1: Ça lui fait un an après où il est sûr d'être pris à tous les champions. En fait, oui. Faut s'imaginer les répercussions d'une performance pareille.
0: Il y a 2000 points pour le vainqueur. Et vous gardez ensuite ces points pendant un an.
1: Ouais.
0: C'est pour ça qu'on vient à chaque fois les défendre sur ces tournois-là, sinon on les perd.
1: Je pense que quand on commence à faire les champions, on passe dans une autre strate de joueurs, clairement.
0: Parce qu'on se frotte de plus en plus souvent aux meilleurs joueurs de la planète et forcément aussi, on évolue.
1: Côté aussi financier,
0: oui.
1: C'est normal.
0: Il prend le premier point de cette 7e manche. Il est en route peut-être vers un exploit monumental, Vladimir Sidorenko.
1: Le papa, hein, le Trolls. Il a l'air un peu soucieux.
0: Très inquiet même. One love. Alors est-ce qu'il est gêné par son épaule?
1: Non.
0: Trouls Monregard, il ne le laisse pas présager en tout cas. Il perd les deux premiers points de cette manche.
1: Ah, il montre vraiment une hémiplégie, moi je trouve, dans son jeu là en revers. Il joue quand même beaucoup moins bien qu'en coup droit. C'est assez criant sur ce match. Il n'y a rien à dire, hein, vraiment. Dès qu'il touche la balle en coup droit, c'est super ce qu'il fait. Et quand on tombe sur un joueur qui est tactiquement et plutôt inspiré, c'est pas facile. Bien joué.
0: Il continue à doser, de prendre l'initiative.
1: Il faut être honnête, hein. Sidorenko, ça fait 2,5 sets, il n'a pas fait une faute, hein. Clairement.
0: Time out. Il prend le temps mort, Troelsma regarde, parce qu'il est mené 3-1 dans cette dernière manche, qu'il n'a gagné que 4 points sur les 16 derniers. Rien ne va plus pour le numéro 3 mondial.
1: Je pense que ce serait un peu plus pertinent de la part de Morgard d'orienter un peu le jeu, parfois dans le coup droit, court dans le coup droit, pourquoi pas.

0: back in the tournament.
1: Il a l'air de lui conseiller de venir avec son verre en retour de service.
2: Et ce sera pour affronter Sora Matsushima. On le rappelle, qui a battu Félix Lebrun tout à l'heure. 4 manches à 1. Le japonais qui semble inarrêtable aussi, peut-être, pour aller gagner son premier smash. Ce sera un adversaire de taille pour le vainqueur de cette partie. Rendez-vous à 5h du matin pour cette finale. 4-1 pour Vladimir Sidorenko, qui va peut-être tourner en tête. Elle n'a pas touché cette balle, ça fait 5. 5-1, changement de côté. On n'est pas loin de la sensation, il reste 6 points à gagner pour le russe. Il est un peu dépité, hein. Troussement, regarde. Non, non, non, non. Ça c'est passe encore. Ouais, mais là, il est sur une autre planète, hein.
1: Ouais. Celle-là, il a bien relevé quand même. Bonne quantité d'effets.
2: Regardez, 23 points gagnés sur les 32 derniers par Vladimir Sidorenko, qui était mené, on le rappelle, 3 manches à 1 au bord de l'élimination. Oh là là, ce revers, il sort d'où?
1: C'est incroyable, il n'a pas lâché une fois comme ça du match. Il jouait pratiquement que en ligne droite. Ouais, ça c'est de la confiance.
2: Ah, ouais. Mais là il est injouable.
1: Vraiment bravo. C'est beau, hein, quand même, dans un match comme ça, de ce niveau, de jouer de mieux en mieux.
2: 8-2 pour Vladimir Sidorenko dans cette manche décisive. ...9-2, il est à 2 points du match. 2 points d'un truc de fou. Il a de l'eau sur sa raquette ou il a cassé un peu son revêtement? L'arbitre va le rappeler à l'ordre. Il va faire vérifier sa raquette avant par l'arbitre. Je pense qu'il a, il l'a un peu esquinté au niveau du revêtement. Donc il va demander à en changer.
1: Si c'est en s'énervant, il n'a pas le droit de continuer le match normalement.
2: Je suis pas sûr. Hein. Je n'ai bon, pas vu de geste d'énervement.
1: Là, pour qu'il gagne, c'est vraiment la raquette magique. Hein.
2: Mais c'est vrai que si c'est vous tout seul en vous énervant, vous êtes responsable. On peut continuer quand même, ceci étant. Même s'il y a un petit bout de revêtement qui est endommagé.
1: Si on l'a abîmé de nous-mêmes, non?
2: Oui, si elle est abîmée, on ne peut pas continuer la partie.
1: C'est l'arbitre qui décide, je crois que ça doit être je sais pas combien de millimètres.
2: Oui, voilà. Pas, okay. Voilà. Très bien.
1: Non, non, si t'as un cheveu, je pense que ça va.
2: Et la nouvelle raquette, elle fonctionne tout de suite. Hein. Pour marquer le point. Attention, il ne faut pas sortir de son match la Vladimir Sidorenko. Faire abstraction de tout ça. Tente son va-tout, hein, trompe son regard évidemment. Et il revient, 9-4, il n'y a plus de temps mort. Il y a encore de la marge.
1: Bah, j'en ai vu des remontades à trompe, mais quand même là, celle-là. Pff,
2: ce serait l'une de ses plus belles. Hein.
1: Un autre monde. Hein.
2: T'es mené 9-2. Et 3 points de suite. Il est en train de faire un truc de dingue.
1: Pour moi, l'inquiétude, elle arrive à 9-7. 9-7, c'est la panique.
2: 9-7, là, oui, là, 9-7.
1: C'est la panique, 9-7.
2: Faut changer de t-shirt. Hein. Et 9-6.
1: 9-6, c'est la première goutte de transpiration.
2: C'est le moment où on se dit, oula, qu'est-ce que je suis en train de faire, là.
1: 10-6, c'est plus qu'un soulagement.
2: 4 points de suite marqués par Truls Moregard. Ouais, c'est une folie ce qu'il fait. Il revient à 9-7. 9-7. Et regardez le visage de Vladimir Sidorenko. Il ne sait plus comment il s'appelle. Parce qu'il voit fondre sur lui Truls Moregard.
1: Ça, c'est la panique. 9-8, c'est hémorragie. Hein. Clairement.
2: Et oui, oh là là là là là là là là là là là là là.
1: Il va dans le coup droit maintenant. Les remises, pareil. Je sais pas ce qu'il lui prend.
2: Il y avait 9-2. Il était quasiment en finale, Vladimir Sidorenko, pour l'exploit de sa vie. Et il n'y a plus que 9-8. Oh, quelle erreur! Oh, il a tapé! Il s'est fait mal en plus. Il a tapé la main sur le coin de la table. Et 18 de balles de match pour Vladimir Sidorenko. Il a marqué 6 points d'affilée.
1: Troisième raquette ou pas?
2: Je sais pas si c'est la raquette qui a pris ou les doigts.
1: Le doigt, je pense. Il a frôlé, je pense. Parce qu'on peut vite saigner. Hein.
2: Ah oui.
1: Ouais, je pense qu'il a l'index et le majeur.
2: Oh là là là là, quelle tension. Deux balles de match pour Vladimir Sidorenko, qui n'est que le 37e joueur de la planète et qui peut aller en finale d'un smash en battant le numéro 3 mondial. La première balle de match est sauvée.
1: Ah, c'est bien joué, hein, là pour moi, il n'y a rien à dire. Sidorenko, pour moi, faut juste pas qu'il essaie de remettre court, là, c'est un peu complexe.
2: Il en reste une.
1: Ouais.
2: Il reste une balle de match.
1: Mais non, c'est le pire à faire, ça.
2: Ah oui, là il a été trop passif. Deux balles de match sauvées et Truls Moregard qui vient de marquer 8 des 9 derniers points pour revenir à 10 partout. Incroyable, il était mené 9-2. Et là, normalement, il y a balle de match. Bon, regarde, non, il y aura balle de match. Sidorenko encore, la troisième.
1: Ouais, il joue bien les points sur son service, rien à dire.
2: Quelle tension.
1: Ah, ce sera encore pire, la perte comme ça.
2: Ah, elle a touché. Elle a touché, quelle folie. On n'a jamais vu ça depuis le début de la WTT en 2021. Le 37e joueur mondial fait le tournoi de sa vie. Et Vladimir Sidorenko va jouer dans quelques heures maintenant la finale d'un grand smash face à Sora Matsushima après avoir battu Truls Moregard, le numéro 3 mondial. Il a été mené 3 manches à 1, Sidorenko. Il menait 9-2 dans la dernière manche et il gagne 12-10. Quel exploit, quel tournoi, quelle semaine pour le Russe.
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20: L'équipe de la mi-temps, on est à Madrid, on est à Lisbonne, Portugal, Espagne. La folie évidemment parce que c'est l'une des premières grosses affiches de cette Coupe du Monde. Une finale potentielle, disaient même certains. Pour l'instant 0-0 à la pause entre le Portugal et l'Espagne. Le débrief de la mi-temps avec Jo, Pia, Dave, Nico et Ludo. Honneur à Nico quand même pour...
21: Il n'est pas de l'Espagne.
22: Pardon de l'Espagne.
20: Nico, est-ce que le Portugal est un miraculé sur cette première période? Non, plus sérieusement, vous ressortez comment de cette première période?
21: Ah merci.
22: Oui. Ah
21: ouais.
22: Le Portugal
21: merci Nico. C'est bon.
20: On a bien fait de vous donner la parole.
21: Non, mais il n'est pas bien.
23: Et c'est un CR7, bien sûr. Chris, je t'ai pas le pic.
20: C'était si dur que ça?
23: Bah attends, tu rigoles ou quoi? Diogo Costa, il nous sauve encore comme contre la Croatie, contre la RDC. Non, mais bon, après, franchement, je pensais que ça allait être pire. Du moins sur cette première période.
21: Ils font un match, par
23: exemple. Non, ouais, ils ont des, surtout, ils ont des occasions, mais.
21: L'Espagne paraît au-dessus.
23: Par contre, c'était à moi qu'on posait la question.
21: Ouais, mais.
23: Attends. Hey, le Portugal joue. Le Portugal joue. C'est la dernière fois que tu me coupes.
21: Digne de Maher.
23: Je suis pas du tout énervé, mais quand c'est le Portugal, tu me coupes pas la parole.
21: Taisez-vous.
24: Oui, un sketch comme ça.
25: C'est très sympa, la première mi-temps.
20: Franchement, c'est bien rodé.
21: Je produis aux deux ânes régulièrement.
20: Il faut pas vous infuser, c'est moi là.
25: Moi, j'adore. Il a dit que des gros mots du début à la fin de la mi-temps.
20: C'est magnifique. Non, vous avez bien aimé le Portugal.
21: Non, mais en fait,
20: c'est pas si mal, vous dites.
21: Mais c'est-à-dire qu'on les voit depuis le début de la Coupe du Monde produire quasiment rien, très peu de choses, même contre la Croatie, je trouvais qu'ils s'en tiraient bien. Je trouve qu'ils font un match. Je trouve qu'ils bousculent quand même cette équipe espagnole qui, je répète, me paraît au-dessus, a eu des meilleures situations, on a eu plus, des grosses occasions. Celle de Yarzabal, ils vont peut-être y penser un peu longtemps. Mais à l'arrivée, ils sont dans le coup. Ils touchent la barre avec Nuno Mendes. J'ai trouvé que la défense espagnole et découvre que Nuno Mendes, il a une cacahuète parce qu'il a
23: frappé Ronaldo aussi.
21: Et la frappe de Ronaldo un peu en angle. Je trouve que le Portugal est plutôt dans son match, même si l'Espagne peut quand même regretter quand même.
20: Ludo, ça penche de quel côté pour vous cette première période dans ce choc entre le Portugal et l'Espagne ?
0: C'est une bataille au point, disons que l'Espagne était un peu devant. Il y a eu des situations plus dangereuses que celles du Portugal. Je pense notamment à la première d'Oriozabal qui se retrouve quasiment en tête à tête et moins excentré que ne l'a été Ronaldo sur sa frappe qui a aussi mis le gardien espagnol à contribution. Mais oui, une petite avance pour les Espagnols. Après, honnêtement, c'est un match qui n'est pas d'une folle intensité. Ouais. Par contre, je trouve que techniquement, pour les puristes, il y a des gestes, il y a des choses. Il y a moyen de se régaler sur cette première mi-temps entre l'extérieur du pied, entre les jambes de João Félix qui a failli faire mouche. La passe est exceptionnelle. Les petites balles de Yamal là, en rupture. La passe d'Olmo pour Oyarzabal en une touche de balle. Il y a un niveau technique. On s'attendait au moins à ça pour ces deux équipes-là. Et ça compense le fait qu'il y a un peu moins de rythme, par exemple, que l'Angleterre, Mexique de la nuit dernière. C'était génial. Ouais, c'était génial.
20: Joe, est-ce que c'était à la hauteur de vos attentes, cette première période entre le Portugal et l'Espagne ?
1: Oui, c'est deux équipes qui font une première mi-temps de huitième, donc forcément, il y a un peu de tension, on sent, mais oui, l'Espagne a pris un peu le dessus au niveau des points, mais... Après, moi, je ne m'attendais pas à ce qu'il y ait 3-0 à la mi-temps, tu vois, pour l'Espagne, parce que le Portugal, même s'ils n'ont pas un jeu... agréable à voir, fantastique qui va vers l'avant. C'est quand même une équipe qui est dure à jouer, qui est difficile à manier, quand elle défend, elle sait défendre. Donc forcément, il y aura des difficultés pour l'Espagne pour aller ouvrir le score. Mais après, il y a eu quelques belles actions. Je suis d'accord avec Ludo sur le côté technique. Il y a quand même des actions qui sont, notamment celle d'Oyarzabal, l'action en triangle à 3 avec la remise d'Olmo, elle est fantastique. Mais il y a des belles choses. Mais c'est vrai qu'on attend peut-être un peu plus de rythme, un peu plus d'intensité. Mais après, c'est pas l'Espagne n'est pas trop dans ce registre-là. En général, c'est eux qui donnent le tempo du match et qui font tourner jusqu'au moment où ils vont essayer d'être tranchants. Mais on voit un Yamal notamment qui a eu du mal à débuter.
23: Pedri un peu aussi. Ouais. Il y a pas mal de déchets au milieu aussi.
20: On va débriefer la première période de Yamal notamment, mais Pierre.
25: Moi j'ai été un petit peu étonnée par les ballons au-dessus du milieu de terrain de l'Espagne en fait. J'ai l'impression qu'ils ont quand même beaucoup tenté de sauter le milieu portugais. Et ça m'a un peu étonnée vu la qualité du milieu espagnol. Donc je me suis dit tiens c'est marrant, c'est peut-être une consigne, un truc, une tentative. Mais après je pense que c'est vraiment le genre de match où c'est vraiment la deuxième période qui va être fantastique sûrement. Parce que vu ce qu'ils ont déjà posé comme base, effectivement, il n'y a pas une intensité folle, mais c'est quand même deux très bonnes équipes. Et on a vraiment envie de voir ce qui va se passer dans la suite. Je trouve quand même qu'il y a deux joueurs, à part Diogo Costa évidemment, mais qui sont un peu ressortis côté portugais, c'est Nuno Mendes et Renato Vega, même si tu n'as pas l'air fan, Nico. Mais non, franchement, ils ont quand même tenu la baraque. Nuno Mendes, il a tenté quand même beaucoup de trucs et il a été assez précis. Donc voilà.
20: Nico.
23: Non, c'est que, en gros, si tu veux, il y a toujours le spectre de Pep qui réside là. C'est-à-dire qu'il n'a jamais vraiment été remplacé. C'était
20: le défenseur, l'ancien de Porto,
23: du Real Madrid. Il n'a jamais vraiment été remplacé. Ruben Dias était censé prendre un peu le lead, mais il a eu pas mal de blessures et il a un peu de mal à s'en remettre. En plus, là, il est sous la menace d'une suspension en cas de nouvel avertissement, mais bon, ils n'en sont pas encore là. C'est vrai que Pep, on pensait que ça allait être Gonçalo Inacio, il n'a pas joué une minute. Renato Vega est venu là et des fois, il a tendance à être un peu dans le dépassement de fonction ou de surjouer un petit peu et c'est ce qui lui est parfois reproché.
0: Il y a une idée pourquoi le choix Félix et pas Léao.
23: C'est pas Félix ce temps, c'est plutôt Neto en fait. C'est que
0: Félix, on l'a quasiment pas vu titulaire du tournoi.
23: Mais moi, Neto, je l'ai trouvé assez fatigué, notamment la fin de match contre la Croatie. Là, en plus,
0: mais Léao sort d'un super match.
23: Mais ça, je crois.
0: Et lui, il peut faire mal, justement.
23: Raphaël Diandek, je t'avoue. La première chose qu'on me dit, c'est un joueur. C'est un ex Raphaël Diandek. Je contre la Croatie. Il va là. Il va là. Mais je dis, mais ça Deus queira que na segunda parte o Roberto, o Bob,
20: Il y a
23: 10 000 insultes à la seconde.
25: Je me demandais s'il y avait autant.
20: Le salut, ça passe.
23: En VO, c'est comme ça.
20: On attendait une grande bataille des milieux, parce qu'on annonçait deux milieux de terrain fantastiques, évidemment. Est-ce que il y en a un qui a gagné ?
0: Ça se neutralise. Et c'est pour ça que je vais rebondir sur ce que dit Pia, c'est-à-dire que. Il y a match, il y a des choses, Mais les milieux de terrain ne rayonnent pas spécialement dans ce match-là. Rodri est mieux, mais c'est toujours pas le Rodri que l'on attend.
23: Sur ce mondial, mais bon.
0: Il est mieux, c'est vrai.
1: Moi, je le trouve bon.
0: Pedri, je trouve pas aussi influent qu'il ne peut l'être. Pareil, je trouve que Bruno Fernandez, de l'autre côté, assez absent.
23: Le match dont on parlait beaucoup, alors, au-delà de Yamal face à Mendes, retrouvaille depuis la finale de la Ligue des Nations il y a un an, c'était Pedri contre Vitinha. Parce que Vitinha, deuxième au Ballon d'Or, Pedri qui est vraiment le joueur qui porte l'Espagne, on va dire, sur cette Coupe du Monde en termes de jeu, j'entends. Et c'est vrai que c'est les deux qu'on attendait un petit peu. Alors moi, je ne dis pas que c'est pas une excuse, mais je pense que c'est une explication. Vitinha, moi, je le trouve un peu plus fatigué que Pedri sur cette Coupe du Monde. Il a joué 1000 minutes de plus que Pedri en club quand même cette saison.
21: Pedri, il ne me paraît pas hyper fringant non plus.
23: Mais notamment sur ce match-là, pour l'instant, il n'est pas GG.
2: Les deux milieux de terrain fantastiques, Sanil pour l'instant, vous êtes tous d'accord avec ça?
21: Ouais, je trouve qu'il y a un petit peu plus de qualité.
0: Pas plus de maîtrise côté espagnol.
21: Parce que Olmo, il redimensionne quand même un peu le truc. C'est quand même expert du jeu entre les lignes, du mec qui, en une touche, soit par son déplacement, soit par son jeu de remise, il prend l'information 100 ans avant tout le monde. Et franchement, entre les lignes, je pense que ce type-là, c'est presque tu montes dans les écoles de foot.
23: T'as raison, parle trop peu, moi, de
21: l'autre. Ouais, c'est vrai. Ouais. Et je trouve que ça, là-dessus, il donne un petit avantage à l'Espagne. De l'autre côté, je trouve le milieu de terrain, comment dire, un peu moins créatif pour l'instant. Je trouve. Je parle pas dans l'absolu. Hein. Je parle là ce soir. Bruno, par exemple, on a très peu vu faire l'équivalent d'Olmo.
23: Oui, mais c'est lié à l'animation. Enfin, après, moi, c'est toujours pareil. Alors, on en revient un peu.
0: Ceux qui sont au bout de la chaîne, en fait, sont jamais récompensés de la construction.
23: Et inversement.
1: T'as des joueurs derrière qui peuvent t'alimenter quand même.
23: Ouais, mais, ça dépend des appels aussi. C'est toujours la même histoire. Tu vois, moi, je trouve qu'un mec, quand un mec comme Léon est titulaire.
2: Léon.
23: Il est titulaire.
25: Vous allez tu vas te relancer là. Attention.
21: Vous êtes en train de jouer.
23: Il y a comme Ménaloa. Pour le film ou pas?
0: Allez, vas-y. On a 5 minutes. Vas-y.
25: Enchaîne.
1: C'est plus ce qu'il veut dire en fait.
23: C'est plus. Non, mais je trouve que tu vois, Léo qui est un genre de profondeur, je trouve qu'il apporte aussi des solutions à ces milieux de terrain là. C'est plus évident. Tu vois, Félix, c'est plus un joueur statique. Neto, c'est un vrai joueur de couloir. Léo, il a tendance à plus repiquer dans l'axe. D'ailleurs, à Milan, il joue en deuxième attaquant, tu vois. Donc, ça fait partie.
21: Léo, il fait peur. C'est-à-dire que quand il est là, moi, je suis latéral, t'es poro, Léo sur ton côté, il peut te mettre une valise, il peut te mettre sur un démarrage, que ce soit avec ou sans ballon.
23: Il va le faire rentrer.
21: Et je pense que Félix, qui n'est pas le joueur qu'on a espéré être, encore moins maintenant, je trouve que c'est un joueur que tu peux cadrer.
23: Il y a la connexion avec Ronaldo, je pense que Roberto Martinez,
21: c'est ça.
23: C'est un métier, ça. Tu vois.
2: Les deux stars.
23: C'est Vitinha. Mmh.
2: Oui, merci beaucoup. C'est Vitinha et João Neves mélangés. Les deux stars, Ronaldo et Lamine Yamal. Allez, on débriefe leur première période. On commence par Cristiano Ronaldo. La tête de Pia.
25: Il fait quelques trucs qui sont pratiquement décisifs. Si ce n'est pas raté comme première mi-temps. On est un peu resté sur l'image de son dribble en milieu de terrain alors qu'il n'a personne face à lui et qu'il dribble tout seul. Donc c'est vrai que tu dis bon. Après, pour l'instant, je ne trouve pas qu'il fasse une mauvaise mi-temps.
21: Non.
25: Et ça lui arrive, mais là, c'est pas le cas.
21: Il sort du match le plus convaincant.
25: Ouais.
21: Alors, ce n'est pas fou, mais honnêtement, contre la Croatie, moi, je trouvais qu'il était mieux que sur les trois premiers matchs.
23: Vraiment, il y avait
21: très sévère avec lui sur la phase de poule.
23: Ouzbékistan, il est là quand même.
25: Ouzbékistan, c'était bien. Oui, mais quand même, c'était bien.
21: Je suis d'accord. Vous êtes obligé d'indexer quand même par rapport aux adversaires. C'est-à-dire que contre des adversaires normaux.
23: Tu peux pas dire qu'il est pas là.
25: Il était quand même inspiré.
21: Non, j'ai pas dit qu'il était pas là. J'ai dit qu'il était très décevant. Il a mis un doublé contre l'Ouzbékistan. Formidable. Filez lui le ballon d'or. Soyons sérieux.
2: Vous l'avez dit quand même.
21: Mais oui, je l'ai dit parce que sur les vrais matchs, il est pas là. Mais Saoud, la réalité, elle est là. Et j'en arrive à ce que je disais. Contre la Croatie, qui est un vrai adversaire, eh ben je l'ai trouvé mieux. Voilà ce que je voulais dire. Mais vous, là, avec l'Ouzbékistan, le doublé contre l'Ouzbékistan, on peut rien dire sur Ronaldo.
1: Donc ça fait deux sur quatre matchs.
25: Ça fait deux sur quatre,
1: c'est pas mal.
21: Oui, ben c'est ce que je parlais sur la phase de poule. J'avais trouvé qu'il était moins bon.
1: Ça fait deux matchs sur quatre où il est bien.
21: J'avais dit sur la phase de poule, 1-3, contre l'adversaire le plus faible, je trouve pas ça convaincant.
1: Les matchs importants, il a été présent.
21: Mais c'est ce que je viens de dire. Mais contre la Croatie.
1: Tu commences par un truc négatif, en fait. En disant qu'il n'est pas trop.
21: J'ai dit qu'il sortait de son meilleur match contre la Croatie. Je trouvais qu'il était parce que c'était un vrai adversaire. Alors que les deux vrais adversaires qu'il a eu en poule, il a été inexistant.
1: D'accord.
21: Et moi, je l'évalue là-dessus. C'est pas l'Ouzbékistan qui va faire son
0: match. Non, mais je trouve qu'il est dans les clous. C'est-à-dire que l'occasion qui se crée, ça veut dire qu'il est toujours présent et qu'il est toujours une menace. Après, moi, j'ai tendance à. J'aime pas quand il revient trop à un mètre de ses partenaires en les forçant à lui donner le ballon. Il y a des techniciens, en fait, c'est le système Barça, s'expliquait très bien Thierry Henry lorsqu'il est arrivé, c'est-à-dire qu'à un moment donné, il faut laisser chacun sa zone et faire confiance aux gens qui sont dans les zones. Venir à un mètre pour venir dire hey, « donne-moi le ballon », je trouve que… –
21: Est-ce qu'il fait confiance à ces gars-là pour leur donner le ballon, parce que pour l'instant, ils ne sont pas très…
0: – Oui, mais hier, tu vois, par exemple, quand tu regardes la Norvège, Haaland, je comprends qu'un neuf, là, dans les nouveaux systèmes de blocs compacts et tout ça, un neuf, il est forcément frustré, notamment quand il est tout seul devant, de ne pas toucher énormément de ballons, d'être tout le temps sous pression. Mais Haaland, hier, enfin, sur le but, vous voyez, il marche.
25: Il marche.
0: Il reste entre la charnière. Et puis d'un coup, quand c'est le bon moment, fla, il surgit. Et j'ai plus envie de le voir sur ce format-là que de venir décrocher à 30 mètres du but et demander le ballon à un mètre. Quoi. C'est...
2: Le nombre de ballons, Ludo, 12 seulement pour Cristiano.
0: Mais oui, mais c'est tout. Vous regarderez tous les. Je crois que Kane, sur le match contre le Mexique, au bout d'une demi-heure, il avait touché 4 ballons. Mais après, c'est qu'est-ce qu'ils en font ?
21: La clé,
0: c'est Kane, avec 4 ballons, il est capable de faire des merveilles.
21: C'est Bruno qui doit élever son niveau.
2: Il nous reste 1 minute 40 pour Lamine Yamal, quand même. Jo, Lamine Yamal, cette première période, début un peu difficile peut-être ?
1: Début très difficile, et puis après, bon, ça s'est un peu amélioré. Il a eu
0: trois
1: opportunités.
0: Il n'est pas à 100%.
1: Tu
0: sens qu'il.
23: Physiquement, tu le sens pas encore totalement.
0: Tu sens qu'il n'est pas à 100% quand même.
2: Pourquoi vous avez ces doutes-là ?
0: Bah, tu vois qu'il.
1: Mais il est monté en puissance, je trouvais, moi. Je trouvais que justement, le dernier match, il montait un peu.
2: Il a joué 85 minutes le dernier match.
1: Ouais, 76 il était vraiment
2: avant,
1: mieux. Là,
2: 45 avant, 19 avant, donc ça
1: c'est
2: progresse.
1: Ça, ouais. Je trouve que là, sur cette première mi-temps, il est très très moyen. Quoi.
23: Après, il a face à lui, mec face à qui il a plus galéré. Je revoyais d'ailleurs une interview qu'il avait faite avec Nico Williams, où Nico Williams, donc ils sont tous les deux, et Nico Williams dit. La question leur est posée, c'est qui le joueur le plus dur face à qui vous avez joué ? Et Nico Williams répond à la place de Yamal en disant « Tu veux qu'on en parle de Nuno Mendes ?» Et les deux se marrent en mode…
0: Et d'ailleurs, sa seule occasion, c'est quand Nuno Mendes est monté et qu'il se retrouve sans lui. Quoi.
23: Mais bon, tu sens quand même que sur un truc, il suffit d'une fois.
0: Évidemment.
21: Mais par contre, j'aime bien l'idée qu'il, de temps en temps aussi, il aille dans l'axe pour être trouvé. Parce que du coup, il échappe un peu à ce duel Nuno Mendes qui lui est pas toujours favorable. Et il arrive à créer. Parce que même dans l'axe, c'est un sacré joueur qui peut encore te faire beaucoup de trucs. C'est pas un joueur.
0: La petite balle qui glisse. La petite balle qui glisse à Olmo, là.
21: Et je trouve que là, il perturbe aussi plus la défense portugaise. Quand il fait ça, il peut pas le faire tout le temps. Mais je trouve que ça, c'est bien qu'il le fasse, qu'il reste pas enfermé dans son corner avec Nuno Mendes. Parce que c'est dur.
2: Ça va faire plaisir à Nico. Léao s'échauffe.
23: Ah oui. Je vais mis un message. Deuxième. Je vais dire l'équipe.
0: C'est pété la chaussure.
2: Donc Léao, a priori, qui pourrait entrer. Il nous reste 10 secondes, puisqu'on est à 0-0 sur cette première période. Est-ce que vous voulez faire les pronos si vous êtes bon ou pas ?
25: C'est dur. Allez. C'est dur. Moi, je veux dire.
2: C'est pour ça qu'on le fait, parce que c'est dur. Allez, l'habillage.
25: C'est moi qui commence ?
2: Chrono.
25: Ah, pardon.
2: Score final de ce Portugal-Espagne. Pia, c'est vous qui commencez.
25: Je vais faire une dinguerie, je vais dire 3-2 pour le Portugal.
2: Dev.
21: Un partout. Portugal tire au but.
23: Nico, pareil, comme à la Ligue des Nations.
2: Parfait. Ludo.
0: 1-0 Espagne.
2: Et Jo.
1: 2-1 Espagne.
2: C'est dans la boîte et on est ensemble pour débriefer.
21: Tu dis quoi toi, mais ça
2: moi je regarde. Et on débriefe ça dès le coup de sifflet final, évidemment, de ce Portugal-Espagne à tout à l'heure. En attendant, profitez de votre soirée sur la chaîne.

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0: Allez, qu'est-ce qu'il peut proposer Sidorenko pour essayer de faire mal à Matsushima? Ben,
1: d'accord.
0: Ça, par exemple.
1: Ça joue extrêmement vite. Hein.
0: Il va pas y avoir beaucoup de rallyes manifestement. On accélère sur un Matsushima déjà.
1: Comme à son habitude, hein, vraiment qu'attaque comme une bombe.
0: Oh, la puissance.

0: Oh, oh oui, quand même.
1: Il se fait plaisir, hein. Clairement. Ah, il oblige vraiment Sidorenko à devoir être fréquent, à devoir se replacer. Oh. Sidorenko, il avait fait un peu le même début de match contre Trouls, hein, mon regard. Il s'était fait un peu exploser au premier set et ensuite il avait trouvé les solutions.
0: Ouais, bien joué.
1: Ah, bien placé encore une fois.
0: Ah, il laisse rien passer. Sora Matsushima, mais comme toujours, il y a un petit peu de déchets. Il a de la marge hein, quand même dans ce premier set.
1: Encore, hein. Insiste.
0: Ouais, et il finit déjà ce premier set. Sora Matsushima 11-5. On va voir hein, si Sidorenko est capable de réaliser le même retour que face à Trouls Morgaard. Pour l'instant, Sora Matsushima, en tout cas, il ne lui laisse aucune chance.
1: Pour l'instant, il n'y a pas grand chose à dire. Hein. Ça donne plus la sensation presque d'un premier tour hein, que d'une finale, vu l'écart de niveau.

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1: Second game, Matsushima to serve, love all.
2: C'est un coup qui part devant. Oh, il s'en sort très très très bien là.
3: En puissance.
2: Ouais. Tient tellement bien.
3: Hein. Ouais, revers, c'est quelque chose.
2: En train déjà de donner cette impression de frapper de plus en plus fort à chaque coup de raquette.
3: Je pense que c'est ça, c'est Dorenkov qui essaie un peu de changer le rythme.
2: Mission là, sera Matsushima. Ne pas laisser passer cette chance d'aller chercher un tel trophée.
3: Ouais, bien joué. Sa seule chance, hein, de prendre le coup droit un peu. Ouais. Petite faute. Le public chinois qui encourage Sidorenko.
2: Hey. full supporter derrière Sidorenko. Et puis Matsushima qui vient rater là en plus.

0: Et il est devant et 2 points d'avance désormais pour le Russe.
1: Ouais, dommage, dommage. C'est pas mal.
0: Il essaye de frapper aussi fort que Matsushima. Hein.
1: Ouais, c'est vrai.
0: Ça se voit. Est-ce que c'est la solution ? Difficile à dire. Et le japonais qui est déjà de retour. Il est important ce deuxième set. Il peut conditionner une bonne partie de cette finale. Après tout à l'heure, Sun Yingxia menait 2-7-0. Hein.
1: Non, aïe, dommage, hein, c'était bien joué quand même.
0: Ah, il était loin, il était très très loin. Et puis là, il a bien couru sur cet échange là, Sidorenko.
1: Ah, bien joué. Ça, relever la balle, c'est intéressant. Hein. Il n'aime pas Matsushima devoir s'adapter.
0: C'est que, quand il est dans son rythme, tout va très bien. C'est vrai que... un petit peu plus de difficulté à s'adapter, comme tu le dis. Et... il va falloir être très solide hein, pour varier comme ça. Allez. Ça va quand même donner une balle de 7 pour le Russe. Ce service gagnant. Elle passe pas loin.
1: Poteau.
0: Elle passe pas loin du tout. C'est très bien sauvé hein, par Matsushima, ceci dit.
1: C'est difficile. Hein. Honnêtement, Sidorenko, ce qu'il fait, c'est... c'est déjà super. Quelle pression mise en permanence. Tous les points ils sont difficiles contre Matsushima.
0: Voilà. Oh.
1: C'était trop là.
0: Ouais. Filet qui avait décidé que ce set ne devait pas se terminer tout de suite. Oh, il passe pas loin, je pense, cette dernière balle de Matsushima.
1: Là, c'est Sidorenko qui dirige.
0: On va chercher une nouvelle balle de 7, le Russe. Ah, superbe! Il peut avoir le sourire, Vladimir Sidorenko. Mais il s'est fait mal, par contre, ouais. Est-ce que c'est l'une des fois où il a glissé, ça a pu s'étirer un peu. On va voir à quel point ça l'handicap en tout cas. Après un premier set complètement manqué, en tout cas où il a été très en dessous de Matsushima, il est revenu à hauteur. Il a l'air d'avoir quand même assez mal le Russe là.
1: S'il a mal là, ça va pas aller en s'arrangeant.
2: Просто я чуть длиннее подаю. Все остальное нормально. Быстро. Ты просто

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1: Ah, il va falloir prendre cette donnée en compte désormais. Un set partout donc. On va voir très rapidement si le russe est gêné ou non. Le bras va bien.
2: Ouais, mais on sent que...
1: Ah oui, non, il est...
2: S'il fait attention un peu, Matsushima, s'il observait ça, il suffirait qu'il aille un peu dans le plan coup droit. Hein.
1: Ouais, parce que dans les déplacements, c'est surtout ça, c'est dans les déplacements qu'il va être gêné, bien sûr, Sidorenko.
2: Ça va quand même, hein. Il a mal, mais bon.
1: C'est Matsushima, par contre, il n'avait pas envie de. J'ai l'impression qu'il n'avait pas tant envie de le jouer ce point.
2: Ah, bien placé.
1: Oh, qu'est-ce que c'est bien défendu.
2: C'est malin.
1: Une fois la contre-attaque de Matsushima qui renverse la situation dans ce troisième set.
2: Heureusement, hein, Sidorenko a gagné le set d'avant quand même.
1: C'est globalement Sidorenko qui prend l'initiative. Hein. Depuis le début du deuxième set, là Matsushima il a mis pas mal de points en contre-initiative. Mais c'est pas lui qui attaque. C'est lui qui commet les fautes, surtout.
2: Oh, elle est pas dure celle-là. Hein.
1: Grosse faute là. Ça permet à Matsushima de rester devant.
2: Six.

0: Ça se passe quand même très très bien là pour Matsushima dans ce set. Ça va beaucoup mieux pour le japonais. Alors à quel point est-ce que Sidorenko est gêné? Ça a pas l'air très flagrant.
1: Non.
0: Ah, grosse faute. Encore. Pour le russe, et Matsushima repasse devant dans ce match. Un petit peu bizarre quand même. Il n'y a pas vraiment de rythme dans cette finale.
2: Ouais.
0: Matsushima est capable de sortir des coups assez fous, mais en même temps, il est très attentiste depuis 2-7. Un petit peu particulière cette finale pour l'instant.
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25: Alors, est-ce que c'est le. Est-ce que c'est l'événement qui inhibe un petit peu les deux hommes?
26: Matsushima, on sent qu'il est dans le contrôle au niveau émotionnel quand même. Un peu moins expansif que d'habitude.
25: Oui, un sixième joueur mondial actuellement sera Matsushima qui va évidemment grimper au classement quoi qu'il arrive, puisque l'année dernière il n'avait été qu'en huitième de finale de ce US Match, donc il va marquer de très gros points et il va se rapprocher. S'il gagne, si je dis pas de bêtises, il sera numéro 2 mondial. Peut-être qu'à quelques points près, Arimoto et Morgard seront devant. Enfin, ce sera 2, 3 ou 4 en tout cas. Il va passer devant Félix. Même en cas de défaite d'ailleurs, il passera devant Félix.
26: Mal aux adducteurs, c'est Dorenko, mais quand même sacrément dynamique. Ouais, bien joué, encore une fois.

0: Ouais, bien placé.
1: L'impression, Sidorenko, de plus donner pour essayer de marquer les points que son adversaire. Et quand ça ne fonctionne pas comme là.
0: Il y a tout simplement moins de qualité de balle, on appelle ça, c'est-à-dire essayer de mêler un peu de la vitesse, de la rotation. Technique un tout petit peu plus saccadée.
1: Ouais, superbe.
0: On voit dans son coup droit, il est capable de taper très très fort.
1: Oh.
0: C'est précis, hein.
1: Ah ouais. Plein centre là sur Sidorenko, il lui laisse aucune chance sur le torse. Les services sont très bons là hein, dans ce quatrième set. Ça défile, ça va très très vite là, hein, Tristan, pour Sidorenko. Trop vite.
0: C'est sûr, Matsushima est amené à passer devant Harimoto au classement. Ce serait quand même quelque chose d'extraordinaire. Hein.
1: Mmh. Ah, ça fait très très longtemps hein, que Harimoto c'est le numéro 1 japonais.
0: Je pense que depuis qu'il a 16 ans peut-être.
1: Un peu de choses près, oui. Ça suffira pas pour passer devant Harimoto, mais okay. Pour quelques points, 50 points, pas plus.
0: Harimoto, il a pas perdu de points ici.
1: Ah, mais si, bien sûr. Et oui, Harimoto, il était finaliste l'année dernière, donc il va perdre de gros points. Donc oui, quoi qu'il arrive. Quoi qu'il arrive, oui, Harimoto va perdre des points, donc de toute façon, ouais, c'est Matsushima. S'il gagne, il sera numéro 2, à moins que Truls mette des points en plus. Oui, ça va quand même, Truls Morgaard va quand même mettre des points en plus, puisqu'il n'y aurait que 90 points à défendre. Donc, Truls va logiquement rester numéro 2, va repasser numéro 2, et Matsushima va passer numéro 3. Et je ne suis pas sûr que Harimoto perde assez de points pour que Félix lui passe devant. En plus, Félix ne mettra pas de points supplémentaires. Il était déjà demi-finaliste l'année dernière. Donc Harimoto, il va quand même perdre 6000 points. Hein. Il a perdu en 8e de finale. J'ai plus le comptage de décompte des points exact. 380 points, et il va perdre un petit 1000 points. Si. Il va perdre un petit 1000 points, Tomokazu Harimoto. Donc il va repasser derrière Félix également. Donc Félix va rester 4. Harimoto va passer. Va passer 5. Nichilong ne gênera pas, hein, puisqu'il était demi-finaliste. Comme il a perdu en 8e face à Alexis. Il ne mettra pas de points supplémentaires. Donc ouais, on va avoir un petit bouleversement là dans le top 10. D'ailleurs, en parlant de Lin Chidong, il va falloir qu'il fasse attention, parce qu'on rappelle que l'année dernière, il était finaliste de l'Europe Smash contre Truls Morgaard. Vu ses résultats récents, il pourrait perdre là aussi de très gros points. Cinquième set dans cette finale. Et comme chez les filles tout à l'heure, on a le favori qui mène 3-7 à 1. Et la différence... Matsushima, certes, à lâcher le deuxième set et peut se faire surprendre, mais pour l'instant il est totalement dans le match. Évidemment, quand je dis ça, il fait une faute.
0: Ce qui est intéressant, c'est que c'est vraiment pas son habitude hein, de Sidorenko, de laisser filer un match comme ça. Il va tout donner, début à la fin.
1: C'est vrai qu'en parlant de classement, Vladimir Sidorenko, 37e aujourd'hui, il va passer à quelque chose comme 2200 points. Il va rentrer dans le top 20 et même quasi top 15. Hein. Quand bien même il viendrait à perdre ce match.
0: Ah, il fait un bon match quand même.
1: Il est présent, oui. Matsushima, s'il veut terminer l'affaire en 5-7, il serait bien inspiré de... Voilà, j'allais le dire, de revenir à 5-3, mais ce sera pas le cas.
0: Ouais, je crois qu'il peut être fier de lui, hein, le russe. Parce que là, on va arriver à 3-2, on sait jamais ce qui peut se passer quand même.
1: Ah, et encore, on est en train de voir pour l'instant globalement le même scénario que chez les filles avec cette finale entre Sun Yingsha et Kuaiman.
0: Ouais, c'est vrai qu'il y a une ressemblance.
1: Ah, c'est impressionnant de voir Matsushima être aussi peu agressif. Et puis là. Bien monté sur la table, mais le placement, cette attaque, il est pas bon.
0: On sait un peu, hein, de toute façon, les petits démons, on va dire, de Matsushima, qui n'est pas encore mûr. Tu peux laisser s'envoler parfois un set par-ci, un set par-là. Avant, c'était des matchs, maintenant, c'est des sets.
1: C'est vrai qu'on sent quand même l'évolution de la part du japonais.
0: Là, déjà rien que dans le body language, c'est bien. On avait vu il y a encore quelques mois où c'était très fantasque.
1: En toute décontraction, ce coup droit. Allez, Vladimir Sidorenko qui recolle un petit peu, 3-7 à 2 en faveur de Matsushima. Passé, c'est même pas qu'il est passé à côté, c'est qu'il a pas joué ce set. Ouais, c'est fou parce que on sent vraiment que Matsushima il a les cartons, hein, parce que les sets qu'il gagne c'est 11-5, 11-7, 11-4. Hein, c'est vraiment, il est au-dessus de Sidorenko, mais à partir du moment où il laisse une toute petite fenêtre et une petite marge de manœuvre au joueur d'Enbon, eh bien il en profite immédiatement.
0: Là, je suis assez bluffé hein, quand même par les ressources de Sidorenko. On l'a vu hein, cette année en pro avec Enbon, on sait que c'est un joueur très fort, très solide, mais je pense que peu de gens pouvaient imaginer qu'il pouvait se hisser à un tel niveau quand même.
1: Il a laissé aucun set à Duda, à Arimoto. Il a battu Morgard tout à l'heure en demi-finale à la manche décisive.
0: Ouais, et puis c'est pas comme si c'était un endroit où les conditions de jeu étaient... très spécial, ou si c'était passé des choses ou quoi que ce soit, non, et il montre tout simplement qu'il a le niveau.
1: Et toujours le public, hein, évidemment, qui a pris fait et cause pour le russe, ça c'est habituel.
0: Ouais, c'est vraiment bien servi. Et l'engagement quand même hein, qu'il a avec son coup droit, c'est beaucoup mieux qu'avant, Matsushima. C'est dingue, quoi. Il commence à prendre l'avantage en revers-revers. Hein. Mmh.
1: Ouais, c'est bien servi, bien enchaîné. Il sera paraître. Le russe est. Il est encore en train là de renverser la situation. Il faudra stopper l'hémorragie là pour Sora Matsushima.
0: Peut coûter cher celui-là. Et il le sait, hein, Sidorenko, on a vu le regard avec le coach. Oh, il a une technique un peu atypique, pas forcément très élégante. Mais 100% efficace.
1: Oh, et encore une fois, Matsushima qui résiste là.
0: Il est quand même sacrément consistant, hein, japonais. Pour encaisser les coups, il est là aussi. Ah, parfait. Attention, ça fait deux mauvaises remises. Trois pratiquement. Je pense qu'à 6-5, il faut prendre le temps mort. Hein. Attention à pas trop forcer.
1: Oh là là, il est lancé la Matsushima, attention. Ouais, il va le prendre.
0: Oui.
1: Ce temps mort, tu l'avais dit.
0: Il a raison.
1: T'avais même annoncé le 6-5 Matsushima.
0: Mais Simpson, hein, ils avaient annoncé que la finale ce serait Mexique.
1: Mexique-Portugal.
0: Portugal.
1: Ce ne sera pas le cas.
0: Simpson s'en trompait.
1: Ah, et c'est comme le mathématicien allemand qui avait prédit les trois derniers champions du monde et qui avait dit que cette année ce serait les Pays-Bas contre le Portugal.
0: C'est vrai?
1: Ouais. Enfin, les Pays-Bas seraient champions en battant le Portugal en finale. Donc, déjà manque de bol pour lui, ils étaient dans la même partie de tableau, donc c'était déjà raté. Avec l'élimination des Néerlandais en 16e.
0: C'est juste à dire que c'est à cause d'Infantino et c'est bon.
1: Je pense que tous ces calculs de probabilité, etc., que l'on fait à chaque fois avant les grandes compétitions, et notamment la Coupe du Monde, ne servent à rien sur cette Coupe du Monde qui est si particulière. Et on est allé jusqu'au bout de ce temps mort du côté de Sidorenko et de son coach. 6-5 en faveur de Matsushima qui mène 3-7 à 2, qui n'est qu'à 5 points de remporter son premier smash. Il est en train de redevenir l'injouable qu'il a été tout au long de cette semaine ou presque.
0: Oh, ça joue, hein. Honnêtement, là, c'est ce set, c'est le plus abouti pour moi.
1: Ah, c'est bien d'avoir les deux qui jouent bien en même temps.
0: Ouais, ouais, tout à fait.
1: Même si c'était parti avec un avantage à Sidorenko, ça y est, Matsushima il s'est remis dedans. Et ouais, mais il y a encore ses problèmes de remise hein, pour le russe.
0: Ça fait 3 hein, dans le même set quand même.
1: C'est quasiment la moitié des points de Matsushima.
0: Ouais, ouais.
1: Ah, la remise est bonne là par contre. Même s'il y a de la réussite, il touche le filet. 9-6. Il est au mur là, Vladimir Sidorenko.
0: Ce qui prend le temps mort à 9-8.
1: Ah oui, probablement.
0: Je pense que Matsushima il pourrait jouer sans temps mort, mais son coach. Bet 9-7.
1: Quel service.
0: Oh, bombe en ligne comme ça.
1: Et encore, Sidorenko, il la met pas, il la remet pas si mal. Hein. 3 balles de match, 3 balles de titre. Oh là là là là là là, mais quelle manière de terminer un smash au terme d'un point phénoménal et d'une finale au rythme un petit peu saccadé, mais où Sidorenko aura été un vrai challenger. Sora Matsushima entre dans l'histoire. Il remporte son premier smash ici en Californie et se pose définitivement comme l'un des meilleurs, des tout meilleurs joueurs de la planète. Il n'a pas battu Wang Chuxin cette fois, mais il a battu Félix Lebrun.
0: Ah, c'est des belles images quand même, c'est rare qu'on le voit un petit peu sourire, s'ouvrir comme ça. Et Sidorenko quand même.
1: Quelle semaine.
0: Ah, il s'en souviendra toute sa vie cette semaine. Hein.
1: Et il va intégrer le top 20, on l'a dit, Matsushima, il sera nouveau numéro 3 mondial avec ce succès. Mais c'est pas tant le classement qui importe que ce qu'il a montré et ce qu'il montre depuis le début de l'année. Il y a eu cette demi-finale aux Champions de Chongqing où il a buté sur Félix Lebrun après avoir battu Wang Chuxin. Il a été en finale de la Coupe du Monde où il a été battu par le Chinois, mais au bout des 7 manches, il fait une saison tout simplement remarquable, Sora Matsushima. À côté à Singapour sur le premier smash de la saison, ouais. Il n'était que 8ème de finaliste.
0: Mais non, il monte vraiment en puissance. Hein.
1: Il est impressionnant. Lors des mondiaux avec le Japon, il a été un vrai numéro 1 bis avec Tomokazu Harimoto. Et il va passer devant son compatriote au classement.
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12: Cette victoire de l'équipe de France face au Paraguay ressemble fortement à un match fondateur pour les Bleus. Depuis le début de la compétition, tout le monde louait la qualité offensive de cette équipe de France, hormis les 45 premières minutes face au Sénégal. Là, ils ont dû produire autre chose pour sortir le Paraguay. Dans un premier temps, ils ont dû affronter la météo redoutable, plus de 40 degrés au ressenti lors de la rencontre. Et puis, l'attitude pas franchement glorieuse de cette équipe paraguayenne, entre coups, parfois insultes. Ça a été éprouvant pour les Bleus, mais ils ont tenu bon, ils ont résisté. C'est l'acte de naissance de ces Bleus-là dans cette Coupe du Monde. We'll be right back.
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0: Voilà comment s'est transformé Madrid au but qui offre la qualification à l'Espagne pour les quarts de finale de la Coupe du Monde face au Portugal. 1-0 seulement face au Portugal. Un but inscrit par Merino entré en cours de jeu. Il a fallu attendre très longtemps pour que ce match, ce choc se décante entre l'Espagne et le Portugal. L'Espagne, on le rappelle, qui est dans le tableau de l'équipe de France en cas de quart de finale. En cas de. Oui, de huitième
1: de demi-finale.
2: Ah oui. On va faire un
3: peu court,
2: mais ça, oui.
3: Allez, elle est longue,
1: cette coupe du monde. C'est parti.
0: C'est diffusé alors. En cas de demi-finale, effectivement.
3: On est tous fatigués, c'est long, mais ça, oui.
0: Vous avez reconnu leur voix, Jo. Piano, elle était sympa.
4: Attends, j'arrive avec des tacles.
0: Dave, Nico Villas, Ludo, Léna pour toutes les infos, toutes les images et pour vous faire gagner également la belle somme de 10 000 euros dans un instant. Mais Nico, à vous l'honneur, le Portugal de Cristiano Ronaldo qui reste à caisse. Ce sera donc le dernier match de Cristiano Ronaldo dans cette Coupe du Monde.
3: C'est pas sûr.
0: Il l'a dit.
5: Bah écoute, je suis dégoûté, je suis frustré parce que j'avais beaucoup d'espoir sur le Portugal avant la compétition et qu'ils ont une génération absolument incroyable. Et en même temps, je ne suis pas étonné parce que je ne comprends pas ce que Roberto Martinez a voulu faire avec tous ces joueurs-là. Je ne comprends pas la façon de jouer de cette équipe. Je comprends pas qu'on s'en remette autant à Diogo Costa, le gardien. Enfin, il y a plein de choses que je n'arrive pas à capter en réalité. Et je trouve ça très frustrant de voir autant de bons joueurs qui, pour certains, évoluent ensemble en club. Hein, je pense à Neves, Vitinha,
3: et que ça n'est pas pris.
5: Je ne comprends pas pourquoi Gonçalo n'a pas joué ce match-là. Je ne comprends pas pourquoi Rafael Leão n'était pas titulaire. On refait le match, hein, du coup. Mais ça fera une belle émission, ça, ce truc-là. C'est vrai qu'on réfléchit ça. Mais non, franchement, je suis dégoûté.
0: Il y a de la tristesse, quoi.
5: Mais je suis forcément. Mais je suis pas étonné. Et je pense que, pour faire un parallèle, c'est un peu comme le Brésil hier. Alors peut-être moins déceptif ou quoi. Et encore, je pense que le Portugal a un plus gros potentiel avec les joueurs qu'ils ont aujourd'hui que le Brésil. Et en termes de jeu, je pense qu'ils ont fait encore pire.
3: C'est pire que le Brésil
5: en termes de jeu.
3: Ce soir. C'est ça.
5: Ouais, je suis d'accord.
0: On va prendre le temps évidemment de revenir sur tout ça. Hein. Beaucoup de choses à analyser côté portugais, la joie des Espagnols, l'Espagne, grande favorite de cette Coupe du Monde, qui continue donc sa route dans ce mondial. On prend quelques secondes, Léna, pour faire gagner la belle somme de 10 000 euros à nos téléspectateurs.
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0: Vous venez de donner un indice, mais on n'a rien entendu.
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0: Le tirage au sort dès la fin de cette Coupe du Monde. Alors, on a parlé du Portugal naturellement, parce que avec Nico, évidemment. Mais c'est l'Espagne qui continue sa route. Est-ce que c'est une qualification logique pour l'Espagne dans ce choc qui était très tendu jusqu'au bout quand même?
7: C'était serré. Hein.
8: C'était moche.
0: Ouais. C'était moche.
8: Que c'était nul. Oh là là. C'est pas nul.
0: Je vais m'exprimer mieux.
8: C'est pas nul techniquement, mais honnêtement, le dernier match de l'Espagne, je me suis endormie en plein milieu du match. Et là, je me suis dit, je serai à l'équipe du soir, je vais être obligée de rester réveillée. Je te jure, j'aime pas les voir jouer.
7: Contre l'Autriche, tu t'es endormie?
8: Non, c'est pas celui-là, c'est celui d'avant.
7: D'accord.
8: Ouais, c'est celui d'avant.
7: Ah, contre l'Uruguay.
8: Ouais. Okay. Je sais pas, avec les joueurs qu'ils ont, avec le coach qu'ils ont, avec le fait que. Est-ce que franchement, vous avez eu l'impression de voir un match de Coupe du Monde?
3: Mais après, ce qui m'a.
0: C'était tendu. Il y avait ça quand même.
8: Sérieux, quoi.
7: C'est l'attention, il y a de l'enjeu, quoi.
8: Ah ouais, je sais pas. Non, mais vraiment,
3: moi, ce qui me fait halluciner, c'est d'entendre ça, en fait.
0: Pourquoi, Jo?
3: D'entendre qu'on attaque l'Espagne, alors que c'est la seule équipe sur le terrain qui essaye de jouer.
0: Elle attaque pas, elle a été déçue.
8: T'as trouvé?
3: Non, mais c'est la seule équipe qui essaie de jouer, de créer des trucs, de créer des espaces, de trouver des solutions.
8: Moi, j'ai trouvé que le Portugal avait plus d'idées que l'Espagne. Mais je suis pas objective.
3: Ils jouent en blanc, l'Espagne.
8: Non, mais est-ce que c'est pas ça? Joanne, t'as forcément raison. Il y a zéro doute sur le fait que t'as raison. Mais c'est vrai que. Non, mais tu vois, Lamine Yamal, il fait quoi? Oyarzabal, il fait quoi? T'as l'impression que tu les as pas vus.
3: Il y a des joueurs qui sont décevants, je suis d'accord avec toi. Mais après, c'est l'équipe quand même sur le terrain qui essaye d'aller mettre le but, quoi.
8: Oui, mais tu vois, même les combinaisons.
3: Pense qu'à défendre. Et moi, j'espérais vraiment que l'Espagne passe, quoi. Parce qu'à l'avenir, un quart de finale avec le Portugal. Ou une demi contre la France, mais tu vas t'ennuyer comme c'est pas possible, France-Espagne. Portugal aurait défendu.
8: En fait, le Portugal, à la sortie, Nuno Mendes, il change de visage aussi.
0: Oui, la sortie.
3: La première mi-temps, ils n'ont pas non plus super attaqué quand même, non,
0: Ludo, pour faire tourner la parole, on a entendu Ludo et Dave. Ludo, sur cette qualification espagnole, ça vous inspire quel sentiment?
9: On aurait déjà pu refaire passer les pronos, comme j'avais eu le bon. J'avais eu la bonne lecture du match.
0: On vérifiera tout à l'heure.
3: C'est la première fois que ça arrive depuis deux ans.
8: Moi, j'avais dit 3-2, donc si tu veux, je m'attendais à autre chose.
3: Ça fait deux ans et demi, il n'y a pas eu un mot, on peut lui donner quand même.
0: Bon, néanmoins. Promis avant 1h du matin.
9: Non, mais je, en fait, cette équipe du Portugal, je vais m'engouffrer dans ce que vient de dire Nico.
0: On parlait d'Espagne.
9: Oui, on va parler d'Espagne. On va parler de l'Espagne, mais on va parler surtout de la déception. Parce que ce soir, en fait, l'Espagne n'est pas mise, en tout cas sur la deuxième période. Je trouve qu'il y a un aspect assez paradoxal dans ce qu'est le Portugal et ce que réclame le foot aujourd'hui de maintenant. C'est-à-dire que faire rentrer un joueur qui prend les espaces et la profondeur à la 75e minute du match, c'est quasiment suicidaire dans le football d'aujourd'hui. Si tu attaques un match pendant 75 minutes sans avoir un joueur capable de prendre la profondeur, dans le football de maintenant, tu as très peu de chances de t'en sortir. Et c'est ce qu'a fait le Portugal pendant 75 minutes, en laissant aller un quart d'heure pour essayer de se sortir de situation, en ne le mettant pas forcément dans les meilleures conditions. Mais bon, tu as des joueurs comme Gonzalo Ramos qui met un but en rentrant, qui pourrait être un apport supplémentaire, un appui pour pouvoir... Non, le fait pas. Trincao qui a fait une saison aussi, qui a fait une excellente saison. Pareil, on le voit pas.
4: T'avais vraiment pas envie de parler de l'Espagne.
9: Non, mais en fait, l'Espagne, je savais qu'à un moment donné, l'Espagne allait remporter ce match-là. Mais je trouve que le Portugal, en fait, par rapport à ce qu'il y a à faire avec cette équipe-là, avec cette génération-là.
4: Je suis d'accord avec toi.
9: C'est indigent, quoi.
3: Ça dépend comment tu joues. C'est-à-dire que tu joues comme le Portugal, je suis d'accord avec toi, il faut des mecs qui prennent l'espace, parce que tu fais que défendre et tu parles
9: mais t'as que des garçons qui veulent le ballon dans les pieds.
3: T'as pas forcément besoin de joueurs qui prennent l'espace.
9: Yamal qui t'amène, Ferran Torres, c'est un mec qui quand même, mine de rien, t'as vu quand il est rentré, deux, trois fois il prend l'espace, ça s'est joué à pas grand-chose.
3: Neto est un peu dans cet esprit-là, comme Yamal, d'aller prendre
9: les pieds. Ouais, mais Neto, il apporte jamais, en sélection, il apporte jamais rien.
3: Ah non, mais ça c'est autre chose, mais je veux dire, dans leur esprit, c'était ça.
0: Dave, qu'on n'a pas encore entendu sur cette qualification espagnole, Dave. L'Espagne, grande favorite, encore une fois, qui a passé cet obstacle portugais. On disait que c'était le premier gros obstacle pour l'Espagne. C'est fait, ils se qualifient.
4: Grande favorite, je ne suis pas sûr. Mais par contre,
0: la Coupe du Monde, Dave, quand ils arrivent, non ?
5: C'est l'une des
3: grandes. C'est pas grande, mais
0: parmi les grands favoris.
4: C'est déjà autre chose.
0: Oui, mais bon, quand même. On attendait l'Espagne. L'Espagne, s'ils ne sont pas en demi, c'est une déception.
4: Ça vous dit quelque chose, mais ça vous...
0: En demi-finale.
4: Non, on verra ça à ce moment-là. Mais ce soir, la victoire, elle va quand même à l'équipe qui a le plus respecté son jeu, qui a le jeu quand même le plus abouti. Même s'il y a des défaillances ici et là, des sous-performances, on parle de Yamal, Oyarzabal qui est passé à côté de son sujet, on peut discuter de tout ça et on va en parler. Mais globalement, et c'est quand même la force de cette équipe, c'est-à-dire que même quand tu as certaines individualités qui sont en dessous...
9: La force du collectif fait le reste.
4: Leur assise collectif, elle est tellement forte que pour les bouger, il faut produire plus que ce qu'a fait le Portugal.
3: Et, alors, c'est pas difficile. C'est pas très difficile.
4: C'est pas très difficile. C'est pour ça que je dis, ça laisse quand même de l'espoir à des adversaires plus ambitieux. Mais je pense que c'était... Parce que quand tu vois l'historique depuis plusieurs années entre ces deux nations-là,
5: c'était 50.
4: Ça se joue à chaque fois à rien.
5: Ronaldo, par exemple, c'est 5 ans. Je crois que c'était 2 victoires, 6 nuls, 2 défaites.
4: Voilà, et, ça, pour Ronaldo, et c'est souvent très serré.
3: Là, c'est pareil ce soir.
4: Exactement.
3: Même et si l'Espagne est au-dessus, c'est très serré, ça se joue à rien. C'est ça.
4: Et je pense que l'Espagne a joué ce match avec l'envie de contrôler au maximum. Mais malgré tout, je pense quand même qu'ils avaient un peu cette crainte que ce Portugal, sur un coup, parce qu'ils savent le faire, parce qu'ils ont quand même des talents, parce que les AO, parce que plein de choses. Voilà, exactement. Et je pense qu'ils ont joué en essayant de contrôler au maximum. Mais à l'arrivée, c'est quand même l'équipe qui joue le mieux, qui est passée. Et ce Portugal-là, et on en parlera, qui a autant d'atouts pour en faire si peu, ça pose des vrais problèmes.
5: Il y a quand même un truc sur l'Espagne. On parle beaucoup de cette expression collective de façon offensive. Mais moi, c'est défensivement. Alors, il y a la fameuse stat, c'est la seule équipe qui a encaissé aucun but dans cette Coupe du Monde. Ils sont quand même en quart de finale. Les mecs, ils n'ont pas pris un but. On rappelle, Unai Simon, le gardien, il a battu le record d'invincibilité pour un gardien en phase finale de Coupe du Monde depuis Zenga en 90. Ça te situe un gars. Il y a encore 3 mois, avant l'annonce de la liste de Luis de la Fuente, il y avait débat en Espagne qui doit être titulaire dans les buts. Lui, il a tranché pour le gardien de l'Athletic Bilbao. T'as Raya qui est finaliste de la Ligue des Champions et vainqueur de Première Ligue avec Arsenal. Joan Garcia qui est titulaire au Barça. Lui, il dit ma conviction, c'est Unai Simon, et il a eu raison.
4: Mais c'est plus le fait du gardien ou de l'équipe, parce que
5: c'est ce que j'allais dire.
3: C'est un peu le tout.
4: Mais c'est pas des images de Unai Simon.
5: Il a toujours eu 2 interventions. Non, il y a ça. Mais justement, j'allais venir. Mais il y a une expression. Moi, dans l'expression collective, je trouve qu'il y a une solidité dans cette équipe. Il y a une solidarité, un truc. Moi, je les trouve impressionnants dans tous les
9: secteurs. Amené beaucoup par les deux latéraux. C'est-à-dire qu'aujourd'hui, les deux latéraux, que ce soit Cucurella ou Porro, tu as une espèce de de mix entre la qualité de jouer vers l'avant, d'attaquer, et en même temps ce sérieux défensif. On en discutait avec Johan, mais par exemple un garçon comme Porro te fait penser à un garçon comme Azpilicueta, tu vois. Jamais mis en avant, jamais dans la lumière, jamais truc. Mais le mec fait des matchs d'une propreté, d'un sérieux, et même d'une brillance, parce que je trouve qu'il est, particulièrement. Ouais, il est brillant ce garçon. Ouais,
10: il est brillant. Vraiment à ce niveau-là.
9: Ouais, je trouve. Vraiment, il apporte une stabilité offensivement à chaque fois qu'il est dans le camp adverse. Il fait des choses simples, mais il fait briller Yamal quand il peut le faire briller.
10: Ça matche bien avec Yamal, les premières.
9: Et je trouve que défensivement, dans l'agressivité, autant
10: et pourtant,
9: que...
10: cette équipe m'impressionne moins qu'il y a deux ans.
11: Alors, c'est ça, Dave. Est-ce qu'on a vu une autre facette de cette équipe d'Espagne qu'on n'attendait pas forcément sur la Coupe du Monde?
9: Williams amène quand même quelque chose en plus. Hein.
10: Oui, exactement. C'est-à-dire que les deux feux follets... de 2024 qui avait permis à cette équipe d'être plus tranchante, c'est-à-dire Yamal et Nico Williams. Nico Williams c'est pas là, enfin, il est pas là, il est dans le groupe mais il est touché le pot, et Yamal est un peu moins performant qu'il y a deux ans ou même qu'il y a un an en Ligue des Champions. Donc je pense que ça leur donne un peu moins de jus. Alors après, comme ils ont tellement ce contrôle là, mais malgré tout contre une équipe qui va leur proposer des choses plus fortes, avec plus de volume, avec plus de décision, avec plus de qualité aussi. Et ben je sais pas si cette équipe d'Espagne pourra résister vraiment. Et évidemment, on projette un peu sur.
3: Moi, je les trouve moins bons à la récupération. Je trouvais que, par exemple, il y a deux ans à l'Euro, c'est.
11: Ils asphyxient moins l'adversaire.
3: Ouais. Je trouve qu'ils avaient le jeu avec le ballon, mais quand ils le perdaient, c'était dur de pouvoir repartir et construire quelque chose. Et là, je trouve que même face au Portugal, de temps en temps, même le match d'avant, je trouve que t'as des possibilités de pouvoir ressortir, de pouvoir les transpercer. Et je les trouve moins bons à la récupération quand ils perdent le ballon de suite. Là. Et t'as des possibilités. Donc, on se projette pour la demi. Je pense que si la France les affronte, ils auront quand même des capacités à pouvoir les contrer et leur faire très mal. Quoi.
11: Alors, vous avez parlé du collectif, vous avez parlé des latéraux. Vous ne pourriez pas être dans les médias espagnols, Ludo?
9: Pourquoi?
11: Ouais, parce que
9: j'ai aucune envie d'être dans les médias espagnols.
11: Ils parlent du héros du match, évidemment. Merino, c'est ça, Léna?
6: Oui, évidemment, Ludo. Merino.
3: Sans oublier Ferran Torres, quand même. Ouais, la passe est extraordinaire.
11: Qui fait la passe.
6: Il parle que de Merino.
3: Oui, parce qu'on parle toujours du bon.
6: Merino se déguise en Iniesta. Donc, petite allusion à la finale de la Coupe du Monde de 2010. Oui, carrément. On en est là. Et pour Mondo Deportivo, le but de Merino dans les
11: derniers. Qu'est-ce qu'il
6: fait là? Il est sur les rumeurs.
11: Ah ouais, les spams, ils sont partout.
3: Attends, j'ai pas fini de dire. Tu peux redescendre, s'il te plaît. J'ai pas vu la fin.
6: J'ai qu'à Julia Claire. Voilà. Pour vous en dire la citation de l'article, le but de Merino dans les derniers instants.
3: La photo est belle.
6: Justice à cette équipe d'Espagne. Et allez, je remets un petit coup de Julia.
11: Ah, voilà.
9: Je joue.
11: Ils sont partout, les spams. Franchement, celle-là, on l'attendait pas. Est-ce qu'il a fait un bon match, Julia Claire?
10: Très bon latéral, toujours.
11: Merino, alors c'est le coup de la soirée quand même, Merino.
3: Bah, les deux, Ferran Torres.
8: Bon coaching, pour le coup.
11: Bon coaching du coach espagnol. Mais est-ce que vous attendiez à ce genre de match, honnêtement, au final?
10: Oui, un peu. Hein,
11: c'était surprenant, non, qu'un Portugal-Espagne, ce soit aussi tendu, qu'on soit autant...
10: C'est toujours comme ça.
9: Les deux équipes se craignent et se respectent. C'est quasi-fraternel. Hein. Et c'est vrai que ça donne toujours lieu à des oppositions, certes de style, mais qui donnent toujours un résultat où il y a toujours un stress, un mystère jusqu'à la fin. Ça se joue, comme le dit Johan, ça se joue à rien. Hein. C'est le coaching. Le coaching, beaucoup dans ces matchs. Et le coaching de Martinez est largement en dessous de celui de La Fuente. Et ça a fait toute la différence sur cette fin de match.
10: Et Merino, il apporte ce truc qu'il apporte aussi à Arsenal quand il était utilisé. Il a même été faux neuf à Arsenal. Donc, c'est que c'est un joueur de surface super bon. Pourtant, il a une fonction de milieu. Mais il a un flair dans la surface quand il se projette. Je trouve qu'il a cette qualité-là. Que parfois, d'autres milieux espagnols, qui ont d'autres qualités, sont plus faiseurs de jeu et tout, mais lui, il y va. Il y va vraiment.
9: Et hyper complémentaire avec Ferran Torres, qui lui est plus dans la générosité. Peut-être un peu plus maladroit par moment.
10: Ouais, il est
9: souvent décrié au Barça pour ça, mais quelle générosité. Il rentre, il trouve plein d'espace. C'est ce que la complémentarité des deux a fait à un moment donné sauter le verrou portugais.
8: Je trouve la générosité en fait. On arrive du match Mexique-Angleterre hier, on a tous dans les yeux la dramaturgie, les buts, tout ce qui s'est passé, etc.
12: Ouais, débauche d'énergie aussi.
8: Et là, quelque part, il y a un moment où on a envie justement que les taux se desserrent des deux côtés, on a envie qu'ils prennent plus de risques, on a envie qu'ils nous offrent un peu plus de leur football. Quoi. C'est vrai que c'est du football très, très tactique, très technique.
12: Est-ce que ce n'est pas une Espagne 2010 Tu sais, qui avait beaucoup de contrôle.
11: Ouais. Alors là, ils n'avaient pas trop le ballon, par exemple, Dave. Au niveau de la possession, ils l'avaient moins que le... Oui. Ou quasiment, enfin autant. On va regarder les stats de nouveau.
12: Non, mais sur le côté,
11: au niveau de la possession,
12: ultra solide,
11: c'est 45-55.
12: Ultra en contrôle, globalement. Mmh. Mais qui ne fait pas une orgie d'attaque, de but, etc.
8: En 2010, en contrôle,
12: 2010 c'était une équipe de super contrôle. Et finalement, qui marquait pas de but, je crois qu'il y a un match.
11: Mais logiquement, cette équipe-là, elle était à l'inverse. Elle était à l'opposé de cette Espagnole-là, normalement. Non,
12: mais ses côtés, je trouve, apportent plus ça pour l'instant.
11: Qu'est-ce qui fait qu'il y a moins ce côté flamboyant de l'Espagne? En regardant, en tout cas, après, vous trouvez des raisons.
9: Ah, t'avais deux détonateurs de folie. Ah, ouais. T'avais Yamal qui était dans une forme.
11: Ce qui n'est pas le cas ce soir en France.
9: Je pense qu'il n'est pas encore totalement rétabli. Ou alors, soit il y a une crainte, soit il a la capacité de faire 2-3 coups, mais pas de les renouveler sur 90 minutes. Et Nico Williams de l'autre côté. Donc, t'avais deux détonateurs. Qui te faisait sauter les verrous en permanence. Puis là, ils marchaient sur l'eau, les deux. Hein, donc ça aide quand tu as des perturbateurs face à des défenses un peu regroupées. Et ça change la donne. Hein.
11: Avant le début de la Coupe du Monde, tout le monde avait peur de l'Espagne, on est d'accord. Il ne fallait pas jouer l'Espagne, c'était l'équipe à éviter absolument.
12: Est-ce qu'elle est dans ton tableau, quoi.
11: Voilà. Est-ce qu'elle vous a fait peur, cette équipe d'Espagne, ce soir? Et on se projette un petit peu sur une éventuelle demi-finale.
8: Bah, oui, parce qu'il y a un côté animal à sang-froid, en fait. Parce que tu te dis, si là, en contrôle total, ils sortent ça. Qu'est-ce que ce sera le jour où ils vont se lâcher, quoi. En fait, c'est ça que tu te dis. Tu te dis, c'est le jour justement où ils vont avoir besoin de dépasser ce contrôle et de sortir de ce contrôle total. Ça peut donner un truc super dangereux. Donc oui, clairement, ils font peur, oui.
11: Jo, est-ce que cette équipe d'Espagne fait peur aux adversaires d'après vous? Tout le monde a regardé ce match, évidemment, parmi les potentiels futurs adversaires. Est-ce qu'ils sortent ce soir en ayant peur, d'après vous, ou pas?
3: Peur, je sais pas, mais en tout cas, je trouve que cette Espagnole, elle monte en puissance. Alors après, c'est le contre-exemple, c'est Yamal, qui, moi, je pensais que ça y est, il était un peu parti, et puis là, il fait un match très moyen.
8: Ah, mais il est face à Nuno Mendes.
3: Ouais, alors ouais,
8: c'est ça aussi, un
3: long moment.
8: Même mentalement, après,
9: Mais il a pas été mieux quand il est sorti.
3: Mendes sort, il est un peu dans le même registre, quoi.
8: Ah ouais, c'est vrai.
3: Mais je trouve que Rodri est vraiment mieux, pour moi. Ouais. Pedri est un petit peu mieux, je trouve, sur la deuxième.
8: Ouais.
3: Il y a des joueurs. Comment ?
8: Daniel Olmo,
3: il revient aussi. Donc je trouve qu'il y a des joueurs qui montent en puissance dans cette Coupe du Monde. La défense, moi, je les trouve très très fort derrière, les quatre. Le gardien est plutôt impérial. Donc ils n'ont pas pris de but quand même.
11: On peut s'y attarder quand même.
3: Hein, sur le premier match, ça ronronnait. Mmh. Là, je trouve, même si Pia dit que ça ronronnait, peut-être, mais je trouve que c'est quand même une équipe qui a un peu plus de jus, qui a un peu plus de rythme. Et puis, tu as les rentrants tout le temps. Mmh. À l'Euro, c'était un peu ça aussi. Il y a les mecs qui sont rentrés.
12: C'est vrai.
3: Merino, je crois que c'est lui qui marque le deuxième contre l'Allemagne.

0: milieux.
1: Ah oui, bah
0: oui. Eux, ils sont trois. Donc, si tu rates ta première zone de pressing, ou en tout cas, si tu laisses...
2: En fait, ils sont comme toi, hein, Ludo. Ils sont deux plus un devant, comme toi.
0: Ouais, enfin bon,
2: ils sont trois.
0: Nous, on se retrouve parfois, on n'est pas toujours en 9-10. Enfin, tu vois, on se retrouve parfois aligné.
2: Ouais, mais Olmo est dans le registre de Olysée. Là, tu joues
0: moi, je trouve que...
2: trois au milieu.
0: Je trouve qu'on est quand même...
3: Parfois, on est vraiment en 4-2.
0: Tu vois, sur l'équipe, on est quand même 4-2, vraiment. Eux, ils sont plus en triangle... Nous, on est quand même. Olysée a tendance à monter sur la même ligne parfois que Mbappé sur la phase phase défensive. Alors peut-être que sur ce match-là, il le fera à un moment donné redescendre un petit peu dans le pour créer vraiment ce triangle et d'être peut-être sur Rodri ou Pedri à la première relance. Mais c'est vrai que c'est là, moi, ça me fait peur. C'est sur la. D'ailleurs, c'est là où sur la demi-finale de l'Euro, on est en difficulté. C'est sur la maîtrise du milieu de terrain et la bataille du milieu de terrain. Non, tu jouais pas comme ça.
3: Il y a le Maroc.
1: Par contre, on avait mangé bon. Par contre, notre équipe, elle a été bien. Manier, c'était pas la même.
4: C'est pas du tout la même. Ouais.
2: Disons, tu prends des armes aussi offensives pour leur faire un peu plus bien mal, sûr. Peut-être là aujourd'hui. Ouais, quoi.
4: On se projette un petit peu sur une éventuelle.
3: Accessoirement, il y a le Maroc,
4: Entre les deux en quart de finale. Ouais. Oui, on accueille avec plaisir les téléspectateurs qui nous rejoignent seulement maintenant pour débriefer la qualification de l'Espagne donc face au Portugal de Cristiano Ronaldo. On parle de l'adieu de Ronaldo à la Coupe du Monde dans un instant. Vous le voyez, le programme également, le scandale Balogun aux États-Unis sur la planète entière qui est à pris une ampleur dingue depuis la prise de parole de Donald Trump. Et puis, on prendra des nouvelles de l'équipe de France. Et évidemment, les fan zones, vous les voyez en haut à droite, c'est Madrid. Juste en dessous, Lisbonne. Le but espagnol à Madrid d'abord. Exactement la même séquence à Lisbonne. C'est ce qui fait la cruauté, mais la beauté aussi et les émotions du sport. D'abord, la fan zone à Madrid. Voici l'explosion de joie à Madrid après le but vainqueur signé Merino dans le temps additionnel.

0: et à Lisbonne, la même action. La différence, ça fait toujours
1: le cri et le silence.
2: Je trouvais plus impressionnante que la joie qui était belle, mais qu'on attend. Et du coup, mais là, il y a un premier cri, parce que, et puis derrière, le silence, il est absolu, c'est horrible.
0: L'effroi du côté du Portugal. Nico, d'ailleurs, les premières émotions qui remontent du côté du Portugal, qu'est-ce qui vous arrive comme... comme information,
3: je suis en train de regarder. Là, il y a notamment une vidéo là qui commence à pas mal tourner de Cristiano Ronaldo en larmes parce qu'il fait ses adieux à la Coupe du Monde aussi.
0: Ouais.
3: Et là, je lisais le titre d'un des sites de référence du foot portugais. Ils disent et à la fin, on meurt tous ensemble. Voilà, il y a un peu de ça. Mais il y a quand même beaucoup de. Il y a un Portugal très désabusé depuis le début de la Coupe du Monde, mais je dirais même depuis quelques mois, notamment vis-à-vis de Roberto Martinez. Mais il prenait très très cher avant la Coupe du Monde. Mais de toute façon, c'était quasiment acté qu'il allait partir. Mais là, je vois vraiment pas comment
0: Roberto... C'est la cible, Roberto Martinez, de sélectionneur.
3: Ah, mais là, c'est-à-dire, en France, par exemple, à l'étranger, il y a beaucoup de débats autour de Cristiano Ronaldo. Mais il faut pas oublier que Ronaldo aussi joue. Et d'ailleurs, il a fait une très très bonne conférence de presse. D'ailleurs, Ronaldo hier en avant-match.
0: On en entendra un extrait parce que maintenant que c'est terminé pour Cristiano Ronaldo, c'était un combat face à la presse.
3: Et d'ailleurs, on l'a interrogé là-dessus, à savoir qu'est-ce que ça vous ferait demain si vous étiez remplaçant, puisque Gonçalo Ramos avait marqué le match face à la Croatie. Il a dit, mais moi, je suis là pour aider. C'est pas moi qui fais l'équipe, quoi. Donc effectivement, c'est pas lui qui fait l'équipe. Et celui qui fait l'équipe, il a décidé que c'était un élément indispensable. Bah fait une équipe pour jouer autour de lui alors dans ce cas-là. Et c'est pas ce qu'on a vu. Donc là, il va y avoir la Fédé va devoir gérer ça.
2: Nico,
3: il y a la question de l'après.
2: Je veux bien, mais tu sais très bien que Cristiano, il y a aucun monde où c'est possible qu'il aille sur le banc et qu'il dise c'est le coach, je respecte. C'est impossible en fait. C'est-à-dire qu'à partir du moment où il est dans le groupe...
3: Fernando Santos l'avait sorti la dernière Coupe du Monde.
2: C'était pas du tout le sens de la relation depuis son retour.
3: Mais Dev, moi je suis pas sélectionneur et je pense qu'il a les compétences pour le faire. Ouais. Qu'il le mette titulaire, moi ça je l'ai toujours dit. Ouais. Pourquoi pas Mais après ton rôle c'est de sentir le match, voir ce qui se passe.
2: Bah,
3: quand tu vois que ça prend pas, et le pire, c'est que déjà qu'il commençait à y avoir des débats, voire des sondages,

0: au Portugal de Gonçalo Ramos devrait être titulaire. Alors avec une attaque à deux ou pas avec Ronaldo, mais là tu le fais même pas rentrer sur un match comme ça. En gros, il s'est dit, on va aller au tir au but. Diogo Costa, il est sur un nuage, il va gagner la séance de tir au but. Enfin, c'est moi je trouve ça fou. Enfin, bref.
1: Je suis d'accord avec ça, mais on n'est pas surpris que ça se passe comme ça la gestion. C'est-à-dire qu'on l'a anticipé. Il y a personne qui s'est dit quand ils vont attaquer la Coupe du Monde, Cristiano va sortir alors, à l'heure de
0: jeu. Moi, je suis pas surpris. Je veux juste que maintenant chacun prenne ses responsabilités.
1: Oui, bien sûr. Mais de toute façon, Roberto Martinez.
2: On va parler de Cristiano Ronaldo, évidemment, mais quand même pour rebondir sur la réaction du Portugal. On mesure sur ces images-là. Ouais. On imagine dans tout le pays l'impact de cette élimination avec cette génération, avec Cristiano Ronaldo, même s'il est vieillissant, de l'élimination du Portugal face à l'Espagne. On sent vraiment c'est un pays qui va être meurtri par cette élimination.
1: Vous ressentez longtemps qu'ils n'avaient pas été aussi bien armés, quand même.
2: Hey.
1: Que, en plus, ils avaient gagné la Ligue des Nations. Alors, bien sûr, c'est jamais tout à fait la même intensité, la même exigence et la même urgence. Mais quand même, ils l'avaient gagné en sortant l'Allemagne, en battant l'Espagne.
0: En battant l'Espagne en finale, ouais.
1: Voilà, l'Espagne qu'on pensait
3: invincible. Puis tu sors.
1: Hein ?
3: Au pénalty,
1: bien sûr. Mais il gagne un trophée. Il fallait résister à cette Espagne-là. Et en plus, c'était au pénalty.
3: Là, tu sors pas.
1: Ils avaient bien joué. Franchement,
3: là, tu sors pas vraiment avec les honneurs, en plus.
1: Mais voilà, non, mais.
3: C'est-à-dire qu'il y a un effet. On n'a pas été jusqu'au bout de ce qu'on pouvait faire.
1: Mais c'est quelque chose
3: qui est un goût inachevé, quoi, tu vois.
2: Est-ce que c'est pas une Coupe du Monde presque anonyme pour le Portugal?
3: Parce que là, vous dites avec cette génération, c'est.
2: Bah, João Neves, Vitinha.
0: Peut-être ça, je veux dire. Je parle de génération.
3: Non, on parle de nom. Nuno Mendes. On parle de leur forme du moment. C'est ça aussi qu'il faut voir, non?
2: Oui, mais la Coupe du Monde, elle intervient après une campagne quand même qui était réussie pour les qualifs, pour. Non, enfin.
3: João Félix, il joue en Arabie Saoudite. Ronaldo, il joue à 41 ans, il joue en Arabie Saoudite.
2: Oui, mais Bruno Fernandez. Le réservoir est quand même énorme.
3: Après, il faut prendre point par. Bruno Fernandez, moi, à chaque fois en équipe nationale, je le vois jouer. Je vois très peu de matchs de lui, mais à chaque fois que je le vois jouer, je ne vois pas le joueur dont on me parle. Neto, il est cramé. On est d'accord? Nuno Mendes, il est blessé régulièrement là, depuis ces dernières semaines. Donc, il ne peut pas donner. Donc, à force, mis bout à bout, ça commence à faire beaucoup, non?
0: Non mais moi
3: je sais pas, j'ai l'impression que
1: il y a un état de forme du monde.
0: Non mais Joël,
3: je parle pas de l'état de forme quand ils arrivent au mondial.
0: Quand tu démarres la Coupe du Monde, tu as 4 champions d'Europe qui sont là, Bruno Fernandes, il vient d'être élu meilleur joueur de Première Ligue. Alors qu'il y a une fatigue et tout à l'heure on a vu la stat. Vitinha qui a 1000 minutes de plus qu'un Pedri. OK, mais il y a rien qui justifie la façon dont il joue. C'est-à-dire que tu veux que je te dise
3: moi tu sais très bien que le physique là, tu vois bien l'équipe de France mange tout le monde parce que physiquement ils sont prêts quoi, ils sont là. Moi je trouve et tout le reste découle après.
0: Il a un plan de jeu, il propose un truc. Moi le sentiment que j'ai là, c'est que Roberto Martinez il s'est foutu de notre gueule. C'est-à-dire qu'il est venu en lui disant on a un plan de jeu. Après le match contre la Colombie, mais où ils se sont mangés une danse, il y a 0-0, c'est un miracle. Il t'explique, mais c'est exactement ce qu'il nous fallait. On avait besoin de ça pour mettre en place le style de jeu qu'on veut. Mais on veut quoi en fait? On veut un Diogo Costa qui brille contre la Croatie et l'Espagne. Enfin voilà. Et moi je suis désolé. Ok, ça peut être un élément explicatif la fatigue, mais il y a des joueurs du Barça et du Real, ils ont fait 60 matchs dans la saison en face. Excuse-moi, l'Espagne ne joue pas comme le Portugal. Il n'y a aucune équipe dans les 16e de finale qui avait si peu d'identité de jeu que le Portugal. Même le Paraguay, avec leur style dégueulasse, appelez-le comme vous le voulez, c'est ce qu'on disait du Portugal en 2016, même eux, ils ont une identité. Les Portugais, ils ont des bêtes de joueurs et un mec qui ne sait pas quoi en faire et qui fait tout le temps les mêmes remplacements. Enfin, moi, je suis de l'autre de la fouetter. Hey, je suis dans mon fauteuil. Hein. À la 70e, il va faire ça, etc. Je ne suis pas content, Bob.
2: Non, mais c'est intéressant d'avoir votre point de vue.
0: Non, il n'y a pas d'identité, je suis désolé. T'as pas le droit, avec des joueurs pareils, de jouer comme ça.
2: Pourquoi vous allez jusqu'à dire il s'est foutu de notre gueule en parlant des fans de Portugal?
0: Mais parce qu'il nous vend un style de jeu qui n'a jamais existé, il a fait pareil. Mais demandez aux Belges, ça a été la même.
4: Ben si, l'identité, c'est tout pour Ronaldo, en fait, ou quasi tout pour Ronaldo. Et ben sauf qu'il n'y a pas la même unité qu'il y a en Argentine avec Messi.
0: C'est-à-dire que le même poste déjà.
4: C'est-à-dire que pour les autres, pour Bruno Fernandes, machin, c'est pas quelque chose d'ancré de dire on n'en est là que pour Ronaldo, quoi, en fait.
0: Tu sais quoi? La grosse différence qu'il y a entre les deux, c'est d'une, la communication de Scaloni vis-à-vis de Messi, qui dès le début de la Coupe du Monde dit « Moi, je ne vais pas vous mentir, Messi, ce n'est pas moi qui décide quand il joue. » J'en parle avec lui, il me dit « Là, je joue, là, je ne joue pas. » Le fameux match, je crois que c'était contre le Cap-Vert, où il dit Scaloni a expliqué en disant « Il voulait que ses coéquipiers jouent, il a joué. » Martinez, on lui pose la question, il dit « Ah non, ça ne marche pas comme ça chez nous. C'est moi qui décide. » Alors, ok, assume tes responsabilités. Deuxième chose, si c'est tout pour Ronaldo, fais une équipe qui joue pour Ronaldo, alors. Mais ne te plante pas derrière lui après, en mode « Ah, il n'a pas marqué, c'est trop facile. »
3: C'est là où je te dis que tout est paradoxal.
0: Il ne rend pas service à Ronaldo, il ne rend pas service à l'équipe. Et à lui-même non plus.
3: Tout est paradoxal dans cette sélection, en fait.
2: Est-ce qu'il a réagi, Roberto Martinez, Léna?
5: Oui, il a réagi et je pense, Nico, que cette déclaration va vous énerver. Je vous la lis. Le message est clair, nous pouvons être très fiers. Les joueurs ont joué avec le cœur. Je pense que c'était notre notre meilleur match de la Coupe du Monde. Le ballon a heurté la barre transversale, il n'est pas entré. Et c'est ce qui a fait la différence dans un match très équilibré. Les joueurs méritaient les prolongations, mais c'est une source de fierté. C'est le football et nous devons l'accepter.
2: Alors.
0: Non mais moi je relativise, c'est-à-dire après on joue pas notre vie, on est passionné, moi j'adore.
5: C'est Nico, on joue notre vie là.
0: Ouais, non, non mais moi le côté de voir relativiser, hier Ronaldo a dit une chose très juste en conférence de presse, il y en a qu'un qui gagne à la fin. Et lui ce qu'il retient notamment avec l'âge qu'il a, c'est l'aspect passion émotion. Pardon hein, mais Roberto on n'a pas eu d'émotion avec cette équipe. Moi la seule émotion que j'ai, bah c'est j'ai les nerfs en fait. C'est je suis frustré. Je vois un bon gardien qui brille. Je reconnais pas les joueurs qu'on voit habituellement. Je reconnais même pas le Portugal d'il y a un an.
1: Nico,
0: en vrai.
1: Ça fait quand même plusieurs phases finales que ça dure.
0: Ah ouais, je suis d'accord.
1: C'est-à-dire que 2024, t'as pas plus d'émotion. 2022, on sait comment ça finit avec les larmes de Cristiano dans le couloir, l'image terrible. Mais je crois que l'Euro d'avant, il est pas tellement plus convaincant. La Coupe du Monde 2018 non plus. Je trouve que depuis 2016, donc depuis 10 ans, honnêtement, le Portugal enchaîne des phases finales. Mais avec un jeu qui...
0: Là, en termes de jeu, parce que 2016... Non, là... Et d'ailleurs, et ça, c'est très bien d'ailleurs qu'ils aient perdu pour ça. Moi, le parallèle avec 2016, ça, il faut arrêter. Hein. C'est-à-dire, le Portugal en 2016, ils avaient une identité qui était une base défensive qui était solide. Là, on ne l'a pas du tout vu. Et surtout, la grosse différence qu'il y a par rapport à 2016, c'est que tu n'as pas les mêmes joueurs. Et en 2016, tu n'avais rien gagné. Là, tu as gagné 1 euro, tu as gagné 2 Ligues des Nations, ce qui est colossal pour un pays qui n'a jamais rien gagné. Tu as un autre degré d'exigence en termes de jeu, notamment. Et là on n'est pas du tout là-dedans. Tu n'as ni le beurre, ni l'argent du beurre. Tu n'as rien, en fait.
2: Est-ce qu'il est à côté de la plaque, Joe, Roberto Martinez dans...
3: Je ne sais pas. Après, c'est vrai que Nico en sait plus que nous. Mais après, je veux bien le sélectionneur. Il peut faire des erreurs. Mais par exemple, les trois au milieu, ils peuvent aussi après prendre leurs responsabilités et faire jouer l'équipe. Non? Mais ils attendent, je sais pas, les trois du milieu, c'est quand même trois super.
1: Bruno, honnêtement.
3: Bruno Fernandes, João Neves et Vitinha, c'est quand même des joueurs de très haut niveau.
0: Ok. Donc toi, il y en a que t'as pas aimé, par exemple.
3: Non, mais je veux dire là. Ils savent pas jouer au foot, ils arrivent pas à se faire des passes. À un moment donné, tu es aussi sur le terrain, les joueurs. Et ils peuvent aussi prendre le ballon et puis commencer à faire jouer les.
0: Moi, par exemple, quand je vois Raphaël Lyon qui rentre en deuxième période, j'ai l'impression.
3: C'est autre chose.
0: Non, c'est pas autre chose. Pour moi, c'est une question d'animation. En fonction des profils de joueurs que tu peux trouver, pardon, mais moi, Bruno Fernandes, quand il joue avec un Jean Félix, il va pas avoir les mêmes ballons à donner que quand il joue avec un Raphaël Lyon. Quand t'as deux mecs.
3: T'as Nuno Mendes qui prend le couloir pendant ce temps-là, avant que Léo passe.
0: Quoi,
3: ça rentre, pardon. Donc tu peux aussi t'adapter à ce qu'il y a sur le terrain quand même, non?
0: En fait, si tu veux, on va.
3: Alors moi, toi, tu en veux à ce sélectionneur. Moi, je te rejoins. C'est-à-dire qu'il fait des mauvais choix. Mais après, les mecs qui sont sur le terrain, là.
2: Il y a de quoi faire quand même.
3: Tu peux aussi dire.
0: Tu sais quoi? On a tous le droit de se planter, y compris Roberto Martinez. On a tous le droit de réparer.
3: Moi, je ne veux pas le défendre lui, mais je te dis que la responsabilité du joueur aussi sur le terrain, ils ont le droit de se faire trois passes.
0: Si tu sens qu'il y en a un qui n'est pas bon, eh ben à un moment, sors-le. Tu as des mecs, c'est des totems. Jamais il les sort, ou alors c'est toujours pour faire la même chose. Il y a un moment, tu as le droit de prendre aussi tes responsabilités, te dire.
3: Et
0: tu as le droit de prendre tes responsabilités en rectifiant tes erreurs, mais surtout en les assumant. Arrête de te foutre de notre gueule à chaque fois qu'on fait des matchs de merde, de nous dire qu'on a été bon, que c'était génial, que c'est ce qu'on voulait. Quoi. On a le droit de dire à un moment, quand tu as des stats qui te disent on se bouffe 2 XG contre 0,06, de dire il y avait plus fort que nous en face. En plus, je sais pas, je trouve ça ouf.
4: Si le match s'arrête à la mi-temps, à la limite, je peux comprendre. Les déclats. Sur la deuxième mi-temps et quand tu cumules le tout, je ne peux pas dire qu'il y a une... Je vous dis, ce goût d'inachevé ne peut pas amener ce sentiment de fierté. Parce que t'es resté sur la deuxième... Combien de ballons avec Ronaldo sur la... Ronaldo, il a dû toucher 4 ballons sur la deuxième période.
2: On va demander
4: inexistant.
2: Alors, vous avez commencé à parler de Ronaldo, adieu à Ronaldo. Les images des larmes de Ronaldo vont nous arriver dans quelques instants. Mais la désillusion pour Ronaldo qui donc tire sa révérence, vous voyez, il a toujours ce côté très touchant, hein, Ronaldo. Est-ce que vous partagez ce sentiment-là? Est-ce qu'il y a une forme de tristesse chez vous? Ou en tout cas, c'est un moment fort ce soir de voir que Cristiano Ronaldo qui tire sa révérence en Coupe du Monde. On ne verra plus Cristiano Ronaldo à la Coupe du Monde. 6 Coupes du Monde. Pour Ronaldo, on a été habitué, une Coupe du Monde égale Ronaldo. Dave.
1: Bien sûr, parce que c'est une souffrance pour lui que cette compétition lui est toujours échappée, que même lui a eu du mal à l'apprivoiser. C'est vraiment pas sa compétition, en fait, la Coupe du Monde. Autant c'est Monsieur Ligue des Champions, mais dans des proportions peut-être uniques, peut-être c'est le plus grand joueur de l'histoire de la Ligue des Champions. Mais la Coupe du Monde, ça n'aura pas été son élément. Il y avait cette stat qui était sortie, qui est assez cruelle pour
4: je crois qu'il est le plus grand buteur de l'histoire. Il n'est même pas dans le classement des 10, buteur.
1: Mais au-delà de ça, c'est-à-dire qu'à partir des huitièmes de finale, ou des matchs coupés…
4: Oui, tu avais cette stat de Neuer.
1: Un but sur penalty, c'était la dernière fois, là, contre la Croatie en 16e de finale. Et c'est vrai que cette compétition, elle aura toujours été très compliquée pour lui. Et ce qui est d'autant plus étonnant, c'est que j'avais revu il n'y a pas très longtemps la demi-finale France-Portugal de 2006.
2: Ouais.
1: Quel joueur incroyable, quelle équipe incroyable. Et quand tu te dis, si tu te replonges à ce moment-là, en 2006, il doit avoir quoi, 21 ans, peut-être 20 ans, quelque chose comme ça.
0: 21.
1: Ouais, voilà. Et tu te dis, mais ce type-là est parti dans cette compétition te massacrer le jeu. C'est un joueur incroyable, ça, on le sait. Mais à ce moment-là, sa première Coupe du Monde, c'est sa plus réussie, en fait. C'est ça qui était fou.
2: Et après, il a couru après ça tout le temps.
1: Et souvent, le Portugal n'a pas été bon dans ces compétitions-là, alors qu'à l'Euro, ils ont fini par gagner.
0: Après, ils ont eu des générations moins bien aussi.
1: Peut-être moins bien, mais malgré tout, il y avait moyen de faire mieux. Ouais.
0: Après, moi, je te dis…
2: C'est quoi votre sentiment, Nico, sur la fin de carrière de Ronaldo, la fin de carrière internationale de Ronaldo ?
0: Moi, le fait de ne pas gagner, pour moi, ce n'est pas grave. Encore une fois, moi, je suis d'accord avec le côté…
4: Il n'y en a qu'un qui gagne.
0: Voilà. Et surtout, moi, le plus important pour moi, c'est les émotions. Et alors, quand tu as perdu, tu es triste, tu es frustré, tu peux être énervé. Pareil, moi, par exemple, je dis, forcément, le fusible qui saute, c'est toujours Roberto Martinez. Moi, je lui souhaite pas du mal. Et au contraire, je veux surtout pas qu'on se mette à le harceler ni quoi que ce soit. On a vu les dingueries avec le sélectionneur sud-coréen. C'est pas du tout ce que je dis. Mais il y a un moment, c'est quand on fait des erreurs, c'est bien de les reconnaître aussi. Et il faut faire attention à ce qu'on dit. Mais moi, par exemple, Ronaldo, tu vois, ce soir, je suis triste la façon dont ça se termine pour lui. Parce qu'il y en a beaucoup maintenant qui vont dire « Ah, ça a été un boulet pour l'équipe du Portugal. » Et peut-être que sur certaines mi-temps, certaines phases de jeu, ça a été le cas. Mais si Ronaldo, il a joué toutes ces minutes-là, moi, jusqu'à ce qu'on prouve le contraire, c'est pas lui le sélectionneur de cette équipe-là. Donc moi, je trouve qu'on a d'une façon générale, la fin de son histoire avec la Coupe du Monde, il méritait autre chose que de finir comme ça. Quoi.
2: On va continuer la discussion, évidemment, tout le plateau. Vous nous direz votre sentiment sur la sortie de Cristiano Ronaldo, l'Espagne qui se qualifie, les images de joie, les images des larmes de Cristiano Ronaldo à venir. Et puis, on s'intéressera à l'affaire Balogun, qui est en train de faire tourner la tête à tout le monde à travers la planète. Le scandale Balogun même, sur le joueur américain qui va pouvoir disputer le match face à la Belgique. La détresse au Portugal, la joie en Espagne et puis les dernières infos, équipe de France également. L'équipe du soir revient juste après ça. A tout de suite.
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7: La joie à Madrid, l'Espagne qualifiée pour les quarts de finale de la Coupe du Monde après la victoire 1-0 face au Portugal. C'était long à se dessiner jusqu'au bout du temps réglementaire avec un but de Merino qui était entré en jeu quelques instants précédemment. On continue de débriefer cette qualification espagnole. On rappelle que c'est le tableau de l'équipe de France. Le Portugal éliminé, Cristiano Ronaldo qui a donc disputé son dernier match de Coupe du Monde. L'Espagne affrontera le vainqueur d'États-Unis, Belgique. Enfin, ça dépend qui décide.
8: Ça dépend qui décide.
7: Ça peut être un Espagne-États-Unis, selon qui décide. Et c'est le tableau de l'équipe de France en demi-finale, on l'espère, pour les Bleus. Mais il faudra, avant cela, vivre ce choc, évidemment, face au Maroc en quart de finale. Jo, Pia, Dave, que vous avez entendu, Nico Villas, qui se remet tout doucement.
9: Moi, je suis français, monsieur.
7: Mais c'est l'avantage.
10: Je crois que je dois avoir 2-3 cousins espagnols. En plus, moi, je suis très heureux ce soir.
7: Avec Ludo également. On était en train de s'attarder sur la sortie de Cristiano Ronaldo. Dernier match en Coupe du Monde. On ne verra plus Cristiano Ronaldo en Coupe du Monde. On a eu les émotions à ma droite. Jo, le président, et ensuite Pia et Dave. Ça vous procure quel sentiment et quelle émotion d'avoir vu Cristiano Ronaldo pour la dernière fois en Coupe du Monde et surtout sa sortie. Nico disait, ce qui est décevant, c'est qu'il ait une sortie pareille. Est-ce que c'est une triste sortie pour Cristiano Ronaldo ?
11: Par rapport à l'élimination,
7: le jeu produit.
11: Après, je pense que oui, ça doit être, c'est un moment triste parce que c'est un immense joueur, mais on ne retiendra pas que ça de Ronaldo quand même par rapport à toute sa carrière. Mais c'est vrai que, comme Dave l'a dit, par rapport aux Coupes du Monde, il y a eu un rendez-vous manqué un petit peu. Donc, c'est triste pour lui, pour le Portugal. Mais voilà, peut-être une autre page va s'ouvrir dans les années à venir. Mais pour lui, perso, c'est fou parce qu'avec tout ce qu'il a gagné, tout ce qu'il a vécu, là, on sent qu'à chaque fois qu'il perd un match ou même la dernière fois, je crois qu'il avait gagné le championnat, on a l'impression que c'est le plus beau trophée de sa vie. Et il vit ça avec tellement de passion et d'amour pour le football que forcément... c'est triste quand on le voit comme ça. Quoi.
9: C'est ce qu'il a rappelé d'ailleurs en conférence. Ouais. Où il disait, j'ai 41 ans, j'ai tout gagné, j'ai plus besoin de rien dans la vie. Il a même parlé d'ailleurs, laissé entendre qu'il était très confortable d'un point de vue financier, etc. Oui. Il a dit, si je fais ça, c'est par passion. Quoi. Voilà,
11: ouais, c'est ça.
9: Et tu sens qu'il est vraiment
7: passionné. Il a d'autant plus de mérite, parce qu'il aurait pu arrêter plus tôt. Effectivement, les larmes de Ronaldo, Pia, ça vous procure quel sentiment ?
8: Eh ben, en fait, je me dis que avec le temps qui est passé, les Coupes du Monde qui sont passées dans sa carrière, il y a eu mal donne en fait entre Ronaldo et la Coupe du Monde. Je vais vous expliquer pourquoi. Je vais prendre un parallèle avec Kylian Mbappé. Mm-hmm. On entend souvent dire que Kylian Mbappé, la Coupe du Monde, c'est sa compétition. Même Ethan, son petit frère, a laissé un message sous un de ses posts juste avant la compétition en disant c'est ta compétition, tu vois. La différence qu'il y a entre Ronaldo et Mbappé, c'est que quand Mbappé il se dit c'est ma compétition, il devient beaucoup plus collectif dans son jeu. Et en fait, il devient un leader sur le terrain avant tout. Et effectivement, il a fait des compétitions absolument brillantes en Coupe du Monde. Ronaldo, je suis désolée de le dire, c'est ce que je ressens et je vais me faire insulter, mais c'est pas grave.
7: Je trouve
8: qu'il personnalise beaucoup trop la Coupe du Monde, en fait.
7: Ouais.
8: Il écrit une histoire entre lui et la Coupe du Monde qui est trop personnelle. Et en fait, on a l'impression que l'envie de réussir ces Coupes du Monde, elle est peut-être un petit peu trop nombriliste. Peut-être qu'il a tellement envie de réussir qu'il oublie un petit peu ce qu'il y a autour de lui. Et c'est pour ça que déjà il y a 4 ans, honnêtement, j'avais déjà trouvé qu'il y avait eu des moments qui étaient à la limite du malaisan entre lui et la Coupe du Monde et entre lui et nous, les spectateurs et les fans de foot. Et c'est pour ça aussi qu'il y a un côté hyper triste dans cette fin. C'est qu'à nouveau, on a le sentiment qu'il est passé à côté parce qu'il était trop sur son histoire à lui. Et c'est dommage parce qu'il y avait l'histoire du Portugal. Ouais. Il y a l'histoire du Portugal qui s'écrit en même temps. Et même s'il veut faire du bien au Portugal, il le fait pour moi pas de la bonne façon.
11: Après, sur Mbappé, ça rejaillit un peu sur celle-là. Ça rejaillit pas trop sur les deux dernières, quand même.
12: Mais restons sur Cristiano. Non, mais c'est vrai, on aura le temps de parler de Mbappé. Puisqu'on est sur la dernière en Coupe du Monde de Cristiano. Est-ce que vous partagez le sentiment?
11: Je fais un parallèle avec Mbappé, donc je rebondis là-dessus. Mais bon, c'est pas grave.
8: Non, mais en 2018, il la gagne. En 2022, il fait.
11: Ça fait 1h15 qu'on en parle.
12: Mais non,
8: mais. Et Mbappé, ça fait 5 ans, mais bon.
12: Vous pas du sud, pas hasard.
11: Ça fait 3 quarts d'heure qu'on parle de Portugal et de Ronaldo.
12: Ben oui, mais c'est intéressant rebondir sur Cristiano.
11: Ronaldo. Ben oui, pas le Brésilien, le Portugais.
12: Non, mais sérieusement, sur ce que vient de dire Pierre, est-ce que vous partagez ce sentiment qu'il en a fait une affaire trop personnelle et qu'il s'est un peu égaré avec ça?
13: Oui, enfin, c'est avec le temps que c'est venu, je trouve, beaucoup, sur notamment les dernières phases finales, où on l'a vu hyper émotif, souvent. Ouais. L'Euro 2024, c'est pareil. Même en cours de match, il avait pleuré suite à un pénalty raté, etc. Tu sentais qu'il se mettait plus à l'aise, parce que certainement, comme c'est quelqu'un qui veut lutter contre le temps, et il y arrive plutôt pas mal. Du coup, chaque fois qu'il rate une occasion de gagner quelque chose avec sa sélection, etc., je pense que ça le reproche un peu plus de la fin et qu'il avait du mal à le vivre.
8: Du coup, il pleure sur qui? Il pleure sur lui à chaque fois. C'est ça qui est gênant.
13: Sans doute, mais moi, j'étais plus touché, ému par... En 2022, il y a une forme de cruauté. C'est terrible parce qu'en même temps, il venait de se faire virer de Manchester United. Je trouvais que... Quand tu sais ce que représente Ronaldo dans l'histoire du foot et particulièrement de ces 15-20 dernières années, il finit, alors je parle de 2022, viré d'un club, ce qui n'arrive jamais, et remplaçant et en larmes, éliminé en Coupe du Monde. Pour moi, il était là la vraie fin. Depuis,
12: on continue la discussion sur Cristiano pour faire plaisir à Jo. Juste après la pub, on parlera de Mbappé aussi.
13: Il y a une heure encore,
12: pendant les bonnes raisons.
11: On va en parler.
12: Juste après ça, on parle de l'équipe de France également. À tout de suite.
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29: La suite de l'équipe du soir, l'effroi du côté du Portugal, la désillusion après l'élimination face à l'Espagne en huitième de finale de cette Coupe du Monde, une défaite 1-0 pour le Portugal de Cristiano Ronaldo qui vient donc de disputer son dernier match de Coupe du Monde après 6 Coupes du Monde. C'est donc terminé pour Cristiano Ronaldo. On s'intéressera à États-Unis, Belgique avec le scandale autour du carton rouge retiré à Balogun qui va donc pouvoir disputer ce huitième de finale face à la Belgique, l'adversaire, le vainqueur pardon, de cet état. États-Unis, Belgique affrontera l'Espagne et on rappelle que c'est dans le tableau potentiel de l'équipe de France. Pia, Dave, Nico, Ludo et Léna toujours autour de la table pour passer cette belle soirée foot, enfin sauf pour le Portugal, pardon, pour les supporters portugais qui
30: nous regardent. Il y a d'autres infos, Nico.
29: Mais il y a des infos qui tombent, il y a justement concernant le Portugal. Nico, c'est donc fini pour Roberto Martinez officiellement?
31: Finito. Il vient d'annoncer en conférence de presse qu'il partait. Alors, je lui ai quand même une déclare parce que, en fait, il veut vraiment qu'on l'aime, lui. C'est très facile d'avoir des bons joueurs, mais l'important, c'est de créer une équipe. Et on a eu ça! Ce furent 45 matchs avec les meilleurs chiffres dans l'histoire du Portugal. Ouais. Enfin, il parle donc de la stat. En fait, ce qui est ouf, c'est que il s'est toujours fait passer pour un mec qui aimait le jeu, mais visiblement, il se fait passer pour un résultatiste. Mais il les a pas les résultats. Mais que, depuis quand le pourcentage de victoire ça compte, c'est pas un trophée quoi.
0: Je trouve. Mais c'est... il essaye de sauver son bilan.
1: Non mais quand tu vois
2: les autres vont s'occuper du sien. Ouais.
31: Comment tu peux dire tu fais huitième de finale et dire on a eu les meilleurs résultats, enfin le meilleur pourcentage.
2: Il y a rien du Portugal.
0: Dans ces moments-là, on peut être un petit peu en difficulté. On va chercher des arguments.
31: Bon vent Bob. Voilà, plein de bonheur et bon courage pour ceux qui vont être tes supporters.
2: Non mais il sait qu'il va se faire massacrer, il le sait, il est pas idiot.
31: C'était déjà le cas avant, en vrai. Hein.
2: Voilà, et donc il va pas alimenter lui-même. Lui, il est là pour dire bon, bah finalement.
31: Et juste quand même un mot sur le. Parce qu'il y a un grand favori pour lui succéder, ça devrait. Le nom qui revient beaucoup, c'est Jorge Jesus, qui était l'entraîneur de Cristiano Ronaldo à Al-Nasser, avec qui il a été champion d'ailleurs.
0: On revient au basique, du côté du
3: Donc, il va y aller. Mais Roberto Martinez, il va y aller à Al-Nasser finalement.
31: Non, ça y est, c'était Koglou qui a été nommé. Juste avant le match contre la Croatie.
3: Ah, décidément.
0: Il le sort. Les légendes du Portugal, qui évidemment vont s'en donner à cœur joie après cette élimination, réaction de Ricardo Quaresma.
4: Oui, le massacre a déjà commencé. Pour moi, ça a été catastrophique du début à la fin. Tout a mal tourné. Il n'y a pas un seul match où l'on puisse dire que l'on a bien joué ou que nous avons beaucoup attaqué et manqué de chance. Il continue. Hein. Même aujourd'hui, vous avez offert la victoire à l'Espagne du début à la fin. Ensuite, ces changements que je ne comprends pas. J'en ai assez de le répéter, mais Martinez ne m'a jamais impressionné. Restez, parce que c'est pas fini. Qu'on l'aime ou non, peu m'importe. Qu'on soit déçu ou non, mais on a besoin de plus de plaisir. Depuis son arrivée, je n'ai pas vu l'équipe nationale jouer un grand match. C'est la réalité. C'est toujours pas fini. Il a essayé 50 tactiques. Aucune n'a fonctionné. Et la preuve, on repart avec l'équipe que tout le monde disait être la meilleure de tous les temps. Mais la meilleure de tous les temps, en quoi ont-ils gagné?
0: Ils ont gagné des matchs en éliminatoire.

0: depuis quelques heures avec cette histoire Balogun. Ce qui est dommage, en fait, c'est que ça entache un peu le parcours et l'image de l'équipe américaine qui, pour l'instant, a fait bonne figure, a fait une belle compétition et est sur le point, en tout cas, espère réaliser le plus grand exploit de son histoire avec ce match contre la Belgique en victoire. On est un peu partagé du côté des États-Unis parce que d'un côté, dès le début, dès le carton rouge reçu par Balogun, qui est peut-être sévère, c'est vrai, on peut considérer que ce n'était pas volontaire, mais bon, il a été donné et il y a eu pire. Ben, dès ce carton rouge, on a un petit peu effectivement critiqué la décision pour les supporters américains. On demandait à libérer Balogun, assez humoristique, mais on ne pensait pas que ça allait aller jusque-là, jusqu'à un appel de la Maison Blanche. Et donc aujourd'hui, les supporters américains, ils sont un peu partagés. Alors il y a ceux évidemment qui disent, non, mais on s'en fout, de toute façon, c'était une injustice, donc le fait qu'il puisse jouer, c'est normal. Peu importe le manière. La fin justifie les moyens. Et puis il y a ceux un petit peu plus gênés que je connais, avec qui je joue notamment au football, qui allaient carrément jusqu'à dire, allez, si vraiment on veut être intègre, eh bien Mauricio Pochettino devrait ne pas titulariser Balogun aujourd'hui pour montrer un peu une belle image et puis ne pas ternir en cas de victoire et de résultat positif le parcours des États-Unis. Donc il y a vraiment cette dualité, cette schizophrénie des Américains par rapport à ce qui s'est passé avec Balogun.
1: Restez avec nous, Romain, et on va
2: Je suis pas
1: surveiller
2: sûr que
1: la
2: la deuxième
1: compo.
2: option soit prise. Hein. Parce que je pense que Pochettino, dans la minute, il va avoir un coup de téléphone de la Maison Blanche, ça va être vite
1: You're
2: réglé.
1: Fired.
2: Ouais.
3: Pochettino,
2: You're
3: il s'est déjà réjoui. Hein. Pochettino, il a été dans le sens d'Infantino et de Trump, et il s'est réjoui. Il a dit que c'était tout à fait normal, cette situation.
2: Ah,
3: donc franchement,
2: sûr.
3: Déjà, lui, il aurait vraiment mieux fait de se taire, Pochettino. Vraiment, je trouve qu'il aurait dû faire profil bas dans cette situation, parce qu'il n'est pas responsable de la situation. Mais vraiment, quel cadeau empoisonné aux joueurs américains. Quel cadeau empoisonné à Balogun. Vous imaginez mentalement ce qu'il va avoir dans la tête quand il va être à deux doigts de marquer un but? C'est hallucinant ce qu'ils ont
2: imagine
3: fait.
2: Mais
4: ça va aller, t'inquiète
3: et,
4: pas.
3: Et ça, c'est un détail.
4: Mais ça va aller.
3: Ce que pense
1: mais cette affaire, elle prend des proportions complètement dingues,
2: mais
1: complètement de tous les points de vue d'ailleurs. Dave, ça vous a choqué. C'est un édito que vous vouliez
5: ouais,
1: faire.
5: Oui, enfin, en tout cas, je pense que j'ai le même sentiment partagé, à part une poignée là autour de l'équipe des États-Unis, mais globalement, le monde entier. Et moi d'ailleurs, j'ai été étonné parce que tout le monde a l'air tellement anesthésié dès que sont les États-Unis. On a vu des dingueries avant la Coupe du Monde, des choses, notamment les visas, l'arbitre somalien, des choses comme ça, des supporters qui peuvent pas venir. Bref, tout un tas de choses et qui passent crème et qui seraient certainement ne seraient pas passées aussi facilement dans d'autres pays. Et donc je me suis dit, bah là, ça va faire la même chose quand j'ai appris que cette affaire. Je me suis dit, de nouveau, bon, on va se dire, ouais, bon, bah, c'est Trump, c'est les États-Unis, c'est le folklore, c'est comme ça. Et voilà. Et sauf que ça s'est pas passé comme ça. Et là, ça m'a surpris. C'est-à-dire que là, il y a une espèce de levée de bouclier, un peu mondial, de l'ensemble des fédérations, du public, des médias, etc., qui se disent, là, vraiment, c'est pas, oui, parce qu'en fait, c'est la négation du sport, c'est du népotisme à ciel ouvert, absolument pas caché. Et dans un premier temps, ça m'a révolté. Et après, je me suis dit, mais, si ça se trouve, Trump a joué en notre faveur. Parce qu'en fait, en disant, en livrant complètement, bah ouais, il suffit, la vie c'est simple comme un coup de fil. C'est-à-dire, j'ai appelé Gianni, puisqu'ils sont amis, j'ai appelé Gianni, et voilà, je lui ai expliqué que c'était très sévère selon moi et qu'il ne méritait pas ça. Quelques temps après, on a appris qu'effectivement, Balogun n'était plus suspendu pour ce match. Mais là, d'un seul coup, de révéler en mondiovision que, en ligne directe, un président qui n'a rien à voir avec le foot, peut influer une décision comment dire juridique, une décision administrative dans une Coupe du Monde. On ne parle pas de la Coupe à Toto, là. On parle de la Coupe du Monde. C'est-à-dire le truc le plus cadré, le mieux organisé, supposé, etc. Et je me dis, là, il vient de fragiliser, en fait, Gianni Infantino. Parce qu'en fait, là, il en a fait un pantin, son pantin. Et je pense que là, il y a des fédérations pour qui ça ne passe pas. Déjà, ils avalaient des couleuvres depuis le début de la Coupe du Monde. Plein de fédérations qui sont d'habitude alliées. Je pense notamment à des fédérations africaines qu'ils avaient là. Mais là, ce truc-là, qui en fait ouvre la voie à ce que peut-être dans le futur, de nouveau un régime puisse intervenir, je pense que ça peut le fragiliser jusqu'où je ne sais pas. Mais est-ce que là, pour reprendre une phrase que Nabil Djellit m'a dite en arrivant, est-ce que Trump ne lui a pas donné le baiser de la mort? Eh bien, c'est pas idiot.
1: Ah, votre réaction, et on verra que les réactions elles sont multiples et variées d'ailleurs avec Léna dans un instant.
6: Non, bah, moi ça me gêne toujours quand le politique s'invite sur le terrain en fait, parce que là on change les règles. Alors après on peut débattre, hein, comme l'a dit Romain, faute, pas faute,
5: ah oui,
6: on
5: mais
6: peut
5: ça,
6: avoir chacun un avis là-dessus, revenir sur quelque chose qui a été établi et fait.
1: Mais le pire dans tout ça, c'est que la faute,
2: les appels, ça a toujours existé.
6: Ouais, mais là,
2: il y en a qui,

0: Il y en a qui ont été retirés de carton, non?
1: Bah oui, les appels, vous voulez dire.
0: Oui, mais là, c'est pas.
2: Non, mais pas
0: là, ça a été là, la suite. Non, mais j'imagine que ça a été la suite.
3: C'est pas la fédération qui a porté un appel, là. Ils ont pas porté.
0: Ah, la fédération a rien demandé.
3: Pas du tout. C'est juste Trump qui a passé un coup de fil à Infantino et qui lui a dit ce carton rouge.
4: Je trouve que c'est pas normal, point.
0: Je croyais que la fédé avait fait appel pour
3: le carton. Ils ont pas retiré le carton rouge. Ils ont utilisé une règle qu'ils utilisent seulement pour la deuxième fois, l'article 27, pour dire finalement, il va pas être suspendu sur le match suivant, il va être en sursis pendant un an. Donc c'est foulé au pied en fait les règles, tout simplement.
1: Alors c'est pas la première fois, Léna. Expliquez-nous pourquoi avec cet article 27.
5: On va développer un peu autour de cet article 27 du code disciplinaire de la FIFA. Voilà ce qu'il stipule. Une mesure disciplinaire peut être suspendue intégralement ou partiellement moyennant l'imposition à la personne sanctionnée d'une période probatoire d'un à 4 ans. Pas de trace de cet article avant 2019, donc il a vraisemblablement été institué sous la présidence de Gianni Infantino. En novembre 2025, il a été utilisé pour réduire la suspension de CR7. Il avait pris 3 matchs pour un coup de coude contre l'Irlande le 13 novembre, donc il aurait dû manquer les 2 premières rencontres du Portugal au Mondial, mais sa sanction a été réduite à une seule rencontre. La décision avait déjà déclenché un débat, mais il s'agissait à l'époque que d'une réduction. Là, entre l'intervention de Trump et la suppression, la FIFA a en quelque sorte un peu ouvert cette boîte de Pandore.
1: Nicolas, sur la portée de cet événement, est-ce que c'est le baiser de la mort pour Infantino? Est-ce que c'est l'acte de trop de la part de Gianni Infantino?
6: Moi, j'aime bien cette image parce que c'est vrai que, enfin, je me demande comment Infantino va se sentir de ça. Alors, y a, le problème qu'il y a dans le...
4: Il s'en sortira, dans le t'inquiète pas.
6: Non, mais justement, alors, ce que j'allais dire, le problème qu'il y a dans le football, c'est que c'est un peu finalement à l'image aussi de la société et on voit toutes les implications politiques qu'il peut y avoir. C'est que Infantino, au final, il ne représente pas les amoureux du foot ni les supporters. Il représente des présidents de fédération qui votent pour lui pour des questions économiques et politiques, sachant que les deux sont liés de toute façon. Peut-être qu'il s'en sortira par cette porte-là, mais continuez de faire n'importe quoi avec votre jouet, continuez de prendre les gens pour des cons et finiront par le devenir. Moi, j'ai tendance à penser ça. Ils vont se détourner du foot et ce sera bien fait pour eux. Et moi, la deuxième chose, en revanche, que je trouve un peu dommage dans tout ça, c'est tous ces boucliers qui se lèvent, toutes ces déclarations politiques qu'on a depuis quelques heures, etc., pour dénoncer ça, c'est génial. Mais il faudrait qu'on les entende aussi sur tout ce qui s'est passé pendant la Coupe du Monde et avant. Le prix des places.
7: Ah, on est d'accord.
6: Parce que là, il y a plein de politiciens, mais pas qu'en Belgique, ils sont directement concernés, c'est une chose. Ouais. Mais on aimerait bien vous entendre sur les migrants, la situation de la politique étrangère des États-Unis, etc. Tiens, c'est bien beau. Hein. Là, Balogun est suspendu, on annule une suspension. C'est un drame international. En revanche, la situation des migrants, la politique étrangère de Trump, ça, on en a plus rien à foutre. Et moi, je pense que Trump,
1: le traitement de certaines nations pendant la Coupe du Monde.
6: Et moi, je pense que Trump, il réalise un super coup de communication et politique aussi. C'est que maintenant, on va parler de ça pendant des jours et des semaines. Et il va pouvoir faire ce qu'il veut à côté, comme d'habitude. Et de toute façon, il se fout de tout. Et le foot, de toute façon, il s'en fout aussi. Mais Infantino est en train de se faire instrumentaliser par ce gars-là depuis le début. Hein. Continue de lui donner des trophées. Donne-lui la Coupe du Monde la prochaine fois direct, hein, d'ailleurs. On gagnera du temps.
4: Et non, mais ça veut dire que le match, on va le regarder avec un prisme particulier. Ah bah. C'est-à-dire qu'on va même regarder les décisions arbitrales. On va regarder.
7: Imagine Balogun Marc.
4: Pas le Gounmar, enfin, tu vois, ça vient même entacher ça viendra même peut-être entacher la performance de cette équipe des États-Unis.
3: Ils n'auront jamais eu autant de supporters, hein, ça c'est sûr. Alors, le monde entier va être derrière la Belgique. En fait,
1: c'est exactement l'édito.
3: En fait, le problème,
1: allez-y bien.
3: Oui, en fait, le problème, c'est que le football, par rapport à l'actualité, on connaît tout ça et tous les gens qui nous regardent connaissent ça. Quand on allume France Info, quand on allume BFM, n'importe quelle chaîne d'info, on est angoissé en ce moment parce qu'il n'y a que des horreurs. C'est une réalité. Le football, ça fait partie des bulles dans lesquelles on peut se réfugier quand on en a marre d'entendre parler de trucs affreux pour lesquels, en plus, on se sent souvent coupable. Et le football, même si on connaît son mauvais visage, on sait qu'il existe et il est notamment personnifié par Gianni Infantino depuis des années. On sait que ce visage existe, mais ça reste quand même une bulle de bonheur. Et quand la Coupe du Monde commence, il n'y a rien qui va. Le pays organisateur, ça ne va pas. Le président du pays Trump, ça ne va pas. Le prix de la paix remis par Infantino, c'est le comble du ridicule et du cynisme, ça va pas du tout. L'arbitre somalien, ça va, il n'y a rien qui va. Rien qui va. Tout ce que tu as rappelé, Nico, évidemment, c'est des évidences. Mais on se dit, on s'accroche, ça me donne la chair de poule, on s'accroche à la pureté du foot. Et on se dit, quelque part, on va retrouver ça. On va retrouver des matchs, on va retrouver des gars qui se tapent sur le terrain dans le bon sens du terme, qui donnent tout pour leur pays, etc. On va retrouver une forme de magie. Et là, tout à coup, on a ce truc qui est formellement interdit dans le foot, c'est-à-dire l'intervention du politique. C'est vraiment un truc, tu n'as pas le droit dans un stade, dans n'importe quel stade du monde, de sortir un drapeau de la Palestine, de sortir un drapeau du Congo, de sortir tout, quel que soit le type de drapeau que tu veux sortir, c'est totalement interdit. Et là, tout à coup, on a ce cynisme ultra-violent qu'on a des politiques depuis des années qui s'immiscent dans le football et en fait qui détruit tout ce qui pouvait rester de pureté, c'est-à-dire l'équité sportive.
1: Et la FIFA, d'ordinaire, qui pouvait être très sévère lorsqu'une fédération
4: faisait de l'ingérence.
3: Eh oui, évidemment. Mais normalement, ils devraient être exclus, les États-Unis, aujourd'hui, à cause de ça.
6: En tout cas, on est ravis d'apprendre que Gianni Infantino peut avoir Donald Trump à n'importe quel moment au téléphone. Donc, il peut l'avoir au téléphone quand il s'agit d'annuler une suspension. En revanche, quand il s'agit de filer de visa au meilleur arbitre africain, là, par contre, il ne répond plus au téléphone, visiblement, Donald.
4: D'accord.
6: Quand ça l'arrange pas, quoi.
4: Quand je pense qu'on devrait avoir Michel Platini, ce poste-là.
1: Hey, ça lui a coûté quelques tracas à Michel Platini à l'époque.
4: Et d'ailleurs, on entend peut-être verra pas la même, la même musique.
1: Qui condamne ça, c'est vous dire.
3: Ouais, si c'est vous dire si c'est grave.
4: C'est ça le baiser de la mort.
2: Mais moi, j'aurais pas fait ça.
4: C'est celui-là le baiser de la mort.
3: C'est même pas la première fois que Sepp Blatter tire dans les pattes d'Infantino.
1: C'est pas la première fois.
3: Je peux juste ajouter un petit truc.
1: Oui, allez-y, Pierre.
3: Juste un truc. Nous, les gens, on n'a aucun pouvoir sur Infantino. Il n'y a pas de contre-pouvoir dans le foot. Il n'y a que les fédérations qui peuvent le faire sauter ou la justice d'un pays. En revanche, on a un pouvoir de pression médiatique. C'est-à-dire qu'à un moment, il faut aussi que les gens qui aiment le foot se disent stop, en fait. Stop d'être représenté par ce clown, clown corrompu. Ça suffit. Donc il faut le dire, il faut l'écrire, il faut le mettre sur les réseaux sociaux. Ça suffit, dehors Infantino.
1: Vous parliez de la planète qui se ligue contre la FIFA. En Belgique, l'édito et cette,
4: Cette photo... On ne sait même pas s'il y aura un candidat contre lui... On en est encore loin de...
1: Pour les États-Unis,
6: je crois qu'on va avoir
1: une belle cote de popularité. Est-ce qu'on a l'article dans la dernière heure? Regardez ça. C'est vrai, 349 millions d'Américains et là plus la FIFA contre 7,5 milliards de Belges. Voilà, le monde est belge.
6: C'est très bien.
1: Avec cette décision donc de changer le
3: carton
1: rouge.
3: Et je peux vous dire qu'aux États-Unis, il y a beaucoup de gens qui ne sont pas justement pour ces décisions-là, qui ne sont pas pour Trump et qui sont en grande souffrance.
4: Oui, mais c'est ce que disait Romain Delbello sur le fait que c'était partagé.
1: Est-ce que c'est quand même une fête, cet États-Unis-Belgique, Romain, avant de vous laisser filer?
6: Ou avant que la police vienne te chercher, on ne sait pas encore.
8: J'espère qu'ils ne vous ont pas entendu. Oui, alors là, c'est un lundi, c'est 17h sur la côte ouest. Le match va se jouer à Seattle, au nord des États-Unis, plus au nord que moi. Là, c'est plus calme quand même. Normalement, il y a plus de monde le week-end pour suivre les matchs, mais il y a quelques maillots américains là, ici, le fameux là, qui fait sensation pendant cette Coupe du Monde. Et c'est vrai que, oui, il se passe quelque chose autour de cette Coupe du Monde, mais la vraie chose qu'attendent les Américains, indépendamment de ce qui se passe en coulisses, qu'ils attendent sur le terrain, c'est un exploit. Et l'exploit, ça sera battre la Belgique. L'exploit, c'est pas battre la Bosnie, qui malgré tout est une nation européenne, mais très très loin au classement. C'est pas sortir d'un groupe au premier tour où il y avait notamment nos amis paraguayens et l'Australie notamment. Ce qu'ils attendent, c'est vraiment que les États-Unis fassent un gros coup sportivement parlant. Et on en revient un petit peu à ce que on disait il y a quelques secondes. Si les États-Unis battent aujourd'hui la Belgique, c'est probablement le plus gros exploit des États-Unis dans l'histoire du soccer, du football, parce qu'il y a quoi? Il y a eu la victoire contre le Mexique en 2002, contre le Portugal, mais c'était en groupe. Donc vraiment, s'ils battent aujourd'hui la Belgique, c'est le plus gros exploit. Ils iront en quart de finale de la Coupe du Monde. Mais qu'est-ce qu'on va retenir finalement? Sauf que c'est un match absolument incroyable, on va retenir l'histoire de Balogun. Et encore plus, comme vous le disiez, si le Monégasque marque un but, voire le but décisif, voire le tir au but de la victoire. Enfin, vous pouvez imaginer tous les scénarios à monstre. Donc moi, je suis très curieux de voir comment va se dérouler ce match et comment les supporters, effectivement, je vais rester ici, là, vont le suivre dans les bars.
1: Merci Romain, profitez de cette affiche et de cette fête quand même, malgré tout, autour de cette Coupe du Monde des États-Unis qui affronterait l'Espagne en cas de victoire face à la Belgique.
4: C'est vrai qu'on délocalise de temps en temps l'émission là où est Romain Delbello. Je crois que voilà, c'est important pour capter l'atmosphère.
1: Comme Romain, vous avez le courage de tout laisser, d'aller vivre aux États-Unis.
4: Il est plus courageux que moi.
1: Oui, c'est ça, le courage.
3: On est à Paris, ça va.
4: Il est plus fort, qu'est-ce que tu veux.
6: On est à Paris, ça va quand même.
1: À très vite Romain, c'est toujours un bonheur de vous avoir avec nous. Merci infiniment.
4: Merci Romain.
1: Avant de parler de l'équipe de France, quelques réactions justement diverses, Léna, au sujet de cette affaire Balogun.
5: On va commencer avec la déclaration du ministre belge des Affaires étrangères, Maxime Prévost. Si vraiment c'est un coup de fil qui explique cette décision incompréhensible, cela serait bafouer les règles les plus élémentaires du football et du sport. Et en conférence de presse plus tôt dans la journée, Rudy Garcia, le sélectionneur de la Belgique, évoque lui aussi une grosse blague.
9: Je ne savais pas que dans les bureaux de la FIFA, le 5 juillet correspondait au 1er avril en Europe. C'était une découverte pour moi. Je pense qu'il faut se référer au communiqué de ma fédération, de la fédération belge. La fédération belge, elle se défend pas elle-même, elle défend pas l'équipe nationale, elle défend le football en général, elle défend son intégrité, elle défend son éthique.
5: Et donc côté USA, forcément, il y a aussi des réactions. Côté Pochettino, c'est une décision juste car il n'y aurait pas dû avoir un carton rouge. Nous ne sommes pas les victimes, mais nous ne sommes pas non plus les méchants dans cette affaire. Voilà, donc ça c'est pour la réaction de l'autre partie. Et les acteurs du foot ont aussi tenu à réagir, à commencer par Jürgen Klopp. Si Trump et Infantino se sont vraiment mis d'accord là-dessus, c'est dingue, ça remet tout en question. Ces deux personnes qui ne connaissent rien au football ne devraient pas s'en mêler, c'est notre sport, pas le leur. En Norvège, Solbakken a déclaré... C'est une très mauvaise décision qui nuira à la Coupe du Monde. Je plains aussi les États-Unis s'ils gagnent leur statut reste incertain. Ce n'est pas bon pour le sport. C'est une grosse erreur de la FIFA. Donc Solbakken, c'est le coach norvégien. Et l'UEFA, forcément, dans ce débat, a pris position.
1: Ah oui. Ouais, ça, c'est une grosse déclaration, une grosse position quand même. Hein.
5: L'application de la suspension automatique d'un match suite au carton rouge infligé au joueur Folarin Balogun a franchi une ligne rouge. Le football, comme tout autre sport, repose sur des règles fondamentales d'une compétition équitable, honnête et transparente. L'intégrité du jeu est menacée. La crédibilité de la compétition compromise. Nous exprimons notre incrédulité face à une décision aussi inédite, incompréhensible et injustifiable.
4: Enfin, l'UEFA et la FIFA, c'est pas blanc, blanc bonnet, bonnet blanc.
1: Enfin, quand même, moi, je veux pas.
4: Non, mais ils sont pas mieux. Ils sont pas beaucoup mieux.
1: Avec Seferi, mais quand même.
4: Ils sont pas beaucoup mieux.
0: Mais c'est un peu la guerre entre les deux.
1: C'est la guerre entre les deux.
4: Mais il n'y en a pas un pour vraiment rattraper l'autre.
1: Enfin, franchement, on peut pas mettre l'UEFA au même niveau que la FIFA sur ce coup-là.
3: Sûrement des trucs.
4: Non, non, des gens très droits.
1: Oui, non, mais quand même, là, honnêtement, on peut pas les mettre sur le même niveau. Ce qui est dingue, et on va terminer avec ça, Jo, alors, c'est que...
6: Kylian Mbappé. Ah non, non.
1: Non, pas Mbappé. C'est que le cas aurait pu être étudié. Ça prête à discussion, le rouge trop sévère, pas sévère.
0: Ça, c'est autre chose. Oui, si la Fédé avait... Moi, je croyais que c'était plus ça, puis lui, il avait appelé pour appuyer le truc, quoi. Mais si c'est pas le cas, oui... Moi, je pense que la Fédé belge aurait pu faire une réclamation
1: pour faire la demande. On leur a pas laissé le...
0: Ou est-ce qu'il n'y avait pas assez de temps jusqu'au match,
1: c'est vrai. La Fédé américaine. La Fédé belge n'a pas pu contre-attaquer parce que...
0: Mais là aussi, la FIFA n'a pas été juste. Ouais. Parce qu'ils ont encore endormi le truc pour pas que les Belges puissent...
3: En revanche, le Premier ministre britannique a fait une lettre directement à Gianni Infantino pour lui demander de faire sauter le carton rouge de Kwanzaa qui a été...
1: Tout le monde va s'y mettre.
3: Et il a fait une lettre exceptionnelle parce qu'en fait, c'est vraiment de l'ironie maniée à la britannique. Donc, il lui demande de façon très déférente. Cher Gianni, j'espère que vous trouverez mon message. Auriez-vous l'obligeance de faire sauter le carton rouge, nanana, etc. Et à la fin, il termine par un paragraphe qui est hyper percutant, dans lequel il dit bien évidemment, comme vous l'avez déjà fait pour Folarin Balogun, vous serez bien obligé d'accéder à ma demande, puisque le sport repose sur des règles équitables, etc. Enfin, voilà. Et c'est très bien troussé. Et franchement, ils ont ouvert la boîte de Pandore maintenant, parce que toutes les sélections maintenant peuvent demander la même chose. Ils ne l'obtiendront pas, évidemment, puisque ce n'est pas les États-Unis, mais voilà.
2: Mais comme tu dis, là, c'était fait avec de l'ironie pour souligner l'absurdité de cette situation. Ils ne les sollicitent pas vraiment.
1: Les vraies demandes, prennent du plomb dans l'aile, les vraies demandes. Parce que allô, c'est Emmanuel, est-ce que tu peux retirer le carton Manu. Jaune à Olysée? Allô, c'est Manu. Dans un monde normal. Blague à part, le carton jaune d'Olysée, l'équipe de France, la Fédération française de football, a fait officiellement la demande. Guy Stéphan l'a confirmé en conférence de presse pour retirer le carton jaune à Olysée, qui, pour le coup, on est tous d'accord,
3: n'est pas mérité.
1: Est-ce que l'équipe de France a raison, et est-ce que vous pensez qu'on a une chance, que l'équipe de France a une chance d'obtenir raison sur ce coup-là?
4: Maintenant qu'il y a une brèche, il y a une jurisprudence, tout le monde va essayer de s'engouffrer dedans, ce qui va à un moment donné aussi ramener le problème de l'équité sportive, en fait. Pourquoi un et pas l'autre? Et donc la FIFA, en fait, t'as raison, la FIFA se met dans un guépier. Faut pas oublier que la FIFA a la puissance d'un pays maintenant, voire plus. Donc pour pouvoir renverser la table, ça va quand même pas être simple. Au final, ça va faire comme d'habitude, on va en parler une semaine et puis ça sera mis sous le tapis.
3: Parce que ça fait que commencer, vous y croyez vraiment. La Coupe du Monde, elle est loin d'être finie, ça fait que commencer, parce que là, les suites, elles vont arriver en cascade.
1: Pour Olysée, est-ce qu'on peut croire à ce que le carton jaune soit retiré? Vu le match si spécial et l'arbitrage,
6: le fait que ce soit un jaune, je pense que ça dessert finalement. C'est-à-dire qu'il n'y a pas de suspension, il n'y a pas eu d'exclusion,
1: Il risque de rater une demi-finale en cas de qualification.
6: Je dis pas, mais après t'as parfois ils ont tendance à réagir. Après c'est toujours pareil, enfin, je disais aussi les déclarations de Gianni Infantino, lui sa ligne de défense c'est de dire mais la commission qui a pris cette décision
1: elle est indépendante
6: et moi des fois je suis pas en accord avec elle, ok, en attendant Donald Trump t'a mis dans la sauce en disant qu'il t'avait eu au téléphone, et en plus Infantino vient un peu plus loin, vous savez moi des chefs d'État j'en ai régulièrement au téléphone pour plein de choses etc. Enfin,
3: et des chefs de grandes entreprises,
6: j'hésite entre un sketch j'ai Monty Python Mr Bean et South Park, tu sais il y a une espèce on dirait un sketch cette histoire, c'est-à-dire que là et maintenant on est en train de se dire on va même plus faire des débats pour savoir qui va jouer à gauche ou à droite, c'est et vous croyez que nous on a une chance pour faire sauter le carton, mais ça devient lunaire sans déconner ce jeu.
3: C'est ça la post-réalité, c'est qu'en fait eux ils sont dans un monde où tout est permis et nous en fait on est partagé entre le rire et les larmes quoi, en les voyant agir.
1: Beaucoup plus grave.
4: Mais tout le monde aurait
1: carton.
4: Mais tout le monde aurait dû le faire. Pour avoir ce comique de répétition, justement.
1: Non, mais ce qu'on fait.
4: Non, mais justement, de dire chaque pays qui a pris un carton sur le dernier match demande la suspension de ce carton. Ça aurait mis l'absurde, justement, sur ce fait-là.
3: Le jaune d'Olysée.
1: Pour terminer, Pierre.
3: Oui, juste le jaune d'Olysée, c'est pas juste un jaune. C'est un jaune qui arrive dans un contexte où on a été arbitré de façon totalement inique et incompréhensible.
2: Voilà et là, de manière unanime.
3: C'est la veille du moment où le carton rouge de Balogun saute. Donc, en fait, on se dit, mais c'est quoi cette Coupe du Monde, quoi.
6: Enfin, tout ça se passerait en Afrique, on en ferait des caisses.
3: Mais c'est clair, et là, mais bien sûr.
6: Nous, les Occidentaux, on est des modèles de démocratie et d'intégrité, etc.
1: Alors, modèle de d'infamie Léna au sujet de Kylian Mbappé avec la sénatrice paraguayenne.
5: On va juste vous lire la réponse de Kylian Mbappé. On ne prendra pas la peine de relire
1: les propos
5: de cette sénatrice.
1: Odieux, immonde. Un racisme d'une crasse absolument.
5: Mais très belle réponse de Kylian Mbappé. Vous êtes une femme méprisable et indigne de sa fonction. Vous ne représentez pas le Paraguay, ce pays qui a transpiré la passion et l'honneur tout au long de la compétition. Par votre inconscience et votre racisme décomplexé, le monde entier a déjà oublié le parcours et l'effort historique que vos joueurs ont réalisé durant cette Coupe du Monde pour laisser place à une dame incompétente donnant la pire image possible de son pays. Je ne laisserai jamais aux gens comme elle la liberté de laisser propager leur haine et leur racisme à travers le monde.
2: Je la trouve incroyable.
6: Elle est incroyable,
2: je la trouve incroyable parce que il la condamne en prenant bien soin de souligner en fait de l'extraire du Paraguay. Ouais. C'est-à-dire vous quand vous parlez comme ça, vous ne pouvez pas parler au nom du Paraguay. Je vous dénie ça. C'est-à-dire non, le Paraguay mérite mieux que vous. En fait, il la cornerise toute seule. C'est-à-dire qu'il en fait plus un problème entre une espèce de culture qui serait supposé et un racisme vis-à-vis de notamment là pour le coup de lui mais de l'équipe de France ou je ne sais quoi, c'est qu'en fait il la cornerise dans son propre camp. C'est-à-dire non, c'est-à-dire que pour parler comme ça, c'est que vous êtes non seulement indigne de votre fonction mais vous êtes indigne de ce pays, parce que moi j'ai pas vu ça chez Paraguay. Et en fait il touche juste parce qu'en fait là il en fait pas un combat contre le Paraguay, une culture, un folklore, machin. Il l'identifie, elle, et il l'isole. Et je trouve ça, elle est super, cette réponse.
3: Très intelligente.
1: Et les propos qui ont été signalés.
2: Ça allait être bien.
1: Pour terminer, Pierre, sur ce sujet, on continue la discussion juste après une courte pause. On continue de prendre des nouvelles de l'équipe de France, le Mondial Express, les images de la qualification de l'Espagne face au Portugal. Et vous voyez les Américains qui se préparent au 8e de finale face à la Belgique. On verra si Balogun est titulaire, parce que la compo va tomber dans les instants qui viennent.
4: Oui, allez.
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9: La qualification de l'Espagne pour les quarts de finale de la Coupe du Monde après la victoire 1-0 face au Portugal. Pardon à Nicolas Villas qui est toujours là. Et d'ailleurs, merci d'être resté, Nico.
10: J'adore l'Espagne. L'émission.
9: Et c'est vrai qu'on aura la chance de voir cette équipe d'Espagne continuer dans ce tournoi, même si ça met fin à l'aventure du Portugal et de Cristiano Ronaldo dans ce Coupe du Monde. Et de Roberto Martinez qui a donc été. Enfin, c'est fini pour Martinez, pour le sélectionneur portugais. Le vainqueur d'États-Unis, Belgique, retrouvera l'Espagne en quart de finale. On reparle de l'équipe de France également dans quelques instants. On verra les images du but de Merino qui a permis à l'Espagne de se qualifier pour les quarts de finale. Joe, Pia, Dev, Nico, Ludo toujours là et Léna pour Léna nous donner l'info. Est-ce qu'il... Ah oui, d'abord des sous.
11: L'argent d'abord, mais
9: c'est titulaire ou pas?
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10: Maintenant, on peut y aller pour les
9: infos. Bonne chance à vous pour le tirage au sort.
10: Pardon, ce sera le jour de mon anniversaire.
12: C'était complètement, mais
9: je dis. Alors, vous ne venez pas de gagner 10 000 euros. Comme vous n'avez pas le droit de jouer.
10: Je t'embrasse, Pierre.
9: Mais bon anniversaire d'avance.
10: Merci beaucoup, mais c'est très gentil. Hein.
9: D'ici là, vous aurez oublié l'élimination du Portugal.
10: Absolument.
9: Voilà. Pas. Que ce sera passé.
12: Mais vous vous consolerez avec la France, j'espère.
10: Absolument.
12: Oui.
10: Pas.
9: Non. Les images de l'Espagne dans quelques instants. La vague norvégienne absolument délirante sur cette Coupe du Monde. C'est des images ultra spectaculaires. C'est la tendance du moment. Cette équipe de Norvège, après sa qualification hier, face au Brésil. Avant cela, est-ce que Balogun, après tous les efforts que ça a demandé pour qu'il soit là, est titulaire ou pas, Léna?
12: Oui, il est titulaire. On a la composition des USA. L'équipe type, 3 défenseurs et Balogun en pointe. Côté Belgique, il y a eu des vrais choix de la part de Rudy Garcia. On est sur un 4-3-3, 4 changements par rapport au dernier match. De Bruyne et Doku sur le banc. Luke Bacchio de Séville en attaque pour remplacer Doku. Et Raskin pour remplacer De Bruyne. Onana et N'Goy sont de retour.
9: Wow. De Bruyne qui n'est pas là, c'est quand même, c'est pas rien quand même. Là, Rudy Garcia, il a intérêt à gagner.
13: Ouais, ça met ça. Après De Bruyne,
9: il est pas au top.
13: Il est pas protégé par la presse belge.
9: Ah, c'est plutôt Courtois alors qu'il est protégé par non, il y a un trop.
13: Non, mais je sais pas. Mais là, il est belge. La presse belge attaque quand même beaucoup De Bruyne.
10: Quoi. Ouais, bien sûr.
9: Mais dans le groupe quand même pour
13: non, De Bruyne. Peut-être qu'il a une gêne, on ne sait pas.
9: Peut-être. Ouais. États-Unis, Belgique, le vainqueur qui affrontera l'Espagne en quart de finale. Le Mondial Express, justement, Léna. Et on va commencer par cette formidable histoire de la Norvège.
12: La Norvège, qualifiée en quart de finale, est en fait héros national grâce à son doublé contre le Brésil. Erling Haaland dit la Norvège est l'une des meilleures équipes d'Europe et du monde.
9: Rien
12: on va donner envie au pays tout entier de faire du rameur,
10: génial,
12: des joueurs aux supporters en passant par l'armée. Ça vous plaît, Dave?
11: J'adore, ils créent un vrai truc. Tu sens qu'au-delà de leur équipe, de leurs supporters là-bas, il y a tout un pays qui en plus se connecte avec ce rituel-là, qui fait le tour du monde, qui est joyeux, qui est sympa. Ah, je trouve ça super, je suis sûr que ça les porte un peu.
12: Ça me rappelle un peu l'Islande à Véro.
11: Il y avait un petit peu ça avec le clapping, ouais, il y avait un truc, et du coup, ils avaient optimisé à mort ce qu'ils étaient.
14: J'ai l'impression que ça vous plaît.
11: Ouais,
14: vous, on va reprendre un petit peu, tiens, des rameurs. Hein. Ouais. Les Vikings, dans toutes les situations, c'est la vague du moment. Cette vague Viking sur la Coupe du Monde. Alors, profitons-en encore quelques instants. Vous voyez, ça, c'était devant le Parlement, me semble-t-il. Du côté norvégien, la vague norvégienne, les Vikings, toujours impressionnant. Regardez ça.
11: Et de tous âges. Hein. T'as un petit pitch-out.
15: Et là, Etland Flag, t'es la dante.

0: exceptionnel.
1: Fan et tout, quand tout le monde est en plein été.
0: C'est génial. Est-ce que vous aussi, vous êtes sous le charme de cette vague norvégienne?
2: Bah, évidemment. Ouais. Comment ne pas l'être? Ouais, c'est rafraîchissant. Puis quand tu arrives à connecter autant de gens sur un geste aussi simple, mais qui est aussi un truc légendaire par rapport à l'histoire de ce pays. Et bah, je trouve qu'il y a un côté... c'est enthousiasmant.
0: Ils étaient moins sympas, les Vikings, quand même, à l'époque.
2: Oui, oui. Ouais.
3: C'était pas des câlins, les mecs. C'était
0: peut-être de moins réclamer les Vikings. Non, donc attention, Ludo, ils n'étaient pas si sympas que ça.
2: C'était les coups de casque, quoi.
4: Je pense que c'est dû aussi au fait qu'en Norvège, ils aiment profondément Erling Haaland et sa personnalité, ce qu'il dégage, son humilité et tout. Et ils adhèrent totalement à cette star, quoi.
0: La Norvège, sensation après l'élimination du Brésil. Les images de la victoire de la qualification de l'Espagne. Les autres temps forts de la journée, juste après une courte pause avec toute l'équipe qui est là pour passer cette belle soirée foot avec vous. À tout de suite.
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46: I fait la dernière partie de l'équipe du soir. Allez,
47: vous.
46: Allez. La Norvège, levée dans les
47: airs.
46: Roberto
47: Martinez, roule quand t'as le tambour, tu fais roule.
48: Vas-y, on te suit. C'est le bonheur.
47: C'est du Portugal.
48: Vas-y. On te suit. Vas-y.
46: Alors ?
48: Vas-y.
49: Vas-y Ronaldo, on te suit.
46: On était au max. Ah, si, c'est parti. Allez, on y retourne.
48: Ah bah non.
46: On y va.
48: Il n'y a plus de bruit.
47: Roux.
48: Et pourquoi vous
47: roux. Plus en plus vite. Allez, Jean. Allez.
48: Il est où vous?
47: Je pense qu'il a pas digéré.
49: Ouais, il est malade. On a perdu les femmes.
47: Allez, Léna, qui a gagné ce soir? Je remets les images. Allez,
49: je vais me faire un plaisir.
47: Olé. C'est bon, on a compris les
48: pété la...
46: Qu'est-ce qu'on fait maintenant?
47: C'est vous le chef,
46: je sais pas combien de temps.
49: Bon, on va pas faire la galère.
46: Tiens, pour faire plaisir à
49: Zéphane. Allez, Nico, vous les avez demandé.
47: Voilà, on va voir les images à Madrid. Allez, Léna, s'il vous plaît.
49: Vous êtes prêts? Allez, c'est parti.
48: Nicolas, c'est pour vous.
49: À avec un gros coup dur pour le Portugal. On est à la 55e minute. Nuno Mendes, le Parisien, blessé. Le Portugal va devoir se passer de lui. Et le 0-0 va tenir jusqu'à la 86e. Et cette passe de Ferran Torres. Et Merino qualifie la Roja en quart. Jo, qu'est-ce qu'on en pense de cette passe?
0: Magnifique.
49: Je ne demande pas à vous, Nico.
0: Non, magnifique, parce qu'on sent qu'avant de la recevoir, il est déjà orienté pour pouvoir contrôler vers Merino et lui faire cette passe. Et en plus, il a réussi magnifiquement bien. Et Merino est conclu bien.
49: Voilà.
0: Et
49: forcément, merci. Une pensée pour CR7 qui disputait son dernier match de Coupe du Monde et les larmes de la légende. Et les larmes de Nico.
1: Et celle de Messaoud aussi.
46: Pour des raisons différentes. Autre image du jour, évidemment, comme chaque jour, le Tour de France. Ah. Et cette fois-ci, pas de cadeau de la part de Pogacar.
49: Non, et du changement au général. Pogacar récupère le maillot jaune sur Vingegaard. Pour rappel, hier, le Slovène a offert la victoire d'étape à son jeune coéquipier, Del Toro, en vert à l'image. Aujourd'hui, il lui rend son cadeau. Il l'amène le plus loin possible, arrivé au sprint. Et Pogacar signe sa 22e victoire en carrière sur le Tour de France. Il récupère ses 2 secondes de retard. Alex Baudin, maillot jaune virtuel pendant une bonne partie de la course, n'a pas tenu. Mais le Français peut se consoler avec le maillot à poids. Sexas, 4e de l'étape, 6e au général.
46: Et c'est bien pour Sexas, hein, depuis le début, avec cette 4e place. Il était d'ailleurs satisfait de cette 4e place. Chaque jour, un point sur le Tour de France, évidemment. Autre image, Wimbledon.
49: Avec Arthur Ferry. Il est un peu français. C'est un français.
2: Ah ouais.
49: Donc on en parle, il a gagné, on est content, ça fait du bien. Il est né à Sèvres, c'est le fils de Loïc Ferry, le président du FC Lorient.
46: Ah oui,
49: c'est un peu une victoire française. Gros combat face à Dimitrov, 5-7, 3h58 de jeu. Ça s'est joué au super tie-break. Et Arthur Ferry, 144e mondial, qualifié pour son premier quart de finale de Grand Chelem.
2: Oh, c'est une super paire.
46: Ah, pour le papa, ça doit être un moment extraordinaire. Lui qui travaille à Londres, évidemment.
2: Oui, ah, pour lui peut-être.
46: Ah, pour lui, oui, bien sûr. Mais non, mais
49: il est quand même né à ça. Pourquoi il est
2: français. Bon, s'il perd le projet Goût, il sera anglais.
46: Ah, vous n'exagérez rien quand même. Le basket, qualification pour la Coupe du Monde et performance des Bleus.
49: Oui, ouais, une belle performance des Bleus avec Maxime Reynaud, le rookie, meilleur marqueur de la rencontre. Et il a eu le droit de taper sur le tambour.
2: Ah, lui aussi.
49: Ah, ouais, c'est marrant, mais c'est presque pareil. On les attendait pas à ce niveau-là face à la Finlande, mais à la mi-temps, déjà 19 points d'avance pour nos Bleus. Eli Okobo, gros match ce soir, 16 points. Et sur une passe à l'aveugle de Strazel, un très beau dunk de Maxime Reynaud, le meilleur marqueur de la rencontre. Donc, 29 points d'écart, score final 98-69. Les Bleus, premiers de leur groupe, il faudra continuer sur cette bonne dynamique lors de la deuxième phase des qualifications. Ça sera à partir du 27 août.
46: Vous avez la une du journal, Léna, après la qualification de
49: l'Espagne. Mais bien
46: sûr, l'Espagne.
49: J'ai toutes les informations. Regardez la une de l'équipe demain.
2: Quelle
49: carton rouge.
46: Ah oui, bah,
2: bien joué, bien joué. Bravo, bravo.
46: Évidemment. Ouais. Carton rouge pour Gianni Infantino et Donald Trump. Et puis Cristiano Ronaldo en haut à gauche. On a un petit peu de temps pour information concernant l'arbitrage français sur cette Coupe du Monde. Norvège-Angleterre qui sera...
49: Argentine-Égypte.
46: Égypte, pardon, qui sera arbitré par...
49: François Le Texier. Alors forcément, ça crée des tensions chez nos amis argentins. Les supporters redoutent un manque d'impartialité dû à la rivalité franco-argentine. Voici ce qu'on peut lire sur les réseaux sociaux. Décision injuste, c'est une blague, ne pourrait-on pas demander à quelqu'un de plus neutre? Les médias s'y mettent aussi. TIC Sports révèle qu'il avait expulsé Nicolas Tagliafico en Ligue 1. Clarine rappelle qu'il était au sifflet lors de l'affaire Presciani.
46: Ah oui, non,
49: Et en France, certains y voient plutôt l'occasion rêvée de faire tomber la
46: Non mais franchement, c'est pas un cadeau du tout.
2: Ah non, mais parce que là, en fait, le problème, et on a vu ça dans plein de fois là, ces derniers temps, notamment avec le Real Madrid qui faisait ça beaucoup, mais pas seulement, mais eux le faisaient vraiment. C'est en fait de mettre une pression terrible sur l'arbitre en disant il a ça comme antécédent.
46: Ah oui.
2: Et ça veut dire qu'en fait, tu biaises l'arbitrage. Parce qu'en fait, quelle que soit la décision, elle sera lue à l'aune de ce truc-là. C'est-à-dire, soit il laisse passer des trucs et... Du coup, il a voulu rattraper le truc, soit il a sanctionné et on dira, bah, vous voyez, on vous confirme qu'il a quelque chose contre nous. Derrière, pour arbitrer, il y a un arbitre comme ça qui a fini en larmes parce qu'il y avait une campagne de presse.
49: À cause
2: avant
49: du Real.
2: Voilà, exactement, avant
0: C'est vieux comme le monde.
46: Mais ça sera pas facile à vivre pour monsieur
0: le
46: Texier.
0: On a le droit de condamner, mais ça
2: je suis d'accord, mais aujourd'hui, avec la caisse de résonance qu'ont les réseaux sociaux et tout, je pense qu'aujourd'hui, pour un arbitre, c'est pas simple là d'être mis dans le viseur avant même qu'il y ait le match, quoi.
46: Monsieur Le Texier, donc, qui arbitrera l'Argentine. Merci infiniment, les amis. C'était
49: On a bien ri.
2: Et on a même fait du rameur.
46: Je sais pas si on a été bon, mais on a bien ri.
2: C'est pas mal, Nicolas.
46: Bonne nuit à vous. Merci. merci de nous être fidèles. Salut à tous.

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6: Cette victoire de l'équipe de France face au Paraguay ressemble fortement à un match fondateur pour les Bleus. Depuis le début de la compétition, tout le monde louait la qualité offensive de cette équipe de France, hormis les 45 premières minutes face au Sénégal. Là, ils ont dû produire autre chose pour sortir le Paraguay. Dans un premier temps, ils ont dû affronter la météo redoutable, plus de 40 degrés au ressenti lors de la rencontre. Et puis, l'attitude pas franchement glorieuse de cette équipe paraguayenne, entre coups, parfois insultes. Ça a été éprouvant pour les Bleus, mais ils ont tenu bon, ils ont résisté. C'est l'acte de naissance de ces Bleus-là dans cette Coupe du Monde.
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0: Voilà comment s'est transformé Madrid au but qui offre la qualification à l'Espagne pour les quarts de finale de la Coupe du Monde face au Portugal. 1-0 seulement face au Portugal. Un but inscrit par Merino entré en cours de jeu. Il a fallu attendre très longtemps pour que ce match, ce choc se décante entre l'Espagne et le Portugal. L'Espagne, on le rappelle, qui est dans le tableau de l'équipe de France en cas de quart de finale. Pour en cas de. Oui, de huitième
1: de demi-finale.
2: Ah oui. On va faire un
3: tour, mais ça, oui.
4: Elle est longue, cette coupe du monde. C'est parti.
5: C'est diffusé à l'heure.
0: En cas de demi-finale, effectivement.
4: On est tous, regarde, on est tous fatigués, c'est long, mais ça, oui.
0: Vous avez reconnu leur voix, Jo. Piano, elle était sympa.
6: Attends, j'arrive avec des tacs.
0: Dave, Nico Villas, Ludo, Léna pour toutes les infos, toutes les images et pour vous faire gagner également la belle somme de 10 000 euros dans un instant. Mais Nico, à vous l'honneur, le Portugal de Cristiano Ronaldo qui reste à caisse sera donc le dernier match de Cristiano Ronaldo dans cette Coupe du Monde.
4: C'est
0: le
4: pas, sentiment. C'est pas sûr.
0: Il l'a dit.
7: Bah écoute, je suis dégoûté, je suis frustré parce que j'avais beaucoup d'espoir sur le Portugal avant la compétition et qu'ils ont une génération absolument incroyable. Et en même temps, je ne suis pas étonné donc, parce que je ne comprends pas ce que Roberto Martinez a voulu faire avec tous ces joueurs-là. Je ne comprends pas la façon de jouer de cette équipe. Je ne comprends pas qu'on s'en remette autant à Diogo Costa, le gardien. Enfin, il y a plein de choses que je n'arrive pas à capter en réalité. Et je trouve ça très frustrant de voir autant de bons joueurs qui, pour certains, évoluent ensemble en club. Hein, je pense à Neves, Vitinha,
4: et que ça n'est pas pris.
7: Je ne comprends pas pourquoi Gonçalo n'a pas joué ce match-là. Je ne comprends pas pourquoi Rafael Leão n'était pas titulaire. On refait le match, hein, du coup. Mais ça fera une belle émission, ça, ce truc-là. Il faudrait qu'on réfléchisse à ça. Mais non, franchement, je suis dégoûté.
0: Il y a de la tristesse, quoi.
7: Je suis forcément. Mais je ne suis pas étonné. Et je pense que, pour faire un parallèle, c'est un peu comme le Brésil hier. Alors peut-être moins déceptif ou quoi. Et encore, je pense que le Portugal a un plus gros potentiel avec les joueurs qu'ils ont aujourd'hui
0: que le Brésil.
7: Et en termes de jeu, je pense qu'ils ont fait encore pire.
4: C'est pire que le Brésil. En termes de jeu, ce soir. Ah oui, c'est ça.
7: Ouais, je suis d'accord.
0: On va prendre le temps, évidemment, de revenir sur

0: ce choc qui était très tendu jusqu'au bout quand même.
1: C'était serré. Hein.
2: C'était moche.
0: Ouais. C'était moche.
2: Que c'était ouais. Nul. Oh là là. C'est pas nul.
0: Non.
2: Je vais redire. Je vais m'exprimer mieux. C'est pas nul techniquement, mais honnêtement. Le dernier match de l'Espagne, je me suis endormie en plein milieu du match. Et là, je me suis dit, je serai à l'équipe du soir, je vais être obligée de rester réveillée. Je te jure, j'aime pas les voir jouer.
1: Contre l'Autriche, tu t'es endormie ?
2: Non, c'est pas celui-là, c'est celui d'avant.
1: D'accord.
2: Ouais, c'est celui d'avant.
1: Ah, contre l'Uruguay.
2: Ouais, ouais, ouais.
1: Ah, okay. Et
2: je sais pas, avec les joueurs qu'ils ont, avec le coach qu'ils ont, avec le fait que. Est-ce que franchement, vous avez eu l'impression de voir un match de Coupe du Monde ?
3: Mais après, ce qui m'a.
0: Moi, c'était tendu. Alors après, il y avait ça quand même.
2: Sérieux,
1: c'est
2: quoi.
1: L'attention, tu sais, il y a de l'enjeu, quoi.
2: Ah ouais, je sais pas, non, mais vraiment,
3: moi, ce qui me fait halluciner, c'est d'entendre ça, en fait.
0: Pourquoi, Joe ?
3: Ben, d'entendre qu'on attaque l'Espagne, alors que c'est la seule équipe sur le terrain qui essaye de jouer.
0: Elle attaque pas, elle a été déçue.
2: T'as trouvé ?
3: Non, mais c'est la seule équipe qui essaie de jouer, de créer des trucs, de créer des espaces, de trouver des solutions.
2: Moi, j'ai trouvé
3: solutions.
2: Que le Portugal avait plus d'idées que l'Espagne. Mais, je suis pas objective.
3: Blanc, hein. Ils jouent en blanc, l'Espagne.
2: Non, mais
3: est-ce que c'est
2: pas ça ? Joanne, t'as forcément raison. Il y a zéro doute sur le fait que t'as raison. Mais c'est vrai que. Non, mais tu vois, Lamine Yamal, il fait quoi ? Oyarzabal, il fait quoi ? T'as l'impression que tu les as pas vus.
3: Il y a des joueurs qui sont décevants, je suis d'accord avec toi. Mais après, c'est l'équipe quand même sur le terrain qui essaye d'aller mettre le but, quoi.
2: Oui, mais tu vois, même les combinaisons.
3: Pense qu'à défendre. Pense qu'à défendre. Et moi, j'espérais vraiment que l'Espagne passe, quoi. Parce qu'à l'avenir, un quart de finale avec le Portugal. Ou une demi contre la France, mais tu vas t'ennuyer comme c'est pas possible, France-Espagne. Portugal. Portugal aurait défendu.
2: Après, le Portugal, à la sortie, Nuno Mendes, il change de visage aussi.
0: Oui, la sortie.
3: Ouais, la première mi-temps, ils n'ont pas non plus super attaqué, quand même, non,
0: Ludo, pour faire tourner la parole,
3: France, moi, tu
0: as entendu Ludo et Dave. Ludo, sur cette qualification espagnole, ça vous inspire quel sentiment ?
4: On aurait déjà pu refaire passer les pronos, comme j'avais eu le bon
2: pronos.
4: J'avais eu la bonne lecture du match.
0: On vérifiera tout à l'heure.
3: C'est la première fois que ça arrive depuis deux ans.
2: Moi, j'avais dit 3-2, donc si tu veux, je m'attendais à autre chose.
3: Ça fait deux ans et demi, il n'y a pas eu un mot, on peut lui donner quand même.
0: Bonheur moins. Promis avant 1h du matin.
4: Non, mais en fait, cette équipe du Portugal, je vais m'engouffrer dans ce que vient de dire Nico.
0: On va parler
4: surtout de la déception. Parce que ce soir, en fait, l'Espagne n'est pas mise, en tout cas sur la deuxième période. Je trouve qu'il y a un aspect assez paradoxal dans ce qu'est le Portugal et ce que réclame le foot aujourd'hui de maintenant. C'est-à-dire que faire rentrer un joueur qui prend les espaces et la profondeur à la 75e minute du match, c'est quasiment suicidaire dans le football d'aujourd'hui. Si tu attaques un match pendant 75 minutes sans avoir un joueur capable de prendre la profondeur, dans le football de maintenant, bah, t'as très peu de chances de t'en sortir. Et c'est ce qu'a fait le Portugal pendant 75 minutes, en laissant aller un quart d'heure pour essayer de se sortir de situation, en le mettant pas forcément dans les meilleures conditions. Mais bon, t'as des joueurs comme Gonzalo Ramos qui met un but en rentrant, qui pourrait être un apport supplémentaire, un appui pour pouvoir... Non, le fait pas. Trincao qui a fait une saison aussi, qui a fait une excellente saison. Pareil, on le voit pas.
1: T'avais vraiment pas envie de parler de l'Espagne.
4: Non, mais en fait, l'Espagne, je savais qu'à un moment donné, l'Espagne allait remporter ce match-là. Mais je trouve que le Portugal, en fait, par rapport à ce qu'il y a à faire avec cette équipe-là, avec cette génération-là.
1: Je suis d'accord avec toi.
4: C'est indigent, quoi.
3: Ça dépend comment tu joues. C'est-à-dire que tu joues comme le Portugal, je suis d'accord avec toi, il faut des mecs qui prennent l'espace, parce que tu fais que défendre et tu parles
4: comme... T'as que des garçons qui veulent le ballon dans les pieds.
3: T'as pas forcément besoin de joueurs qui prennent l'espace.
4: Yamal qui t'amène Ferran Torres, c'est un mec qui quand même, mine de rien, t'as vu quand il est rentré, deux, trois fois, il prend l'espace, ça s'est joué à pas grand-chose.
3: Neto est un peu dans cet esprit-là, comme Yamal, d'aller prendre
4: les pieds. Ouais, mais Neto, il apporte jamais... En sélection, il apporte jamais rien, quoi.
3: Ah non, mais ça, c'est autre chose. Mais je veux dire, dans leur esprit, c'était ça.
0: Dave, qu'on n'a pas encore entendu sur cette qualification espagnole, Dave. L'Espagne, grande favorite, encore une fois, qui a passé cet obstacle portugais. On disait que c'était le premier gros obstacle pour l'Espagne. Bah, c'est fait, ils se qualifient.
1: Grande favorite, je ne suis pas sûr. Mais par contre,
0: avant la Coupe du Monde, Dave, quand ils arrivent, non ?
1: Bah, c'est l'une des grandes.
3: Pas grande, mais
0: parmi les grands favoris. Oui, voilà, parmi les grands favoris.
1: C'est déjà autre chose.
0: Oui, mais bon, quand même. On attendait l'Espagne. L'Espagne, s'ils ne sont pas en demi, c'est une déception.
1: Ça vous dit quelque chose, mais ça vous.
0: En demi-finale.
1: Non, on verra ça à ce moment-là. Mais ce soir, la victoire, elle va quand même à l'équipe qui a le plus respecté son jeu, qui a le jeu quand même le plus abouti. Même s'il y a des défaillances ici et là, des sous-performances, on parle de Yamal, Oyarzabal qui est passé à côté de son sujet, on peut discuter de tout ça et on va en parler. Mais globalement, et c'est quand même la force de cette équipe, c'est-à-dire que même quand tu as certaines individualités qui sont en dessous...
4: La force du collectif fait le reste.
1: Leur assise collective, elle est tellement forte que pour les bouger, il faut produire plus que ce qu'a fait le Portugal.
3: C'est pas difficile. Hein, c'est pas

0: très difficile.
1: C'est pas très difficile. C'est pour ça que je dis, ça laisse quand même de l'espoir à des adversaires plus ambitieux. Mais je pense que c'était... Parce que quand tu vois l'historique depuis plusieurs années entre ces deux nations-là,
2: c'était 50...
1: ça se joue à chaque fois à rien.
2: Ronaldo, souvent... par exemple, c'est 50. Je crois que c'était 2 victoires, 6 nuls, 2 défaites.
1: Voilà, et, ça, Ronaldo, et c'est souvent très serré.
3: Là, c'est pareil ce soir.
1: Exactement.
3: Même et si l'Espagne est au-dessus, c'est très serré, ça se joue à rien.
1: C'est
3: quoi,
1: ça. Et je pense que l'Espagne a joué ce match avec l'envie de contrôler au maximum, mais malgré tout, je pense quand même qu'ils avaient un peu cette crainte que ce Portugal, sur un coup, parce qu'ils savent le faire, parce qu'ils ont quand même des talents, parce que Léao, parce que plein de choses. Voilà, exactement. Et je pense qu'ils ont joué avec, en essayant de contrôler au maximum. Mais à l'arrivée, c'est quand même l'équipe qui joue le mieux et qui est passée. Et ce Portugal-là, et on en parlera, qui a autant d'atouts pour en faire si peu, ça pose des vrais problèmes.
2: Oui, il y a quand même un truc sur l'Espagne. On parle beaucoup de cette expression collective de façon offensive. Mais moi, c'est défensivement. Alors, il y a la fameuse stat, c'est la seule équipe qui a encaissé aucun but dans cette Coupe du Monde. Ils sont quand même en quart de finale.
1: Rien, quand même, hein.
2: Les mecs, ils n'ont pas pris un but. On rappelle, Unai Simon, le gardien, il a battu le record d'invincibilité pour un gardien en phase finale de Coupe du Monde depuis Zenga en 90. Enfin, ça te situe un gars. Il y a encore 3 mois, avant l'annonce de la liste de Luis de la Fuente, il y avait débat en Espagne qui doit être titulaire dans les buts. Lui, il a tranché pour le gardien de l'Athletic Bilbao. T'as Raya qui est finaliste de la Ligue des Champions et vainqueur de Première Ligue avec Arsenal. Joan Garcia qui est titulaire au Barça. Lui, il dit, ma conviction, c'est Unai Simon, et il a eu raison.
1: Mais c'est plus le fait du gardien ou de l'équipe, parce que
2: c'est ce que j'allais dire.
3: C'est un peu le tout.
1: Mais j'ai pas les images de Unai Simon.
2: Il a toujours eu 2 interventions. Non, il y a ça. Mais justement, j'allais venir. Mais il y a une expression. Moi, dans l'expression collective, je trouve qu'il y a une solidité dans cette équipe. Il y a une solidarité, un truc. Enfin, moi, je les trouve impressionnants dans tous les secteurs.
4: Amené beaucoup par les deux latéraux. C'est-à-dire qu'aujourd'hui, les deux latéraux, que ce soit Cucurella ou Porro, t'as une espèce de mix entre la qualité de jouer vers l'avant, d'attaquer, et en même temps ce sérieux défensif. On en discutait avec Johan, mais par exemple un garçon comme Porro te fait penser à un garçon comme Azpilicueta, tu vois, jamais mis en avant, jamais dans la lumière, jamais truc, mais le mec fait des matchs d'une propreté, d'un sérieux, et même d'une brillance, parce que je trouve qu'il est particulièrement il est brillant ce garçon, je trouve vraiment il apporte une stabilité offensivement à chaque fois qu'il est dans le camp adverse. Il fait des choses simples, mais il fait briller Yamal quand il peut le faire briller.
1: Ça matche bien avec Yamal plus que les premières
4: matchs. Et je trouve que défensivement, dans l'agressivité, autant
1: et pourtant, cette équipe m'impressionne moins qu'il y a 2 ans.
5: Alors, c'est ça, Dave. Est-ce qu'on a vu une autre facette de cette équipe d'Espagne qu'on n'attendait pas forcément sur la Coupe du Monde?
4: Williams amène quand même quelque chose en plus. Hein.
1: Oui, exactement. Ouais. C'est-à-dire que les deux feux follets de 2024 qui avaient permis à cette équipe d'être plus tranchante, c'est-à-dire Yamal et Nico Williams. Nico Williams, c'est pas là. Enfin, il est pas là, il est dans le groupe, mais il est touché, le pauvre. Et Yamal est un peu moins performant qu'il y a 2 ans ou même qu'il y a 1 an en Ligue des Champions. Donc je pense que ça leur donne un peu moins de jus. Alors après, comme ils ont tellement ce contrôle-là, mais malgré tout, contre une équipe qui va leur proposer des choses plus fortes, avec plus de volume, avec plus de décision, avec plus de qualité aussi, et ben je sais pas si cette équipe d'Espagne pourra résister vraiment. Et évidemment, on projette un peu sur...
3: Moi, je les trouve moins bons à la récupération. Je trouvais que, par exemple, il y a 2 ans, à l'Euro, c'est
5: ils
3: vraiment...
5: Ils asphyxient moins l'adversaire.
3: Ouais. Je trouve qu'ils avaient le jeu avec le ballon, mais quand ils le perdaient, c'était dur de pouvoir repartir et construire quelque chose. Et là, je trouve que même face au Portugal, de temps en temps, même le match d'avant, je trouve que t'as des possibilités de pouvoir ressortir, de pouvoir les transpercer. Et je les trouve moins bons à la récupération quand ils perdent le ballon de suite. Là. Et t'as des possibilités. Donc, on se projette pour la demi. Je pense que si la France les affronte, ils auront quand même les capacités à pouvoir les contrer et leur faire très mal. Quoi.
5: Alors, vous avez parlé du collectif, vous avez parlé des latéraux. Vous ne pourriez pas être dans les médias espagnols, Ludo?
4: Pourquoi?
5: Bah parce que
4: j'ai aucune envie d'être dans les médias espagnols.
5: Il parle du héros du match, évidemment. Merino, c'est ça, Léna?
6: Oui, évidemment, Ludo. Merino.
3: Sans oublier Ferran Torres, quand même. Ouais, la passe, c'est extraordinaire.
5: Qui fait la passe.
6: Là, il parle que de Merino.
3: Oui, parce qu'on parle toujours du match.
6: Merino se déguise en Iniesta, donc petite allusion à la finale de la Coupe de 2010. Oui, carrément. On en est là. Et pour Mondo Deportivo, le but de Merino dans les
5: derniers. Qu'est-ce qu'il fait là?
6: Il est sur les rumeurs.
5: Ah ouais, les spams, ils sont partout.
3: Attends, j'ai pas fini de dire. Tu peux redescendre, s'il te plaît. J'ai pas vu la fin.
6: J'ai qu'à Julia Claire. Voilà. Pour vous en dire la citation de l'article, le but de Merino dans les derniers instants.
3: La photo est belle.
6: Justice à cette équipe d'Espagne. Et allez, je remets un petit coup de Julia.
5: Ah, voilà.
4: Je joue.
5: Ils sont partout, les spams. Franchement, celle-là.

0: Bien que Cristiano, il n'y a aucun monde où c'est possible qu'il aille sur le banc et qu'il dise bah, c'est le coach, je respecte. C'est impossible en fait. C'est-à-dire qu'à partir du moment où il est dans le groupe.
1: Fernando Santos l'avait sorti la dernière Coupe du Monde. Là,
0: oui, mais il l'avait sorti. C'était pas du tout le sens de la relation depuis son retour.
1: Mais Dave, moi je suis pas sélectionneur et je pense qu'il a les compétences pour le faire. Ouais. Qu'il le mette titulaire, moi ça je l'ai toujours dit. Ouais. Pourquoi pas ouais. Mais après, ton rôle c'est de sentir le match, voir ce qui se passe.
0: Bah,
1: quand tu vois que ça prend pas, et le pire. C'est que déjà qu'il commençait à y avoir des débats, voire des sondages au Portugal de Gonçalo Ramos devrait être titulaire, alors avec une attaque à deux ou pas avec Ronaldo, mais là tu le fais même pas rentrer sur un match comme ça.
0: C'est-à-dire que,
1: en gros, il s'est dit on va aller au tir au but, Diogo Costa il est sur un nuage, il va gagner la séance de tir au but. Enfin, c'est moi je trouve ça fou. Enfin, bref.
0: Je suis d'accord avec ça, mais on n'est pas surpris que ça se passe comme ça la gestion. C'est-à-dire qu'on l'a anticipé. Il n'y a personne qui s'est dit, quand ils vont attaquer la Coupe du Monde, Cristiano va sortir alors, à l'heure de
1: jeu. Moi, je ne suis pas surpris. Je veux juste que maintenant, chacun prenne ses responsabilités.
0: Oui, bien sûr. Mais de toute façon, Roberto Martinez.
2: On va parler de Cristiano Ronaldo, évidemment, mais quand même pour rebondir sur la réaction du Portugal. On mesure sur ces images-là, on imagine dans tout le pays, l'impact de cette élimination avec cette génération, avec Cristiano Ronaldo, même s'il est vieillissant, de l'élimination du Portugal face à l'Espagne. On sent vraiment, c'est un pays qui va être meurtri par cette élimination.
0: Ça faisait longtemps qu'ils n'avaient pas été aussi bien armés quand même.
2: Ouais.
0: En plus, ils avaient gagné la Ligue des Nations. Alors bien sûr, c'est jamais tout à fait la même intensité, la même exigence et la même urgence. Mais quand même, ils l'avaient gagné en sortant l'Allemagne, en battant l'Espagne.
1: En battant l'Espagne en finale,
0: Voilà, l'Espagne qu'on pensait
3: invincible.
0: Au pénalty, bien sûr. Mais
2: il gagne un trophée,
0: Il gagne un trophée, quoi. Il fallait résister à cette Espagne-là. Et en plus, c'était au pénalty.
3: Là, tu sors pas.
0: Ils avaient bien joué. Franchement,
3: là, tu sors pas vraiment avec les honneurs, en plus.
0: Mais voilà, non, mais.
3: C'est-à-dire qu'il y a un effet. On n'a pas été jusqu'au bout de ce qu'on pouvait faire.
0: Mais c'est quelque chose qui
3: est important. Il y a un goût inachevé, quoi, tu vois.
2: Est-ce que c'est pas une Coupe du Monde presque anonyme pour le Portugal?
3: Parce que là, vous dites avec cette génération.
2: Bah, Joao Neves, Vitinha.
1: Joao Neves, ça, je veux dire. Je parle de génération.
3: Non, on parle de nom. Nuno Mendes. On parle de leur forme du moment. C'est ça aussi qu'il faut voir, non?
2: Oui, mais la Coupe du Monde, elle intervient après une campagne quand même qui était réussie pour les qualifs, pour. Non, enfin.
3: Joao Félix, il joue en Arabie Saoudite. Non, Ronaldo, il joue à 41 ans, il joue en Arabie Saoudite.
2: Oui, mais Bruno Fernandes. Le réservoir Bruno Fernandes. Est quand même énorme.
3: Après, il faut prendre point par. Bruno Fernandes, moi, à chaque fois en équipe nationale, je le vois jouer. Je vois très peu de matchs de lui, mais à chaque fois que je le vois jouer, je ne vois pas le joueur dont on me parle. Neto, il est cramé. On est d'accord? Nuno Mendes, il est blessé régulièrement là, depuis ces dernières semaines. Donc, il ne peut pas donner. Donc, à force, mis bout à bout, ça commence à faire beaucoup, non?
1: Non mais moi
3: je sais pas. J'ai l'impression que
0: il y a un état de forme du monde.
1: Non mais Joël,
3: mais moi je parle pas des noms, je parle de l'état de forme quand ils arrivent au mondial.
1: Quand tu démarres la Coupe du Monde, t'as quatre champions d'Europe qui sont là. Bruno Fernandes, il vient d'être élu meilleur joueur de Première Ligue. Alors qu'il y a une fatigue. Et tout à l'heure on a vu la stat. Vitinha qui a mis une minute de plus qu'un Pedri. Ok, mais il y a rien qui justifie la façon dont il joue. C'est-à-dire que tu veux que je te dise.
3: Tu sais très bien que le physique. Là, tu vois bien l'équipe de France mange tout le monde parce que physiquement ils sont prêts quoi, ils sont là.
1: Mais Jo,
3: moi je trouve et tout le reste découle après.
1: Deschamps, il a un plan de jeu, il propose un truc. Moi, le sentiment que j'ai là, c'est que Roberto Martinez il s'est foutu de notre gueule. C'est-à-dire qu'il est venu en lui disant on a un plan de jeu. Après le match contre la Colombie, mais où ils se sont mangés une danse, il y a 0-0, c'est un miracle. Il t'explique, mais c'est exactement ce qu'il nous fallait. On avait besoin de ça pour mettre en place le style de jeu qu'on veut. Mais on veut quoi en fait? On veut un Diogo Costa qui brille contre la Croatie et l'Espagne. Enfin voilà. Et moi je suis désolé. Ok, ça peut être un élément explicatif la fatigue, mais il y a des joueurs du Barça et du Real, ils ont fait 60 matchs dans la saison en face. Excuse-moi, l'Espagne ne joue pas comme le Portugal. Il y a aucune équipe dans les 16e de finale qui avait si peu d'identité de jeu que le Portugal. Même le Paraguay, avec leur style dégueulasse, appelez-le comme vous le voulez, c'est ce qu'on disait du Portugal en 2016, même eux, ils ont une identité. Les Portugais, ils ont des bêtes de joueurs et un mec qui ne sait pas quoi en faire et qui fait tout le temps les mêmes remplacements. Enfin, moi, je suis de la Fuente, je suis dans mon fauteuil. À la 70e, il va faire ça, etc. Enfin, je ne suis pas content, Bob.
2: Non, mais c'est intéressant d'avoir votre point de vue.
1: Non, il n'y a pas d'identité, je suis désolé. Ouais, t'as pas le droit, avec des joueurs pareils, de jouer comme ça.
2: Pourquoi vous allez jusqu'à dire il s'est foutu de notre gueule en parlant des fans de Portugal?
1: Mais parce qu'il nous vend un style de jeu qui n'a jamais existé, il a fait pareil. Mais demandez aux Belges, ça a été la même.
4: Ben si, l'identité, c'est tout pour Ronaldo, en fait, ou quasi tout pour Ronaldo. Et ben sauf qu'il n'y a pas la même unité qu'il y a en Argentine avec Messi.
1: C'est-à-dire que,
4: c'est-à-dire que pour les autres, pour Bruno Fernandes, machin, c'est pas quelque chose d'ancré de dire non, nous, on n'en est là que pour Ronaldo, quoi, en fait.
1: Tu sais quoi? La grosse différence qu'il y a entre les deux, c'est d'une, la communication de Scaloni vis-à-vis de Messi, qui dès le début de la Coupe du Monde dit « Moi, je vais pas vous mentir, Messi, c'est pas moi qui décide quand il joue. » J'en parle avec lui, il me dit « Là, je joue, là, je joue pas. » Le fameux match, je crois que c'était contre le Cap-Vert, où il dit, Scaloni a expliqué en disant « Il voulait que ses coéquipiers jouent, il a joué. » Martinez, on lui pose la question, il dit « Ah non, non, ça ne marche pas comme ça chez nous. C'est moi qui décide. » Alors, ok, bah, assume tes responsabilités. Deuxième chose, si c'est tout pour Ronaldo, bah, fais une équipe qui joue pour Ronaldo, alors. Bah oui, mais te plante pas derrière lui.

0: après en mode ah bah il a pas marqué, ah bah, c'est trop facile.
1: C'est ça, c'est là où je te dis que tout est paradoxal.
0: Il rend pas service tout à Ronaldo, il rend pas service à l'équipe. Il y a lui-même non plus.
1: Tout est paradoxal dans cette sélection en fait.
2: Est-ce qu'il a réagi, Roberto Martinez, Léna?
3: Oui, il a réagi et je pense, Nico, que cette déclaration va vous énerver. Je vous la lis. Le message est clair, nous pouvons être très fiers. Les joueurs ont joué avec le cœur. Ouais. Je pense que c'était notre meilleur match de la Coupe du Monde. Le ballon a heurté la barre transversale, il n'est pas entré. Et c'est ce qui a fait la différence dans un match très équilibré. Les joueurs méritaient les prolongations, mais c'est une source de fierté. C'est le football et nous devons l'accepter.
2: Alors.
0: Non mais moi je relativise, c'est-à-dire après on ne joue pas notre vie, on est passionné. Moi
3: c'est
0: j'adore
3: Nico,
0: les...
3: on joue notre vie.
0: Ouais, non, non mais moi le côté devoir relativiser, hier Ronaldo a dit une chose très juste en conférence de presse, il n'y en a qu'un qui gagne à la fin. Et lui ce qu'il retient, notamment avec l'âge qu'il a, c'est l'aspect passion-émotion. Pardon, hein, mais Roberto, on n'a pas eu d'émotion avec cette équipe. Moi la seule émotion que j'ai, bah, c'est j'ai les nerfs en fait. C'est je suis frustré. Je vois un bon gardien qui brille. Je reconnais pas les joueurs qu'on voit habituellement. Je reconnais même pas le Portugal d'il y a un an.
4: Nico, ça fait quand même plusieurs phases finales que ça dure.
0: Ah ouais, je suis d'accord.
4: C'est-à-dire que 2024, t'as pas plus d'émotion. 2022, on sait comment ça finit avec les larmes de Cristiano dans le couloir, l'image terrible. Mais je crois que l'Euro d'avant, il est pas tellement plus convaincant. La Coupe du Monde 2018 non plus. Je trouve que depuis 2016, donc depuis 10 ans, honnêtement, le Portugal enchaîne des phases finales. Mais avec un jeu qui c'est
0: en termes de jeu, parce que 2016 là, et d'ailleurs enfin et ça c'est très bien d'ailleurs qu'ils aient perdu pour ça. Moi le parallèle avec 2016, ça enfin il faut arrêter hein. C'est-à-dire le Portugal en 2016, ils avaient une identité qui était une base défensive qui était solide, là on l'a pas du tout vu. Et surtout la grosse différence qu'il y a par rapport à 2016, c'est que t'as pas les mêmes joueurs. Et en 2016, t'avais rien gagné. Là, tu as gagné 1 euro, tu as gagné 2 Ligues des Nations, ce qui est colossal pour un pays qui n'a jamais rien gagné. Tu as un autre degré d'exigence en termes de jeu, notamment. Et là on n'est pas du tout là-dedans. Tu n'as ni le beurre, ni l'argent du beurre. Tu n'as rien, en fait.
2: Est-ce qu'il est à côté de la plaque, Joe, Roberto Martinez dans...
5: Je ne sais pas. Après, c'est vrai que Nico en sait plus que nous. Mais après, je veux bien le sélectionneur. Il peut faire des erreurs. Mais par exemple, les 3 au milieu, ils peuvent aussi après prendre leur responsabilité et faire jouer l'équipe. Non? Vous attendez, ben je sais pas, les 3 du milieu, c'est quand même 3 super.
4: Bruno
5: Fernandes, João Neves et Vitinha, c'est quand même des joueurs de très haut niveau.
0: Ok. Vous dites. Donc toi, il y en a que t'as pas aimé, par exemple.
5: Non, mais je veux dire là. Toi, tu dis ils savent pas jouer au foot, ils arrivent plus à se faire des passes. Bah, à un moment donné, tu es aussi sur le terrain, les joueurs. Ouais. Ils peuvent aussi prendre le ballon et puis commencer à faire jouer les.
0: Moi, par exemple, quand je vois Raphaël Lyon qui rentre en deuxième période, j'ai l'impression.
5: Non,
0: c'est pas autre chose. Pour moi, c'est une question d'animation. En fonction des profils de joueurs que tu peux trouver, pardon, mais moi, Bruno Fernandes, quand il joue avec un Jean-Félix, il va pas avoir les mêmes ballons à donner que quand il joue avec un Raphaël Lyon. Quand t'as 2 mecs.
5: T'as Nuno Mendes qui prend le couloir pendant ce temps-là, avant que Léo passe.
0: Ouais.
5: Quoi, ça rentre, pardon. Donc tu peux aussi t'adapter à ce qu'il y a sur le terrain quand même, non?
0: En fait, si tu veux, on va.
5: Alors moi, toi, tu en veux à ce sélectionneur. Moi, je te rejoins. C'est-à-dire qu'il fait des mauvais choix. Mais après, les mecs qui sont sur le terrain, là.
2: Il y a de quoi faire quand même.
5: Tu peux aussi dire.
0: Tu sais quoi? On a tous le droit de se planter, y compris Roberto Martinez. On a tous le droit de réparer.
5: Moi, je ne veux pas le défendre, lui, mais je te dis que la responsabilité du joueur aussi sur le terrain, ils ont le droit de se faire 3 passes.
0: Si tu sens qu'il y en a un qui n'est pas bon, et ben à un moment, sors-le. Tu as des mecs, c'est des totems. Jamais il les sort, ou alors c'est toujours pour faire la même chose. Il y a un moment, tu as le droit de prendre aussi tes responsabilités, te dire.
5: Oui,
0: et tu as le droit de prendre tes responsabilités en rectifiant tes erreurs, mais surtout en les assumant. Arrête de te foutre de notre gueule à chaque fois qu'on fait des matchs de merde, de nous dire qu'on a été bon, que c'était génial, que c'est ce qu'on voulait. Quoi. On a le droit de dire à un moment, quand tu as des stats qui te disent on se bouffe 2 XG contre 0,06, de dire il y avait plus fort que nous en face. En plus, je trouve ça ouf.
6: Si le match s'arrête à la mi-temps, à la limite, je peux comprendre. Les déclats. Sur la deuxième mi-temps et quand tu cumules le tout, on ne peut pas dire je vous dis, ce goût d'inachevé ne peut pas amener ce sentiment de fierté. Parce que t'es resté sur la deuxième... combien de ballons avec Ronaldo sur la... Ronaldo, il a dû toucher 4 ballons sur la deuxième période.
2: On va demander...
6: Inexistant.
2: Alors, vous avez commencé à parler de Ronaldo, adieu à Ronaldo. Les images des larmes de Ronaldo vont nous arriver dans quelques instants. Mais la désillusion pour Ronaldo qui donc tire sa révérence, vous voyez, c'est... Bon, il a toujours ce côté très touchant, hein, Ronaldo. Est-ce que vous partagez ce sentiment-là? Est-ce qu'il y a une forme de tristesse chez vous? Ou en tout cas, c'est un moment fort ce soir de voir que Cristiano Ronaldo qui tire sa révérence en Coupe du Monde. On ne verra plus Cristiano Ronaldo à la Coupe du Monde. 6 Coupes du Monde. Pour Ronaldo, on a été habitué, une Coupe du Monde égale Ronaldo. Dev.
4: Bien sûr, parce que c'est une souffrance pour lui que cette compétition lui est toujours échappée, que même lui a eu du mal à l'apprivoiser. C'est vraiment pas sa compétition, en fait, la Coupe du Monde. Autant c'est Monsieur Ligue des Champions, mais dans des proportions peut-être uniques, peut-être c'est le plus grand joueur de l'histoire de la Ligue des Champions. Mais La Coupe du Monde, ça n'aura pas été son élément. Mmh. Il y avait cette stat qui était sortie, qui est assez cruelle pour
6: je crois qu'il est, le plus grand même, buteur de l'histoire. Il n'est même pas dans le classement des 10,
4: non, mais, buteur. Non, mais au-delà de ça, c'est-à-dire qu'à partir des huitièmes de finale,
6: ouais,
4: ou des matchs coupés,
6: tu avais cette stat de Neuer.
4: Un but sur penalty, c'était la dernière fois, là, contre la Croatie en 16e de finale. Et c'est vrai que cette compétition, elle aura toujours été très compliquée pour lui. Et ce qui est d'autant plus étonnant, c'est que j'avais revu il y a pas très longtemps la demi-finale France-Portugal de 2006.
2: Ouais.
4: Quel joueur incroyable, quelle équipe incroyable. Et quand tu te dis, si tu te replonges à ce moment-là, en 2006, il doit avoir quoi, 21 ans, peut-être 20 ans, quelque chose comme ça.
0: 21.
4: Ouais, voilà. Et tu te dis, mais ce type-là est parti pour dans cette compétition te massacrer le jeu. C'est un joueur incroyable, ça on le sait. Mmh. Mais à ce moment-là, sa première Coupe du Monde, c'est sa plus réussie en fait. C'est ça qui était fou.
2: Et après, il a couru ça tout le temps.
4: Et souvent, le Portugal a pas été bon dans ces compétitions-là, alors qu'à l'Euro, ils ont fini par gagner.
0: Après, ils ont eu des générations moins bien aussi. Hein,
4: mais... Peut-être moins bien, mais malgré tout, il y avait moyen de faire mieux. Ouais.
0: Après, moi, je te dis...
2: C'est quoi votre sentiment,
0: La fin de carrière internationale de Ronaldo. Le fait de ne pas gagner, pour moi, c'est pas grave. Encore une fois, moi, je suis d'accord avec le côté...
6: Il n'y en a qu'un qui gagne.
0: Voilà. Et surtout, moi, le plus important pour moi, c'est les émotions. Et alors, quand t'as perdu, t'es triste, t'es frustré, tu peux être énervé. Pareil, moi, par exemple, je dis, forcément, le fusible qui saute, c'est toujours Roberto Martinez. Moi, je lui souhaite pas du mal. Et au contraire, je veux surtout pas qu'on se mette à le harceler ni quoi que ce soit. On a vu les dingueries avec le sélectionneur sud-coréen. C'est pas du tout ce que je dis. Mais il y a un moment, c'est quand on fait des erreurs, c'est bien de les reconnaître aussi. Et il faut faire attention à ce qu'on dit. Mais moi, par exemple, Ronaldo, tu vois, ce soir, je suis triste la façon dont ça se termine pour lui. Parce qu'il y en a beaucoup maintenant qui vont dire « Ah, ça a été un boulet pour l'équipe du Portugal. » Et peut-être que sur certaines mi-temps, certaines phases de jeu, ça a été le cas. Mais si Ronaldo, il a joué toutes ces minutes-là, bah c'est moi jusqu'à ce qu'on prouve le contraire, c'est pas lui le sélectionneur de cette équipe là. Donc moi je trouve qu'on a que d'une façon générale la fin de son histoire avec la Coupe du Monde, il méritait autre chose que de finir comme ça, quoi.
2: On va continuer la discussion, évidemment, tout le plateau. Vous nous direz votre sentiment sur la sortie de Cristiano Ronaldo, l'Espagne qui se qualifie, les images de joie, les images des larmes de Cristiano Ronaldo à venir. Et puis on s'intéressera à l'affaire Balogun, qui est en train de faire tourner la tête à tout le monde à travers la planète. Le scandale Balogun même sur le joueur américain qui va pouvoir disputer le match face à la Belgique. La détresse au Portugal, la joie en Espagne et puis les dernières infos, équipe de France également. L'équipe du soir revient juste après ça. Tout de suite.
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30: La joie à Madrid, l'Espagne qualifiée pour les quarts de finale de la Coupe du Monde après la victoire 1-0 face au Portugal. C'était long à se dessiner jusqu'au bout du temps réglementaire avec un but de Merino qui était entré en jeu quelques instants précédemment. On continue de débriefer cette qualification espagnole. On rappelle que c'est le tableau de l'équipe de France. Le Portugal éliminé, Cristiano Ronaldo qui a donc disputé son dernier match de Coupe du Monde. L'Espagne affrontera le vainqueur d'États-Unis-Belgique. Enfin, Ça dépend qui décide.
0: On sera là, on va regarder.
30: Ça dépend qui décide. Ça peut être un Espagne-États-Unis, selon qui décide. Et c'est le tableau de l'équipe de France en demi-finale, on l'espère, pour les Bleus. Mais il faudra, avant cela, vivre ce choc, évidemment, face au Maroc en quart de finale. Jo, Pia, Dev, que vous avez entendu, Nico Villas, qui se remet tout doucement. Honnêtement, ça va quand même.
1: Moi, je suis français, monsieur, qui se passe ainsi.
30: Mais c'est l'avantage.
2: Je crois que je dois avoir 2-3 cousins espagnols. En plus, moi, je suis très heureux ce soir.
30: Avec Ludo également. On était en train de s'attarder sur la sortie de Cristiano Ronaldo. Dernier match en Coupe du Monde. On ne verra plus Cristiano Ronaldo en Coupe du Monde. On a eu les émotions à ma droite. Jo, le président, et ensuite Pia et Dev. Ça vous procure quel sentiment et quelle émotion d'avoir vu Cristiano Ronaldo pour la dernière fois en Coupe du Monde, et surtout sa sortie. Nico disait, ce qui est décevant, c'est qu'il ait une sortie pareille. Est-ce que c'est une triste sortie pour Cristiano Ronaldo ?
3: Par rapport à l'élimination, le jeu produit. Après, je pense que oui, c'est un moment triste parce que c'est un immense joueur, mais on ne retiendra pas que ça de Ronaldo quand même par rapport à toute sa carrière. Mais c'est vrai que, comme Dev l'a dit, par rapport aux Coupes du Monde, il y a eu un rendez-vous manqué un petit peu. Donc, c'est triste pour lui, pour le Portugal. Mais voilà, peut-être une autre page va s'ouvrir dans les années à venir. Mais pour lui, perso, c'est fou parce qu'avec tout ce qu'il a gagné, tout ce qu'il a vécu, là, on sent qu'à chaque fois qu'il perd un match, ou même la dernière fois, je crois qu'il avait gagné le championnat, on a l'impression que c'est le plus beau trophée de sa vie. Et il vit ça avec tellement de passion et d'amour pour le football que forcément... c'est triste quand on le voit comme ça. Quoi.
1: C'est ce qu'il a rappelé d'ailleurs en conf, où il disait, j'ai 41 ans, j'ai tout gagné, j'ai plus besoin de rien dans la vie. Il a même parlé d'ailleurs, laissé entendre qu'il était très confortable d'un point de vue financier, etc. Oui. Il a dit, si je fais ça, c'est par passion. Quoi. Voilà, et tu sens qu'il est vraiment
30: passionné. Il a d'autant plus de mérite, parce qu'il aurait pu arrêter plus tôt. Effectivement, les larmes de Ronaldo, Pia, ça vous procure quel sentiment ?
0: Eh ben, en fait, je me dis qu'avec le temps qui est passé, les Coupes du Monde qui sont passées dans sa carrière, il y a vraiment eu mal donne, en fait, entre Ronaldo et la Coupe du Monde. Je vais vous expliquer pourquoi. Je vais prendre un parallèle avec Kylian Mbappé. Mm-hmm. On entend souvent dire que Kylian Mbappé, la Coupe du Monde, c'est sa compétition. Même Ethan, son petit frère, a laissé un message sous un de ses posts juste avant la compétition en disant « c'est ta compétition, tu vois ». La différence qu'il y a entre Ronaldo et Mbappé, c'est que quand Mbappé il se dit « c'est ma compétition », il devient... beaucoup plus collectif dans son jeu. Et en fait, il devient un leader sur le terrain avant tout. Et effectivement, il a fait des compétitions absolument brillantes en Coupe du Monde. Ronaldo, je suis désolée de le dire, c'est ce que je ressens et je vais me faire insulter, mais c'est pas grave.
30: Je trouve
0: qu'il personnalise beaucoup trop la Coupe du Monde, en fait.
30: Ouais.
0: Il écrit une histoire entre lui et la Coupe du Monde qui est trop personnelle. Et en fait, on a l'impression que l'envie de réussir ces Coupes du Monde, elle est peut-être un petit peu trop nombriliste. Peut-être qu'il a tellement envie de réussir qu'il oublie un petit peu ce qu'il y a autour de lui. Et c'est pour ça que déjà il y a 4 ans, honnêtement, j'avais déjà trouvé qu'il y avait eu des moments qui étaient à la limite du malaisant entre lui et la Coupe du Monde et entre lui et nous, les spectateurs et les fans de foot. Et c'est pour ça aussi qu'il y a un côté hyper triste dans cette fin. C'est qu'à nouveau, on a le sentiment qu'il est passé à côté parce qu'il était trop sur son histoire à lui, et c'est dommage parce qu'il y avait l'histoire du Portugal. Il y a l'histoire du Portugal qui s'écrit en même temps, et même s'il veut faire du bien au Portugal, il le fait pour moi pas de la bonne façon.
3: Après, sur Mbappé, ça rejaillit un peu sur celle-là. Ça ne rejaillit pas trop sur les deux dernières, quand même.
30: Mais restons sur Cristiano.
0: Restons
30: sur Cristiano. Non, mais sinon, on aura le temps de parler de Mbappé. Mais puisqu'on est sur la dernière en Coupe du Monde de Cristiano, est-ce que vous partagez le sentiment ?
3: Je fais un parallèle avec Mbappé, donc je rebondis là-dessus. Mais bon, c'est pas grave.
0: Non, mais en 2018, il la gagne, en 2022, il fait.
3: Ronaldo, ça fait 1h15 qu'on en parle.
30: Mais non, mais.
0: Et Mbappé, ça fait 5 ans, mais bon.
30: Vous pas du sud, pas hasard.
3: Ça fait 3 quarts d'heure, quoi. Non, mais. Portugal et de Ronaldo.
30: Ben oui, mais c'est intéressant rebondir sur
3: Ronaldo. Ben oui, pas le brésilien, le portugais.
30: Non mais sérieusement, sur ce que vient de dire Pierre, est-ce que vous partagez ce sentiment qu'il en a fait une affaire trop personnelle et qu'il s'est un peu égaré avec ça ?
4: Oui, enfin, c'est avec le temps que c'est venu, je trouve, beaucoup, sur notamment les dernières phases finales, où on l'a vu hyper émotif, souvent. Ouais. L'Euro 2024, c'est pareil. Mmh. Même en cours de match, il avait pleuré suite à un pénalty raté, etc. Tu sentais qu'il se mettait plus à l'aise, parce que certainement, comme c'est quelqu'un qui veut lutter contre le temps, et il y arrive plutôt pas mal. Du coup, chaque fois qu'il rate une occasion de gagner quelque chose avec sa sélection, etc., je pense que ça le reproche un peu plus de la fin et qu'il avait du mal à le vivre.
0: Du coup, il pleure sur qui ? Il pleure sur lui à chaque fois. C'est ça qui est gênant.
4: Sans doute, mais moi, j'étais plus touché, ému par... en 2022, il y a une forme de cruauté. C'est terrible parce qu'en même temps, il venait de se faire virer de Manchester United. Je trouvais que quand tu sais ce que représente Ronaldo dans l'histoire du foot et particulièrement de ces 15-20 dernières années, il finit, alors je parle de 2022, viré d'un club, ce qui n'arrive jamais, et remplaçant et en larmes, éliminé en Coupe du Monde. Pour moi, elle était là la vraie fin. Depuis,
30: on continue la discussion sur Cristiano pour faire plaisir à Jo. Juste après la pub, on parlera de
4: Mbappé. Il y a une heure encore, on va
30: en parler. Bonne raison.
3: On va en parler.
30: Juste après ça, on parle de France également. A tout de suite.
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30: La suite de l'équipe du soir, l'effroi du côté du Portugal, la désillusion après l'élimination face à l'Espagne en 8e de finale de cette Coupe du Monde, une défaite 1-0 pour le Portugal de Cristiano Ronaldo qui vient donc de disputer son dernier match de Coupe du Monde après 6 Coupes du Monde. C'est donc terminé pour Cristiano Ronaldo. On s'intéressera à États-Unis, Belgique avec le scandale autour du carton rouge retiré à Balogun qui va donc pouvoir disputer ce 8e de finale face à la Belgique, le vainqueur de cet état. États-Unis, Belgique affrontera l'Espagne et on rappelle que c'est dans le tableau potentiel de l'équipe de France. Jo, Pia, Dave, Nico, Ludo et Léna toujours autour de la table pour passer cette belle soirée foot, enfin sauf pour le Portugal, pardon, pour les supporters portugais qui nous regardent.
3: Il y a d'autres infos, Nico.
30: Mais il y a des infos qui tombent, il y a justement concernant le Portugal. Nico, c'est donc fini pour Roberto Martinez officiellement ?
1: Finito. Il vient d'annoncer en conf de presse qu'il partait. Alors, je lui ai quand même une déclare parce que, en fait, il veut vraiment qu'on l'aime. Lui. C'est très facile d'avoir des bons joueurs, mais l'important, c'est de créer une équipe. Et on a eu ça ! Ce furent 45 matchs avec les meilleurs chiffres dans l'histoire du Portugal. Ouais. Enfin, il parle donc de la stat. En fait, ce qui est ouf, c'est qu'il s'est toujours fait passer pour un mec qui aimait le jeu, mais visiblement, il se fait passer pour un résultatiste. Mais il les a pas les résultats. Mais que, de tout le pourcentage de victoire, ça compte. C'est pas un trophée quoi.
30: Je trouve. Mais il essaye de sauver son bilan.
3: Quand tu vois
4: les autres vont s'occuper du sien. Ouais.
1: Comment tu peux dire tu fais huitième de finale et dire on a eu les meilleurs résultats. Enfin le meilleur pourcentage.
4: Il y a rien du Portugal.
30: Dans ces moments-là, on peut être un petit peu en difficulté. On va chercher des arguments.
1: Bon vent Bob. Voilà, plein de bonheur et bon courage pour ceux qui vont être tes supporters.
4: Non mais il sait qu'il va se faire massacrer. Il le sait. Il est pas idiot.
1: C'était déjà le cas. Avant, en vrai.
4: Voilà, et donc il va pas alimenter lui-même. Lui, il est là pour dire bon, bah finalement.
1: Et juste quand même un mot sur le. Parce qu'il y a un grand favori pour lui succéder, ça devrait. Le nom qui revient beaucoup, c'est Jorge Jesus, qui était l'entraîneur de Cristiano Ronaldo Al Nasser, avec qui il a été champion d'ailleurs.
30: On revient au basique du côté du
0: Donc, il va y aller. Mais Roberto Martinez, il va y aller à Al Nasser finalement.
1: Non, ça y est, c'était Koglou qui a été nommé. Juste avant le match contre la Croatie.
0: Ah, décidément.
30: Il le sort. Les légendes du Portugal qui évidemment vont s'en donner à cœur joie après cette élimination. Réaction de Ricardo Quaresma.
8: Oui, le massacre a déjà commencé. Pour moi, ça a été catastrophique du début à la fin. Tout a mal tourné. Il n'y a pas un seul match où l'on puisse dire que l'on a bien joué ou que nous avons beaucoup attaqué et manqué de chance. Il continue. Même aujourd'hui, vous avez offert la victoire à l'Espagne du début à la fin. Ensuite, ces changements que je ne comprends pas. J'en ai assez de le répéter, mais Martinez ne m'a jamais impressionné. Restez parce que c'est pas fini. Qu'on l'aime ou non, peu m'importe, qu'on soit déçu ou non, mais on a besoin de plus de plaisir. Depuis son arrivée, je n'ai pas vu l'équipe nationale jouer un grand match. C'est la réalité. C'est toujours pas fini. Il a essayé 50 tactiques, aucune n'a fonctionné. Et la preuve, on repart avec l'équipe que tout le monde disait être la meilleure de tous les temps. Mais la meilleure de tous les temps, en quoi comptent-ils gagner?
30: Ils ont gagné des matchs en éliminatoire.
1: Oui, merci.
30: Pour le Portugal.
1: Ouais, ils sont qualifiés.
9: Ça alimente les pourcentages.
1: Il y a un petit mot aussi de Bruno Fernandes à la fin du match, alors qu'il met un petit tir aussi en disant ok, maintenant il serait peut-être temps qu'on commence à être nous-mêmes dans le jeu et à se faire respecter par les équipes adverses. C'est-à-dire que là, tu sens que.
9: Ouais, mais le être nous-mêmes, il revient à ce qu'on parlait, ce dont on parlait tout à l'heure. C'est-à-dire que t'as l'impression que cette sélection, elle doit emmener en fait Ronaldo à. Son Graal de sa dernière danse, et ils doivent l'amener au Graal, et je pense que ça doit les frustrer. Il le manifeste jamais. Je sens une frustration chez beaucoup de joueurs de l'équipe portugaise. Je ne sais pas, Nico, si tu confirmeras, mais je sens qu'il y a une tension qui n'est jamais révélée par rapport à ce projet unique qui est de toujours faire briller Ronaldo. Oui, mais... Peut-être qu'eux aussi, ils ont envie de briller différemment, c'est ce qu'ils ont envie de te dire.
1: Tu sais quoi, je peux l'entendre ça. Et...